0: Lors de l'entrée en vigueur des contre-tarifs canadiens pour riposter aux États-Unis, le président Donald Trump a déclaré qu'il veut interdire la vente des avions de Bombardier en sol américain. Il en a fait l'annonce sur son réseau social en affirmant que la moitié des revenus de l'entreprise provient de ses ventes aux États-Unis. Les différents chefs de partis politiques québécois ont réagi. Dans l'ordre, la chef de la Coalition Avenir Québec, Christine Fréchette, le péquiste Paul-Saint-Pierre Plamondon, le libéral Charles Milliard et le conservateur Éric Duhaime.
1: Moi, je veux dire à Bombardier, puis à toutes les entreprises également, puis à tous les travailleurs qui œuvrent dans ces entreprises-là, on vous soutient.
2: Je ne commenterai pas chaque tweet. On a contacté Bombardier, on leur a dit, si vous, vous y voyez un risque, puis vous voulez en parler avec nous, on se rend disponible.
3: C'est une triste nouvelle, mais encore là, c'est le résultat du manque de leadership du Québec.
4: Là, j'ai compris qu'il a pété une coche sur les réseaux sociaux dans les dernières heures. On va voir dans quel état d'esprit il sera demain matin, là.
0: Le gouvernement fédéral imposera dès minuit une surtaxe de 15 à 50 sur de nombreux produits américains, dont les véhicules, les produits d'acier et d'aluminium, les vêtements ou encore les appareils électroménagers. Et à titre de première ministre sortante, Christine Fréchette a rencontré son conseil des ministres pour faire le point sur les contre-tarifs imposés par le Canada. Elle doit aussi rencontrer les chefs des partis d'opposition pour leur présenter le plan d'aide aux entreprises québécoises. Plus tôt aujourd'hui, le Parti libéral du Québec et le Parti québécois ont exigé davantage d'informations et de transparence de la part de la première ministre. Première ministre sortante. La solidaire Rue Bagazal a fait un appel à la collaboration et le conservateur Éric Duhaime est le seul à ne pas avoir participé à la rencontre. Il estime que Christine Fréchette mène une campagne de diversion. Et toujours sur la question de la guerre commerciale, le chef du Parti conservateur du Canada, Pierre Poilievre, réclame davantage de transparence de la part du gouvernement fédéral cette fois-ci dans le dossier.
5: Les Canadiens méritent de voir le deal que M. Carney avait accepté et proposé aux premiers ministres provinciaux avant de changer d'idée. Notre mission comme conservateur, c'est de se battre pour un commerce libre de tarifs parce que c'est bon pour les deux pays. Ça réduit le coût de la vie des Canadiens et Américains et ça protège les emplois.
0: Pierre Poilievre demande aussi à Ottawa de dire combien coûteront les contre-tarifs aux entreprises d'ici. Le premier ministre canadien Mark Carney a déclaré que le Canada doit diversifier ses marchés. Du côté de la campagne électorale québécoise maintenant, après une première promesse d'augmenter le salaire minimum à 20 $ l'heure, Québec solidaire s'engage à investir 200 millions de dollars en prévention dans le domaine de la santé. Le Parti libéral, lui, compte prioriser l'agrandissement et la modernisation de l'hôpital de la Cité de la Santé à Laval, seul établissement de la troisième ville du Québec. Le Parti québécois veut ajouter 1 milliard 300 millions de dollars pour les soins à domicile, en plus de financer une partie des frais liés à la transformation d'une propriété en maison intergénérationnelle. Les conservateurs d'Éric Duhaime veulent quant à eux restreindre la portée des syndicats, tandis que la Coalition Avenir Québec a promis de quintupler le crédit d'impôt pour les premiers acheteurs de maisons. En Nouvelle-Écosse, une vaste opération de nettoyage est en cours sur l'île du Cap-Breton après le passage d'une violente tempête de pluie et de vent en fin de semaine. À certains endroits, plus de 200 mm de pluie sont tombés. La préfète du comté de Richmond, l'un des endroits touchés, affirme que les citoyens affectés obtiennent de l'aide tant de la part de la province que par des entreprises privées. Des routes et des ponts ont été lourdement endommagés et une femme de 46 ans a perdu la vie. En terminant, en Allemagne, la classe politique encaisse le coup après la victoire sans équivoque de l'extrême droite lors d'élections dans la région de la Saxe-Anhalt, dans le centre du pays. Avec 44 % des voix, le parti de l'AfD réalise une percée historique et inflige un revers cinglant au chancelier Friedrich Merz. Notre correspondante en Europe, Tamara Alteresco, est à Berlin.
6: Le Parlement de Magdebourg, la capitale de la Saxe-Anhalt, est l'épicentre du séisme politique en Allemagne. Nous ici avons compris ce dont l'Allemagne a besoin, des gens qui gouvernent pour nous et non pour les étrangers. Il est un de ceux, des milliers, grâce à qui l'AfD a réalisé son plus gros score de l'histoire. Avec 44 % des voix, le candidat Ulrich Siegmund est devenu un emblème. Et une rupture dans la politique allemande, a concédé le chancelier allemand, visiblement sous le choc, abasourdi. Nous devons l'accepter, dit-il, parce que ce sont les règles de la démocratie, mais la victoire de l'extrême droite est douloureuse. Et c'est non seulement le leadership de Friedrich Merz, qui est remis en cause, dit cet analyste. Nous pourrions même assister à un bouleversement fondamental du système politique, du moins partisan, marqué par un rôle nouveau et distinct de l'AFD, dit-il. Dans un pays où la politique menée depuis la fin de la Deuxième Guerre mondiale a toujours reposé sur le principe d'écarter les extrêmes du pouvoir. À Berlin ce soir, une grande manifestation devant la porte de Brandebourg pour la défense des droits. C'est terrifiant, dit cet homme, que la moitié de la Saxe-Anhalt ait voté pour un parti d'extrême droite, envoie un message brutal. Ici Tamara Alteresco, Radio-Canada, à Berlin.
0: Voilà, c'était vos informations. Prochain rendez-vous dans une heure.
7: Il a précédé le téléroman, car bien avant la télé, c'est autour du meuble radio que se réunissaient les familles pour suivre leurs histoires préférées. Ici Maxime Côtière, aujourd'hui l'histoire, les radioromans.
8: Il n'en reste pas moins que pour l'auditeur, la radio est actuellement le moyen le plus facile et aussi le moins onéreux de se rendre au théâtre, ou si vous préférez, d'apporter le théâtre dans son foyer. Avec ses perfectionnements techniques, bruit, trame musicale, la radio peut même réussir plus que le théâtre, je crois, à créer l'atmosphère d'un moment donné. C'est un sophisme, si vous voulez, mais nous pouvons dire qu'en ce qui concerne l'art dramatique, la radio laisse plus parce qu'elle donne moins.
7: Les propos d'un connaisseur en la matière, Jean-Pierre Masson, comédien, c'était à notre radio en 1946. Ils ont marqué l'imaginaire de plusieurs générations avec leurs personnages et leurs intrigues. À l'antenne, les radioromans occupent une large part de la programmation et certains, forts de leur succès, vont durer des années. On y dépeint le quotidien, la famille, la jeunesse, tantôt en milieu rural et tantôt en milieu urbain. Dans les années 40, les radioromans trônent au sommet, mais ils vont disparaître durant la décennie suivante, éclipsés par la télé.

0: Radio-Canada a l'extrême avantage de présenter à ses auditeurs une adaptation d'Un homme et son péché, roman de M. Claude-Henri Grignon, et qui obtint en 1935 le prix David. L'auteur, qui faisait jouer ici même la saison dernière les belles histoires des pays d'en haut, lesquelles lui valurent de toutes parts des témoignages d'admiration, consent à tirer aujourd'hui de son roman Un homme et son péché des scènes radiophoniques. Et voici que le rideau s'ouvre sur une autre des belles histoires des pays d'en haut, Un homme et son péché.
1: Le radio-roman qui se passe de présentation, Un homme et son péché de Claude-Henri Grignon, le tout premier épisode, c'est à notre radio, en septembre 1939. Alors pour nous en parler, mon invité, Adrien Raneau, il est professeur à l'Université de Toronto, auteur du livre « Reine des ondes, Reine des cœurs, l'élection de Miss Radio-Télévision au Québec de 1939 à 1972, c'est publié chez Septentrion. On le joint dans nos studios à Toronto. Bonjour.
2: Bonjour Maxime.
1: Alors, la preuve que certains sont demeurés dans l'imaginaire collectif, hein? On a entendu le thème, puis ça y est, tout de suite, on le sait, c'est Séraphin ça, il n'y a pas de doute.
2: Non, il n'y a pas de doute, et c'est en fait c'est un des radioromans qui a le plus fonctionné, et en fait Un homme et son péché va devenir ensuite un téléroman, et un téléroman ensuite dans les années 2010. Donc là on a vraiment l'histoire d'un texte et d'une histoire et de personnages qui, du roman original jusqu'à la télévision, en passant par la radio, ont vraiment marqué le Québec et la société et la culture québécoise.
1: Ouais, à travers toutes les époques. Faisons la distinction d'abord tout de suite entre radio-roman et radio-théâtre. C'est pas tout à fait la même chose, hein?
2: Ouais, il y a un paquet de genres dramatiques qui se mettent en place à la radio. Quand on parle de radio-roman, on parle d'une... Il faut le saisir du point de vue de l'unité narrative et du temps et de l'espace. On parle d'une intrigue qui va se déployer sur plusieurs émissions. Et évidemment, les auditeurs et auditrices sont amenés à écouter en amont et d'un épisode, et ensuite à écouter la suite, hein, pour connaître les péripéties et le dénouement d'une intrigue ou d'une autre. Le radiothéâtre, c'est comme une pièce de théâtre, donc avec un début, un milieu, une fin, dans le cadre d'une émission. Donc c'est en tant que telle une émission autonome. On va par exemple jouer des classiques du théâtre international. Ça, c'est ce qu'on appelle du radiothéâtre, contrairement à Un homme et son péché qui se déroule sur plusieurs saisons, sur plusieurs épisodes.
1: Dans tous les cas, ce sont des fictions, hein, des textes dramatiques écrits pour la radio ou bien

0: On va commencer à voir apparaître, surtout à partir de 1935, avec Robert Choquette, qui fait un peu le premier radio-roman avec le curé de village, on va voir apparaître des intrigues qui vont se dérouler sur un temps beaucoup plus long qu'un sketch et qui vont prendre une tournure moins humoristique, parfois plus mélodramatique. Et c'est vraiment à ce moment-là qu'on va voir la vogue et l'âge d'or des radio-romans s'installer au Québec.
1: Le tout premier, vous l'avez dit, qui est diffusé non pas à Radio-Canada, mais plutôt à CKAC. De 1935 à 1938, le curé de village.
2: Cela se passe en 1936, en été, dans un petit village de chez nous.
3: Le curé de village, c'était mon rôle marquant de ma carrière radiophonique. Le curé de village.
4: Ben, vous auriez tort, monsieur le curé.
3: Je parle pas pour la même raison. Je suis content de ce mariage-là parce que chaque nouveau mariage consolide la paroisse.
4: Je peux-tu penser tout haut ce que les autres disent tout bas, M. le curé?
3: Voyons voir.
4: À côté de la petite Juliette, Madame Veuve, c'est de la jeunesse de seconde main.
3: Va travailler.
4: Oui, M. le curé.
3: Et la prochaine fois que tu m'arriveras avec des remarques de ce genre-là, je te recevrai de la belle manière.
4: Ah oui, vous n'aurez pas tort, M. le curé.
1: Voilà, dans ce cas-ci, c'est assez clair, hein? Puis ça témoigne de l'époque, même le titre, le curé de village, qui fait figure d'autorité dans le Québec des années 30. Donc, c'est ça aussi, c'est ancré dans la réalité de l'époque.
0: Oui, et les radioromans vont prendre en fait deux tangentes dès les années 1930 et avec les années 40 surtout. On va représenter dans la foulée du curé de village et bien sûr de Un homme et son péché, on va représenter le milieu rural avec tous les personnages qui évoluent dans une sociabilité de type rural, donc le curé bien entendu. Mais il va y avoir aussi tout un développement du côté des radioromans qu'on appellera les radioromans urbains. Mmh. Et là, ce qui va intéresser les productions radiophoniques, c'est de mettre en place tout un univers référentiel dans lequel on peut reconnaître ce milieu social-là. Alors du côté des radioromans ruraux, c'est la question de la langue, c'est la question de la prononciation, c'est la question de l'univers sonore, de la campagne qu'on essaye de recréer. Du côté des radioromans urbains, on va s'intéresser au milieu ouvrier, mais aussi et surtout au milieu de la classe moyenne et de la classe bourgeoise. Et ça aussi, ça passe par des accents, des intonations, par toute la mise en place d'un espace qui est reconnaissable et qui permet aux auditeurs et aux auditrices, encore une fois, dans un univers sonore où on n'a pas nécessairement l'image, de reconnaître très clairement où se situe l'intrigue et de quoi on parle en termes de réalité socio-culturelle.
1: Effectivement, dans une société qui est très divisée entre la campagne et la ville, mais c'est vrai que dès les années 30, le Québec est déjà une société urbaine, puis ça apparaît dans ces radioromans que vous venez de décrire. Un exemple assez probant ici, Jeunesse dorée de Jean Després. On va l'écouter, Jean Després, de son vrai nom, Laurette Larocque.
5: Les fabricants des soupes Campbell's présentent un autre épisode du roman radiophonique, Jeunesse dorée.
6: En somme, je crois avoir bâti 12 intrigues solides dans mes 19 ans. Je crois qu'il y a eu 12 intrigues complètes en elles-mêmes. Ce qui fait qu'on croit que c'est la même histoire, d'abord c'est le même titre, et il y a aussi un fil conducteur, si on peut dire. Ce fil conducteur a été noué il y a 19 ans dans la famille des Rivard. On m'avait demandé évidemment d'étudier la bourgeoisie. J'aurais mieux aimé toucher toute la jeunesse canadienne, mais mon travail était de travailler dans la bourgeoisie, d'écrire sur la bourgeoisie. Je l'ai fait durant 19 ans.
5: Madame Duroc a insisté pour rester avec Madame Boileau, qui elle-même avait insisté pour que ses chers enfants aillent au déjeuner de Noël chez les Rivard. Madame Boileau est heureuse. Elle vous détraite, sûre que Madame Duroc n'a pas trop de peine.
7: Mais non, Madame Boileau, je vous assure, je suis très heureuse. Vous ne savez pas ce que c'est que de se lever un jour de Noël au matin dans une maison où il y a du bonheur. Là où j'étais, il n'y en avait jamais le Noël au matin. Il y avait... C'est aussi bien de pas parler de ça, Madame Boileau? Quand on se lève avec dans le cœur un très grand contentement, aussi bien de pas s'arrêter à des choses qui n'en valent vraiment pas la peine.
1: Un extrait de La jeunesse dorée. Comme quoi, la vie des riches, ça fascine toujours. C'est presque Dynastie ou Dallas avant l'heure, ça.
0: La vie des riches fascine toujours, mais c'est intéressant parce que face à ces jeunesses dorées, à ces milieux bourgeois, on a quand même quelques émissions qui vont proposer aussi un peu le contrepoint, mais du côté ouvrier ou du côté en tout cas d'une langue ou d'une situation plus populaire. On parlait de Jean Després. Jean Després va contribuer à un programme qui s'appelle la Rumba des radioromans dans les années 1939-1940.
8: La Rumba des radioromans avec Babette Bernier, Henri Desgrins, Val d'Ombre, et Jean Després.

0: Les quatre brillants auteurs ont chacun 6 minutes pour exploiter un même sujet, un même thème, mais dans des milieux différents. Javette fait vivre ses personnages à Snobsville, Desglin à Marseille, Val d'Ombre dans les pays d'en haut et Jean Després à Paris.
1: Ce qui est intéressant, c'est de voir à quel point la radio, et surtout la fiction à la radio, essaye de vraiment cerner un monde social en changement, du côté des milieux urbains, mais également du côté des milieux ruraux. Et c'est ça qui est intéressant, c'est tout ce développement-là, à un moment où les radioromans sont quand même énormément présents sur les ondes radiophoniques. On parle d'à peu près une quinzaine de radioromans dans l'espace de quelques jours sur les différentes ondes québécoises. Ça permet d'avoir une vision un peu globale d'une société qui est en pleine évolution.
2: Mais dans le cas de Jean Després, on peut dire qu'elle participe aussi à l'émancipation féminine. Bon, c'est pas encore la révolution féministe des années 60, mais quand même de par les thèmes qui sont traités dans les radioromans.
1: Effectivement, et ce qui est intéressant, c'est de voir à quel point Jean Després et d'autres, comme Jovette Bernier, encore une fois, mettent de l'avant des personnages féminins qui sont très forts, qui s'affirment. Oui. L'intérêt du radioroman, c'est aussi d'accéder parfois à des pensées, à des psychés, qui sont mises en place sous la forme de dialogue, mais qui permettent surtout d'accéder à l'intériorité d'une personnalité féminine. Et donc, ces personnages féminins forts, à un moment où les femmes sont principalement le public visé par les radioromans, parce qu'un radioroman, ça joue en journée, et qui est en journée à la maison? Principalement les femmes, les mères de famille, les épouses. Tout ça vient participer à la démonstration d'une figure féminine, alors pas nécessairement féministe, mais en tout cas d'une figure féminine autonome, forte, qui est capable aussi de prendre des décisions d'un point de vue sentimental, dans des intrigues notamment amoureuses, mais aussi par rapport aux années 40, dans un contexte de guerre, d'efforts de guerre et de propagande. On va voir des personnages féminins très forts jouer des rôles de résistance.
2: Ouais, tout à fait. Ou sinon, comme chef de famille à la maison et autres, hein. Parce que les radioromans, c'est aussi un écosystème. Puis on a eu un avant-goût avec la soupe Campbell. Mais écosystème dans lequel se greffe la publicité.
3: La pension Felder. Bonsoir, mesdames, messieurs. 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Élise, Marcel sont à genoux côte à côte, chacun sur son prie-dieu. 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Est-ce bien Marcel, son Marcel?
2: Oxydol, non, on l'entend, c'est la pub, elle est intégrée. Puis, là, évidemment, c'est de la lessive, c'est du savon, mais d'où les fameux, l'expression, les romans savons, les soap opera.
1: Ça vient exactement de là, en fait. Aux États-Unis, ce sont des marques, des commanditaires, donc on peut parler de Procter & Gamble ou de Lever Brothers, des commanditaires qui, en fait, subventionnent la production radiophonique. Et d'où le nom soap opera qui a lieu notamment du côté anglophone, qu'on va intégrer petit à petit un peu au Québec, mais c'est surtout l'appellation feuilleton radiophonique ou radioroman. Le dispositif, ceci dit, est le même. C'est annoncé par un commanditaire qui s'adresse aussi à un auditoire qui est féminin, qui sont les consommatrices, notamment de ce type de produit.
2: Oui, bien sûr, on s'adresse aux ménagères. Les années 40, c'est l'âge d'or du radioroman, donc on l'a dit. Bon, il est né dans les années 30 et on l'a peaufiné. Les années 40, là, les vedettes circulent entre la radio et le théâtre. Puis avec ces vedettes, naît aussi un star system.
1: Ouais. Il faut se rappeler que les liens entre la radio et le théâtre, parce que toutes ces personnes-là dont on parle, les auteurs, les autrices, les acteurs, les actrices, sont issus du milieu théâtral, qui est vivant, extrêmement vivant, mais qui reste limité du point de vue logistique, du point de vue de l'espace, des salles, du public aussi qui peut avoir accès à ces productions, et du point de vue économique. À un moment où les salles de théâtre, à partir du milieu des années 30 et jusqu'au début des années 40, sont un petit peu impactées par la crise économique. La radio arrive, et la radio, elle a des moyens. Elle offre une grille des programmes qui est régulière. Et donc, elle va permettre à ces figures du théâtre, d'abord d'avoir des contrats sur des durées beaucoup plus longues, ce sont des saisons radiophoniques. Mais la radio, et c'est ça le gros avantage, c'est qu'elle irradie, comme on dit à l'époque, à Montréal, mais également à Québec et jusqu'au fin fond de l'improvince. Donc, toutes ces actrices, tous ces acteurs vont bénéficier d'une visibilité qui est énorme. Et les journaux entrent dans la danse et Radio Monde, ben c'est un peu le premier journal à potin de l'époque. Et Radio Monde a l'avantage en fait de proposer des photographies, des portraits de ces personnes qu'on entend tous les jours à la radio, mais qu'on ne voit pas. Alors la radio contribue à fortifier en fait un vedettariat qu'on pourrait qualifier de contemporain. Et dans les années 50, eh bien c'est la télévision qui va prendre ce rôle-là.
2: Oui, effectivement. Puis bien sûr, le radio roman, il est toujours, vous l'avez dit, à l'image de la société. Or, les années 40, c'est aussi la guerre, hein, la Seconde Guerre mondiale, et le radio-roman devient justement un formidable outil de propagande, comme ici, notre Canada.
4: Nous nous souvenons que Julie, la femme de Marcel Daou, et sa courageuse petite amie Simone Dubé, étaient retenues prisonnières dans un petit poste allemand pendant la bataille de Vallée-Bert, qui s'était terminée par la défaite du 6e corps franc-canadien. Julie était étendue sur une botte de foin, affreusement pâle. Et Simone lui disait...
5: T'es pas bien, Julie? Je sens que je viens faible. Faible. Les pilules du docteur ont fini leur effet. Ils vont pas nous garder ici. Je sais pas, ma pauvre Julie. Tu penses pas qu'on pourrait s'échapper, Simone? La maison de mes parents est pas bien loin. C'est ça que j'étais après me demander. Tu vois là, il y a un trou dans le toit.
2: Donc, ben oui, on est dans la fiction, mais inspiré par la réalité. On entend derrière, hein, une espèce de charabia qui est supposé représenter la langue allemande. Mais on aurait pu en nommer plusieurs comme ça. Il y a eu la fiancée du commando, très populaire, la métairie en cours, le soldat Lebrun. Tout ça, ça participe activement à l'effort de guerre.
1: Absolument. Il faut rappeler que tous ces radioromans apparaissent à partir de 41 et 42. Et 42, en fait, au Québec et au Canada, c'est le vote sur la conscription.
2: Oui,
1: donc,
2: oui.
1: Il y a un redoublement de l'effort de guerre qui est décidé par le gouvernement. Et les radios s'alignent un petit peu sur cet effort de guerre-là. Et les fictions vont prendre ce rôle à cœur de jouer vraiment un rôle de propagande. On a entendu Notre Canada. Notre Canada, c'est vraiment un exemple fascinant parce que on transpose ce qui se passe en France dans un village imaginaire, qui est le village de Vallée-Bert, qui est une sorte de métaphore, en fait, de la résistance bretonne qui se met en place à cette époque-là et dont on entend un peu parler. Donc, Vallée-Bert, c'est comme si les Canadiens et Canadiennes français, françaises, étaient attaqués par l'ennemi. Alors, il va y avoir tout un arsenal, si on peut se permettre l'expression, de personnages de résistants qui vont mettre en place des coups montés. On a des femmes, encore une fois, des femmes très fortes qui vont jouer le rôle quasiment de passionnariat de la résistance en territoire québécois. Et cette manière de s'identifier à la résistance, ça va aussi contribuer à soulever un enthousiasme, en tout cas à rameuter une partie de la population, en tout cas de l'auditoire, derrière l'effort de guerre qui est nécessaire, particulièrement après 42.
2: Ouais, effectivement. Puis bon, inciter aussi les Canadiens français à s'enrôler, à aller au front, bien sûr, mais à participer de façon générale à ce grand effort de guerre. Alors, visiblement, le public, il apprécie, il est au rendez-vous, à commencer par le Québec rural, hein, où les sources de distraction, on imagine, sont assez rares dans les années 30 et 40. Un exemple ici, vous le disiez plus tôt, hein, quand vous dites, la radio, ça permet à des petits villages isolés d'être connectés. Ben, c'est le cas. Johan Betts, sur la Côte-Nord. On est en novembre 1946.
6: Maintenant, Mademoiselle Tanguay, quels amusements y a-t-il à Joanneville?
7: Bon, il n'y en a pas beaucoup, je vous dis. De temps en temps, on organise des danses carrées dans les familles à l'occasion de fêtes particulières.
6: Comme distraction, vous vous intéressez aussi à la lecture, n'est-ce pas?
7: Oui, monsieur.
6: Je suis certain que vos gens écoutent fidèlement la radio. Vous aussi, n'est-ce pas, Mademoiselle Tanguay?
7: Oui, monsieur Ross, c'est notre passe-temps à vous.
6: J'en étais sûr. Dites-nous donc, mademoiselle, quel est le poste le plus écouté chez vous?
7: Évidemment, c'est JBR.
6: C'est très bien. Et maintenant, parlez-nous de vos programmes préférés en fait de musique.
7: Les programmes de musique campagnarde et les chansons françaises.
6: Vous aimez aussi les sketchs, les romans fleuves. Pouvez-vous m'en nommer qui vous plaise particulièrement?
7: Ah oui, Un homme et son péché, Tant plus si, Que Rocky, rien d'autre.
2: Voilà, une auditrice ravie, hein, et on comprend, on l'entend, assidue devant le poste de radio. On est dans les années 40, on le dit, c'est l'âge d'or du radio-roman. Mais tout ça va changer durant la décennie suivante. La télé va éclipser le radio-roman. Tranquillement, mais ça va s'étioler.
1: Ouais, et la majeure partie des productions radiophoniques de type radio-roman vont en fait migrer vers la télévision et devenir des téléromans. On parlait d'Un homme et son péché un peu plus tôt, mais on peut aussi penser au Plouf, qui devient un peu le premier succès télévisuel. visuel à partir de 53-54. Ce qui fait qu'il y a un déplacement, si on veut, de la fiction radiophonique, non plus... alors, il y a encore des radioromans, bien entendu, et il y a encore des sketchs, très très fortement. Mais on va assister de plus en plus à une revitalisation de ce qui était le radiothéâtre, qui existe depuis les débuts également de la fiction à la radio, mais qui, sous le coup de nouvelles initiatives et également de nouvelles entreprises gouvernementales, il faut se rappeler qu'en 51, on a la commission Massé qui va notamment inviter à promouvoir la production locale de fiction radiophonique. Donc, on va avoir plusieurs initiatives, plusieurs émissions qui vont laisser de côté peut-être le radio-roman pour se tourner vers la création d'un radiothéâtre et d'un radiothéâtre, j'insiste, québécois. Oui. Et là, il va y avoir plein d'auteurs, plein d'autrices qui vont entrer dans la danse. Yves Thériault, qu'on connaît très bien, Claude Gauvreau également, qui vont produire des pièces de 30 à 90 minutes qui sont autonomes en tant que telles et qui ne se bornent plus à faire des intrigues sur plusieurs émissions.
2: Mais c'est tout un art qui va se développer comme ça. On parlait, puis on l'entend, le bruitage. Hein, quand même. C'est impressionnant d'entendre ça dans les années 30-40, là.
1: Il y a un développement très fort de l'aspect technique de la radio qui se met en place dans les années 50 et notamment à Radio-Canada, des émissions comme Nouveauté radiophonique qui produisent du radiothéâtre vont mettre l'accent sur une écriture très serrée entre l'auteur, autrice et la réalisation. Parce que il y a des contraintes techniques. Quand on met en place un monologue ou un dialogue, il faut recréer un univers sonore. Et on a du côté des monologues qui vont se mettre en place, la volonté de créer vraiment un univers mental. On a cette émission qui est très connue, c'est un des radiothéâtres peut-être les plus importantes de cette période-là, le coureur de marathon. On a ce personnage qui court un marathon et qui se pose plein de questions et puis bon, sa santé est un peu en danger. Mmh. On entend ses réflexions mentales, mais on l'entend également courir, on entend le battement du cœur et on entend d'autres personnes à côté de lui qui courent. Donc on recrée finalement une espèce de situation qui doit passer nécessairement par l'univers sonore et ça montre toutes les prouesses qu'on va développer dans le bruitage pour vraiment immerger l'auditeur ou l'auditrice dans le récit qu'on lui raconte.
2: Ouais, effectivement, et bien avant l'époque du montage multipiste numérique, on n'en est pas là, bien sûr, et tout, quand vous parlez de prouesses techniques, effectivement, quand on écoute ça aujourd'hui, on se dit, bah oui, c'était fort intéressant et assez audacieux. Mon invité, Adrien Raneau, il est professeur à l'Université de Toronto, auteur du livre « Reine des ondes, Reine des cœurs, l'élection de Miss Radio-Télévision au Québec de 1939 à 72, c'est publié chez Septentrion. Merci beaucoup, Adrien.
1: Merci, Maxime.
2: Et puis justement, bah, tiens, on évoque le coureur de marathon, puis les prouesses techniques de l'époque. On va l'écouter, on va se laisser là-dessus. Ici Maxime Coutier, bonne soirée, à une prochaine. Au revoir.
8: 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Et nous avançons toujours. Chaque pas est une soustraction sur le total. 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Je perds du terrain. Oh, c'est pas la première fois. En Italie, souvenez-vous, en Italie, j'avais 3 000 de retard sur Vordac au 12e mille. Et c'était pas un petit coureur, Vordac. Non, il faut pas s'inquiéter encore.
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13: Avez-vous des nouvelles de Céline Dion?
14: Non.
13: On essaie de tenir ça un jour, non? Mais c'est ce que tous les jours, il y a une nouvelle là, sur Céline Dion, ce qu'elle a fait.
15: Il y a des faux billets, ça, là.
13: Ouais, bon, mais ça, c'était hier.
15: Oh, excusez-moi.
13: Et là, je me demande, elle n'est pas sortie depuis de son hôtel. Là.
16: C'est à cette heure-là
13: qu'elle sort.
16: Mais c'est pas autour de 18h à Paris?
13: Elle sort d'hôtel ou c'est son premier spectacle aujourd'hui?
16: Non, qu'elle sort de l'hôtel à cette heure-là.
13: C'est ça, exact. Fait que là, moi, j'ai pas de nouvelles.
14: Ben là, peut-être qu'elle fait une petite sieste. Ben oui, droit de dormir, ce pauvre femme-là.
13: Ben non.
14: On peut-tu en laisser tranquille?
16: On ne dit pas assez souvent ça.
13: Vous avez raison, ça. Vous avez raison.
14: Des fois, il faut bien qu'elle dorme. Elle est énervée quand même. Là,
13: on avait une discussion juste avant d'entrer en onde sur les milléniaux, la Gen Z.
16: C'est ça. C'est quoi la limite? Là?
13: Alors, nous, on est nés, nous étant Olivier et moi, en 1979. Alors,
14: vous êtes la génération X, des jeunes générations X.
13: On est à la fin de la génération X.
14: Je pense que vous êtes à la fin de la génération X.
17: Ça a l'air qu'il y a une catégorie, genre,
14: Les X-seniors, mais je pense qu'on est tous un peu ça.
13: Ah, c'est ça. Ouais. Ben,
14: vous avez quel âge?
16: Moi, je suis née 85. Donc, je pensais.
14: Et elle, c'est une vraie milléniale.
16: Moi, vrai. Je pense que c'est large, il me semble. C'est comme 20 ans de gens qui ont d'ailleurs doivent être associés, là, en 20 ans.
14: Il y a comme une zone floue en 78 puis 83, là, que ça, c'est les X-seniors.
13: C'est quoi, c'est.
14: Je pense que c'est parce qu'on a connu le monde de sans Internet plus.
13: Je pensais que c'était
14: une belle phrase que j'ai faite, je suis contente.
16: Moi, je pense que c'est parce que vous voulez pas être des X, c'est surtout ça.
14: Ah non, moi, je veux pas être une X.
16: Ben, vous avez pas une réputation d'être comme abattu, là, puis c'est pas facile.
13: Mais c'est pas une affaire aussi c'est pas une affaire de il me semble que c'est généralisé. Tu sais, comme par exemple, on me dit que les Gémeaux sont d'une certaine façon. Il peut pas avoir 12 catégories de personnes dans le monde.
17: C'est quand même plus fiable que l'horoscope, là, quand même.
14: Oui, quand même, là. Parce qu'il y a, je veux dire, il y a le contexte dans lequel on a grandi, là.
13: Oui, non, je comprends, mais je veux dire, ça reste quand même flou, là. Il y a pas
14: je pense que le contexte dans lequel on a grandi a plus d'impact que la lune dans laquelle on est né.
16: C'est pas dangereux d'embarquer là-dedans.
13: Dangereux dans quel sens?
16: Dans le sens qu'il y a des gens qui sont susceptibles sur la question de l'horoscope.
14: Mais moi, les gens sont susceptibles. Je juge pas ça. Ah oui, ça, c'est sûr. Moi, je suis susceptible aussi.
13: C'est fou.
14: Moi, je ressors d'ici, j'ai le feu tout le temps.
16: Là, vous allez changer de ton.
13: Mais le monde est très susceptible.
17: On dit que les milléniaux, là, ce sera entre 1981 et 96. À peu près.
14: J'étais pas mal.
13: 81, 96. Ah, ça nous touche pas. C'est ça. Non,
16: nous, on est vraiment.
13: Ex. Ben oui, c'est très grave. Vous savez que c'est.
16: C'est en soupirant.
13: Je vais vous faire écouter quelque chose. Vous savez, c'est le son de quoi, ça?
14: Je le vois.
13: C'est le son des goodies gratuits que je vais chercher chez Bonsoir Bonsoir quand ils organisent leur
14: rencontre. Ah, ça, c'est malin.
13: Et c'est leur dernière journée aujourd'hui. Alors, c'est ma dernière canette gratis.
14: Au début, je pensais que vous aviez une Smirnoff Ice, puis je trouvais que votre tête d'avoir été morte.
13: Non, c'est une petite eau gazeuse. Mais donc, c'est la dernière de Bonsoir Bonsoir aujourd'hui. Est-ce que ça veut vouloir dire qu'on va retrouver Jean-Sébastien peut-être un petit peu plus souvent? Peut-être. Mais ça veut aussi dire que je perds l'accès à toutes les petites grignotines gratuites que je vais
14: payer vos boblis.
13: Ouais, exactement. Ben ça me permet je me mets de l'argent. J'ai vendu une pièce. On verra ce que ça va aller avec Sonia Benezra. Fait comme ça, c'est une gazeuse. Ça va être
14: On dirait que c'est intérêt plus glissant que l'astrologie.
13: Ça, c'est fait. Sinon, quoi d'autre? Il y a les billets 2-1, là, du... Vous avez vu ça? En parlez-vous aujourd'hui?
17: Non, mais il y a quand même... C'est ça, le PQ a annoncé qu'ils promettent des 2-1 pour les concerts de musique.
13: Alors, des musiques... Ben, des concerts pour les artistes québécois. Alors, ce qu'ils proposent, c'est... un 2-1 sur les billets de spectacle québécois, peu importe. Alors, vous allez avoir 2-1 quand vous allez voir un spectacle québécois.
16: Okay. Et qui va le rembourser?
13: Ça me semble flou. L'objectif de ce de Paul Saint-Pierre Plamondon, c'est d'offrir un 2-1 sur les billets de spectacle québécois. Et il veut mettre les géants américains du numérique au pas. Et ça devrait fonctionner cette fois-ci.
14: Ça va être placé pour de bon.
13: C'est une grosse affaire, là. Vous êtes en train de faire quoi, là?
17: Oui, il viserait à imposer 30% de contenu francophone sur les grandes plateformes.
13: Ouais.
17: Puis il y a aussi, ils veulent fusionner Radio-Canada et Télé-Québec.
13: Ah oui, ça, c'est ma joke de l'ouverture. J'ai bien hâte de ça.
16: Ah ouais.
13: Fusionner Radio-Canada et Télé-Québec, ça me fait bien rire, ça.
17: Ouais.
13: Je veux dire, ça va s'appeler comment? Télé-Canada?
17: Radio-Québec, ça
14: Radio-Québec, c'est un
16: feeling
14: beau...
16: Feeling que Canada va débarquer.
13: Je sais que vous avez du
14: pif. Flair, là.
13: Mais ça, c'est très, très drôle, quand même. Ça me fait... Ben, tu sais, je veux dire, dans quel contexte? Voyez-vous comme la gang de Télé-Québec arriver cogner à pas? Hey, guys, c'était nous autres à ce temps. Je veux dire, dans quel monde ça va arriver?
14: Ça
13: arrivera. Mais je veux dire, pas d'opinion politique ici. C'est ce que je me dis, comme organisationnellement parlant. Bon, on vient de négocier une nouvelle entente de principe. On n'a pas le temps de gérer ces affaires-là.
17: Je pense qu'il devrait nationaliser Québécois si le Québec devient indépendant.
13: Moi qui pensais me mettre les pieds dans les pieds.
16: Ce prologue est de plus en plus dangereux.
13: On s'enfonce.
14: On patine quand est-ce qu'on se pète la gueule.
13: Vous, dites quelque chose de risqué, là, Émilie. Ben, ça fait là que c'est quand la dernière fois? Dites que vous aimez pas Dune, genre. Oh là là!
16: Non, je dirais pas ça. Je n'ai pas dit ça. Je me retire. Je
13: mais
16: ne
13: non, c'est très bon
16: pas.
13: En plus. Là, on,
16: oui.
13: C'était pour ça que
16: j'attends
13: une blague,
16: le troisième.
13: Qui va sortir bientôt, là.
16: Oui, c'est 18 décembre. Ouais.
13: Êtes-vous invité au tapis rouge, vous? Comme vous avez des bons liens, là.
16: S'il y en a un à Montréal, j'ose espérer. Mon Dieu, c'est un peu comme aller chercher un bobli dans le crâne à côté.
13: D'ailleurs, la question se pose, est-ce que ça serait un 2 pour 1 sur Dune 3? Parce que c'est quand même un film... Je veux dire, il y a du Québec là-dedans.
16: Oui,
13: là.
16: Je suis pas sûr que ça...
13: Ça. Il n'est pas sorti du bois, Paul Saint-Pierre-Plamondon, je vais vous le dire.
16: Il y a des questions qui l'attendent.
13: S'il est élu, je serais pas content d'être le boss de Netflix. J'aurais peur.
14: Et chèque dans ses jours.
13: Oui, ça c'est sûr. Avez-vous une dernière joke, Olivier? Reste 5 secondes.
17: Non.

0: Ben. En matin,
1: il serait ouvert sur le câble.
2: En cas d'indépendance, Radio-Canada fusionnerait avec Télé-Québec, propose le Parti québécois. Si la tendance se maintient, ce sera pour la prochaine fois. La voyez-vous? Le Canada, Québec. Radio-Canada.
1: Vous êtes malin. Ouais.
2: Vous écoutez la journée, t'es encore jeune sur Ici Première. J'ai pas pris de congé, moi. Je n'ai pas pris de congé. J'étais très fier de ceci. Effectivement, c'est l'annonce de Paul Saint-Pierre-Plamondon. Il s'est passé beaucoup de choses pendant ce week-end, ce long week-end. Long, ouais, pas pour nous, évidemment.
3: Parce pas pour nous, parce qu'on est
2: ici. Oh là là, qu'on est ici.
3: On est ceux niaiseux qui disent oui.
2: Perrault est parmi nous. Justine Killy également. Olivier également. Alors, j'espère qu'on va vous faire rire un peu parce que, il fait beau. J'espère que vous allez en profiter. Et nous, on est au travail et il s'est passé des choses dans cette campagne électorale, Olivier.
4: Oui.
2: On a un gros, gros menu. Vous êtes prêts?
3: Je suis prêt.
2: Je vais presser sur le bouton.
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4: Oui, quelques petites nouvelles de la campagne. D'abord, samedi, à tout peut arriver. Antoine Dionne Charest, candidat du PLQ, fils d'un ancien premier ministre, a expliqué pourquoi il se présentait dans Verdun, même s'il n'habitait pas la circonscription de Verdun.
6: Pourquoi Verdun?
7: C'est mon milieu de vie, c'est là où je passe l'essentiel de mon temps. J'ai plusieurs membres de ma famille qui y habitent. C'est là où je fais mes courses. C'est même là où j'ai le vétérinaire pour mon chat.
4: Vétérinaire de son chat est dans Verdun. C'est la circonscription donc où il achète sa litière. Me voilà convaincu. Pour rester dans le monde des félins, il y a François Gariépy, l'ancien monsieur Radio X, maintenant candidat du PQ. Il est allé à Cube Radio et Richard Martineau l'a questionné sur quelques déclarations qui ont fait surface là, dans les derniers jours, notamment à l'endroit d'Anne-Marie Wittenshaw, qu'il avait appelé Anne-Marie Wittenshaw, ce que monsieur Martineau trouve pas cool.
8: Anne-Marie Wittenshaw, qu'on trouvait bien cute quand on était jeune, bien sûr. On était la dame Anne-Marie Wittenshaw.
2: Voyons.
4: Bon, là, je trouve ça juste un peu anachronique que Richard Martineau trouvait cute Anne-Marie Wittenshaw quand il était jeune. C'est ce que je voulais dire là-dessus. On reste dans les mauvais noms. En Mauricie, le député fréchettiste Donald Martel a accordé une entrevue à Patrick Bégin de la radio de Cogeco, un animateur qui le connaît bien à un détail près.
9: On va aller rejoindre quelqu'un que je connais depuis longtemps, mais ça fait longtemps que je lui ai pas parlé. C'est le Daniel Martel, qui est candidat de l'équipe Christine Fréchette dans Nicolet Bécancourt. Donald, c'est ça que j'ai dit?
10: Daniel.
4: Il le connaît depuis tellement longtemps qu'il se permet de le rebaptiser. Mais mon mot préféré quand même de cette entrevue, c'est quand il a cherché un mot bien compliqué.
9: Moi, j'aurais le goût d'aborder la filière batterie, là. Est-ce que ça, c'est quelque chose qui va que tu vas continuer à travailler dessus? Parce que quand je regarde les derniers de journalistes, là.
10: Ouais, les dernières nouvelles.
9: Voilà. 4 entreprises qui ont fait faillite.
4: Drôle d'oubli quand même, hein? Le truc de journaliste.
2: Mais j'oublie plein de choses, mais je veux pas y avoir, mais j'avoue que oublier les dernières, les trucs de journaliste.
4: Ouais, nouvelles. Donc, la filière batterie qui a été flushée dans l'affaire de plombier, là. La toilette. Voilà, flushée dans la toilette. Alain Thérien, d'ailleurs, l'ancien député bloquiste, se présente pour le PQ. Il a justement évoqué la filière batterie chez notre collègue Alain Gravel. Oh.
11: Pour venir sa filière batterie, écoutez, là, j'ai fait 9 projets sur 11, ont été des échecs. Total. Ça fait une moyenne au bâton, à peu près 180 de moyenne au bâton. C'est aussi facile pour la CAQ de trouver un filon intéressant à filer à batterie que de manger une pomme à travers une raquette de tennis.
4: J'aime l'image quand même, les deux cas, la pomme et la filière batterie, ça finit en compote. Autre chose inquiétante du côté de la CAQ, Lino Zambito a évoqué les liens louches entre Olivier Primeau, son chauffeur, et la première ministre du Québec à Radio X il y a une semaine.
12: Si je te sors un scoop de même, va voir la page Facebook de son chauffeur attitré. Va voir ça. T'sais, il s'identifie avec le sigle de la CAQ. Moi, je pense qu'on a intérêt à aller fouiller sur le passé de son chauffeur, Olivier Primeau. Mais je ne comprends pas qu'on laisse la première ministre du Québec s'associer avec ça. Ou bien je suis rendu débile puis bien câble, puis je suis pas capable de lire la situation. Il y a de quoi que j'échappe.
4: Oui, parce qu'il y a une image qui circule sur Facebook reléguée par un proche des Hells Angels, selon le Journal de Montréal, Carl Milo, qui le met en vedette, ce Carl Milo, à côté d'Olivier Primeau, et c'est écrit qu'il sera le chauffeur attitré pour la campagne de la CAQ. Bon, l'affaire, c'est que c'est quand même assez évident que c'est de l'intelligence artificielle. Ça a été une image générée par l'IA. Monsieur Zambito se demande donc s'il est rendu débile ou cave, et par souci d'impartialité, je me prononcerai pas. Mais ce que j'ai aimé, en plus de tout ça, c'est qu'ils en ont fait la promo de leur émission qui roulait pendant 3 jours sur les ondes de la station.
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12: Il opère le Beach Club à Pointe-Calumet. C'est pas tous des enfants d'école qui se tiennent là. Ça sort un scoop de même. Va voir la page Facebook de son

0: sport à district qui s'identifie avec le sigle de la CAQ. Moi, je pense qu'on a intérêt à aller fouiller sur le passé de son chauffeur, Olivier Primo.
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2: Il y a pas des gens qui se font avoir par l'IA, pour vrai, là, c'est normal, mais j'avoue que de se faire avoir si profondément, c'est quand même spectaculaire. Aucun rectificatif dans les chroniques suivantes de Lino, donc tout est bien qui finit bien.
3: Mais ce qui est spécial, c'est que le teaser, c'est l'entrevue au complet, on dirait.
4: Oui.
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3: Olivier, as-tu des problèmes de sommeil?
2: Ah, parle-moi-en pas, il n'y a plus rien qui marche.
3: J'ai une solution pour toi.
2: Pas une maudite pub de matelas.
3: Ben non, Nono, ce que je te propose, c'est naturel et c'est gratuit.
2: Ah, tu me parles de la nouvelle émission de méditation pour enfants de Marilyn Castonguay sur Audio?
3: Non, je voulais te parler de l'émission Il restera toujours de la culture. Tu peux également la réécouter sur l'application Audio quand tu veux, surtout en t'endormant.
2: Ah, ils vont parler de quoi cette semaine?
3: Ben, t'as même pas fini.
2: Pour m'aider à aller dans les bras de Morphée.
3: C'était son cue. On avait tout travaillé sur le cue.
6: Depuis qu'on m'a retiré le texte, là, pour dormir, bon, hein? Je sais pas, mais je pense que ce sera pas possible de dormir aujourd'hui parce que je reçois Sarah Dufour, Simon Boulris et Pascal Monpetit dans la même heure.
4: Oh, wow, ouais, oui,
6: je pense que je parlerai pas, d'ailleurs.
4: Ouais.
6: Mais il devrait y avoir quand même pas mal d'énergie. Sinon, demain, je veux absolument vous parler de ce livre de Luz, Un diamant dans les gravats. J'ai dit que j'amenais des accessoires dans le fil d'antenne. C'est dessinateur de Charlie Hebdo. Évidemment survivant. C'est assez particulier, lui, ce qui est arrivé le 7 janvier, c'était le jour de sa fête. Il est arrivé en retard à la réunion de production. Alors, vous comprendrez que c'est comme ça qu'il a survécu.
3: Wow,
6: et c'est la première fois qu'il écrit. Donc, il a fait de la bande dessinée, il est revenu sur ces événements-là. Mais là, il a passé toute une nuit au musée Pompidou dans la formidable collection Manu au musée. Et donc, il nous offre ce livre-là. Il a choisi le musée Pompidou qui est en ce moment en reconstruction. C'est en lien avec ce que lui, il a vécu. Donc, Un diamant dans les gravats. Je vais passer 30 minutes avec lui mardi.
3: Très, très cool.
6: Oui, ça va être une très belle... J'espère que tu dormiras pas là-dessus.
2: Non.
6: Le bel Olivier.
2: Non.
6: Jeudi, Antoine Corriveau en perfo. Une voix qui peut, oui, être un peu planante. Et sinon, vendredi, on a Dorothée Berryman au CV de spectateurs. Il restera toujours la culture. C'est de 13h30 à 15h.
3: Il restera toujours la culture?
6: Oui. Ah,
3: j'ai dit de la culture?
6: Des fois. Des fois, les gens font ça.
3: Ah oui,
6: des fois, subtilement, je le corrige.
3: Puis des fois, je dis, il y a toujours de la culture.
6: Des fois c'est... Mais fois, c'était tant qu'il y a de la culture.
3: Tant qu'il y a de la culture. Mais il y en a tout le temps, de la culture.
4: Mais vous trompez souvent pour quelqu'un qui a le nom d'écrit sur sa feuille, je trouve, par exemple. Hein?
3: Ouais, mais c'est moi qui l'ai écrit, puis je l'ai mal écrit.
4: Ah, c'est ça le problème.
3: Ouais, merci beaucoup.
6: Merci beaucoup, Daniel.
7: 3, 2, 1.
8: Ça trempe énormément.
2: Oui, c'est encore à moi. Hein?
3: Ben oui, c'est sans arrêt à vous.
2: Ça te rampe énormément dans cette campagne électorale. La stratégie de la CAQ est clairement de se présenter comme un rempart face à l'incertitude, comme en témoigne cette déclaration de Christine Fréchette dans laquelle j'ai pas fait de montage.
9: On est dans le manque de prévisibilité. Puis c'est ce qu'on essaie de ramener le plus possible, c'est de la prévisibilité. C'est surtout pas le temps d'en rajouter, de l'imprévisibilité et de l'incertitude. On a essayé de contrôler tout ce qu'on peut pour créer une certitude, créer de la prévisibilité. Et c'est ce que je dis, on n'est vraiment pas au bon moment pour créer une imprévisibilité, une incertitude politique associée à la tenue d'un référendum qui va nous en rajouter pour des années d'imprévisibilité et voilà. D'incertitude.
2: Vous avez bien compris. Oui.
4: Vous devenez le punch,
2: moi. En tout cas, la prévisibilité, ici, c'est de savoir avec certitude que le prochain mot va être imprévisibilité. Plusieurs sur les réseaux sociaux se sont indignés qu'elle soit allée faire peur aux résidents d'un CHSLD.
10: La tempête, elle va durer. Trump va être là. Après Trump, on verra, là.
2: Bon, je ne sais pas à quel point Trump fait peur à des gens qui affrontent du manger mou brun tous les jours, mais bon. Elle essaie aussi d'associer Paul Saint-Pierre Plamondon à Trump au FN93.
11: PSPP, là, il veut juste se chicaner avec Carney parce que lui, ce qu'il veut, c'est faire mousser la souveraineté et son référendum. Son référendum, il va le tenir aussitôt que Trump va partir. Il va perdre un de ses amis, ça a l'air.
2: Un de ses amis, oui, c'est son ami parce que ils ont le même but.
9: Trump, il veut affaiblir le Canada. Bon, de son côté, le Parti québécois veut un référendum gagnant dans les 4 prochaines années. Alors, je dis simplement qu'il semble y avoir une convergence de vues entre l'un et l'autre.
2: Bon, en même temps, Trump, il veut annexer le Canada, PSPP veut désannexer le Canada. C'est quand même mêlant. Le chef du PQ, lui, se demande si la CAQ n'est pas aussi aidée par Mélanie Joly.
12: Hein? Mélanie Joly a fait une sortie pour appeler au calme dans le cadre de la guerre tarifaire. Ce matin, vous avez partagé... une publication d'Alex Boissonneau à ce sujet avec un émoticône empreint de suspicion. Quel rôle vous pensez que...
13: Empreint de doute.
2: Alors, il faut pas confondre le petit bonhomme empreint de suspicion et celui empreint de doute. Là, tout est dans l'angle du sourcil.
13: C'est ça.
2: Donc, sa réponse?
13: Je trouve ça particulier comme intervention. J'ai jamais vu un ou une ministre fédérale réagir à des gros mots sur une radio de Québec. J'ai jamais vu ça. Donc, je laisse les gens tirer leurs conclusions de ce qui se produit en ce moment.
2: Oui, donc c'est de juridiction provinciale, évidemment, chialer contre les gros mots d'une radio de Québec, mais ouais. C'est quand même dur pour les gens de tirer des conclusions, parce qu'en fait, Alex Boissonneau a relayé une capture écran de LCN dont le sous-titre était « Mélanie Joly fait un appel au calme », mais quand on écoute la séquence, c'est un peu plus subtil que ça. C'est une journaliste qui a demandé à Mme Joly pourquoi elle était plus calme que Bernard Drainville.
1: Hier, on entendait Bernard Drainville dire des mauvais mots à la radio en lien avec Donald Trump. Vous, restez calme, vous dites on écoute Donald Trump. Êtes-vous un peu fâché dans toute cette situation-là?
7: Moi, je sais que parce que j'ai été ministre des Affaires étrangères, j'ai eu l'occasion de voir qu'est-ce qui s'est passé en Ukraine, qu'est-ce qui s'est passé au Moyen-Orient. J'ai vécu des grandes crises géopolitiques. Et donc, le plus important en temps de crise, c'est de rester calme.
2: Elle a plus récité son CV que fait un appel au calme, je dirais, mais voilà pour Trump.
3: Est-ce que c'était Carlos Letao en arrière?
2: Oui.
3: Ben voyons non, donc!
2: Il est rendu député fédéral,
3: lui. Ça faisait longtemps qu'on l'avait pas vu, ce monsieur-là. C'est fin.
14: La chronique de Justine Filly est une présentation de la Fête du Travail. Secrétaire, dentiste, plongeur, pompiste, d'arbitre, name it. La Fête du Travail. Qui c'est qui fait ça?
3: Surprise pour tout le monde. Ah ben on aurait aimé vous recevoir dans des meilleures circonstances, Justine, que cette guerre commerciale.
4: Ben oui. Ben écoutez, bon, moi j'ai le goût maintenant de faire comme plusieurs personnes qui ferment pas étanches et m'improviser coach de vie. Parce que justement, je suis spécialiste en rien, pas en sport, ni en économie, ni en lâcher prise, ni en patience. Mais j'ai quand même 20 ans d'expérience en lesbianisme. Fait que s'il y a une affaire que je connais, c'est les couples. Hein. Appelez-moi Louise Seguin, s'il vous plaît. j'ai été 12 ans avec mon ex, ça fait bientôt 4 ans que je suis avec ma blonde. Il doit y avoir quelque chose que je fais comme du monde. Ouais. Probablement choisir des filles qui ont la patience de se réveiller en milieu de la nuit pour m'ouvrir parce que j'ai encore perdu mes maudites clés. Et s'il y a un couple en ce moment qui a clairement besoin d'aide, c'est le couple Donald Trump et Mark Carney.
3: Ah oui, c'est vrai.
4: Au début, ça allait bien, petite lune de miel, papillon, puis tout. Mais là, la routine, les tarifs, ça a eu raison de leur bonheur. Ils sont pris dans ce que j'appelle une boule de chicane.
3: C'est ça.
4: Quand tu chicanes sur quelque chose, mais là, la dernière chicane revient, puis là, la shot d'après, les deux dernières chicanes reviennent. T'es comme pris dans un cercle qui est presque aussi vicieux que Trump lui-même. Premièrement, c'est un classique, mais je leur proposerais de parler au jeu.
3: Ah.
4: Mais un vrai parler au jeu, là, parce que ça fonctionne pas si c'est Carney qui dit « Je trouve que la bataille entre une bernache et un aigle à toupette prouve que t'es un fou furieux. » Ça, c'est pas vraiment parler au jeu.
3: Ça, c'est un jeu agressif.
4: Ouais, là, tu sais, c'est plus « ça me blesse quand tu fais des tweets qui me dégradent. »
3: Oui,
4: ça,
3: exact.
4: Exact, ça c'en est un vrai. Soulignez vos bons coups, faut souligner les bons coups de l'un de l'autre et c'est pas facile parce qu'il donne pas beaucoup de matériel Donald, mais ça peut être aussi simple que bravo Marc pour une fois ton complet me donne pas l'impression que tu veux faire mes préarrangements de funéraire. Ou bravo Donald, t'as passé 11 minutes sans poster une photo AI de toi qui sauve la vie d'un père fondateur avec le regard fier des trois autres sur le mont Rushmore. Des petites suggestions.
3: Ouais, c'est des accomplissements.
4: C'est pas grand-chose, mais c'est ça pareil. Avoir une petite attention, hein, l'un pour l'autre. Préparer une date.
3: Ouais.
4: Passer du moment de qualité. Par exemple, Mark pourrait amener Donald se claquer un trio Big Mac dans un range de tir au pigeon.
3: Ouais, ça c'est bien.
4: Et Donald pourrait faire plaisir à Mark en lui faisant un beau fichier Excel.
3: C'est des compromis.
4: C'est aller vers l'autre, l'important.
3: C'est pas nécessairement ce qui nous tente.
4: Parce que des fois, pour se retrouver, ce qu'il faut, c'est aller vers l'autre. Faut sortir de notre personne
3: C'est ça. Donne à l'autre.
4: Donne à l'autre, Faisais de la place dans ta vie, c'est ça que ça veut dire.
3: Un fichier Excel, c'est niaiseux, mais
4: ça fait plaisir à certaines personne pour vrai. Là.
3: Exact.
4: Sinon, je pense qu'ils ont besoin de passer un réel temps de qualité ensemble. Par exemple, aller faire un plat de service au céramique café. Personne peut être fâché en utilisant un pochoir de vache avec une fleur dans les mains.
3: Non, c'est sûr.
4: Pas un endroit fâché.
3: C'est tellement le fun.
4: Aller passer un petit après-midi au Bota-Bota. Premièrement, t'as pas le choix de chuchoter.
3: Tout le temps.
4: On chicane pas en chuchotant. Il y a jamais quelqu'un qui a le feu au cul dans un spa, ça se peut pas. Il y a une petite douche froide, au besoin. Ça commence à s'échauffer, on prend une petite douche froide. Ça fera pas de tort à personne, hein. En plus de refroidir les idées, ça rétrécit la graine, ça replace un égo.
3: Mais en même temps, c'est pas de nos affaires,
4: mais tu sais, ce qu'on veut, c'est que son égo se tranquillise. Il doit avoir une pompe pour ça. De toute façon, c'est comme rien.
3: Je
4: sais qu'on s'en va avec ça. S'ils veulent faire ça dans l'intimité. Pourquoi pas louer un chalet, aller passer un après-midi, un week-end dans le bois pour se retrouver, c'est bon. Puis en après-midi, ils pourraient peut-être se popper une petite pilule de MDMA, Ça va les rapprocher. de se dire qu'il se trouve beau en adorant ça, flatter une couverte en apalga.
3: Ça, là, ça calme.
4: Ça calme, ça va faire sortir les émotions qui sont bonnes,
3: exact,
4: qui sont belles, puis ça va calmer leurs ardeurs, puis nous autres, on va tout avoir la paix.
3: Oh mon Dieu, c'est tellement une bonne idée. Merci beaucoup.
4: Est-ce que vous avez des trucs, vous, pour...
3: Ben, moi, je regarde toujours Olivier, parce que c'est Olivier qui a le record ici. Là. Vous êtes, ça fait 37 ans?
2: Oh,
4: oh wow, 23. Oui, ben oui. Là.
3: 23, quand même, 23. Ah. 23. Ouais, c'est quoi votre truc, vous, Olivier?
2: Voulez-vous
3: que je parte de l'entrevue?
2: Une bonne écoute, j'ai une bonne écoute.
3: Ça, vous avez ça?
4: Ah, ça c'est pas rien, ça.
3: Non, non, c'est vrai que vous avez une bonne écoute.
2: Bonne écoute.
3: Sinon?
2: Pas mal ça.
3: Ouais. Ouais. OK, merci.
4: Mais c'est bon, hein?
3: Merci, Justine.
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3: C'est des bons conseils pour réunir nos amis Mark Carney et Donald Trump. N'empêche, on va les parler. Puis c'est pas contre vous, là, Justine, mais à un expert de la politique américaine.
4: Franchement, non, c'est blessant.
3: C'est mon feeling. De toute façon, j'ai pas l'impression non plus qu'il est en férié aujourd'hui. C'est Frédéric Gagnon, titulaire de la chaire Raoul Dandurand. Écoutez, Monsieur Gagnon, on entre à minuit, effectivement, exactement, les contre-mesures tarifaires du Canada. J'ai hâte de voir qu'est-ce qui va se passer. Vous avez une grosse journée au bureau, Frédéric?
16: Ben, c'est la fin du travail. Fait qu'on célèbre ça au bureau, évidemment, comme vous, selon ce que j'ai bien compris.
3: Ouais.
16: J'ai bien aimé les conseils de Justine, mais effectivement, si on veut que ça se règle, il va falloir que nos deux leaders, nos deux chefs d'État, la prennent rapidement, la pilule de MDMA. À minuit, dans quelques heures, effectivement, ouais, les contre-tarifs canadiens embarquent, comme on dit.
3: Ouais, il va falloir que ça kick assez rapidement la petite pilule. Mais Frédéric, on est habitué là, Taco Trump, le revirement de dernière minute, c'est son surnom. Parce que ça arrive à chaque fois là. Et j'ai eu l'impression que si on regarde dans le passé, surtout avec le Canada, on a toujours fini par trouver une solution. Je dis ça, on a toujours fini. Ça sera pas bien long. Il y a Olivier qui est en train de.
4: Oui, je pense qu'on est en train de le parler.
3: On a rien à faire d'Olivier. Mais
16: il a pris une pilule d'MDMA.
3: Non.
2: C'est ah, mon dos.
4: C'est pas son micro,
3: Olivier, c'est l'affaire la plus folle qui peut arriver dans sa vie, c'est cette fois que son dos. Et c'est exactement ce qu'on vit. Non, mais Taco Trump, c'est possible aujourd'hui?
16: Ben, c'est toujours possible, évidemment, mais ce que Trump a laissé entendre dans les derniers jours, c'est qu'il plierait pas les chines cette fois-ci.
3: Ouais. Hein?
16: Puis là, il attend les données sur l'inflation qui seront rendues publiques vendredi. Et si l'inflation en fait repartir vers la hausse, ça se peut que la Fed augmente les taux d'intérêt.
3: Mm-hmm.
16: Là, il a menacé la Fed, si elle augmente les taux d'intérêt, de rompre le commerce, imaginez-vous donc, rompre totalement le commerce avec les pays avec lesquels ça va mal, dont le Canada. Donc, pour l'instant, il semble vouloir tenir tête à Carney. Le représentant au commerce, Jamieson Greer, a dit aussi aux médias américains, lui, c'est le moins tough peut-être dans l'histoire, là.
3: Mm-hmm.
16: Et il a même dit aux médias américains que les États-Unis avaient offert le meilleur deal au Canada et que le Canada devait faire des concessions. Donc, pour l'instant, il semble que Trump veut aller de l'avant, veut maintenir le pied sur l'accélérateur. Mais Carney aussi, parce que la boule de chicane, comme disait Justine, elle est payante politiquement en ce moment pour Mark Carney. Je regardais les données de sondage, là, il est à presque 70% d'appui au Canada. Et très populaire au Québec aussi, où il y a des élections provinciales qui pourraient être franchement déterminées par l'effet Trump, comme on le voit là depuis quelques jours.
3: Mais je suis curieux aussi d'un truc. On se rappelle du discours de Davos. Vous avez probablement un meilleur pouce sur ce qui se passe dans le domaine international que nous trois ici. Est-ce que ça pogne encore, ce discours-là? C'est-à-dire le discours de Donald Trump sur les puissances moyennes qui doivent se réunir et avoir une certaine communauté d'esprit?
16: Mais en Europe, en tout cas, je regardais la couverture médiatique en France particulièrement de ce que Mark Carney fait. Et on le trouve extrêmement courageux. On trouve que c'est un des chefs d'État dans les grandes démocraties occidentales qui ose tenir tête à Donald Trump,
3: ouais.
16: Et beaucoup plus que les autres chefs d'État. Mais évidemment, le
3: discours ça sert à quelque chose. Parce que, tu sais, je veux dire, à un moment donné, on peut, Carney fait un beau travail, mais à un moment donné, c'est juste des tapes dans le dos comme en cachette, puis comme quand c'est vraiment le temps, tout le monde s'en va.
16: Ben, c'est ça. Est-ce que ça sert à quelque chose? C'est la question à $1 million. Évidemment, à court terme, Carney n'a pas réussi à diversifier autant qu'il le promet nos relations commerciales avec d'autres pays du monde. T'sais, il reste qu'on est encore extrêmement dépendant de l'économie américaine. Il y a 70% à peu près de nos exportations canadiennes qui vont aux États-Unis. Ben, c'est sûr que la guerre commerciale a fait mal. Elle fait mal à des industries de toutes sortes au Canada, dans le secteur de l'acier, notamment en Ontario, dans le secteur automobile. Donc, pour l'instant, les Canadiens et Canadiennes continuent à faire confiance à Carney, mais si ça dure, si l'économie canadienne entre en récession, s'il y a de grosses pertes d'emplois dans toutes sortes de secteurs économiques visés par Trump, ça pourrait finir par nuire à Carney aussi. Mais pour l'instant, il marche sur l'eau. Là, c'est un des chefs d'État les plus populaires au monde dans les démocraties occidentales comparables au Canada.
3: Mais il y a quelque chose d'assez intéressant comme point de vue que j'ai découvert en écoutant l'extraordinaire podcast de Patrice Roy. Vous regardez ça, il est déguisé en rocker et c'est extrêmement intéressant. Il parlait avec Chantal Hébert et Chantal Hébert nous rappelait quand même quelque chose. Avant Mulroney, avant toute cette période avec Reagan, le libre-échange n'existait pas. Il y a même Jean Charest qui en parlait ce week-end dans la presse. Il a écrit un texte là-dessus. Avant le libre-échange, nos deux pays coexistaient quand même et notre économie allait somme toute assez bien. Ça veut pas dire nécessairement que des tarifs vont mener à la perte totale de l'économie canadienne.
16: Non, pas à la perte totale, mais ça peut faire mal. Et si effectivement on décide de se libérer, entre guillemets, de notre dépendance aux États-Unis, qui est devenue évidente depuis l'époque à laquelle vous faites référence, en raison de l'accord de commerce avec les États-Unis le premier, après ça, il y a eu l'accord de commerce avec les États-Unis le Mexique, l'ALENA, là, on a la CIUM. C'est sûr qu'on a construit notre économie autour de ces accords de commerce-là, et les chaînes d'approvisionnement sont entre les deux pays sont extrêmement interdépendantes. Bon, on dit souvent que pour fabriquer une auto aux États-Unis et au Canada, il y a des pièces qui traversent la frontière 7, 8, 9 fois, et là, c'est comme ça pour le moment. Donc, on va falloir détricoter ça, et on peut pas faire ça à court terme. Ça veut pas dire, donc, que se libérer de la dépendance américaine va mettre l'économie canadienne à genoux. Mais si Carney est sérieux, il va falloir aller au-delà de ces beaux discours qui sont très populaires politiquement à court terme pour vraiment restructurer notre économie.
3: Il n'y a pas
16: un certain temps.
3: J'ai peut-être une idée. On est un producteur d'or ici au Canada. Supposons qu'on augmentait énormément ou on stoppait l'importation, par exemple, des feuilles d'or que Trump va utiliser pour ses décorations dans sa salle de bal. Pensez pas que ce serait assez convaincant?
16: Je sais pas si on y a pensé à Ottawa, mais je pense, quand on parle des fameux secteurs économiques stratégiques au Canada, vous en nommez un, là.
3: Ça en est un, ça.
16: Trip sur l'or. Il y en a besoin de construire sa salle de bal. Les démocrates veulent démolir en passant. Là, je voyais ça dans les médias, à la présidentielle de 2028. Peut-être que là où la démocrate qui va gagner va vouloir détruire ce que Trump est en train de faire, parce qu'on se sentira pas chez soi, on va se sentir dans la maison de Trump, où il y aura beaucoup d'or, effectivement, et peut-être que le Canada tient quelque chose, Jean-Philippe.
3: Ben, écoutez, on se croise les doigts, ça peut être une très, très bonne stratégie. En attendant, on rit bien sur ces démolitions et puis l'après-Trump. On est en train déjà de parler de l'après-Trump. Il nous reste, pour ceux qui sont contre Trump, là, je sais qu'Olivier, lui, est très pro-Trump, fait qu'il vous reste très peu de temps là, pour profiter de ce moment-là. Mais il reste quand même 2 ans d'ici là. Il me semble que parler de l'après-Trump, alors qu'on est encore en plein dedans, c'est un peu prématuré, non?
16: Ouais, mais ça fait plus de 10 ans qu'il est là. Donc, c'est sûr que côté démocrate, il y a une certaine fatigue. Hein? On a hâte que ça se passe, cette affaire-là. Et on voit que Trump pense à son héritage et est en train de transformer pas seulement le pays, mais Washington D.C. On parlait de la salle de bal, il a voulu renommer le John F. Kennedy, le centre John F. Kennedy. On a vu des photos de Trump sur certains immeubles du département de la justice, des choses qu'on voit dans des pays qui ne sont pas démocratiques habituellement. Donc c'est sûr que ça inquiète beaucoup les gens qui n'aiment pas Trump et qui ont hâte que ça finisse cette affaire.
3: Ben, on a cinq grands lacs, il en reste 4. Fait qu'on va essayer de se dépêcher pour se rendre, pour au moins garder un des 4 noms qui nous restent. Frédéric Gagnon de la Chère Durand, merci énormément. Bonne fête du travail. Et puis, on se reparle après les tarifs. Merci beaucoup. Merci, Justine.
16: Avec plaisir, Fanny.
3: Merci, à demain, tout le monde.
17: Suzanne Clément et Patrice Dubois-Bray dans le film Pauline Julien, Femme Pays, on les reçoit. 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
19: Bonsoir, ici Marc-Antoine Leblanc. Voici vos informations. Bombardier devient la nouvelle cible de Donald Trump dans la guerre commerciale entre Washington et Ottawa. Sur son réseau social cet après-midi, le président américain a déclaré qu'il a l'intention d'interdire la vente aux États-Unis des avions de l'entreprise. Il affirme que la moitié des revenus de Bombardier provient de ses ventes en sol américain, tandis que le Canada empêcherait, selon lui, des secteurs entiers de l'économie américaine de se développer au Canada. Donald Trump soutient aussi que les avions fabriqués par la multinationale montréalaise ne sont pas assez bons. Un argument que réfute le responsable du programme de gestion de l'aviation de l'Université McGill, John Craddock.
20: Les Américains peuvent acheter n'importe quel avion au monde. Et ils ont choisi d'acheter les appareils Bombardier parce qu'ils sont les meilleurs. Ils sont les plus efficaces, ils sont les plus économiques, ils sont les meilleurs performants. Il n'y a aucun autre appareil aux États-Unis qui est même prêt de la qualité et de la performance des avions Bombardier.
19: Donald Trump accuse aussi le Canada de faire du favoritisme au détriment de l'avionneur américain Gulfstream Aerospace. Transport Canada a indiqué que les aéronefs Gulfstream peuvent être vendus et exploités librement au pays et que le Canada continue de respecter ses obligations internationales en matière d'aviation. Toujours dans le dossier de la guerre commerciale, le gouvernement Fréchette adopte de nouvelles mesures pour soutenir les entreprises québécoises face à l'impact des droits de douane américains et des contre-tarifs adoptés par le gouvernement Carney. L'annonce a été faite par communiqué en marge d'une réunion entre la première ministre sortante Christine Fréchette et son cabinet. Les mesures visent notamment à prioriser les entreprises québécoises et canadiennes dans les appels d'offres publics et à favoriser l'utilisation de matériaux locaux dans les contrats de construction. L'émissaire du Québec dans la révision de l'ACEUM, Louise Blais, explique l'objectif de ces mesures.
21: On doit vraiment s'assurer que les mesures d'aide aux entreprises soient à la vraie hauteur de l'impact. Parce que c'est pas juste les entreprises qui sont directement touchées, soit par les tarifs ou les contre-tarifs, c'est aussi tous ceux qui les approvisionnent. Alors, il y a vraiment eu un travail là de moine qui a été fait pour essayer de déterminer quel serait vraiment l'impact. Et on s'est rendu compte que certaines des mesures qu'on avait en place n'étaient pas suffisantes.
19: Christine Fréchette a présenté son plan d'aide aux entreprises, aux chefs d'opposition, mais la rencontre est loin de les avoir convaincus. Le libéral Charles Milliard ne se dit pas rassuré, tandis que le péquiste Paul Saint-Pierre Plamondon et la solidaire Rue Bagazal déplorent un manque d'information. Le conservateur Éric Duhem est le seul à ne pas avoir participé à la rencontre. Il estime que Christine Fréchette mène une campagne de diversion. Du côté de la campagne électorale québécoise maintenant, après une première promesse d'augmenter le salaire minimum à 20 $ l'heure, Québec solidaire s'engage à investir 200 millions de dollars en prévention dans le domaine de la santé. Le Parti libéral, lui, compte prioriser l'agrandissement et la modernisation de l'hôpital de la Cité de la Santé à Laval, seul établissement de la troisième ville du Québec. Le Parti québécois veut ajouter 1 milliard 300 millions de dollars pour les soins à domicile, en plus de financer une partie des frais liés à la transformation d'une propriété en maison intergénérationnelle. Les conservateurs d'Éric Duhem veulent quant à eux restreindre la portée des syndicats, tandis que la coalition Avenir Québec a promis de quintupler le crédit d'impôt pour les premiers acheteurs de maisons. La situation reste difficile au Cap-Breton, en Nouvelle-Écosse, après les inondations dévastatrices de la fin de semaine. Les précipitations se sont poursuivies lundi, après plus de 200 mm ces derniers jours. Une femme a également perdu la vie en raison des inondations. Cara Morel en fait le point.
22: Les habitants du Cap-Breton ont été surpris par les quantités records de pluie qui se sont abattues sur eux depuis vendredi soir. Les comtés de Richmond, Victoria et Inverness étaient encore en état d'urgence lundi après-midi en raison de nombreuses routes endommagées. Et alors que le comté de Richmond évalue les dégâts causés par la tempête, celui de Victoria s'attend à de nouvelles chutes de pluie. Les autorités s'inquiètent pour l'état des routes avec des chemins déjà fragilisés ces derniers jours. Le ministère provincial de la gestion des urgences recommande aux automobilistes de suivre les consignes des autorités locales concernant les conditions de sécurité routière. Selon la préfète du comté de Richmond, tout est mis en œuvre pour réparer les quelques 44 routes qui étaient endommagées ou inaccessibles lundi midi. Elle affirme que la collaboration entre les différents niveaux de gouvernement et les locaux fait toute la différence dans ces opérations de nettoyage. Ici, Kira Morellon, Radio-Canada, Port Hawkesbury.
19: À l'international maintenant, les frappes entre la Russie et l'Ukraine sont reparties de plus belle. Moscou a mené des tirs sur la capitale ukrainienne Kiev après 3 jours d'accalmie. Cette trêve réciproque avait été convenue par les deux belligérants le temps d'une visite des émissaires américains Steve Witkoff et Jared Kushner dans ces deux villes. Par ailleurs, selon Steve Witkoff, des progrès substantiels ont été réalisés pendant la fin de semaine, ouvrant ainsi la porte pour d'éventuels pourparlers à trois. En terminant, le chancelier allemand s'est dit profondément choqué par la victoire historique de l'extrême droite lors d'une élection régionale en Saxe-Anhalt. L'AfD est arrivée en tête avec 44% des voix, loin devant la CDU de Friedrich Merz, qui n'a récolté que 17% des suffrages. Le chancelier a reconnu sa responsabilité dans la défaite majeure de son parti, tout en promettant de garder le cap sur ses réformes et de mieux les expliquer. Voilà, c'était vos informations. Passez une excellente soirée à notre antenne.
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0: Aujourd'hui, ce que les sondages nous disent ou pas sur les attentes de l'électorat en environnement, c'est la carte blanche de Philippe Mercure. Bonjour.
1: Bonjour, Catherine.
0: Jardin, les plantes indigènes mises en scène par Daniel Brière et Evelyne de la Chenelière. Bonjour.
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0: Freiner l'érosion des terres agricoles et protéger les cours d'eau, c'est un deux pour un avec notre ami agriculteur Paul Caplette. Bonjour, Paul.
3: Bonjour, Catherine.
0: Et le potentiel du vélo électrique exploré par nos agents doubles Magali Simard-Galdès et Alexis Bouliane. Bonjour.
4: Salut.
2: Bonjour.
0: Feu vert, c'est parti.

0: Quelles questions souhaiteriez-vous qu'on pose aux différents partis politiques en ce qui concerne l'environnement?
1: Quand allez-vous mettre plus de restrictions sur les emballages à usage unique?
2: C'est quoi les mesures qui vont être entreprises pour peut-être limiter notre consommation d'essence, de plastique, de produits comme ça?
3: Juste de savoir c'est quoi ce qu'ils prévoient faire, autant à court terme qu'à long terme.
4: Est-ce qu'il y a quelque chose présentement que vous êtes prêt à faire pour adresser les changements climatiques? Pas dans 2 ans, 3 ans, immédiatement.
0: Et oui, et cette question-là, on l'a lancée sur les réseaux sociaux de Radio-Canada Environnement aussi. Pourquoi? Parce que la semaine prochaine, Feu vert va être en format très, très, très spécial. On va tenir un débat électoral d'1 heure sur l'environnement et on vous invite à participer par les réseaux sociaux, comme on a commencé à le faire, mais aussi par notre bulle de conversation sur la page audio de l'émission Feu vert. Vous pouvez d'ailleurs nous dire par ce formulaire que vous allez trouver si vous souhaitez même être en studio avec nous dimanche prochain pour le débat. Mais déjà, par les réseaux sociaux, on a recueilli de nombreuses questions, des questions des fois très larges, presque philosophique, comme Michael qui demande « Quelle est votre vision du Québec dans 20 ans face aux limites planétaires? » Ou Marjo qui dit « Quelle est votre vision, votre compréhension du concept d'acceptabilité sociale? » Ou Karine « Comment allez-vous intégrer l'environnement de manière transversale dans les enjeux que vous allez aborder? » C'est revenu beaucoup cette idée qu'il faudrait que ça passe par tous les ministères. Alors, ça va dans toutes sortes de directions. Il y a question d'agriculture, d'énergie fossile, il y a beaucoup question de l'eau, des changements climatiques. Mais je veux mon tour de table ici. Paul Caplette, qui est agriculteur, je devine qu'on va regarder du côté des champs.
5: Ben, c'est sûr, je suis plus touché par ça, mais le côté qu'on leur pose comme question puis qu'on commence à sentir au niveau du ministère de l'Environnement, c'est de nous offrir, quand est-ce qu'ils vont être capables d'offrir des gens de ce ministère-là? Mais il faut favoriser la transition, autant en commercial qu'en agriculture, par rapport aux règlements qui, des fois, nous pondent, qui semblent un petit peu plus difficile à appliquer. Fait que ça prend de la vulgarisation puis de l'accompagnement aussi sur le terrain.
0: Donc, il faudrait améliorer tout ça, l'accompagnement puis la proposition. Mais est-ce qu'il y a une demande là, précise, une revendication?
5: Ah, ben qu'ils se mettent le bord de robeur puis qu'ils viennent en campagne.
0: Ah, j'aime ça. Quand viendrez-vous faire un tour sur notre ferme, sur nos fermes? Magali Sibar-Galdez.
6: Ben moi, c'était peut-être une question plus large, mais c'est... Qu'est-ce que ça va leur prendre? C'est quoi le seuil qu'ils se donnent pour vraiment dire, là, on va serrer la vis? Y a-t-il un signal? Y a-t-il parce qu'on repousse, on repousse, on repousse? C'est quand la limite?
0: C'est intéressant avec là... ce qui s'est passé en France cet été.
6: Ouais.
0: Et l'effet que ça a sur la classe politique, on le voit, là, tout d'un coup. Alors, ce serait intéressant de savoir, est-ce qu'il va falloir que le feu soit aux portes de Québec?
6: Exact.
0: Bon. Daniel Brière?
7: Oui. Ben, Evelyne et moi, on a réfléchi à une question, à deux, finalement.
8: Évidemment,
7: oui, je vais la partager.
8: Oui, je vais la partager. Elle est en 3 temps, là, mais je serai brève. Est-ce que on poserait la question, est-ce que vous êtes vraiment prêt à remettre en question la logique de croissance qui épuise la planète et les gens? Et si oui, quelle transition culturelle êtes-vous prêt à défendre pour aller dans ce sens-là?
6: Oui.
8: Et enfin, comment allez-vous vous y prendre pour que ce soit pas toujours aux mêmes personnes qu'on demande d'être plus sobre?
0: Oui, c'est vraiment à 3 panneaux là qui sont

0: exploitation. Et ça, il y a beaucoup d'auditeurs qui nous ont écrit et que ça inquiète, dont Hélène qui dit « Pouvez-vous garantir au peuple québécois qu'aucune entreprise, peu importe sa provenance, ne va utiliser le fleuve Saint-Laurent pour transporter quelques gaz ou matières dangereuses que ce soit? » Mais il y a aussi José qui dit « Est-ce que ce serait préférable qu'on exporte notre gaz naturel en Europe pour qu'ils diminuent leur consommation de charbon? » C'est aussi une question que certains se posent. Mais il y a, je pense, pas mal plus de gens, en tout cas parmi ceux qui nous écrivent, qui s'inquiètent là, de ce retour, de cette réouvertures de la porte à l'exploitation des combustibles fossiles. Et puis l'eau, il y a vraiment beaucoup de gens qui nous ont écrit à propos de l'eau, ainsi que les changements climatiques. On se demandait, est-ce que c'est assez concret, les changements climatiques? Mais il y a beaucoup de questions. Robert qui dit, qu'est-ce que c'est l'urgence climatique pour eux et qu'ont-ils l'intention de faire à part promouvoir l'électrification comme solution? Chantal, que comptent-ils faire pour lutter réellement contre les changements climatiques? Reste à voir s'ils croient réellement aux changements climatiques, dit-elle. Yvon, quelles seront vos actions pour combattre les changements climatiques et dans les 12 premiers mois de votre mandat? Donc, on a des auditeurs qui veulent qu'on parle d'environnement et bien sûr, on va le faire. Et je vous le rappelle, à travers, entre autres, ce débat, une émission spéciale présentée en direct la semaine prochaine. Et continuez de nous écrire.
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2: Une longue campagne qui va permettre donc d'aborder plusieurs enjeux. La priorité des Québécois pour le prochain gouvernement, c'est probablement le coût de la vie. Les familles québécoises sont inquiètes, ressentent la pression de l'incertitude économique sur leur portefeuille.
0: Notre collègue Gérald Filion, récemment en début de campagne, oui, le coût de la vie, oui, l'économie. Philippe Mercure s'est demandé, cela dit, qu'est-ce que les sondages nous disent vraiment sur l'environnement? Est-ce que les électeurs

0: s'en fiche tant que ça.
1: C'est ce qu'on entend partout, hein, que les électeurs se préoccupent d'autres enjeux. Maintenant, je pense que la tendance, elle existe, là. Moi, je suis pas en train de dire le contraire, mais il y a certains indices qui me font penser qu'elle est surestimée. Bref, que les électeurs sont plus verts qu'on le croit. Peut-être même plus verts qu'ils le croient eux-mêmes.
0: Ah bon?
1: Alors, je vais essayer de vous faire cette démonstration-là. Au mois d'août, il y a un sondage Synopsis, la presse, qui a demandé à 1040 Québécois quels sont les plus grands défis de la société. Je sais pas si autour de la table, on est capable de dégager peut-être le top 3 des priorités des Québécois.
0: Le coût de la vie, ouais. La santé.
1: Le coût de la vie, c'est numéro 2. Système de santé, numéro 1. Numéro 3.
2: Ben là, attends, est-ce que c'est pas l'environnement?
1: Non, le logement, d'accord. L'environnement est en 11e place. Il a été mentionné par à peine 13% des répondants. Alors, évidemment, ça a l'air décourageant, mais il y a un optimiste en moi là qui tient à apporter un bémol, c'est que l'environnement, c'est vague, c'est très large. Et je remarque que dans le sondage, on n'a pas suggéré, par exemple, l'économie dans les choix de réponse. On est allé de façon beaucoup plus spécifique. On a dit, par exemple, inflation et coût de la vie ou taxes et impôts. Alors qu'on a demandé aux gens l'environnement de façon large dans les choix de réponse.
0: Ah oui, je comprends la nuance. Ouais.
1: Et je pense que si on y allait de façon plus précise, on rallierait plus de gens.
0: Mettons l'augmentation des feux de forêt.
1: Ben, par exemple. C'est une préoccupation. Exact. Puis c'est pas juste une opinion. En fait, ça a été vérifié par un autre sondage, un sondage léger réalisé au printemps par Équiterre. Les résultats sont hyper intéressants, honnêtement, parce que on montre un fort appui à plusieurs mesures environnementales concrètes. Alors, je vous donne des exemples. 78% des Québécois estiment que le prochain gouvernement devrait augmenter le service de transport en commun. 80% d'entre eux veulent que le prochain gouvernement plante plus d'arbres et crée plus d'espaces verts dans les villes. 74% souhaitent qu'on pense à la préservation des lacs, des forêts, des milieux humides dans la planification économique et dans la planification du territoire. 82% des Québécois veulent une stratégie industrielle qui ne met pas à risque la santé de la population. 70% souhaitent qu'on augmente le nombre de contenants consignés pour réduire la pression sur les sites d'enfouissement.
0: C'est des pourcentages immenses.
1: C'est
0: là.
1: Fort, là. Quand on est au-dessus de 70%, c'est fort. Ça on voit des 80, 82%.
0: Les gens comprennent les bénéfices de ces mesures-là.
1: Moi, c'est ma théorie. Je pense qu'il y a beaucoup de gens qui comprennent que ce qui est bon pour l'environnement, c'est bon pour la population aussi. Des transports en commun, des espaces verts, de l'air non pollué, ben c'est pas juste des mesures environnementales, c'est des mesures qui touchent à notre qualité de vie. Puis ça, je pense qu'il y a plusieurs gens qui le savent. Évidemment, il reste des gens à convaincre, là. Mais ça me rappelle, Catherine, un dossier que j'ai creusé pour la presse cet été. On sait que le gouvernement de la CAQ a assoupli les quotas de vente sur les véhicules électriques deux fois même cette année-là. Ça veut dire que les constructeurs automobiles auront pu vendre autant de véhicules électriques que ce qui était prévu initialement. Et les chiffres du gouvernement du Québec montrent que ces assouplissements-là vont coûter 6,3 milliards de dollars aux Québécois d'ici 2035. Parce que, en fait, alimenter une voiture à essence, ça coûte plus cher que de la brancher dans le réseau.
0: D'accord. Donc le différentiel serait de l'ordre de 10 milliards.
1: 10 milliards.
0: Qui va sortir de nos poches pour qu'on paye de l'essence pour nos autos.
1: Exact. Évidemment, pour l'instant, le coût de la voiture électrique est plus grand, mais à long terme, on va perdre avec ça. Et je pense que c'est un autre exemple qui illustre le même principe, c'est que ce qui est bon pour l'environnement, très souvent, c'est bon pour le monde. J'ajoute que le contraire est vrai. Évidemment, là, les conséquences négatives sur l'environnement peuvent nuire à nos vies. Et la preuve de ça, c'est en Europe. Là, on sait qu'en France, par exemple, il y a eu une été très difficile avec des canicules. Et l'environnement a fait un bond parmi les principales préoccupations des Français. Il y a maintenant 32% d'entre eux qui l'incluent parmi leurs trois principales inquiétudes. C'est un bond de 12 points par rapport à juin. Alors, on voit que ça peut bouger, là.
0: C'est un peu triste que ça prenne ça. Je regarde Évelyne de la Chenelière parce que c'était un peu la question que vous avez soulevée tout à l'heure dans la question. Dans votre interrogation, là, qu'est-ce que ça va prendre?
3: Oui, c'est ça. Puis c'est toujours pareil. C'est que les gouvernements ont beau déclarer que c'est quelque chose de préoccupant, c'est profond ce que ça prendrait. C'est vraiment
0: qu'il y ait un mouvement, une action concrète.
3: Oui, puis c'est pour ça que j'ai employé. C'est une transition culturelle dans le sens où c'est vraiment une transition du regard qu'on pose sur notre relation au vivant, aux ressources, puis au partage aussi.
0: Oui, c'est vrai que cette question-là, partage des ressources. Donc, Philippe Mercure, on le voit que c'est en France, ces événements tragiques.
1: Ça fait bouger bouger l'aiguille. Oui. Je termine avec un autre sondage international, celui-là, qui montre que les élus de partout dans le monde sous-estiment l'appui de leur population à l'action climatique. Pour mesurer les écarts, les chercheurs ont été assez astucieux, je trouve. Là, ils ont demandé à 130 000 personnes de 125 pays, donc une étude très
0: large.
1: Immense, s'ils seraient prêts à donner 1% de leur revenu familial pour lutter contre les changements climatiques. Alors, à travers le monde, il y a 69% qui disent oui.
0: 69% des gens travaillent.

0: Bon, il y a un billet de... On veut plaire aux sondeurs, là, évidemment, quand on se fait demander ça. Et paraît bien de dire oui, mais au Canada, on est un petit peu moins à 49%. Mais ce que j'ai trouvé intéressant, c'est qu'ensuite, on est allé interroger des décideurs, donc des participants à l'Assemblée des Nations Unies pour l'environnement. On leur a demandé d'estimer le même pourcentage.
1: Sans connaître la réponse, là.
0: C'est ça. Donc, en clair, ils ont demandé aux décideurs, selon vous, quel pourcentage de la population serait prête à donner 1% de son revenu familial pour combattre les changements climatiques. Et les décideurs, ils ont répondu 37%. Donc, beaucoup en bas du chiffre réel. Et ça, je pense que c'est parlant. Ça a été confirmé, d'ailleurs, par une autre étude britannique. Les auteurs ont demandé à 100 membres du Parlement britannique d'estimer le soutien public à plusieurs mesures environnementales. Et, encore une fois, ils se sont plantés. Ils ont sous-estimé de 11 points de pourcentage. Alors, morale de l'histoire, je pense qu'il faut prendre avec un grain de sel, là, même peut-être pas mal de sel, des sondages qui nous disent que l'environnement n'est pas une priorité pour les électeurs. Je pense que si on posait les vraies questions, comme on dit, on aurait les vraies réponses et elles seraient peut-être plus encourageantes que ce qu'on entend partout actuellement.
1: Ben, merci de nous avoir apporté ces enquêtes-là. C'est vraiment super intéressant. Et ça confirme, en tout cas, ça va très bien avec la vague d'intérêt qu'on sent en ce moment.
0: On la sent, évidemment.
1: On la sent, bien sûr. Merci beaucoup, Philippe Mercure, chroniqueur à la presse.

0: Alors, donc, avec nous aujourd'hui, deux artistes qu'on admire beaucoup. Évelyne Lachelonnière, qui est auteure et comédienne. Daniel Brière, qui est comédien, metteur en scène et co-directeur artistique du Nouveau Théâtre Expérimental, qui s'apprête à présenter sur scène la plus vaste distribution de son histoire. Il va y avoir sur scène, écoutez bien ça, 1703 êtres vivants sur scène. 1703 êtres vivants, c'est-à-dire 3 comédiens et 1700 plantes. Parce que la pièce s'intitule « Jardin » et qu'on en a créé un pour vrai, un jardin à l'intérieur du théâtre. Ça fait un moment que vous mijotez ça, Daniel Brière.
1: Ça fait 3 ans que Evelyne et moi, on s'est penchés sur nos végétaux. Et puis, après avoir mis en scène des animaux,
0: des bébés,
1: j'avais envie vraiment d'aller vers une autre présence. Puis la présence végétale s'est imposée. Puis on s'est dit, ben si à l'intérieur d'un théâtre, qui est un lieu qui est pas propice à mettre des plantes, on créait un grand jardin et puis qu'on invitait les gens à déambuler dans ce jardin-là, probablement qu'il va se passer quelque chose.
0: Il va se passer quelque chose, mais évidemment, vous aviez fait ça avec des animaux, avec des bébés, qui eux-mêmes étaient des éléments perturbateurs. Il se passait des choses. Les plantes devraient se tenir assez tranquilles, j'ai l'impression, hein?
1: Ouais. Ben c'est plus lent, ils sont dans un autre temps, mais quand même, quand on les observe puis quand on est attentif, il se passe beaucoup de choses.
0: C'est
1: dans
0: vrai.
2: Ben quand elle sursaute, ça prend 3-4 mois.
0: Un sursaut de plantes, 3-4 mois. C'est à quelle heure le punch, comme dirait Denise Filiatro,
1: c'est ça,
0: un peu.
1: Exact.
0: Donc, il fallait un bon texte. Et là, c'est Evelyne qui s'est mise au travail. Puis, Evelyne a été inspirée par le mythe du paradis perdu.
2: Oui, en fait, quand Daniel m'a invité à écrire pour ce projet-là, tout de suite, j'ai eu l'intuition que j'avais pas envie de faire du jardin le sujet d'une pièce de théâtre. Ça m'intéressait pas. Ce qui m'excitait, c'est de faire du jardin le point de départ du regard que les personnages poseraient sur eux-mêmes, sur leur présence au monde, sur le fait que leur vie est fragile et mortelle. Et donc le jardin met en crise ce couple-là, qui par ailleurs s'appelle Adam et Ève,
0: comme par hasard,
2: vivent en 2026 près d'Espace Libre à Montréal, dans le Centre-Sud, mais gardent dans une sorte de mémoire enfouie leur séjour au paradis, au jardin d'Éden, duquel ils ont été chassés pour avoir été trop curieux.
0: Oui, il y a d'ailleurs cet aspect de consolation, de réparation que le jardin apporte.
2: Oui, et en fait, ben doublement, c'est-à-dire que le jardin

0: apporte, oui, une réparation, une consolation, dans le sens que c'est la vie pure qui célèbre justement et qui témoigne d'une vie terrestre qui vaut la peine d'être vécue, qui est pas seulement une sorte de chose qu'on doit subir en attendant une immortalité pleine de douceur.
1: J'aime beaucoup une phrase d'Adam qui dit « Je me demande si mon cœur est sec, mais quand je regarde le jardin, une étrange sympathie me saisit, je ne suis pas mort. » Donc, le jardin comme potentiel de nous redonner une humanité aussi, potentiellement.
0: Mais je le crois, parce que quand on regarde, c'est pas pour rien que tout le monde a besoin de des plantes, des arbres, de ce contact-là, qu'on en ait la conscience ou pas, ça fait partie d'un lien qu'on entretient avec la vie, avec ce qui va nous survivre, avec ce qui demande rien d'autre que
1: d'être laissé tranquille. On se dit ça des fois. Ouais. Hein? La nature s'occupe très bien d'elle-même si on la laisse tranquille. Daniel Brière, dans le texte, à plusieurs moments, il y a une petite mention technique que j'ai trouvée très mystérieuse qui s'appelle micro-événement du jardin. Justement, on parlait tout à l'heure du fait que c'est pas facile d'aller chercher un punch avec des végétaux. Ouais. Qu'est-ce qui se passe quand il y a des micro-événements du jardin pendant la pièce de théâtre Jardin?
2: On a envie de orienter le regard du spectateur à certains moments sur certaines sections du jardin.
1: Par de l'éclairage?
2: Par l'éclairage, par les moyens du théâtre, par le son aussi. Evelyne a écrit une phrase végétale même, inspirée du jardin. Donc, il y a des moments...
1: Une phrase végétale.
2: C'est comme si on entendait le jardin parler. Alors, on plonge parfois dans le jardin.
1: Oui.
2: Et donc, c'est d'orienter le regard du spectateur aussi. Ils vont déambuler.
1: C'est ça.
2: Donc, ils peuvent à la fois bouger, aller vers des sections qui sont plus fleuries, des sections qui sont plus mystérieuses. Donc, on a quand même... on avait le désir de prendre le temps de regarder et d'observer le jardin. Parce que c'est ça, jardiner. Hein? Faut prendre le temps, faut l'observer. Depuis qu'on est là, depuis 2 ou 3 jours, déjà, il y a beaucoup de fleurs qui étaient pas là quand on est arrivé. Il y a des choses qui
1: ont commencé
2: à s'épanouir.
1: Depuis que les plantes sont
2: absolument
1: installées.
2: Wow. Il y a d'autres plantes qui s'expriment plus fortement. Et parce que, tout à coup, c'est un choc de passer de l'extérieur à l'intérieur. Donc, si on observe et si on invite le spectateur à observer le jardin, puis c'est ce qu'on souhaite, ça va transformer la relation au spectacle.
1: Oui.
2: Donc, on crée ces micro-événements qui sont des petits moments où on dit, observez bien ce qui se passe devant
1: vous. D'accord, d'accord. C'est quoi comment vous définiriez votre propre rapport au vivant ou plus largement à l'environnement, Evelyne Dachenelière? Êtes-vous une éco-anxieuse? Si on va y aller avec une question de base très à la mode.
0: Est-ce que je suis une éco-anxieuse? En tout cas, pas de manière conscientisée. J'imagine que je suis poreuse à ça puis que je le porte comme tout un chacun. Mais disons que c'est pas dans mes préoccupations conscientisées. En revanche, mon rapport à l'environnement... J'aime mieux dire d'ailleurs mon rapport au vivant parce que le terme environnement déjà nous situe à un endroit spécifique là, nous les êtres humains. J'aime me rappeler qu'on est un continuum de matière. J'adore comme me forcer à recharger mon regard sur ce que nous sommes avec les autres vivants.
1: Donc un vivant en relation avec les autres vivants, puis c'est un peu ce rapport là que la mythologie chrétienne a faussé dans un sens.
0: Ben complètement. Parce que la mythologie, toute la cosmogonie nous positionne dans un rapport d'exploitation et de domination par rapport au reste des vivants.
1: C'est comme si Dieu nous avait donné la permission d'exploiter le jardin.
0: Absolument. Tout à fait. Puis d'autre part aussi, c'est vraiment comme un récit qui nous situe dans une sorte de transit. Notre vie terrestre qu'on doit subir
1: avant de retrouver l'absolu du paradis.
0: Exactement. Donc on est obsédé par l'idée plutôt que la chose, tu sais. Et être vivant c'est être avec la chose puis se débrouiller le mieux possible pour être en harmonie.
1: Mais oui, mais aussi célébrer, vivre sa splendeur puis interagir dans le bonheur, pas juste dans la punition effectivement puis le subi. Daniel Brière, c'est pas un spectacle
0: avec un message environnemental du tout, en tout cas d'après pour avoir lu le texte. Évidemment, le jardin lui-même va parler, les spectateurs vont se promener dedans. Ouais. Mais justement, comment est-ce qu'on peut à la fois, pour un metteur en scène, c'est un bon défi, se promener dans le jardin, mais être sûr qu'on manque pas là, parce qu'il y a quand même beaucoup de textes là. Ouais. Les acteurs vont être où physiquement, perchés sur des arbres?
2: Ils sont au centre du jardin sur une passerelle. On observe toujours les acteurs à travers le jardin. Oh. Et peu importe où on est, on est toujours dans le jardin et les acteurs sont au centre, donc on les voit toujours bien et ils sont vraiment en relation avec le jardin tout le temps. Puis je pense que les spectateurs auront la liberté aussi de rêver, parce qu'on rêve dans un jardin aussi. Il y a des moments où on va se permettre ça aussi, mais je pense que le défi, c'était de dire aussi le spectacle va se prolonger bien au-delà de la représentation. Alors, ces végétaux-là vont aussi, après, poursuivre leur vie dans le quartier.
0: Ça a tout été prévu dès le départ, hein, par des conversations avec des gens du quartier?
2: Oui, ben, on a observé quels étaient les végétaux du quartier. On nous a parlé du quartier, des îlots de chaleur, de ce que le quartier avait besoin, quel type de plantes seraient intéressantes pour le quartier. Donc, après ça, avec la Société éco-citoyenne de Montréal, Sentier Urbain, ils vont prendre, eux, en charge la redistribution dans les ruelles vertes, les parcs, les espaces qui ont besoin de ces végétaux-là. Donc, nos acteurs vont poursuivre encore leur carrière après ça.
0: Puis c'est un bon moment pour les transplanter fin septembre, début octobre.
2: Ouais, c'est un bon moment,
0: effectivement.
2: Pour les arbres, tout ça, c'est parfait. Là.
0: Bon, alors, cela dit, je vous écoute parler, je me dis, OK, c'est pas un spectacle qui peut partir en tournée avec ses 1700 plants, de toute évidence. Au contraire, ils vont être replantés, enracinés ailleurs.
2: Exact.
0: Mais avant l'émission, vous me disiez, on a une piste.
2: Ouais, ben. Là, c'est d'amener le jardin dans le théâtre. Ce qu'on aimerait faire, c'est d'amener le théâtre dans des jardins. Donc, de pouvoir transporter la représentation au cœur de grands jardins qui peuvent très bien accueillir ce spectacle-là, évidemment.
0: Oui. Il y a des débuts de discussion avec certains jardins?
2: On pense à les grands jardins ici. On pense au Jardin de Métis, au Jardin botanique à Montréal, évidemment, en Mauricie, des festivals aussi. Sur le territoire.
0: Si vous connaissez des jardins qui pourraient accueillir du théâtre ailleurs au Canada, oui. Écrivez-nous, là, on veut savoir. Là,
2: absolument.
0: Il y en a beaucoup, des jardins partout.
2: Il y a de très beaux jardins ici. Oui. Alors, pourquoi pas amener le théâtre dans les jardins?
0: Oui. Puis, en terminant, vous avez, depuis longtemps déjà, je disais que c'est pas un spectacle environnemental au sens où il n'y a pas un message moralisateur. Par contre, vous, dans vos pratiques au nouveau théâtre expérimental, ça fait longtemps que vous avez intégré des pratiques éco-responsables. Quelle forme ça prend?
2: Ça a changé complètement la façon de fabriquer des spectacles. Et puis, avec Éco-Séno, entre autres, depuis longtemps, on se penche sur le vivant aussi. Les gens qui travaillent à la conception des spectacles, on prend soin d'eux aussi. Et on prend soin de recycler, récupérer, donner une autre vie.
0: Ça, c'est la fonction d'Éco-Séno, justement.
2: Qui nous accompagne tout au long du processus. Et ça change la relation avec les concepteurs. Par exemple, Ginette Noiseux, au costume, a créé des teintures végétales pour les costumes.
0: Ah oui?
2: On se pose la question aussi, ce qu'on met sur le visage des acteurs, le maquillage, d'où il provient.
0: Est-ce qu'il
2: y a du mica à l'intérieur du maquillage pour le faire briller? Qu'est-ce qu'on utilise? Donc, on se questionne sur toutes les phases de la création maintenant. Puis c'est très intéressant et ça change complètement la façon de faire du théâtre.
0: Oui, mais on pense aussi à ce qui est plus volumineux, comme les décors maintenant. Il y a une meilleure circularité, je pense.
2: Et dans le cas de jardin, les décors ont été fabriqués en partie par des organismes communautaires du quartier qui vont après, eux, retrouver et partager les bancs, les tonnelles qui servent pour faire pousser les plantes et tout. Donc, avec l'Espace Maker, avec les ateliers d'Antoine, avec tous ces gens-là ont participé à la fabrication de l'objet.
0: Évelyne de la Chenelière, il y a beaucoup de choses de votre côté. Là, cette année, c'est une grande année. Il y a une reprise de Bachir Lazare au TNM, mais il y a Lumière.
1: Oui, en ce moment. Oui.
0: C'est ça qui a été monté d'abord à la Comédie-Française. Est-ce qu'on est aussi avancé au théâtre en France sur une réflexion éco-responsable?
1: je sais pas.
0: Vous n'étiez pas partie prenante de la construction des décors. Magali a l'air de...
3: Oui, j'ai participé à plusieurs rencontres. C'est très, très avancé. Il y a des grandes études qui ont été commandées,
0: par exemple, dans le milieu de l'opéra, comme chanteuse?
3: Non, le milieu du théâtre.
0: Du théâtre? Ah oui, ouais, quand vous étiez là l'an dernier.
3: Le milieu du théâtre privé, parce qu'il y a quelques centaines de théâtres privés à Paris se sont regroupés, sont accompagnés également. J'avais assisté à l'une de leurs rencontres. Mmh. Ça bouge beaucoup, là.
0: Ah, c'est ouais, bon.
3: Il y a Samuel Valency, si je me trompe pas, qui est vraiment porte-parole, qui a même un nouveau cours à l'école de commerce. Là, j'oublie exactement c'est laquelle, mais carrément des cours pour dans la gestion des organismes culturels qui se portent sur l'éco-responsabilité. D'accord. Dans la gestion des organismes culturels. C'est très, très avancé.
1: Eh ben, un grand merci à vous deux. Merci. Évelyne Lachaudelière, Daniel Brière. Donc, je rappelle que la production, la pièce Jardin, est présentée par le Nouveau Théâtre Expérimental. Et c'est tout bientôt, là, du 8 septembre jusqu'au 26 septembre à Espace Libre. Pas très loin d'ici, à Radio-Canada, à Montréal. Mais si vous avez un beau jardin, faites venir la pièce. Merci beaucoup d'être là aujourd'hui.
0: Merci. Merci.
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8: Lorsque le sol est perdu au niveau des fossés agricoles, au niveau des ruisseaux, etc., c'est que ça amène des pertes de nutriments. Et ça, ben, ça a un coût. Donc, on perd la surface de sol qui est bonne à l'agriculture, qui est bonne pour les cultures. Et ça, ben, à ce moment-là, c'est des coûts. On est obligé de refertiliser, de toujours retravailler ces parties, ces sections de champs-là.
1: Voilà, perdre le sol, c'est pas une bonne nouvelle. C'est une vidéo du comité du bassin versant de la rivière du Lièvre, c'était en 2020. Mais c'est des questions sur lesquelles maintenant on se penche de plus en plus. C'est de ça qu'on va parler avec Paul Caplet aujourd'hui, notre agriculteur en résidence. Mais Paul, on veut d'abord des nouvelles de l'été. Comment ça s'est passé? Comment ça se passe sur la ferme?
9: Un été au début arrosé, après ça une sécheresse de 4-5 semaines. Puis on a fini par récolter les premiers champs de blé. Sous la mousson, ce qui veut dire...
1: C'est pas idéal, ça?
9: Ouais, ça sera vraiment une température qui était vraiment variable. Mais comme je dis souvent, faut apprendre de plus en plus à vivre de cette façon-là.
1: Ah ouais, à s'adapter.
9: À s'adapter, c'est ça. Ça donne la valeur à ce qu'on essaye de promouvoir sur nos fermes de plus en plus. C'est on manque d'espace, des fois, entre deux puits. Mais c'est de se créer des espaces d'opportunité. Fait que c'est ça qui donne la valeur quand on change, qu'on ajoute des nouvelles cultures. qui ont pas les mêmes périodes critiques en même temps. Okay. Parce qu'il veut dire que, comme présentement, mais ce que j'appelle les cultures courtes sont arrivées comme dans des rendements moyens, mais toutes les cultures longues, comme nos haricots secs pour l'alimentation humaine, le soya, le maïs qui s'en viennent, eux ont eu le temps de se rattraper. Okay. Ça augure très bien, ce qui veut dire qu'à la fin de l'année, même si je me plains du début de l'année un petit peu comme ça, ben on a plus de chances d'aller chercher une valeur économique qui stabilise la ferme à la
1: Donc,
9: fin.
1: Donc, c'est l'avantage de la diversité par rapport à la monoculture.
9: C'est en plein ça.
1: Ouais, qui est toujours aussi mieux sur le plan environnemental.
9: Un peu comme l'exemple de tantôt, un jardin avec plusieurs plantes. Ces plantes-là, elles ont toutes des échanges entre eux autres. C'est comme ça qu'ils sont capables d'être résilientes dans un système. Là.
1: Effectivement, ça, on en a souvent parlé. Mais là, aujourd'hui, on va aborder un sujet dont on a moins parlé à l'émission. Les cours d'eau. Et là, ça s'appelle expérimentation de cours d'eau à deux niveaux.
9: Ouais,
1: en train de construire des aqueducs puis des viaducs sur la ferme, là, non?
9: pas exactement, mais tu sais, il y a eu beaucoup de travail quand on entend parler des sédiments agricoles qui vont, exemple, polluer l'eau, etc., ou qui vont embourber, comme dans notre cas, nous, c'est le dossier du lac Saint-Pierre qui est vraiment un secteur qui est protégé par l'UNESCO là, depuis, je pense, 2000, c'est reconnu là, comme ressource naturelle reconnue par l'UNESCO mondialement. Ben, il y a eu différents travaux qui ont été faits en champ, comme les bandes riveraines, les sols réduits, le travail réduit, comme on a déjà parlé, ou le semi-direct. Mais il y a aussi des problématiques qu'on se plaignait chez nous, qu'on voyait depuis nos départs, des cours d'eau qui s'en vont naturellement vers le lac Saint-Pierre.
1: Oui.
9: Mais étant donné que la pente est beaucoup plus forte, on va appeler ça de la régression de fond, ce qui veut dire qu'on ne creuse jamais le cours d'eau. Il se creuse de lui-même tout le temps.
1: Des cours d'eau qui, quand même, historiquement, ont été un peu creusés par les humains au départ?
9: Certains. Comme derrière ma maison, chez nous, c'est vraiment un cours d'eau qui était naturel, qui a jamais été creusé. Mais le cours d'eau qu'on parle là, où est-ce qu'on fait ce projet-là, oui, c'était creusé par, je disais tout le temps, mes grands-pères, mais c'est plus loin que ça, parce qu'on s'en souvient pas personne, mais c'était fait par nos arrière-grands-pères à Petite-Pelle.
1: Pourquoi on les creusait à l'époque, justement, pour qu'ils soient le moins larges possible, puis qu'ils empiètent le moins possible sur la terre?
9: Parce que les champs poussaient pas.
1: Comment ça, les champs poussaient pas?
9: L'eau était pas capable de s'évacuer. Fait que des cultures, des pâturages ou des champs de foin dans le temps, il y avait beaucoup moins de production végétale. Fait que les agriculteurs, ils appelaient ça des corvées de campagne. Ils se mettaient les 30, dans le temps, il y avait plus d'agriculteurs dans le même rang, là, 30, 40. 40 agriculteurs avec leurs enfants, puis ils pelletaient le cours d'eau à petite pelle à bras.
1: Ouais, pour que l'eau se concentre à un endroit, puis que les terres puissent se drainer.
9: Pour évacuer, exemple, quelqu'un qui a un jardin qui veut que son jardin soit pas inondé quand il y a des fortes pluies, etc. Fait qu'il va viser l'exutoire. Fait que c'était un peu ça qu'ils ont fait au départ.
1: Puis qu'est-ce que c'est le cercle vicieux qui s'installe à ce moment-là?
9: C'est que ces cours d'eau-là, après ça, avec la technologie, puis l'agrandissement de l'agriculture, ils se sont prolongés. Ils sont allés plus loin. Fait qu'ils transportent de plus en plus de matériel, de plus en plus d'eau. Puis cette eau-là, c'est que là, une grande vitesse. Fait que de l'eau qui va vite va absorber des sédiments.
1: Ça érode le sol.
9: Ça érode, mais ça érode dans ce qu'on appelle le lit. Le lit, c'est le petit canal de circulation qui va servir toute l'été. Mais quand la fonte des neiges arrive, ou présentement de plus en plus des pluies de 100 mm, quand on voit en ville là, des viaducs qui sont complètement bouchés, avec des réseaux d'égouts d'ingénieurs, mais en agriculture, c'est du sol.
1: Oui.
9: Bon, ben, cette circulation-là va faire que le lit va s'approfondir par la vitesse.
1: Ah, c'est ça.
9: Fait que vos talus, qui sont appuyés comme ça, à un moment donné.
1: Il met ses deux coudes sur la table, là.
9: Ils vont perdre de pied. Parce que le lit va se creuser. Fait qu'ils vont débouler. Ah. Puis en déboulant ce sol-là, c'est comme le disait tantôt le reportage, oui, c'est souvent la terre la plus riche, la terre la plus fine, la plus fertile.
1: Qui s'en va dans le lac Saint-Pierre.
9: Ça s'en va carrément dans le lac Saint-Pierre.
1: Et c'est pas bon pour le lac,
9: Bon, parce que ça, on a vu des photos aériennes, etc.
1: Oui.
9: On parlait de ça, il y a eu différents projets, mais maintenant, on commence à connaître leur nom un peu. Il y a des hydrogéomorphologues qui sont des spécialistes du comportement humain, mais maintenant, on a des spécialistes du comportement de l'eau.
1: Oui.
9: Puis là, on a une belle association avec le ministère de l'Environnement qui a embarqué là-dedans. C'est blindé. Le ministère de l'Environnement, les agriculteurs, les MRC, les hydrogéomorphologues. On s'est mis sur un projet de... Ça fait 10 ans qu'on en parle. Ça s'est fait cette année. Sur 700 mètres d'expérimentation.
1: Okay. Alors là, on a bien situé le problème. Qu'est-ce qu'on fait pour le régler, le problème?
9: Ce qu'on fait... C'est qu'on va sacrifier maintenant de la terre agricole, ce qui veut dire que je perds de la terre agricole parce que...
1: De chaque côté du ruisseau.
9: On va nettoyer. Ce qu'on va faire, c'est qu'on va créer des banquettes. On va élargir le cours d'eau. Ce qu'on va dire, qu'on touchera pas au réseau que les poissons circulent présentement avec les plantes qui sont déjà aquatiques.
1: On va pas essayer de remonter le fond, autrement
9: dit. Non, on va laisser le lit là, puis on va élargir le cours d'eau un petit peu plus haut en créant ce qu'on appelle des banquettes. Ce qui veut dire que quand il va y avoir des fortes pluies, l'eau, au lieu de circuler dans un fin corridor et gruger le fond pour tout le temps faire un processus continuel de destruction, l'eau va avoir de l'espace.
1: Pour s'étaler.
9: Puis ça, c'est calculé avec ces gens-là, ils font des calculs, etc. Puis là, on a tout reprofilé les côtés pour leur donner des angles moins abrupts. Puis on laisse le cours d'eau... Un cours d'eau, ça parle. On a des plantes qui parlent, mais un cours d'eau, ça parle. Quand il fait de la sinuosité...
10: Oui. Il va s'exprimer.
9: C'est pour se ralentir, il s'exprime, c'est pour ralentir sa vitesse.
1: Oui.
9: Fait qu'on a respecté la sinuosité du fond pour qu'il garde sa mémoire, son façon de fonctionner. Puis on a vraiment, c'est ça qui était vraiment assez le fun, c'est parce que ça s'est parti, on a idéalisé ça en groupe de travail. Puis on a des gens de l'environnement qui, pour la première fois, sont venus sur le terrain avec leurs fameuses bottes. Puis on a compris un peu plus, ils ont compris eux autres aussi un peu plus, c'est à quoi les barrières qu'on a à traverser pour réussir des aménagements comme ça. Fait que ce bel aménagement-là va servir de vitrine, de vulgarisation. Là, on a tout... planter des belles plantes aquatiques dans le fond stratégique.
1: Sur les parties de banquettes,
9: sur les parties avec des arbustes qui ne seront jamais envahissants pour le cours d'eau, pour arrêter la glace.
1: Mais qui vont retenir le sol.
9: Vont retenir le sol, vont retenir l'eau, puis vont aussi la ralentir quand ça va y avoir des gros coups d'eau. Ces arbustes-là vont agir comme un rideau qui va ralentir l'eau. Puis quand ça va y avoir de la glace, ils sont capables de se coucher sans faire d'embarque pour que la glace puisse circuler, parce qu'on veut pas d'embarque non plus, parce que c'est à terre à jardin, s'il y a un embarque au printemps. Fait que c'est tout pensé. Ça va être suivi, là, pour les...
1: Pour les prochaines générations.
9: Les 5 prochaines années, sûrement, pour en faire plus.
10: C'est passionnant.
1: Mais ce que je comprends, Paul, là, c'est que c'est beaucoup de travail quand il faut corriger ce qui a été mal fait avec les générations. Mais si les nouvelles pratiques allaient dans ce sens-là, on se sauverait bien du trouble.
9: Oui, mais c'est ce qu'on souhaite. Exemple, là, ce qu'on a transporté comme terre, là, La grosse butte qu'ils ont faite, là, ça représente à peu près 10 000 tonnes de sol.
11: Sur 700 mètres.
9: Ça a pris 4 jours chez nous avec des camions, 3 camions, pendant 36 heures, tout prendre cette belle terre-là, puis l'emmener dans nos champs. C'est de la terre agricole qui vient.
1: OK. Et vous l'avez retourné au champ, là.
9: On perd rien. On récupère tout, nous autres. Tu perds tout. C'est de la terre fertile.
1: Ben oui.
9: Fait qu'on la ramène au champ.
1: Qu'elle s'en ira pas dans le lac Saint-Pierre.
9: Ouais. Là, on est là-dedans. On est en train de toute la placer, pour refaire nos planches. On s'en sert parce qu'il y a des dépressions dans nos champs.

0: ont été réparés, etc. Fait que c'est un cercle de récupération. Si j'y touche pas, on avait deux solutions. On faisait rien. Dans 40 ans, ces 1000 tonnes-là, ces quantités-là, ils seraient dans le lac Saint-Pierre.
1: C'est ça.
0: Là, on agit maintenant, ça coûte de l'argent, on a du support, de la correspondance avec ces gens-là. Si ça fonctionne bien, ben ça va être des actions qui vont être répétées.
1: Ouais, je comprends.
0: Avec encore plus d'ajustements reproduits sur des plus grandes surfaces pour stabiliser ces endroits-là qui sont problématiques,
1: oui.
0: qui sont incontrôlables à part que de les aménager de cette façon-là.
1: Ben merci Paul Caplette. Le lac Saint-Pierre vous remercie. Le lac qui a été reconnu comme effectivement comme réserve mondiale de la biosphère par l'UNESCO en 2000. Ça fait déjà un peu plus de 25 ans. Merci beaucoup Paul Caplette.
0: Merci à vous.
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4: Le vélo électrique, c'est comme un outil magique en mobilité parce que ça aplanit les côtes, ça nous permet d'aller plus loin, ça nous permet de transporter des charges. Mais dans les adultes, là, en 2025, un vélo sur trois. Puis les vélos cargo, aujourd'hui, c'est 50 000 vélos cargo au Québec. Donc, encore une fois, des outils de mobilité pour les familles, pour se déplacer.
1: Jean-François Rault, le président directeur général de Vélo Québec, c'était en 2025, donc quand même tout récemment. On voulait enquêter sur les promesses et illusions de la mobilité légère électrique, surtout le vélo électrique. Tiens, Alexis, ton enquête en une phrase?
5: Ben moi, tout d'abord, je me suis intéressé à la conversion. Alors, je me suis dit, ben OK, qu'est-ce qu'on fait avec cette conversion-là? Mais j'ai appris plusieurs choses. Puis la conversion, c'est peut-être un projet électrisant, mais il faut être au courant des obstacles.
1: Oh! On a entendu ici. Pachang,
6: c'est très habile.
1: Projet électrisant, mais il faut être au courant. Bien compris. Magali, Simard-Galdès, ton enquête en une phrase?
6: On ne réinvente pas la roue avec le vélo électrique, mais on peut quand même faire un bon bout de chemin.
1: Ben, l'autre qui s'y met aussi.
6: Voilà. Je me suis dit qu'il fallait que...
1: Vous êtes fort. Fait que commençons par regarder un petit peu Magali Simard-Galdès, justement, qu'est-ce que c'est les promesses du vélo électrique, l'intérêt de développer cette filière-là?
6: Ben, l'intérêt, c'est que je le rappelle, on se le fait toujours dire, mais je pense que c'est bien de le répéter quand même. On a un sérieux problème avec la voiture solo en Amérique. Le parc automobile est en expansion. Les véhicules sont de plus en plus grands, de plus en plus lourds. Et le résultat, c'est qu'au Canada, le secteur du transport est la deuxième plus grande source de gaz à effet de serre après le pétrole et le gaz naturel.
1: Et celle dont on arrive absolument pas à limiter la croissance
6: en ce moment.
1: On
6: a beaucoup
1: de difficultés. C'est ça qui est inquiétant.
6: Oui. Ouais. Alors, il faut sortir de nos voitures. La voiture solo joue un grand rôle dans ce poste d'émission-là. Puis une option qui est intéressante, ben c'est la mobilité électrique dont le vélo électrique fait partie. On l'entendait, hein, c'est plus rapide, ça fait faire de plus longues distances, ça permet de faire face à des dénivelés importants, des grandes côtes, déplacer des charges. Et même, ça peut permettre à certaines personnes de faire du vélo quand la forme physique ne le permet plus. On le voit, la moitié des propriétaires de vélos électriques ont entre 55 et 74 ans.
1: Ouais.
6: Donc, c'est très, très intéressant. Il y a plusieurs bénéfices à remplacer un kilomètre en voiture par un kilomètre en mobilité électrique, à commencer par un bénéfice financier. Philippe le disait tout à l'heure, ça coûte cher la voiture, tant individuellement que collectivement. Donc, si on remplace ça par des mobilités plus petites, c'est très, très intéressant. Et évidemment, en termes d'empreinte écologique, le gain est là. Il n'y a pas de carburant, donc on élimine pratiquement tous les GES. Là, il en reste presque pas. Mais aussi en termes d'électricité, on va aller chercher beaucoup d'efficacité. Les batteries sont plus petites, c'est 400 fois moins de lithium.
1: Qu'une auto électrique,
6: ouais,
1: par exemple.
6: Dans une batterie de vélo électrique par rapport à une batterie de voiture électrique.
1: 400 fois
6: 400
1: moins.
6: 400 fois moins. On va chercher des gains d'efficacité en kilowattheure nécessaire pour parcourir un kilomètre. 15 à 20 fois moins pour des vélos électriques.
5: On va pas 400 fois moins vite.
1: Non, c'est vrai. Bonne réflexion.
6: C'est vrai, ça. Très, très bonne réflexion.
1: Ben, surtout en ville, on va souvent plus vite. Ouais. Ouais.
6: C'est vrai pour le vélo. C'est vrai aussi pour la trottinette. Qu'elle pollue légèrement plus que le vélo électrique.
1: Ah bon?
6: Parce que y a plus d'électronique dans une trottinette et surtout parce que la durée de vie est plus courte. Donc, on va étaler
1: Ah oui,
6: un peu comme du beurre de peanut sur une toast. On va étaler l'empreinte écologique de la production sur moins de kilomètres.
1: Ouais.
6: Et aussi, c'est quand même important de le mentionner. On en a parlé beaucoup cet été. Ça représente un risque de blessure qui est plus important par rapport au vélo.
1: Alors, restons surtout sur le vélo électrique. Qu'est-ce que c'est la durée de vie? On a entendu parler là par un reportage de Tout Terrain. Il faut se méfier des modèles vraiment bas de gamme, hein,
6: oui.
1: Des vélos électriques.
6: Oui, parce que je dis que c'est financièrement intéressant par rapport à une voiture, mais ça reste assez cher là, si on veut faire l'acquisition d'un bon vélo, on parle de 2 500, 3 000, 4 000 $. Alors, ça peut être tentant d'aller en ligne et d'acheter un vélo électrique très abordable. Là, j'en ai vu annoncé à 350 $ sur les internets en préparant la chronique. Mais malheureusement, on peut presque qualifier ces vélos-là de vélos jetables. Dans le reportage, justement, de Tout Terrain du 7 juin dernier, il parlait de moteurs et de batteries qui brisent rapidement, qui sont pas réparables, qui présentent des risques d'incendie même pour les ateliers. Donc, ils veulent même pas les rentrer dans leur atelier parce que les assurances disent non, on n'accepte pas ça. Alors, c'est très, très important d'acheter un modèle de qualité et aussi de respecter le guide d'entretien pour la recharge et le recyclage en fin de vie.
1: Ou alors, de convertir un vélo. On va ouvrir une très grande parenthèse pour qu'Alexis nous parle de son expérience d'observateur. Mm-hmm. On va le dire comme ça. Hein?
5: Oui, c'est ça. J'avais pas de vélo à convertir. Par contre, je me suis rendu chez Hugo Cycle, qui est une entreprise de la rive sud de Montréal. Puis eux, leur modèle d'affaires, c'est à la base la conversion de vélo. Donc, acoustique, je sais pas comment les décrire, mais les vélos donc non électriques en vélo à assistance électrique, puis c'est des kits là, c'est un petit kit batterie, moteur et écran de contrôle là, qui sont ajoutés sur les vélos. Aujourd'hui, ils font aussi des vélos entiers, là, des vélos complets spécifiquement faits pour accueillir un moteur électrique, mais Hugo Deligny, le propriétaire, lui croit très fort dans le kit de conversion. Ça a plusieurs avantages hein, parce qu'on peut se dire qu'on utilise moins de matériaux si on arrive déjà avec notre vélo, mm-hmm. Il y a pas tout le cadre, les roues, etc. Rien de ça n'a besoin d'être remplacé. Donc, on arrive avec moins de matériaux neufs. Puis le cadre, si il est remplaçable, si on peut changer le cadre, donc changer le kit, on peut prendre un nouveau cadre qui nous irait plus. Par exemple, quelque chose sur lequel on peut avoir un cadre bas, par exemple, pour les gens qui ont peut-être un peu moins de mobilité, pour passer la jambe par-dessus le tube horizontal.
1: Toute la joue de la batterie et tout va augmenter le poids.
5: Ah oui, tout à fait.
1: Puis des fois, c'est plus sécuritaire d'avoir un vélo qu'on peut enjamber.
5: Même au niveau de la flexibilité, quand on a un vélo avec un cadre très haut, ça peut être difficile de passer le pied. Puis aussi le prix, hein, on parlait l'avantage, ben, en tout cas la tentation d'acheter un vélo pas cher, ben dans ce cas-là, le kit il est autour de 1 400 $ chez Hugo Cycle, donc beaucoup moins cher qu'un vélo à 4 000 $ à 5 000 $. Pour Hugo Deligny, c'est une technologie équivalente quand on achète le kit à des vélos de 4 000 $ à 5 000 $. Donc si le vélo nous coûte 0 $, ben, c'est quand même un avantage.
1: Et donc, si je comprends bien, Alexis Boulian, tu as observé Hugo remonter un vélo en mode électrique.
5: Oui, exactement. Puis là, faut que je vous emmène vers quelque chose un peu plus technique. Alors, essayez de me suivre. Si vous comprenez pas, levez la main. Je vais voir. Essentiellement, il y a deux types de moteurs. Il y a le moteur roue, donc c'est vraiment au milieu de la roue, c'est là que se trouve le moteur. Puis le moteur au pédalier. Pour Hugo Deligny, c'est le moteur au pédalier avec capteur de couple qui est le meilleur. Donc, je vous emmène dans les capteurs. Les capteurs, c'est la différence, c'est le capteur de cadence et le capteur de couple. Donc, la cadence, c'est simplement le mouvement de pédalage. Le moteur va détecter que du pédalage, puis il va activer la force, l'électricité.
1: La force, donc plus je pédale vite, plus il va me donner de l'assistance électrique.
5: Oui, mais c'est pas très naturel, parce que pédaler vite, ça veut pas dire aller vite.
1: Non, c'est ça.
5: Donc, ça va être la différence avec le capteur de couple, c'est que le capteur va détecter la pression qu'on met sur les pédales. Si on met plus de pression, il va mettre plus d'électricité, plus de jus dans le moteur.
7: Comme s'il y a plus de résistance.
5: Ouais, oui, si on pourrait dire ça. Puis quand on monte une côte, par exemple, mais là, soudainement, la pression augmente sur nos pédales, donc là, ça va nous donner un petit aide de plus. Si on est sur le plat, on met moins de pression, donc on a moins besoin.
1: Je comprends
5: donc,
1: pourquoi ils recommandent le capteur de couple, c'est ça. Alors, qu'est-ce qu'on doit vérifier, par contre, pour être sûr que notre vélo peut être converti?
5: Alors, deux choses très importantes. Il y a certaines caractéristiques du vélo qu'il faut vérifier. Puis aussi la morphologie de la personne, son utilisation qu'elle veut en faire aussi. On va choisir des matériaux pour le cadre d'aluminium ou d'acier, parce que le carbone, c'est une matière trop fragile souvent pour faire ces conversions-là. Pour le type de vélo, à peu près tous les types sont convertibles. Il y a la route, l'hybride, le vélo de montagne, c'est tous des types qui peuvent être convertis. Type de frein, il y a souvent ces questions-là. On a beaucoup des freins à disque aujourd'hui dans les vélos, mais les freins à patins, les bons vieux freins, V-brake qu'on dit en anglais, ce qu'il y a sur la plupart des vélos qui datent d'avant 2017-2018, c'est correct aussi, dépendamment avec évidemment le poids qu'on veut transporter. Le principal obstacle, c'est le boîtier de pédalier. C'est vraiment ça qu'il faut regarder parce que le moteur pédalier, il se glisse dans cet axe-là, dans ce boîtier-là où est-ce que les pédales, ils traversent le vélo.
1: Donc, il va falloir le changer, si
5: oui,
1: je comprends
5: bien.
1: Oui,
5: il faut complètement changer.
1: Il y a certains modèles qui vont être moins propices à l'installation du boîtier électrique.
5: Là, les standards de boîtier pédalier se sont beaucoup diversifiés. C'est un peu un cauchemar pour les mécaniciens amateurs comme moi, par exemple. Il y a énormément de standards différents. On va viser un type BSA, donc c'est quelque chose que vous pouvez vérifier chez votre mécanicien de vélo, votre shop de vélo ou vous-même en ligne. 68 ou 73 mm de largeur, ça c'est quelque chose qu'on peut vérifier soi-même. Puis le deuxième aspect, c'est de savoir de quelle puissance on a besoin. Donc, oui. Si la personne est plus lourde ou qu'on traîne, puis là, je vais citer Hugo Deligny, un Saint-Bernard à l'arrière de notre vélo, on va préférer un moteur qui a 120 Nm de couple ou sinon 90, même j'ai vu des

0: des moteurs à 75 Nm, ça fait aussi pour une utilisation régulière.
1: En solo,
0: c'est ça, sur un petit vélo léger. Puis pour la batterie, ben 500 Wh, ça suffit, mais c'est possible de trouver des batteries à 750, 100 Wh, 1000 Wh.
1: Est-ce que ça va changer énormément l'autonomie? C'est justement le Wh de la batterie qui va...
0: Oui, c'est ça, ça va changer un petit peu l'autonomie, on va préférer, mais c'est sûr que ça va changer le poids aussi.
1: Donc, oui, je comprends. Mais, tous ces morceaux-là qu'il faut réfléchir les uns en rapport avec les autres. Oui. Donc, c'est sûrement de l'argent bien investi d'aller voir un consultant ou à moins d'être très, très débrouillard puis de fouiller tout ça sur Internet.
0: Absolument. Cela dit, c'est pas, j'en fais un peu de la mécanique puis j'ai regardé Hugo travailler, c'est pas quelque chose d'impossible. Okay. Mais ça prend du temps et surtout ça prend les outils. Parce que c'est pas des outils qu'on a à la maison. Si on fait pas de mécanique de vélo, puis je vous parlais des boîtiers de pédalier, ça prend des outils spécifiques pour chaque type de boîtier de pédalier. Oui. Alors, est-ce qu'on va se mettre à acheter plein d'outils différents? Ou on peut aller dans un atelier communautaire de vélo, par exemple, pour emprunter les outils, avoir un peu d'aide avec le démontage, le remontage, la chaîne, par exemple. Ça se fait d'acheter un kit en ligne ou dans une boutique spécialisée. Par contre, la plupart des boutiques spécialisées qui vendent des kits, elles offrent aussi
1: le service de
0: montage et le service surtout d'après-vente si jamais il se passe quelque chose.
1: J'économiserai mes petits sous juste un peu plus longtemps, puis je pense que c'est mon choix. Il y a évidemment la batterie, parce qu'on a entendu des histoires inquiétantes à propos de batteries qui prennent en feu et tout. Alors, qu'est-ce qu'il faut surveiller?
0: Ah oui, puis même Hugo Deligny me disait, c'est drôle, je vois sur Amazon, pour ne pas le nommer, mais des batteries SAM espace Sung. Donc, c'est quoi qu'il y a là-dedans? Là, tu sais, on se pose des questions.
1: Je pense que ce qu'il y a là-dedans, c'est une arnaque.
0: Oui, c'est ça. Ou c'est juste comme 20 batteries AA, tu sais, dans une boîte. Non, mais l'idée, c'est d'aller quand même avec des certifications. Selon Iquita, il y a des certifications, des petites lettres qu'on peut regarder qui vont nous donner un peu disons un peu plus de confiance. Les lettres, c'est UL, ULC ou CSA. Donc ça, c'est trois certifications qui sont dans lesquelles on peut faire confiance. Puis les marques des batteries aussi, Bosch, Shimano, Yamaha, Panasonic, Samsung. Évidemment, Samsung, c'est un trait. Mais l'idée là, c'est d'aller vers des marques reconnues parce qu'il y a toutes sortes de choses qui se font et qui ne sont pas pas fiables.
1: D'accord. Alors si on est très habile, on ouvre YouTube, on cherche, puis on regarde des tutoriels, puis on s'y met soi-même.
0: De comprendre comment fonctionne un vélo aussi, parce qu'on va se poser des questions. OK, le dérailleur arrière, il fonctionne comme ça, il est branché à quel endroit sur mon guidon. C'est quand même un bon moment à passer, mais ça prend de la patience, puis c'est sûr que vous allez faire des erreurs au
1: début. Mais je retiens surtout l'idée que ça se fait de partir d'un vélo qu'on a déjà, de l'électrifier.
0: C'est réaliste.
1: Et il peut y avoir beaucoup d'avantages à ça. Magali, si on est bien équipé d'un bon vélo électrique adapté à nos besoins, ça peut carrément remplacer une voiture.
2: Oui, et ça aurait le potentiel de le faire pour à peu près le quart des déplacements, selon une étude qui a été faite en partenariat avec Iquitaire et Polytechnique. Donc, la mobilité électrique a de quoi aller gruger quand même dans la part modale de la voiture. Ça, c'est la portion des déplacements qui est faite en voiture. Mais on voit quand même que le quart, c'est quand même pas 70%. Il y a quand même une limite à la façon à laquelle la mobilité électrique peut aller chercher une part modale. Puis ça nous montre vraiment que sans vraiment repenser nos modèles de mobilité de manière globale pour utiliser tous les modes de transport de manière optimale, ben on est un petit peu limité. On est dans un système qui est fait pour la voiture qui va malheureusement toujours favoriser la voiture.
1: Ouais. Alors vos feux en terminant, Magali?
2: Ben mon feu rouge, c'est de collectionner les vélos électriques et les trottinettes dans son garage et se déplacer quand même avec sa voiture. Le feu jaune, c'est abandonner le vélo mécanique pour le vélo électrique. C'est intéressant si ça permet de continuer à faire du vélo ou de parcourir plus de distance. Et le feu vert, ben c'est de repenser nos systèmes de mobilité de manière globale pour optimiser tous les modes de déplacement selon leurs forces et leurs faiblesses.
1: Alexis Bouliane?
0: Feu rouge, acheter un vélo électrique neuf de mauvaise qualité au lieu de convertir un vélo déjà existant. Feu jaune, pensez pouvoir convertir n'importe quel vélo en vélo électrique. C'est pas parce que vous avez un vélo qui est de bonne qualité qui vaut la peine d'être converti en électrique. Puis vers se lancer en toute connaissance de cause et se référer à des professionnels en cas de doute.
1: Merci beaucoup tous les deux. Merci Alexandre Leclerc à la technique, Gabrielle Lamontagne-Allée et Alexis qui a participé à la recherche aussi cette semaine. Réalisation Chloé Sondervorst avec Julien Caillé à la mise en onde aujourd'hui. La semaine prochaine, un seul sujet, notre débat électoral. Allez sur la bulle de conversation pour participer en remplissant notre formulaire. Je vais le co-animer avec grand plaisir avec notre collègue de l'information, le journaliste spécialisé en journaliste spécialisé en environnement, Étienne Leblanc. À bientôt tout le monde. Merci. Au revoir.

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12: Bonsoir, ici Marc-Antoine Leblanc. Voici vos informations. Le gouvernement Fréchette adopte de nouvelles mesures pour soutenir les entreprises québécoises face à l'impact des tarifs douaniers américains et des contre-tarifs canadiens qui doivent entrer en vigueur à minuit. L'annonce a été faite par communiqué en marge d'une réunion entre la première ministre sortante Christine Fréchette et ses ministres. Les mesures visent à prioriser les entreprises québécoises et canadiennes dans les appels d'offres publics et à favoriser l'utilisation de matériaux locaux dans les contrats de construction. Québec va également créer un groupe pour aider les entreprises à percer les marchés des autres provinces. Christine Fréchette a présenté son plan d'aide aux chefs d'opposition, mais la rencontre est loin de les avoir convaincus. Toujours dans le dossier de la guerre tarifaire, le président Donald Trump a déclaré qu'il veut interdire la vente des avions de Bombardier en sol américain. Il en a fait l'annonce sur son réseau social en affirmant que la moitié des revenus de l'entreprise provient de ses ventes aux États-Unis. Les différents chefs de partis politiques québécois ont réagi. Dans l'ordre, la chef de la coalition Avenir Québec, Christine Fréchette, le péquiste Paul Saint-Pierre Plamondon, le libéral Charles Milliard et le conservateur Éric Duhaime.
13: Moi, je veux dire à Bombardier, puis à toutes les entreprises également, puis à tous les travailleurs qui œuvrent dans ces entreprises-là, on vous soutient.
14: Je ne commenterai pas chaque tweet. On a contacté Bombardier, on leur a dit, si vous, vous y voyez un risque, puis vous voulez en parler avec nous, on se rend disponible.
15: C'est une triste nouvelle, mais encore là, c'est le résultat du manque de leadership du Québec.
16: Là, j'ai compris qu'il a pété une coche sur les réseaux sociaux dans les dernières heures. On va voir dans quel état d'esprit il sera demain matin, là.
12: Le gouvernement fédéral imposera dans moins de 2 heures une surtaxe de 15 à 50% sur de nombreux produits américains, dont les véhicules, les produits d'acier et d'aluminium, les vêtements ou encore les appareils électroménagers. Les négociations, elles, sont au point mort entre le Canada et les États-Unis. D'ailleurs, des travailleurs s'inquiètent des conséquences des contre-tarifs sur l'économie canadienne. Alors que plusieurs rassemblements ont été organisés en cette fête du travail, notamment à Halifax et à Toronto, des syndicats espèrent des mesures ciblées pour aider les travailleurs confrontés aux tarifs douaniers. Étienne Perrault a préparé ce qui suit.
17: Malgré l'ambiance festive dans les rassemblements de travailleurs, l'ombre de la guerre tarifaire plane sur les célébrations de la fête du travail. Les contre-tarifs canadiens qui doivent entrer en vigueur demain inquiètent certains participants, comme Christopher Brown, un travailleur torontois.
18: Bien sûr que nous sommes inquiets. Je crois que tout le monde dans le pays est inquiet. Mais je pense qu'on doit se tenir debout face au président américain. Et je ne suis pas déçu que Mark Carney ait choisi de répliquer.
17: Mais cette mesure risque d'avoir des impacts importants sur l'économie, selon le vice-président des Affaires nationales de la Fédération canadienne de l'entreprise indépendante, Jasmin Guénette.
19: Si la guerre tarifaire dure trop longtemps, pour plusieurs PME qui n'ont pas nécessairement les reins solides pour absorber des coûts exceptionnels, ben, il y en a qui pourront pas passer au travers.
17: Les syndicats du Québec espèrent donc que les mesures d'aide gouvernementale cibleront les travailleurs. La présidente de la Confédération des syndicats nationaux, Caroline Senneville, réclame notamment une aide sous forme de subvention pour les salaires.
20: C'est nos taxes qui vont servir à aider ces entreprises-là. Il faut s'assurer que si on assure leur survie, c'est pour qu'elles maintiennent un certain niveau d'emploi.
17: Les grandes centrales syndicales du Québec demandent aussi de renforcer l'assurance-emploi

0: pour mieux aider ceux qui pourraient perdre leur travail. Ici Étienne Perrault, Radio-Canada, Montréal.
1: Sur les promesses des partis politiques québécois maintenant, les thèmes de la santé, de l'éducation et de l'économie se sont imposés au jour 12 de la campagne électorale. Le Parti québécois s'est engagé à augmenter de 50% le budget des soins à domicile, en plus de proposer une aide afin de transformer une propriété en maison intergénérationnelle. La coalition Avenir Québec, elle, promet d'augmenter le soutien financier pour les fournitures scolaires. Québec solidaire, de son côté, souhaite augmenter le salaire minimum à 20 $ l'heure, tandis que le chef du Parti libéral, Charles Milliard, promet d'offrir un répit aux entreprises en réduisant leur fardeau réglementaire.
2: Il faut s'attaquer sérieusement à la réduction de la paperasse et à notre fardeau réglementaire. Toujours plus lourd à chaque année, ça étouffe nos entreprises. C'est le temps de mettre la réglementation de l'État au régime par un moratoire sur toute nouvelle réglementation, puis ensuite en éliminant deux exigences réglementaires pour chaque nouvelle.
1: Le Parti conservateur, lui, a dévoilé des mesures pour obliger les syndicats à rendre davantage de comptes. Dans l'est du pays, en Nouvelle-Écosse, une vaste opération de nettoyage est en cours sur l'île du Cap-Breton après le passage d'une violente tempête de pluie et de vent en fin de semaine. À certains endroits, plus de 200 mm de pluie sont tombés. La préfète du comté de Richmond, l'un des endroits touchés, affirme que les citoyens affectés obtiennent de l'aide, tant de la part de la province que par des entreprises privées. Des routes et des ponts ont été lourdement endommagés et une femme de 46 ans a perdu la vie. En terminant, les frappes entre la Russie et l'Ukraine sont reparties de plus belle. Moscou a mené des tirs sur la capitale ukrainienne, Kiev, après 3 jours d'accalmie. Cette trêve réciproque avait été convenue par les deux belligérants le temps d'une visite des émissaires américains Steve Witkoff et Jared Kushner dans ces deux villes. Par ailleurs, selon Steve Witkoff, des progrès substantiels ont été réalisés pendant la fin de semaine, ouvrant ainsi la porte pour d'éventuels pourparlers à trois. Voilà, c'était vos informations. Pour davantage de nouvelles, vous pouvez consulter le site radio-canada.ca. Passez une excellente soirée.

0: en ce jour férié. Nous sommes en direct ce matin, très heureux de l'être. Si vous êtes en congé et que vous n'avez pas l'habitude de nous écouter le lundi, ben bienvenue, bienvenue parmi nous. Ce que nous allons faire aujourd'hui, vous êtes bien tombés, parce qu'après avoir partagé avec vous la saison dernière de formidables moments avec des invités comme Marc Labrèche, Michel Tremblay, Chantal Hébert, Ricardo, Anne Dorval, Joshua Benjo et Richard Desjardins, on remet ça cette saison pour d'autres chers. Alors chers, ça se fait toujours devant un public en studio. Merci d'être là. Je me demande si c'est pas le plus enthousiaste qu'on a eu depuis le début de la saison. Bonjour, Boucard!
1: Allô, Penelope!
0: Comment vas-tu?
1: Je vais très bien. Toi et tout?
0: Moi, ça va super bien.
1: Oui.
0: Va super bien, Boucard. Alors, sans vous, évidemment, ici en studio, cette émission ne serait rien. Sans vous qui allez nous écrire par la bulle de conversation, soit nous texter ou nous envoyer un courriel, cette émission ne serait rien sans vous. Sans vous qui allez nous appeler à la grandeur du pays. Est-ce qu'il y a un endroit dans ce pays duquel t'aimerais recevoir un appel?
1: J'aimerais recevoir des appels de la francophonie hors Québec. Les gens du nord de l'Ontario, de Saint-Boniface au Manitoba ou de la Saskatchewan, Gravelbourg en Saskatchewan.
0: Gravelbourg.
1: Les gens qui ont les mêmes mots que nous sur le bout de leur langue et à qui on ne parle pas souvent et qui sont là d'un océan à l'autre. Donc, si je reçois ou du Nouveau-Brunswick, ok, voilà, c'est ça.
0: Oh,
1: j'aimerais
0: wow.
1: savoir un appel ou un courriel venant des francophones hors Québec.
0: Ok, parfait.
1: Que j'ai visité souvent.
0: Le numéro de téléphone, c'est le 1-877-597-3454. 1-877-597-3454. Nos téléphonistes, /recherchistes, attendent vos appels. J'aime toujours commencer tout de suite avec une question ou un commentaire du public. Ce matin, elle ne sait pas que je vais me diriger vers elle, mais c'est en l'entendant discuter tout à l'heure de son excitation d'être ici que j'ai envie de me tourner vers Martine. J'aimerais demander à Martine pourquoi, Martine, vous êtes excitée d'être ici aujourd'hui.
2: Bonjour. Pourquoi je suis excitée? Parce que Boucard, c'est une inspiration sans nom et pour moi, il est le référent en matière d'intégration. Mon papa est arrivé ici de l'Europe en 1953 à Baie-Comeau. Et je suis née sur la Côte-Nord. Alors, j'aime bien que Boucard puisse toujours nous parler de nos régions. Et c'est d'ailleurs un sujet que j'aimerais aborder avec lui, si
0: Mais
2: c'est possible.
0: Vous êtes ici aussi et l'excitation, c'est aussi de voir la transmission que vous avez réussi à faire?
2: Définitivement, parce que j'ai réussi à donner le goût à mon fiston, né dans les années 2000, de découvrir l'œuvre de Boucard. Et il est ici, tout
0: Salut, Zachary.
3: Bon matin.
0: Qu'est-ce que ça dit, Boucard? Pourquoi tu l'as adopté?
3: Pour moi, Boucard, je sais pas, je trouve que c'est un être très intelligent, je trouve que c'est un être très drôle, puis il est vraiment bon pour faire rayonner la culture et l'amour du français.
0: C'est intéressant, t'es multigénérationnel, Boucard.
1: Ah, moi j'aime beaucoup ça. J'aime beaucoup ça, mais j'aime beaucoup les régions parce que j'ai passé 16 ans à Rimouski, hein. J'ai enseigné à Baie-Comeau, où Martine dit être né, avoir grandi à Baie-Comeau, j'ai enseigné aux infirmières au cégep de Baie-Comeau. Les infirmières qui venaient faire leur baccalauréat.
0: Qu'est-ce que tu leur enseignais?
1: J'ai enseigné la physiologie humaine aux infirmières, le corps humain. Donc, je prenais l'avion de Rimouski et j'allais à Pointe-Lebel, à l'aéroport. Puis après ça, j'allais au cégep, j'enseignais, puis je revenais en avion le soir.
0: OK, ouais, ça c'est une réalité qu'on connaît pas.
1: Des fois, j'étais seul dans l'avion avec le pilote. Là, il commençait à me dire, OK, les règles de sécurité. Et là, je disais, Charles, ta gueule. Allez. Chauffe l'avion, on s'en va à Rimouski, OK?
0: Alors voilà, Boucard, pourquoi les gens ont eu envie de se déplacer ici en studio notamment. Est-ce que tu es prêt pour toutes les questions? Comment t'abordes ça? Comment t'abordes le fait que les gens t'abordent?
1: Mais moi, je l'aborde parce que le fait que les gens m'abordent, ça fait

0: ils t'abordent avec le niveau qu'ils sont rendus dans la relation qu'ils construisent avec toi. Donc, ils vont venir te taper sur le dos, puis dire « Salut, mon boucan !» Tu dis « Salut, t'as l'impression que le gars te connaît. » Il te dit « Qu'est-ce que ton grand-père dirait sur le cannabis ?» Mon grand-père dirait rien sur le cannabis.
1: Il est rendu là dans sa vie, lui.
0: Mais donc, moi, je suis à l'aise avec ça. Si tu veux pas avoir ça, faut pas que tu rentres à la télé. Oui, mais on rentre à la télé, mais on s'en sort, on n'en sort pas.
1: Non, ça c'est vrai.
0: À la radio aussi, en passant, mais la télé, c'est encore autre chose.
1: Ouais, parce qu'ils ont toute la gestuelle, ils ont l'apparence, ils ont notre. Mais quelque chose avec la radio quand même qui est plus intime. Les gens rentrent plus intimement dans des conversations, je trouve, assez profondes assez rapidement.
0: Oui, non, ils vont te demander tous les détails de ta vie. Moi, je sais pas. Il n'y a pas de choses que les gens m'ont pas demandé dans la rue, là. Il faut pas que tu prennes ça personnel. C'est comme ça.
1: La question la plus bizarre.
0: Oh, moi, les gens me posent beaucoup de questions sur mon physique. C'est, Bouka, ta jambe, elle vient de où? C'est, on voit ta jambe.
1: Parce que tu bois.
0: Au début, ça allait me chercher parce que c'est une histoire que je traîne depuis longtemps. C'est que j'ai pas encore comme réglé psychologiquement.
1: C'est la polio quand t'étais jeune.
0: Ouais, j'ai eu le virus de la polio à l'âge de 7 ans. Mais ça a été quelque chose de très dur pendant l'adolescence. Donc quand les gens me posaient des questions au début, là, ça me heurtait. Mais tu te finis par réaliser que les gens, ils te posent des questions juste parce qu'ils se préoccupent de ce qui t'arrive. C'est très gentil.
1: Puis ils ont aussi mal à des endroits, puis ils ont aussi des douleurs. Oui. Puis c'est comme une façon d'entrer en contact.
0: Oui,
1: aussi.
0: C'est bienveillant. C'est de la bienveillance.
1: Ouais, c'est un facteur d'identification aussi, même si c'est pas la même chose qu'ils ont. Ils ont eu mal à quelque part, ils ont eu un accident, ils ont ici ou ça. Et ça fait de toi quelqu'un aussi de fragile comme eux.
0: Ben oui, et ils le réalisent. Puis ils veulent t'aider. Là, ils vont te dire, j'ai un beau frère qui est chiro. Puis il pourrait t'aider. Je peux t'envoyer. As-tu essayé de l'ostéo? As-tu essayé de l'acupuncture? Mais c'est juste pour dire, hey, Boukar, je suis tellement attaché à toi, tu sais, que j'ai envie que tu te sentes bien. Faut le voir comme ça, en fait.
1: Nous avons une heure à passer ensemble, 45 minutes à passer ensemble dans ce cher Boukar. Je vous rappelle le numéro de téléphone. On attend vos appels de partout. Peut-être particulièrement des endroits où la francophonie est bien vivante, ou en tout cas où elle se bat pour rester vivante dans ce grand pays. 1-877-597-3454, 1-877-597-3454. On va commencer avec une première question par courriel. Tu vas voir, très facile. Ici, il n'y a que des questions légères et faciles, OK? Nathalie Bacon nous a écrit, cher Boukar, où est-ce qu'on s'en va?
0: Où est-ce qu'on s'en va?
1: Et entre parenthèses, l'humanité.
0: Oh, ça c'est une grande question. Je ne sais pas. Mais c'est sûr qu'on est dans une période d'errance, je pense. On est dans une période d'errance parce que depuis que Donald Trump est revenu au pouvoir, on parle même plus d'environnement. On était dans une trajectoire, on disait, OK, les choses commencent à changer, mais Donald a forcé tout le monde vers un nihilisme environnemental crasse. Je dirais crasse. Où est-ce qu'on s'en va? Je sais pas. Mais on vit une crise terrible. C'est la vérité. On dit les enfants sont éco-anxieux et tout. Mais, c'est la vérité. C'est une crise environnementale, une perte de biodiversité épouvantable, des records toutes les modèles de prévision des changements climatiques sont, on prévoit ça, puis on a ça, là. Un peu plus élevé, donc, je sais pas où on s'en va, mais on est quand même, l'humain est capable du meilleur et du pire. C'est, j'espère qu'on va rebondir.
1: Pour toi, c'est l'endroit où est-ce qu'on est le plus perdu quand on demande où on s'en va, c'est parce qu'on cherche notre chemin, puis ta réponse c'était, tout de suite, c'était sur l'environnement. C'est là pour toi où on s'égare le plus.
0: L'environnement et la crise environnementale en général. Il y a un proverbe africain qui dit on n'hérite pas de la terre de ses parents, on emprunte celle de ses petits-enfants. OK. Et la dame qui a posé la question s'appelle Bacon. Je ne sais pas si elle pas apparentée avec Joséphine Bacon. Mais si tu posais la question à Joséphine, que j'adore, elle l'aborderait avec une poésie extraordinaire. Et donc, non, c'est... Vous savez,

0: Ici, on rapportait l'histoire de la Terre en une journée de 24 heures.
1: Oh là là.
0: L'humain est apparu sur la Terre à 23h59 minutes et 56 secondes. Il a 4 secondes d'existence comme espèce. 300 000 ans. Maximum. L'humain. Alors, quand tu regardes, des êtres qui sont enracinés comme les arbres dont les premiers ancêtres sont apparus il y a des millions d'années, ils sont là, nous regardent. Mais nous, en 4 secondes, là, on a réussi quand même à faire des choses épouvantables. Parce qu'on est équipé d'une génétique d'insatisfaction.
1: Mmh.
0: Et il faut la désactiver. Regardez Elon Musk, 1 500 milliards de dollars, ça sert à rien. Et quand tu convertis ça en équivalent ressources, la quantité de choses que ce type a détruit sur la planète pour accumuler ça, ça devrait être criminalisé à quelque part. En tout cas, j'arrête là, d'accord?
1: Ben, en fait, je fais du pouce là-dessus, ok? Parce qu'on vient de recevoir un texto. J'aimerais savoir comment Boukhar arrive à garder l'espoir vivant.
0: Ben, garder l'espoir, c'est de, moi je pense, c'est de regarder, de dire l'humain a un bon et un mauvais côté. Il est capable... je pense que c'est Hubert Reeves qui a écrit « Là où croit le péril, croit ce qu'il soigne aussi », quelque chose comme ça.
1: Attends, « Là où croit le péril, quoi ?»«
0: Croit aussi ce qu'il soigne, ce qu'il règle ». Je pense que le titre du livre, je peux me tromper, mais un peu grosso modo, c'est ça qu'il voulait dire. C'est que il y a des possibilités, il y a des endroits où on dit « Ok, on change ». Et deux années plus tard, tu regardes et tu vois le changement. La Terre a une capacité de résilience extraordinaire. Il a vécu au moins 5 extinctions de masse. C'est relevé de ça. C'est pour ça que George Carlin disait...
1: Vous
0: connaissez l'humoriste George Carlin, qui est, pour moi, c'est le plus grand humoriste que la planète a connu. Là. C'est, pour moi, en tout cas, dans ma vision des choses, parce que c'est quelqu'un qui écrivait sur des textes qui ne vieillissent pas. Mmh. Quand tu l'écoutes aujourd'hui, tu as l'impression que c'était prémonitoire. Puis il disait, arrêtez de dire, il faut sauver la Terre, il faut sauver la Terre. La Terre n'a pas besoin d'être sauvée. Elle a vécu d'autres extinctions de masse, la Terre. Elle s'est relevée. Essayez de vous sauver, vous. Sauvez-vous en changeant. Puis je pense que c'est surtout ça. Donc, l'espoir est là. Je pense qu'on a la capacité.
1: George Carlin, voilà. Si vous voulez aller voir, au cas où vous n'avez pas accroché sur le nom. OK, on a une question ici de Marc-André Fortin.
2: Cher Boukhar, oui. En tant que conteur professionnel, je possède le moulin comme vous du conte, mais j'ai pas le moulin du scientifique. Alors j'ai une grande question qui est, quand vous faites du conte, est-ce que ça arrive des fois que le moulin du scientifique l'emporte, puis essaie d'expliquer pourquoi le canot de la chasse-galerie peut pas voler à cause de la portance et de son adhération? Et en contrepartie, quand vous vous faites des conférences scientifiques, est-ce que des fois le moulin du conteur s'emballe et vous expliquez que vous, quand vous croisez une anguille, vous mesurez ça entre les deux yeux? Ces compteurs, on mesure une anguille entre les deux yeux, donc c'est 2 mètres entre les deux yeux. C'est pas une bête gigantesque d'anguille. Donc, est-ce que des fois, les deux moulins travaillent en même temps?
0: Ah, j'aime ta question, Marc-André. Mais moi, je mélange les deux moulins comme toi. Je mélange les deux moulins parce que, pour moi, la poésie du conte, c'est extraordinaire. C'est la nourriture du cœur. Parce qu'il y a la nourriture de l'esprit, mais il y a la nourriture du cœur et de l'âme. Moi, j'aime beaucoup, j'adore la poésie et je la détache jamais de la science. Dans tout ce que j'écris ou je dis, et je mélange ces deux univers-là, j'ai besoin de ça. Parce que l'intelligence du cerveau, c'est pas... Le conteur a cette capacité de toucher le cœur, c'est... Et la science est fantastique, mais sa science est trop rationnelle. Et pour moi, l'intelligence la plus extraordinaire, c'est celle qui unit le cœur au cerveau, les deux. C'est... Avant, on pensait que c'est le cœur était le centre de l'intelligence.
1: Oui?
0: Oui, avant. Ouais,
1: c'est dommage qu'on ait perdu
0: apprendre
1: ça.
0: Apprendre par cœur vient de là. C'est, on apprend par cœur.
1: Ah oui?
0: Mais on s'est rendu compte que c'est le cerveau. Mais le cerveau et le cœur sont reliés. C'est les deux. Puis moi,
1: Attends, on n'arrête pas d'entendre que c'est le cerveau puis les intestins là, qui sont reliés. Là.
0: Ouais.
1: Merci de nous remettre ça. Ouais, mettre mais l'intestin,
0: on l'identifie comme le deuxième cerveau, n'est-ce pas?
1: Mais le cœur revient.
0: Mais le cœur, c'est parce qu'il est tenu en bride par le cerveau. Par deux nerfs qu'on appelle le nerf sympathique et le parasympathique. Parce que le cœur voulait prendre sa liberté du cerveau. Si, comme conteur, on dirait ça. Et le cerveau lui a dit non, tu pourras pas survivre tout seul. Le cœur a dit oui, je peux survivre tout seul. Le cerveau a dit non et il a tenu par des brides. Donc c'est deux, le parasympathique et le sympathique qui permettent de l'accélérer ou de le décélérer. Parce que quand tu vois quelque chose t'aime ou tu es stressé et puis ton cœur s'emballe, le cerveau arrive et dit hey, chut, il tire pour dire on ralentit. Mais le cœur a une certaine autonomie, pareil. Il est autonome parce que c'est un des organes qu'on sort du corps et on le transplante et il continue de battre. Quand j'étais, je donnais des cours à l'université, des fois je perdais des perfusions de cœur de grenouille aux étudiants. Prenez le cœur, puis on met des canules là-dedans, puis on met un liquide de ringère, puis ça se contracte tout seul à l'extérieur. Mais donc je pense que ce qui est fantastique dans le cœur, là, dans le conte, Marc-André, c'est cette capacité de faire le lien entre le cœur et l'esprit. Mmh. Cette intelligence-là, si on l'avait, si c'est celle-là qu'on avait gardée, on aurait eu un rapport moins problématique avec la Terre. Mmh. On a détaché le cœur, puis on a gardé juste l'esprit. Tu sais. Puis c'est ça. Moi, faut revenir à l'intelligence du cœur. Mmh. Ça permet d'aimer n'importe quoi, un arbre, un champignon, de regarder la chasse-galerie, puis de dire, non, on ne peut pas régler ça avec des équations mathématiques. Ça existait. Mmh. Ça existait parce que les gens y ont cru et ça leur a fait du bien. Donc, ça existe. Voilà.
1: Gaël Hamel, merci pour la question, Marc-André. Gaël Hamel.
3: Moi, cher Boucard, je me posais la question parce que vous avez, bon, vous avez étudié en sciences et tout ça, bon. Puis je me posais la question, étant donné que dans vos spectacles, vous faites beaucoup, tu sais, ça se rapproche presque de la sociologie, l'histoire, des fois même de la géographie. Puis je me demandais ce qui vous avait motivé pendant vos études à choisir les sciences dites pures plutôt que les sciences sociales.
0: Ah, voilà. J'aime mieux quand tu dis sciences pures et sciences sociales. Sais-tu pourquoi, Gaël? Parce que, des fois, les gens disent les sciences humaines et les sciences de la nature. OK? Les sciences de la nature et les sciences humaines. C'est-à-dire les humains qui décident que eux ne font plus partie de la nature. Et on revient au problème dont on parlait tantôt. Nous, on fait plus partie de la nature. On est tellement singulier qu'on s'est créé une science à nous, nous les humains. Et le reste de la nature, c'est ça, de l'autre bord. Alors qu'on fait partie de la nature. C'est... Montréal, ça fait partie de la nature. C'est, on dit va dans la nature, mais la nature, c'est, les villes font partie de la nature aussi. C'est la nature plus modifiée. Mais moi, la raison pour laquelle je suis allé dans les sciences, la biologie, c'est juste parce que j'ai grandi là-dedans. J'ai été élevé par des parents qui étaient des agriculteurs, des cultivateurs au Sénégal et des éleveurs de zébus, les vaches que tu vois sur le livre ici, là. Et donc, moi, ma jeunesse a été les champs, plus s'occuper des animaux. Donc, c'était mon milieu naturel. Quand je suis allé à l'université, j'étais trop paresseux. J'ai dit, je vais continuer, je restais berger à l'université et cultivateur. Parce que je savais qu'on va me parler d'animaux, de plantes. Et ça faisait partie de ma vie, puis je suis allé là-dedans.
1: Qu'est-ce que tu as étudié à l'université de Dakar?
0: J'ai étudié la biologie générale et ensuite la biologie végétale. J'ai fait la biologie végétale et quand je suis venu ici, j'ai quitté la biologie végétale pour faire un doctorat en océanographie, donc la mer.
1: Ouais. Et la question d'Yves Lachapelle va dans ce sens-là.
4: Pourquoi vous avez choisi le Canada puis surtout le Québec?
0: Ah oui, mais moi j'avais un frère qui étudiait, que j'ai eu une bourse par le programme canadien de la francophonie. Vous voyez pourquoi je sollicite les francophones hors Québec? Parce que je le dois un peu ma formation, c'est ça. Je les raccole. Mais j'avais une bourse du programme canadien de la francophonie pour venir faire un doctorat ici, en océanographie. Mais j'avais une autre bourse pour aller en Belgique. Mon frère étudiait la géologie en Belgique. Puis c'est mon frère qui m'a dit, Boucard, va au Québec, en Belgique, fait trop froid, c'est...
1: Non.
0: Fait que quand il m'a appelé après mon premier hiver, « Boucard, comment ça va au Québec ?» J'ai dit, « Ok, tu penses que la Belgique, c'est froid ? Viens ici, tu vas comprendre la différence entre se geler le cul et péter aux frettes. » J'adore cette expression, « péter aux frettes ». C'est typiquement des francophones du Canada, « péter aux frettes ».
1: Je sais pas si ça se dit. Ça se dit ailleurs?
0: Non, péter aux frettes.
1: Mais je dis ailleurs au Canada, tu penses?
0: Ben oui, bien sûr.
1: Ça se dit au Manitoba, ça se dit...
0: Absolument. Oui, péter aux frettes, c'est à nous autres, ça. Ça, c'est à nous. Et on peut pas le partager avec les autres Français. C'est au ici. C'est d'ici. Ouais.
1: D'ailleurs, on attend toujours un appel de quelque part dans la francophonie.
0: Mais c'est ça, comme ça, grosso modo, moi. L'océanographie, quand je suis arrivé ici, ça se donnait à Rimouski. Et donc, moi, je m'attendais à une énorme ville. Hein.

0: Justement, on a une question là-dessus. Ouais. Nancy, la chance.
1: Cher Boucard.
2: Oui.
1: Comment s'est passée ton intégration quand t'es arrivé à Rimouski?
2: Ah, hey, ça là, j'ai écrit un spectacle complet dessus. Il y a quelques années qui s'appelait Diversité. Mais c'était, j'étais perdu. J'étais tellement perdu. Moi, j'avais jamais voyagé du tout. Les seuls blancs que j'ai rencontrés dans ma vie quand j'étais au Sénégal, c'était beaucoup des profs. OK? À l'université, les profs français, imagine. Les profs français, parce que ça, c'est la hiérarchie dans son état le plus pur. Vous êtes des étudiants, restez là-bas. Quand je suis arrivé ici, mes profs à l'université de Rimouski, j'étais tellement content, là. Tu les approchais, c'était comme des amis, là.
0: Ben oui, on prend des bières avec nos profs à l'université
2: absolument.
0: Ici.
2: Absolument. Ils étaient invités. J'aimais cette humilité. Cette humilité des francophones d'ici.
0: Mais t'étais perdu, j'entends.
2: Et donc, j'étais perdu. C'est moi, vous savez, l'immigration, je dis souvent, c'est une deuxième naissance pour beaucoup de personnes. Mais sans les parents pour accompagner tes premiers pas. Donc, tu dois tout recommencer. Je connais rien. La langue, j'étais francophone, mais je connaissais pas l'accent. Hein? Parce que quand tu viens ici, tu dis viens ici. Tu arrives ici, tu découvres que le Québécois peut le remplacer par un Waïsset. Tu sais? Puis toi, faut que tu décodes ce que c'est qu'un Waïsset. Puis ça peut dire, en Waï, ça peut dire alvatan, vient-t'en, et monte, grimpe, en Waï, tu sais, avec un geste. D'accord? Et donc moi, j'ai juste des souvenirs de Jean-Pierre Forger, qui est le responsable des étudiants étrangers, qui m'amène pour me montrer comment faire l'épicerie. C'est... Puis j'arrive à l'épicerie, puis il me dit OK, tu prends ton panier là, tu le pousses. Je te parle de 1991, puis là tu prends les choses qui t'intéressent. Et là je dis à Jean-Pierre, c'est gratuit. Il me dit oui, jusqu'à ce que tu arrives à la caisse, tu vas voir, c'est gratuit. Puis là, je commence à négocier le poulet. C'est Adam m'a dit non, il y a pas de négociation de poulet ici, par exemple. Alors donc,
0: ça a été dur?
2: Ah non, moi j'ai vécu le choc culturel, le choc thermique, j'en ai parlé beaucoup, le climat et le choc linguistique. Parce que des fois, les profs t'enseignent et tu comprends pas leur accent. Tu sais, le prof qui est supposé t'enseigner, il parle puis tu comprends pas. Donc, mais ça a pris du temps. Ça a pris du temps, puis tu t'ajustes, c'est, mais c'était pas facile. C'est jamais facile de s'intégrer. Si on te prenait, puis on t'amenait dans la, au Cameroun, dans un village, pac!
0: La première fois qu'on va en Afrique noire, c'est quelque chose qu'on débarque.
2: Absolument, on te met là, puis on dit intègre-toi, là.
0: Mais attends, parce que Caroline, ta Gaspésienne.
2: Oui.
0: Elle a été.
2: Ah oui, plusieurs fois, oui.
0: Oui, mais la première fois.
2: Ah oui, c'était quelque chose, là. Elle, je l'ai amenée au village, chez mes parents, c'est, puis c'était, moi je me souviens là, juste la nuit, là, entendu les ânes, un âne, tu sais, les ânes, des fois, en pleine nuit, ils commencent à faire, et Caroline capotait, elle disait, c'est quoi ça? Ben, j'ai dit, ça c'est une attaque, tu vas voir. Alors, puis une fois, elle m'a fait rire parce que ma mère avait un bouc. Ma mère élevait des animaux dans la maison. Ma mère avait un bouc. Puis les boucs, quand ils sont en train de crouser les chèvres, ils font comme... Ils font des vocalises comme ça qui sont très bizarres. Puis ça aussi, ça fait tellement capoter Caroline. Ou les chats sur le toit qui margotaient. Vous connaissez le verbe margoter?
0: Margoter?
2: Oui, une chatte en chaleur qui margote.
0: Ah oui?
2: T'sais, les chattes en chaleur là font des sons... Ouais. Infini, là, comme.
0: Mais on dirait qu'ils sont en souffrance.
2: Ah ouais, non. Non, ils sont pas en souffrance. Ils expriment clairement leur désir, c'est tout. C'est la chatte, elle sort, puis elle dit, voulez-vous coucher avec moi? C'est ça le verbe margoter. Mais quand les chattes margotent, t'as l'impression, des fois, que t'entends un individu, un bébé qui pleure, parce qu'ils font ça, ça finit pas. Ça aussi, ça les avait terrifiés un peu. Mais ce n'est pas facile. C'est pas, faut dire ça aux politiciens. Tu sais, les politiciens sont vite, il faut qu'ils s'intègrent, Mais l'intégration, c'est une démarche volontaire. Tu peux pas forcer quelqu'un à s'intégrer.
0: Tu peux juste donner envie.
2: Oui, tu peux y donner envie. Merci. Tu peux y dire, apprends la langue. Mais apprendre la langue ne veut pas dire s'intégrer. Une langue, ça peut être juste un outil. Mon frère, j'ai un frère, moi, qui parle 7 langues. Par l'espagnol, le portugais, mais c'est parce qu'il y a un lien avec le Portugal ou l'Espagne, c'est juste un outil pour travailler. Donc l'intégration.

0: ça naît toujours dans l'amour. Dans le regard de l'autre qui te dit, hey, Bouka, bienvenue, viens-t'en, viens avec nous. Ils te tendent la main. Et moi, j'ai remercié beaucoup les gens qui m'ont fait donner ça dans le bas du fleuve. J'ai un ami qui est décédé maintenant. Il s'appelait Pierre Gauthier. Décédé jeune, on avait le même âge. J'ai décédé à 2 ans. Pierre, je salue. Puis Pierre, ce qu'il faisait, lui, c'est qu'à chaque Noël, comme on était seul, on n'avait pas d'endroit où aller. Pierre disait, il ramassait tous les gens qui n'avaient pas d'endroit où aller fêter Noël. Puis les amenait dans le bungalow de ses parents. Il chassait ses parents, je sais pas où est-ce qu'il les envoyait. Hein. Puis tout, on s'est rencontrés là. Puis j'ai écrit dans la presse à mon âme pour lui dire, j'ai 2 Pierre, Pierre Rioux, Pierre Blier et Pierre, Pierre Gauthier, ça fait 3 Pierre. Et ces 3 Pierre, et j'avais écrit un texte qui s'appelle « Bonne année Pierre Jean-Jacques » pour les remercier, parce que c'est eux qui ont catalysé vraiment ma relation avec le Québec. C'est... Donc, on... c'est dans l'amour que ça naît, l'intégration. Sinon, tu peux pas forcer quelqu'un à s'intégrer à une culture. Tu peux juste catalyser ça. Et le catalyser, ça ne fait pas dans la coercition. C'est impossible.
1: Question de Geneviève Grossan-Bâché. Cher Boucard.
0: Oui, mais pourquoi tout le monde dit cher
1: Boucard? Parce que c'est ça le concept.
0: Ah oui, d'accord.
1: C'est comme un journal intime.
0: Ah, je pensais que j'étais juste moi qui avait droit à ce cher-là.
1: Parce que Boucard, ça a commencé avec Jeannette Bertrand, ce concept-là.
0: Ah, d'accord.
1: Puis c'était
0: oui.
1: comme un courrier du cœur. Alors tout le monde avec cher Jeannette, puis après ça, on a gardé cher.
0: Je comprends,
1: donc,
0: oui.
1: Cher Boucard.
0: C'est magnifique.
2: Donc, cher Boucard, puis justement, avec vos qualités de scénographe, de sociologue, d'humaniste, de pleine bienveillance, je me demandais. Est-ce que ou qu'est-ce que les baleines ou les mammifères marins, les belugas, est-ce qu'ils peuvent nous pister par rapport à comment développer notre propre résilience humaine, comment développer notre harmonie et une plus grande paix sociale et un meilleur vivre ensemble, surtout qu'ils sont dans des environnements qui changent très rapidement.
0: Ah, j'aime ça, mais humaniste, c'est à parler d'humanisme. Moi, j'aime beaucoup l'humanisme. Ça a été quelque chose de fantastique. Mais j'aime mieux l'écologisme. L'écologisme a cette particularité d'inclure plus loin que l'espèce humaine. C'est, tu parlais des belugas. L'espèce humaine, c'est l'écologisme. De dire, il n'y a pas de quelque chose de nuisible. Ça n'existe pas. Chaque chose a sa place dans la biosphère. Il y a quelqu'un qui a écrit une phrase que j'aime beaucoup. J'ai oublié l'auteur qui disait, n'oubliez pas, une mauvaise herbe, c'est juste une plante dont vous ne connaissez pas encore les vertus. D'accord. Et pour moi, c'est à partir du moment où on a décroché de la nature qu'on s'est perdu. On s'est perdu parce qu'on a créé une barrière entre nous et la nature en vivant en ville, en disant nous on est uniques les humains. On a un énorme cerveau qui fait 2% de la masse du corps et qui consomme 20% de l'énergie, qui nous permet de faire plein de choses qu'on appelle l'intelligence. Jane Goodall, à la fin de sa vie, disait, méfiez-vous, elle a dit, l'intelligence, vous connaissez Jane Goodall? Fantastique. Jane Goodall, c'est la biologiste britannique qui travaillait chez les chimpanzés. La première qui est allée en Afrique travailler chez les chimpanzés, elles étaient 3 filles.
1: Tu dis chez les chimpanzés, tu dis pas avec, tu dis chez les...
0: Oui, elle est allée chez les chimpanzés. C'est dans leur maison qu'elle est allée. Mmh. Elles étaient 3 filles envoyées par Louis Leakey, qui était un biologiste britannique, pour bousculer les paradigmes dans la recherche en primatologie. Jane Goodall est allée, elle a envoyé Jane Goodall en Afrique, Burité Galdikas en Indonésie et Jan Fossé. Jan Fossé, que vous connaissez certainement, qui travaillait sur les gorilles au Rwanda. Parce qu'elle dit, la recherche est trop masculine et les hommes n'ont pas et les femmes n'ont pas la même façon d'aborder les sujets, sûr qu'il va y avoir quelque chose. Et Jane Goodall est allée en Afrique et elle est revenue et elle a été à créer une révolution dans le monde de la primatologie, c'est pas une blague. C'est plein de choses qu'on connaissait les chimpanzés, c'était la première à l'avoir observé. OK? Et Jane Goodall disait, méfiez-vous de l'intelligence un peu. Ce qu'on appelle l'intelligence, c'est de l'intellect. Parce que une espèce intelligente ne devrait pas détruire complètement la planète dans laquelle elle vit sans avoir la possibilité de s'arrêter. Donc, Jane Goodall disait ça. Puis, moi, à partir du moment où on a perdu notre contact avec la nature, qu'on est devenu moins intelligent, plus intellect et moins intelligent.
1: Donc,

0: Pour revenir à la question sur les baleines ou les chimpanzés ou autres, comment on peut apprendre de ces êtres-là qui, donc, s'adaptent énormément à leur environnement et même avec toutes sortes de facteurs dérangeants, finissent par vivre en harmonie, je sais pas si harmonie c'est le terme, mais finissent par vivre ensemble. Comment on peut s'inspirer de ça pour nous arriver à vivre ensemble alors qu'on est dans une adaptation de l'histoire de l'humanité en ce moment complètement folle, intelligence artificielle, polarisation, destruction de l'environnement, anxiété grandissante, écart entre les riches et les pauvres. Comment on peut apprendre des animaux? Est-ce qu'on peut apprendre des animaux pour mieux vivre ensemble?
1: Ben oui.
0: En fait, on est des animaux.
1: Voilà. Mais pour moi, c'est juste de dire qu'on n'est pas unique. On n'est pas unique sur la planète. Vous parlez des baleines. Les baleines, c'est des êtres d'une intelligence extraordinaire. Les belugas et tout le reste. Moi, je pense qu'en les regardant comme nos frères, peut-être, c'est ça qu'il faut faire. De penser que les baleines et nous, il n'y a pas une énorme différence. Quand tu regardes fondamentalement, quand tu les observes par le cœur, comme disait le conteur tantôt, là, mais tout ce qu'on fait, ils ont le sens de la famille, ils sont intelligents, ils nouent des amitiés, ils vivent des peines, c'est ça. Je pense que c'est ce fil qui nous unit à la nature qu'on a comme coupé. Diane Godal, c'est ça qu'il faisait, il est venu pour nous dire, les chimpanzés, il n'y a pas une grande différence avec vous. Ok? Les chimpanzés sont des animaux sociaux, avec les luttes de pouvoir, font de la politique. Ok? Ils utilisent des outils, même si vous pensez que vous êtes les seuls à utiliser des outils. Ils pratiquent l'adoption, ils font la guerre, ils sont un peu comme nous. Et si on pouvait juste garder ce lien-là, on aurait dit, les chimpanzés, on ne peut pas les massacrer. Tu parlais d'adaptation, c'est vrai, mais ils ont des limites. Hein. Le beluga du Saint-Laurent, il en arrache, là. Il en arrache. Puis ils se mélangent, t'as plein de baleines qui arrivent de partout, ils se ramassent à Tadoussac ou au large de Tadoussac dans ce coin-là.
0: Ils parlent pas la même langue.
1: Ils parlent pas la même langue, merci, mais ils vivent là. Puis sans se détruire entre eux autres, qu'est-ce qui les amène ces baleines qui viennent de l'extérieur? C'est la nourriture, parce qu'il y a un seuil dans le Saint-Laurent à la hauteur de Tadoussac qui favorise la remontée des eaux froides. Et ces eaux froides sont riches en sels nutritifs. En océanographie, on appelle ça un upwelling, une zone de résurgence. Et ça fait que ces sels nutritifs-là favorisent un bloom de phytoplancton et toute la chaîne alimentaire suit, les baleines arrivent. C'est un peu ça. Si tu regardes, tu reviens, tu dis qu'est-ce qu'on pourrait apprendre? Regarde. Les belugas sont les résidents permanents, là. C'est des seules baleines qui restent là tout le temps, tout le temps. Les autres s'en vont et viennent. C'est des migrants, les autres baleines. Tout le temps, ça chicane pas tant que ça. Ils partagent. Est-ce qu'il y a un lien? Je te laisse deviner où je veux aller avec ça. C'est que, à quelque part, ils ont une leçon à nous enseigner de ce côté-là, d'accord?
0: Ils sont unis pour trouver des ressources, pour survivre.
1: Ils sont unis pour survivre, mais il y en a qui viennent de l'extérieur, qui viennent manger, parce qu'ils ont besoin de venir manger. Puis les belugas n'ont pas créé un département ICE pour les attraper, là. Pour dire, non, là, cet endroit nous appartient, puis vous autres, vous allez retourner dans les mers du sud, là. Allez, oust.
0: Où est-ce qu'il n'y a pas de nourriture?
1: Ouais, c'est un peu ça. La ressources? Nature est un terrain d'apprentissage extraordinaire.
0: Marie-Josée, j'ai changé d'idée, je m'en vais à Zachary. Pour Marie-Josée Dion, notre recherchiste, qui se promène avec le micro. Allons à Zachary.
2: Cher Boucard, vous avez eu une carrière très prolifique, vous avez fait beaucoup de choses, vous avez créé beaucoup de choses. Quand on pense Boucard Diouf, qu'est-ce que vous voulez que les gens se rappellent de vous?
1: Oh!
0: Oh, la face à Boucard. La face à Boucard, valait 100 piastres.
1: Quelqu'un qui... Moi, je dirais quelqu'un qui aimait qui aimait la vie sous toutes ses formes. Un conteur qui aimait la vie sous toutes ses formes. Moi, c'est ce que j'essaie de communiquer. Ce qui unit tout ce que je fais, ça revient toujours à la même affaire. C'est ce que je viens de vous raconter, c'est de dire, c'est fantastique la biodiversité. C'est un tableau que la nature a mis point de plus de 3,5 milliards d'années à peindre. C'est... Quand tu regardes un bourdon, là, regarde un bourdon. Tu regardes un bourdon, c'est extraordinaire, un bourdon. Moi, ça m'émeut, et ça, pour moi, c'est... Ça va me chercher, mes enfants ne comprennent pas des fois, là. Puis je les regarde, j'ai dit, regarde ça, regarde. Regarde le bourdon, comment il est extraordinaire. Comment la sélection naturelle a pu tailler ça. Et il y a quelques années, il y a un an, je suis allé à l'université d'Ottawa, puis mon ami, j'ai un ami biologiste qui s'appelle Charles-Antoine Darvaux, qui travaille sur les bourdons, qui a découvert que les rennes pouvaient survivre en dormant sous l'eau. Et il m'a dit, Poucard, viens, je vais te montrer quelque chose. J'arrive dans son laboratoire, puis il m'a dit, regarde, les rennes des bourdons dorment sous l'eau pendant des semaines. OK? Puis quand il les sort, puis il se réveille. C'est pas extraordinaire, ça. Imagine. Tu liras le texte que j'ai écrit dans la presse dessus. Parce que quand les bourdons, toutes les ouvrières meurent, hein. C'est l'esprit de sacrifice. À la fin, tous les enfants de la reine décèdent, c'est la reine qui survit. Et la reine reste, creuse un trou, mais au printemps, quand le printemps arrive, les trous sont inondés. Et les gens se demandaient, où est-ce que les bourdons passent l'hiver? Comment ils font pour survivre? Et Charles-Antoine et ses collaborateurs ont découvert que les reines pouvaient dormir sous l'eau. Complètement. Et il y avait un métabolisme qui leur permettait de dormir sous. C'est pas poétique, ça. Ça, pour un conteur, c'est extraordinaire, n'est-ce pas? Tu pourrais faire un conte là-dessus. Ah, voilà. Et moi, c'est ça. C'est ça qui unit ce que je fais, mon cher. Moi, c'est de trouver la beauté dans tout ce qu'on regarde, tout ce qu'on voit, tout ce qui nous entoure, et d'essayer de le communiquer aux gens. C'est ça que j'ai fait. En utilisant le rire, ou en essayant de toucher leur cœur, ou en utilisant l'écriture, c'est ça.
0: Go, go, go, les gens qui nous écoutent dans des coins où est-ce que le français se fait rare et précieux à l'extérieur du Québec. On attend toujours un appel. Mais on a des courriels. On a un courriel ici de l'Ontario. Alors, je redonne le numéro de téléphone. 877-597-3454. On a un courrier. Content d'entendre que vous avez envie d'entendre des francos de tout partout au pays. Mais n'oubliez pas qu'il y a les anglos, les francophiles, bien sûr, à l'écoute.
1: Ben oui, mais bien sûr.
0: Merci de votre humour, intelligence, ben votre esprit chaleureux que vous faites rayonner sur nous toutes et nous tous. Il me semble que ces jours-ci, vous nous manquiez sur les ondes. C'était tellement bon, je m'ennuie de toi cet été. Mon Dieu, que c'était bon.
1: Ben, merci beaucoup.
0: OK. Alors, question ici. Andréanne Clermont nous écrit... Parce que j'ai fait un appel ce matin avec Patrick Masbourian dans le marché de Montréal.
1: OK.
0: Parce que les gens ici dans le studio sont d'une très grande intelligence.
1: Oui.
0: Je cherchais des questions niaiseuses. Fait que j'ai fait un appel aux questions niaiseuses du public.
1: Ah, d'accord, okay? Oui.
0: Alors, on me répond, c'est difficile de poser une question niaiseuse à l'écart. C'est une des personnes les plus intelligentes, profondes et sages du Québec. Est-ce que lui en dit des niaiseries parfois? Des vraies niaiseries? Est-ce qu'il donne des mauvais conseils? Est-ce que ça lui est arrivé de se fourvoyer? Vraiment, cet homme me semble sans faille. J'aimerais bien connaître son pire défaut et savoir s'il a déjà regretté une de ses paroles. Là, on s'en va dans le dark side of Boucard.
1: Oh boy! Ah non, tellement! Faudrait poser la question à mes enfants, là. Puis je sais pas combien de fois Anthony. Mes enfants me disent, c'était tellement con, ça n'a pas de sens. Moi, ma fille me dit ça, elle m'a dit un jour, je vais résumer qui tu es, en fait. C'est quelqu'un, t'es quelqu'un qui s'intéresse à tout ce que les gens ne savent pas, mais qui ne sait pas ce que tout le monde sait, si?
0: Ah oui,
1: parce que moi, je connais pas mes couleurs, je suis pas capable de distinguer, de dire ça, c'est telle couleur.
0: Mais est-ce que t'es daltonien?
1: Je suis pas daltonien, okay. Mais j'ai vraiment de la difficulté. Je sais pas conduire un char, okay. Je suis mauvais. J'ai pas, même en allant chercher mon permis, j'ai pogné un ticket. C'est pas une blague, hein, j'ai échoué. Puis j'allais chercher mon permis, le flic m'a arrêté, puis il m'a dit, mais c'est quoi ça? Puis je suis allé en retard, j'ai pris le char, j'ai remonté un sens unique à l'envers. Et là, le gars qui était dans le char, le professeur, il m'a dit, t'as pas remarqué quelque chose? Et j'ai dit, quoi? Et il dit, t'as pas remarqué que t'es dans un sens unique, mais un sens inverse? J'ai dit, non, j'avais pas vu ça. Et là, je suis arrivé, il m'a dit, comment tu trouves ta performance?

0: Ouais.
1: Toi qui es professeur. J'ai dit, c'était poche. Il m'a dit, ok, on se revoit la prochaine fois d'abord. C'est toi qui as déterminé que tu as échoué toi-même. Non, je dis plein de choses que je regrette. Des fois, la langue me fourche aussi. Plein de choses. Et des fois, je réfléchis pas. À un moment donné, au kiwi. Les kiwis et les hommes. Ok, j'étais avec Francis, vous connaissez hein, l'émission, qui est devenue des mâles et une palourde royale finalement. Mais à un moment donné, il parlait des Beatles. Et moi, j'écoutais, je connaissais pas les Beatles tant que ça là. C'est, j'ai pas écouté les Beatles dans ma jenesse. Puis ils écoutaient une tune, puis étaient tout émerveillés la gang. Puis à un moment, j'écoute ça, puis j'ai dit c'est ça, hein, c'est poche ça, ça pour vrai. J'ai dit c'est surévalué cette affaire là. Mais je savais pas que je venais d'insulter une génération au complet. Et j'ai reçu des messages, Pénélope, de gens là qui étaient tellement fâchés que j'ai trouvé que j'aimais pas les Beatles. Mais pour qui il se prend, lui, c'est... Puis j'ai dit, ok, si c'est à refaire, je le ferai pas. Jamais, jamais, jamais. Non, c'est la langue me fourche souvent. Des fois, j'écris des choses, puis les gens se sautent sur moi. On n'y a pas personne de parfait. Mmh. Je veux dire, si tu t'exprimes sur le... sur les médias, ben c'est sûr que tu vas avoir des fois où tu vas heurter les gens. Ça fait que
0: Est-ce que je m'excuse facilement?
1: Ah oui, je suis capable de m'excuser, de dire bon ben je m'excuse, c'était pas ça, c'est pas ça que je voulais dire, c'est vraiment pas ça, puis je suis désolé.
0: Est-ce que t'es capable de déplaire à quelqu'un? Par exemple, si tu continues à penser ce que tu penses et l'autre personne n'est pas d'accord?
1: Mais oui, parce que moi, ça fait presque 14 ans que j'écris dans la presse, OK? Des chroniques politiques, des chroniques...
0: Mais c'est sûr que
1: des fois... Oui, aussi.
0: Ouais.
1: C'est sûr, des fois, tu sais, tu reçois des messages épouvantables, là, où les gens te disent, ben, des crises, non? Va-t'en, quitte-le.
0: Retourne dans ton pays?
1: Dans ton pays, ah oui, ça c'est... Oui. Retourne dans ton pays, t'insultes le pays qui t'a accueilli. J'ai dit non, mais j'y critique. C'est juste ça. Mais c'est ça, mais ça, ça fait partie de la game.
0: Est-ce que tu trouves qu'on laisse la possibilité aux gens de diverses origines de critiquer le Québec? Kim Thuy en a payé les frais?
1: Oui, Kim en a payé les frais, mais on laisse pas. Des fois, il y a la ligne est mince, hein. La ligne est mince où on te dit, soit, tu peux pas aller là, là. Tu sais, tu peux pas aller là. Mais on a le droit de faire des critiques constructives sur la société d'accueil. Kim Thuy a le droit de faire ça. Elle a le droit de le faire. Ça ne veut pas dire qu'elle aime pas le Québec. C'est pas vrai. Il y a personne qui aime le Québec plus que Kim, puisque je connais. C'est une femme extraordinaire, d'une gentillesse incroyable. Juste pour vous donner une idée, quand la pandémie s'est déclarée, ok? Puis moi, je mange du riz. Je suis addict au riz. J'ai besoin de manger du riz. Sinon, je deviens fou. OK? Ça a l'air banal comme ça, mais c'est la vérité, là. Puis, je pouvais plus avoir du riz. J'en avais pas, puis j'ai capoté. Puis j'en ai parlé à Kim, puis à un moment donné, j'ai vu un vélo garé devant chez moi. C'était Francis, son ex, qui est arrivé avec son fils. Puis il portait un sac, puis il déposait le sac devant ma maison. Puis je savais pas. Puis je sors, puis j'ai dit, voyons, c'est monsieur, vous êtes trompé, c'est pas ici, là. Puis là, j'ai reconnu Francis. Francis me dit, non, Boukaz, pour toi, là. C'est Kim qui m'a envoyé pour déposer du riz devant ta maison. C'est...
0: Pour le bien de l'humanité.
1: Ouais, voilà.
0: Pour le bien de l'humanité, il fallait que Boukaz mange son riz.
1: C'est ça. C'est okay. Ça, Kim.
0: Parlant de riz, on a Monique qui vient de nous écrire, Monique Galipo, mais on a une question aussi du public, Christine Pouliot.
2: Cher Boukaz,
1: oui.
2: J'adore le riz.
1: Ah, vous aimez le riz?
2: Mais c'est pas ça ma question. Je suis quelqu'un qui cuisine beaucoup et si je voulais faire un repas facile sénégalais, tu me conseillerais quoi?
1: Ah, mais si tu voulais faire un repas facile, il y a ce qu'on appelle le yassa, le poulet yassa. Alors, si tu tapes Boukaz sur l'omniscient Google, l'Internet, puis tu dis poulet yassa, il va t'amener par cette recette. Je l'ai faite des fois dans des émissions de cuisine, puis sur Internet. Yassa, YASSA.
0: Puis c'est quoi, deux, trois ingrédients en
1: gros? Oui, c'est du poulet, de la lime, des oignons, de l'ail,

0: que tu marines, tu fais la marinade, puis après ça, ben, avec un peu de piment. Avec une méthode de cuisson assez simple quand même. Et c'est encore mieux si ton poulet, tu le grilles au barbecue avant. Mais tu regarderas, c'est une recette. Puis la recette du piment que je fais aussi. Le piment sénégalais que j'ai, que tu le trouveras aussi sur Internet facilement. C'est un, si vous aimez le piment, bien sûr. Mais les blancs aiment pas le piment en tant que ça. Ils nous appellent les hommes de couleur, mais quand ils mangent du piment, ils changent de couleur. Ils deviennent comme des homards.
1: On a chaud. On a une question de Sylvie Larrivée.
2: Cher Bocard.
0: Oui.
2: Je te vois comme un puits de science. Est-ce que tu utilises l'intelligence artificielle et à la lumière de ce qu'on a entendu jusqu'à maintenant, je vais mettre en guillemets, intelligence?
0: Ah, c'est une bonne question. Oui, l'intelligence artificielle, il y a des côtés qui sont intéressants comme outil de recherche. Moi, comme outil de recherche, il m'arrive de dire, je suis pas certain de ça. Je vais poser la question, mettons, à Gemini. Puis, je regarde ce que lui, comment il voit ça, c'est... Mais je suis pas quelqu'un qui écrit avec l'intelligence artificielle. Mais comme outil de recherche, je trouve qu'il y a quelque chose de formidable là-dedans. De dire, j'ai envie de savoir quelque chose sur un sujet précis. Quand tu tapes sur Google, t'as 1000 choses qui apparaissent. Puis le cerveau humain est pas câblé pour détecter des 1000, des affaires comme ça. Quand t'en as trop, c'est les gens qui travaillent sur le... Quand tu vas dans un restaurant où la... le menu est comprend 50 pages. 50 pages de texte, les gens capotent parce que le cerveau n'est pas câblé pour ça. Parce que ton cerveau se concentre juste sur ce que je pense que je vais pas faire le bon choix. Ce que je n'aurais pas choisi. D'ailleurs, il y a des gens qui disent, quand ils sont 4-5, on va choisir chacun quelque chose de différent, puis on partage. D'accord? Ben donc, moi, cet outil-là, il y a certaines choses qui sont plus spécifiques, je vais faire la recherche avec. Mais là où ça devient, je pense, délétère, c'est quand ça devient vraiment... on y tout, tu confies tout ce que tu fais, t'es là-dedans, là. Parce que c'est facile de dire, je réfléchis plus. Je le donne à lui. Moi, je pense que ça, c'est pas la bonne façon.
1: Boucard, on va accélérer un peu parce qu'il reste quelques minutes à cette heure de cher Boucard. J'ai laissé sur la table pour que les gens puissent feuilleter ton dernier livre. Le titre est loin, là, il est loin le livre. Rappelle-moi le titre. Papa l'homme qui aimait les ébus.
0: Oui.
1: Qui va paraître le 23 septembre. Qui est un magnifique livre hommage à ton père. Après l'hommage que tu as rendu à ta mère. Si on avait une chose à apprendre de ton père qui t'a apprise, ce serait quoi?
0: L'écologisme. Mm. Je reviens là-dessus.
1: Mais lui, c'était un être qui avait une relation avec les animaux absolument incroyable. D'ailleurs, c'est ton spectacle, Trois prédateurs et un bungalow, c'est sur la cohabitation entre les trois prédateurs qui sont humains, chats, chiens.
0: Oui, exactement.
1: On est vraiment interconnectés. Là.
0: Ben oui, mais mon père, moi, ça a été ça qui m'a enseigné. Mon père avait une capacité de connexion avec les animaux exceptionnelle. Puis pour lui, un animal, c'était pas juste des besoins physiques. C'était plus que ça. C'est aussi une sécurité, des besoins psycho-émotionnels. Et il savait comment parler aux animaux, mon père. 80 ans d'expérience avec les vaches. Quand il rentrait dans son troupeau, moi, je le regardais, puis je disais, là, il est en mode vache. Il est en mode vache, ça veut dire qu'il communique avec ses animaux et la raison pour laquelle j'ai écrit, c'était pas quelqu'un de parfait, mon père, avait beaucoup de défauts. Mais avec les animaux, il était extraordinaire, puis c'est un, moi, je dis, s'il avait fait les études, il serait un grand écologiste.
1: Mmh. C'est vraiment beau, ce livre-là. C'est magnifique. OK, on écoute ceci et ça vient d'une question, on a un appel. OK, on écoute et après on prend la question de Denise.

0: OK, Denise, bonjour, Denise.
1: Bonjour.
0: Bonjour. Vous appelez de Sherbrooke, il nous reste pas beaucoup de temps. Allez-y avec votre question.
1: Oui, en fait, Boucard, on sait que vous avez deux beaux enfants, en chocolat au lait. Et qui vous trouve con? Mais ça, à l'adolescence, je trouvais mes parents, mon père con aussi, c'est un bon signe, là. Il vous aime profondément.
0: Allez-y.
1: Mais est-ce que professionnellement, ils se dirigent vers vous? Est-ce qu'ils suivent vos pas? Il y a plusieurs pas à suivre, de toute façon, là.
2: Ah, les enfants,
0: est-ce
2: oui.
0: Est-ce qu'ils t'étracent?
2: Ben, eux, c'est... Moi, mon fils, lui, c'est un scientifique, là. C'est ça a toujours été la science. Anthony a 18 ans.
0: 18 ans, OK.
2: Il finit son cégep cette année, là. Lui va à l'université en sciences, en médecine. C'est ça qu'il doit faire. Depuis qu'il est jeune, qu'il veut faire ça. Wow. Puis ma fille est plus artiste, vraiment artiste. Joëlie, elle a 13 ans. Elle est en secondaire 14 ans, secondaire 3. Donc, secondaire 3, puis elle, c'est une artiste. C'est une artiste.
0: Mais toi, tu te considères pas un artiste?
2: Ben, moi, j'ai quand même un côté rationnel et un côté artiste.
0: C'est ça.
2: Je suis les deux un peu comme le disait le conteur. Mais Joëlie est très artiste. Elle est très bonne en science et tout, mais c'est vraiment vers les arts. C'est la musique. C'est la musique qui l'intéresse. C'est elle qui chantait dans cette tourne-là.
0: Ouais. Denise, merci infiniment d'avoir appelé. Merci, Denise.
1: Bonne journée, au revoir.
0: Un petit message ici. On nous écrit Éric Fournier pour remercier Boucard de nous aider à comprendre que peu importe d'où tu viens, les racines que tu as, elles font leur chemin sur la terre qui l'accueille. Ah. Je prête les œuvres de Boucard aux nouveaux arrivants autour de moi pour comprendre notre culture tout en gardant une partie de la leur. Continue à nous faire réfléchir et agir ensemble, Boucard. Il y a tellement de messages qui sont rentrés. Bédufia, Gatineau, les gens nous écrivent d'un peu partout, t'écrivent d'un peu partout. Je te laisse ces courriels-là et je te dis un immense merci d'avoir été avec nous.
2: Ben, merci beaucoup.
0: Il y a les spectacles qui s'en viennent après la tournée de rodage. Les prochaines dates, c'est 11 et 12 septembre à Longueuil.
2: Ouais.
0: Et puis, Papa, l'homme qui aimait les ébus, qui va paraître le 23 septembre. Merci beaucoup, Boucard.
2: Merci. Merci.
0: Voilà comment se termine ce cher Boucard. On poursuit l'émission après les infos. À tout de suite.
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7: Bonsoir, ici Marc-Antoine Leblanc. Voici vos informations. Nouveau rebondissement dans la guerre tarifaire entre Ottawa et Washington. Donald Trump s'en prend à Bombardier. Le président américain menace d'interdire la vente des avions de l'entreprise canadienne en sol américain. Il affirme que la moitié des revenus de Bombardier provient de ses ventes aux États-Unis. Donald Trump accuse aussi le Canada de faire du favoritisme au détriment de l'avionneur américain Gulfstream Aerospace. Cette menace survient alors que les contre-tarifs canadiens entrent en vigueur dans moins d'une heure. Daniel Thibault fait le point.
8: C'est Transport Canada qui a répondu en début de soirée à la menace de Donald Trump en se concentrant sur l'accusation du président que le Canada empêchait la compagnie Gulfstream de faire des affaires ici. Le ministère répond, le Canada n'a aucune demande de validation d'aéronefs en suspens concernant Gulfstream et continue de respecter ses obligations internationales en matière d'aviation. Du côté du gouvernement, on comprend mal cette accusation du président, tout comme sa décision de s'en prendre à Bombardier, qui emploie des sous-traitants dans 47 États américains. Mais l'absence de réponse politique officielle souligne à quel point le Canada navigue cette guerre de mots avec prudence, conscient que les contre-tarifs ne risquent pas d'améliorer la relation entre les deux pays. Mais devant l'absence de négociation face à un gouvernement américain inflexible et fort de l'appui des Canadiens pour une réponse plus ferme, le gouvernement sait que sans motif valable ou gain significatif, il lui est impossible de reculer. Ici Daniel Thibault, Radio-Canada, Ottawa.
7: Toujours sur la question de la guerre tarifaire, le gouvernement Fréchette adopte de nouvelles mesures pour soutenir les entreprises québécoises face à l'impact des droits de douane américains et des contre-tarifs canadiens qui doivent entrer en vigueur à minuit. L'annonce a été faite à la suite d'une réunion entre la première ministre sortante Christine Fréchette et ses ministres. Les mesures visent notamment à prioriser les entreprises québécoises et canadiennes dans les appels d'offres publics et à favoriser l'utilisation de matériaux locaux dans les contrats de construction. Les chefs des partis d'opposition sont toutefois restés sur leur faim. Voici le chef libéral Charles Milliard, suivi de la solidaire Ruba Gazal.
4: Je sors de là pas du tout rassuré. L'inaction, l'improvisation se poursuit et ce soir, les Québécois en paient le prix.
9: Est-ce qu'avec les contre-tarifs de Carney, est-ce que le Québec est le plus impacté? À ma grande surprise, elle m'a dit qu'elle ne le savait pas. Je lui ai demandé, est-ce qu'il y a une province au Québec, une région au Québec, quelle région, une ou plusieurs, qui sont impactées par les contre-tarifs de Carney? Et encore une fois, elle était incapable de me répondre.
7: Sur X, Paul Saint-Pierre Plamondon a déploré que Christine Fréchette n'ait donné aucun détail sur les discussions avec le fédéral au sujet des contre-tarifs. Du côté des conservateurs, Éric Duhem estime avoir pris la bonne décision de ne pas avoir participé à la rencontre. Sur les promesses électorales maintenant, après une première promesse d'augmenter le salaire minimum à 20 $ l'heure, Québec solidaire s'engage à investir 200 millions de dollars en prévention dans le domaine de la santé. Le Parti libéral, lui, compte prioriser l'agrandissement et la modernisation de l'hôpital de la Cité de la Santé à Laval, seul établissement de la troisième ville du Québec. Le Parti québécois veut ajouter 1 300 millions de dollars pour les soins à domicile, en plus de financer une partie des frais liés à la transformation d'une propriété en maison intergénérationnelle. Les conservateurs d'Éric Duhem veulent quant à eux restreindre la portée des syndicats, tandis que la CAQ a promis de quintupler le crédit d'impôt pour les premiers acheteurs de maisons. En Nouvelle-Écosse, une vaste opération de nettoyage est en cours sur l'île du Cap-Breton après le passage d'une violente tempête de pluie et de vent en fin de semaine. À certains endroits, plus de 200 mm de pluie sont tombés. La préfète du comté de Richmond, l'un des endroits touchés, affirme que les citoyens affectés obtiennent de l'aide tant de la part de la province que par des entreprises privées. Des routes et des ponts ont été lourdement endommagés et une femme de 46 ans a perdu la vie. Élections Québec enverra une équipe en Alberta pour aider au bon déroulement du référendum à questions multiples qui se tiendra le 19 octobre. Ce sont les autorités albertaines qui ont demandé un coup de main à leur homologue du Québec. En tout, les Albertains seront appelés à répondre à 10 questions, dont une qui pourrait ouvrir la voie à un référendum sur l'indépendance de la province. Les détails avec Louis-Philippe Trozeau.
10: Avec 10 questions référendaires sur lesquelles 3 millions d'électeurs albertains seront appelés à se prononcer le 19 octobre prochain, Élections Alberta a fait appel à ses équivalents provinciaux pour relever ce défi. Élections Québec, forte de son expérience de 2 référendums, confirme qu'elle va envoyer une équipe pour prêter main forte. D'autant plus que le dépouillement se fera manuellement pour rétablir la confiance d'électeurs qui doutent de l'exactitude des tabulatrices électroniques. Voici le directeur général d'Élections Québec, Jean-François Blanchet, en entrevue à l'émission « Les coulisses du pouvoir ».
11: Qui ont demandé à différents types de personnes, mais surtout des personnes avec l'expérience électorale, puis bien sûr bilingues.
10: Le bon déroulement du référendum sera d'ailleurs scruté de près, d'abord parce que des contenus conspirationnistes circulent en ligne à son sujet et que des tentatives d'ingérence ont aussi été signalées, même si on peine à mesurer leur impact réel. Élections Alberta a d'ailleurs créé une équipe consacrée à la désinformation. Puis parce que plus de 175 000 personnes ont déjà demandé de voter par correspondance, soit 3 fois plus qu'à la dernière élection provinciale, ce qui montre bien l'importance accordée à ce référendum et les besoins qui en découlent. Ici Louis-Philippe Trozeau, Radio-Canada, Calgary.
7: Voilà, c'était vos informations. Passez une excellente soirée à notre antenne.

0: Merci d'être resté avec nous ou de vous joindre à nous. Et si vous êtes en férié aujourd'hui, ben, peut-être que c'est une occasion pour écouter l'émission. Et si vous n'êtes pas des réguliers et que vous allez découvrir cette émission, ben, ça nous fait vraiment plaisir de vous accueillir. Ce que vous allez découvrir aujourd'hui, ben, ce sont deux de nos trois sentinelles de l'air du temps qui seront avec nous. Chris Bergeron, Julie Bushinger sont là. Arnaud Granata qui complète, en fait, qui avec qui une rotation sera là la semaine prochaine. Et un des sujets des sentinelles de l'air du temps, donc qui nous parle des tendances qui émergent, c'est cette façon maintenant, après une date insatisfaisante, de demander un remboursement à l'autre personne pour le prix du repas ou du verre. J'aille pas ça. C'est bizarre, mais j'aille pas ça. Dans une vingtaine de minutes, on va recevoir notre collaborateur, Benoît Melançon, qui est professeur émérite au département des littératures de langue française de l'Université de Montréal, qui est aussi essayiste et blogueur. C'est notre nouveau segment des mots qui résonnent. Donc, il y a aussi quelques collaborateurs qui viennent à tour de rôle pour nous décortiquer un mot, pour faire une exploration autour de ce mot-là, à partir de ses racines, à sa transformation dans le temps, à sa résonance actuelle. Et le mot que Benoît Melançon a choisi, et c'est université, et vous pourrez entendre Benoît dans à peu près 25 minutes. Ce que nous faisons maintenant, c'est ce que nous ferons, ce que nous avons commencé à faire pendant la campagne électorale. Donc, c'est un petit segment qui durera pas très longtemps, mais qui est très agréable. On l'a déjà fait. On les a baptisés les anges dans nos campagnes, puisqu'ils suivent la campagne électorale et qu'ils analysent et qu'ils observent à leur façon ce qui se passe. Louis Aucoin est président et stratège principal chez Aucoin Stratégie et Communication. Salut Louis.
1: Salut Pénélope.
0: Elle est à Toronto, Tasha Carradin. Bonjour Tasha.
2: Bonjour Pénélope.
0: Analyste politique et chroniqueuse pour Postmédia. Et elle est en studio, chroniqueuse au Devoir, Émilie Nicolas. Bonjour Émilie.
3: Bonjour Pénélope.
0: Alors on vous rappelle, les anges dans nos campagnes, on a vraiment utilisé le vocabulaire de plusieurs religions. Les mots karma, nirvana, chemin de croix, croisade, révélation, miracle, mur des lamentations. Et vous vous êtes amusé à utiliser ce vocabulaire-là, en fait, pour revenir sur l'actualité. Alors, nous allons commencer, Tasha, avec le mot mantra.
2: Oui, le mantra de la semaine. Le mantra de la campagne, c'est désormais Trump, Trump. Trump, c'est le mantra de Christine Fréchette. Elle est allée jusqu'à cette semaine à évoquer même une convergence de vues entre Trump et Paul Saint-Pierre Plamondon. Trump veut affaiblir le Canada, le PQ veut affaiblir, le PQ veut le démanteler essentiellement. Et PSPP lui répond qu'elle brandit l'épouvantail Trump parce qu'elle ne veut pas défendre le bilan de son gouvernement. Bon, après ça, aujourd'hui, elle va même plus loin. Parce que elle va suspendre la campagne et remettre son chapeau de premier ministre pour avoir un conseil de ministre pour discuter des tarifs qui s'en viennent. C'est le même move que Mark Carney a fait pendant sa campagne. Mm-hmm. Exactement. Et comme ça, elle a l'air très première ministérielle. Trump est toujours le diable et elle espère de gagner plus de votes.
0: Mais Tasha, en même temps, si elle ne le faisait pas aujourd'hui, à la veille de ces tarifs-là, on dirait qu'elle est responsable, non?
2: Oui. Alors, c'est comme McCarney, c'était la même chose. C'était à la veille de tarifs qui rentraient. Alors, il a l'air responsable, il n'avait pas le choix, mais quand même, ça aide sa cause. Il n'y a pas de question.
0: Et je présume que les premiers ministres des autres provinces sont aussi en train de faire ça aujourd'hui à la veille de campagne ou pas,
2: oui.
0: Là?
2: Oui, les autres premiers ministres, mais ils n'ont pas de campagne.
0: Ouais,
2: alors, mais pour elle, être première ministre, le plus longtemps qu'elle l'est, comme on disait de Stephen Harper, le plus longtemps qu'il est premier ministre, le plus longtemps qu'il est premier ministre, il peut rester. Okay, alors, c'est la même chose.
0: OK. On est dans le même mot, Émilie, mais avec une autre idée, le mantra de la semaine.
3: Oui, alors cette semaine, le Parti conservateur du Québec a annoncé comment il voulait couper dans les finances publiques. Le Parti québécois a annoncé comment il voulait couper dans les finances publiques. Le Parti libéral du Québec a annoncé comment il voulait couper dans les finances publiques. Et la coalition Avenir Québec a annoncé comment elle voulait couper dans les finances publiques. Alors, si les Québécois se demandent si avoir plusieurs partis politiques, ça amène nécessairement à plusieurs choix politiques. Ça dépend.
0: Oui, c'est ça.
3: Ça dépend. Alors, il y a Québec solidaire qui résiste seul encore et toujours aux sirènes de couper dans les finances publiques. Mais sinon, le détail, c'était vraiment du comment. Alors, c'était ça le mantra. Puis, je pense que ça va être ça. Je pense le message sur lequel j'insiste, c'est que c'est pas parce qu'on a plusieurs partis pour lesquels voter qu'on a nécessairement une variété d'options idéologiques ou politiques sur un ensemble de choses. Et puis, c'est aux électeurs, c'est à la société civile, c'est aux journalistes d'essayer de voir vraiment c'est quoi les différences entre les différentes parties, entre les parties, parce que des fois, au niveau du discours, ça commence à se rapprocher, là.
0: Mais en même temps, quand quatre des cinq parties martèlent ça, ça peut aussi vouloir dire que c'est la chose à faire et qu'il y a consensus. C'est quand même assez rare qu'il y ait un consensus en pleine campagne électorale.
3: Oui, ça peut vouloir dire qu'il y a un consensus. Ça peut aussi vouloir dire qu'il y a une forme de discours qui devient hégémonique, puis qu'il y a des options qui sont en train de devenir à l'extérieur même de l'horizon des possibles politiques. C'est-à-dire que lorsqu'on voit qu'il y a un déséquilibre entre les dépenses et les revenus, ben on commence à regarder les dépenses, c'est très compliqué politiquement de regarder la colonne des revenus. Au niveau de augmenter les taxes, par exemple, pour les plus riches, il y a vraiment un seul parti qui décide d'aller dans cette voie-là, alors que les deux options sont possibles. Normalement, en comptabilité, on peut soit regarder les revenus ou les dépenses.

0: qui a rendu public ses engagements. Donc, c'était vraiment cette semaine-là. Et puis, je vais vous expliquer pourquoi on se précipite dans les RPA. Je vais citer le candidat conservateur dans Beau-Sud. Il s'appelle Jonathan Poulin, puis il dit « Madame Fréchette, j'entendais juste ça. » Je le cite, là, ouvrez les guillemets. « Madame Fréchette, j'entendais juste ça dans les résidences pour personnes âgées. On a besoin de Madame Fréchette. » Donc, fermez les guillemets. Là, donc ça, c'est un aveu assez clair d'un candidat conservateur. La réaction d'Éric Duhaime, savoureuse, il est allé lui-même dans Beau-Sud le lendemain, dans cette résidence-là pour personnes âgées, pour aller les voir, pour leur dire « Oui, Madame Fréchette, mais il y a aussi Éric, puis j'ai des choses à vous proposer. » Dont une proposition qui revient de plus en plus dans les partis, de dire « Vous ne serez pas imposé sur les gains, vous ne serez pas coupé dans vos rentes si vous faites un salaire puis vous continuez à travailler à l'âge de la retraite. » Donc ça, ça revient beaucoup chez tous les partis. À souligner, ce qui est intéressant, c'est que la CAQ, c'est quand même le dernier parti pour qui les 18-34 ont envie de voter, mais c'est le premier parti, le premier choix des gens de 55 ans et plus. Donc, la disparité, elle est beaucoup, beaucoup dans les tranches d'âge dans notre vote.
1: Ce que je n'ai pas fait, Émilie, Louis et Tacha, c'est vous présenter au public en studio, parce que nous avons encore avec nous un public en studio. Malheureusement, Tacha, Louis, vous êtes à distance. Émilie est la seule à pouvoir bénéficier de tout cet amour de ce public en délire. Ma mère. Qui était là pour Boucar ce matin, mais qui reste très certainement pour voir le reste de l'émission parce que c'était notre cher Boucar ce matin. Ça va se rattraper sur l'application audio très rapidement. OK, deuxième tour de piste, donc, pour les anges dans nos campagnes. Émilie, quelle est la révélation de la semaine?
2: Moi, j'ai appris cette semaine que j'étais une immigrante de deuxième génération. J'étais pas au courant de ça avant cette semaine. Et là, bien sûr, je suis sarcastique, mais je pense que c'est le temps de juste peut-être revenir au niveau des faits, là, ce qui s'est passé. C'est qu'il y a eu Paul-Saint-Pierre Plamondon, qui est à l'école Roger Comtois, à Loretteville, dans le nord de Québec, qui a cité des chiffres sur l'augmentation des enfants, donc de l'immigration, etc., alors que les chiffres qu'il citait, c'était dans le vocabulaire, là, les gens peuvent aller voir sur le tableau de bord de l'éducation du Québec, c'est les enfants qu'on appelle issus de l'immigration, ça inclut les immigrants, donc les personnes de première génération, et les enfants d'immigrants, c'est-à-dire des Québécois nés au Québec, de parents, un ou deux parents immigrants. Donc, dans le vocabulaire, on est passé de ça à l'immigration, les immigrants. Puis là, on s'est mis à avoir même des titres « Les immigrants de première génération », alors que si on y réfléchit deux minutes, c'est un pléonasme. Puis « Immigrants de deuxième génération », alors que si on y réfléchit aussi, c'est un oxymore, ça marche pas les deux. Là. Et je pense que c'est important dans un cas comme ça de regarder l'importance des mots, parce que au-delà de la bévue politique et la manière dont ça joue entre les partis politiques, ça a beaucoup joué sur les réseaux sociaux. Il y a des gens qui suivaient pas trop la campagne, se sont réveillés à partir de là, parce que, comment dire, on s'est fait barouetter le vibre ensemble cette semaine. C'est ça qui s'est passé avec des mots comme ça.
1: Depuis quand, Émilie, est-ce qu'on utilise ce vocable d'immigrant de deuxième génération?
2: Ben, on l'utilise pas. C'est ça la chose. C'est utilisé beaucoup en France. On parle des immigrants de deuxième, de troisième génération.
1: Mais je l'entends quand même, moi, depuis plusieurs années, là, mais pas depuis 20 ans.
2: Ben, pas dans les statistiques. Et puis là, en plus, l'erreur, c'était que pas simplement Mamondon ont mêlé les deux catégories pour parler de l'immigration. Puis là, on réalise qu'il y a des enfants qui sont nés de un ou deux parents immigrants qui étaient calculés dans la tête du chef du Parti québécois comme de l'immigration. Donc, ça, c'est devenu extrêmement sensible, extrêmement compliqué. Donc, vraiment choisir nos mots avec de manière judicieuse, parce que au-delà des idées politiques, des fois juste les mots, ce qu'on pratique de l'exclusion symbolique du champ du social, sans trop s'en rendre compte. Et puis le temps que les drapeaux soient levés, il y a une partie du mal qui est faite.
1: Mais c'est très intéressant et troublant, parce que à la fois on veut stimuler la natalité au Québec.
2: Oui.
1: Et là, donc, un enfant né ici d'un ou deux parents immigrants viendrait comme en opposition à ce qu'on essaie de faire, parce que là, ils sont en trop ou en surplus ou dans une catégorie à part de cette natalité qu'on voudrait stimuler.
2: C'est ça. On commence à calculer la qualité de nos baby-boom en fonction de l'ADN. Moi, j'ai pas envie qu'on s'embarque là-dedans. Je suis pas tout seul, d'ailleurs.
1: Je vous invite à lire le texte d'Émilie Nicolas, L'absurde mathématique des générations, samedi, qui a aussi beaucoup fait, qui a beaucoup circulé. OK, ça, c'était la révélation d'Émilie. Tacha, votre révélation à vous?
3: Ben moi, je viens d'apprendre aussi. Moi, je suis deuxième génération, mais à part ça.
4: Ah ouais, OK.
3: Ma révélation, c'est...

0: dans le domaine scolaire. Les écoles à trois vitesses, est-ce qu'elles existent? Et c'est plus une révélation pour Christine Fréchette, parce qu'on a posé la question à Christine Fréchette. Est-ce qu'il n'y a pas trois vitesses, c'est-à-dire les écoles privées, les écoles publiques et les écoles publiques qui sont dites spécialisées où il faut faire des tests pour entrer? Et elle a dit, pas vraiment. Là, Ruba Gazal a sauté sur cela et elle a dit non. Elle accuse Mme Fréchette d'être dans le déni. Et elle a aussi mis de l'avant sa proposition réseau scolaire commun, qui veut dire qu'il y a un financement public complet aux écoles privées qui renoncent aux frais de scolarité. C'est un peu bizarre, ça, une contradiction, mais en tout cas. Et la sélection des élèves selon leurs résultats. Alors, ça appositionne une révélation idéologique et une révélation de situation de fait pour Mme Fréchette, que je trouvais très intéressante.
1: C'est intéressant aussi parce qu'il y a des concepts comme ça qui semblent avoir été qui sont très bien compris ou en tout cas qui ont beaucoup été médiatisés, discutés, comme l'école à trois vitesses. Là, c'est étonnant qu'elle réponde que ça n'existe pas. Puis on lui a aussi parlé de mixité sociale dans les écoles. Et ça aussi, c'était un terme qu'elle avait pas l'air... Elle comprenait la mixité de genre, mais pas la mixité sociale. Donc, il y a une réalité de l'éducation, des réalités auxquelles les parents sont confrontés tous les jours, qu'elle ne semblait pas. Était-elle prise de court? C'était pas ça le sujet nécessairement de son point de presse, etc., etc. Mais ça envoie un drôle de message.
0: Oui, mais c'est ça exactement. C'est l'idée que l'école publique, ça égalise les chances. Mais on voit que, justement, il y a des taux de graduation beaucoup plus élevés dans les écoles privées que les écoles publiques. La question de la mixité, c'est aussi sensible, un peu comme ce que discutait Émilie. Qu'est-ce que ça veut dire? C'est dépeint d'une certaine façon négative, tandis que c'est la réalité québécoise et ça devrait être la réalité pour les enfants qu'ils sont avec toutes sortes de différentes classes économiques, genre,
1: nationalité, etc., etc.
0: Exactement.
1: Ouais. OK, allons-y, Louis Aucoin, avec une confession.
2: Oui, la confession, c'est un drôle de concept. Ça marche en deux temps. Il faut que tu fasses quelque chose, pas nécessairement de mal, mais après, faut que tu ailles le dire à quelqu'un. C'est comme ça. Donc, puis Bernard Drainville a fait ça cette semaine deux fois. Puis sa première confession, c'est de frustrer. Bon, ce qu'il a fait, c'est qu'il a frustré à propos des négociations commerciales, puis il est allé le dire à quelqu'un. Le problème, c'est que cette personne-là anime une émission de radio, puis je vous invite à l'écouter.
3: Dans les demandes qu'il a faites là, à la fin de la négo, là, il y a une vraie volonté de dire « Toi, le Canada, tu nous appartiens. T'es à moi. » Ben, fuck you, aussi.
2: Oh! Les gros mots, il confesse donc toute sa frustration et après ça, c'était suivi d'une mise en abîme. Donc, il est allé se confesser de sa confession à sa chef. Il est obligé de s'excuser. Elle a dit c'est inacceptable. Puis il va dire bon, je sais pas deux, je vous salue Christine, quelque chose comme ça. Puis ce qui est amusant dans ça, c'est que les chefs du PQ puis du PLQ, du Parti québécois et du Parti libéral, ont eu la même réaction. Ils ont dit, c'est une mise en scène, ils ont fait exprès, etc. Parce que la coalition Avenir Québec, équipe Christine Fréchette, était prise dans une controverse autour d'un organisme qui s'appelle Fondation Leadership Québec, qui est un organisme fédéraliste, mais comme ça faisait FLQ, ils ont changé de nom, puis il s'appelle Mission Leadership Québec. Donc, c'est une blague.
1: C'est une blague.
2: Le vrai nom, c'est Mission Leadership Québec. Ça s'est jamais appelé FLQ. Ne vous fâchez pas, les gens de Mission. Mais ça aurait été drôle quand même, je vous le suggère.
1: Ce qui est étonnant aussi avec ce que Bernard Drainville a dit à ce micro-là, c'est qu'à partir de Masbourian, il y a quelques 10 jours avant, il disait ne pas pouvoir énoncer un certain nombre de choses en ondes parce que les Américains écoutaient ce qu'ils se disaient à leur sujet. Et là, tout d'un coup, on est passé de « je peux rien dire » à « le robinet est ouvert puis il coule » ou quelque chose comme ça. Là.
2: Okay. En anglais, en plus. Là,
1: en anglais. Exactement. OK, allons-y maintenant, Tasha, avec... OK, tous les deux, Tasha et Émilie, vous avez Charles Milliard dans votre viseur, mais pour des catégories différentes. Le chemin de croix, Tasha?
0: Oui, parce que pour M. Milliard, cette campagne devient un peu un chemin de croix. Il est dans le dernier sondage léger, juste 2 points en arrière de la CAQ à 22%. C'est pas catastrophique, mais quand même, il doit, depuis le début de la campagne, répondre un peu aux inquiétudes au sujet de sa campagne. Que ça ne décolle pas de la façon que les libéraux voulaient, surtout dans la polarité fédéraliste, souverainiste, qui est établie essentiellement par la situation avec Trump. Sa réponse, qu'il ne veut pas se verser dans la politique spectacle, dans ses mots, mais quand même, on parle beaucoup plus des autres chefs, comme on vient de faire dans cette émission, que de lui. Il y a aussi un paradoxe.

0: C'est parce que Millard pourrait être beaucoup plus près du pouvoir que la couverture médiatique le dise. Il y a 42 % des électeurs qui se disent indécis ou pourraient changer, pardon, d'idée dans ce même sondage. Alors, dans ce sens-là, son problème, peut-être, c'est pas que les électeurs ne l'aiment pas, c'est qu'ils le regardent pas, ils le connaissent pas encore. C'est, il doit percer. Peut-être les débats vont changer ça.
1: OK, ouais, à suivre. On se dit tout le temps peut-être que ça va changer ça, peut-être que ça va changer ça. Donc effectivement, le débat les débats vont être une grande opportunité pour lui. Émilie, on est avec Charmillard, mais quelle catégorie?
2: Prêche dans le désert.
1: OK.
2: Ouais. Ouais, parce que c'est pas mal ça qui se passe pour l'instant du côté Charmillard, surtout avec, puis c'est comme si plus que du côté des autres, puis on l'a vu avec la chronique jusqu'à présent, là ça brasse là. Il se dit des coups d'éclat là à gauche à droite. Donc à côté de ça, ça semble un peu drabe. Oui, c'est ça le mot qui me vient en tête parce que les messages passent pas. Il n'y a pas encore eu une journée depuis dans la campagne électorale où le Parti libéral a dominé le récit et puis que les autres partis ont dû se positionner par rapport à quelque chose que le Parti libéral dit. Normalement une journée où tu gagnes dans une campagne, c'est une journée où tu dis quelque chose puis ça force les autres à réagir parce que au moins les autres disent ce qu'ils veulent mais ils réagissent en fonction d'un sujet que toi t'as choisi. Ça, Charmillard arrive pas à le faire.
1: Mais c'est pas juste une question de contenant, c'est pas juste une question de Charmillard, c'est une question de contenu aussi. Si
2: c'est ça, exactement. Okay.
1: Parce qu'on met beaucoup l'accent sur le contenant.
2: C'est les deux. Moi, j'entends des gens qui ont connu de près Charmillard avant qu'il soit en politique, puis qui me disaient que c'est un peu ça aussi parce que c'est une personne qui a fait beaucoup de conseils d'administration, etc. Que c'était pas une personne qui amenait des idées extrêmement fortes non plus avant d'être en politique. Sauf que là, il va falloir l'amener ou s'entourer d'une équipe qui va l'amener à surmonter ça.
1: En même temps, on dit qu'on veut faire de la politique autrement. Il fait de la politique autrement, ça nous plaît pas.
2: Mais ça dépend autrement comment.
1: Oui, d'accord.
2: Ça dépend. Je dis pas qu'il faut des idées qui soient polarisantes, mais je dis que ça prend des idées.
1: D'accord. Émilie Nicolas, Sacha Carradine, Louis Aucoin sont les anges dans nos campagnes pendant cette campagne électorale. Louis, les trois, en fait, vous avez choisi le yin et le yang. Louis, de votre côté?
3: Ben, le yin et le yang, c'est deux forces opposées qui devraient se compléter normalement en s'opposant. Donc, c'est un peu bizarre. Mais on a ça au Québec, comme le français et l'anglais. Donc, français, c'est notre langue officielle et commune, mais c'est pratique aussi de connaître un peu l'anglais pour savoir ce qui se passe ailleurs dans le monde, parce que c'est souvent communiqué en anglais. Donc, au Québec, le français, c'est la seule langue officielle, mais on s'était dit des fois, quand c'est important, ça se peut qu'on communique en anglais. Par exemple, une affaire importante, c'était les élections. Ben, il pue là. Parce que, avec la nouvelle loi sur le français au Québec, ben, on n'avait peut-être pas prévu l'impact, mais le directeur général des élections doit envoyer ses documents seulement en français. Les documents qui vous disent comment voter, où, quand, etc. Donc, fini le yin et le yang. À cette heure, c'est yin que le yin. Donc, c'est de même qu'on est rendu. Et là, c'est certain que la minorité linguistique anglophone, elle est difficile à aimer parce qu'on sait qu'il y en a beaucoup qui parlent français. On sait qu'ils ont imposé leur langue pendant des décennies. C'est vrai. Et là, on se dit, ben, c'est quoi qu'on leur envoie en français? Ils nous l'envoyaient en anglais avant. Bon, oui, OK, je comprends. Mais on peut-tu monter le niveau du débat un petit peu puis voir, ça veut pas dire de tout traduire, mais des fois, le deuxième effort pour inclure le plus de monde possible, c'est une bonne idée. Puis là, ben, dans ces documents-là, c'était une bonne idée. Peut-être qu'il faudrait penser à revenir à des... Quand on a des bonnes idées, là, c'est le fun de ne pas les oublier.
1: Tasha, de votre côté, quelles sont les deux idées qui se sont opposées dans le yin et le yang?
0: C'est le féminisme du passé, le féminisme du présent. On ne sait plus lequel est lequel. On a Mme Fréchette contre M. Duhem. Mme Fréchette qui défend le féminisme des choix de la CPE. Essentiellement, qui veut accroître, faire une prime de 10 000 $ aux nouvelles éducatrices pour augmenter les places en garderie, tandis que M. Duhem, lui, veut donner 100 $ par semaine à des familles qui gardent les enfants à la maison et qui, selon Mme Fréchette, veut les renvoyer, les femmes, à la maison. Alors, lui a retorqué, c'est le féminisme du passé qu'elle défend. Alors, le yin, le yang de ce féminisme, ce discours maintenant est dans la campagne, lequel reflète le vrai état? Où est-ce qu'on peut faire les choix des deux? C'est aux électeurs de décider.
1: C'est sûr que quand c'est quatre hommes qui parlent de féminisme du côté d'un certain parti, effectivement, ça soulève des questions. OK, Émilie, yin et yang?
2: En fait, c'est au début du week-end, la CAQ a accusé le Parti québécois de cacher son référendum et le Parti québécois a accusé la CAQ de cacher son nom.

0: Et les deux ont raison. Mais moi, je fais juste souligner, en fait, vous voyez, des petites attaques comme ça, c'est pas comme ça qu'on construit des projets de société, OK? C'est pas là où la politique avec un grand P se passe. Mais je trouve ça intéressant parce que dans les faits, sur le fond, les deux ont raison et je pense que c'est important pour les gens de vraiment voir les stratégies de marketing que les partis politiques utilisent. Mais aussi, même si c'est pas comme ça, comme je disais, qu'on élève le niveau de la politique et de la nation, je vais quand même donner des points à ces deux parties-là pour la symétrie politique des attaques qui ont eu lieu en fin de semaine. Des fois, c'est ça. C'est, sur le fond, c'est pas si profond que ça, mais sur la forme, quand même, c'est poétique ce qui s'est passé. Mm-hmm. Petit moment poétique.
1: D'accord. Allons-y, Louis Aucoin, avec le sacrifice.
2: Oui, le sacrifice, oublions pas, c'est renoncer à quelque chose de précieux dans le but d'obtenir quelque chose de plus grand. Puis en politique, une chose qui est précieuse, c'est le ruban, puis les gros ciseaux en or, la pelletée de terre, le casque sur le chantier. Ça, c'est vraiment très précieux. Et Charles Milliard a fait un sacrifice en disant, moi, là, quand on va mettre de l'argent dans nos infrastructures, le trois quarts, ça va aller à rénover ce qu'on a déjà. Pas de ruban, pas de ciseaux en or, etc. Donc ça, c'est bien. Puis la coalition Avenir Québec a pris cette position-là aussi, en disant, nous aussi, le trois quarts de nos investissements, investissent un peu moins, mais en bout de ligne, l'idée est la même. On va maintenir ce qu'on a déjà. Donc, c'est un vrai sacrifice pour les politiciens, moins de ruban, moins de ciseaux, etc. Donc, à moins d'être propriétaire d'une bijouterie spécialisée dans les ciseaux en or ou les pelles en or, ben c'est une bonne nouvelle pour le reste d'entre nous.
1: OK, d'accord. Allons-y avec la croisade, Tasha.
3: Oui, PSPP part en croisade contre l'ingérence d'Ottawa, peut-être son adversaire favori, parce qu'il accuse Ottawa de multiplier les interventions fédéralistes dans la campagne pour favoriser justement les partis fédéralistes ou dites fédéralistes comme la CAQ, on peut penser, ou peut-être les libéraux. Mais il y a aussi l'affaire de Mission Leadership Québec, qu'on ajoute à ça. Le PSPP réclame même une investigation pour voir est-ce qu'il y a des liens là avec justement la CAQ. Et ce qui est vraiment intéressant, c'est que ça aide le Parti québécois de recentrer le débat sur son terrain préféré, c'est-à-dire aller en lutte contre Ottawa. Alors, on parlait tantôt de Christine Fréchette va en lutte contre Trump, son vrai adversaire. Je pense que PSPP, cette semaine, essaie de ramener Ottawa, son adversaire favori, pour faire la polarisation.
1: Très intéressant. Un miracle, Émilie?
0: Oui, les libéraux, le Parti québécois sont d'accord. Ça n'arrive pas souvent.
1: T'as répété ça?
0: Le Parti libéral du Québec et le Parti québécois sont d'accord, mesdames et messieurs. Pas juste sur les finances publiques. Ils sont d'accord sur autre chose qui est de avoir des états généraux en éducation. Et c'est d'ailleurs cette journée-là où tout le débat sur la mixité...
1: l'école à trois vitesses?
0: Oui, c'est ça. En fait, le débat avait été amené sur la mixité ethnique, si on se souvient bien. Mm-hmm. Puis finalement, les gens se sont mis à parler de mixité sociale en même temps. C'est cette journée-là que ça s'est passé. Mm-hmm. Mais moi, j'ai des échos du terrain et je sais que c'est pas tombé dans les oreilles de sourds l'histoire des états généraux sur l'éducation. Et que donc, la société civile, les parties prenantes en éducation, le milieu syndical, qui trouve ça très, très, très, très intéressant que les partis politiques, en partie, se soient avancés sur ça et qui, peu importe qui va être élu en octobre, vont les attendre dans le virage sur cette question-là pour essayer de pousser pour avoir les fameux états généraux sur l'éducation, puisque justement, tant sur plein de niveaux, mixité sociale, école à trois vitesses, même les débats sur l'immigration, etc., sur la diversité à tous les niveaux, le sous-financement, ça fait longtemps que me semble qu'on serait dû. Et donc, si des gens pensent avoir lancé cette idée-là en campagne, puis s'en sortir, qu'on passe à autre chose en octobre, il y a des gens qui vont sortir du buisson puis vous attendre avec ça.
1: Admettons, on ne sait pas encore, que le PQ est élu minoritaire et que le PLQ devient l'opposition. Ça va être impossible si les deux sont d'accord aujourd'hui de ne pas faire des états généraux.
0: Admettons. Mais même si la CAQ était élue, du moment qu'il y a une société civile mobilisée, puis qu'il y a deux partis d'opposition qui sont d'accord, ça commence à faire un débat politique. On peut anticiper que ça va être à l'agenda cet automne.
1: On est d'accord, mais si ces états, si la CAQ est élue et que ces états généraux ont lieu, on va ramener à Christine Fréchette le fait qu'elle n'est pas consciente qu'il y a un système à trois vitesses. Ça va partir sur des bases vraiment très étranges.
0: Ça va partir sur des bases étranges, mais ça va faire un débat de société de profondeur.
1: Très intéressant. On termine avec nos anges dans nos campagnes, donc qui couvrent pour nous, qui observent pour nous ce qui se passe.

0: Pendant cette campagne électorale au Québec, on termine avec le mur des lamentations, Louis.
1: Oui, qui a été fréquenté par le Parti québécois et le Parti conservateur cette semaine. Donc, le mur des lamentations, on va là, on fait nos plaintes, puis on espère que quelqu'un nous écoute. Donc, ça marche pas tout le temps, mais un gars s'essaye. Puis, les deux gars dont je viens de vous parler, Éric Duhaime puis Paul Saint-Pierre Plamondon, se sont essayés. Puis, dans le fond, leur plainte était simple. Elle était « Parlez donc de nos idées, arrêtez de parler de nos candidats ». Bon.
0: Ben, Éric Duhaime lui dit... Attends, c'est ça, mais les candidats viennent avec des idées, là.
1: Oui, c'est ça. Ben, Éric Duhaime, il dit, tant que c'est pas illégal, moi, je veux rien à dire. Ils peuvent dire ce qu'ils veulent, c'est pas de problème. Donc, c'est réglé pour lui. Paul Saint-Pierre Plamondon lui dit, moi, quand ça fait longtemps, là, genre 2023, c'est pas grave, tu sais, puis... Donc, et Paul Saint-Pierre Plamondon, il a invité tout le monde à revenir sur Terre, comme si lui était tout seul sur Terre puis tous les autres étaient ailleurs. Donc, c'est intéressant quand même comme vocabulaire. Donc, les deux chefs voudraient qu'on parle des engagements et de leurs engagements, du bilan de la CAQ aussi. Sauf que ces candidats-là, ils ont été choisis par ces chefs-là. Il n'y en a pas eu d'investisseurs ou à peu près. C'est eux autres qui les ont choisis. Puis on dit, moi, je mets mon logo de mon parti et je mets toute ma crédibilité derrière toi. Je te présente à la population en disant, t'es quelqu'un de fiable. Donc, c'est comme chefs qui ont décidé eux-mêmes. Donc, c'est normal qu'ils doivent répondre. Il n'y en aura pas de réponse à leur lamentation. On leur dit tout de suite, là, retournez pas au mur. Rien à faire là. Donc, c'est un test de leadership. Puis il vous reste 10 jours pour changer de candidat. On a jusqu'au 17 septembre. Donc, si tu veux pas changer, c'est parce que tu veux pas changer. Donc, assume-le.
0: Mais c'est parce que l'idée que tu défends en gardant le candidat-là, en l'occurrence l'idée de Pierre-Saint-Paul Plamondon, est de ne pas se soumettre à la culture du bannissement. Ça devient ça, son cheval de bataille. Et ça, il y a des gens dans son électorat qui sont extrêmement pour cette idée-là. Donc, ça peut devenir payant de garder un candidat comme ça.
1: Absolument. Mais dans la région de la Capitale-Nationale, le candidat qui défend François Garnier en particulier, lui, c'est très, très payant parce qu'il connecte avec son électorat là-bas. Donc, on veut pas le sortir. Mais il connecte pas avec le reste de l'électorat pas tout le temps, par exemple. Donc là, peut-être que c'est pas facile de faire la politique ces jours-ci, Pénélope.
0: Non, c'est sûr que c'est pas facile faire la politique. Une chance qu'il y ait des gens comme nous pour nous faire voir les choses avec un grain, avec un peu d'humour à travers tout ça, même si les enjeux sont sérieux, ça nous fait
2: De vrais anges.
0: Vous êtes des vrais anges, ça c'est sûr. Déjà hâte de vous retrouver, donc on espère que ça se fera à quelques reprises d'ici le 5 octobre. On espère que ça pourra se faire aussi selon vos disponibilités au lendemain des élections pour décanter tout ça ensemble. Puis vous allez revenir de vos cieux au plancher des vaches à ce moment. Là, les anges dans nos campagnes. Lui au coin, président et stratège principal chez au coin stratégie et communication. Émilie Nicolas, qu'on peut lire dans Le Devoir. Tasha Carradine, analyste politique, qu'on peut aussi lire dans le National Post. Merci énormément à vous trois. À bientôt.
2: Merci.
3: À bientôt.
0: Merci. Au revoir.

0: C'est le projet Beau Léon qu'on vient tout juste d'entendre, Julien Beaulieu. Donc, c'est son projet. Cette chanson est intitulée « Fait comme si ». Ce que nous faisons maintenant, c'est recevoir à nouveau Benoît Melançon. Bonjour Benoît.
1: Bonjour Pénélope.
0: Benoît, vous faites partie de ces chroniqueurs amoureux, passionnés et amoureuses des mots, donc qui se succèdent tous les lundis à ce micro. Vous avez parti la saison. Ensuite, il y a eu la critique littéraire, éditrice, poétesse, autrice Vanessa Bell, André Martin, animateur et réalisateur de L'Histoire ne s'arrête pas là. Éventuellement, nous allons retrouver Kim Thuy aussi autour de ce micro qui sert à explorer un mot de votre choix à partir des racines, son évolution, sa résonance aujourd'hui et tout ce que vous avez envie de mettre à l'intérieur de ces trois ou au-delà de ces trois axes-là. Et vous avez choisi, Benoît, pour cette semaine, le mot université.
1: Alors, avant de parler d'université, Pénélope, je voudrais qu'on s'entende, vous et moi,
0: oui,
1: sur un principe existentiel fondamental.
0: Oh là là.
1: Qui va me servir aussi de base argumentative aujourd'hui. C'est court, c'est bref, je pense, okay, que vous allez être d'accord. L'amour, c'est compliqué.
0: Même Facebook donne une catégorie « It's complicated » quand on a besoin de choisir.
1: Ce que je veux faire aujourd'hui, c'est parler de l'université. J'aime l'université. J'ai passé toute ma vie à l'université, donc j'ai un amour très, très grand vers l'université. L'amour n'empêche ni la moquerie, on peut rire de l'université, ni le discours critique. On peut trouver qu'il y a des choses qui ne marchent pas, qu'il y a un certain nombre de dysfonctionnements. Donc, si je dis des choses méchantes sur l'université aujourd'hui,
0: c'est
1: ou
0: par
1: un
0: amour.
1: Peu critique, c'est par amour.
0: OK, d'accord.
1: Qui aime bien, châtie bien.
0: OK, alors, est-ce qu'il y a une raison pourquoi ce mot-là est celui qui a émergé?
1: Alors, il existe dans le vaste continent des genres romanesques un genre particulier qui s'appelle le roman de la vie universitaire. En anglais, on appelle ça les « campus novels ». Alors, cas classique, David Lodge, hein? Small world, un tout petit monde. Donc, dans le monde anglo-saxon, c'est très, très présent, cette idée-là du roman qui satirise le fonctionnement de l'université. Il y a ça aux États-Unis, hein? Un roman admirable de Philip Roth qui s'appelle La Tâche, The Human Stain, en anglais. C'est un roman universitaire.
0: James Carroll Oates aussi en a fait.
1: Exactement. Alors, c'est très, très largement pratiqué. Et c'est beaucoup pratiqué au Québec. C'est beaucoup pratiqué en français. Puis ça, c'est moins. Alors, Caroline Boivin a soutenu une thèse à l'Université de Sherbrooke en 2024 qui s'appelle « Les romans de campus au Québec, 1903-2022 », et elle en a repéré 100 romans qui parlent de l'université dans la littérature québécoise. Je vais pas vous parler des 100. N'ayez pas peur. Ce qui a attiré mon attention, c'est deux romans récents. Alors, les deux sont de Thomas O. Saint-Pierre. Les deux ont paru chez Loméac. Le premier s'appelle « Absence d'explosion ». Il date de 2020. Et l'autre est paru plus récemment. Il s'appelle « Explosion » au début de 2026.
0: Je suis en train de le lire, justement.
1: Bon, alors, voyez. Ça se passe dans une faculté de philosophie d'une université québécoise. À ma connaissance, il y a juste une université québécoise où il y a une faculté de philosophie. C'est à l'Université Laval. Donc, on peut penser que c'est peut-être inspiré d'eux, mais c'est pas ça qui m'intéresse. Alors, Thomas O. Saint-Pierre connaît bien le milieu universitaire. Il sait comment ça marche. Il parle surtout de profs, mais il parle aussi de doctorants, d'étudiants. C'est vraiment très, très bien fait. Et il a l'art de lancer des petites pointes. Réunion chez le doyen pour remettre un prix. Quelques dizaines de personnes, un peu mieux habillées que d'habitude, parenthèse, mais quand même mal habillées.
0: Ah oui,
1: je peux reconnaître cette phrase-là sans trop de mal. Donc, c'est à partir de là que j'ai voulu réfléchir au mot université, parce que ça se passe à l'université. Le premier est un roman où il y a une réflexion sur la philosophie en plus d'un contenu narratif. Dans le deuxième, Explosion, il y a des cadavres, des chambres secrètes. Je vous en dirai plus.
0: Je suis pas rendu là. Ouais,

0: pour ça que je n'en dirai pas plus. Donc, ça met vraiment bien la table pour réfléchir à ce que c'est que l'université. Cette université, c'est ce que je viens de montrer, elle fait face à des défis, puis elle est menacée. Donc, je vais surtout insister sur les défis, mais on pourra voir, s'il nous reste du temps, là, quelles sont les menaces actuelles envers l'université. Alors, étymologie.
1: Oui.
0: Le mot apparaît en français, il vient du latin universitas, il apparaît au XIIIe siècle, et ça c'est essentiel, à l'origine il désigne pas de l'enseignement, il désigne une communauté. Universitas, ça veut dire communauté humaine. Quand le mot apparaît, c'est ça qu'il désigne.
1: Mm-hmm.
0: Un peu plus tard, au XIIIe siècle, il va désigner une communauté d'enseignement. Donc, c'est l'université, comme on connaît le mot aujourd'hui. C'est exactement ça. C'est une communauté où il y a des profs, où il y a des étudiants. C'est de l'enseignement supérieur. Donc, c'est pas l'école primaire, c'est pas l'école secondaire. Et on va délivrer des diplômes. Alors ça, c'est ce qui se passe au XIIIe siècle.
1: Mm-hmm.
0: Définition de l'Office québécois de la langue française, du grand dictionnaire terminologique aujourd'hui. Établissement d'enseignement supérieur et de recherche, offrant des programmes d'études menant à l'obtention d'un certificat ou d'un diplôme de baccalauréat, de maîtrise ou de doctorat.
1: Mm-hmm.
0: Donc le mot, depuis qu'il désigne une unité d'enseignement, n'a pas changé de sens.
1: Mm-hmm.
0: C'est exactement la même communauté dont on parle. La nature de cette communauté-là a changé, évidemment. Alors quand l'université est créée, on fait quoi à l'université? On fait de la théologie. Ce qui pogne moins aujourd'hui dans les universités. On fait des sciences religieuses, des sciences de la religion, du droit, de la médecine, des arts. Aujourd'hui, l'université est devenue une chose d'une extension considérable. Et c'est pour ça que j'aime l'université. Moi, c'est à cause de sa diversité. Dans l'université, vous allez trouver des gens qui continuent à faire des sciences religieuses, de la médecine, du droit, des choses semblables. Vous allez aussi trouver toutes sortes de gens qui travaillent dans des disciplines fondamentales. Et vous allez aussi trouver, ça c'est nouveau, ça n'existait pas auparavant, vous allez aussi trouver de plus en plus des écoles professionnelles. Donc à l'université, on forme des spécialistes du travail social, des relations industrielles. Alors ça, pour moi, c'est intéressant parce que quand je discute avec des gens comme ça, moi je veux savoir comment ça marche, leur discipline.
1: Mm-hmm.
0: Je sais comment la mienne marche. Les études littéraires, je sais comment ça marche, j'ai pas besoin qu'on me l'explique. Je veux savoir ce que c'est qu'une carrière de chercheur en chimie, en relations industrielles, en musique, etc. Plus l'université est rose, plus vous avez de diversité. Donc, on reste dans l'enseignement, on reste dans la recherche, mais avec une extension de plus en plus grande.
1: Je sors du texte, OK? Parce que vous dites université et diversité.
0: Oui.
1: Divers et univers dans ces...
0: Alors, c'est plutôt un dada personnel. C'est mon obsession, la diversité universitaire. J'ai été directeur de département et je disais toujours à mes collègues, là, allez voir ailleurs. Sortez d'ici. Allez voir comment ça marche dans d'autres disciplines. Vous allez découvrir des gens absolument passionnants qui font des choses tout à fait étonnantes et qui les font pas de la même façon que vous. Quelqu'un qui est en chimie, là, il a besoin d'un laboratoire. Donc, il a besoin de beaucoup d'argent. En études littéraires, on a besoin d'une bibliothèque. Et donc, on cherche pas les mêmes choses.
1: Mm-hmm.
0: Et cette diversité-là, c'est vraiment ce qui constitue la grande université moderne. Il y a encore des petites universités où il n'y a pas tous les programmes.
1: Mm-hmm.
0: Mais dans une grande université, vous avez absolument tout ça. Donc, saluons cette diversité. Marquons le fait aussi que ça peut poser problème. Parce que si on ne sait pas ce que font les autres à côté, on peut difficilement intervenir.
1: Mm-hmm.
0: Donc c'est pour ça qu'il faut aller les voir, il faut leur poser des questions. Ces gens-là sont aussi curieux que nous le sommes de leur discipline. Si moi je suis curieux envers un physicien, mais le physicien va être curieux envers un littéraire. Et là, moi j'ai fait partie de beaucoup de comités, de commissions avec des gens de diverses facultés. C'est absolument passionnant. Voilà donc ce que je voulais montrer. Là. L'université est de plus en plus diverse. Elle ne le sera peut-être pas toujours. On parlera de menace tout à l'heure. Mais il y a là quelque chose de tout à fait constitutif.
1: Étymologiquement, est-ce qu'il y a une opposition à uni et à divers? Si on prend université et diversité?
0: Alors, je vais pas regarder du côté de diversité, mais université, ça vient d'universitas, qui vient d'universus, qui vient d'unum. Donc, c'est l'unité.
1: Mm-hmm.
0: Donc, l'unité, c'est les caractéristiques d'enseignement, de recherche, etc. La diversité, c'est ce qu'on va trouver sous ce programme-là. Alors, cette université, elle est aujourd'hui confrontée à des défis. Je voudrais en présenter deux. Le premier, c'est un défi qui tient à la nature du travail universitaire. Quand vous faites de l'enseignement universitaire, quand vous faites de la recherche, on vous évalue. Contrairement à ce qu'on raconte, on vous évalue tout le temps. Un prof d'université, c'est...

0: évalué toute sa vie par des instances diverses, pour diverses raisons, mais c'est toujours évalué.
1: OK.
0: On vous évalue sur deux choses principales. L'enseignement et la recherche. Beaucoup de gens disent que c'est uniquement la recherche qui compte, l'enseignement ça compte pas. C'est pas vrai. L'enseignement ça compte aussi. La pondération peut changer d'une discipline à l'autre, mais il y a toujours cette prise-là de, en compte de ce que c'est que l'enseignement et la recherche. Puis à côté de ça, vous avez deux petites affaires. Les services à la communauté et le rayonnement. Les frontières sont pas très claires.
1: Okay.
0: Qu'est-ce que c'est que ces services à la collectivité? Service à la communauté, on revient à la communauté. Ça peut être votre communauté immédiate. Vous êtes dans un comité universitaire de votre département. Ça peut être un comité de l'ensemble de l'université. Ça peut être un comité d'un organisme subventionnaire. J'insiste, ça n'a pas besoin d'être public. Hein, votre collectivité, c'est la collectivité des enseignants et des chercheurs à côté de vous. Le rayonnement, c'est en théorie quand vous rayonnez, quand vous circulez. Vous n'êtes pas obligé de circuler dans l'espace public. Vous pouvez aller à des colloques, vous pouvez aller faire des communications. Vous n'êtes pas nécessairement dans l'espace public. Or, il se trouve que dans certaines disciplines maintenant, la dimension de rayonnement public est de plus en plus importante.
1: Qu'est-ce que vous... médiatique, par exemple?
0: Alors, première chose, vous êtes invité à siéger au jury d'un concours d'exposcience.
1: OK.
0: C'est du rayonnement public.
1: OK.
0: On vous invite à faire des conférences à l'Université du Troisième Âge. C'est une institution québécoise. J'y ai fait des dizaines de conférences. Je fais quelque chose qui est universitaire, mais pas pour un public universitaire et pas dans un cadre universitaire.
1: Non public.
0: Oui. En France, il existe encore ce qu'on appelle les universités populaires. Des profs vont donner des cours, des séances de conférences, avec une dimension politique là beaucoup plus forte. L'université du troisième âge, c'est pas politique. Les universités populaires le sont.
1: Okay.
0: Et là, on arrive aux médias. Les médias sont effectivement des lieux d'intervention publique où les universitaires peuvent être sollicités de plus en plus.
1: Et donc ça leur donne des points de rayonnement?
0: Pas beaucoup.
1: OK.
0: Ça ne nuit pas, mais c'est encore marginal.
1: OK.
0: Ils sont pas obligés de le faire. Okay. Ils le font tant mieux. Les universités aiment ça. Les services de communication des universités aiment beaucoup ça. Parce que vous voyez, on voit l'Université de Montréal.
1: Ben oui, c'est
0: là,
1: ça.
0: Ils sont contents.
1: Ben oui.
0: Alors, cette dimension publique, elle est active dans les deux romans de Thomas Saint-Pierre. Thomas Saint-Pierre dit, dans la faculté de philosophie fictive dont je parle, il y a eu un schisme. Il y a eu une rupture. Entre les vieux profs, qui voulaient faire de la philosophie, et les jeunes qui voulaient, eux, être plutôt du côté de la médiatisation, de la présence publique, de l'intervention sur la scène publique. Et donc, ça a créé un clash. Alors moi, quand je réfléchis à ça, je me dis, oui, c'est nécessaire, c'est pas indispensable, puisque c'est un truc très, très accessoire dans les carrières de prof, c'est nécessaire, mais ça oblige aussi à un certain nombre de choix, un certain nombre de choix de mots, hein, puisqu'on parle des mots qui résonnent, Un de mes collègues français fait un jour une conférence, une interview à la radio, sur Marivaux. Marivaux, là, c'est un des deux plus grands écrivains du 18e siècle. Je suis pour...
1: Qui est votre spécialité, on va le rappeler.
0: Voilà. Je suis pour qu'on parle de Marivaux à la radio. Je suis content. Arrive la fin de l'entrevue, et là, mon collègue hexagonal dit, il faut absolument parler de métathéâtralité. Non. Il ne faut pas absolument parler de métathéâtralité. Moi, je peux faire 12 heures de cours à l'université sur la métathéâtralité marivaudienne. Dans ses pièces, dans son journal, dans ses romans, etc. À la radio, là, non. On peut peut-être simplement dire, tiens, si je parlais de la façon qu'a Marivaux de mettre en scène le théâtre dans le théâtre. C'est ça de la métathéâtralité. Mais vous voyez, il faut changer son vocabulaire quand on fait des médias. Quand on est à l'université, on a un vocabulaire technique. C'est normal. Tout le monde a un vocabulaire technique. Quand vous sortez de là, ajustez votre vocabulaire en fonction des gens auxquels vous allez parler. Alors, ça, c'est un problème. Il y a aussi un autre problème. Les profs aiment beaucoup faire des interventions du genre, je vais dire trois choses.
1: Ah oui, ok, d'accord.
0: La première va se diviser en deux parties.
1: Ah oui. Oh mon Dieu, c'est... mais moi j'en ai des invités des fois. C'est rare.
0: Exactement.
1: Mais effectivement, il y en a des invités qui font ça.
0: Alors ça,

0: C'est mortel. Il faut éviter ça. Il faut comprendre les règles du jeu. Hein? Où est-on invité? Pourquoi faire?
1: Mm-hmm.
0: Je viens ici, on a 15 minutes.
1: Mm-hmm.
0: Je peux peut-être vous faire une fois de temps en temps deux parties.
1: Mm-hmm.
0: Si je vais au téléjournal puis ils veulent me faire parler 16 secondes,
1: mm-hmm.
0: je fais pas ça. Donc, le vocabulaire qu'on utilise et le type d'argumentation qu'on utilise va changer en fonction des milieux où on se trouve.
1: Mm-hmm.
0: Et ça, les profs d'université doivent apprendre ça. Si on veut aller sur la sphère, dans la sphère publique, il faut savoir comment faire ça. Ça, c'est un premier défi.
1: OK.
0: Deuxième défi, celui de la diversité. Alors, je vais pas faire ça longuement aujourd'hui, parce que là, je vais introduire un mot qui va nous compliquer la vie atrocement si je le fais.
1: OK.
0: Il y a un prof anglais qui vient de mourir. Jason Hardy.
1: Mm-hmm. En Angleterre. Alors,
0: c'est en Angleterre. Mm-hmm. C'est un cas un peu compliqué. C'est un professeur noir engagé jeune à Cambridge qui a fini par démissionner à la suite d'une campagne médiatique contre ses travaux. Alors, les gens disent, c'est de sa faute. Il a plagié. Même pas sûr qu'il ait plagié. Là. Tout le monde s'entend pas là-dessus. Il a embelli son CV. Ça, oui, il a embelli son CV sans aucun doute. C'est pas une raison de lancer une campagne médiatique contre lui.
1: Mm-hmm.
0: Mais le problème ici, c'est qu'il représente quoi, lui?
1: Mm-hmm.
0: Il représente la diversité et il représente le wokisme.
1: Mm-hmm.
0: Alors ça, c'est le mot que je vais pas essayer de définir parce que ce serait beaucoup trop long. Mais là, on a un vrai problème à l'université. Comment accepter la différence? Comment accepter des sujets nouveaux? Comment accepter des gens qui viennent avec des bagages différents des bagages traditionnels? Ça, c'est un vrai défi. Alors ça,
1: le cas... Il y a même qui dirait que c'est une menace.
0: Non, c'est pas une menace.
1: Mais il y en a qui diraient que c'est une menace. Il y en a qui diraient que c'est la principale menace.
0: Exactement. Alors, c'est pour ça que moi, j'ai voulu mettre ça du côté des défis. Parce que ça se gère, ça. Ça menace pas l'existence de l'université. La présence publique des profs menace pas l'existence de l'université. Il faut ajuster ce qu'on fait pour les médias, comme il faut ajuster ce qu'on fait devant de nouvelles questions. Les menaces. Alors, j'en avais un paquet, je les ferai pas toutes, là. Je veux juste en prendre une qui est assez frappante actuellement. C'est ce qui se passe aux États-Unis. Il y a une attaque, là, véritablement une menace, contre la nature même de l'université. Ça passe par le wokisme. Les universités sont woke, donc il faut arrêter de les financer.
1: Exact.
0: Ça passe par l'antisémitisme. Harvard est une université antisémite, il faut arrêter de la financer. Il y a véritablement là un mouvement très, très fort contre la liberté universitaire. Et là, l'université est menacée. Elle est menacée aux États-Unis parce qu'on a un régime, disons, assez obscurantiste, hein, qui aime pas le savoir, qui aime pas la connaissance et qui va s'en prendre aux universités. En Angleterre, on ferme massivement des départements de lettres et sciences humaines actuellement. À partir d'un principe qui s'appelle la redundancy. Ils font tous la même chose. On n'a pas besoin d'avoir tous ces départements-là, on va en enlever. Eh bien, le problème, c'est que si vous êtes prof dans un département qui est redondant, ben vous allez perdre votre travail.
1: Mm-hmm.
0: Au Japon, on a aboli des facultés complètes de sciences humaines et de lettres. Pas payant, ça rapporte pas, ça forme pas professionnellement.
1: Mm.
0: En France, vous avez des gros, gros problèmes de financement de l'université. Tous mes collègues français râlent en permanence sur le fait qu'ils sont menacés parce qu'ils n'ont pas d'argent.
1: Mm-hmm.
0: La situation canadienne est un peu moins pire. Donc, on peut se rassurer sur ce plan-là. Les choses vont un peu mieux. Avec des effets un peu bizarres. On vient d'annoncer, il y avait un article dans la presse encore ce matin là-dessus, que les universités canadiennes recrutent des stars américaines. Des stars internationales, mais surtout états-uniennes. Alors, c'est très, très bien de montrer qu'il y a un intérêt pour le savoir. C'est très, très bien de montrer un intérêt pour la connaissance. Évidemment, les gens qui, eux, viennent de finir une thèse au Canada, sont pas recrutés sur ces postes-là.
1: Mm-hmm. Okay.
0: Donc, on va vous dire, oui, mais ils sont recrutés sur des bourses avec un financement
1: donc
0: différent.
1: Donc, un genre de goulot d'étranglement, là.
0: C'est-à-dire que là, est-ce qu'il faudrait que le financement public suive massivement pour assurer à la fois le recrutement des gens de l'étranger et le recrutement des gens qui sont formés au Canada? Alors, c'est une menace pour l'instant, c'est une question, disons ça plutôt comme ça. Mais quand on voit ce qui se passe ailleurs dans le monde, l'université au Canada n'est peut-être pas à l'abri de tout ce qui se passe.
1: Et à l'abri de ce dégraissage-là, je comprends bien qu'on applique dans d'autres systèmes et ce mot qu'on utilise sous prétexte d'efficacité.
0: Voilà.
1: Mais l'université n'est pas qu'un endroit d'efficacité.
0: Non, il y a des choses qu'on fait là qui ne rapportent rien à court terme.
1: Mais
0: c'est ça la beauté
1: à tous,
0: de l'université.
1: Exact.

0: Benoît Melançon, merci infiniment pour une deuxième édition des Mots qui résonnent, où chaque lundi à cette heure-ci, un ou une chroniqueuse en alternance. Donc, on a un petit bassin, viennent explorer à partir d'un mot. Ben, tout ce que ce mot-là charrie aujourd'hui, comme par le passé. Le mot choisi par Benoît Melançon aujourd'hui était « université ». Évidemment qu'on va voir du côté de votre blog oreilletendue.com, Benoît Melançon.
1: Merci.
0: On se retrouve dans quelques semaines. La semaine prochaine, ce sera Vanessa Bell qui sera avec nous. On va joindre Laurence Martin aujourd'hui qui est à l'animation de Midi Info. Bonjour Laurence.
2: Bonjour Pénélope.
0: Je suis très heureuse de pouvoir vous témoigner à quel point je suis une grande fan de votre travail.
2: Oh mon Dieu!
0: C'est la première fois qu'on se parle. Je l'écris sur les réseaux sociaux. Là, j'avais la chance de vous le dire. Donc,
2: Mon Dieu, c'est vraiment gentil. Ça me touche beaucoup. C'est réciproque, mais me touche beaucoup.
0: Ben, très contente de vous retrouver à la barre de Midi Info pendant que Alex se prépare pour des grosses journées. Qu'est-ce qu'il y aura un sujet au menu ce midi à ne pas manquer?
2: Oui, on reçoit l'auteur du livre Sans durée, réflexion sur une ville à réhumaniser, parce que vous l'avez sans doute constaté, hein, le numérique supprime les petites rencontres du quotidien, on a moins de tolérance au bruit des enfants même. Donc, comment on fait pour que la ville offre des lieux où l'on forge des rencontres? Donc, l'auteur Marc-André Carignan sera avec nous à l'émission, puis aussi Jean Charest sur les tarifs.
0: Oh là là, OK, d'accord. Alors, on vous écoute dans une demi-heure.
2: Merci,
0: bonne émission.
2: Bye-bye.
0: Laurence Martin, la barre de Midi Info dans une demi-heure. Voici vos infos. On se retrouve après. À tout de suite.
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5: Ici Marc-Antoine Leblanc, voici vos informations. Les contre-tarifs canadiens sont officiellement en vigueur pour riposter aux droits de douane américains. Une surtaxe de 15 à 50% s'applique donc sur de nombreux produits américains comme les véhicules, les produits d'acier et d'aluminium, les vêtements ou encore les appareils électroménagers. Les contre-tarifs font suite à l'imposition de droits de douane sur les produits canadiens par l'administration américaine. Les négociations entre le Canada et les États-Unis sont au point mort depuis l'échec des pourparlers il y a 2 semaines. D'ailleurs, avant même l'entrée en vigueur de la surtaxe canadienne, le président Donald Trump a décidé de s'en prendre à Bombardier. Il veut interdire la vente des avions du constructeur aérien en sol américain. Il affirme que la moitié des revenus de Bombardier provient de ses ventes du côté sud de la frontière. Donald Trump accuse aussi le Canada de faire du favoritisme au détriment de l'avionneur américain Gulfstream Aerospace. Daniel Thibault fait le point.
6: C'est Transport Canada qui a répondu en début de soirée à la menace de Donald Trump en se concentrant sur l'accusation du président que le Canada empêchait la compagnie Gulfstream de faire des affaires ici. Le ministère répond « Le Canada n'a aucune demande de validation d'aéronefs en suspens concernant Gulfstream et continue de respecter ses obligations internationales en matière d'aviation. » Du côté du gouvernement, on comprend mal cette accusation du président, tout comme sa décision de s'en prendre à Bombardier, qui emploie des sous-traitants dans 47 États américains. Mais l'absence de réponse politique officielle souligne à quel point le Canada navigue cette guerre de mots avec prudence, conscient que les contre-tarifs ne risque pas d'améliorer la relation entre les deux pays. Mais devant l'absence de négociation face à un gouvernement américain inflexible et fort de l'appui des Canadiens pour une réponse plus ferme, le gouvernement sait que sans motif valable ou gain significatif, il lui est impossible de reculer. Ici Daniel Thibault, Radio-Canada, Ottawa.
5: Dans le contexte de la guerre tarifaire, le gouvernement Fréchette a adopté de nouvelles mesures pour soutenir les entreprises québécoises à la suite d'une réunion du Conseil des ministres. Québec veut notamment prioriser les entreprises québécoises et canadiennes dans les appels d'offres publics et favoriser l'utilisation de matériaux locaux dans les contrats de construction. Christine Fréchette s'est aussi entretenue avec les chefs des partis d'opposition, mais la rencontre ne les a pas convaincus. Voici le chef libéral Charles Milliard, suivi de la solidaire Ruben Gazal.
1: Je sors de là pas du tout rassuré. L'inaction, l'improvisation se poursuit et ce soir, les Québécois en paient le prix.
7: Est-ce qu'avec les contre-tarifs de Carney, est-ce que le Québec est le plus impacté? Et à ma grande surprise, elle m'a dit qu'elle ne le savait pas. Je lui ai demandé, est-ce qu'il y a une province au Québec, une région au Québec, quelle région, une ou plusieurs, qui sont impactées par les contre-tarifs de Carney? Et encore une fois, elle était incapable de me répondre.
5: Sur X, Paul Saint-Pierre Plamondon a déploré que Christine Fréchette n'ait donné aucun détail sur les discussions avec le fédéral au sujet des contre-tarifs. Du côté des conservateurs, Éric Duhaime estime avoir pris la bonne décision de ne pas avoir participé à la rencontre. Sur la question des promesses électorales maintenant, Québec solidaire veut augmenter le salaire minimum à 20 $ l'heure et s'engage à investir 200 millions de dollars en prévention dans le domaine de la santé. Le Parti libéral, lui, compte prioriser l'agrandissement et la modernisation de l'hôpital de la Cité de la Santé à Laval, seul établissement de la troisième ville du Québec. Le Parti québécois veut ajouter 1 milliard 300 millions de dollars pour les soins à domicile, en plus de financer une partie des frais liés à la transformation d'une propriété en maison intergénérationnelle. Les conservateurs d'Éric Duhaime veulent quant à eux restreindre la portée des syndicats, tandis que la CAQ a promis de quintupler le crédit d'impôt pour les premiers acheteurs de maisons. La situation reste difficile au Cap-Breton, en Nouvelle-Écosse, après les inondations dévastatrices de la fin de semaine. Les précipitations se sont poursuivies lundi, après plus de 200 mm de pluie, oui, ces derniers jours. Une femme a également perdu la vie en raison des inondations. Kéra Morel en fait le point.
8: Les habitants du Cap-Breton ont été surpris par les quantités records de pluie qui se sont abattues sur eux depuis vendredi soir. Les comtés de Richmond, Victoria et Inverness étaient encore en état d'urgence lundi après-midi en raison de nombreuses routes endommagées. Et alors que le comté de Richmond évalue les dégâts causés par la tempête, celui de Victoria s'attend à de nouvelles chutes de pluie. Les autorités s'inquiètent pour l'état des routes avec des chemins déjà fragilisés ces derniers jours. Le ministère provincial de la gestion des urgences recommande aux automobilistes de suivre les consignes des autorités locales concernant les conditions de sécurité routière. Selon la préfète du comté de Richmond, tout est mis en œuvre pour réparer les quelques 44 routes qui étaient endommagées ou inaccessibles lundi midi. Elle affirme que la collaboration entre les différents niveaux de gouvernement et les locaux fait toute la différence dans ces opérations de nettoyage. Ici, Kéra Morellon, Radio-Canada, Port Hawkesbury.
5: En terminant, les frappes entre la Russie et l'Ukraine sont reparties de plus belle. Moscou a mené des tirs sur la capitale ukrainienne Kiev après 3 jours d'accalmie. Cette trêve réciproque avait été convenue par les deux belligérants le temps d'une visite des émissaires américains Steve Witkoff et Jared Kushner dans ces deux villes. Par ailleurs, selon Steve Witkoff, des progrès substantiels ont été réalisés pendant la fin de semaine, ouvrant ainsi la porte pour d'éventuels pourparlers à trois. Voilà, c'était vos informations. 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

0: Demain, à l'émission, on aura beaucoup de bien belles visites. Pauline Julien, Femme Pays, ce film donc écrit et réalisé par Anaïs Barbeau-Lavalette. On va recevoir ceux qui incarnent le couple mythique de Pauline et de Gérald Godin, Suzanne Clément et Patrice Dubois. Et ils sont phénoménaux, je vous le dis. Suzanne Clément chante elle-même dans le film. C'est elle qui a parlé de ça avec Anaïs. Ça marche du feu de Dieu. Ils sont tellement bons les deux, alors on les reçoit. Et Laure Calamy, si vous avez suivi la série « Appelez mon agent », le film sort sur Netflix. Et donc, un entretien avec Laure Calamy sur ce film-là, c'est ce qu'on vous propose demain. Ce que nous proposons maintenant, c'est ce qu'on fait tous les lundis à cette heure-ci, c'est-à-dire vous tenir au courant des tendances. Avec nos sentinelles de l'air du temps. Bonjour, Chris Bergeron.
1: Coucou.
0: Vice-présidente culture et tendance chez Cossette et Autriche. De quoi on parle tout à l'heure?
1: On va parler de Barbie et des téléphones rectangles. C'est pas la même chose. Ah. C'est pas le même sujet. C'est deux sujets.
0: OK, d'accord. Bonjour, Julie Bouchégard, directrice de publication du magazine Clin d'œil. Tout à l'heure, on va parler de ces gens qui demandent des remboursements de factures après un mauvais, une mauvaise date.
2: C'est vraiment bébé. Mais des fois, c'est ça. Ça nous tente.
0: Moi, c'est ça. C'est ça. OK. Allons-y avec le premier sujet, Julie, qui est fini la destruction des invendus, vraiment.
2: Oui, alors on a bien hâte de voir comment ça va s'appliquer concrètement. Et pour mettre la table, je veux juste dire que ce règlement, donc, dont je vais vous parler dans deux secondes, ça n'existe pas au Canada. Alors là, on parle vraiment de l'Europe qui a adopté le 19 juillet dernier un règlement qui interdit aux grandes compagnies textiles de détruire les invendus.

0: On le sait, c'est un phénomène qui a maintes fois fait scandale dans le milieu de la mode. Quand il reste des invendus en tablette, souvent, ils sont détruits et carrément jetés aux ordures. Burberry, entre autres, a fait scandale avec quelque chose comme ça il y a quelques années. Et les raisons évoquées sont toujours essentiellement les mêmes. C'est d'abord, c'est moins compliqué et moins cher de mettre tout ça aux poubelles que de revaloriser ou de renvoyer ces invendus sur le marché du seconde main, par exemple. Et on le fait aussi souvent pour préserver la propriété intellectuelle et la réputation de la marque. Bon, ça aussi, c'est un peu bébé entre vous et moi, mais c'est vrai que si vous vendez des vêtements de luxe, vous voulez pas les brader parce que ça envoie pas le bon message pour votre marque. Donc, c'est plus simple de carrément détruire ces invendus, ce qui crée évidemment beaucoup de pollution et ça ne fait qu'exacerber donc le problème de surconsommation. Alors, l'Europe, bonne nouvelle, a franchi récemment un pas important pour empêcher ce genre de gaspillage-là. Et donc, depuis le juillet dernier, c'est interdit de détruire des vêtements, des chaussures ou des accessoires, sous peine évidemment d'amendes ou de sanctions là, qui varient selon la taille de l'entreprise.
1: Pour toutes les compagnies?
0: Alors là, pour l'instant...
1: Ou juste de luxe?
0: Non, pour toutes les compagnies, okay. Pour l'instant, tant que leur chiffre d'affaires est de 50 millions d'euros ou plus.
1: OK, les grosses compagnies.
0: Donc, des très, très grosses compagnies.
1: OK, mais c'est intéressant parce que c'est sûrement eux qui ont le plus d'invendus.
0: D'invendus, effectivement. Okay. Les plus petites entreprises ont jusqu'à 2030 pour se conformer à ce règlement aussi. Donc, ça touchera éventuellement tout le monde.
2: Et ça touche les compagnies qui sont basées en Europe, genre un Zara, mais pas un Chine, qui est basé en Asie.
0: Non, c'est ça, effectivement. Ah. Et ça, il y a toujours le spectre de ces
1: Zara, est-ce que c'est encore basé en Europe?
0: Inditex, je pense que c'est toujours
1: Espagnol.
0: Okay. Effectivement. Mais évidemment, oui, c'est ça. Là, c'est que là, ça touche seulement des compagnies européennes et ça ne règle pas le problème de ces compagnies de mode ultra éphémère qui, elles, envahissent le marché et qui continuent de poser un problème.
1: Je pose une autre question. Donc, les compagnies européennes, mais qui peuvent faire fabriquer leurs vêtements ailleurs. Parce que tout le monde fait fabriquer au Bangladesh ou en Turquie ou en peu importe.
0: Absolument, okay, il faut que donc la maison mère soit en Europe.
2: Pour et le point de vente en Europe.
0: Okay. Oui, donc effectivement, oui.
1: Oui, absolument.
0: Donc, voilà,
1: oui.
0: Exact. Et donc, ça s'accompagne aussi d'une autre règle. Ils vont devoir, dès l'an prochain, dévoiler publiquement la quantité d'invendus. Donc, garder un inventaire des stocks invendus et donc montrer un peu patte blanche et publier donc les chiffres de ce qu'ils ont pas vendu. Alors, ça aussi, c'est quand même c'est une bonne façon de dresser un premier bilan avoir une idée plus juste aussi de
1: la production.
0: C'est le genre de chiffres qu'on voit pas toujours dans les rapports annuels qu'on finit toujours un peu par camoufler.
1: Parce se rendre compte que produire plus est plus économique. Oui. Donc, c'est ça. Donc, jeter...
0: Oui.
1: Il
0: y a une raison, mais c'est vraiment... Je pense que là, vraiment, exactement. Ouais. Donc, dans les années à venir, on va probablement mesurer peut-être l'effet de ça. Donc, le nom du règlement, c'est Règlement sur l'éco-conception pour des produits durables. Et évidemment, ce qu'il y a d'intéressant avec ce règlement, moi, j'aime beaucoup le mot éco-conception dans le nom de ce règlement-là, parce que on parle énormément de recyclage, de gestion des invendus, mais en amont de tout ça, là. Puis tu sais, les invendus, là, c'est considéré comme des déchets là, aux yeux de ces compagnies-là. Et je pense que le problème, il faut s'attaquer à la conception du vêtement lui-même. D'abord, évidemment, le problème de surproduction, c'est problématique, mais il faut responsabiliser les entreprises pour les encourager, évidemment, à produire des vêtements ou des accessoires qui sont durables, qui peuvent traverser le temps, qui peuvent être réparés. Ça aussi, c'est encore de réparer ou surcycler les vêtements. Maintenant, les vêtements sont tellement de mauvaise qualité que ça vaut même plus la peine, par exemple, de les remettre en marché dans des magasins de seconde main. D'ailleurs, au Québec, on avait interviewé Renaissance pour le clin d'œil récemment. Il nous disait quand ils voient une étiquette de Chine ou de Temu sur un vêtement, ça s'en va directement aux poubelles. Ils se donnent même pas la peine d'essayer de revaloriser ces morceaux et de les remettre en marché. Il n'y a rien à faire avec ça.
1: Horrible.
0: Ils n'ont aucune seconde vie, ces vêtements-là. Donc, ce qu'on veut avec ce règlement, c'est gérer les invendus, mais c'est aussi encourager, responsabiliser les entreprises à concevoir des vêtements qui peuvent traverser le temps. Évidemment aussi, bon, ce que ça implique, c'est qu'il faut quand même financer la collecte, le traitement, le recyclage, la revalorisation des invendus. Ça aussi, effectivement, ça coûte très, très cher. En ce moment, il y a tout un débat aussi autour dans ce milieu-là, parce que, bon, ce qu'il y a de particulier, c'est que la définition de qu'on donne au recyclage. Si, par exemple, vous avez un lot de t-shirts invendus et vous voulez l'envoyer à un recyclage,

0: t-shirt blanc devrait pouvoir vivre le plus longtemps possible dans sa forme originale. Alors, on a bien hâte de voir comment ce règlement va.
1: Il entre en vigueur quand?
0: Il est entré en vigueur le 19 juillet dernier.
1: En juillet, okay.
0: Et donc, cette obligation là, de faire un bilan des invendus arrivera l'an prochain. Les petites entreprises éventuellement aussi. Mm-hmm. Il y a certaines dérogations, c'est sûr, mais de ce que j'ai pu lire à ce sujet-là, on s'arrange pour que le système soit quand même robuste et qu'il y ait pas de, qu'il y ait le moins d'exceptions possible. Alors, on verra concrètement l'application de ça, mais c'est sûr que bon, l'Europe a franchi ce pas-là, mais encore une fois, au Canada, ça n'existe pas. Mm-hmm. Il y a encore beaucoup de travail à faire, mais il faut quand même saluer cette initiative
1: Absolument.
0: De la Commission européenne.
1: Merci beaucoup, Julie Buchtinger. Chris, il n'y a pas déjà des livres Barbie?
2: Alors, il y a des livres Barbie, bien sûr.
1: C'est ça.
2: Moi, je suis là pour parler des sujets sérieux. Il y a des livres Barbie. Il y a une œuvre barbiesque qui témoigne de son époque, un peu à la manière de Proust qui témoignait. Non, mais il y a quelque chose, mais ce sont généralement des livres pour enfants ou peut-être pré-ados. Et ce n'est pas encore, ou en tout cas jusqu'à récemment, ce n'était pas quelque chose qui avait vraiment un objectif, on va dire littéraire au sens très très large, ce n'était pas des romans. Et là, il se trouve que probablement parce qu'il y a eu le succès en 2023 du film de Greta Gerwig avec Margot Robbie, donc le fameux Barbie très féministe qui avait dominé le box office pendant presque un an, les gens chez Mattel, donc la maison de Barbie, se disent ben c'est peut-être on a entre les mains quelque chose qui peut être une force culturelle, quelque chose qui peut se déployer de manière presque, je dirais, avec des certaines revendications artistiques dans plusieurs formes, dont le livre. Il se trouve en ce moment qu'il y a une grosse tendance dans le monde de la littérature, qui est probablement même la tendance la plus porteuse en termes de vente, c'est ce qu'on appelle la romantasy, qui est la fusion du monde de la fantasy, donc imaginez les dragons et voilà, et de la romance. Et il y a énormément de titres qui ont beaucoup de succès, notamment les livres d'une certaine Alex Astor, qui a été refusée par toutes sortes de maisons d'édition, jusqu'à temps qu'elle décide sur TikTok de présenter son propre concept qui s'appelait Light Lark et Night Bane, et elle a auto-publié, elle en a vendu des millions, et maintenant c'est une des grandes stars de la romantasy. Et Mattel, ils ont fait appel à cette fille-là pour écrire le premier roman de romantasy de Barbie, qui s'appelle Barbie Dreamscape, donc le monde des rêves de Barbie, qui est sorti la semaine dernière en grande pompe avec des gens qui, exactement à la manière d'un ce qu'on voyait quand il y avait les livres d'Harry Potter qui sortaient, les gens qui se mettaient devant les librairies habillés et tout ça, ben là tout le monde était habillé en rose bonbon.
1: Est-ce que vous avez lu quelque chose, quelques phrases, quelques paragraphes?
2: J'ai lu. Alors c'est étonnamment c'est étonnamment littéraire des fois. Une petite traduction d'une, ça fait penser, c'est comme l'alchimiste de Paulo Coelho un petit peu. Oui, il y a quelque chose d'assez similaire, c'est-à-dire que c'est un grand voyage initiatique de la petite poupée en plastique qui veut sortir de sa boîte et qui va dans un univers magique où elle rencontre toutes sortes de...
1: Comme le film.
2: Un peu comme le film, mais avec plus d'imagination, avec plus de folie, avec plus de fantaisie. Et donc, on se retrouve avec quelque chose qui est assez joli, finalement. Cette phrase que j'aime beaucoup, je l'ai traduite parce que c'est en anglais en ce moment, mais « Le voyage a fait de moi une alchimiste, vous voyez, capable de transformer la tristesse en force, le rejet en réorientation et l'échec en liberté. » On dirait du Camus.
1: Mm-hmm. OK, Julie qui a des études littéraires derrière la cravate.
0: Je suis pas convaincue.
2: Non, je sais,
0: ça
2: pas.
0: Ça essaye très fort. On sent qu'on essaye fort.
1: Est-ce qu'il y a quand même des trucs le fun comme dans le film? On est un peu en fait, peut-être pas avec celui-là, mais si on ouvre cette porte-là, est-ce qu'il pourrait y avoir une réappropriation où Mattel va quand même garder une espèce de...
2: C'est ça qu'ils espèrent, justement. Ils espèrent, c'est pour ça qu'ils ont donné ça à une autrice.
1: Est-ce que Barbie pourrait être trans?
2: Bah tant mieux si elle l'était, mais,
1: elle
2: l'est dans le film. Il y a une actrice trans dans le film.
1: Mais comment s'est approprié que... Harry Potter, par exemple? Et les gens, là, c'est pas la même chose, là, mais
2: c'est on pas l'a pas fait du open source littéraire. C'est très drôle. Il y a un livre qui, justement, où il y a eu une réappropriation de Harry Potter.

0: Ça s'appelle Alchemize, c'est sorti l'année dernière et ça a été un énorme succès, on en avait parlé.
1: Exact, pour ça que je mentionne.
0: Et là, on n'est pas exactement dans le même univers parce que c'est une commandite. Ce ne sont pas des fans qui ont décidé spontanément de générer cette œuvre-là. À l'inverse, c'est une grosse entreprise, Mattel, qui regarde du côté de Disney avec la Guerre des Étoiles et qui regarde du côté de Disney encore avec Marvel et qui se disent, mon Dieu, mais nous, on a Barbie qui est... Barbie, elle est comme Capitaine America. Il n'y a pas de raison qu'elle n'ait pas son univers cinématographique, littéraire, etc. Donc, elle fait appel au plus grand créateur possible pour essayer de générer de la culture commerciale. Mm-hmm. Okay, mais les gens ont l'air d'aimer ça. Le verdict de la communauté sur Reddit, j'ai fait un petit tour sur Reddit, c'est que c'est une lecture très fluide. C'est probablement un petit peu jeune adulte quand même. Que l'univers est intéressant, même s'il est des fois un peu superficiel ou répétitif. Mais au moins, ça sort de... Alors, ce que les gens aiment, évidemment, c'est le clin d'œil à l'univers de Barbie. Donc, la maison, la voiture, le cheval, etc.
2: Ouais. Ça m'étonne que ça existait pas déjà.
0: C'est une forme de relance d'un concept qui a déjà existé, mais à ce point-là, une sorte de roman harlequin romantasy avec Barbie dedans.
1: Oh, ça va être compliqué parce que ils ont pas de partie génitale. Barbie et Ken et les compagnies là, ça fait pas.
0: Je suis sûr que dans le livre ils trouvent une solution pour ça.
1: Ouais, ok, d'accord. Ok, Chris Bergeron. Où est-ce qu'on aurait été sans cette nouvelle ce matin?
0: Probablement lire quelque chose d'intéressant.
1: Mais on aurait été les âmes en peine.
0: Ouais.
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1: Où est-ce que je soumets mon 36 et 29?
2: Ça vous prend juste un petit compte PayPal, Apple Pay, là. Tout le monde a ça sur son téléphone. Là, et donc, vous envoyez ça à quelqu'un qui vous a y conduit. Alors... Imaginez que vous allez, je remets les gens en contexte, c'est sûr que ça vous est tout déjà arrivé ici, vous rencontrez quelqu'un sur une application de rencontre, ou enfin même dans la vraie vie à la limite, vous allez manger une petite bouchée au resto, à la fin de la soirée, c'est votre encart là, qui paye pour vous la facture, ça s'est quand même bien passé, mais vous êtes pas transporté, vous êtes prête à passer à autre chose.
1: Ah, ça vous a coûté 52$.
2: C'est ça.
1: Parce que ça coûte une bière puis un martini.
2: Exactement, mais là, si c'est votre encart qui a payé, puis que c'est vous qui lui donnez plus de nouvelles, il va peut-être vous envoyer une facture. Pour la moitié de la.
1: Voilà.
2: Là, c'est intéressant que vous vous mettez spontanément dans la peau de la personne
1: qui veut être
2: remboursée.
1: C'est statistique. Mais non, je niaise depuis le début. Là, ça m'est jamais arrivé d'être déçue d'une date.
2: Ah non, Dieu, ça, grand bien vous fasse.
1: Mais je vais peut-être pas beaucoup. Oui, c'est ça.
0: C'est vous, Barbie, en fait.
1: Ouais, OK, on enchaîne.
2: Alors ça s'appelle une demande de paiement vengeance. Et en fait, c'est un phénomène qui est pas marginal. Je suis tombée en bas de ma chaise quand j'ai vu les statistiques. Selon des données dévoilées par PayPal, en 2025, il y a 32% des utilisateurs issus de la génération Z là, qui ont entre 14 et 29 ans. Là. Alors, il y a 32% déclaraient avoir reçu ou envoyé une facture pour payer en partie ou en totalité un rendez-vous galant qui a mal viré. Ça, c'est quand même le tiers des utilisateurs. Donc, c'est devenu une pratique assez courante.
1: Est-ce que c'est un remboursement total ou quelqu'un a pris la facture puis je veux payer la tienne, payer ta part?
2: Ça, c'est intéressant. Donc, souvent, le cas type, c'est que, mettons, excusez, là, c'est très hétéronormatif, là, mais mettons, monsieur paye la facture pour la totalité du repas. Lui, il a quand même passé une bonne soirée. Il espère que ça va se poursuivre. Là, madame, finalement, n'est pas très intéressée. Puis là, il se sent vexé. Et donc, il envoie une facture.
1: OK, c'est même pas parce que la dette était pas le fun nécessairement.
2: Non, c'est... En fait, souvent, là, ce qu'on réalise, puis j'ai lu beaucoup d'anecdotes à ce sujet-là, c'est que c'est une façon de régler des comptes, là, du point de vue littéral et métaphorique.
0: T'as pas couché avec moi, j'exige un remboursement.
2: C'est une façon pour manifester son ressentiment. Son ressentiment, on s'est senti vexé et donc on envoie. Donc c'est pour ça qu'on parle de paiement de vengeance dans le sens où c'est pour la personne se sent lésée. Et ce qui est très très drôle en fait, c'est que avec ce phénomène-là, c'est qu'on peut chiffrer les dommages moraux subis par le parti et conduit. Donc, c'est un petit peu comme en cours. J'ai lu une foule d'anecdotes où, par exemple, le montant réclamé était supérieur à celui de la facture.
1: Ben oui, parce que si j'ai passé 2 heures, moi, mon tarif, c'est 25$.
2: Ben oui, puis t'es un peu humilié, puis tout ça, là, ça se... C'est comme, je veux des...
1: Mais tu sais, on rit, mais il y a quelque chose en dessous de ça qui

0: qui est plus profonde.
1: Oui, oui, d'abord, bon, c'est très, très passif-agressif, mais aussi, ça dit quelque chose sur toute la dynamique de la façon dont on rencontre des gens aujourd'hui. Évidemment, le coût de la vie est pour quelque chose, ça coûte cher. Et quand
0: on
1: accumule...
0: un sujet sur ça, sur d'été coûte cher.
1: Oui, absolument, oui, oui. Ben, même entretenir sa vie sociale en général, là, on parle beaucoup d'amiflation, là, mais de, tu sais, de petits restos, un brunch, aller au théâtre, on se loue un chalet l'été, ça coûte beaucoup d'argent entretenir sa vie sociale, et donc, si vous cherchez l'âme sœur, ça peut vite grimper. Et ces rendez-vous-là, quand ils sont accumulés aussi, tu sais, au volume, quand on en a plusieurs, ben des fois non, ça se passe pas très bien. Mmh. Des fois, on s'est senti un peu nous lésés ou on a senti qu'on a perdu son temps. Donc c'est une façon de manifester son.
0: Mais est-ce que les gens remboursent? Parce que les demandes c'est une chose, mais là.
1: Vous n'êtes pas obligé de rembourser cette facture. D'ailleurs, j'ai lu une anecdote très comique d'une fille qui avait reçu une facture de 20$ pour une date qui avait jamais abouti, et au lieu de payer la facture, elle a envoyer, le fait un don de 20$ au nom de sa date à un organisme qui vient en aide aux victimes de violences conjugales.
0: Oh, c'est intéressant,
1: ouais,
0: ça!
1: Donc, elle l'a trouvé vraiment bébé harcelant, fait qu'elle a fait ce... Donc, pensez-y si jamais ça vous arrive.
0: C'est rigolo, mais en même temps pas.
1: Ouais, c'est un peu lourd.
0: Ben, c'est pas un peu lourd, mais en même temps, ça dénote de choses sérieuses qui se passent entre les hommes et les femmes, ou en tout cas dans le domaine de l'amour.
1: Ça peut être très tendu.
0: Chris, terminons avec, c'est quoi cette affaire de téléphone triangle?
2: Non, il n'est pas triangle.
0: Ah, finalement, mais il est rectangle.
2: Oui, il est rectangle, exactement. C'est-à-dire que Samsung et Apple ont mis le doigt sur un problème existentiel très important, c'est-à-dire que nos téléphones ne sont pas assez trapus. Et oui, parce qu'on a tous à peu près la même forme de téléphone en ce moment, donc une grande dalle en verre noir, qui ont à peu près tous les mêmes fonctions, à peu près tous plus ou moins la même capacité de mémoire. On se retrouve dans un contexte, d'ailleurs, où c'est très difficile d'innover technologiquement. Tout le monde offre à peu près le même genre d'expérience, et donc, et puis c'est lié à une raison économique, c'est-à-dire c'est le coût de la mémoire. La raison pour laquelle les téléphones sont de moins en moins performants, ou en tout cas les sauts de performance sont de moins en moins importants d'année en année, c'est que les matériaux coûtent beaucoup plus cher. On parle de même probablement 100% année par année de croissance de coûts par rapport à la mémoire. Et donc, il faut changer autre chose pour être attractif. Si on peut pas changer l'intérieur et la technologie comme ça a été fait pendant des années, ben, on va changer la forme. Il y a eu les pliables qu'on connaît déjà. Donc, Samsung, c'est généralement la marque qui en fait. Ils ont fait le flip. Ils ont fait le fold. Est-ce que le prochain sera le flop? On sait pas. Mais le flip, c'était un clapet vertical. Le fold, c'était comme un livre très étroit, donc encore qui reprenait le format un petit peu dalle verticale et qu'on ouvrait. Mais là, le nouveau format, c'est le format passeport, c'est-à-dire exactement comme un passeport. C'est carré, comme un petit carnet de notes, ou comme un livre de poche à peu près. Ils pensent qu'en créant ça, il va y avoir une plus grande facilité de lecture, même pour les vidéos aussi, parce que...
0: Mais il va s'ouvrir, parce que Chris, vous faites le geste d'ouvrir, donc il y aurait deux écrans?
2: Deux écrans. Alors oui,
0: non, comme le fold.
2: Alors voilà, comme le fold, il y a un écran sur le haut. Donc là, c'est-à-dire qu'on peut avoir un petit écran carré dans la main. Cet écran-là, ça ressemble un petit peu, pour ceux qui ont vu le film Her d'il y a maintenant quelques années, là, qui est un petit peu un cas de
0: avec Joaquin Phoenix. Johnson.
2: Exactement. Et ben voilà, c'était une espèce de petite note, de carnet de notes digital en quelque sorte dans le format. Ça avait la forme d'un Moleskine à peu près, et donc ça va ressembler à ça. Donc, il y a un écran devant, on l'ouvre, il y a deux écrans, essentiellement, qui créent un écran géant.
0: Qu'est-ce que ça va changer?
2: Ça change rien, mais c'est ça qui est bien, c'est que ça change rien dans nos vies, mais ça coûte très cher. Et ça, c'est super.
0: C'est le fun.
2: Ça va coûter à peu près genre 2 500 $ pour avoir ça dans la poche. Alors, évidemment, c'est considéré comme les hauts de gamme. Alors, le nouveau iPhone, il va ressembler à ça. Un des nouveaux iPhones qui arrive, là, on va les voir dans 2-3 semaines.
0: Mais c'est juste une question de format?
2: C'est juste une question
0: facile.
2: De format. Ouais, c'est juste pour avoir un petit peu de variété dans la poche, parce que, il faut, quand même.
0: C'est pour,
2: j'avais de l'argent, si je faisais autre chose que de la radio, je fais autre chose que de la radio. C'est vrai, je fais de la pub. Mais si je faisais autre chose que de la pub et de la radio, je m'achèterais ça. Ouais, c'est chouette. Ça se plie, ça se déplie. Imaginez, les amis.
0: Mais comme quoi donc, là? Quoi donc que de la radio puis de la pub? Autant qu'on rêve, là.
2: je sais pas, quelque chose qui ferait que je pourrais me payer un téléphone à 2 500 $.
1: Comme écrire des livres.
0: Chirurgienne.
2: Chirurgienne. Oui, c'est ça. Si vous êtes dentiste, allez-y.
1: C'est pour vous.

0: c'est pour vous.
1: Moi, c'est parmi mes moments préférés de la semaine. C'est Sentinelle de l'air du temps où on apprend des choses essentielles et où on niaise aussi. C'est délicieux. Chris Bergeron, merci infiniment. Julie Bichinger, merci infiniment. Je sais pas laquelle des deux sera là la semaine prochaine, le savez-vous?
0: Chris, je sais pas, moi, je suis souvent
1: c'est
0: là.
1: Chris ouais. Et, on se retrouve, Chris. Ouais. Chris et Arnaud Granata. Merci infiniment à vous deux. Et merci à vous, public. Vraiment, public de notre premier char de la saison. C'était Cher Boucard ce matin. Cette heure-là était délicieuse. Elle se rattrape sur l'application audio de Radio-Canada. Merci d'avoir été des nôtres. Excellente journée à l'antenne d'ici première. On se retrouve demain.
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1: Émilie Perrault. Et oui, nous aussi, on est là en ce jour férié. Merci à vous d'être là. Je suis curieuse de savoir ce que vous faites en ce moment. Est-ce que vous êtes dans la voiture, sur le chemin du retour d'un long week-end? Est-ce que vous profitez de cette journée d'extra pour lire des livres? Il y a Claudia Larochelle qui est avec nous, qui va nous faire des suggestions dans un instant. Salut Claudia!
8: Bonjour!
1: J'en profite pour saluer une auditrice, Anna, qui, elle, ce week-end est allée voir le film La Place de Louis Godbout. On recevait Maxime Godette en entrevue vendredi. Ça lui a donné envie d'aller voir le film. Et en plus, elle vient de recevoir le livre « Éloge de la fragilité » de Pierre Bertrand, dont je vous ai parlé il y a 3 semaines. Donc, c'est sa prochaine lecture. Il y a Martin Gauthier qui nous a écrit, lui, il a fait un aller-retour Québec-Victoriaville pour aller assister au vernissage d'une exposition. Louise Kiffer de Sherbrooke qui est allée voir Marc Hervieux avec son spectacle « Nostalgia ». Alors, j'ai envie de savoir qu'est-ce que vous faites de cette journée de congé. Écrivez-nous via la bulle de conversation. Et il y a Claudia Larochelle qui est là, mais je salue aussi Jessica Baker et Vincent Bolduc, qui sont de retour.
9: Oui.
1: Très heureuse de vous avoir encore avec nous, avec une nouvelle mission.
9: Ouais.
1: C'est une réflexion qu'on a. Avec l'équipe, on veut toujours faire de la place à la littérature jeunesse, puis on dirait que c'est comme le parent pauvre, on a de la difficulté à trouver des moments pour en parler, on a des collaborateurs qui en ont parlé au fil du temps, mais là, on s'est dit une fois par mois, on se garde un lundi, on parle de littérature jeunesse, et c'est une mission que vous avez acceptée.
9: Ouais, nouvelle mission, mêmes amis.
8: Oui. Avec grand plaisir et beaucoup d'excitation, en fait.
1: Ouais. Ah, Jessica, là, qui est stressée, parce que c'est de la nouveauté.
8: Non, mais excitée!
1: Ouais. Excitée, fébrile, c'est ouais. Ça. Et Claudia Larochelle, elle est déjà prête à faire ses prédictions pour le prix Goncourt.
8: Oui.
1: Hey, de moi.
8: C'est-tu pas excitant, ça? Non, mais pour vrai, puis là, parce que faut dire que, bon, j'ai triché un peu, j'ai lu les critiques françaises, puis là, j'analyse, là, tu sais. C'est vraiment comme une job de statisticienne sportive.
9: Ouais, c'est une job de poule, donc faut lire.
8: Excitant. Pour moi, c'est mon Super Bowl, là.
1: Et là, t'as peut-être entre tes mains...
8: Ah oui, oui.
1: Un prix Goncourt.
8: Ah ouais,
1: là.
8: Attachez votre tuque, pas encore, mais bientôt ça va se faire avec de la grosse broche. Nous aussi de Anne Godard chez Actes Sud, je capote, lu d'une traite avec joie, pleurs. Je me suis reconnue par moments, j'ai reconnu des choses. Il y a une critique sociale. C'est extraordinaire. La forme est pas comme les autres non plus. C'est au on. En tout cas, j'ai hâte de vous en parler vraiment. Ouais. Là, vous allez.
9: Une chance, les librairies sont fermées aujourd'hui parce qu'ils se feraient dévaliser dans
8: l'heure. C'est vrai. Bon,
9: demain,
8: on va acheter en ligne, par exemple.
1: On va en ligne. On peut aller à la bibliothèque aussi. Et en deuxième heure, il devrait aussi y avoir pas mal d'énergie au pied carré dans ce studio. Sarah Dufour qui sera avec nous.
8: Yeah.
1: Elle, qui terminait hier sa tournée de festival depuis 3 étés, elle a fait 70 spectacles. Il y a aussi Simon Boulris et Pascal Monpetit.
8: Oh mon Dieu, j'adore!
1: Et qui sont, je pense, dans le même état que Claudia. J'ai l'impression qu'ils ont été éblouis par le livre qu'on leur a soumis, L'Audition de Cathy Kitamura. C'est une écrivaine américaine. Barack Obama aussi a salué ce livre-là. Et tous les deux ont été séduits par ce roman psychologique. Donc, on en parle en deuxième. En fait, je ne sais pas si moi je vais parler en deuxième heure.
8: C'est ça,
1: Émilie, tu vas écouter. Moi, je vais écouter Sarah Dufour, Simon Boulris, Pascal Monpetit. Tous ces gens réunis pour prouver, encore une fois, qu'il restera toujours la culture.

0: Et c'est sur la musique de Fred qu'on accueille notre duo adoré du lundi, les amis de toujours, Jessica Barker, Vincent Bolduc. L'an dernier, vous faisiez des sorties culturelles avec vos enfants pour les sortir de leur zone de confort. Et là, cette année, c'est vous qui allez faire le chemin vers l'enfance.
1: Tellement,
0: en venant nous parler de littérature jeunesse. Et là, on vous accueille au son du troubadour des jeunes Fred. Parce qu'on va parler
1: de la trame musicale de mon été.
0: Oui, aussi. On va parler d'un phénomène qui est arrivé en librairie cet été, les livres de Cassandra Calin. Ouais. Moi, j'avais jamais entendu parler de cette autrice-là. Est-ce que tu étais dans la même situation, Vincent Bolduc?
2: J'en avais jamais entendu parler. Et quand j'ai eu le livre à la maison, ma fille de 12 ans a dit, ben oui, je l'ai commencé cet été.
0: Ben oui.
2: Elle savait c'était qui.
0: Évidemment.
2: Moi, toi, Jessica, tu savais pas non plus.
1: Pas tout.
2: On a découvert ça.
1: En fait, c'est Frédéric Corbet qui nous a calé la chute.
2: Notre réalisateur qui a dit, faut lire ça.
0: Puis, tout le monde lisait ça dans les temps de jour cet été.
3: C'est un phénomène. Mes belles-filles lisent ça aussi. Mm-hmm. C'est vraiment extraordinaire, paraît-il.
1: Paraît-il? Non,
3: je ne sais pas. Moi, je ne l'ai pas lu encore. J'ai hâte de vous entendre.
0: Ben oui. Alors, qui est-elle? Qu'est-ce que c'est, Cassandra Calin?
2: Ben, c'est une... Ben, d'abord, en partant, je suis allé voir là, les prononciations roumaines des noms.
0: OK.
2: Qui est d'origine roumaine. Oui. Selon les sites que j'ai visités, on dit Cassandra Cullin.
0: Cullin.
2: Et elle le dit sur son Instagram parce qu'elle a 2,5 millions d'abonnés. C'est une star. Elle a fait donc une BD web un peu biographique qui s'appelle Cassandra Comics et est devenue très populaire avec ça. Et elle en parle dans une publication justement parce qu'elle parle français, roumain et anglais que pour les francophones, c'est vraiment beau parce que son nom donne câlin.
0: C'est ça.
2: Je trouve ça vraiment... C'est beau en version française. Oui. Pour les jeunes aussi, c'est comme rassurant, comme nom. Et elle est arrivée donc enfant de Roumanie au Québec très jeune et elle a appris le français un peu comme son personnage principal dont on vous parlera tout à l'heure, Lia. Donc c'est un peu
0: autobiographique,
2: semi-autobiographique, un peu inspiré d'amis qu'elle avait eu à l'école. Et finalement, elle est diplômée elle a eu le bac en design graphique à l'UQAM. Donc elle s'est vraiment plongée là-dedans, encouragée par ses parents parce qu'elle dessinait très jeune. Et là, c'est sa première BD grand format, ça, la nouvelle.
0: Okay.
1: Puis ça, c'est sorti en anglais en premier. Après, là, on a la version francophone qui est nouvellement dans nos mains. Mais encore à ce jour, c'est au palmarès des meilleurs vendeurs du New York Times dans la liste manga, roman graphique, sixième place. Là, c'est comme, c'est fou. Là,
3: c'est l'écran français aussi.
1: Elle a pas écrit en français.
2: Non, l'écran en anglais, ça a été traduit en français, mais elle a relu la traduction en français. C'est comme elle parle français, donc il y a vraiment une traductrice qui l'a fait, mais elle a repassé par-dessus.
1: Okay. Donc il y a deux tomes. Il y a un troisième qui est en écriture. Et là, moi, j'ai demandé à ma 9 ans qui ne connaissait pas de lire le premier tome, donc la nouvelle.
0: Oh mon Dieu, alors, t'as eu la chance de lui parler d'une tendance.
1: Oui, c'est ça.
0: Non, mais quand même.
1: Je pensais que t'allais dire lui donner une consigne.
0: Non.
1: Assis-toi et lis, parce que c'est un peu ça. Et ce qu'elle a fait avec bonheur. Alors, Joséphine, 9 ans, elle est vraiment très, très, très fan, amoureuse d'une certaine Mortelle Adèle.
0: Oui, OK.
1: Qui est plus acide, je dirais.
0: Très acide.
2: Joséphine
1: et aussi Aurélie Laflamme. Ça, c'est ses deux coups de cœur. Alors, elle a trouvé Lia un peu trop sage.
0: OK, le personnage principal.
1: Puis ça, je trouvais ça intéressant quand elle me dit, on dirait qu'elle est sérieuse. J'étais comme, OK, toi, t'as comme besoin que ce soit plus...
2: C'est très intérieur aussi, cette quête-là de Lia. Moi, ma fille de 12 ans, donc, qui l'avait commencé, qui était repartie dans d'autres mangas et romans graphiques et qui est revenue, qui est avec moi là, puis il restait deux pages. Tantôt, elle me dit, il me reste deux pages, il faut que je rentre en studio. Elle a accroché beaucoup à ce personnage-là, donc elle rentre au secondaire aussi cette année. Et c'est ça l'histoire, c'est cette histoire de Lia qui entre au secondaire au moment où elle arrive de Roumanie. Elle entre dans une classe d'intégration. Elle va se mettre amie avec une fille d'origine chinoise, Wan Yin, et Zime aussi. Natalia qui vient de Pologne, Sarah qui vient du Sri Lanka, Eva qui vient de Bulgarie, Amy qui vient des États-Unis. Donc elle va essayer de tisser des ponts avec ces jeunes-là. Et c'est vraiment intéressant aussi au niveau de la forme parce que chaque bulle, chaque phylactère a des couleurs. Donc, quand c'est en rose, par exemple, c'est en roumain, c'est écrit en français, mais ça veut dire que les gens se parlent entre eux en roumain, en jaune en français, en bleu en anglais. Et donc,
1: il y a aussi
2: au début,
1: plein d'affaires barrées, là.
2: Ben oui, c'est que quand elle comprend pas en français au début, puis les gens parlent français, tout est gribouillé.

0: Ah, donc
1: comme
0: on vit
1: qu'est-ce qu'elle vivait.
0: Ça, c'est brillant ouais. quand même, parce que ce sentiment-là d'être analphabète, pour les gens qui ont déjà voyagé, de te retrouver dans un endroit où tu comprends rien de la langue, là, c'est déstabilisant.
1: Des longues consignes de professeurs ouais. dans un cadre scolaire où elle comprend examen, puis genre final, là, tu sais, mais pas tout le reste du milieu. C'est tellement cute.
2: Parce que plus ça avance, plus elle apprend le français très rapidement.
0: Et donc,
2: plus les mots apparaissent de plus en plus. Et puis là, j'ai lu le tome 2 aussi, puis là, elle comprend tout, là. Donc, elle arrive avec son père qui parle. Il y a juste sa mère qui parle français. Donc, tout le monde est en train de l'apprendre en même temps. Et c'est le dessin qui va être son pont vers les autres, parce qu'elle, comme l'autrice, elle dessine bien. Donc, elle va aller vers le journal étudiant, une espèce d'album illustré où elle va pouvoir dessiner les choses plutôt que les dire. Et ça va devenir un lien, dont un lien que t'aimes beaucoup, Jessica, qui va rattacher un peu toutes les jeunes de la classe d'intégration.
1: Oui, la nostalgie alimentaire.
0: C'est quoi ça, la nostalgie alimentaire?
1: Elle est tellement touchante parce qu'elle, elle cherche dans les épiceries ses collations préférées
0: qu'il y avait
1: en Roumanie, mais qui sont inaccessibles. Et puis, ça devient comme quelque chose de très présent pour elle. Et finalement, elle raconte qu'avec sa famille, ils ont trouvé cette épicerie-là. Et là, ils peuvent, d'une certaine façon, apprendre à se connaître entre eux grâce à la bouffe. Et moi qui tripe bouffe, évidemment. C'est sûr que non, mais je trouve ça tellement mignon de les voir toutes ces différentes nationalités. Hey, moi je te fais découvrir ça, goûte-le, tu vas voir, c'est trippant.
0: Puis c'est vraiment que ce soit célébré, parce que souvent on entendait aussi des gens qui au contraire étaient très gênés quand ils arrivaient avec des aliments que les autres ont pas. Puis alors c'est beau que dans ce livre là elle célèbre cet attachement là.
1: Elle l'a vraiment vécu, comme elle dit moi je faisais, c'est une entrevue qu'elle a donnée à CBC, elle dit je faisais une fixation sur ces fameux biscuits qui s'appelle les Viva Pillows. C'est comme une petite pochette, puis à l'intérieur, il y a soit du chocolat ou de la vanille. Puis elle dit, bon, quand j'ai écrit ça dans le livre, fallait que je change le nom, là, puis ça me faisait de la peine pour des histoires de droits d'auteur, mais
0: c'est vrai. Il y en aurait vendu en maudit.
1: Oui, c'est bizarre, mais ça, c'est toujours un peu comme ça. Mais tu sais, pour elle, c'était vraiment hyper important. Puis ce partage-là, je le trouve vraiment charmant.
2: Puis moi, la semaine dernière, je lisais ça au même moment où certains politiciens voulaient parler d'enfants issus de l'immigration ou de première génération ou de deuxième génération. Puis j'avais le goût de dire...
0: À partir de quand on est considéré comme québécois.
2: Ouais, j'avais le goût de dire un peu de littérature jeunesse ferait du bien aux adultes.
1: Absolument.
2: Aussi. Parce qu'on se plonge dans la réalité, dans son cas à elle, de première génération. Qu'est-ce qu'ils vivent au-delà des chiffres de surpopulation dans les écoles? Quels sont leurs défis? Comment ils arrivent dans cette école qui est si différente? Et en même temps, c'est vrai pour tous les enfants. C'est-à-dire que c'est bon pour tout le monde de lire ça, parce qu'à la fois pour des nouveaux arrivants, mais aussi pour des jeunes qui veulent savoir ce qui se passe dans l'école, dans les classes d'intégration, quel est le défi de est-ce que je vais tomber en régulier l'année prochaine, mais aussi des jeunes qui entrent simplement comme ma fille au secondaire.
1: Oui, dans une autre école.
2: C'est le sentiment qu'ils ont, qui arrivent puis qui comprennent pas les codes, qui comprennent pas la moitié des mots, parce que les gens ont des codes différents, des groupes différents. Ils se sentent toutes et tous un peu comme des étrangers dans la grande polyvalence.
3: Ça me fait penser à L'ange me taire de Caroline Dawson.
1: Mais oui,
3: depuis tantôt que je pense à ça, ne serait-ce que pour la question des loges à laquelle tu faisais référence, là,
2: Tout à fait, moi j'ai beaucoup pensé à Caroline Dawson en lisant ça. Et aussi à des livres plus, tu sais, toute la série de Léa Olivier, La vie compliquée de Léa Olivier. Elle arrive pas en secondaire 1, mais elle arrive dans une nouvelle école. Et il y a ces contacts-là avec son ancienne amie à distance. Et là, il y a ça aussi avec son amie en Roumanie, parce que elle, c'est semi-biographique, mais elle le met au goût du jour. Les mimes qu'il s'envoie par texto, on va reconnaître les mimes d'aujourd'hui, on va reconnaître les codes des réseaux sociaux d'aujourd'hui. Donc, elle l'a vraiment imaginé, elle, arrivée aujourd'hui.
0: Comment ça se passerait avec une amie à distance? Comment vous l'expliquez, ce succès-là? Que ce soit aussi, en le lisant, là, est-ce que tu comprenais jusqu'à pourquoi les jeunes aimaient
1: ça? Oui, parce que c'est tellement c'est quand même vibrant, là, parce qu'il se passe beaucoup de choses. C'est la vie du secondaire. Je pense qu'il y a une simplicité. C'est magnifique, les images. Moi, ça me faisait penser à... c'est drôle, mais moi, j'avais des flashbacks de Candy, là, avec ses grands yeux-là. Cette espèce d'esthétique très, très, très, très, très importante. Fait que je comprends. C'est très simple à lire. C'est vraiment efficace. Moi, qui lis peu de romans graphiques, j'étais comme, oh my God, OK, c'est un autre univers, là. J'ai pas mes habitudes pour le moment. Je vais m'y mettre, là. Je vais apprendre. Mais j'ai beaucoup, beaucoup aimé ma lecture.
2: Les thématiques sont là. C'est-à-dire qu'à la fois, il y a le premier crush, le premier intérêt pour ce Julien. Ses menstruations au début du livre, alors qu'elle est dans l'avion pour s'en

0: venir. Donc, ouais. Tout arrive en même temps.
1: Ah oui, ça part cette fille-là, là. À l'aéroport quand elle quitte son pays en pleurs. C'est comme... C'est, oui. Mais on dirait que c'est toujours de même, les menstruations.
2: Oui, le moment
1: la
2: où...
1: La première fois qu'on existe, c'est toujours dans le
0: puis
1: pire
0: elle
1: moment.
0: Elle vit des crampes très, très, très difficiles. Ouais. Donc, elle cherche des solutions. Mmh. Elle cherche à parler à un médecin qui fait rien. Donc, tu sais, je pense que ça touche à beaucoup de thématiques.
2: Oui. Ah, oui.
0: Et dans le deuxième tome que j'ai lu, qui s'appelle La Nouvelle numéro 2, Premier amour, là, elle va un peu plus loin dans cet amour-là avec Julien.
2: Julien
0: qui...
3: Attention, Loïs, il n'a pas fini encore.
0: Non, mais ce que je peux dire aux jeunes qui sont pas rendus qui pourraient y aller, c'est qu'on sort du cliché de il aime quelqu'un d'autre, tout ça. Au contraire, non. Il s'intéresse à elle, mais elle peut pas s'empêcher d'être jalouse d'une autre. Elle se met à être possessive, puis le petit gars fait, hey, moi, je suis peut-être pas prêt pour être en couple.
1: Elle est bien intense.
0: Elle est intense, mais en même temps, c'est ça, c'est pas la faute de personne.
1: Joséphine va donc plus aimer ça, Premier amour, si elle est à bout.
2: Je rappelle qu'on parle de Cassandra Callen, parce que là, maintenant, je vais le dire.
1: On va dire Carlin.
0: Si mes recherches sont bonnes, il y a des gens qui nous écoutent d'origine roumaine vont pouvoir nous le dire.
2: Oui, c'est ça. Mais il y a probablement plein de gens qui l'appellent aussi Cassandra Callen. Oui. C'est sûr qu'il y a des parents qui nous écoutent qui ont vu passer ces livres-là. Ça t'a inspiré d'autres lectures, Jessica?
1: Oui, effectivement. Puis justement, quand on parlait de cette mixité culturelle, ouais. La réalité que les enfants vivent, il y a un livre qui vient de sortir, Et moi, je viens d'où, de Maïka Sundarji, que j'ai tellement aimé. C'est plus un peu plus jeune. Là, si la nouvelle, c'est 9-12 ans, là, on est à peu près 3-4-9 ans. Mm-hmm. Alors, Maïka a deux grands-mamans, Marie-Thérèse, avec qui elle mange des cornichons sucrés, et Dadima, avec qui elle mange des samosas. Fait que ça, c'est très mêlant. Une fois, il y a une remplaçante à l'école, et elle est vraiment très surprise du nom de famille de Maïka, et elle lui demande, mais d'où tu viens? Hein, Maïka? Ben, elle se dit, ben moi, je viens d'ici, là. Je veux dire, j'ai jamais même posé la question. Je comprends pas. Elle est toute mêlée, elle a 6 ans, puis elle est confuse. Puis finalement, ben, elle demande à sa mère, mais c'est d'où on vient? Ben, ton frère puis toi, vous venez du Québec et de Madagascar. Vous êtes d'ici et de là-bas. Je trouve ça vraiment bien dit et vraiment beau. Les dessins, c'est illustré par Audrey Jadot. Fait que c'est un très beau livre chez Édito Jeunesse.
2: Puis Maïka Sundarji qui avait écrit... Ça, tu viens d'où? Donc là, c'est la version pour enfants.
1: Exactement. C'est sa réflexion qui est continue, mais plus, c'est ça, accessible pour les enfants. Puis là, je suis allée dans mes archives, j'ai repensé aux enfants coloriés de Simon Boulris, qui est un livre extraordinaire que j'aime tellement que chaque fois, je me dis, non, je peux pas m'en débarrasser. Il y a des livres comme ça quand on essaye de gérer notre bibliothèque. Alors, c'est inspiré des visites de Simon qu'il a fait dans les écoles. Il a fait des portraits d'enfants qui mettent de l'avant plusieurs réalités et surtout beaucoup de mixité culturelle. Alors, je trouvais ça intéressant de faire le lien avec ça. Alors, Taïda, qui vient du Cambodge, où elle est née, mais dont elle se souvient de rien. Mm-hmm. Ça, c'est très drôle. Je suis supposée de venir de là, mais j'ai aucun souvenir de ça. Anas, qui vient du Maroc, mais qui déteste le thé, parce que pourquoi tout le monde qui vient du Maroc doit aimer le thé? Et Adjala, qui tombe amoureuse une fois par semaine et qui fait de l'asthme. C'est tellement mignon. C'est des portraits, c'est des mises en contexte. C'est super bien fait. Donc, c'est vraiment un livre pour mettre de l'avant plein de réalités différentes. Et comme Vincent a dit, on dirait qu'en ce moment, dans le contexte de la campagne, je trouve que tous ces livres-là sont tellement importants. Puis, on sous-estime à quel point nos enfants, c'est leur quotidien, cette réalité-là. Mmh. C'est ça qu'ils vivent. C'est la différence, mais pas juste la différence culturelle. Dans le livre de Simon, il y a une des petites filles qui a juste un bras. Il y en a une autre qui est dyslexique. Tu sais, il y a tellement de différences qui est dans les classes de partout au Québec. Puis après ça, des fois, on a l'impression d'avoir des espèces de discours un peu décrochés de certains politiciens.
0: Oui. Puis surtout, à cet âge-là, tous les enfants se trouvent différents.
1: Mais tout
0: le monde.
1: C'est la phrase.
0: C'est ça, ils sont en pleine définition. Donc, c'est des lectures qui font du bien. Et elle travaille sur un troisième tome. J'ai vraiment
2: Cassandra
0: hâte de
2: Cohen.
0: Voir. Parce que, oui, dont on parlait au début. J'ai très hâte de voir parce qu'au début, elle disait qu'elle pensait faire 3 tomes avec ça. Mais finalement, elle a plein d'idées et ça marche fort.
2: Mais c'est sûr, ça donne envie de continuer.
0: En beaucoup, là, quand même.
1: Ben, moi, j'ai l'impression qu'elle est partie pour une lancée. Puis le concept de collection chez les jeunes.
2: Mais oui,
1: c'est vraiment, vraiment très, très efficace parce que moi, à la maison, c'est, comme je dis, là, la fameuse collection de Mortel Adèle. Mm-hmm. Joséphine en fait une fixation. Elle avait écrit tous les titres. Elle les voulait tous à Noël. Tu sais, c'est comme, elle veut les posséder, elle veut les avoir. Fait que je pense que Cassandra Callen, elle a pas fini d'écrire Callen de Bill.
2: Je me rappelle quand j'étais jeune, c'est le club des babysitters, là, puis on se rendait, là, au numéro 70.
0: Ils sont chez moi, hein, on les a chez moi.
1: Ouais, puis chez nous aussi, ça existe.
0: Là, et ils s'en départissent pas. C'est la bonne nouvelle de pas se départir de ces séries-là et de ces albums-là, comme Jessica, qui est chez nous non plus, je suis pas capable de m'en défaire.

0: c'est qu'on peut aller replonger dedans pour les chroniques de cette année.
1: Mais voilà, c'est ça, parce que là, ça va être votre mandat dorénavant. Puis Claudia Larochelle qui va pouvoir participer aussi, parce que s'il y en a une qui est au courant de ce qui se passe aussi dans la littérature jeunesse, c'est bien Claudia.
2: Ça va me donner des complexes!
1: Mais non. Merci beaucoup d'avoir accepté de le faire.
3: Ça fait tellement plaisir. Puis s'il y a des parents qui nous écoutent puis qui ont des idées, telle collection à découvrir, on est vraiment en mode ouverture, découverte, Vincent et moi. On a envie de lire le plus de choses différentes, même des trucs peut-être un peu étrange. Si vos enfants tripent ses bébites ou des affaires bizarres.
0: Venez nous le dire, écrivez à l'émission ou venez écrire sur notre Instagram. Je vous dis tout de suite, moi, je fais pas de lunch, par exemple.
1: Bon, ça n'a pas rapport. Il n'y a pas de lunch du côté de Vincent Bolduc, mais vous pouvez nous écrire via la bulle de conversation puis on leur enverra vos suggestions. Je salue Sonia Charpentier de Gatineau qui nous écrit « Aujourd'hui, elle réalise une technique de brûlage de bois. Ça s'appelle le yakisuji. Je connais pas. Pour l'éventuelle culture de succulents légumes, en écoutant mon émission préférée, c'est nous, ça. » Je sais pas si on est dans la passion lunch, c'est éventuellement.
3: Mais on dirait que je suis vraiment curieuse là, de son projet.
1: Je vais m'informer. Sonia, on veut en savoir plus. dans un instant, Claudia Larochelle nous parle d'un roman qui figure sur la longue liste du prix Goncourt. Mais juste avant, c'est le moment de découvrir qui est responsable de la programmation musicale cette semaine.
4: 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Cette semaine, j'aurai le plaisir de signer la programmation musicale de l'émission. La musique, pour moi, ça représente absolument tout. C'est un mode de vie. C'est ma passion depuis le tout début de ma naissance. C'est aussi mon métier. Alors, je suis extrêmement chanceux. Et il n'y a pas une journée où la musique ne m'accompagne pas.

0: c'est Jean-Benoît Lasanté, notre programmateur
1: ça,
0: musical.
1: Je
0: suis très contente. Donc, on le voit toutes les semaines, hein, évidemment, en direct de l'univers, mais on n'a pas l'occasion de l'entendre parler souvent. Donc, on va en découvrir plus sur lui. Vendredi sera l'émission. Puis, toute la semaine, on écoute ses choix musicaux. Donc, on vient d'entendre Ariane Moffat. C'est tiré de l'album Aquanaut, musique hasard. Là, c'est-tu juste hasard ou c'est musique hasard, là?
1: Ah,
0: hasard. Il faudra arrêter d'écrire musique avant le titre de toutes les chansons.
1: Ah, je comprends.
2: Ah oui.
0: J'aimerais ça juste dire. Alors, c'est Hasard de Ariane Moffat. Et donc, il a un grand respect, une grande admiration pour Ariane. C'est Jean-Benoît Lasanté qui est à la programmation musicale cette semaine.
3: Claudia La Rochelle.
4: La Rochelle.
0: C'est petit moment schizophrène où je m'adresse aux gens. J'ai mais c'est rempli d'amour, Frédéric Corbet. Merci beaucoup pour ton beau travail. Claudia La Rochelle, on va parler de ce roman qui est en lice pour le prix Goncourt, nous aussi, de Anne Godard. Ouvre ton cœur, dis-nous tout.
1: Je suis vraiment époustouflée. Là. Mm. Elle figure dans les 16 noms donc de la prestigieuse première liste du prix Goncourt 2026. D'ailleurs, je vous le dis, la deuxième sélection sortira dans un mois. On aura recoupé la liste à 8 titres le 27 octobre. 4

0: titre, puis le 3 novembre, le dévoilement du titre gagnant.
1: C'est vraiment ton Super Bowl.
2: Ouais. Ben moi, oui, ça m'excite beaucoup, j'adore ça. On a, nous aussi, donc, a déjà remporté le prix des libraires de Nancy, le Point 2026. Et mes prédictions pour le Goncourt, rapidement, Télisson, oui. Aurélien, je prédis qu'il sera sur la liste finale avec C'était ça ou mourir aux côtés, donc d'ailleurs, d'Anne Godard.
1: Ah, t'es convaincue qu'elle va se faufiler jusqu'à la fin.
2: Ah, pas mal, okay. Bon, écoutez, là.
1: Avec qui d'autre?
2: Avec Philippe Janeda, pour L'inconnu du Quai de Javel, et Ananda de vie avec Chronique d'un royaume perdu. Puis ces deux derniers titres-là, tout comme celui d'Aurélien, figurent aussi sur la liste du Renaudot. Et je rappelle que l'année dernière, c'est Laurent Mauvignier qui a obtenu le Goncourt pour La Maison Vide. Si jamais vous voulez retourner vers ce livre-là. Puis Adélaïde de Clermont-Tonnerre pour Je voulais vivre chez Grasset. Donc, voilà.
1: On reviendra avec cette prédiction en novembre, Claudia. Donc, le roman de Anne Godard, nous aussi.
2: Alors, c'est le troisième roman en 20 ans, donc, de cette écrivaine française qui est née en 1971. Godard, elle est professeure de littérature et d'écriture créative à l'Université Sorbonne Nouvelle. Et là, je vais vous lire un extrait de la première page. On entre avec ça parce que ça met la table. Le ton est déjà donné. Puis c'est rare que ça le fait de cette manière-là, aussi tranchée et définitive. On est parisien. On vit dans un immeuble haussmannien, fer forgé sur façade blanche, toit en zinc, porte cochère, escalier, tapis rouge, barre de laiton doré, parquet, moulure, miroir, cheminée en marbre. Tout y est, rien ne manque. La concierge nous montre le courrier devant nos portes, fait le ménage dans l'escalier, astique les boutons de porte et la rampe en bois ciré. C'est le bon côté de Paris, la rive gauche, le quartier latin, le 5e, le boulevard Saint-Michel, la rue des Écoles. D'en haut, on a vu d'un côté sur le Panthéon, de l'autre sur Notre-Dame. On se donne rendez-vous à la statue de Montaigne, de Balzac, de Danton, sous l'archange, pas besoin de préciser, rue des Écoles, boulevard Raphaël, Odéon ou devant la fontaine de la place Saint-Michel. C'est chez nous, c'est notre quartier. On n'imagine pas habiter ailleurs. On dit qu'on ne pourrait pas, ce ne serait pas possible, ce ne serait plus nous. On peut tout faire à pied et les bus nous emmènent partout. Ils passent en bas de chez nous, ou deux roues plus loin, on dirait comme le reste qu'ils sont là pour notre usage et nos besoins. La boulangerie à côté, le marchand de journaux, le médecin sur place, le dentiste un peu plus bas, le primeur, le fromager, le marché, la librairie, le bar tabac, la pharmacie, les cinémas, le restaurant italien, l'épicier vietnamien, ce sont nos commerçants, nos boutiques, nos services. C'est à nous, c'est pour nous. Tous ces gens pour nous servir, nous nourrir, nous soigner, etc. Donc,
1: qui est on?
2: Le on, c'est assez fabuleux, le on.
1: Oui, c'est un drôle.
2: Ben, le on, c'est, puis il faut savoir que c'est construit en deux parties. Mmh. Donc, le on, c'est cette famille, grande famille bourgeoise, catholique, instruite, attachée au code de la bienséance. Une famille où tout le monde vit côte à côte, à proximité, frères, sœurs, cousins, cousines, les oncles, les tantes, les grands-parents. C'est une espèce de, une sorte de grand corps familial. Et on comprend que dans ces vies qui semblent parfaites, des vies de privilégiés, ils le disent, ils le savent, mais ils sentent que, bon, on leur doit ça, bien sûr, mais on sent qu'il y a une fissure et que dans ces fissures-là, il y a quelque chose qui grouille et que ça, c'est moins noble. Mmh. Et c'est, ça, c'est tu et c'est aussi ce qui tue. C'est des micro-agressions, notamment de l'inceste parfois entre cousins, entre frères, entre sœurs dans cette famille-là, mais comment dénoncer ça? Mmh. C'est tabou, c'est l'ultime tabou, c'est le tabou au-delà du tabou. Et c'est divisé donc en deux parties. Donc ça, c'est la première partie qui est, on met la table, finalement, on installe
1: qui est
2: cette famille. Puis dans la seconde partie, il y a le suicide d'un cousin de cette grande famille-là. L'un d'entre nous. Il y a plusieurs petits chapitres dans lesquels on devine des personnes qui sont pas nommées, mais qui tentent d'émerger. Mmh. Mais le filet familial est tellement serré pour qu'on s'en extirpe. Et c'est pas si rare, ça, dans ces grandes familles françaises-là non plus. Il y a ce rythme haletant, une sorte de suspense. On sait qu'un secret va être révélé, que tous ces indices du « ce qu'on nous dit pas » mènent vers une vérité, vers le nerf de ce livre-là qui palpite. Mais d'abord, il faut fuir l'entité familiale, il faut la rejeter, il faut se refaire dans des habits neufs ailleurs. Et c'est ce qu'elle fait, cette écrivaine-là. Le « on » aussi, c'est très particulier, le « on », parce que c'est universel. Mais le « on », c'est aussi rare. C'est rare qu'on l'a vu en littérature de cette manière-là. Puis le « nous, nous » devenait rare. On peut pas utiliser le « nous, nous », ça devient lourd aussi. Le « on » aussi, c'est très spécifique à la langue.

0: française, là. Mm-hmm. Puis moi, je l'avais pas vu de cette manière-là. Et là, il est là tout au long. Et c'est ce qui fait aussi la force de ce livre-là, tant du côté de la forme que du fond. Une forme explosive et une plume à découvrir qui s'est pas exprimée assez souvent, malheureusement, Anne Godard.
1: Mais on comprend qu'elle prend du temps pour écrire et il y a une raison, parce qu'elle arrive avec une forme. Donc, nous aussi, c'est le titre de ce livre qui est paru chez Actes Sud, donc Anne Godard. On revient avec des prédictions pour le Goncourt en novembre. Merci beaucoup, Claudia Rachel. Ben, je vous invite à rester avec nous. Sarah Dufour qui sera avec nous après le bulletin de nouvelles. On va revenir sur son été de festival. Est-ce que vous l'avez vu en spectacle cet été? Ou sinon, dites-nous quel a été votre moment fort, le meilleur spectacle que vous avez vu cet été. On se retrouve tout de suite après le bulletin de nouvelles.
2: Suzanne Clément et Patrice Dubois brillent dans le film Pauline Julien, Femme Pays, on les reçoit. Et l'actrice française Laure Calamy pour Appeler mon agent, le film.
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6: Ici Marc-Antoine Leblanc. Voici vos informations. Les contre-tarifs canadiens sont officiellement en vigueur pour riposter aux droits de douane américains. Une surtaxe de 15 à 50 s'applique donc sur de nombreux produits américains comme les véhicules, les produits d'acier et d'aluminium, les vêtements ou encore les appareils électroménagers. Les contre-tarifs font suite à l'imposition de droits de douane sur les produits canadiens par l'administration américaine. Les négociations entre le Canada et les États-Unis sont au point mort depuis l'échec des pourparlers il y a 2 semaines. D'ailleurs, avant même l'entrée en vigueur de la surtaxe canadienne, le président Donald Trump a décidé de s'en prendre à Bombardier. Il veut interdire la vente des avions du constructeur aérien en sol américain. Il affirme que la moitié des revenus de Bombardier provient de ses ventes du côté sud de la frontière. Donald Trump accuse aussi le Canada de faire du favoritisme au détriment de l'avionneur américain Gulfstream Aerospace. Daniel Thibault fait le point.
7: C'est Transport Canada qui a répondu en début de soirée à la menace de Donald Trump en se concentrant sur l'accusation du président que le Canada empêchait la compagnie Gulfstream de faire des affaires ici. Le ministère répond, le Canada n'a aucune demande de validation d'aéronefs en suspens concernant Gulfstream et continue de respecter ses obligations internationales en matière d'aviation. Du côté du gouvernement, on comprend mal cette accusation du président, tout comme sa décision de s'en prendre à Bombardier, qui emploie des sous-traitants dans 47 États américains. Mais l'absence de réponse politique officielle souligne à quel point le Canada navigue cette guerre de mots avec prudence, conscient que les contre-tarifs ne risque pas d'améliorer la relation entre les deux pays. Mais devant l'absence de négociation face à un gouvernement américain inflexible et fort de l'appui des Canadiens pour une réponse plus ferme, le gouvernement sait que sans motif valable ou gain significatif, il lui est impossible de reculer. Ici Daniel Thibault, Radio-Canada, Ottawa.
6: Dans le contexte de la guerre tarifaire, le gouvernement Fréchette a adopté de nouvelles mesures pour soutenir les entreprises québécoises à la suite d'une réunion du Conseil des ministres. Québec veut notamment prioriser les entreprises québécoises et canadiennes dans les appels d'offres publics et favoriser l'utilisation de matériaux locaux dans les contrats de construction. Christine Fréchette s'est aussi entretenue avec les chefs des partis d'opposition, mais la rencontre ne les a pas convaincus. Voici le chef libéral Charles Milliard, suivi de la solidaire Bagazal.
8: Je sors de là pas du tout rassuré. L'inaction, l'improvisation se poursuit et ce soir, les Québécois en paient le prix.
9: Est-ce qu'avec les contre-tarifs de Carney, est-ce que le Québec est le plus impacté? Et à ma grande surprise, elle m'a dit qu'elle ne le savait pas. Je lui ai demandé, est-ce qu'il y a une province au Québec, une région au Québec, quelle région, une ou plusieurs, qui sont impactées par les contre-tarifs de Carney? Et encore une fois, elle était incapable de me répondre.
6: Sur X, Paul Saint-Pierre Plamondon a déploré que Christine Fréchette n'ait donné aucun détail sur les discussions avec le fédéral au sujet des contre-tarifs. Du côté des conservateurs, Éric Duhem estime avoir pris la bonne décision de ne pas avoir participé à la rencontre. Sur la question des promesses électorales maintenant, Québec solidaire veut augmenter le salaire minimum à 20 $ l'heure et s'engage à investir 200

0: 100 millions de dollars en prévention dans le domaine de la santé. Le Parti libéral, lui, compte prioriser l'agrandissement et la modernisation de l'hôpital de la Cité de la Santé à Laval, seul établissement de la troisième ville du Québec. Le Parti québécois veut ajouter 1 milliard 300 millions de dollars pour les soins à domicile, en plus de financer une partie des frais liés à la transformation d'une propriété en maison intergénérationnelle. Les conservateurs d'Éric Duhaime veulent quant à eux restreindre la portée des syndicats, tandis que la CAQ a promis de quintupler le crédit d'impôt pour les premiers acheteurs de maisons. La situation reste difficile au Cap-Breton en Nouvelle-Écosse après les inondations dévastatrices de la fin de semaine. Les précipitations se sont poursuivies lundi après plus de 200 mm de pluie, oui, ces derniers jours. Une femme a également perdu la vie en raison des inondations. Kéra Morel en fait le point.
1: Les habitants du Cap-Breton ont été surpris par les quantités records de pluie qui se sont abattues sur eux depuis vendredi soir. Les comtés de Richmond, Victoria et Inverness étaient encore en état d'urgence lundi après-midi en raison de nombreuses routes endommagées. Et alors que le comté de Richmond évalue les dégâts causés par la tempête, celui de Victoria s'attend à de nouvelles chutes de pluie. Les autorités s'inquiètent pour l'état des routes avec des chemins déjà fragilisés ces derniers jours. Le ministère provincial de la gestion des urgences recommande aux automobilistes de suivre les consignes des autorités locales concernant les conditions de sécurité routière. Selon la préfète du comté de Richmond, tout est mis en œuvre pour réparer les quelques 44 routes qui étaient endommagées ou inaccessibles lundi midi. Elle affirme que la collaboration entre les différents niveaux de gouvernement et les locaux fait toute la différence dans ces opérations de nettoyage. Ici, Kéra Morellon, Radio-Canada, Port Hawkesbury.
0: En terminant, les frappes entre la Russie et l'Ukraine sont reparties de plus belle. Moscou a mené des tirs sur la capitale ukrainienne Kiev après 3 jours d'accalmie. Cette trêve réciproque avait été convenue par les deux belligérants le temps d'une visite des émissaires américains Steve Witkoff et Jared Kushner dans ces deux villes. Par ailleurs, selon Steve Witkoff, des progrès substantiels ont été réalisés pendant la fin de semaine, ouvrant ainsi la porte pour d'éventuels pourparlers à trois. Voilà, c'était vos informations. 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

0: Ici Émilie Perrault. Il restera toujours la culture se poursuit avec la chanteuse Sarah Dufour, nos liseux Simon Boulris et Pascal Monpetit. Bonjour, belle tablée.
1: Bonjour.
0: Oh, la belle énergie. Sarah, on s'est peut-être croisés sur la 417 dimanche parce que toi, tu repartais de Gatineau. Tu as joué samedi soir au Festival des Montgolfières de Gatineau. Moi, j'y étais hier. Donc, on s'est peut-être croisés quelque part sur la route. Et hier soir, c'était le dernier spectacle de cette tournée estivale.
2: Exactement. Ben, c'est une tournée qui a duré depuis...
0: Trois étés. Trois étés de festival. J'ai envie d'interpeller nos auditeurs là-dessus parce que officiellement la fin de semaine de la fête du travail, c'est un peu comme la fin des festivals au Québec. Il y avait le FME dans le coin de Rouyn, il y avait celui de Gatineau. Moi, je suis curieuse de vous entendre. Ça a été quoi votre moment marquant cet été? Le spectacle que vous avez vu qui vous donne encore des frissons. Je sais que Sarah, t'en as vécu plusieurs. On va essayer. On va essayer de repasser à travers tout ça. Et t'es bien accompagnée avec Simon Boulris, oui. Pascal, mon petit. On parle de ce livre, L'Audition, de Cathy Kitamura. Ça, c'est un petit exercice de diction. Oui, Cathy Kitamura.
3: Cathy Kitamura.
0: Oui, Cathy Kitamura, un livre qui semble faire l'unanimité, non seulement pour vous deux, mais Barack Obama aussi a bien aimé ça.
3: On est dans son équipe.
0: Oui, la crédibilité. D'ailleurs, parlant de politiciens, François Legault a lu une certaine Pascal Monpetit. Tu veux passer ça sur les réseaux sociaux?
1: Oui.
0: Comment t'as réagi?
1: Je sais que M. Legault est un grand lecteur. Oui. Hein, il lit beaucoup, puis il fait des
3: recensions.
1: Oui. Des recensions de ce qu'il lit. Ben, évidemment, je peux pas m'en plaindre, évidemment. Il a écrit quelque chose qui m'a un petit peu... on parle pas de ça ici. Non, mais j'étais flattée, voilà.
0: Mais on sait jamais comment ça résonne. Après ça, c'est ça, interprète les choses à leur façon.
1: Exactement.
0: Est-ce que je peux dire ça? Oui. On parle du bisoir aussi. Oui. Peut-être un futur liseux, qui sait? Peut-être qu'un jour, François Legault va se joindre à cette belle équipe. Oui. Très hâte de vous entendre tous les deux sur l'audition. Et très hâte qu'on entende les feuilles de Pascal Monpetit. c'est un beau bricolage.
3: Oui.
0: Toutes les feuilles sont collées.
1: Ce sont d'authentiques feuilles mobiles du siècle dernier que j'ai reliées avec du
3: Ça me fait penser à Jack Kerouac avec son long rouleau.

0: commence bien. On a déjà sorti la boîte de mouchoirs pour Sarah Dufour. C'est difficile pour ma prochaine invitée de choisir un genre musical préféré. Alors, on demande au gala de la disque de considérer l'ajout d'une catégorie folk, rock, country, americana, alternatif, juste pour elle. La musique de Richard Desjardins a été déterminante dans sa vie. Elle aurait aimé créer quelques-unes des chansons composées par Jean-François Posé, le parolier des Cowboys Fringants. Et elle fait partie du fan club de Brandi Carlile qu'on entend en ce moment. Et là, Sarah Dufour, c'est pas une façon de parler, là. T'es vraiment membre du fan club.
1: Oui.
0: C'est officiel.
1: C'est officiel.
0: Qu'est-ce qui te touche tant dans l'œuvre de Brandi Carlile? Parce que vraiment, t'as les yeux remplis d'eau, là.
1: Ben
0: c'est
1: oui,
0: automatique.
1: Ben,
0: dès que t'as entendu.
1: Je suis émotive, on dirait. Je c'est même pas encore commencé. Puis je suis toute dans cette fébrilité-là.
0: Qu'est-ce qui m'a fait vivre?
1: Ben, c'est peut-être le manque de sommeil, la fin de la tournée, plusieurs choses en même temps.
0: Mais c'est une grande chanson, même Simon a réagi. Ben, là.
2: Non, mais la voix de Brandi Carlile, c'est impressionnant. Quand elle pousse la note, c'est émouvant chaque fois.
1: Exact. Puis ça, c'est ma porte, c'est la chanson, c'est ma porte d'entrée pour avoir découvert Brandi Carlile.
0: C'est avec cette chanson-là que tu l'as découverte.
1: Exactement. Tu sais, il y a plus de 5 ans déjà. Et je me rappelle, en écoutant, j'étais partie à pleurer, tu sais. Et je pense que il y a quelque chose de très simple dans Brandi Carlile qui est simplement le fait d'être et d'être elle-même.
2: C'est son intégrité.
1: Exactement.
2: On entend son intégrité.
1: Oui, puis je pense...
3: On entend la tienne aussi.
1: Oui, en quelque part, je me reconnais là-dedans un petit peu, puis c'est ça qui m'inspire. Puis tu sais, moi, je la vois tellement, elle est tellement grande pour moi, Brandi Carlile, du fait que je l'ai vue exploser dans les 5 dernières années. Puis à quelque part, j'ai explosé un petit peu ici, à plus petite échelle, puis... T'sais, puis je dis pas ça pour dire hey, c'est big qu'est-ce qui mais oui, c'est big qu'est-ce qui s'est passé dans les 5 dernières années. Puis je pense que ce que je vois dans Brandi Carlile, ben c'est la beauté de sa simplicité finalement.
0: Ouais. Puis un modèle, puis quelque chose de faire. OK, mais la simplicité, ça peut être suffisant, tu
1: sais. Ouais.
0: Tu peux être toi.
1: Exactement.
0: Et c'est suffisant. Ben, en tout cas, c'est ce qui t'arrive effectivement dans les dernières années. Là, Sarah, on t'attrape alors que tu viens de terminer, je le disais, une tournée de festival que tu avais entamée à l'été 2024. Donc, en tout, tu vas avoir fait 70 représentations dans 62 villes. À travers tout ça, il y a la vraie tournée aussi, là,
1: c'est
0: en
1: ça,
0: salle.
1: En
0: là.
1: Fait, c'est ce qui c'est plus que c'est près de 200 spectacles,
0: ben oui,
1: là, en tout et partout.
0: À l'année, mais après ça, c'est pendant des périodes intenses, là, cette tournée-là de festival. On est juste avant le lancement de ton 4e album qui va avoir lieu le jour de ta fête, le 18 septembre, dans ton patelin, Dolbeau Mistassini. Est-ce que t'es officiellement l'ambassadrice de Dolbeau Mistassini, Sarah?
1: Je pense que oui.
0: Parce que t'es pas la seule, je veux dire, il y a Marie-Nicole Lemieux qui vient de là, Mario Pécha aussi, de ce coin-là.
1: Mais
0: on dirait que ça tient à cœur de faire rayonner ce coin-là du lac Saint-Jean.
1: Mais tu sais, mes racines sont profondes, elles m'habitent intensément, j'en suis fière. Tu sais, ça fait 15 ans que chaque spectacle que je fais, chaque représentation, je parle d'où je viens, ça se sent, ça se ressent dans mes chansons aussi. Et ça a tellement teinté ma vie et ça le fait encore parce que je suis retournée vivre là. Fait que oui, ben quelque part par la bande, je suis une ambassadrice, mais c'est pas, pour moi, c'est totalement naturel de faire ça.
0: C'est juste que tu laisses parler ton cœur, puis
1: exact.
0: C'est ça qui vient. Donc c'est ta ville natale, Dolbeau Mistassini. Tes premières chansons, t'as écrit ça, c'était pour les chambreurs de la maison de ta grand-mère.
1: Ouais, ma grand-mère avait une maison de chambre. Okay. Dans le test, c'était des personnes âgées, puis moi et ma sœur, on servait les pilules puis le café en fin de soirée dans le salon rempli de chaises berçantes. Cette maison-là a transformé en chambreur avec le temps, et quand ma grand-mère est décédée. Et c'est elle qui m'a offert la guitare avec laquelle j'ai commencé à jouer. Ma mère, on a repris la maison de chambre et il y avait Antonin François qui était un petit peu alcoolique. Puis là, moi, j'allais le jouer, mais j'allais cogner dans le chambre. Hey, j'ai une nouvelle composition. Puis là, je le jouais mes tunes. C'est mon premier public. Mais autres, ils prenaient le 50 et moi, je le jouais des tunes.
2: Si on fait un film sur ta vie, pour vrai, cette scène-là va être mémorable.
0: Simon est déjà en train de l'écrire. Il a déjà scénarisé

0: temps, là, Sarah. Ça peut être 4-5 phrases.
1: Mais c'est une époque plus... je dirais que c'est la recherche un petit peu, mm-hmm. cette époque-là. Le défrichage, d'essayer de comprendre, de découvrir je suis qui. Parce que j'ai essayé à un moment donné, tu sais, je voyais... Tu sais, ma sœur et ma belle-sœur de l'époque ont été pour moi des modèles de femmes, mm-hmm. de superwoman. Des enfants, des lunchs, des bagages. Tout le temps, ça accroche, tout le temps prête. Et moi, j'étais comme, pourquoi je suis pas capable d'être de même, tu sais, puis pourquoi je suis pas capable de me lever de bonheur, puis pourquoi je suis pas capable, tu sais. Puis j'étais comme, puis jusqu'au jour, parce qu'à un moment donné, je me suis dit, ben je vais arrêter d'essayer d'être comme les autres parce que je suis pas comme les autres. Je vais juste être moi-même, tu sais, puis ça va être ça parce que je peux pas faire ça. Et bon, au travers de plein de... Je peux même te raconter les jobs que j'ai eu pendant ça, là, mais si j'ai travaillé dans le domaine de la construction.
2: Pour mon scénario, je voudrais savoir tous les enfants
1: que t'as eu. Je chaussais mes bottes à cap le matin, je partais faire des soumissions. Je connais tous les petits villages du Québec. Je faisais 500 kilomètres, j'avais mon échelle, je montais ces toits, je rencontrais des cultivateurs, je mesurais des toitures.
0: Donc, tu fais des soumissions pour des toits.
1: Exactement.
0: Tu as travaillé dans cette industrie-là. Mais c'est comme pas un horaire de vie qui se pouvait pour toi. Fait que là, en ce moment, là, quand je regarde, moi, ton horaire des dernières années, là, juste la tournée, je me dis, mais ça n'a pas de bon sens. Mais en même temps, c'est ça ton biorhythme, en fait. C'est là où tu te sens bien, toi, dans cette vie-là qui est quand même nocturne, là, d'une certaine façon.
1: Nocturne. Ben de moins en moins, en fait, les spectacles sont de plus en plus tôt. Et j'ai même dit à mon gérant, là, je veux plus jouer après 10 heures.
0: Elle commence à mettre ses limites, Sarah, là.
1: Mais ça a été à une vitesse effrénée pendant les 5 dernières années. Il y a certains moments où ce que j'ai eu même le vertige de faire comme, je pense à l'été 2022 où il y avait 56 dates en 2 mois, 3 mois de karatkette à Yellowknife où ce que j'ai manqué viré sur le top, là, tu sais, pas de cadran, pas de capote. Et c'était fou. Mais à un moment donné, là, j'ai fait, si je garde ce rythme-là, c'est sûr, je passe pas au travers.
0: Ouais.
1: Et là, c'est vraiment dans la dernière année où ce que là, je commence vraiment à essayer de, je veux rester dans l'action parce qu'il se passe plein de belles choses dans l'action, mais en créant de l'espace pour respirer dans mon horaire, parce que je pense que c'est ce qui fait, pour faire une longue shot, c'est ce qui va faire que ça va être sain et que je vais pouvoir avoir une hygiène de vie qui fait sur le sens du monde, tu sais. Ouais. Parce que moi, j'ai énormément besoin de la nature, j'ai besoin d'aller respirer dans le bois, j'ai besoin de me connecter avec ça pour pouvoir rebondir dans le monde, tu sais. Pour moi, mon équilibre est là.
0: Et ça s'en vient, là. Parce que là, on est en entrevue ensemble aujourd'hui à Montréal. Là, ce soir, tu dors à Québec, mais à partir de demain, là, retour dans le bois, là.
1: Ouais, je vais rester là jusqu'à la fin du mois, puis c'est là que je vais faire le
0: tu as besoin de ça.
1: Ouais, pour moi, c'est vital. Puis en fait, c'est probablement ce qui fait qu'en ce moment, je prends aucune pelule, tu sais. Je prends aucune pelule pour dormir, aucune pelule d'anxiété, tu sais. Je veux dire, pour moi, c'est elle a ma santé, tu sais. Elle a, c'est là que je le retrouve cet équilibre.
0: Et ce rapport-là, cette maison-là est tellement important que c'est le titre même de ce 4e album, Dolbeau Mistassini. C'est le titre aussi du premier extrait. T'as fait venir tous les musiciens jusque chez toi, carrément dans ton garage. On va écouter un extrait de la chanson Dolbeau Mistassini. Puis après, je veux que tu me parles de cette expérience-là d'enregistrement.
1: Ouais.

0: c'est la vie de Sarah Dufour, ça. Mais elle le dit dans cette chanson, elle aime cette vie-là. Donc, raconte-moi l'aventure d'enregistrement qu'a été cet album-là.
1: C'est une des belles expériences de ma vie où, tu sais, des fois, on a des flashs, on a des visions, on a des choses qui... Tu sais, quand on a une intuition, on le ressent pas dans notre tête, on le ressent dans tout notre corps. Et c'est quelque chose qu'on... Tu fais comme, OK. Et ça, c'est le flash que j'ai eu. Je suis dans ma cuisine avec Danny Placard, on est en train d'écrire les tunes, et pouf, ça vient, et là, c'est comme, OK, c'est clair. On enregistre l'album ici, on fait ça dans le garage, là, on fait ça dans toute la simplicité du monde. On va être ensemble, on va souper ensemble à tous les soirs, on va vivre la vraie vie. Je veux faire venir les enfants, les blondes, toute l'équipe, puis on va se réunir, on va faire des feux, ça va être vraiment cool, on va aller se baigner, on va aller manger la crème molle, puis là,
0: on dirait qu'on est dans la guerre des tucs avec le petit gars qui veut construire le fort.
2: Mais ces gens-là dormaient où? Est-ce qu'ils avaient leur VR?

0: Ben, c'est que moi, j'ai loué des chalets autour. Oh, wow. Pour tous les
1: musiciens, pour leur famille.
0: Oui. Ils s'en venaient à pied chez nous le matin. Wow. C'est mon chum qui a fait 165 repas pour tout le temps qu'on a passé. C'était un gros trip de fou.
1: Et quand t'écoutes l'album, où est-ce que tu l'entends, ça, justement?
0: Je l'entends dans... Mais moi, je vois, je sens des regards quand j'écoute l'album parce qu'on est dans mon petit garage. Tu sais, le plafond fait 6 pieds, là. Mm. Je veux dire, c'est les pires conditions pour faire un album.
2: T'entends l'acoustique du garage.
0: Et là, les fils sortent par la porte de garage, rentrent par la fenêtre de la maison. Et là, t'as Ben Butch qui a viré mon salon en régie. Et les caisses de... Tu sais, on appelle ça des rooms, là, tu sais, pour mettre les amplis, ouais, parce que ça va résonner, sont dans les vannes, dehors. Et là, quand ils mouillent, on abrite tout ça avec des bâches. Tu sais, c'est comme vraiment un trip. Mais c'est ça que je voulais. Tu sais, on est à l'ère où ce que de plus en plus, ça va être dur de voir le vrai du faux. Oui. Tu sais. Et moi, j'ai dit, hey, on fait ça le plus vrai possible. Puis les imperfections, ça va rendre la chose parfaite. Mmh. C'est ça que je veux. J'aime m'attacher à ça quand j'écoute des vieux albums qui se faisaient un peu comme ça dans les années 70. Tu sais. Puis quand j'écoute, il y a des chansons où ce que dans mon micro, le drum, il rentre dans mon micro, tu sais, c'est tout ça aussi.
1: On veut pas entendre, mais là, vous dites, non, nous, on veut aller dans le
0: défi. Et pour faire ça, ça prend une équipe solide, oui, avec des pros qui savent vraiment où ce qu'ils s'en vont, puis tu sais, les prises de son sont vraiment importantes. Et ce que j'entends, justement, c'est que je nous vois se regarder, je vois les sourires complices, oui, je vois cette... Tu sais, on peut faire un album sans jamais se voir, là. Mm-hmm. Je vais t'envoyer une traque de guitare, tu vas faire un solo. Puis c'est correct aussi.
2: Céline Dion d'Abraham Schweizen, c'était jamais vu.
0: Mais c'est correct, oui, c'est ça, parce que c'est aussi ça, la beauté, oui, de la technologie. Mais là, j'avais envie de faire comme, hey, on fait ça dans la plus grande des simplicités. Puis avec le cœur, tu sais, parce que on faisait écouter les chansons aux musiciens le matin même. Puis ça, c'est une façon qu'on a de travailler, Dani et moi, parce que justement, c'est des personnes tellement talentueuses. Puis c'est des gens que si tu leur donnes la toune une semaine avant, ils vont pratiquer, ouais, ils vont dire qu'est-ce que je pourrais faire qui serait bon. Mais là, on le fait le matin même, c'est une essence pure qui sort. Tu sais.
1: C'est la spontanéité que tu cherchais là-dedans.
0: Exactement.
1: Donc là, Sarah Dufour, est-ce que ça a été filmé?
0: Oui, ça a été filmé parce que je me suis dit, là, ce qu'on fait, c'est spécial. Fait que tout le temps qu'on a fait ça, on a fait un documentaire avec tout l'enregistrement de l'album, du début à la fin, même
1: ça
0: avant.
1: Ça va être pratique pour ton film, ça, oui, Simon. Tu vas pouvoir aller chercher.
3: Moi, j'ai peur des autobus de touristes qui vont s'arrêter devant chez vous. Il faut pas que tu donnes l'adresse.
2: On va blurrer l'adresse.
1: Mais donc, il y a un documentaire qui a été monté autour de ça?
0: Oui, exactement. Okay. Et... il y a même qui a commencé avant quand Dani et moi on se rencontre, oui, pour finir les chansons, pour avancer le projet, pour pouvoir aboutir à cet enregistrement là et par la suite on a fait les entrevues, tu sais, après avoir décanté tout ce qui venait de se passer, et c'est tout ça qu'on voit. Puis quand j'ai écouté le documentaire, j'étais rendue, je pense, à 9 minutes, et là je suis partie à pleurer.
1: Je le crois.
0: Tout le long, c'est tellement intense. Oui. Écoute, on a fait ça en 5 jours.
1: Oui.
0: Ça n'a pas de bon sens, là. Tu sais, je veux dire, puis c'est l'album où j'aurai le moins de recul, où ce que j'ai le moins de recul, puis c'est ce que je voulais, parce que je voulais surtout lâcher prise, faire comme, hey, c'est correct, puis tu sais, je suis pas maquillée, mes cheveux sont le pire bout de mes cheveux, là, tu sais, j'ai du mauve, j'ai du blond, j'ai du brun, j'ai du, je sais pas trop quelle couleur, la coupe est pas bonne, mais tu sais, je suis comme, c'est ça, mais c'est parce que c'est vrai. Ouais. Puis moi, quand je me regarde, c'est comme...
3: T'es un paratonnerre, t'attrapes toute l'électricité, puis tu rentres dans tes pieds.
1: Mais c'est une bonne image, parce que je voyais la vidéo que t'as filmée sur la scène là, du Festival des Montgolfières à Gatineau. Ouais. Là. Puis je veux dire, on dirait que t'es allé canaliser l'énergie des... Je veux dire, je sais pas combien de gens il y avait là, mais c'était
0: immense. 20-30 000 personnes.
1: Ah oui, c'était immense comme foule. On dirait que c'est effectivement que t'avais canalisé tout ça à travers toi. C'est intense, là, ce que tu vis dans ces spectacles-là, ça.
0: Très intense. Vraiment, mais... Puis c'est beau en même temps. Tu sais, hier... Puis, tu sais, je fais une parenthèse parce qu'hier, c'était mon dernier show. Oui. Tu sais, c'était vraiment... Tu sais, c'est toute la boucle de l'exercice du décès de ma mère. Tu sais, c'est tout ça qui vient de se boucler. Parce que, tu sais, on a fini la tournée en salle le 31 janvier, mais là, c'est la vraie fin, hier. Pendant la première tourne, là, chaque phrase me rentrait dedans, là. Pouf, tu sais, quand je pense à ma vie, puis là, c'était ça. La tourne a fini, je broyais ma vie en commençant le show, puis je me disais, mais en même temps, c'est beau, parce que c'est une fin, c'est un début, c'est tout ça en même temps, puis c'est, let's go, on continue, puis je t'en paie avec tout ça aussi, tu sais, c'est beau.
1: Mais
0: t'es intense, excusez.
1: Non, non, non.

0: Pascal?
1: On aime ça.
0: Sarah Dufour, je vais te lire un message. Kevin Raphaël, qui a fait l'exercice d'être notre programmateur musical.
2: Oui, salut Kevin.
0: Qui avait fait jouer ta chanson Baseball. Il nous avait laissé cette note. Il faut protéger Sarah à tout prix. C'est une personne formidable, attentionnée et généreuse.
2: Wow.
0: Alors ne t'excuse pas de ton intensité. Il faut te protéger. Parce que moi, quand je te regarde aller, justement, il y a la question de l'adaptation hédonique. Là, tu sais, on dit que plus on fait quelque chose, au début, ça nous procure vraiment beaucoup de plaisir, puis à un moment donné, on s'habitue, on s'adapte à tout. Puis là, tu me parles, puis je me dis, on dirait que c'est comme si tu t'es jamais adapté à tout l'amour que tu reçois, Sarah.
2: Mais moi, quand je finis un show, ou plutôt quand j'en commence, je repars tout le temps mes compteurs à zéro. Parce que je veux pas avoir d'attente. Parce que, tu sais, je l'ai déjà vécu, puis il y a du monde qui m'ont dit, ça va être débile la soirée, tu vas voir, ça va être malade. Je fais comme, oh, ça va être malade. Puis finalement, c'est pas malade. Tu sais? Fait que je fais comme, non, je sais pas que ça va être. J'ai pas d'attente. Puis ça va être ce que ça va être. Fait que moi, quand j'embarque sur scène, yeah, tu sais, je suis tout le temps. Fait que souvent, je vis tout le temps quelque chose de nouveau parce que c'est jamais le même public. Puis pour moi, c'est un échange. Puis c'est ça la richesse de pouvoir être sur une scène avec un public. C'est cet échange-là qui va diriger la soirée.
0: Là, je veux qu'on revienne dans certains de tes souvenirs de cette tournée-là, Sarah Dufour, mais je vais donner un petit temps pour respirer. On va aller écouter une des chansons qui se trouve sur le prochain album qui paraît le 18 septembre. On écoute Dans le temps et ça nous amène vers la fibre nostalgique de Sarah Dufour.

0: le temps, Sarah Dufour, chanson qui va se trouver sur le prochain album de Le Beau Mistassini. D'ailleurs, Éric Turcotte de Longueuil nous écrit. En fait, il est à Longueuil en ce moment, mais il est de Dolbeau. Et il vit maintenant donc dans la grande région de Montréal. Il dit, on peut sortir le gars du lac, mais on sort pas le lac du gars. Et il dit, Sarah Dufour, elle est la parfaite et la fière ambassadrice de Dolbeau. Ne lâche pas, Sarah. Donc, tu vois, il y a un autre bleu qui nous écoute. On salue Éric Turcotte. Et là, on va plonger donc dans les souvenirs de cet été de festival où tu as vécu plein d'émotions dans les spectacles. Puis je demandais aux auditeurs de nous écrire là, les spectacles qui les ont marqués cet été. Il y a Diane Forêt qui nous a écrit. Le spectacle qu'elle a vu cet été, c'est Brandy Carlile.
1: Ah.
0: Elle dit, je l'adore, je pleure chaque fois que je la vois. Sa voix vient tellement me chercher des frissons à l'intérieur de mon corps au complet. Tu la comprends?
2: Oh oui, ah, je la comprends. On la salue, Diane.
0: Et il y a Mathieu de Montréal qui dit que la meilleure chose qu'il a vue de lui cet été, c'est le meilleur spectacle. En fait, c'est Naïka au jazz, ambiance électrique, vraiment beaucoup de vibe. Il dit, elle représente bien la mixité de Montréal, de la musique en français, en créole, en anglais. Quelle découverte! Je l'écoute en boucle depuis. Moi, je la connais pas. Naïka. Donc, je vais aller la découvrir. Donc, Sarah, t'as une fibre nostalgique. On l'a entendu, là, dans la chanson Dans le temps. Je te ramène dans le passé, OK? Lors de ton passage à l'émission, on est en février 2024.
2: Oui.
0: T'es là comme programmatrice musicale. Tu nous fais entendre du Cashtin et il se passe ceci. Et j'aimerais ça qu'il y ait une caméra en ce moment parce que t'es tellement belle à voir, Sarah. Mmh. C'est comme tu vis la musique. Et là, j'ai l'impression qu'on est rendu vraiment loin dans tes souvenirs, hein?
2: Oui.
0: Là, il y a de l'émotion.
2: Je te...
0: Ben non, hey, la musique, ça fait ça, hein, ça nous ramène à des moments hyper précis. Là, c'est Cashtin. Si tu veux, je peux te lancer parce que
2: ben oui.
0: J'ai les notes
2: mon
0: ici, OK?
2: Excuse-moi.
0: Alors, tout d'abord, sachez que si vous avez un vinyle de Cashtin, si ça existe, là, Sarah Dufour est à la recherche de ça. Ça te ramène dans les années 90.
2: Oui.

0: on est à la chasse.
1: Bon, en fait, non, j'habitais dans le rang Saint-Jean. Okay. Et mon beau-père de l'époque nous avait construit une tour dans les arbres, sur des gros arbres. Et on appelait ça la tour. C'était vraiment une cabane en l'air. Et on écoutait Kashtian. Et cette chanson-là, là, oh, que ça me ramasse. On avait un truc pour caler le canard, mais juste pour les regarder.
0: OK, c'est même pas
1: parce qu'on habitait
0: chasse.
1: Sur le bord de la rivière.
0: Okay.
1: Puis j'entends j'entends le son. Puis je revois la nature, puis tout ça. Puis ça me touche.
0: Puis ça te touche.
2: Alors, là, je diffuse pas ça pour te refaire pleurer, Sarah, mais c'est sûr que c'est ça qui se passe. Mais ce que je veux dire, là, c'est qu'on a des suivis là-dessus.
1: Oui.
2: D'abord,
1: t'as
2: eu ton vinyle de Kashtian.
1: Oui.
2: Première chose.
1: Signé de Claude McKenzie et Florent Volant. Faut que je le mentionne.
2: Donc ça a pris à peu près un an et demi, mais c'est arrivé. Oui. C'est par Mathieu McKenzie.
1: Exactement. Je l'ai eu en décembre dernier.
2: En décembre. Donc ça, c'est la première chose. Mais là, au-delà de tout ça, lors de la Journée nationale des peuples autochtones, 21 juin dernier, t'as chanté avec Claude McKenzie et Florent Volant. On va aller en écouter un court extrait. C'est sur tes réseaux sociaux. Là, dans une captation cellulaire, mais juste qu'on comprenne là, ce que Sarah a vécu.
1: Aïe, aïe, aïe. Wow.
2: C'est ta vie, ça, là, Sarah, là.
1: C'est fourré.
2: Raconte-nous ça.
1: Écoute, c'est fourré. On dirait que j'arrive pas encore à catcher tout ce qui s'est passé, tu sais. Quel privilège. Tu sais, je suis debout. Il y a deux gars de part et d'autre. À gauche, Claude McKenzie. À droite, Florent Volant. 15 minutes avant le show, Mathieu McKenzie, le fils de Florent, vient me voir et dit, Sarah, c'est toi qui vas lead à la toune, là. Lead la toune, là. Fait que là, je suis comme, mais voyons donc, qu'est-ce que je vis là, tu sais. Et c'était tellement puissant de vivre ça, tellement honoré de pouvoir toucher à ça. Tu sais, je veux dire, c'est des grands moments de vie, c'est plus grand que soi-même, là, ça. Et je remercierai jamais assez la vie parce que tout ça part d'ici, part de toi, tu sais. Parce que c'est grâce à ça que j'ai rencontré Mathieu. Et hier, j'ai fini ma tournée avec Mathieu McKenzie.
2: Il était à Victoriaville avec toi.
1: Parce que le lendemain du 21 juin, on a déjeuné ensemble. Puis Mathieu me dit, t'es où demain? Ah, j'étais à Joliette pour la Saint-Jean, tu sais. Hey, dis, Colin, je vais aller te voir. Hey, j'ai dit, man, on fait ça, sérieux. Et là, on a fait Joliette, on a fait Candiac, on a fait on a fait Joliette, Candiac, Mirabel, et on a fini hier à Victoriaville à se réunir, à joindre les cultures, à faire cette union-là. Écoute, te dire, là, quand je vis ces moments-là, là, les frissons me traversent le corps de bord en bord. Je vois les sourires dans le visage des gens. Je nous vois sur la scène. Dany encore qui me disait hier, il dit, moi, à chaque fois qu'on vit ça, il dit, j'ai le moton, là. C'est tellement intense qu'est-ce qu'on vit. Et de faire de pouvoir vivre ça, c'est complètement fou. Et là, grâce à tout ça, en plus, je voulais l'amener, puis là, il faisait tellement chaud, je l'ai laissé dans mon char. J'ai le coton ouaté de Kashtian, en plus, que j'ai eu hier.
2: Et là, ça file le vinyle, le coton ouaté.
1: Puis j'ai l'impression que c'est une porte qui s'ouvre. Puis j'ai eu une belle discussion avec Mathieu puis sa femme, Nelly, justement, hier, parce que il repartait dormir à Chicoutimi hier, puis... Tu sais, on s'est parlé, j'étais de 1h à 2h du matin, j'étais en téléphone juste pour être sûr que tout était correct sa route. On a parlé comme 1 heure au téléphone à juste jaser de tout ça puis tu sais de fraterniser, de s'unir dans tout qu'est-ce qu'on vit puis de célébrer qu'est-ce qui se passe en ce moment, tu sais. Puis c'est tellement beau puis Mathieu il m'a dit Sarah, c'est qui Serge Bouchard, tu sais. Je fais comme mais non, je sais pas c'est qui. Il dit, faut que t'aies écouté la commission vient sur YouTube.
2: Oui.
1: Et il dit, il y a 3 ou 4 parties. Puis là, je fais comme, parfait, j'écoute ça. Fait que moi, un matin, je faisais la route Victoriaville-Montréal pour m'en venir ici. J'ai écouté la partie 1 de la commission vient qui date de 2017. Écoute, j'étais tellement émue, là. J'ai dit, comment ça se fait que tout le monde n'est pas au courant de ça, tu sais? Fait que, puis moi, j'apprends, là. J'ai l'impression d'être à l'école. J'ai l'impression d'être au primaire puis d'apprendre. Puis je me dis, on a tellement à apprendre.
2: Oui, puis Serge Bouchard était extraordinaire comme pédagogue. Là. C'est drôle que Pascal, mon petit soeur, c'était une amie de Serge Bouchard.
3: Il explique, la commission vient, c'est accessible.
1: C'est sur YouTube.
3: Sur YouTube.
1: Ouais.
3: Pendant 6 heures de temps, sans notes.
1: Ouais.
3: Il raconte l'histoire des Autochtones de Jean Cartier jusqu'à aujourd'hui.
1: Oui.
3: Puis il explique pourquoi on en est arrivé là.
1: Et d'une façon que tout le monde peut comprendre.
3: Exactement.
1: Et que tout le monde va le recevoir.
3: Ouais.

0: Fait que je vous invite, s'il y a des gens à l'écoute, là, qui ça leur tente de prendre une heure aujourd'hui puis de prendre 6 heures dans les prochains jours, mettez ça, écoutez ça. C'est magnifique.
1: T'as l'impression donc que c'est le début de quelque chose.
0: Oui, c'est ça, exactement. C'est déjà grandiose, extraordinaire, magnifique, au-delà de toutes mes espérances. Et j'ai l'impression que c'est une porte qui vient d'ouvrir.
2: Mais toi, t'as plusieurs vies dans une vie.
0: Oui.
2: Puis moi, je suis sûre que tes années en construction, ça te protège contre l'espèce de comment je pourrais dire ça, de ah, dis-moi comment dire ça.
1: C'est un maudit milieu sale? Non, c'est pas ça.
2: Non, mais de se laisser,
1: mais par l'ego ou,
2: En tout cas, plusieurs vies dans une vie. Vies dans une vie.
0: Une couple.
1: Mais d'ailleurs, le moment d'émotion qu'on entendait il y a 2 ans, c'est vraiment, c'est comme si c'était une des rares fois où tu réécoutais du Cash Tin. Je sais pas, on dirait que c'était un voyage dans le temps que t'avais fait au moment où tu t'écoutais la chanson.
0: Complètement, parce que le questionnaire me ramenait à ça et ça me dit, comment ça se fait qu'on n'entend pas de Cash Tin? Ouais. Et là, depuis cet été, les chansons sont nouvellement disponibles sur toutes les plateformes.
1: Oui, on peut maintenant les écouter parce que pendant des années, effectivement, il n'y avait pas accès. Donc, c'est vrai qu'on n'avait pas la chance de les réécouter souvent, mais ça a été comme une espèce de voyage dans le temps. Puis comme tu le dis, c'est une tournée qui est émotive parce que le dernier album, tu parlais de la mort de ta maman qui a pas vu tout le succès qui est arrivé.
0: C'est fou à quel point j'ai l'impression qu'elle l'a pas vu, mais elle l'a quand même. En même temps, je suis comme... Non, mais j'ai l'impression qu'elle a tout vu.
1: Ouais.
0: J'ai l'impression qu'elle a tout vu puis qu'elle est témoin aussi, tu sais,
1: de ça. Alors, ça veut dire que ta mère, cet été, elle a vu, entre autres, le 9 juillet, que tu étais en spectacle à H2O, à Amos. Et qui est venu te voir
0: Richard
1: Desjardins, s'il vous plaît. Alors, Richard Desjardins est allé te voir en spectacle.
0: Je suis dans ma chambre d'hôtel à Amos, OK? Mon téléphone sonne. Richard Desjardins. Parce que j'avais son téléphone. J'avais rentré dans mes contacts, mais je l'avais jamais appelé. Et là, je fais comme, bon, là, mon cœur, il se met à battre, je réponds. Sarah, il dit, ouais, t'es-tu rendu, tu sais? Fait que là, je fais, oui, on est arrivé hier, Richard, tu sais, t'es allé voir des amis, pis toute la quête. Il dit, ah ouais, tu sais, ben, le fun. Il dit, je vais être là à soir à ton show.
2: Oh.
0: J'ai dit, ben, voyons, non. J'ai dit, ben, t'as-tu des billets, quelque chose? Il dit, non, ben, là, j'ai top, un m'a organisé quoi? Écoute, on organise ça, et là, il a écouté mon spectacle tout le long à la régie avec derrière mon gars de son, avec son ami qui est là. Et là, à la fin, j'ai dit, tu vas avoir le temps de venir comme 5 minutes, et il vient dans ma roulotte après le show. Et là, on a jasé pendant 1 heure. Facile. Écoute, c'était magnifique. Un moment donné, il me dit, je peux-tu fumer? Ben là, c'est pas ma roulotte, là, je fais comme...
2: Ouais, Richard.
1: Si la conversation peut se poursuivre, t'as le droit de fumer, Richard.
0: Mais quel beau moment on a vécu. On est allé dans plein de directions, mais encore une fois, en toute simplicité. Mm. On a parlé c'est un bon ami de Florent aussi. Et c'était Suzy Barry qui était là, que j'ai appris à connaître un petit peu. C'était vraiment...
1: Qui est l'agente, donc, qui s'occupe de Richard Desjardins.
0: C'est ça. Puis tous ces gens-là sont amis. Puis je me rends compte, je fais comme, OK, mais c'est pour ça que j'ai... Tu sais, moi, je les aime d'amour. Mm-hmm. Puis tu sais, c'est des gens qui m'inspirent. C'est des modèles que j'ai depuis longtemps. Puis je me dis... Puis là, j'y rencontre. Et là, tout ça s'unit. Et tout ça est naturel. Je fais comme, wow.
2: Et t'as les capteurs tellement allumés. Peut-être que tu le vois pas, mais tu sais, il faudrait te modéliser. On en veut une chacune à la maison.
1: un petit paratonnerre de Sarah Dufour dans chacune de nos maisons. Je veux aller dans d'autres souvenirs de festival. Le 21 août dernier, t'es à Saint-Fab en musique. Donc, on est dans le Bas-Saint-Laurent. Et là, il y a une petite fille de 9 ans, Myriam, qui monte sur scène, qui vient chanter ça avec toi.

0: Marilyn. Chanson de rock voisine.
1: Ouais.
0: Et ça se passe souvent, ça, qu'il y a des enfants qui montent sur scène pour chanter avec toi.
1: C'est arrivé hier encore. Il y avait une petite fille qui avait fait une pancarte. Mon rêve, c'était de chanter le Breaker avec toi. Hey, j'ai eu la misère. Ça date de 2013.
0: Mais toi, tu t'en rappelais pas.
1: Mais non, je m'en rappelais pas. J'étais là. Tu t'en rappelles du tout. Mais c'était tellement cool. Ça arrive pas tout le temps. Mmh. Mais moi, je me laisse porter. T'sais. Moi, j'ai ma ligne directrice. Puis si ça pogne à gauche, on va à gauche. Si ça pogne à droite, on va à droite. Puis j'y vais avec ça. Puis ça donne des moments.
2: L'expérience est unique.
1: Ben oui. Et pour moi, et pour les gens qui viennent vivre ça avec moi, puis c'est ça que

0: j'aime de faire ce métier-là, c'est, je suis pas pognée dans une boîte, là. Fait comme, faut tout le temps faire la même affaire.
1: L'hypoténuse, là, sur le toit de la maison, là.
0: C'est ça, exact. Puis, ça fait partie des plus beaux moments. Ouais. Parce que c'est des moments uniques. Et tu sais, si, tu sais, à quelque part, je prends conscience depuis pas si longtemps que ça de l'influence que ça, de l'impact que ça peut avoir sur ces jeunes filles-là. Mm-hmm. Tu sais, de se dire, OK, mais, tu sais, peut-être que ça va marquer quelque chose. Peut-être qu'elle, si, tu sais, ça va aussi loin que des fois quand je pars dans mes réflexions de me dire, tu sais, tu peux avoir du fun, tu peux être belle sans avoir besoin de, en tout cas, je veux pas chirer trop loin là-dedans, mais je pense que ça l'envoie une belle ligne d'influence
1: sur d'autres façons d'être.
0: Oui,
1: comme
0: exactement.
1: Comme tu dis qu'il y a pas un modèle unique, puis tu peux être de plein de façons.
0: Oui, puis surtout d'être soi-même. Ouais. Parce que moi, c'est ça que j'encourage quand je vais rencontrer les jeunes. Je dis, la manière la plus simple de faire ta vie, là, c'est d'être toi-même.
1: Et là, j'ai un petit message de ton passé, là, Sarah Dufour. Il y a Marie-André de Bécancourt qui nous écrit « Chère Sarah, tu ne pourrais pas savoir comment je t'ai découvert, mais je suis tombée tout de suite en amour et sous ton charme parce que tu es une vraie de vraie, la maman de Charles-André, ton ancien chum. »
0: Charles-André?
1: Mais là, c'est qu'elle nous écrit.
0: Charles-André Roy? Jamais sorti avec ce gars-là, moi. Ah! On a tous des parties, là. On brûlait nos livres d'école à Saint-Jean. Hey, si j'ai sorti avec, ça a été 24 heures.
2: Jouer à l'école, peut-être?
0: Non, j'ai jamais donné un bec à Charles-André. Mais Charles-André, je me souviens de toi, par contre, mais... Là, il y a des gars qui disent qu'ils ont déjà sorti avec moi que, genre, probablement que là, ils sont hurt, là, tu sais.
1: Ah, OK, tu commences à avoir des messages du passé comme ça.
0: Non, mais tu sais, genre Charles-André, là.
1: Oh, oui, tu l'as croisé, mais...
0: Mais ça, c'est pas Charles-André qui parle.
1: Non, c'est sa mère.
0: Sa mère.
1: Ça va nous prendre une deuxième source. Bon, parce que Charles-André peut nous appeler, on a une boîte vocale aussi, si jamais. Laisse-nous un message.
0: En tout cas, peut-être j'ai perdu des bouts aussi.
1: Sarah Dufour, je te souhaite de te reposer. Parce que je le disais hier, donc c'était la fin de cette tournée-là. Tu t'en vas dans tes quartiers. Il y a le lancement, évidemment, le 18 septembre. Ça va se faire à la salle des Jardins Maria Chapdelaine. Puis après ça, il y a une tournée qui s'en vient en mars. Mais entre les deux, là, qu'est-ce qui se passe pour toi, Sarah?
0: Hey, il se passe un gros mois de septembre, gros mois d'octobre. D'octobre, comme les noix de Grenoble. Un gros mois d'octobre, mais tu sais, il y a des choses que je peux pas encore parler. À la fin du mois, je vais aller chanter Darlene
1: pour Rock Voisine
0: à Toronto devant. Écoute, je vais juste, je veux vraiment me ramasser à Toronto pour son intronisation au
1: Panthéon des auteurs-compositeurs.
0: Exactement.
3: Mais quel bon choix de chanson. J'adore cette chanson.
0: Et ça, c'est grâce à Zénith. C'est mon partage à Zénith qui m'ont imposé cette chanson là. Et c'est fou comment ça l'a ouvert quelque chose. T'sais, encore une fois, grâce à Zénith, parce que Zénith a fait une différence, je pense, à quelque part dans ma carrière. Et où on allège.
1: Mais il y a des projets dont tu peux pas parler.
0: Que je peux pas parler, des projets que je peux parler.
3: Les noix de Grenoble.
0: Oui, ça c'est bon, les noix, j'aime beaucoup les noix.
1: Mais un peu de repos quand même.
0: Oui, c'est ça, exactement. Il y en a aussi.
1: Entends la prescription dans ma voix.
0: Oui, il y en a, tu sais, il y a beaucoup d'espace où mon agenda est vide. Et c'est le but aussi, justement, pour revenir en force avec un nouveau spectacle, avec une nouvelle énergie, des nouvelles aventures, des nouvelles histoires.
1: On n'en doute pas. En tout cas, une nouvelle énergie, Sarah Dufour, c'était vraiment un plaisir de passer ce moment-là avec toi. On attend cet album.
0: Tout le plaisir est pour moi. Merci du fond du cœur.
1: Moi, je veux une photo du coton ouaté de Cacheten.
0: Oui.
1: Très jalouse en ce moment. Dans un instant, il y a nos liseurs Pascal Monpetit et Simon Boulris qui nous parlent d'un roman qui va les habiter longtemps. Ça s'appelle L'Audition. On en discute après cette chanson.

0: Cartside, c'est le titre de cette chanson de Louis Clavis. C'est Jean-Benoît Lasanté qui est le programmateur musical invité cette semaine, celui qu'on connaît en direct de l'univers. Il dit qu'il adore les gars de Valère et cette chanson le rend de bonne humeur. Alors, on espère qu'il l'entend en ce moment.
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0: Oh, liseux, on aime vous proposer des livres qui créent l'événement et je pense qu'on a visé juste cette semaine avec l'audition de Cathy Kitamura qui vient de paraître chez Stock dans une traduction en français. Le livre est en cours de traduction en ce moment dans 25 pays. Il est aussi en cours d'adaptation au cinéma. C'est un livre qui a été finaliste au Booker Prize en 2025 et au prix Pulitzer en 2026 et fait partie des lectures estivales de Barack Obama. C'est un livre qui propose donc une exploration troublante des rôles sociaux, de la performance, l'audition de Cathy Kitamura, l'auteur et scénariste Simon Boulris et la comédienne, artiste visuelle et autrice également Pascal Monpetit l'ont lu pour nous. Merci d'avoir accepté cette mission.
3: Oui, avec grand bonheur. Ouais.
0: Et là, vous saviez pas dans quoi vous embarquiez. Vous avez pas entendu parler de ce livre-là tous les deux, hein?
4: Non, et je connaissais même pas cette écrivaine-là du tout.
0: Non, c'est ça. Alors, je vous fais une brève présentation. Cathy Kitamura, elle est d'origine japonaise, mais elle est née en Californie en 1979. C'est son cinquième roman. C'est le troisième à être traduit en français. C'est une ex-ballerine.
3: Oui.
0: Tu l'as senti un peu, Pascal, dans l'écriture?
5: Ben, c'est-à-dire que
0: rapport au corps.
5: Ça tourne autour d'une actrice, le roman, et elle parle de la scène d'une façon tellement sensuelle, incarnée que je me disais, ça me surprend pas qu'elle ait vécu ça, là, les éclairages puis l'espèce de dédoublement quand on arrive sur scène.
0: Tu sentais une vérité dans cette écriture-là.
5: Oui.
0: Simon Boulris, grande tâche, qu'est-ce que ça raconte, l'audition?
4: Alors, on va okay. D'abord dire... Non, parce que on s'attelle. Alors, on peut dire que c'est un thriller psychologique où tout se passe dans la tête essentiellement et il y a deux parties très distinctes. Alors, le roman, première partie, on suit une actrice new-yorkaise accomplie, qui a 49 ans et qui est en relation, une relation saine avec Thomas, son amoureux. Ça fait longtemps qu'ils sont ensemble. Et elle fait du cinéma depuis pas très longtemps et donc elle a un meilleur salaire, des meilleures conditions de vie. Elle a un appartement dans le West Village. Village. Mais elle a pas d'enfant, donc elle a plus d'argent pour vivre à New York. Et au tout début du roman, elle entre dans un restaurant où l'attend un jeune homme qui s'appelle Xavier, qui a 25 ans, qui est lui aussi, qui a l'air... On imagine qu'elle est d'origine japonaise, elle aussi, que lui également. Et donc, on apprend la genèse de leur relation. Est-ce qu'il y a c'est une relation étrange entre les deux?
0: Oui, on ne sait pas ce qui les unit. Okay.
4: Et il va lui dire, on apprend qu'il est venu la rencontrer il y a pas très longtemps, quelques semaines, en répétition. Elle répète pour une pièce qui s'appelle L'autre rive, et lui veut lui parler. Donc, ils vont dans un café, et il lui dit dans ce café-là, « Je crois que vous êtes ma mère. » Parce qu'il a lu un article dans lequel elle a avoué à un journaliste qu'elle avait un enfant, qu'elle aurait eu un enfant, mais le terme, c'est qu'elle a dit « j'ai avorté de cet enfant ». Mais le journaliste écrit « elle aurait renoncé à cet enfant ». Et toute cette ambiguïté-là crée en... Le jeune garçon est convaincu qu'elle pourrait être sa mère. Les dates concordent. J'ai 25 ans, on se ressemble physiquement. Et donc,
0: alors qu'elle a le souvenir de ne pas avoir accouché, non?
4: Effectivement, c'est ça. Donc c'est
0: on impossible. S'en rappellerait quand même.
4: Elle n'est pas... Et pendant cette rencontre, entre là avec Xavier, il y a son mari, Thomas, qui rentre dans le restaurant. Okay. Et là, les deux semblent se regarder. C'est très étrange tout ça. On est beaucoup, beaucoup dans sa tête. Et après ça, quand elle revient à la maison, elle lui demande, est-ce que t'es allé au restaurant? Elle lui dit pas ce qu'elle a fait. Oui. Puis on sait pas pourquoi elle cache. C'est pas un gros secret, cette rencontre-là est vraiment juste mystérieuse.
0: Okay, donc on est beaucoup dans le non-dit, là.
4: Beaucoup, beaucoup de non-dit. Okay. Et on apprend pas très longtemps après que

0: Anne, qui est la metteuse en scène de la pièce dans laquelle elle joue, a embauché ce jeune Xavier pour qu'il devienne son assistant. Pas assistant metteur en scène, mais assistant pour plein de choses. Et elle va avoir une relation de travail avec lui. Ça, okay. C'est la première partie. Deuxième partie, c'est la continuité, sauf que, à la différence près, Xavier a toujours été son fils. Et c'est là que ça devient un peu schizophrénique
1: Mon
0: qu'on fait.
1: Mon Dieu Seigneur, la révélation!
0: Et là, donc, Thomas et cette narratrice qui est sans nom. D'ailleurs, mm-hmm. C'est une trilogie de trailers psychologiques où on ne sait jamais quel est le nom de cette narratrice. Et donc, cette actrice-là, qui a pas vraiment nom, qui est juste une actrice dévouée, joue maintenant la pièce. Parce qu'elle avait de la misère avec un passage. Et là, on est rendu au moment de la présentation de la pièce. Et Xavier retourne vivre à la maison avec Thomas. Il y a une relation hyper solide qui se crée entre Thomas et leur fils, alors qu'elle était plus proche par le passé. Et donc, c'est elle qui joue à être la mère. Là, okay. Tout ça semble un peu étrange, mais c'est pas étonnant parce que je pense qu'elle se revendique un peu du cinéma de David Lynch.
1: OK, on est vraiment dans cet univers-là. Donc, faut accepter de pas tout comprendre, mais je comprends que tous les deux, vous avez été vraiment happés, là. Je veux dire, tu dis que c'est hallucinant comme écriture.
2: Ah, oui, de promesser, mais bravo pour ton esprit de synthèse.
0: C'est pas évident parce que tout se passe, il y a peu d'action, c'est beaucoup dans la tête.
1: C'est très court aussi, hein, comme roman, c'est
0: oui,
1: pas...
0: 200 pages.
2: 200 pages, c'est tout court. L'écriture est minimaliste, d'ailleurs, c'est une prose minimaliste, il y a rien de compliqué. Il faut lire lentement pour chevaucher toute la pensée de la narration pour comprendre le pourquoi du comment. Puis c'est des micro-événements intérieurs. Oui. Moi, ça me faisait penser à Nathalie Sarraute. Elle a écrit un livre qui s'appelle Tropisme.
0: Oui, oui.
2: Où est-ce qu'elle elle parle des mouvements intérieurs qu'on a quand on est en conversation, mais qui se voient pas nécessairement. Je vais essayer de... Okay. Je vais faire une parenthèse je vais faire un détour vers le 19e siècle. Le grand siècle des romans, c'est le 19e siècle, OK? Oui.
1: On y va.
2: Balzac,
1: on
2: machin. Pascal. Et ça, c'est des livres où il y a un héros qui est stable. Si on le présente comme les héros comme un gars avare ou un romantique ou une rancunière ou un ça, c'est, il y a un pacte avec le lecteur où est-ce que le héros va être le même. Tandis que là, tout est instable, il y a une tension permanente entre ce que, par exemple, l'actrice a vu quelque chose puis est en train, a vu en même temps quelque chose en même temps de s'observer en train de le vivre. Mm-hmm. Ouais. Mais ça, c'est beaucoup plus simple que ce qu'on dit là. Ça se lit très très bien.
1: Mais c'est là le génie de cette autrice-là, c'est de réussir à vous faire vivre ces choses-là et à pas décrocher parce qu'il y a des moments où des fois on comprend juste pas, puis on a le goût de lancer le livre.
2: Non, c'est rigoureusement. Et il y a Freud, il avait inventé un concept qui s'appelle l'inquiétante étrangeté. Et c'est pour définir un élément familier qui devient soudainement étrange, bizarre ou insolite. Puis l'autrice là, Kitamura, elle joue beaucoup là-dessus. C'est-à-dire que
1: dans la façon tout à coup elle reconnaît pas son fils alors que là. Oui. Effectivement, ça doit être son fils.
2: Ben, je vais vous faire un micro-extrait. Oui. J'ai cligné des yeux et l'expression de voracité honteuse et furtive sur le visage de Thomas avait disparu. Il était tourné vers Xavier et semblait lui murmurer des paroles affectueuses. Alors, c'est toujours de l'ordre du « est-ce que j'ai bien vu? » elle croit reconnaître une écharpe. Elle se rend compte que ben oui, c'est une écharpe que je connais depuis toujours. Mais elle dit « comme ça que je la reconnais pas? » Il y a
0: une étrangeté constante.
2: Oui, puis on comprend à la fin parce que Xavier,
1: faut pas dévoiler, il y a pas de divulgation.
2: Non. L'actrice.
1: Soyez pas sûr, parce que moi je veux préserver le plaisir des lecteurs.
2: Non, absolument. Mais on finit par comprendre que ça joue sur dans la vie d'une actrice, les deux plans entre la réalité, là, les éclairages, les répliques, le plancher en bois, et l'espèce de décalage qui donne la possibilité avec son imagination de faire croire à la réalité de quelqu'un qui n'est pas soi, parce que quand tu joues, tu sais, un violoniste va dire moi et mon violon, quand un peintre va dire moi et mes couleurs, mais un acteur c'est moi puis le personnage, on est pas mal
1: c'est la même matière là, c'est ça.
2: Fait que ça joue aussi là-dessus.
1: Donc le titre de ce roman-là, c'est L'audition, ça porte bien son titre.
0: Oui, parce que c'est tous les rôles qu'on parle beaucoup de rôles. Mm-hmm. Le rôle qu'elle incarne naturellement, mais le rôle de la mère. Mm-hmm. Dans une posture aussi quand l'enfant quitte et revient, parce qu'il est dans la vingtaine, il revient avec une amoureuse qui débarque. Donc tout le rôle de la belle-mère, donc tous les rôles, la multitude de masques mm-hmm. qu'on porte en société. Mm-hmm. Et d'ailleurs, je sais pas, Pascal, ce que t'en as pensé par rapport à ça, mais je vois un lien aussi avec Persona de Bergman. Ouais. Il y a de ça cette actrice qui devient muette par rapport au rôle qu'elle incarne. Elle est tellement investie. Est-ce qu'il y a un passage que je pourrais vous... Oui. Parce qu'il y a tout un... Dans la pièce, il y a un nœud. Elle a de la misère à...

0: elle a dénoué ce nœud-là. C'est compliqué. Elle croit d'ailleurs que c'est la dramaturge qui s'appelle Max qui a été un peu paresseuse.
1: Oui, elle pense que c'est mal écrit.
0: Que c'est mal écrit. Et ce qui est intéressant, c'est que ça arrive au pivot du roman. Le roman est en deux sections et dans la pièce, il y a un pivot, un moment pivot où elle ne croit plus l'évolution de son personnage. Mmh. Et donc, c'est intéressant ce jeu d'écho-là. Mmh. Et finalement, dans la deuxième portion, on arrive à ce pivot-là et elle joue le pivot et c'est le moment préféré dans la pièce, c'est le moment où les gens l'applaudissent et disent « Quelle grande actrice !» Et elle écrit ceci, pour moi, ça révèle vraiment la puissance de jouer. Alors, la scène qui m'avait tant posé d'ennui était celle que j'attendais le plus. Ce moment de transition entre les deux moitiés de la pièce, l'instant de transformation, le pivot du texte. Dès que j'arrivais au théâtre, j'étais impatiente de retrouver ce moment. Je trépignais jusqu'au coup d'envoi donné par la musique. La douche de lumière apparaissait dans la quasi-obscurité du plateau. Le désir que j'éprouvais était presque charnel. J'inspirais, j'avançais sous les projecteurs et un nombre incalculable de chemins semblait s'ouvrir à moi, bifurquant sans cesse, si bien que j'étais chaque fois ébloui par les infinies potentialités du texte, son éventail déployé devant moi.
1: C'est un extrait donc de l'audition, ce livre dont on parle, de Cathy Kitamura, qui est arrivé en librairie la semaine dernière. C'est publié dans une maison d'édition française Stock. Qu'est-ce qui fonctionne tant dans son écriture, à ton avis, Pascal?
2: Ben la forme est parfaite, je te dirais. C'est-à-dire qu'il y a des alors c'est ça, les deux parties qui sont symétriques, qu'à la fin on dira pas pourquoi, mais ça boucle complètement et ça nous explique tout à rebours, tous les indices qu'elle a semés.
0: Et une finale qui est pas très loin de Rosemary's Baby, je trouve.
2: Oui,
0: avec
2: oui,
0: un,
2: tout
0: un
2: ça.
0: Délire inquiétant. Là, on va jusque là.
1: Jusque là.
2: Même Ionesco, je te dirais, oui. Tout à coup, elle a dit.
0: L'absurdité.
2: Elle a dit que Xavier écrit puis qu'il lit sans cesse puis que les livres s'accumulent puis elle a dit je l'ai jamais vu lire ni écrire, mais il dit qu'il fait ça, puis les livres s'accumulent dans la maison. Tu sais, les objets, prolifération des objets dans la maison.
0: Tout à fait.
2: De toute façon, il y a un gros objet qui rentre, un bureau, qui prend toute la place, qui a l'air démesuré. Et ça m'a fait penser à Ionesco aussi.
1: Et tu dis, Pascal, que t'es pas étonnée que ça va devenir un film.
2: Ah oui, ben non. Non, ça, j'ai envie, l'actrice. Ah, oh, Cibolac. Non, mais ça, je vais en
1: tout cas. Qui pourrait jouer ça?
2: Non, je sais pas, mais c'est parce que tout est dans le non-dit. Ouais. Alors évidemment, le cinéma, c'est l'art suprême pour jouer là-dessus, sur les regards, les regards à la dérobade, les silences, les non-dits. Puis ça parle beaucoup de l'impossibilité pour les humains de se comprendre, puis de se comprendre soi-même, puis de comprendre les autres parfaitement, parce que on peut pas sortir de soi-même, puis dire voilà, tu sais,
1: on n'a pas d'autre point de vue que le nôtre.
2: Donc on est pris dans quelque chose, on est englué là-dedans. Et en tout cas, c'est.
1: Mais là, on remet ça entre les mains de qui? Un livre comme ça. Les amateurs de flot de conscience, quand même? Parce
0: oui,
1: que
0: un
1: c'est
0: peu.
1: Ça, c'est pas toujours clair.
0: Oui, il y a un peu de Virginia Woolf dans puis Nathalie Sarraute complètement. Ceux qui aiment Nathalie Sarraute, l'intelligence de Sarraute, où on décortique le réel, on décortique ce que l'autre nous a dit pour un oui, pour un non, c'est même sur le ton d'une réponse. Puis il y a un peu de ça aussi dans le texte. On sent qu'elle a un monde intérieur incroyable. Mm. Donc, c'est ceux qui veulent faire le pari de rentrer dans l'esprit foisonnant d'une actrice qui est brillante et qui réfléchit aux multiples rôles qu'on joue dans une vie.
1: Okay.
0: Parce que c'est riche. Je dirais que c'est pour beaucoup de gens qui s'intéressent donc à
1: ces... Si on aime le roman psychologique, on va être servi de ce côté-là.
2: Oui, c'est pas un roman d'action, c'est sûr qu'il n'y a pas de rebondissements, là, mais c'est des rebondissements, là, des petits rebondissements, des frémissements de l'âme.
0: Des micros,
2: Puis il n'y a pas, quand on dit, je comprends ce que tu veux dire quand c'est psychologique, mais pas tant, en fait. C'est ça, il n'y a jamais de psychologie dans le sens de faire des liens analytiques entre un comportement puis c'est plus sensoriel.
1: Oui,
2: c'est comme s'il y avait un compteur Geiger qui mesure la radioactivité.
1: En tout cas, il y a une question de tension dans ce livre.
0: Une curiosité assez étonnante. Le titre, c'est L'Audition, et il est question d'un film qui s'appelle Rédemption, dans lequel un autre acteur aurait joué, puis j'ai fait, mon Dieu, Luc Picard, bonjour. Moi, j'ai tourné avec lui la semaine passée, je dis, écoute, je suis en train de lire un livre qui s'appelle L'Audition, qui parle d'un film qui s'appelle Rédemption.
1: Alors, L'Audition, c'est le titre de ce roman. Cathy Kitamura, c'est paru aux éditions Stock le 2 septembre dernier. Merci beaucoup de l'avoir lu pour nous, Simon Bouleré, c'est Pascal Monpetit.
0: Et elle me suit sur Instagram depuis aujourd'hui.
2: Ben, voyons.
1: Alors, mais
2: c'est plus simple que tout ce qu'on a dit, je dirais.
1: Ah non, mais on entend. attendait, votre amour. Je reçois tellement de messages pour Sarah Dufour. Ben, si vous avez manqué cette entrevue-là, il y a quelqu'un qui nous écrit, je la connaissais pas, mais je suis sur le derrière de découvrir une aussi belle personne. J'étais pas capable de quitter la voiture parce que je voulais finir cette entrevue.

0: et Nelly Jourdain et Mathieu McKenzie qui nous écoutaient, qui ont écrit, qui vont nous envoyer un coton ouaté de Cashtin. Wow, c'est la plus belle nouvelle. On se retrouve demain dès 13h30.
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6: Ici Marc-Antoine Leblanc. Voici vos informations. Les contre-tarifs canadiens sont officiellement en vigueur pour riposter aux droits de douane américains. Une surtaxe de 15 à 50 s'applique donc sur de nombreux produits américains comme les véhicules, les produits d'acier et d'aluminium, les vêtements ou encore les appareils électroménagers. Les contre-tarifs font suite à l'imposition de droits de douane sur les produits canadiens par l'administration américaine. Les négociations entre le Canada et les États-Unis sont au point mort depuis l'échec des pourparlers il y a 2 semaines. D'ailleurs, avant même l'entrée en vigueur de la surtaxe canadienne, le président Donald Trump a décidé de s'en prendre à Bombardier. Il veut interdire la vente des avions du constructeur aérien en sol américain. Il affirme que la moitié des revenus de Bombardier provient de ses ventes du côté sud de la frontière. Donald Trump accuse aussi le Canada de faire du favoritisme au détriment de l'avionneur américain Gulfstream Aerospace. Daniel Thibault fait le point.
7: C'est Transport Canada qui a répondu en début de soirée à la menace de Donald Trump en se concentrant sur l'accusation du président que le Canada empêchait la compagnie Gulfstream de faire des affaires ici. Le ministère répond, le Canada n'a aucune demande de validation d'aéronefs en suspens concernant Gulfstream et continue de respecter ses obligations internationales en matière d'aviation. Du côté du gouvernement, on comprend mal cette accusation du président, tout comme sa décision de s'en prendre à Bombardier, qui emploie des sous-traitants dans 47 États américains. Mais l'absence de réponse politique officielle souligne à quel point le Canada navigue cette guerre de mots avec prudence, conscient que les contre-tarifs ne risque pas d'améliorer la relation entre les deux pays. Mais devant l'absence de négociation face à un gouvernement américain inflexible et fort de l'appui des Canadiens pour une réponse plus ferme, le gouvernement sait que sans motif valable ou gain significatif, il lui est impossible de reculer. Ici Daniel Thibault, Radio-Canada, Ottawa.
6: Dans le contexte de la guerre tarifaire, le gouvernement Fréchette a adopté de nouvelles mesures pour soutenir les entreprises québécoises à la suite d'une réunion du Conseil des ministres. Québec veut notamment prioriser les entreprises québécoises et canadiennes dans les appels d'offres publics et favoriser l'utilisation de matériaux locaux dans les contrats de construction. Christine Fréchette s'est aussi entretenue avec les chefs des partis d'opposition, mais la rencontre ne les a pas convaincus. Voici le chef libéral Charles Milliard, suivi de la solidaire Rubagazal.
8: Je sors de là pas du tout rassuré. L'inaction, l'improvisation se poursuit et ce soir, les Québécois en paient le prix.
9: Est-ce qu'avec les contre-tarifs de Carney, est-ce que le Québec est le plus impacté? Et à ma grande surprise, elle m'a dit qu'elle ne le savait pas. Je lui ai demandé, est-ce qu'il y a une province au Québec, une région au Québec, quelle région, une ou plusieurs, qui sont impactées par les contre-tarifs de Carney? Et encore une fois, elle était incapable de me répondre.
6: Sur X, Paul Saint-Pierre Plamondon a déploré que Christine Fréchette n'ait donné aucun détail sur les discussions avec le fédéral au sujet des contre-tarifs. Du côté des conservateurs, Éric Duhem estime avoir pris la bonne décision de ne pas avoir participé à la rencontre. Sur la question des promesses électorales maintenant, Québec solidaire veut augmenter le salaire minimum à 20 $ l'heure et s'engage à investir 200 millions de dollars en prévention dans le domaine de la santé. Le Parti libéral, lui, compte prioriser l'agrandissement et la modernisation de l'hôpital de la Cité de la Santé à Laval, seul établissement de la troisième ville du Québec. Le Parti québécois veut ajouter 1,3 milliard de dollars pour les soins à domicile, en plus de financer une partie des frais liés à la transformation d'une propriété en maison intergénérationnelle. Les conservateurs d'Éric Duhem veulent quant à eux restreindre la portée des syndicats, tandis que la CAQ a promis de quintupler le crédit d'impôt pour les premiers acheteurs de maisons.

0: La situation reste difficile au Cap-Breton, en Nouvelle-Écosse, après les inondations dévastatrices de la fin de semaine. Les précipitations se sont poursuivies lundi, après plus de 200 mm de pluie, oui, ces derniers jours. Une femme a également perdu la vie en raison des inondations. Chiara Morel en fait le point.
1: Les habitants du Cap-Breton ont été surpris par les quantités records de pluie qui se sont abattues sur eux depuis vendredi soir. Les comtés de Richmond, Victoria et Inverness étaient encore en état d'urgence lundi après-midi en raison de nombreuses routes endommagées. Et alors que le comté de Richmond évalue les dégâts causés par la tempête, celui de Victoria s'attend à de nouvelles chutes de pluie. Les autorités s'inquiètent pour l'état des routes avec des chemins déjà fragilisés ces derniers jours. Le ministère provincial de la gestion des urgences recommande aux automobilistes de suivre les consignes des autorités locales concernant les conditions de sécurité routière. Selon la préfète du comté de Richmond, tout est mis en œuvre pour réparer les quelques 44 routes qui étaient endommagées ou inaccessibles lundi midi. Elle affirme que la collaboration entre les différents niveaux de gouvernement et les locaux fait toute la différence dans ces opérations de nettoyage. Ici, Chiara Morello, Radio-Canada, Port Hawkesbury.
0: En terminant, les frappes entre la Russie et l'Ukraine sont reparties de plus belle. Moscou a mené des tirs sur la capitale ukrainienne Kiev après 3 jours d'accalmie. Cette trêve réciproque avait été convenue par les deux belligérants le temps d'une visite des émissaires américains Steve Witkoff et Jared Kushner dans ces deux villes. Par ailleurs, selon Steve Witkoff, des progrès substantiels ont été réalisés pendant la fin de semaine, ouvrant ainsi la porte pour d'éventuels pourparlers à trois. Voilà, c'était vos informations. 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
2: Bonsoir tout le monde. On va parler notamment de science, de choses qui ne se peuvent pas, mais quand même, ça fait des belles expériences de pensée, comme genre si la Lune n'était pas là. Qu'est-ce qui se passerait et quelle influence ça aurait sur l'inclinaison de la Terre. Et vous savez que Jules Verne, qui a écrit beaucoup dans sa vie, qui a peut-être pensé à tout, a écrit un livre précisément sur ce sujet-là. Et la prémisse, je vous le dis tout de suite, là, c'est très, très, très, très contemporain, même si ça a été écrit en 1889. On s'en reparle dans quelques secondes. 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

Et ce soir, Moteur de recherche, une émission qui répond à vos questions en sciences, santé, technologie, environnement, consommation. Quelles sont les différences entre neutralité, impartialité, objectivité, notamment dans le rôle des chercheuses et des chercheurs en sciences? Comment la Lune réussit-elle à stabiliser l'axe de rotation de la Terre? On va aller dans, pas l'infiniment petit, mais une belle miniature. On va parler d'un terrarium. Comment les plantes réussissent à survivre, pas dans n'importe quel terrarium, un vrai terrarium là, fermé, là, hein, avec une atmosphère à lui-même. Et l'assassinat, on revient sur l'assassinat de John F. Kennedy, rien de moins. Que dit la science aujourd'hui au sujet de la fameuse théorie de la balle magique?

0: J'espère que vous allez bien. Bonsoir Olivier Hernandez. Très heureux que soyez là de retour. Vous êtes là souvent cette année, là.
1: Oui,
0: je vous avez votre billet de saison.
1: J'ai pris ma saison complète cette année, pas la demi-saison.
0: Oh wow, okay, on aime ça. Qui est votre quoi, septième?
1: Septième saison, c'est pas mal. Septième,
0: on vous a ramassé dans la pandémie.
1: Exactement. Voilà. Je suis un moteur de rechisé pandémique.
0: Vous avez commencé dans votre garde-robe.
1: Exactement. En fait, pas tout à fait. C'était la deuxième ou la troisième quand j'ai appris que mes collègues étaient dans leur garde-robe. Je me dis, je vais m'y mettre aussi.
0: Ça sonne très bien à la radio.
1: Ça sonne moins cacane.
0: Ouais, effectivement. Alors, bienvenue, Olivier Hernandez. Quelqu'un qu'on est très heureux d'accueillir pour une neuvième saison. C'est l'ami Charles Prémont. Ou devrais-je dire aujourd'hui, le procureur Charles Prémont.
2: Ben oui.
0: Parce qu'on va parler de JFK.
2: On parle d'un un cas qui revient périodiquement.
0: C'est pas fini cette histoire-là.
2: Je pense qu'on le saura jamais. Mais tu sais, c'est pas le fun si on le

0: pisser à un moment donné.
1: Ah, ouais, c'est ça. Il faut entretenir.
0: Ouais.
1: C'est comme dans un culte. Hein. Faut pas que l'événement que tu dis, ce qui va se passer, arrive. Quand il arrive pas, t'as l'air fou.
0: C'est ça, exact.
1: C'est ça. Alors, on n'est pas loin du culte à moteur. Ben, c'est ça, parce que je dis souvent qu'à un moment donné, on va arriver à la fin des questions. Je vois d'ailleurs notre ami Rioa, qui est une spécialiste de ces questions-là, justement, arriver à la fin du questionnement. En philosophie, ça, je pense pas que ça se, défende. Hein?
2: Non, je penserais pas, non.
1: Bienvenue, premièrement. On se met pas saluer.
2: Merci, Mathieu.
1: Rioa, très heureux que vous soyez de retour.
2: Oui, pour
1: avec
2: la huitième
1: nous.
2: Saison.
1: Oui, pour faire de la vulgarisation philosophique. On aime toujours ça parce que ça permet, en fait, d'asseoir un peu une espèce de grand socle sur lequel on peut affirmer, notamment dans les chroniques de Zoé Joly-Lopez. Bonsoir, Zoé.
3: Bonsoir, Mathieu.
1: Qui est de retour, elle, pour une troisième saison déjà. Vous savez, quand on parle de science, on parle de faits, on parle, de théorie et tout ça. Ben, évidemment, on a l'impression, quand on parle de ça, que, ben, il y a comme une naissance de l'objectivité, puis parce qu'on a appliqué une méthode scientifique, ben voilà, c'est comme ça, puis c'est terminé, puis bing bang, on n'en parle plus. C'est plus compliqué que ça.
2: Un peu plus, il faut nuancer.
1: Absolument, absolument. Ça nous prend la philosophie des sciences, notamment, pour faire cela. Et je reviens rapidement sur ce roman de Jules Verne. Je vous le dis tout de suite, je ne l'ai pas lu, mais j'ai lu sur le roman et j'ai surtout écouté sur ce roman-là. C'est un roman qui s'appelle Sans dessus dessous, qui a été publié en 1889. Et quand on parlait justement, on va parler dans quelques secondes là, de l'axe de la Terre, puis qu'est-ce qui se passerait si la Lune n'était plus là. Eh bien, vous savez que Jules Verne, en 1889, il imagine, et ça c'est longtemps après son roman De la Terre à la Lune. Et là, il imagine des gens qui veulent jouer aux apprentis sorciers avec la Terre. Et c'est une gang, je vous le dis, là, écoutez, là, on a l'impression que c'est en 2026. C'est une gang de fanatiques du gun, de fusils américains qui s'appelle le Gun Club de Baltimore, qui imagine un canon géant dont un des coups, mais géant, là, je vous dis même pas où est-ce qu'il est, là, parce que vous irez voir, vous irez faire vos recherches, mais c'est énorme et on veut calculer qu'un seul coup de canon serait capable de remettre la Terre dans son bon axe, c'est-à-dire perpendiculaire par rapport au plan de l'écliptique. Et pourquoi ça? Parce qu'on va aller miner du charbon au pôle. Non, mais 1889.
2: C'est fou.
1: 1889.
4: C'est très proche d'aujourd'hui.
1: Absolument.
4: Mais là, c'est la deuxième fois que je me fais avoir dans mes recherches. J'avais une chronique et j'avais oublié de regarder, de chercher comme référence Jules Verne. Et là, j'en ai encore une autre et il y a encore un livre de Jules Verne qui vient appuyer ça. Je vais regarder ça. C'est fini.
1: Je suis très content que vous le preniez bien.
4: Oui,
1: mais c'est d'essayer de vous voler la vedette, mais c'est parce que je me suis souvenu de ça, puis je me suis dit, mais c'est incroyable. Puis d'ailleurs, à la fin de sa vie, Jules Verne était très critique, en fait, des dérives de la science. Ce qu'il appelait le scientisme, de tout vouloir trop rationaliser, puis dire, oui, on va mettre la Terre sur son axe, comme ça, les pôles vont fondre, puis on va avoir accès aux matières premières. Si on faisait ça, là, ça irait vraiment très mal. Et c'est pas parce qu'on a une idée qui, semble-t-il, est géniale, de géo-ingénierie ou je ne sais quoi, là, mais en tout cas, sachez que...
4: On n'est pas très loin, quand même, en réchauffant la planète, de pouvoir faire fondre les pôles et d'aller chercher des ressources.
1: Hein.
4: Donc,
1: voilà.
4: Il y a quelque chose quand même...
1: Voilà. Ouais, absolument, absolument. En tout cas, sachez ça, c'est Jules Verne qui a écrit ça, qui a publié ça en 1889. Ça s'appelle « Sans dessus dessous ». On va y revenir dans quelques secondes sur ce à quoi ça pourrait ressembler. En tout cas, si on se retrouvait avec un axe de rotation qui est à 90 degrés. On y revient dans quelques minutes. À tout à l'heure, Olivier.
4: À tout à l'heure.
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1: J'aurais le goût de dire qu'on commence l'émission en jouant avec le feu, parce que on s'appuie ici à l'émission sur, la méthode scientifique a dit ci, elle a dit ça, mais il y a quelqu'un qui veut savoir quelles sont les différences entre neutralité, impartialité et objectivité, notamment dans le rôle des chercheuses et des chercheurs en sciences. Rioa Chung, ça vous connaît parce que vous êtes professeure de philosophie, puis vous êtes également co-directrice du Centre de recherche en éthique, vous êtes affiliée à l'Université de Montréal. C'est une grosse question, puis qui est toujours un peu, on parlait de la pandémie, là. On l'a vu durant la pandémie, c'est délicat de dire que la science n'a pas fait son lit là, sur quelque chose. Alors, expliquez-nous,

0: siècles et des décennies, des débats philosophiques qui ont porté sur ces questions-là, il faut aussi nuancer un peu la prétention absolue à la vérité éternelle.
1: Et l'objectivité au-dessus de tout. Ouais. Alors, la notion d'objectivité, quand on en parle en science, ça fait référence à quoi?
0: Oui, alors, on va circonscrire un peu la période historique. On va remonter à la révolution scientifique du 17e siècle. Et le concept d'objectivité va prendre un essor assez particulier dans ce contexte-là. Pensez à Newton, pensez à Descartes. Parce que la notion d'objectivité va aussi être portée par le langage mathématique, qui a été célébré justement par ces grands chercheurs qui cherchaient à fonder la science sur les bases d'une compréhension intersubjective. Et justement, il fallait faire fi de notre propre subjectivité en tant que chercheur pour bien comprendre et étudier l'objet de nos recherches. Et donc, quoi de plus universalisable que le langage mathématique qui permet
1: justement... c'est un, puis c'est pas zéro. Là.
0: Exactement.
1: Donc, on se dit ça, on va être dans l'objectivité pure.
0: Deux cailloux plus deux cailloux va toujours faire quatre cailloux, peu importe dans quelle langue, peu importe à quelle époque et peu importe le contexte culturel. Et donc, l'objectivité va prendre cette forme-là. Et ensuite, il va avoir l'empirisme, qui est un mouvement philosophique et aussi scientifique très important, qui va prendre son essor plus systématique au tournant du 18e siècle avec le philosophe David Hume, notamment. Mm-hmm. Et l'empirisme va, encore une fois, célébrer l'objectivité en tant que posture du chercheur qui doit justement comprendre, analyser, étudier son objet de recherche conformément aux faits grâce à la méthode expérimentale, grâce à ce qui peut être vérifié dans les faits. Et donc, c'est ce qui va, par exemple, donner lieu à toutes sortes de tensions réelles au moment où l'objectivité comme posture scientifique va véritablement s'établir. Pensez à Galilée qui, au 17e siècle, 16e, en fait, 16e à cheval 17e siècle, Galilée qui va contester justement la vision chrétienne du géocentrisme grâce à sa lunette astronomique et qui va proclamer en vertu de l'objectivité, de l'observation des faits, qu'en fait, c'est la Terre qui tourne autour du Soleil. Mm-hmm. Et cette posture objective sur la réalité astronomique de notre planète va lui causer énormément de problèmes avec l'Église.
1: Effectivement, c'est le moins qu'on puisse dire. Maintenant, bon, ça c'est pour l'objectivité. Maintenant, la notion de neutralité, elle arrive par un autre grand scientifique, quelqu'un qui était davantage associé, qui est associé aux sciences humaines.
0: Exactement, c'est le sociologue Max Weber. Alors, au tournant du 19e, 20e siècle, Max Weber va effectivement développer le concept de neutralité dite axiologique. C'est un terme savant. Axiologique, ça veut dire ce qui se rapporte au domaine des valeurs. Et c'est Max Weber qui va essayer, encore une fois, de fonder la base scientifique, cette fois-ci, des sciences humaines et social, mais à l'image justement de la posture des chercheurs dans les sciences dures. Et ce qu'il va dire, c'est que les chercheurs dans le domaine des sciences dures font la distinction entre les faits et les valeurs. Et donc, les chercheurs en sciences humaines et en sciences sociales doivent faire de même. Et du coup, ça va donner lieu, en fait, il va avoir un impact incroyable dans la configuration des universités contemporaines du 20e siècle, qui vont effectivement octroyer un statut de légitimité scientifique aux sciences humaines, aux sciences sociales, penser à sciences politiques et penser notamment à quelqu'un comme Morgenthau, qui est le pionnier, le fondateur des théories des relations internationales et de l'école dite réaliste, qui lui va dire, grâce à l'héritage de Max Weber, le chercheur, le politologue doit désormais comprendre le comportement des États sans moraliser, sans apporter de jugement de valeur, tout simplement en étudiant donc des indicateurs tels que par exemple l'expansion géographique, la croissance économique, etc.
1: On essaie de se rapprocher d'une certaine, d'une image qu'on a de la pureté des mathématiques, puis le fait qu'elles sont vraiment complètement détachées des valeurs. On veut appliquer ça à des sciences humaines. Oui. Évidemment, ça a été remis en question aussi avec le temps, ce qui nous amène à la question justement de l'impartialité. Qu'est-ce que ça veut dire, ça, l'impartialité?
0: Alors, évidemment, l'impartialité, objectivité, neutralité, partage un air de famille, il n'y a pas de doute là-dessus. Mmh. Mais pour rendre la distinction un peu plus concrète, le chercheur doit être impartial. Pensez, par exemple, à un médecin-chercheur qui ne peut pas choisir les patients qui vont participer à un essai clinique très prometteur sur la base de ses affections personnelles par rapport à certains patients plutôt que d'autres. Alors ça, c'est le principe de l'impartialité qui doit, encore une fois, servir de pare-feu de

0: pour bien camper son objectif.
1: Ce en quoi Didier Raoult, pour faire un lien encore avec la pandémie, avait été un peu, a été épinglé par de nombreux spécialistes qui avaient dit, pour certaines études, t'as mis de côté certains résultats, t'en as pris d'autres pour dire que ta molécule fonctionnait. Donc, c'est un peu ça qu'on lui reprochait. Mais en même temps, oui, Olivier.
2: Mais la différence entre la neutralité et l'impartialité, elle est difficile quand même, la ligne entre les deux, elle me semble compliquée à comprendre. J'ai du mal à distinguer les deux dans ce cas-là en particulier.
0: Alors, l'air de famille entre ces trois concepts, encore une fois, peut être un peu troublant. Mais pour revenir justement au principe de neutralité, comment ça a été contesté dans l'histoire des sciences, pensons par exemple aux épistémologies féministes qui éventuellement vont s'intéresser à comment la science politique, comment toutes les sciences sont complètement passées à côté, par exemple, de la condition des femmes. Pensez à la fondation de l'université Oxford qui donc est fondée au XIXe siècle, et qui va admettre les femmes seulement au XXe siècle.
1: Alors, ils ne sont pas seuls. Cambridge,
0: ce sont des millénaires et des millénaires de patriarcat qui vont justifier l'exclusion sur la base de l'infériorité intellectuelle et politique des femmes, et ça va avoir un impact majeur sur l'histoire de la médecine, sur l'anatomie du corps humain, etc., sur la santé des femmes.
1: On a fait de la mauvaise science ayant ces présupposés-là sur ce qu'une femme est dans sa nature, entre guillemets.
0: Et ce n'est pas neutre, c'est teinté de croyances idéologiques, il n'y a pas de doute là-dessus.
1: Mais en même temps, je disais tout à l'heure que c'est un sujet qui est dangereux parce qu'encore aujourd'hui, comment on fait en sorte que le fait de cette critique-là qui est légitime n'apporte pas de l'eau au moulin à des gens qui disent « la science, ça vaut rien ».
0: Exactement.
1: De toute façon, tout le monde, c'est du gros relativisme, puis ça a toujours été comme ça. C'est dangereux quand même.
0: C'est tellement important ce que vous dites là. Alors, il faut faire appel à l'intégrité, à la probité intellectuelle des auditeurs, du grand public, de tous les chercheurs pour comprendre que nous sommes des êtres faillibles. Et donc, nous ne pouvons plus nous bercer de l'illusion que les chercheurs sont des espèces d'individus omnipotents, capables de saisir la vérité absolue tout seul. Mm-hmm. En fait, justement, Sandra Harding, qui est une grande épistémologue féministe, va parler de l'objectivité forte. Et ce qu'elle va dire, c'est que nous sommes des êtres faillibles. Et la bonne science est quand même à la portée des êtres humains, mais il faut maintenant penser la communauté scientifique qui doit être la plus inclusive, la plus diversifiée et la plus équitable possible pour avoir accès à toutes les dimensions de nos objets d'études.
1: Ouais, parce qu'effectivement, l'idéologie ou le manque de neutralité peut nous faire porter une étude sur un élément X quand juste à côté, l'élément Y ne sera pas tenu en ligne de compte. Et qui pourrait avoir un impact dans les résultats finaux.
0: Donc, on
1: peut se battre sur la méthodologie quand on a une science qui est plus inclusive.
0: Oui, absolument. Et puis, on pourrait parler de Thomas Kuhn qui a écrit La structure des révolutions scientifiques en 1962 et qui, lui, nous raconte une histoire des sciences et du changement des révolutions scientifiques d'une époque à l'autre. Elles ne sont pas toutes linéaires et guidées par la vérité absolue. Il y a beaucoup de facteurs contingents. Il y a des modes méthodologiques. Il y a des chercheurs qui sont plus célèbres, qui ont plus de fonds de recherche, et tous ces facteurs sociaux vont aussi avoir un effet, pas si objectif que ça, sur le déroulement de l'histoire.
1: Je me souviens pas si c'est Yves Gingras qui en avait parlé, mais je pense qu'il l'a déjà dit de toute façon, le fait que je pense que je m'avancerai pas trop. Il dit la science, d'abord et avant tout, c'est une aventure humaine.
0: Oui, exact.
1: C'est des humains qui font ça.
0: Oui, et pour répondre à votre question, les chercheurs américains qui ont été financés par la NIH, en 1972, pendant 40 ans, ont fait une étude scandaleuse, le fameux cas de Tuskegee, où ils ont essayé d'étudier les symptômes de la syphilis sur 400 hommes noirs américains.
1: En leur inoculant la maladie.
0: Non, pas nécessairement, mais en leur promettant une contribution thérapeutique qui n'est jamais venue en dépit du fait que la pénicilline avait été découverte en 1940.
1: Mais on les a laissés mourir sans aucun
0: c'est
1: traitement là. Il faut se prémunir donc de tout ça. Bien évidemment. Merci beaucoup Rioa pour cette réflexion. Ça lance bien cette émission parce qu'on va parler justement de toutes sortes d'aspects qui est lié à l'étude. Comment ça se traduit dans ce que l'on étudie? Alors, merci Rioa. On appelle les gens à nous écrire, notamment via la bulle de conversation pour vous envoyer plein de questions. C'est toujours un plaisir de discuter de ces choses-là avec vous.
0: Merci, Mathieu.
1: Merci.
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1: Ben justement, parlant d'expérience de pensée, on va en faire une avec Olivier Hernandez, qui est astrophysicien, directeur du Planétarium de Montréal. C'est Kathleen Côté qui nous envoie ceci. J'ai lu dans une revue d'astrophysique que la Lune permet de stabiliser l'axe de rotation de la Terre. Question 1. Comment la Lune réussit-elle à stabiliser cet axe? Question 2. Qu'adviendrait-il de la Terre si la Lune n'était pas là pour veiller sur son axe de rotation? Je vous remercie à l'avance de votre temps de recherche sur cette question cruciale. Effectivement, parce que ça pourrait changer notre vie pas mal. Alors, Olivier, on va le dire d'emblée, la Terre, faut la comprendre non pas comme une sphère.
2: Non.
1: Elle est un petit peu aplatie.
2: Un petit peu aplatie.
1: C'est une toupie.
2: Exactement.
1: Qui tourne très vite.
2: Donc, elle tourne très très vite sur elle-même. Oui. Hein, 24 heures, c'est quand même rapide pour une planète. Et puis, cette rotation, en fait, ça la déforme. Donc, ça l'aplatit au pôle. Et ça fait une espèce de bourrelet, en fait, au niveau de l'équateur. Mm-hmm. Et donc, ce renflement-là est vraiment très important. Puis en plus, son axe de rotation est incliné d'environ 23,5 degrés par rapport à son plan orbital qu'on appelle l'écliptique. Cet angle-là, en fait, on appelle ça l'obliquité en français. Donc, c'est important. Comme la Terre n'est pas parfaitement sphérique, les attractions gravitationnelles du Soleil et de la Lune n'agissent pas uniformément, en fait, sur elle. Mmh. Donc, d'accord, là. La Lune va tirer sur le renflement équatorial, en fait. Elle attire plus fortement la partie du renflement qui est vers elle que celle qui est du côté opposé. Puis le Soleil fait aussi la même chose. Mais la Lune a un peu plus de poids que le Soleil parce qu'elle est très près du Soleil.
1: Même si elle est beaucoup plus petite.
2: Même si elle est beaucoup plus petite.
1: Elle est beaucoup plus proche.
2: Elle est beaucoup plus proche. Uh-huh. Donc elle va agir beaucoup plus sur la Terre et elle va créer ce que l'on appelle un couple gravitationnel.
1: C'est-à-dire, un couple?
2: Oui, un couple. Elle va à un couple, c'est-à-dire deux forces qui vont avoir tendance à tirer en fait sur l'axe de rotation et à modifier l'axe de rotation.
1: Alors, on rappelle que ce soir, nous sommes captés, on est beau là, mais je vous le dis, c'est incroyable. On est à la télévision ce soir, tout le monde est vraiment magnifique. Alors, on va prendre un crayon, Olivier, parce que pour les gens qui nous regardent à la télé, on l'incline un peu.
2: On l'incline.
1: Et là, c'est comme si on le prend dans son milieu et qu'on le faisait tourner, puis il bouge.
2: C'est-à-dire que l'action. Exactement.
1: Imaginez une toupie qui tourne, là, puis que, dans le fond, son axe de rotation est tout le temps en train d'osciller un petit peu.
2: Exactement.
1: C'est ça que la Terre.
2: C'est ça que la Lune fait.
1: Que la Lune fait à la Terre.
2: La Lune va avoir tendance à faire tourner sur lui-même l'axe de rotation de la Terre. Et ce mouvement-là, en fait, décrit un cône d'une période d'environ 26 000 ans. 25 570 ans, exactement.
1: Oh, wow. OK, ouais, c'est long, là.
2: C'est
1: mais est-ce
2: long.
1: Que ça veut dire que si on regarde l'axe de rotation actuellement, là, si on se met, là, complètement au pôle nord, qu'on regarde en haut, dans quelques milliers d'années, on verra pas la même chose?
2: Exactement. Actuellement, si on regarde l'axe de rotation de la Terre, le pôle nord, on voit l'étoile polaire. Il est vraiment quasiment sur l'axe de rotation. Mais dans 12 000 ans, ce sera l'étoile Vega. Donc, ça va changer. Ça a changé toujours. Et c'est une rotation de 26 000 ans à peu près. Donc, la Terre donc va se comporter comme cette toupie-là. Lorsqu'on va légèrement en fait la pousser sur le côté, comme on pousse une toupie par exemple, l'axe va pas tomber, va simplement osciller. Puis la Lune va servir en fait à faire osciller cet axe de rotation sur cette fréquence-là. Et ça c'est important parce que elle accélère cette oscillation-là.
1: Ah ouais.
2: Et ça permet à la Lune en fait, ça permet à la Terre de sortir des petites perturbations que les planètes en tournant autour du Soleil pourraient produire sur la Terre elle-même.
1: OK, j'aime beaucoup ce que vous dites là parce que on a l'impression que c'est tellement loin de nous là quand on regarde la prochaine planète puis l'autre après puis je veux dire, on parle tout le temps de mois pour y aller avec nos vaisseaux
2: d'années
1: dans certains cas le mois c'est à côté
2: Mars,
1: là c'est ça je parlais de Mars
2: après, c'est Jupiter quelques années Saturne etc.
1: Même à cette distance là
2: en fait
1: les forces gravitationnelles de ces corps là ont un effet sur la Terre.
2: Exactement. Et à ce moment-là, la Terre et la Lune, en fait, se comportent comme un peu un père ou une mère avec son enfant sur une balançoire. Quand on pousse son enfant sur une balançoire, on lui donne un swing, là.
1: C'est impulsion,
2: puis ça augmente, tout ça. Puis on peut maintenir cette fréquence-là sans aucun problème. Lorsqu'une planète passe près de la Terre, en fait, c'est comme si elle voulait donner un swing supplémentaire à la balançoire. Et vous savez que si vous donnez un swing supplémentaire,
1: à un moment donné, t'es désaxé.
2: Sauter très haut. On a des belles images.
1: Et donc le parent qui est là et qui va comme
2: contrôler
1: cette espèce de métronome là,
2: exactement,
1: va annuler les effets d'autres, corps qui passeraient dans les barrages. Là.
2: Donc, en science, on appelle ça faire en sorte qu'il n'y ait pas de résonance entre les fréquences, donc entre la rotation des planètes autour du Soleil et la rotation même de l'axe de la Terre. Et c'est cette rotation, cette résonance qu'on vient éviter, en fait. Et ça s'appelle la précession de l'axe de rotation de la Terre.
1: Très bien expliqué. Écoutez, j'espère que vous avez posé cette question-là à l'examen parce que moi, j'ai pris des notes. Mais ce qui m'amène à la question de notre auditrice, j'aime beaucoup cette fiction-là, c'est-à-dire on enlève la Lune, puis de toute façon, ça doit exister des systèmes où les planètes n'ont pas leur Lune et tout ça. On enlève la Lune, là. Mettons, il y a un immense corps qui la déplace, comme au billard. Là.
2: Il faudrait que ce soit immense.
1: Ouais,
2: ça ferait un joli spectacle.
1: Ça serait beau, mais okay. Mettons, est-ce qu'on en verrait les conséquences de notre vivant?
2: Alors, de notre vivant, non.
1: Si
2: la Lune disparaissait comme ça du jour au lendemain, la variation de l'axe de la Terre, en fait, cette précession des axes, elle est quand même sur des périodes géologiques. Et on dit géologique parce que justement, c'est dur sur des centaines de milliers d'années, des millions d'années, avant qu'on arrive à voir quelque chose là. Donc probablement que si la Lune disparaissait du jour au lendemain, il existait ce phénomène-là, à ce moment-là, on ne verrait pas de gros changements, en fait, sur le système Terre-Lune, en tout cas sur le système de la Terre, sur l'axe de la Terre, et donc ça affecterait très très peu la Terre. Donc ça, c'est la première chose.
1: Mais pour revenir à ce roman Jules Verne dont on parlait tout à l'heure, là, avec cet axe qui redevient à 90 degrés par rapport à l'écliptique, là, si la Lune est là depuis aussi longtemps, est-ce qu'on peut dire que ça a eu un impact sur le fait que nous sommes là carrément?
2: Oui, tout à fait.
1: Est-ce que on peut le dire? Parce que là, on parle de centaines de milliers, de millions, de dizaines de millions d'années.
2: On peut dire que la vie telle qu'on la connaît n'aurait pas du tout la même forme sur la planète Terre.
1: Pourquoi
2: Parce que l'axe de rotation de la Terre varierait à ce moment-là entre environ 10 degrés jusqu'à 65-80 degrés. Et donc, l'illumination par le soleil serait vraiment différente.
1: Par les uns azoïques.
2: Exactement.
1: Les plantes.
2: Les plantes s'adapteraient d'une façon différente. les calottes polaires seraient affectées. Et donc, c'est pour ça que ça fait vraiment référence à Jules Verne. Donc, il y aurait probablement les calottes polaires fondraient. Il y aurait d'autres zones sur la Terre qui seraient affectées par ça et qui seraient beaucoup plus froides et d'autres beaucoup plus chaudes. Et donc, la vie telle qu'on la connaît ne serait pas développée de la même façon.
1: Ouais.
2: Mais on peut pas le savoir, mais c'est sûr que ça affecte énormément la façon dont la vie aurait pu se développer sur la planète Terre.
1: Parce que ça donne une prévisibilité d'une certaine manière.
2: Tout à fait.
1: Parce que ça a tenu la Terre dans cet angle-là. Ça permet à des plantes de s'adapter à ces cycles de jour et de la nuit, par exemple, qui changent pas ou presque.
2: Oui. Mais je voudrais revenir sur Jules Verne, justement.
1: Oui,
2: parce que là, j'ai mes calculs que j'avais fait dans une précédente chronique pour calculer l'énergie qu'il faut pour faire partir la Lune. Exactement à ça, pour pouvoir redresser l'axe de la Terre. Donc, j'avais calculé avec un calcul à la Fermi, qui est mon mathématicien préféré, là, que j'adore, qu'il faut entre 10 milliards et 10 000 milliards de mégatonnes de TNT pour pouvoir faire disparaître la Lune.
1: C'est donc beaucoup.
2: C'est énorme. C'est énorme. Donc c'est vraiment 1,5 million de fois l'arsenal nucléaire qu'on a sur la Terre. Donc j'espère que Jules Verne arrive à cette conclusion.
1: Donnez pas des idées. Donnez pas des idées à nos dirigeants. Hein.
2: Même avec ce qui existe, on sera pas capable de faire.
1: On va mourir avant. C'est ça l'affaire. C'est ça le petit détail. J'aime beaucoup ce type de questions. Puis ça nous permet aussi de comprendre. On parlait d'évolution de la vie. Puis comment ça se déroule dans un terrarium. Ben, on se rend compte que le fait qu'on est là, ça tient à peu de choses.
2: Tout à fait. C'est une série de coïncidences qui nous ont mené à la forme de vie que l'on connaît actuellement. Ouais. Ça ne veut pas dire qu'elle ne pourrait pas se développer la vie différemment, mais la vie telle qu'on la connaît, elle dépend de tous les paramètres précédents qui sont vraiment à chaque fois qui peuvent varier très légèrement et donner quelque chose de différent.
1: On adore toujours ces questions-là, puis ça fait un lien avec la philosophie des sciences, puis ce regard sur la manière dont on a évolué. Olivier Hernandez, merci beaucoup d'avoir répondu à cette question de Kathleen Côté. Merci Kathleen Côté de Québec. Voyez, ça nous fait.
2: Et puis moi, je veux savoir quel livre d'astrophysique elle a lu pour avoir voir ce genre de questions. Parce qu'elle le dit dans son... Je suis curieux.
1: On a des auditeurs et des auditrices très lettrées. Et on les aime.
2: Ça nous fait travailler fort.
1: Merci Olivier.
2: Merci.
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1: Justement, parlant de questions qui sont toujours très brillantes, on a Christian Baudet qui nous en envoie une qui probablement va vous intéresser parce qu'il nous parle du ce qu'on considère étant le haut et le bas des planètes. Ils représentent la Terre hein, avec le nord en haut, le sud en bas. Pourquoi la Terre...
2: Tout ce que j'ai dit, c'est valable si la Terre est en haut.
1: Ben non, mais c'est ça. Mais pourquoi la Terre à l'endroit ou à l'envers, ça donne la même chose. En voyage en Chine, les maps mondes représentaient la Terre, la Chine au centre, l'océan Pacifique à droite, à gauche. Mm-hmm. Je me suis demandé, qu'en est-il alors du haut et du bas? Quand on est dans le cosmos, oui, ça vous intéresse, Rio?
0: Ah oui, complètement. La cartographie, l'étude des cartographies témoigne justement... de pas tout à fait neutralité.
1: Une
2: vision purement occidentale des choses.
1: Et... Mais l'histoire de la cartographie en soi,
0: c'est
1: vraiment, vraiment très bon.
2: Et que sur Terre, parce que même dans l'espace, c'est aussi très passionnant parce que l'Union astronomique internationale est teintée de tous les humains et il y a beaucoup d'hommes, c'est très patriarcal aussi.
0: Oui.
2: Et donc, c'est très aussi occidental comme vision. Donc, toute la vision de l'astronomie reste très, très occidentale.
1: Et Dieu sait qu'il y a eu d'autres astronomies. Parce qu'on sait, par exemple, que les Arabes ont eu des scientifiques.
2: Les peuples autochtones ont une vision.
1: Les peuples autochtones également, effectivement.
2: C'est impressionnant, la différence de vision. Mais c'est la vision dominante occidentale qui en ce moment qui est présente et ça c'est un peu dérangeant. On essaye de faire changer les choses mais cette décolonisation en fait du savoir, milieu est très très difficile.
0: Mais encore une fois Mathieu, c'est tellement important ce que vous avez dit, ça ne veut pas dire que nos conclusions, nos observations ne sont pas valides.
1: Non,
0: mais elles sont parfois
1: Elles sont teintées. Mais vous savez que en fait j'ai pensé que j'avais lu un livre à ce sujet-là il y a plusieurs années, je ne me souviens plus du nom de l'autrice, mais ça s'appelle The Human Cosmos et c'est l'histoire de la place du cosmos chez les civilisations et elle remonte vraiment très bien. Je pense pas qu'il ait été traduit, mais si ces questions-là vous intéressent, le livre ça s'appelle The Human, donc le cosmos humain, The Human Cosmos, il est disponible en tout cas en anglais. On a d'autres questions. Il y a Mathieu Soares qui a un fils qui s'appelle Mathéo et qui va d'une question immensément poétique. Pourquoi on ne voit pas le vent? Non, mais tu sais...
0: Incroyable.
1: Mathéo nous écoute 4 ans et demi. On aime tout ça, ben on aime pas ça. Eh bien justement, on n'a pas eu le temps d'en dire plus que ça, mais c'est pas grave. Ça arrive des fois qu'on jase autour des questions. N'hésitez pas à nous en envoyer plein. On est toujours vraiment très heureux d'y répondre. Puis moi je vous dis là, ma blonde n'aime pas trop ça parce que le soir ce que je fais, c'est que je regarde les questions qui rentrent. Elle a dit ben là t'es plus au travail, puis je fais ça la fin de semaine aussi, mais je vous lis, mais sincèrement, je vous lis vraiment, vraiment souvent et plusieurs fois par jour. Donc, vous pouvez le faire par la bulle de conversation sur l'application audio ou au courriel consacré moteurderecherche@radio-canada.ca.
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1: On va maintenant répondre à la question de Sophie Izmiroglu, probablement d'origine turque. Comment les plantes survivent-elles dans un terrarium? Et là, pas n'importe quel terrarium. C'est un terrarium fermé.
4: Fermé, oui.
1: Est-ce qu'il y en a beaucoup dans... Est-ce que c'est pratique en science, Zoé?
4: On peut faire des études sur un terrarium fermé, mais ce qu'on voit souvent décoratif ou dans les magasins de fleurs, c'est souvent un terrarium ouvert. Ouais. Là, on voit avec un petit cactus, du sable et tout. Mais terrarium fermé, on en voit un peu moins, mais c'est...
1: Et ça se peut.
4: Oui, il y en a.
1: Et c'est vraiment ce sur quoi nous a questionné notre auditrice. Oui. Je rappelle, Zoé, que vous êtes professeure au département de chimie de l'UQAM, titulaire de la chaire de recherche du Canada en génomique évolutive de l'ADN non codant. Donc voilà, je l'ai dit. C'est presque
4: c'est
1: poétique.
4: Un autre titre, oui.
1: Donc, on va rappeler qu'est-ce que c'est. Un terrarium, c'est un petit écosystème.
4: C'est un petit écosystème, on peut voir ça comme un petit contenant qui serait transparent. Comme on l'a dit au début, ça peut être ouvert ou fermé. Mais dans notre cas, on va parler d'un terrarium fermé. Puis ce qui est intéressant, c'est qu'au moment où on va le fermer, par exemple, il y a plus de matière finalement qui va pouvoir rentrer dans ce terrarium-là. Il va y avoir de l'énergie par la lumière, et c'est là qu'on va voir plusieurs changements. Puis c'est là qu'on va pouvoir discuter de tout le recyclage de ce qui se passe à l'intérieur de ce micro-environnement.
1: Bon, quand on ferme ça, bon, j'imagine qu'il faut qu'il y ait de l'eau à la base là, parce que ça fera pas des enfants forts.
4: Oui, exactement.
1: Qu'est-ce qui se passe avec le cycle de l'eau dans un terrarium fermé?
4: Ben, l'eau est déjà présente, comme vous l'avez dit. Mettons qu'on imagine, vous commencez tout le monde ensemble, on se ferme un terrarium aujourd'hui. On a quand même besoin d'un petit peu plus que l'eau, quoique ça avait été une autre question à laquelle on avait répondu. Les plantes ont besoin d'eau.
1: Ouais.
4: Mais mettons qu'on ouvre, on a un petit peu de sol. Le sol va contenir déjà de l'eau, des micro-organismes, des minéraux. La plante, bien évidemment, va être là et contenir de l'eau aussi déjà dans ses racines et dans ses feuilles.
1: Ouais.
4: On push un petit peu d'eau. On ferme ça. L'eau, ce qui va se passer, c'est qu'il va y avoir un cycle qui fait, même hors du terrarium, là, les racines généralement vont absorber l'eau qui va être dans le sol. Ça va monter via des conduits, donc le phlegme qui va monter.
1: On consomme CO2.
4: On consomme du CO2 et de l'eau par la photosynthèse pour finalement faire du sucre et rejeter de l'oxygène. Mais ce qui va passer, c'est que l'eau va pouvoir sortir sous forme de transpiration aussi, donc soit par le sol ou par des petits conduits qu'on appelle les stomates qui se retrouvent à la surface des feuilles. Donc ça va
1: qui se ferme et qui s'ouvre selon les besoins de la plante.
4: À différents moments de la journée, selon le stress, disponibilité de l'eau. Puis ce qui va se passer, c'est que l'eau avec l'évaporation, d'habitude, ça va aller dans l'atmosphère, mais là, on est dans un environnement fermé. Ça va généralement faire de la condensation sur le bord des parois de votre terrarium et retomber dans le sol. Et là, on a un cycle perpétuel.
0: C'est comme des petites averses.
4: C'est la petite pluie qui commence à se déferler.
1: Ça, c'est le cycle de l'eau. Maintenant, bon, on part avec une quantité donnée de sels minéraux, de tous ces composants-là dont les plantes ont besoin. On pense à quoi, par exemple?
4: Les plantes, en général, ont environ 17 éléments, finalement, qui sont essentiels. Quand je parle d'essentiels, c'est que sans ça, la plante va pas être en mesure de pouvoir croître et se reproduire de manière optimale.
1: Donc, on parle du magnésium.
4: L'azote, on pense tout le temps, l'engrais, là, si vous avez vos trois, le phosphate, on a du potassium, du phosphore, de l'azote, calcium, magnésium, fer, cobalt, etc. Ça, c'est là. Donc, par exemple, ça va être dans votre sol au moment où vous avez fermé votre terrarium.
1: Mais est-ce que ça se recycle?
4: Ça se recycle, oui, parce que ça va se transformer. Donc, finalement, la plante va pouvoir, à l'aide des micro-organismes, par exemple, qui sont dans le sol, des champignons, va être en mesure de pouvoir avoir de l'aide de ces organismes-là qui permet à la plante de pouvoir capter, par exemple, l'azote de manière disponible, parce que la plante n'est pas capable de fixer, par exemple, l'azote qui se retrouve dans l'atmosphère. Donc, elle a besoin de le prendre d'une façon disponible. Ensuite, qu'est-ce qui va se passer? Ça va monter dans la plante. La plante, dans un terrarium comme hors du terrarium, va pas vouloir perdre ses ressources de ces fameux, finalement, minéraux essentiels. Donc, elle va utiliser la sénescence programmée. C'est un terme, c'est ce qui veut dire un peu la mort programmée. Mm-hmm. Donc, elle va des fois, comme on le voit à l'automne, hein, les feuilles qui changent de couleur.
1: En fait, quand les feuilles changent de couleur, on en a déjà parlé.
4: Oui.
1: Ça, c'est une chose. Rappelez-vous, là, quand vous allez voir les feuilles, là, c'est que la plante va rentrer ce dont elle a besoin pour l'hiver en partie. Puis, elle va laisser tomber, dans le fond, ce qui ne lui sert plus. Mais quand les feuilles changent de couleur, c'est parce que la plante a rentré.
4: Oui, à ce moment-là, on a perdu notre chlorophylle. On a déjà enlevé beaucoup de choses. Donc, on va déjà... Donc, si par exemple, ma main, si on veut être visuel, ma main est une feuille, on veut pas perdre tout ce qui est là, finalement, tous nos minéraux essentiels, ben on va aller, finalement, il va y avoir un transport. On peut le voir en laboratoire. Des fois, on peut voir le flux de carbone qui va changer de direction, une réorientation des hormones qui va s'en aller jusqu'à temps qu'on puisse enlever le plus possible. Par exemple, certains nutriments peuvent voyager mieux que d'autres. Par exemple, le potassium, ça circule très bien, mais par exemple, le calcium, qui s'accroche souvent aux parois dans différents conduits de la plante, va moins bien voyager. Ben
1: justement, je voulais qu'on aille plus loin sur la question de la circularité.
4: Oui.
1: Est-ce qu'à un moment donné, fatalement, il y a toujours une petite perte au fil des cycles, puis à un moment donné, ça ne pourra plus s'entretenir de lui-même, ce terrarium-là. Est-ce que ça se peut?
2: Au niveau de la physique. Hein,
1: parce
4: que... ça se transforme.
1: Le genre de machine éternelle, d'énergie éternelle.
2: Thermodynamique.
4: Ça se transforme, mais la question, c'est qu'on a beau avoir, par exemple, une quantité d'atomes dans notre terrarium à la base, par exemple, de nos éléments qui sont là, mais la question, c'est est-ce qu'ils sont disponibles pour la plante? Donc, ils peuvent être présents, mais si par exemple, on a moins d'organismes qui sont capables de pouvoir rendre le phosphore ou l'azote accessible pour la plante, ben ça peut être là, mais la plante ne pourra pas l'utiliser. Donc, on n'a pas beaucoup de... On revient à la méthode scientifique. Il n'y a pas beaucoup d'évidence à très, très long terme, par exemple, d'un terrarium fermé pour se dire, comme les arbres, ça dure des millénaires. On n'a pas encore ces points-là.
1: Peut-être avec des plantes qui poussent lentement, ça pourrait peut-être durer plus longtemps.
4: Oui, c'est ça. Il y a des types de plantes.
1: On ne peut pas poser au moins cette hypothèse.
4: Exact. Exact. Si vous étiez, si vous aviez envie demain matin de faire votre propre expérience et de vous partir votre terrarium fermé, le mieux, ça serait des plantes tropicales. Donc, des plantes qui sont capables d'endurer un fort taux d'humidité aussi. Parce qu'on peut imaginer, hein, ce circuit fermé-là va faire qu'il y a beaucoup d'évaporation. Ben, d'humidité, l'humidité relative dans la surface va être très élevée. Donc, par exemple, un cactus ne serait pas votre premier choix. Donc, fougère, petite mousse, voilà.
1: Olivier, il y a beaucoup de questions sur les arrières.
2: Est-ce qu'il y a un cycle lumineux qui doit être imposé ou si on c'est tout le temps allumé et on est tout le temps en production?
4: Mais tout le temps allumé, c'est pas toujours bien. Donc, ça serait bien de le laisser dans un cycle lumineux. Donc, lumière, ben, au niveau de la chaleur, là, j'ai vraiment simplifié, mais comme lumière directe tout le temps va pouvoir faire une augmentation de la température qui est pas nécessairement bénéfique non plus. Donc, je vous dirais lumière, mais pas soleil direct serait idéal. Garder un cycle aussi, ça aide parce que ce que ça fait, c'est que par la photosynthèse, on va fixer beaucoup de CO2, produire beaucoup d'oxygène. Mais on a besoin aussi, si on veut maintenir une belle balance, c'est faire la respiration durant à la noirceur pour la plante aussi qui va utiliser son oxygène pour respirer. Et utiliser, bon, faire les sucres puis les micro-organismes aussi.
1: Voilà. Est-ce que c'est simplement une expérience de pensée ou bien en science, c'est un terrarium fermé, ça sert à quelque chose? Est-ce que ça existe dans des labos ou est-ce que...
4: J'ai essayé de chercher un peu plus, beaucoup des données qu'on a, c'est pas sur des terrariums fermés, mais en même temps, ça peut être intéressant au niveau adaptation parce que c'est sûr que dans un système fermé comme ça, ben, la plante va avoir accès à différentes ressources et donc, on peut imaginer les stomates qu'on parlait, les ouvertures, elles s'ouvrent différemment,
1: il y a moins de changements, il y a moins de compétition,
4: donc ça peut être intéressant pour voir l'évolution parce qu'on sait que les plantes dans des terrariums fermés changent de physiologie. Donc, au niveau de la morphologie, il va avoir une transformation avec le temps qui va se faire. Donc,
0: et moi, je pense au petit Mathéo. Est-ce que il n'y a pas de vent dans un terrarium fermé? Et le vent, est-ce que ça...
4: Ben, a un impact sur, par exemple, la transpiration, ben, l'évaporation, finalement, qu'il va y avoir à la surface des feuilles, oui, puis aussi juste le mouvement. Là,
1: c'est
4: mais
1: clair. L'impact du vent sur l'évolution des plantes, c'est quand même assez important, non?
4: On peut le voir,
1: non?
4: Oui, du vent fort avec, par exemple, si vous allez dans le Grand Nord, juste la végétation est différente, on peut voir les arbres avec le temps.
0: Ou en Islande.
4: En Islande, voilà.
0: Le vent qui empêche la croissance,
1: Et la pollinisation qui l'aide dans certains cas. En tout cas, bref, ça nous ouvre sur plein de choses. Puis c'est tellement beau en plus, les terrariums.
4: C'est une magnifique. J'en ai trois au bureau.
2: Ça dépend quand même pas mal de la main du jardinier ou de la jardinière.
4: Il n'est pas à entretenir. C'est ce que j'ai dit. Quelqu'un qui n'a pas un pouce vert, on le ferme, on ne touche plus.
2: Moi, je doute que j'y arrive.
1: Je sais, vous avez.
4: C'est une expérience à tenter.
2: C'est une expérience à faire.
1: Mais écoutez, je veux pas trop vous mettre à découvert, Zoé, mais vous avez déjà répondu à cette question-là, je pense, en ondes. Vous avez demandé si vous aviez le pouce vert.
4: Je l'ai, une
1: chance. Quand même, Ouf! L'honneur est sans.
2: Son patron écoutait.
1: Allô, Lucam. Zoé Julie Lopez, professeure du département de chimie de Lucam, et titulaire de la chaire de recherche du Canada en génomique évolutive de l'ADN. Non, Coda, j'ai réussi finalement à le dire. Vous répondez à la très bonne question de Sophie Izmiroglou. Merci, Zoé.
4: Merci, Mathieu.
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1: Alors là, on revient sur un gros débat. Je sais pas si vous allez vous faire détruire sur les réseaux sociaux, mon cher Charles Prémont. Un grand plaisir de vous accueillir à nouveau dans cette belle équipe pour cette nouvelle saison.
6: Très content d'être
1: avec
6: ici,
1: Mathieu. Question.
6: Une bonne question.
1: Très, très clivante. Assassinat de JFK. Que dit la science au sujet de la fameuse théorie de la balle magique? Alors...
6: Un débat.
1: Votre verdict.
6: Qui dure et perdure. Moi, j'ai pas d'opinion. Je me ferai pas détruire.
1: Vous allez rapporter les faits, c'est ça?
6: Grande
1: neutralité.
6: C'est comme ça, là. Je suis comme ça, moi, naturellement. Non, mais c'est un débat qui perdure. Puis en fait, c'est de savoir est-ce qu'il y a un assassin ou il y a plusieurs assassins. Mm-hmm. C'est ça, en fait, le débat. Puis, pour comprendre c'est quoi cette théorie-là là, de la balle unique ou de la balle magique, ben on va se replonger.
1: Le 22 novembre 1963.
6: Voilà, on est à Dallas et, bon, il y a le président Kennedy et sa conjointe Jackie qui sont assis à l'arrière d'une des capotables qui saluent les gens là, de la main. Et juste devant eux, il y a John Conley qui est le gouverneur du Texas et son comtesse, son épouse, Nelly. Et le jour fatidique, il s'est tiré 3 ou 4 coups de feu. Et là, déjà, le débat commence. La commission Warren, qui a fait la première enquête, a dit 3 coups de feu. Donc, un premier qui a manqué sa cible. Le troisième tir a touché le président Kennedy à la tête. Et le deuxième tir, donc la balle magique, elle aurait percuté Kennedy à la base du cou, par en arrière, pour ressortir, et elle aurait atteint le gouverneur Connolly dans le dos. La balle aurait frappé une de ses côtes, ressorti par son torse, frappé son poignet, brisant un os au passage, pour finir sa course dans sa hanche gauche. Donc, déjà...
1: C'est pas une ligne droite. Hein? C'est ça d'ailleurs qu'on a reproché à cette théorie-là. On dit, mais là, la balle, coudonc, elle était-tu téléguidée?
6: Elle a pogné une bonne swing.
1: Oui, c'est ça, effectivement. Mais pourquoi on en est venu? Revenons justement sur le fait qu'on en est revenu à cette... En fait, cette théorie-là a connu des heures de gloire. Pourquoi ça?
6: Ben en fait, c'est que ça, c'est que cette balle-là, c'est la seule façon... On sait qu'il y a une balle qui a tombé par terre. On sait qu'il y a une balle qui a frappé le président Kennedy à la tête. Donc, pour expliquer les blessures du gouverneur Connolly, c'est la seule façon, en fait, d'expliquer ça. La commission Warren s'est beaucoup basée sur un film célèbre, qui est le film de Zapruder. C'est une vidéo de 26 secondes en 8 mm. Là, c'est pas la définition du siècle. Et c'est, fun fact, c'est un manufacturier de vêtements, Abraham Zapruder, qui l'a filmé. Et ça serait le seul film qui a la séquence complète. Et dans la vidéo, ben on voit que le gouverneur est devant Connolly et on le voit réagir assez rapidement après l'impact de la deuxième balle. Et selon les experts du FBI, c'était impossible pour le tireur de tirer 2 balles aussi rapidement en tant que tel. Donc, il fallait que ça soit la même projectile qui atteigne les 2 personnes en tant que tel. Puis, comme la voiture montrait pas d'autres impacts de balles, ben la commission a dit ben non, dans le fond, la seule possibilité, c'est qu'il y avait une seule balle qui a provoqué toutes ces blessures-là.
1: Ouais. C'est une théorie qui est évidemment très contestée, encore aujourd'hui.
6: Très contestée. Effectivement, rapidement, même le frère du président Kennedy, Bobby Kennedy, a dit que c'était un travail complètement bâclé pour plusieurs raisons. En fait, on dirait que la commission Warren s'est pas aidée en tant que telle. Ils ont comme aidé à ce qu'on pense à un complot. En partant, ils ont écarté plusieurs témoignages pour garder, donc ils étaient pas objectifs.
1: Il y aurait probablement beaucoup de liens à faire entre la manière dont l'enquête a été menée, et la manière dont on conteste, par exemple, certaines conclusions scientifiques en disant ben là vous avez oublié ça, puis vous avez décidé qu'à ce prix-là, c'est ça.
6: La crédibilité est affectée par la méthode.
1: La méthodologie,
6: en fait.
1: Donc,
6: l'autopsie du corps aussi de Kennedy a été très contestée. Ça n'a pas été rendu public par respect pour la famille. Donc, déjà, il y a eu des doutes qui sont émis ici. Et le FBI a mis énormément de temps à trouver les empreintes digitales de Oswald sur
1: Harvey Oswald, celui dont on a dit qu'il l'a tué.
6: L'assassin. Ou présumé non, parce qu'on dit qu'il est coupable en tant que tel, mais bon, l'assassin de Kennedy. Et en fait, ce qui est terrible, c'est qu'ils ont réussi à trouver ces empreintes-là après sa mort, parce que Lee Harvey Oswald, il est mort 2 jours plus tard, assassiné en prison. Donc ça, encore une chose qui n'était pas... Et autre fait intéressant, c'est que la balle qui est associée à cette fameuse balle magique, ben elle a été très, très peu endommagée. En fait, elle était presque neuve.
1: Presque intacte. Après être passée à travers deux corps.
6: 45 cm de chair, brisé 2 os et déchiré 15 couches de vêtements.
1: Mais là, en même temps, quand on a des...
6: On a une sceptique ici. On a un studio. Complotiste.
1: Les couteaux volent bas. Des
2: os en titane, c'est possible.
1: Oui, mais là, on le sait, en science, quand on développe des nouveaux appareils, on est capable souvent de résoudre des énigmes. Là, qu'en est-il, là? Après toutes ces années, des décennies après, où est-ce qu'on en est sur ces théories-là aujourd'hui?
6: Ben oui, c'est ça. Donc, la vérité du meuble Kennedy, là, probablement qu'on le saura jamais parce que c'est très difficile de recréer exactement la scène. Mais puis pour le gouvernement fédéral américain, il faut dire depuis 1979, c'est une enquête qui est fermée. Donc les nouvelles technologies, c'est des initiatives civiles là, de privés qui sont souvent faites. Donc les plus marquantes, là, selon moi, c'est en 92, il y a une entreprise qui est nommée Failure Analysis Associates qui a reconstruit la scène en 3D pour le American Bar Association, donc l'association du barreau américain, mm-hmm. qui ont refait un procès de Kennedy. Et en refaisant le décor en 3D, mm-hmm. ils ont trouvé qu'effectivement, c'était possible que cette balle-là ait pu causer toutes ces blessures-là.
1: C'était possible.
6: Oui, ah, oui. Ouais, hein? En fait, ce que j'ai lu, et là, si vous êtes un expert sur Kennedy, ne me crucifiez pas. Mais ce que j'ai lu, c'est que généralement, le consensus scientifique semble dire que c'est la bonne théorie, en fait. Ça serait la bonne théorie, parce que effectivement, là, ça semble possible. En 2004, la chaîne Discovery a diffusé l'émission Unsolved History, JFK Beyond the Magic Bullet. Donc, si je traduis, c'est l'histoire non résolue
1: genre, de cette balle magique.
6: JFK, ouais. la magie magique. Et des experts en analyse médico-légale ont refait la scène. Là, vraiment, ils sont placés au bon angle avec la même arme, le même type de balle, etc., etc. Ils ont recréé la scène et leur balle a suivi presque exactement la même trajectoire.
0: Ouais.
6: Ouais, ça, j'ai trouvé ça impressionné. Donc, presque la même trajectoire.
4: Mais il y aurait du vent, il y aurait aussi les facteurs environnementaux qu'on peut pas recréer
6: exact.
4: Si on revenait.
6: C'est pas exactement
1: ça. C'est pas un terrarium.
6: Non, mais en même temps, tu sais, s'ils ont, parce que c'est pas été la trajectoire exacte, donc s'ils étaient proches, on peut
4: stochastiser.
6: Oui, c'est ça. Et en 2013, la série Nova là sur PBS a diffusé Cold Case JFK, dans lequel Luke et Michael Hagg sont deux experts en balistique, ont utilisé des scanners laser 3D pour évaluer la scène de crime, etc. Et eux aussi ont montré que c'était fort probable que ce soit arrivé. Donc, en 2023, au 60e anniversaire de l'assassinat, il y a Paul Landis, qui est un ancien agent de sécurité qui était sur place, qui lui a publié un livre en disant qu'il avait beaucoup de doutes sur le fait qu'il y ait eu seulement 3 coups de feu, qu'il était pas mal convaincu qu'il y en avait eu 4. Donc, ça a relancé le débat. Et en 2023, toujours, à la demande d'un ancien avocat du ministère de la Défense, il y a une entreprise, Not Laboratory, qui a refait avec des scanners laser 3D un nuage de points là, de la Dealey Plaza où le meurtre a eu lieu. Ils ont reconstruit la scène avec les vidéos, des photos et puis, eux ont dit que non.
1: Mm-hmm. Bon, c'est pas fini cette chose là. Donc vous mouillez pas trop, hein. Les deux cas peuvent vous contester, mon cher Charles.
6: Je suis contestable. Si je suis quelque chose, c'est que je suis contestable.
1: Mais vous avez votre méthodologie est claire. Ouais. Mais on sait où vous avez pris vos faits. Voilà. Alors voilà, les cartes sont sur table. Charles Prémont, c'est un grand plaisir de vous accueillir à nouveau dans cette belle équipe. Merci beaucoup pour votre petite enquête. qui a porté sa brique à cet édifice. Merci Charles.
6: Merci Mathieu.
5: Les onglets de nos collaborateurs.
1: Zoé, vous avez vu un documentaire qui est en lien, en fait, avec votre terrarium. C'est ce fameux laboratoire dans lequel on a enfermé les humains.
4: 8 personnes dans les années 90, Biosphère 2. Donc, c'est un documentaire sur cet événement-là qui s'appelle Spaceship Earth, The Matt Wolf. Et c'est vraiment
1: assez drôle.
4: C'est très drôle parce que le bus...
1: Oui, je l'ai vu.
4: C'est quand même, on va dans le culte, on va dans la science.
1: C'est pour ça que c'est drôle. Ouais.
4: Exact.
1: Un mystère qui n'est pas totalement résolu. Vous vous souvenez de ce pipeline qui a explosé en 2022 en mer du Nord?
4: Oui,
6: le Nord Stream. Oui, c'est ça.
1: Il y a un livre qui vient d'être écrit.
6: Exact.
1: Vous l'avez lu
6: en juillet.
1: C'est incroyable.
6: Oui, c'est une histoire à bracadabrant. Si vous aimez les histoires d'espionnage en tant que tel, c'est du bonbon. Donc, c'est pas disponible en français, malheureusement. Ça s'appelle The Nord Stream Conspiracy. C'est écrit par Bojan Banchevski. Et c'est un journaliste, mais c'est vraiment écrit comme un roman. Ouais. C'est tout ça.
1: Mais quelle histoire, quand même.
6: Ouais,
1: quelle
6: incroyable.
1: Histoire incroyable. Voilà, on va mettre le lien sur la page de moteur. Olivier?
2: Oui, moi, c'est revoir le grand classique Rencontre du troisième type de Steven Spielberg, là, pour conjurer son dernier film qui était une catastrophe, La Révélation, qui révèle rien du tout, et je pense qu'il faut revenir à la base.
1: Deuxième fois qu'il en parle.
2: Oui, revenir à la base.
1: Merci beaucoup,
2: vraiment
1: Olivier. Rioa.
0: Il y a de la joie de Michel Rabagliati. Coup de foudre. J'adore cet auteur, cet artiste touchant, merveilleux.
1: Tout le monde aime. Rabagliati. Merci beaucoup tout le monde. Au revoir et à bientôt.
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12: Ici Marc-Antoine Leblanc. Voici vos informations. Les contre-tarifs canadiens sont officiellement en vigueur pour riposter aux droits de douane américains. Une surtaxe de 15 à 50% s'applique donc sur de nombreux produits américains comme les véhicules, les produits d'acier et d'aluminium, les vêtements ou encore les appareils électroménagers. Les contre-tarifs font suite à l'imposition de droits de douane sur les produits canadiens par l'administration américaine. Les négociations entre le Canada et les États-Unis sont au point mort depuis l'échec des pourparlers il y a 2 semaines. D'ailleurs, avant même l'entrée en vigueur de la surtaxe canadienne, le président Donald Trump a décidé de s'en prendre à Bombardier. Il veut interdire la vente des avions du constructeur aérien en sol américain. Il affirme que la moitié des revenus de Bombardier provient de ses ventes du côté sud de la frontière. Donald Trump accuse aussi le Canada de faire du favoritisme au détriment de l'avionneur américain Gulfstream Aerospace. Daniel Thibault fait le point.
13: C'est Transport Canada qui a répondu en début de soirée à la menace de Donald Trump en se concentrant sur l'accusation du président que le Canada empêchait la compagnie Gulfstream de faire des affaires ici. Le ministère répond « Le Canada n'a aucune demande de validation d'aéronefs en suspens concernant Gulfstream et continue de respecter ses obligations internationales en matière d'aviation. » Du côté du gouvernement, on comprend mal cette accusation du président, tout comme sa décision de s'en prendre à Bombardier, qui emploie des sous-traitants dans 47 États américains. Mais l'absence de réponse politique officielle souligne à quel point le Canada navigue cette guerre de mots avec prudence, conscient que les contre-tarifs ne risquent pas d'améliorer la relation entre les deux pays. Mais devant l'absence de négociation face à un gouvernement américain inflexible et fort de l'appui des Canadiens pour une réponse plus ferme, le gouvernement sait que sans motif valable ou gain significatif, il lui est impossible de reculer. Ici Daniel Thibault, Radio-Canada, Ottawa.
12: Dans le contexte de la guerre tarifaire, le gouvernement Fréchette a adopté de nouvelles mesures pour soutenir les entreprises québécoises à la suite d'une réunion du Conseil des ministres. Québec veut notamment prioriser les entreprises québécoises et canadiennes dans les appels d'offres publics et favoriser l'utilisation de matériaux locaux dans les contrats de construction. Christine Fréchette s'est aussi entretenue avec les chefs des partis d'opposition, mais la rencontre ne les a pas convaincus. Voici le chef libéral Charles Milliard, suivi de la solidaire Bagazal.
14: Je sors de là pas du tout rassuré. L'inaction, l'improvisation se poursuit et ce soir, les Québécois en paient le prix.
15: Est-ce qu'avec les contre-tarifs de Carney, est-ce que le Québec est le plus impacté? Et à ma grande surprise, elle m'a dit qu'elle ne le savait pas. Je lui ai demandé, est-ce qu'il y a une province au Québec, une région au Québec, quelle région, une ou plusieurs, qui sont impactées par les contre-tarifs de Carney? Et encore une fois, elle était incapable de me répondre.
12: Sur X, Paul Saint-Pierre Plamondon a déploré que Christine Fréchette n'ait donné aucun détail sur les discussions avec le fédéral au sujet des contre-tarifs. Du côté des conservateurs, Éric Duhem estime avoir pris la bonne décision de ne pas avoir participé à la rencontre. Sur la question des promesses électorales maintenant, Québec solidaire veut augmenter le salaire minimum à 20 $ l'heure et s'engage à investir 200 millions de dollars en prévention dans le domaine de la santé. Le Parti libéral, lui, compte prioriser l'agrandissement et la modernisation de l'hôpital de la Cité de la Santé à Laval, seul établissement de la troisième ville du Québec. Le Parti québécois veut ajouter 1,3 milliard de dollars pour les soins à domicile, en plus de financer une partie des frais liés à la transformation d'une propriété installés en maisons intergénérationnelles. Les conservateurs d'Éric Duhem veulent quant à eux restreindre la portée des syndicats, tandis que la CAQ a promis de quintupler le crédit d'impôt pour les premiers acheteurs de maisons. La situation reste difficile au Cap-Breton, en Nouvelle-Écosse, après les inondations dévastatrices de la fin de semaine. Les précipitations se sont poursuivies lundi, après plus de 200 mm de pluie, oui, ces derniers jours. Une femme a également perdu la vie en raison des inondations. Chiara Morel en fait le point.
16: Les habitants du Cap-Breton ont été surpris par les quantités records de pluie qui se sont abattues sur eux depuis vendredi soir. Les comtés de Richmond, Victoria et Inverness étaient encore en état d'urgence lundi après-midi en raison de nombreuses routes endommagées. Et alors que le comté de Richmond évalue les dégâts causés par la tempête, celui de Victoria s'attend à de nouvelles chutes de pluie. Les autorités s'inquiètent pour l'état des routes avec des chemins déjà fragilisés ces derniers jours. Le ministère provincial de la gestion des urgences recommande aux automobilistes de suivre les consignes des autorités locales concernant les conditions de sécurité routière. Selon la préfète du comté de Richmond, tout est mis en œuvre pour réparer les quelques 44 routes qui étaient endommagées ou inaccessibles lundi midi. Elle affirme que la collaboration entre les différents niveaux de gouvernement et les locaux fait toute la différence dans ces opérations de nettoyage. Ici, Chiara Moreno, Radio-Canada, Port Hawkesbury.
12: En terminant, les frappes entre la Russie et l'Ukraine sont reparties de plus belle. Moscou a mené des tirs sur la capitale ukrainienne Kiev après 3 jours d'accalmie. Cette trêve réciproque avait été convenue par les deux belligérants le temps d'une visite des émissaires américains Steve Witkoff et Jared Kushner dans ces deux villes. Par ailleurs, selon Steve Witkoff, des progrès substantiels ont été réalisés pendant la fin de semaine, ouvrant ainsi la porte pour d'éventuels pourparlers à trois. Voilà, c'était vos informations. Pour davantage de nouvelles, vous pouvez consulter le site radio-canada.ca.
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0: Aujourd'hui, ce que les sondages nous disent ou pas sur les attentes de l'électorat en environnement, c'est la carte blanche de Philippe Mercure. Bonjour.
1: Bonjour, Catherine.
0: Jardin, les plantes indigènes mises en scène par Daniel Brière et Evelyne de la Chenelière. Bonjour.
2: Bonjour. Bonjour.
0: Freiner l'érosion des terres agricoles et protéger les cours d'eau, c'est un deux pour un avec notre ami agriculteur Paul Caplette. Bonjour, Paul.
3: Bonjour, Catherine.
0: Et le potentiel du vélo électrique exploré par nos agents doubles Magali Simard-Galdès et Alexis Bouliane. Bonjour.
4: Salut.
2: Bonjour.
0: Feu vert, c'est parti.

0: Quelles questions souhaiteriez-vous qu'on pose aux différents partis politiques en ce qui concerne l'environnement?
1: Quand allez-vous mettre plus de restrictions sur les emballages à usage unique?
2: C'est quoi les mesures qui vont être entreprises pour peut-être limiter notre consommation d'essence, de plastique, de produits comme ça?
3: Juste de savoir c'est quoi ce qu'ils prévoient faire, autant à court terme qu'à long terme.
4: Est-ce qu'il y a quelque chose présentement que vous êtes prêt à faire pour adresser les changements climatiques? Pas dans 2 ans, 3 ans, immédiatement.
0: Et oui, et cette question-là, on l'a lancée sur les réseaux sociaux de Radio-Canada Environnement aussi. Pourquoi? Parce que la semaine prochaine, Feu vert va être en format très, très, très spécial. On va tenir un débat électoral d'une heure sur l'environnement et on vous invite à participer par les réseaux sociaux, comme on a commencé à le faire, mais aussi par notre bulle de conversation sur la page audio de l'émission Feu vert. Vous pouvez d'ailleurs nous dire par ce formulaire que vous allez trouver si vous souhaitez même être en studio avec nous dimanche prochain pour le débat. Mais déjà, par les réseaux sociaux, on a recueilli de nombreuses questions, des questions des fois très larges, presque philosophiques, comme Michael qui demande « Quelle est votre vision du Québec dans 20 ans face aux limites planétaires? » Ou Marjo qui dit « Quelle est votre vision, votre compréhension du concept d'acceptabilité sociale? » Ou Karine, « Comment allez-vous intégrer l'environnement de manière transversale dans les enjeux que vous allez aborder? » C'est revenu beaucoup cette idée qu'il faudrait que ça passe par tous les ministères. Alors, ça va dans toutes sortes de directions. Il y a question d'agriculture, d'énergie fossile, il y a beaucoup question de l'eau, des changements climatiques. Mais je veux mon tour de table ici. Paul Caplette, qui est agriculteur, je devine qu'on va regarder du côté des champs.
5: Ben, c'est ça, je suis plus touché par ça, mais le côté qu'on leur pose comme question puis qu'on commence à sentir au niveau du ministère de l'Environnement, c'est de nous offrir, quand est-ce qu'ils vont être capables d'offrir des gens de ce ministère-là? Mais il faut favoriser la transition, autant en commercial qu'en agriculture, par rapport aux règlements qui, des fois, nous pondent, qui semblent un petit peu plus difficile à appliquer. Fait que ça prend de la vulgarisation puis de l'accompagnement aussi sur le terrain.
0: Donc, il faudrait améliorer tout ça, l'accompagnement puis la proposition. Mais est-ce qu'une demande là, précise, une revendication?
5: Ah, ben qu'ils se mettent le bord de robeur puis qu'ils viennent en campagne.
0: Ah, j'aime ça. Quand viendrez-vous faire un tour sur notre ferme, sur nos fermes? Oui. Magali Sibargaldès.
6: Ben moi, c'était peut-être une question plus large, mais c'est... Qu'est-ce que ça va leur prendre? C'est quoi le seuil qu'ils se donnent pour vraiment dire, là, on va serrer la vis? Y a-t-il un signal? Y a-t-il parce qu'on repousse, on repousse, on repousse? C'est quand la limite?
0: C'est intéressant avec là... ce qui s'est passé en France cet été.
6: Ouais. Ouais.
0: Et l'effet que ça a sur la classe politique, on le voit là tout d'un coup. Alors, ce serait intéressant de savoir, est-ce qu'il va falloir que le feu soit aux portes de Québec?
6: Exact.
0: Bon. Daniel Brière?
7: Oui, ben, Évelyne et moi, on a réfléchi à une question à deux, finalement. Évelyne,
8: ah, oui,
7: veux-tu la partager?
8: Oui, je vais la partager. Elle est en trois temps, là, mais je serai brève. Est-ce que on poserait la question, est-ce que vous êtes vraiment prêt à remettre en question la logique de croissance qui épuise la planète et les gens? Et si oui, quelle transition culturelle êtes-vous prêt à défendre pour aller dans ce sens-là?
0: Oui.
8: Et enfin, comment allez-vous vous y prendre pour que ce soit pas toujours aux mêmes personnes qu'on demande d'être plus sobre?
0: Oui, c'est vraiment à trois panneaux là qui sont qui complètent bien un tour d'horizon. Philippe Mercure.
9: Moi, je vais être dans le très concret. Qu'est-ce qu'on fait avec notre réseau de gaz naturel? On avait une stratégie jusqu'à maintenant là qui était de mettre du gaz de source renouvelable, de mélanger ça avec le gaz naturel, envoyer ça dans les tuyaux. Ça marche pas. Le gaz de source naturelle coûte très cher. Le gouvernement actuel a dit, OK, la stratégie fonctionne pas, on l'arrête, mais il y a rien sur la table. J'ai vu aucun parti proposer rien dans ce sens.
0: Alors, intéressant. Il y a aussi le contraire aussi. Il y a des partis qui ouvrent
9: la porte à l'exploitation de nouveaux gaz naturels.
0: À l'exploitation, et
9: oui.
0: Ça, il y a beaucoup d'auditeurs qui nous ont écrit et que ça inquiète, dont Hélène qui dit, pouvez-vous garantir au peuple québécois qu'aucune entreprise, peu importe sa provenance, ne va utiliser le fleuve Saint-Laurent pour transporter quelques gaz ou matières dangereuses que ce soit. Mais il y a aussi José qui dit, est-ce que ce serait préférable qu'on exporte notre gaz naturel en Europe pour qu'ils diminuent leur consommation de charbon? C'est aussi une question que certains se posent. Mais il y a, je pense, pas mal plus de gens, en tout cas parmi ceux qui nous écrivent, qui s'inquiètent là, de ce retour, de cette réouverture de la porte à l'exploitation des combustibles fossiles. Et puis l'eau, il y a vraiment beaucoup de gens qui nous ont écrit à à propos de l'eau, ainsi que les changements climatiques. On se demandait, est-ce que c'est assez concret, les changements climatiques? Mais il y a beaucoup de questions. Robert qui dit, qu'est-ce que c'est l'urgence climatique pour eux et qu'ont-ils l'intention de faire à part promouvoir l'électrification comme solution? Chantal, que comptent-ils faire pour lutter réellement contre les changements climatiques? Reste à voir s'ils croient réellement aux changements climatiques, dit-elle. Yvon, quelles seront vos actions pour combattre les changements climatiques et dans les 12 premiers mois de votre mandat? Donc, on a des auditeurs qui veulent qu'on parle d'environnement et bien sûr, on va le faire et je vous le rappelle à travers entre autres ce débat, une émission spéciale présentée en direct la semaine prochaine et continuez de nous écrire.
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11: Une longue campagne qui va permettre donc d'aborder plusieurs enjeux. La priorité des Québécois pour le prochain gouvernement, c'est probablement le coût de la vie. Les familles québécoises sont inquiètes, ressentent la pression de l'incertitude économique sur leur portefeuille.
0: Notre collègue Gérald Filion, récemment en début de campagne, oui, le coût de la vie, oui, l'économie. Philippe Mercure s'est demandé, cela dit, qu'est-ce que les sondages nous disent vraiment sur l'environnement? Est-ce que les électeurs s'en fichent tant que ça?
9: C'est ce qu'on entend partout, hein, que les électeurs se préoccupent d'autres enjeux. Maintenant, je pense que la tendance, elle existe, là. Moi, je suis pas en train de dire le contraire, mais il y a certains indices qui me font penser qu'elle est surestimée. Bref, que les électeurs sont plus verts qu'on le croit. Peut-être même plus verts qu'ils le croient eux-mêmes.
0: Ah bon?
9: Alors, je vais essayer de vous faire cette démonstration-là. Au mois d'août, il y a un sondage Synopsis, la presse, qui a demandé à 1040 Québécois quels sont les plus grands défis de la société. Je sais pas si autour de la table, on est capable de dégager peut-être le top 3 des priorités des Québécois.
0: Le coût de la vie. La santé.
9: Le coût de la vie, c'est numéro 2. Système de santé, numéro 1. Numéro 3.
7: Ben là, attends, est-ce que c'est pas l'environnement?
9: Non.
0: Logement, d'accord.
9: L'environnement est en 11e place. Il a été mentionné par à peine 13% des répondants. Alors, évidemment, ça a l'air décourageant, mais il y a un optimiste en moi là qui tient à apporter un bémol, c'est que l'environnement, c'est vague, c'est très large. Et je remarque que dans le sondage, on n'a pas suggéré, par exemple, l'économie dans les choix de réponse. On est allé de façon beaucoup plus spécifique. On a dit, par exemple, inflation et

0: 80 % d'entre eux veulent que le prochain gouvernement plante plus d'arbres et crée plus d'espaces verts dans les villes. 74 % souhaitent qu'on pense à la préservation des lacs, des forêts, des milieux humides dans la planification économique et dans la planification du territoire. 82 % des Québécois veulent une stratégie industrielle qui ne met pas à risque la santé de la population. 70 % souhaitent qu'on augmente le nombre de contenants consignés pour réduire la pression sur les sites d'enfouissement.
1: C'est des pourcentages immenses.
0: C'est fort, là. Quand on est au-dessus de 70 % c'est fort. On voit des 80, 82 %.
1: Les gens comprennent les bénéfices de ces mesures-là.
0: Moi, c'est ma théorie. Je pense qu'il y a beaucoup de gens qui comprennent que ce qui est bon pour l'environnement, c'est bon pour la population aussi. Des transports en commun, des espaces verts, de l'air non pollué, ben c'est pas juste des mesures environnementales, c'est des mesures qui touchent à notre qualité de vie. Puis ça, je pense qu'il y a plusieurs gens qui le savent. Évidemment, il reste des gens à convaincre, là. Mais ça me rappelle, Catherine, un dossier que j'ai creusé pour la presse cet été. On sait que le gouvernement de la CAQ a assoupli les quotas de vente sur les véhicules électriques.
1: Oui.
0: Deux fois même cette année-là. Ça veut dire que les constructeurs automobiles auront pu vendre autant de véhicules électriques que ce qui était prévu initialement. Et les chiffres du gouvernement du Québec montrent que ces assouplissements-là vont coûter 6,3 milliards de dollars aux Québécois
1: dans
0: d'ici 2035. Parce que, en fait, alimenter une voiture à essence, ça coûte plus cher que de la brancher dans le réseau.
1: Donc le différentiel serait de l'ordre de 10 milliards, qui va sortir de nos poches pour qu'on paye de l'essence
0: de
1: pour nos autos.
0: Exact. Évidemment, pour l'instant, le coût de la voiture électrique est plus grand, mais à long terme, on va perdre avec ça. Et je pense que c'est un autre exemple qui illustre le même principe, c'est que ce qui est bon pour l'environnement, très souvent, c'est bon pour le monde. J'ajoute que le contraire est vrai. Évidemment, là, les conséquences négatives sur l'environnement peuvent nuire à nos vies. Oui. Et la preuve de ça, c'est en Europe. Là, on sait qu'en France, par exemple, il y a eu une été très difficile avec des canicules. Et l'environnement a fait un bond parmi les principales préoccupations des Français. Il y a maintenant 32 % d'entre eux qui l'incluent parmi leurs trois principales inquiétudes.
1: Ah,
0: c'est un bond de 12 points par rapport à juin. Alors,
1: mais
0: on voit que ça peut bouger, là.
1: C'est un peu triste que ça prenne ça. Je regarde Évelyne de la Chenelière parce que c'était un peu la question que vous avez soulevée tout à l'heure dans la question. Dans votre interrogation, là, qu'est-ce que ça va prendre?
2: Oui, c'est ça. Puis c'est toujours pareil. C'est que les gouvernements ont beau déclarer que c'est quelque chose de préoccupant, c'est profond ce que ça prendrait. C'est vraiment
1: pour qu'il y ait un mouvement, une action concrète, c'est
2: oui,
1: ça?
2: Oui, puis c'est pour ça que j'ai employé... C'est une transition culturelle dans le sens où c'est vraiment une transition du regard qu'on pose sur notre relation au vivant, aux ressources, puis au partage aussi.
1: Oui, c'est vrai que cette question-là, partage des ressources. Donc, Philippe Mercure, on le voit que c'est en France, ces événements tragiques.
0: Ça fait bouger la,
1: ça
0: fait
1: les choses.
0: Bouger l'aiguille. Oui. Je termine avec un autre sondage international, celui-là, qui montre que les élus de partout dans le monde sous-estiment l'appui de leur population à l'action climatique. Pour mesurer les écarts, les chercheurs ont été assez astucieux, je trouve. Là, ils ont demandé à 130 000 personnes de 125 pays, donc une étude très
1: immense,
0: large.
1: Immense, ouais.
0: S'ils seraient prêts à donner 1 % de leur revenu familial pour lutter contre les changements climatiques. Alors, à travers le monde, il y a 69 % qui disent oui.
1: 69 % des gens
0: évidemment,
1: à travers le
0: monde. Évidemment, il y a un biais de... On veut plaire aux sondeurs, là, évidemment, quand on se fait demander ça. Et paraît bien de dire oui, mais au Canada, on est un petit peu moins à 49 % Mais ce que j'ai trouvé intéressant, c'est qu'ensuite, on est allé interroger des décideurs, donc des participants à l'Assemblée des Nations Unies pour l'environnement. On leur a demandé d'estimer le même pourcentage.
1: Sans connaître la réponse, là.
0: C'est ça. Donc, en clair, ils ont demandé aux décideurs, selon vous, quel pourcentage de la population serait prête à donner 1 % de son revenu familial pour combattre les changements climatiques. Et les décideurs, ils ont répondu 37 % donc beaucoup en bas du chiffre réel. Et ça, je pense que c'est parlant. Ça a été confirmé, d'ailleurs, par une autre étude britannique. Les auteurs ont demandé à 100 membres du Parlement britannique d'estimer le soutien public à plusieurs mesures environnementales. Et, encore une fois, ils se sont plantés. Ils ont sous-estimé de 11 points de pourcentage. Alors, morale de l'histoire, je pense qu'il faut prendre avec un grain de sel, là, même peut-être pas mal de sel, des sondages qui nous disent que l'environnement n'est pas une priorité pour les électeurs. Je pense que si on posait les vraies questions, comme on dit, on aurait les vraies réponses et elles seraient peut-être plus encourageantes que ce qu'on entend partout actuellement.
1: Ben, merci de nous avoir apporté ces enquêtes-là. C'est vraiment super intéressant. Et ça confirme, en tout cas, ça va très bien avec la vague d'intérêt qu'on sent en ce moment.
0: Ah, on la sent, évidemment.
1: On la sent, bien sûr. Merci beaucoup, Philippe Mercure, chroniqueur à la presse.

0: Alors, donc, avec nous aujourd'hui, deux artistes qu'on admire beaucoup. Évelyne Lachalonnière, qui est auteure et comédienne. Daniel Brière, qui est comédien, metteur en scène et co-directeur artistique du Nouveau Théâtre Expérimental, qui s'apprête à présenter sur scène la plus vaste distribution de son histoire. Il va y avoir sur scène, écoutez bien ça, 1703 êtres vivants sur scène. 1703 êtres vivants, c'est-à-dire trois comédiens et 1700 plantes. Parce que la pièce s'intitule « Jardin » et qu'on en a créé un pour vrai, un jardin à l'intérieur du théâtre. Ça fait un moment que vous mijotez ça, Daniel Brière.
1: Ça fait 3 ans que Evelyne et moi on s'est penché sur nos végétaux et puis après avoir mis en scène des animaux,
0: des bébés,
1: j'avais envie vraiment d'aller vers une autre présence, puis la présence végétale s'est imposée, puis on s'est dit ben si à l'intérieur d'un théâtre qui est un lieu qui est pas propice à mettre des plantes, on créait un grand jardin et puis qu'on invitait les gens à déambuler dans ce jardin-là, probablement qu'il va se passer quelque chose.
0: Il va se passer quelque chose, mais évidemment, vous aviez fait ça avec des animaux, avec des bébés, qui eux-mêmes étaient des éléments perturbateurs. Il se passait des choses. Les plantes devraient se tenir assez tranquilles, j'ai l'impression, hein?
1: Ouais, c'est plus lent, ils sont dans un autre temps, mais quand même, quand on les observe, puis quand on est attentif, il se passe beaucoup de choses.
0: C'est
1: dans
0: vrai?
1: Le jardin.
2: Mais quand elle sursaute, ça prend 3-4 mois.
0: Un sursaut de plantes, 3-4 mois. C'est à quelle heure le punch, comme dirait Denise Filiatro,
1: c'est ça,
0: un peu.
1: Exact.
0: Donc, il fallait un bon texte. Et là, c'est Evelyne qui s'est mise au travail. Puis, Evelyne a été inspirée par le mythe du paradis perdu.
2: Oui, en fait, quand Daniel m'a invité à écrire pour ce projet-là, tout de suite, j'ai eu l'intuition que j'avais pas envie de faire du jardin le sujet d'une pièce de théâtre. Ça m'intéressait pas. Ce qui m'excitait, c'est de faire du jardin le point de départ du regard que les personnages poseraient sur eux-mêmes, sur leur présence au monde, sur le fait que leur vie est fragile et mortelle. Et donc le jardin met en crise ce couple-là, qui par ailleurs s'appelle Adam et Ève,
0: comme par hasard,
2: vivent en 2026 près d'Espace Libre à Montréal, dans le Centre-Sud, mais gardent dans une sorte de mémoire enfouie leur séjour au paradis, au jardin d'Éden, duquel ils ont été chassés pour avoir été trop curieux.
0: Oui, il y a d'ailleurs cet aspect de consolation, de réparation que le jardin apporte.
2: Oui, et en fait, ben doublement, c'est-à-dire que le jardin apporte, oui, une réparation, une consolation, dans le sens que c'est la vie pure qui célèbre justement et qui témoigne d'une vie terrestre qui vaut la peine d'être vécue, qui est pas seulement une sorte de chose qu'on doit subir en attendant une immortalité pleine de douceur.
0: J'aime beaucoup une phrase d'Adam qui dit « Je me demande si mon cœur est sec, mais quand je regarde le jardin, une étrange sympathie me saisit, je ne suis pas mort. » Donc, le jardin comme potentiel de nous redonner une humanité aussi, potentiellement.
2: Mais je le crois, parce que quand on regarde, c'est pas pour rien que tout le monde a besoin de des plantes, des arbres, de ce contact-là, qu'on en ait la conscience ou pas, ça fait partie d'un lien qu'on entretient avec la vie, avec ce qui va nous survivre, avec ce qui demande rien d'autre que
0: d'être laissé tranquille.
2: Oui.
0: On se dit ça des fois. Hein? La nature s'occupe très bien d'elle-même si on la laisse tranquille. Daniel Brière, dans le texte, à plusieurs moments, il y a une petite mention technique que j'ai trouvée très mystérieuse qui s'appelle micro-événement du jardin. Justement, on parlait tout à l'heure du fait que c'est pas facile d'aller chercher un punch avec des végétaux. Qu'est-ce qui se passe quand il y a des micro-événements du jardin pendant la pièce de théâtre Jardin?
1: On a envie de orienter le regard du spectateur à certains moments sur certaines sections du jardin.
0: Par de l'éclairage?
1: Par l'éclairage, par les moyens du théâtre, par le son aussi. Evelyne a écrit une phrase végétale même, inspirée du jardin.

0: jardin. Donc, il y a des
1: elle
0: moments...
1: Elle a écrit une phrase végétale.
0: C'est comme si on entendait le jardin parler. Alors, on plonge parfois dans le jardin.
1: Oui.
0: Et donc, c'est d'orienter le regard du spectateur aussi. Ils vont déambuler.
1: C'est ça.
0: Donc, ils
1: hein.
0: peuvent à la fois bouger, aller vers des sections qui sont plus fleuries, des sections qui sont plus mystérieuses. Donc, on a quand même... on avait le désir de prendre le temps de regarder et d'observer le jardin. Parce que c'est ça, jardiner. Hein? Faut prendre le temps, puis faut l'observer. Depuis qu'on est là, on a... Depuis 2 ou 3 jours, déjà, il y a beaucoup de fleurs qui étaient pas là quand on est arrivé. Il y a des choses qui
1: ont commencé
0: qui changent.
1: À s'épanouir. Depuis que les plantes sont
0: absolument
1: installées.
0: Wow. Il y a d'autres plantes qui s'expriment plus fortement, et parce que tout à coup c'est un choc de passer de l'extérieur à l'intérieur. Donc on si on observe et si on invite le spectateur à observer le jardin, puis c'est ce qu'on souhaite, ça va transformer la relation au spectacle.
1: Oui.
0: Donc on crée ces micro-événements qui sont des petits moments où on dit observez bien ce qui se passe devant
1: vous. D'accord. C'est quoi votre comment vous définiriez votre propre rapport au vivant ou plus largement à l'environnement, Evelyne Dachenelière? Êtes-vous une éco-anxieuse? On va y aller avec une question de base très à la mode.
2: Est-ce que je suis une éco-anxieuse? En tout cas, pas de manière conscientisée. J'imagine que je suis poreuse à ça puis que je le porte comme tout un chacun. Mais disons que c'est pas dans mes préoccupations conscientisées. En revanche, mon rapport à l'environnement... J'aime mieux dire d'ailleurs mon rapport au vivant, parce que le terme environnement déjà nous situe à un endroit spécifique, là, nous les êtres humains. J'aime me rappeler qu'on est un continuum de matière. J'adore comme me forcer à recharger mon regard sur ce que nous sommes avec les autres vivants.
1: Donc un vivant en relation avec les autres vivants, puis c'est un peu ce rapport-là que la mythologie chrétienne a faussé dans un sens.
2: Ben complètement. Parce que la mythologie, toute la cosmogonie nous positionne dans un rapport d'exploitation et de domination par rapport au reste des vivants.
1: C'est comme si Dieu nous avait donné la permission d'exploiter le jardin.
2: Tout à fait. Puis d'autre part aussi, c'est vraiment comme un récit qui nous situe dans une sorte de transit. Notre vie terrestre qu'on doit subir et
1: avant de retrouver l'absolu du paradis.
2: Exactement. Donc on est obsédé par l'idée plutôt que la chose, tu sais. Et être vivant c'est être avec la chose puis se débrouiller le mieux possible pour être en harmonie.
1: Mais oui, mais aussi célébrer, vivre sa splendeur puis interagir dans le bonheur, pas juste dans la punition effectivement puis le subi. Daniel Brière, c'est pas un spectacle avec un message environnemental du tout, en tout cas pour avoir lu le texte. Évidemment, le jardin lui-même va parler, les spectateurs vont se promener dedans.
0: Ouais.
1: Mais justement, comment est-ce qu'on peut à la fois, pour un metteur en scène, c'est un bon défi, se promener dans le jardin, mais être sûr qu'on manque pas, là, parce qu'il y a quand même beaucoup de textes, là.
0: Ouais.
1: Les acteurs vont être où physiquement, perchés sur des arbres?
0: Ils sont au centre du jardin, sur une passerelle.
1: Sur une passerelle.
0: Donc, on observe toujours les acteurs à travers le jardin.
1: Oh.
0: Et peu importe où on est, on est toujours dans le jardin et les acteurs sont au centre, donc on les voit toujours bien. Et ils sont vraiment en relation avec le jardin tout le temps. Puis je pense que les spectateurs auront la liberté aussi de rêver, parce qu'on rêve dans un jardin aussi. Il y a des moments où on va se permettre ça aussi. Mais je pense que le défi, c'était de dire aussi, le spectacle va se prolonger bien au-delà de la représentation. Alors, ces végétaux-là vont aussi, après, poursuivre leur vie dans le quartier.
1: Ça a tout été prévu dès le départ, hein, par des conversations avec des gens du quartier?
0: Ouais, ben, on a observé quels étaient les végétaux du quartier. On nous a parlé du quartier, des îlots de chaleur, de ce que le quartier avait besoin, quel type de plantes seraient intéressantes pour le quartier. Donc, après ça, avec la Société éco-citoyenne de Montréal, Sentier Urbain, ils vont prendre, eux, en charge la redistribution dans les ruelles vertes, les parcs, les espaces qui ont besoin de ces végétaux-là. Donc, nos acteurs vont poursuivre encore leur carrière après ça.
1: Puis c'est un bon moment pour les transplanter fin septembre, début octobre.
0: Ouais, c'est un bon moment,
1: effectivement.
0: Pour les arbres, puis tout ça, c'est parfait, là.
1: Bon, alors, cela dit, je vous écoute parler, je me dis, OK, c'est pas un spectacle qui peut partir en tournée avec ses 1700 plans, de toute évidence. Au contraire, ils vont être replantés, enracinés ailleurs.

0: Exact.
1: Mais avant l'émission, vous me disiez, ah ah, on a une piste.
0: Ouais, ben, là, c'est d'amener le jardin dans le théâtre. Ce qu'on aimerait faire, c'est d'amener le théâtre dans des jardins. Donc, de pouvoir transporter la représentation au cœur de grands jardins qui peuvent très bien accueillir ce spectacle-là, évidemment.
1: Oui. Il y a des débuts de discussion avec certains jardins?
0: Ben oui, on pense à les grands jardins ici. On pense au Jardin de Métis, au Jardin botanique à Montréal, évidemment, en Mauricie, des festivals aussi.
1: Mais
0: qui sont sur le territoire.
1: Si vous connaissez des jardins qui pourraient accueillir du théâtre ailleurs au Canada, oui. Écrivez-nous, là, on veut savoir. Là,
0: absolument, absolument.
1: Il y en a beaucoup, alors, des jardins partout.
0: Oui, puis il y a de très beaux jardins ici, oui. Alors pourquoi pas amener le théâtre dans les jardins?
1: Oui, puis en terminant, vous avez depuis longtemps, déjà je disais que c'est pas un spectacle environnemental au sens où il n'y a pas un message moralisateur. Par contre, vous, dans vos pratiques au nouveau théâtre expérimental, ça fait longtemps que vous avez intégré des pratiques éco-responsables. Quelle forme ça prend?
0: Ben, ça a changé complètement la façon de fabriquer des spectacles, et puis avec Éco-Séno, entre autres, depuis longtemps, on se penche sur le vivant aussi. Les gens qui travaillent à la conception des spectacles, on prend soin d'eux aussi. Et on prend soin évidemment, de recycler, récupérer, donner une autre vie.
1: Ça, c'est la fonction d'Éco-Séno, justement.
0: Beaucoup,
1: qui est un OBNL,
0: qui nous accompagne,
1: je pense, qui vous accompagne.
0: Qui nous accompagne tout au long du processus. Et ça change la relation avec les concepteurs. Par exemple, Ginette Noiseux, au costume, a créé des teintures végétales pour les costumes.
1: Ah oui?
0: On se pose la question aussi, ce qu'on met sur le visage des acteurs, le maquillage, d'où il provient. Est-ce qu'il y a du mica à l'intérieur du maquillage pour le faire briller? Qu'est-ce qu'on utilise? Donc, on se questionne sur toutes les phases de la création maintenant. Puis c'est très intéressant et ça change complètement la façon de faire du théâtre.
1: Oui, mais on pense aussi à ce qui est plus volumineux, comme les décors maintenant. Il y a une meilleure circularité, je pense.
0: Et dans le cas de Jardin, les décors ont été fabriqués en partie par des organismes communautaires du quartier qui vont après eux retrouver et partager les bancs, les tonnelles qui servent pour faire pousser les plantes et tout. Donc, avec l'Espace Maker, avec les ateliers d'Antoine, avec tous ces gens-là ont participé à la fabrication de l'objet.
1: Évelyne de la Chenelière, il y a beaucoup de choses de votre côté. Là, cette année, c'est une grande année. Il y a une reprise de Bachir Lazare au TNM.
2: Oui.
1: Mais il y a Lumière.
2: Oui, spectacle. En ce moment. Oui.
1: C'est ça qui a été monté d'abord à la Comédie-Française. Est-ce qu'on est aussi avancé au théâtre en France sur une réflexion éco-responsable?
2: je ne sais pas.
1: Vous n'étiez pas partie prenante de la construction des décors. Magali a l'air de...
2: Oui, j'ai participé à plusieurs rencontres. C'est très, très avancé. Il y a des grandes études qui ont été commandées,
1: c'était
2: par exemple,
1: dans le milieu de l'opéra
2: à Paris,
1: comme chanteuse?
2: Non, le milieu du théâtre.
1: Du théâtre? Ah oui, quand vous étiez là l'an dernier.
2: Le milieu du théâtre privé, parce qu'il y a quelques centaines de théâtres privés à Paris se sont regroupés, sont accompagnés également. J'avais assisté à l'une de leurs rencontres. Ça bouge beaucoup, là.
1: Ah, c'est bon.
2: Il y a Samuel Valency, si je me trompe pas, qui est vraiment porte-parole, qui a même un nouveau cours à l'école de commerce. Là, j'oublie exactement c'est laquelle, mais carrément des cours pour dans la gestion des organismes culturels qui se portent sur l'éco-responsabilité.
1: D'accord.
2: Dans la gestion des organismes culturels. C'est très, très avancé.
1: Eh ben un grand merci à vous deux. Merci. Évelyne Lachaudelière, Daniel Brière. Donc, je rappelle que la production, la pièce Jardin est présenté par le Nouveau Théâtre Expérimental et c'est tout bientôt, là, du 8 septembre jusqu'au 26 septembre à Espace Libre, pas très loin d'ici, à Radio-Canada, à Montréal. Mais si vous avez un beau jardin, faites venir la pièce. Merci beaucoup d'être là aujourd'hui.
2: Merci.
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6: Lorsque le sol est perdu au niveau des fossés agricoles, au niveau des ruisseaux, etc., c'est que ça amène des pertes de nutriments. Et ça, ben, ça a un coût. Donc, on perd la surface de sol qui est bonne à l'agriculture, qui est bonne pour les cultures. Et ça, ben, à ce moment-là, c'est des coûts. On est obligé de refertiliser, de toujours retravailler ces parties, ces sections de champs-là.
1: Voilà, perdre le sol, c'est pas une bonne nouvelle. C'est une vidéo du comité du bassin versant de la rivière du Lièvre, c'était en 2020. Mais c'est des questions sur lesquelles maintenant on se penche de plus en plus. C'est de ça qu'on va parler avec Paul Caplette aujourd'hui, notre agriculteur en résidence. Mais Paul, on veut d'abord des nouvelles de l'été. Comment ça s'est passé? Comment ça se passe sur la ferme?
4: Bon, un été au début arrosé, après ça une sécheresse de 4-5 semaines, puis on a fini par récolter les premiers champs de blé sous la mousson, ce qui veut dire...
1: Oh yeah, c'est pas idéal ça?
4: Ouais, ça sera vraiment une température qui était vraiment variable, mais comme je dis souvent, faut apprendre de plus en plus à vivre de cette façon-là.
1: Ouais, hein, à s'adapter.
4: À s'adapter, c'est ça. Ça donne de la valeur à ce qu'on essaye de promouvoir sur nos fermes de plus en plus, c'est on manque d'espace des fois entre deux puits, mais c'est de se créer des espaces d'opportunité. Fait que c'est ça qui donne la valeur quand on change, qu'on ajoute des nouvelles cultures qui ont pas le même besoin critique en même temps. Okay. Parce que tu veux dire que, comme présentement, mais ce que j'appelle les cultures courtes sont arrivées comme dans des rendements moyens, mais toutes les cultures longues, comme nos haricots secs pour l'alimentation humaine, le soya, le maïs qui s'en viennent, eux ont eu le temps de se rattraper. Okay. Ça augure très bien. Ce qui veut dire qu'à la fin de l'année, même si je me plains du début de l'année un petit peu comme ça, mais on donne plus de chances, on se donne plus de chances d'aller chercher une valeur économique qui stabilise la ferme à la
1: fin. C'est l'avantage de la diversité par rapport à la monoculture.
4: C'est en plein ça.
1: Ouais, qui est toujours aussi mieux sur le plan environnemental. Hein?
4: Un peu comme l'exemple de tantôt, un jardin avec plusieurs plantes, ces plantes-là, elles ont toutes des échanges entre eux autres. C'est comme ça qu'ils sont capables d'être résilientes dans un système. Là.
1: Effectivement, on en a souvent parlé. Mais là, aujourd'hui, on va aborder un sujet dont on a moins parlé à l'émission, les cours d'eau. Et là, ça s'appelle expérimentation de cours d'eau à deux niveaux.
4: Ouais,
1: en train de construire des aqueducs puis des viaducs sur la ferme, là, non?
4: pas exactement, mais tu sais, il y a eu beaucoup de travail quand on entend parler des sédiments agricoles qui vont, exemple, polluer l'eau, etc., ou qui vont embourber, comme dans notre cas, nous, c'est le dossier du lac Saint-Pierre qui est vraiment un secteur qui est protégé par l'UNESCO là, depuis, je pense, 2000, c'est reconnu, là, comme ressource naturelle reconnue par l'UNESCO mondialement. Ben, il y a eu différents travaux qui ont été faits en champ, comme les bandes riveraines, les sols réduits, comme le travail réduit, comme on a déjà parlé, ou le semi-direct. Mais il y a aussi des problématiques qu'on se plaignait chez nous, qu'on voyait depuis nos départs, des cours d'eau, qui s'en vont naturellement vers le lac Saint-Pierre.
1: Oui.
4: Mais étant donné que la pente est beaucoup plus forte, on va appeler ça de la régression de fond, ce qui veut dire qu'on ne creuse jamais le cours d'eau. Il se creuse de lui-même tout le temps.
1: Des cours d'eau qui, quand même, historiquement, ont été un peu creusés par les humains au départ?
4: Certains. Comme derrière ma maison, chez nous, c'est vraiment un cours d'eau qui était naturel, qui a jamais été creusé. Mais le cours d'eau qu'on parle là, où est-ce qu'on fait ce projet-là, oui, c'était creusé par, je disais tout le temps, mes grands-pères, mais c'est plus loin que ça, parce qu'on s'en souvient pas personne, mais c'était fait par nos arrière-grands-pères à Petite-Pelle.
1: Pourquoi on les creusait à l'époque, justement, pour qu'ils soient le moins larges possible, puis qu'ils empiètent le moins possible sur la terre?
4: Parce que les champs poussaient pas.
1: Comment ça, les champs poussaient pas?
4: L'eau était pas capable de s'évacuer. Fait que des cultures, des pâturages ou des champs de foin dans le temps, il y avait beaucoup moins de production végétale. Fait que les agriculteurs, ils appelaient ça des corvées de campagne. Ils se mettaient les 30, dans le temps, il y avait plus d'agriculteurs dans le même rang, là, 30, 40. 40 agriculteurs avec leurs enfants, puis ils pelletaient le cours d'eau à petite pelle, à bras.
1: Ouais, pour que l'eau se concentre à un endroit, puis que les terres puissent se drainer.
4: Pour évacuer, exemple, quelqu'un qui a un jardin qui veut que son jardin soit pas inondé quand il y a des fortes pluies, etc. Fait qu'ils vont viser l'exutoire. Fait que c'était un peu ça qu'ils ont fait au départ.
1: Puis qu'est-ce que c'est le servicieux qui s'installe à ce moment-là?
4: Ben, c'est que ces cours d'eau-là, après ça, avec la technologie, puis l'agrandissement de l'agriculture, ils se sont prolongés. Ils sont allés plus loin. Fait qu'ils transportent de plus en plus de matériel, de plus en plus d'eau. Puis cette eau-là circule à une grande vitesse. Fait que de l'eau qui va vite va absorber des sédiments.
1: Ça érode le sol.
4: Ça érode dans ce qu'on appelle le lit. Le lit, c'est le petit canal de circulation qui va servir tout l'été. Mais quand la fonte des neiges arrive, ou présentement de plus en plus des pluies de 100 mm, quand on voit en ville là, des viaducs qui sont complètement bouchés, avec des réseaux d'égouts d'ingénieurs, mais en agriculture, c'est du sol.
1: Oui.
4: Bon, ben, cette circulation-là va faire que le lit va s'approfondir par la vitesse.
1: Ah, c'est ça.
4: Fait que vos talus, qui sont appuyés comme ça, à un moment donné...
1: Ils mettent ses deux coudes sur la table, là.
4: Ben, ils vont perdre de pied, parce que le lit va se creuser. Fait qu'ils vont débouler. Et en déboulant ce sol-là, C'est comme le disait tantôt le reportage, oui, c'est souvent la terre la plus riche, la terre la plus fine, la plus fertile.
1: Qui s'en va dans le lac Saint-Pierre.
4: Ça s'en va carrément dans le lac Saint-Pierre.
1: Et c'est pas bon pour le lac.
4: Et
1: on va
4: c'est
1: se dire,
4: pas là. Bon parce que ça, on a vu des photos aériennes, etc.
1: Oui.
4: On parlait de ça. Il y a eu différents projets, mais maintenant on commence à connaître leur nom un peu. Il y a des hydrogéomorphologues qui sont des spécialistes du comportement humain, mais maintenant, on a des spécialistes du comportement de l'eau.
1: Oui.
4: Puis là, on a une belle association avec le ministère de l'Environnement qui est embarqué là-dedans. C'est blindé. Le ministère de l'Environnement, les agriculteurs, les MRC, les hydrogéomorphologues.

0: morphologue. On s'est mis sur un projet de, ça fait 10 ans qu'on en parle, mais ça s'est fait cette année, sur 700 mètres d'expérimentation.
1: OK, alors là, on a bien situé le problème. Qu'est-ce qu'on fait pour le régler, le problème?
0: Ce qu'on fait, c'est qu'on va sacrifier maintenant de la terre agricole, ce qui veut dire que je perds de la terre agricole parce que...
1: De chaque côté du ruisseau.
0: On va nettoyer. Ce qu'on va faire, c'est qu'on va créer des banquettes. On va élargir le cours d'eau. Ce qu'on va dire, qu'on touchera pas au réseau que les poissons circulent présentement avec les plantes qui sont déjà aquatiques.
1: On va pas essayer de remonter le fond, autrement
0: dit. Non, on va laisser le lit là, puis on va élargir le cours d'eau un petit peu plus haut en créant ce qu'on appelle des banquettes. Ce qui veut dire que quand il va y avoir des fortes pluies, l'eau, au lieu de circuler dans un fin corridor et gruger le fond pour tout le temps faire un processus continuel de destruction, l'eau va avoir de l'espace.
1: Pour s'étaler.
0: Puis ça, c'est calculé avec ces gens-là, ils font des calculs, etc. Puis là, on a tout reprofilé les côtés pour leur donner des angles moins abrupts. Puis on laisse le cours d'eau, un cours d'eau, ça parle, là. On a des plantes qui parlent, mais un cours d'eau, ça parle. Quand il fait de la sinuosité,
2: il va s'exprimer.
0: C'est pour se ralentir, il s'exprime, c'est pour ralentir sa vitesse.
1: Oui.
0: Fait qu'on a respecté la sinuosité du fond pour qu'il garde sa mémoire, son façon de fonctionner. Puis on a vraiment... Puis c'est ça qui était vraiment assez le fun, c'est parce que ça s'est parti, on a idéalisé ça en groupe de travail. Puis on a des gens de l'environnement qui... pour la première fois, sont venus sur le terrain avec leurs fameuses bottes. Puis on a compris un peu plus. Ils ont compris eux autres aussi un peu plus. C'est à quoi les barrières qu'on a à traverser pour réussir des aménagements comme ça. Fait que ce bel aménagement-là va servir de vitrine, de vulgarisation. Là, on a tout planté des belles plantes aquatiques dans le fond stratégique,
1: sur les parties de banquette.
0: Sur les parties avec des arbustes qui ne seront jamais envahissants pour le cours d'eau, pour arrêter la glace.
1: Mais qui vont retenir le sol.
0: Vont retenir l'eau, puis vont aussi la ralentir quand il va y avoir des gros coups d'eau. Ces arbustes-là vont agir comme un rideau qui va ralentir l'eau. Puis quand il va y avoir de la glace, ils sont capables de se coucher sans faire d'embarque pour que la glace puisse circuler, parce qu'on veut pas d'embarque non plus, parce que c'est à terre à jardin s'il y a un embarque au printemps. Fait que c'est tout pensé.
1: Oh, oui.
0: Ça va être suivi là pour les...
1: Pour les prochaines générations.
0: Les 5 prochaines années sûrement pour en faire plus.
2: Vraiment, là, c'est passionnant.
1: Mais ce que je comprends, Paul, là, c'est que c'est beaucoup de travail quand il faut corriger ce qui a été mal fait avec les générations. Mais si les nouvelles pratiques allaient dans ce sens-là, on se sauverait bien du trouble.
0: Oui, mais c'est ce qu'on souhaite. Exemple, là, ce qu'on a transporté comme terre, là, la grosse butte qu'ils ont faite, ça représente à peu près 10 000 tonnes de sol.
2: Sur 700 mètres.
0: Ça a pris 4 jours chez nous avec des camions, 3 camions, pendant 36 heures, tout prendre cette belle terre-là, puis l'emmener dans nos champs. C'est de la terre agricole qui vient.
1: OK. Et vous l'avez retourné au champ, là.
0: On perd rien. On récupère tout, nous autres. Tu perds tout. C'est de la terre fertile.
1: Ben oui.
0: Fait qu'on la ramène au champ.
1: Ça n'ira pas dans le lac Saint-Pierre.
0: Ouais. Là, on est là-dedans. On est en train de toute la placer, pour refaire nos planches. On s'en sert parce qu'il y a des dépressions dans nos champs qui ont été réparées, etc. Fait que c'est un cercle, là, de récupération. Si j'y touche pas, on avait 2 solutions. On faisait rien. Dans 40 ans, ces 1000 tonnes-là, ces quantités-là, seraient dans le lac Saint-Pierre.
1: C'est ça.
0: Là, on agit maintenant, ça coûte de l'argent, on a du support, de la correspondance avec ces gens-là. Si ça fonctionne bien, ben ça va être des actions qui vont être répétées.
1: Oui, je comprends.
0: Avec encore plus d'ajustements reproduits sur des plus grandes surfaces pour stabiliser ces endroits-là qui sont problématiques, qui sont incontrôlables, à part que de les aménager de cette façon-là.
1: Ben merci, Paul Caplette. Le lac Saint-Pierre vous remercie. Le lac qui a été reconnu comme réserve mondiale de la biosphère par l'UNESCO en 2000. Ça fait déjà un peu plus de 25 ans. Merci beaucoup, Paul Caplette.
0: Merci à vous.
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4: Le vélo électrique, c'est comme un outil magique en mobilité parce que ça aplanit les côtes, ça nous permet d'aller plus loin, ça nous permet de transporter des charges. Mais dans les adultes, là, en 2025, 1 vélo sur 3. Puis les vélos cargo, aujourd'hui, c'est 50 000 vélos cargo au Québec. Donc, encore une fois, des outils de mobilité pour les familles, pour se déplacer.
1: Jean-François Rault, le président directeur général de Vélo Québec, c'était en 2025, donc quand même tout récemment. On voulait enquêter sur les promesses et illusions de la mobilité légère électrique, surtout le vélo électrique. Tiens, Alexis, ton enquête en une phrase?
2: Ben moi, tout d'abord, je me suis intéressé à la conversion. Alors, je me suis dit, qu'est-ce qu'on fait avec cette conversion-là? Mais j'ai appris plusieurs choses. Puis la conversion, c'est peut-être un projet électrisant, mais il faut être

0: au courant des obstacles.
1: Oh, on a entendu ici.
2: Pachang, c'est très habile.
1: Projet électrisant, mais il faut être au courant. Bien compris. Magali, Simon Galdeste, on enquête en une phrase.
2: On ne réinvente pas la roue avec le vélo électrique, mais on peut quand même faire un bon bout de chemin.
1: Ben, l'autre qui s'y met aussi. Voilà.
2: Je me suis dit qu'il fallait que...
1: Vous êtes fort. Fait que commençons par regarder un petit peu Magali, Simon Galdeste. Justement, qu'est-ce que c'est les promesses du vélo électrique? L'intérêt de développer cette filière?
2: Mais l'intérêt, c'est que, je le rappelle, on se le fait toujours dire, mais je pense que c'est bien de le répéter quand même, on a un sérieux problème avec la voiture solo en Amérique. Le parc automobile est en expansion, les véhicules sont de plus en plus grands, de plus en plus lourds, et le résultat, c'est qu'au Canada, le secteur du transport est la deuxième plus grande source de gaz à effet de serre après le pétrole et le gaz naturel.
1: Et celle dont on n'arrive absolument pas à limiter la croissance
2: exact.
1: En ce moment.
2: On a beaucoup
1: c'est
2: de difficultés.
1: Qui est inquiétant. Oui.
2: Ouais. Alors, il faut sortir de nos voitures. La voiture solo joue un grand rôle dans ce poste d'émission-là. Puis une option qui est intéressante, ben c'est la mobilité électrique dont le vélo électrique fait partie. On l'entendait, hein, c'est plus rapide, ça fait faire de plus longues distances, ça permet de faire face à des dénivelés importants, des grandes côtes, déplacer des charges, et même ça peut permettre à certaines personnes de faire du vélo quand la forme physique ne le permet plus. On le voit, la moitié des propriétaires de vélos électriques ont entre 55 et 74 ans,
1: oui.
2: Donc c'est très très intéressant. Mm-hmm. Il y a plusieurs bénéfices à remplacer un kilomètre en voiture par un kilomètre en mobilité électrique, à commencer par un bénéfice financier. Philippe le disait tout à l'heure, ça coûte cher la voiture, tant individuellement que collectivement. Donc, si on remplace ça par des mobilités plus petites, c'est très, très intéressant. Et évidemment, en termes d'empreinte écologique, le gain est là. Il n'y a pas de carburant, donc on élimine pratiquement tous les GES. Là, il en reste presque pas. Mais il y a aussi en termes d'électricité, on va aller chercher beaucoup d'efficacité. Les batteries sont plus petites, c'est 400 fois moins de lithium.
1: Qu'une auto électrique,
2: ouais,
1: par exemple.
2: Dans une batterie de vélo électrique par rapport à une batterie de voiture
1: d'accord.
2: électrique. 400 fois moins. On va chercher des gains d'efficacité en kilowattheure nécessaire pour parcourir un kilomètre. 15 à 20 fois moins pour des vélos électriques.
0: On va pas 400 fois moins vite.
1: Non, c'est vrai, bonne réflexion.
2: Très bonne réflexion.
1: Ben, surtout en ville, on va souvent plus vite. Bien, oui.
2: C'est vrai pour le vélo, c'est vrai aussi pour la trottinette. Quoi qu'elle pollue légèrement plus que le vélo électrique.
1: Ah bon?
2: Parce que il y a plus d'électronique dans une trottinette et surtout parce que la durée de vie est plus courte. Donc on va étaler
1: oui,
2: un peu comme du beurre de peanut sur une toast. On va étaler l'empreinte écologique de la production sur moins de kilomètres.
1: Ouais.
2: Et aussi, c'est quand même important de le mentionner. On en a parlé beaucoup cet été. Ça représente un risque de blessure qui est plus important par rapport au vélo.
1: Alors, restons surtout sur le vélo électrique. Qu'est-ce que c'est la durée de vie? On a entendu parler là par un reportage de Tout Terrain. Il faut se méfier des modèles vraiment bas de gamme, des vélos électriques.
2: Oui, parce que je dis que c'est financièrement intéressant par rapport à une voiture, mais ça reste assez cher là, si on veut faire l'acquisition d'un bon vélo, on parle de 2 500, 3 000, 4 000 $. Alors, ça peut être tentant d'aller en ligne et d'acheter un vélo électrique très abordable. Là, j'en ai vu annoncé à 350 $ sur les internets en préparant la chronique. Mais malheureusement, on peut presque qualifier ces vélos-là de vélos jetables. Dans le reportage, justement, de Tout Terrain du 7 juin dernier, il parlait de moteurs et de batteries qui brisent rapidement, qui sont pas réparables, qui présentent des risques d'incendie même pour les ateliers. Donc, ils veulent même pas les rentrer dans leur atelier parce que les assurances disent non, on n'accepte pas ça. Alors, c'est très, très important d'acheter un modèle de qualité et aussi de respecter le guide d'entretien pour la recharge et le recyclage en fin de vie.
1: Ou alors, de convertir un vélo. On va ouvrir une très grande parenthèse pour qu'Alexis nous parle de son expérience d'observateur, on va dire comme ça. Hein?
0: Oui, j'avais pas de vélo à convertir. Par contre, je me suis rendu chez Hugo Cycle, qui est une entreprise de la Rive-Sud de Montréal. Puis eux, leur modèle d'affaires, c'est à la base la conversion de vélo. Donc, acoustique, je sais pas comment les décrire, mais les vélos donc non électriques en vélo à assistance électrique, puis c'est des kits là, c'est un petit kit batterie, moteur et écran de contrôle là, qui sont ajoutés sur les vélos. Aujourd'hui, ils font aussi des vélos entiers, là, des vélos complets spécifiquement faits pour accueillir un moteur électrique. Mais Hugo Deligny, le propriétaire, lui, croit très fort dans le kit de conversion. Ça a plusieurs avantages, hein, parce qu'on peut se dire qu'on utilise moins de matériaux. Si on arrive déjà avec notre vélo, il n'y a pas tout le cadre, les roues, etc., rien de ça n'a besoin d'être remplacé. Donc, on arrive avec moins de matériaux neufs. Puis le cadre, si il est remplaçable, si on peut changer le cadre, donc changer le kit, on peut prendre un nouveau cadre qui nous irait plus. Par exemple, quelque chose sur lequel on peut avoir un cadre bas, par exemple, pour les gens qui ont peut-être un peu moins de mobilité, pour passer la jambe par-dessus
1: le tube horizontal. Oui, parce que la joue d'électricité de la batterie.

0: batterie et tout va augmenter le poids.
1: Ah oui, tout à fait.
0: Des fois, c'est plus sécuritaire d'avoir un vélo, vélo qu'on peut
1: même au niveau de la flexibilité, quand on a un vélo avec un cadre très haut, ça peut être difficile de passer le pied. Puis aussi le prix, hein, on parlait de l'avantage, ben, en tout cas, la tentation d'acheter un vélo pas cher. Ben, dans ce cas-là, le kit, il est autour de 1 400 $ chez Hugo Cycle. Donc, beaucoup moins cher qu'un vélo à 5 000 $. Pour Hugo Deligny, c'est une technologie équivalente quand on achète le kit à des vélos de 4 000 $ à 5 000 $. Donc, si le vélo nous coûte 0 $, ben, c'est quand même un avantage.
0: Puis donc, si je comprends bien, Alexis Bouliane, t'as observé Hugo remonter un vélo en mode électrique.
1: Oui, exactement. Puis là, il faut que je vous amène vers quelque chose un peu plus technique. Alors, essayez de me suivre. Si vous comprenez pas, levez la main, je vais voir. Essentiellement, il y a deux types de moteurs. Il y a le moteur roue, donc c'est vraiment au milieu de la roue, c'est là que se trouve le moteur. Puis le moteur au pédalier. Pour Hugo Deligny, c'est le moteur au pédalier avec capteur de couple, qui est le meilleur. Donc, je vous amène dans les capteurs. Les capteurs, c'est la différence, c'est le capteur de cadence et le capteur de couple. Donc, la cadence, c'est simplement le mouvement de pédalage. Le moteur va détecter qu'il y a du pédalage, puis il va activer la force, l'électricité.
0: La force, donc plus je pédale vite, plus il va me donner de l'assistance électrique.
1: Mais c'est pas très naturel, parce que pédaler vite, ça veut pas dire aller vite.
0: Non, c'est ça.
1: Donc, ça va être la différence avec le capteur de couple, c'est que le capteur va détecter la pression qu'on met sur les pédales. Si on met plus de pression, il va mettre plus d'électricité, plus de jus dans le moteur.
2: Comme s'il y a plus de résistance.
1: Ouais, si on pourrait dire ça. Puis quand on monte une côte, par exemple, mais là, soudainement, la pression augmente sur nos pédales, donc ça va nous donner un petit aide de plus. Si on est sur le plat, on met moins de pression, donc on a moins besoin.
0: Je comprends pourquoi ils recommandent le capteur de couple, c'est ça. Alors, qu'est-ce qu'on doit vérifier, par contre, pour être sûr que notre vélo peut être converti?
1: Alors, deux choses très importantes. Il y a certaines caractéristiques du vélo qu'il faut vérifier. Puis aussi la morphologie de la personne, son utilisation qu'elle veut en faire aussi. On va choisir des matériaux pour le cadre d'aluminium ou d'acier, parce que le carbone, c'est une matière trop fragile souvent pour faire ces conversions-là. Pour le type de vélo, à peu près tous les types sont convertibles. Il y a la route, l'hybride, le vélo de montagne, c'est tous des types qui peuvent être convertis. Type de frein, il y a souvent ces questions-là. On a beaucoup des freins à disque aujourd'hui dans les vélos, mais les freins à patins, les bons vieux freins, V-brake qu'on dit en anglais, ce qu'il y a sur les plupart des vélos qui datent d'avant 2017-2018, c'est correct aussi, dépendamment avec évidemment le poids qu'on veut transporter. Le principal obstacle, c'est le boîtier de pédalier. C'est vraiment ça qu'il faut regarder parce que le moteur pédalier, il se glisse dans cet axe-là, dans ce boîtier-là où est-ce que les pédales, ils traversent le vélo.
0: Donc, finalement, il va falloir le changer, si
1: oui,
0: je comprends bien.
1: Oui, il faut complètement changer.
0: Il y a certains modèles qui vont être moins propices à l'installation du boîtier électrique.
1: Là, les standards de boîtier pédalier se sont beaucoup diversifiés. C'est un peu un cauchemar pour les mécaniciens amateurs comme moi, par exemple. Il y a énormément de standards différents. On va viser un type BSA, donc c'est quelque chose que vous pouvez vérifier chez votre mécanicien de vélo, votre shop de vélo ou vous-même en ligne. 68 ou 73 mm de largeur, ça c'est quelque chose qu'on peut vérifier soi-même. Puis le deuxième aspect, c'est de savoir de quelle puissance on a besoin. Donc si la personne est plus lourde ou qu'on traîne, puis là je vais citer Hugo Deligny, un Saint-Bernard à l'arrière de notre vélo, on va préférer un moteur qui a 120 Nm de couple ou sinon 90, même j'ai vu des moteurs à 75 Nm, ça fait aussi pour une utilisation régulière.
0: En solo,
1: c'est ça, sur un petit vélo léger. Puis pour la batterie, 500 Wh, ça suffit, mais c'est possible de trouver des batteries à 750, 100 Wh, 1000 Wh.
0: Est-ce que ça va changer énormément l'autonomie? C'est justement le watt-heure de la batterie qui va...
1: Oui, c'est sûr que ça va changer un petit peu l'autonomie, puis on va préférer, mais c'est sûr que ça va changer le poids aussi.
0: Donc, oui, je comprends. Tous ces morceaux-là qu'il faut réfléchir les uns en rapport avec les autres, donc c'est sûrement de l'argent bien investi d'aller voir un consultant ou à moins d'être très, très débrouillard puis de fouiller tout ça sur Internet.
1: Absolument. Là. Cela dit, c'est pas... J'en fais un peu de la mécanique, puis je regardais Hugo travailler, c'est pas quelque chose d'impossible, mais ça prend du temps et surtout, ça prend les outils. Parce que ça, c'est pas des outils qu'on a à la maison. Si on fait pas une mécanique de vélo, puis je vous parlais des boîtiers de pédalier, ça prend des outils spécifiques pour chaque type de boîtier de pédalier. Oui. Alors, est-ce qu'on va se mettre à acheter plein d'outils différents? Ou on peut aller dans un atelier communautaire de vélo, par exemple, pour emprunter les outils, avoir un peu d'aide avec le démontage, le remontage, la chaîne, par exemple. Ça se fait d'acheter un kit en ligne ou dans une boutique spécialisée. Par contre, la plupart des boutiques spécialisées qui vendent des kits, elles offrent aussi
0: le service
1: de montage et le service surtout d'après-vente si jamais il se passe quelque chose.
0: J'économiserai mes petits sous juste un peu plus longtemps, puis je pense que ce serait mon choix. Il y a évidemment la batterie, parce qu'on a entendu des histoires inquiétantes à propos de batteries qui prennent en feu et tout. Alors, qu'est-ce qu'il faut surveiller?
1: Ah oui, puis même Hugo Deligny me disait, c'est drôle, je vois sur Amazon, pour ne pas le nommer, mais des batteries SAM espace SUN. Donc, c'est quoi qu'il y a là-dedans? Là, tu sais, on se pose des questions.
0: Je pense que ce qu'il y a là-dedans, c'est une arnaque.
1: Oui, c'est ça. Ou c'est juste comme 20 batteries AA, tu sais, dans une...

0: dans une boîte.
1: Non, non, mais l'idée, c'est d'aller quand même avec des certifications. Selon Équiterre, il y a des certifications, des petites lettres qu'on peut regarder, okay, qui vont nous donner un peu disons, un peu plus de confiance. Les lettres, c'est UL, ULC ou CSA. Donc ça, c'est trois certifications qui sont qu'on peut dans lesquelles on peut faire confiance. Puis les marques des batteries aussi, Bosch, Shimano, Yamaha, Panasonic, Samsung. Évidemment, ce sont des oui, c'est ça, Samsung, un seul trait. Mais l'idée là, c'est d'aller vers des marques reconnues parce qu'il y a toutes sortes de choses qui se font et qui ne sont pas pas fiables.
2: D'accord. Alors, si on est très habile, on ouvre YouTube, on cherche, puis on regarde des tutoriels, puis on s'y met soi-même.
1: De comprendre comment fonctionne un vélo aussi, parce qu'on va se poser des questions. OK, le dérailleur arrière, il fonctionne comme ça, il est branché à quel endroit sur mon guidon. C'est quand même un bon moment à passer, mais ça prend de la patience, puis c'est sûr que vous allez faire des erreurs au début.
2: Mais je retiens surtout l'idée que ça se fait de partir d'un vélo qu'on a déjà, de l'électrifier.
1: C'est réaliste.
2: Et il peut y avoir beaucoup d'avantages à ça. Magali, si on est bien équipé d'un bon vélo électrique adapté à nos besoins, ça peut carrément remplacer une voiture.
3: Oui, et ça aurait le potentiel de le faire pour à peu près le quart des déplacements, selon une étude qui a été faite en partenariat avec Équiterre et Polytechnique. Donc, la mobilité électrique a de quoi aller gruger quand même dans la part modale de la voiture. Ça, c'est la portion des déplacements qui sont faites, qui est faite en voiture. Mais on voit quand même que le quart, c'est quand même pas 70%. Oui, oui. Il y a quand même une limite à la façon à laquelle la mobilité électrique peut aller chercher une part modale. Puis ça nous montre vraiment que sans vraiment repenser nos modèles de mobilité de manière globale pour utiliser tous les modes de transport de manière optimale, bien, on est un petit peu limité. On est dans un système qui est fait pour la voiture qui va malheureusement toujours favoriser la voiture.
2: Oui. Alors, vos feux en terminant, Magali?
3: Bien, mon feu rouge, c'est de collectionner les vélos électriques et les trottinettes dans son garage et se déplacer quand même avec sa voiture. Le feu jaune, c'est abandonner le vélo mécanique pour le vélo électrique. C'est intéressant si ça permet de continuer à faire du vélo ou de parcourir plus de distance. Et le feu vert, ben, c'est de repenser nos systèmes de mobilité de manière globale pour optimiser tous les modes de déplacement selon leurs forces et leurs faiblesses.
2: Alexis Bouliane?
1: Feu rouge, acheter un vélo électrique neuf de mauvaise qualité au lieu de convertir un vélo déjà existant. Feu jaune, penser pouvoir convertir n'importe quel vélo en vélo électrique. C'est pas parce que vous avez un vélo qui est de bonne qualité qui vaut la peine d'être converti en électrique. Puis vers se lancer en toute connaissance de cause et se référer à des professionnels en cas de doute.
2: Merci beaucoup tous les deux. Merci Alexandre Leclerc à la technique, Gabrielle Lamontagne-Allée et Alexis qui a participé à la recherche aussi cette semaine. Réalisation Chloé Sondervorst avec Julien Caillé à la mise en onde aujourd'hui. La semaine prochaine, un seul sujet, notre débat électoral. Allez sur la bulle de conversation pour participer en remplissant notre formulaire. Je vais le co-animer avec grand plaisir avec notre collègue de l'information, le journaliste spécialisé en le journaliste spécialisé en environnement, Étienne Leblanc. À bientôt tout le monde. Merci. Au revoir.

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0: Ici Madeleine Blais-Morin. À ça nous regarde ce soir. Nouveau chapitre dans la guerre commerciale entre le Canada et les États-Unis, à quelques heures de l'entrée en vigueur de contre-tarifs canadiens, Donald Trump veut mettre fin aux ventes d'avions bombardiers sur le marché américain.
1: Si aujourd'hui on ferme le marché américain à Bombardier, d'une certaine manière, c'est de condamner Bombardier.
0: Aussi à l'émission, réaction au plus grand succès de l'extrême droite en Allemagne depuis la Seconde Guerre mondiale, le chef régional de l'AFD en Saxe-Anhalt croit qu'il a la légitimité de gouverner.
2: Was ist jetzt die Aufgabe? Es ist ein ganz klarer Regierungsauftrag.
0: Puis, votre utilisation des émojis trahit-elle votre âge? En entrevue, l'auteur de la révolution émoji.
3: En fait, les émojis permettent aussi de créer des codes entre générations, mais aussi entre communautés.
0: Bon lundi soir à tous. Si vous vous demandiez, est-ce qu'on va pouvoir éviter l'escalade à quelques heures de l'entrée en vigueur des contre-tarifs canadiens sur 28 milliards de dollars de produits américains? Eh bien, la réponse semble être non. Cet après-midi, Donald Trump a publié sur son réseau Truth Social qu'il ne veut plus que les avions de bombardiers soient vendus aux États-Unis. Tout ça écrit en majuscule. Dans un instant, Philippe-Antoine Saunier à la chronique économique va nous dire à quel point ça pourrait faire mal à l'avionneur québécois si le président américain mettait sa menace à exécution. Le marché américain représentait l'an dernier plus de 55 % des revenus de Bombardier. On ira aussi sur le terrain de la campagne électorale au Québec. En ce moment même, Christine Fréchette tient une rencontre spéciale de son conseil des ministres pour aborder la question de la guerre tarifaire. Mais d'abord, on va commencer cette émission à Ottawa où je retrouve ma collègue Fanny Olivier. Bonsoir Fanny.
4: Bonsoir Madeleine.
0: Fanny, Donald Trump n'a pas attendu qu'entrent en vigueur les contre-tarifs du Canada pour riposter.
4: Voilà, en coulisses au sein du gouvernement Carney, on anticipait une riposte américaine, mais on ne s'attendait pas à ce que ça vienne si vite. Toutes les personnes à qui j'ai parlé dans les dernières heures me disaient « les pourparlers sont au point mort, Mark Carney n'a pas prévu parler au téléphone avec Donald Trump aujourd'hui, il n'y a même pas d'interlocuteur canadien à Washington », donc tout s'enlignait pour que les contre-tarifs sur près de 28 milliards de dollars en marchandises américaines entrent en vigueur comme prévu cette nuit, et qu'ensuite, peut-être demain, on ait une réplique de l'administration Trump. Alors finalement, le président a pris tout le monde de court avec une publication sur Truth Social autour de 13h30 cet après-midi. Il a écrit « Fini les ventes de Bombardier aux États-Unis, leurs produits ne sont pas assez performants ». Et il poursuit en affirmant qu'Ottawa a même empêché la compagnie américaine Gulfstream de faire des affaires au Canada. C'est tout à fait injuste et inéquitable. Cette époque est révolue, conclut-il dans son message. Alors, on ne sait pas par quel mécanisme Donald Trump pourrait interdire la vente d'avions de Bombardier aux États-Unis. Il ne l'a pas précisé. On se demande aussi comment il pourrait épargner les usines et les fournisseurs de Bombardier qui se trouvent aux États-Unis. Donc, voyez, on est vraiment à l'étape de menace, là, plutôt que de plan élaboré en détail par l'administration américaine. Madeleine, je note quand même que ce n'est pas la première fois que le président évoque Gulfstream et s'en prend du même souffle à Bombardier. Ce sont des compétiteurs directs, hein, pour les jets d'affaires. Et il faut comprendre que Transport Canada avait effectivement suspendu les certifications de la compagnie américaine Gulfstream dans la dernière année, non pas pour des questions de compétition, mais pour des préoccupations au sujet de défaillance des systèmes de dégivrage. Alors, Ottawa a rétabli la certification en février, mais 7 mois plus tard, on comprend que pour Donald Trump, c'est toujours un morceau qu'on n'a pas digéré. Il aurait voulu que les choses se passent autrement.
0: Donc, Donald Trump qui repèse sur ce bouton Bombardier, est-ce que le gouvernement Carney a réagi à cette dernière menace-là?
4: Non, pas de commentaire pour l'instant. Très souvent, le gouvernement Carney ne réagit pas instantanément là aux menaces lancées sur les réseaux sociaux par le président. On préfère attendre qu'il signe un décret, qu'il agisse concrètement. Et c'est pas clair du tout que ce serait le cas ou que ce sera le cas pour Bombardier. Quoi qu'il en soit, donc, on s'attend à ce qu'à compter de minuit ce soir, le Canada impose des contre-tarifs douaniers sur environ 600 produits américains. On parle par exemple de droits de douane de 25% sur les automobiles, les électroménagers, les fromages. Ça grimpe à 50 % pour l'acier, le fer, l'aluminium, le lait, le sucre, etc. Parce que, Madeleine, ça, ce sont que des exemples. La liste, là, comme telle, fait 13 pages.
0: Oui, et ça peut avoir des

0: impact sur nos industries ici au Canada, ces tarifs-là. Et Pierre Poilievre en a parlé aujourd'hui. Donc, il est sorti sur cette question-là de l'imposition des contre-tarifs.
1: C'est vrai. Et ce qu'il demande d'abord et avant tout, c'est plus de transparence. Le chef conservateur veut voir l'entente qui a été proposée par la Maison-Blanche, rejetée par Mark Carney, veut aussi voir les études là, qui pourraient détailler l'impact des contre-tarifs sur le coût de la vie au Canada, comme vous l'évoquez. Il ramène son cheval de bataille de baisse de taxes, de déréglementation pour favoriser la croissance économique. Mais quand on lui demande là, plus précisément, vous, M. Poilievre, est-ce que vous imposeriez les mêmes contre-tarifs que ceux imposés par Mark Carney, il reste évasif. On peut l'écouter.
2: Nous reconnaissons le besoin de protéger nos industries clés. En même temps, nous ne voulons pas des taxes qui nuisent aux entreprises et aux consommateurs canadiens. Donc, c'est pour ça que nous revendiquons tous les détails, toutes les analyses économiques de ces contre-tarifs pour qu'on puisse décider comment procéder dans les intérêts des Canadiens.
0: Donc, à quoi on peut s'attendre pour les prochains jours, Fanny? Parce que, est-ce que la réplique de Donald Trump va porter uniquement sur Bombardier? On ne le sait pas encore.
1: On ne le sait pas. Vous avez tout à fait raison. On peut s'attendre à ce que le gouvernement Carney tente de calmer le jeu parce qu'il redoute d'entrer dans une spirale tarifaire où, vous voyez, chaque capitale là, imposerait contre-tarif sur contre-tarif jusqu'à asphyxier l'économie. Ce matin, ce qu'on me disait, c'est qu'on n'avait pas établi du côté du gouvernement Carney à l'heure actuelle de plan de match précis en réaction à une éventuelle riposte américaine. On allait voir en temps et lieu d'abord ce que vont faire les Américains précisément. Effectivement, est-ce qu'on rajoute autre chose aux menaces de Bombardier, de nouveaux contre-tarifs, des barrières non tarifaires, etc. Donc, Ottawa va regarder ça et ensuite déterminer si c'est judicieux de répliquer à son tour. On peut penser qu'à partir de là, le gouvernement va probablement vouloir faire baisser la température. Plus on ajoute de mesures de représailles dans ce conflit tarifaire, plus on s'éloigne d'un éventuel accord. Et ça, le gouvernement Carney en est pleinement conscient.
0: Mm-hmm. Le gouvernement Carney qui voulait attendre de négocier après que l'administration Trump s'est même et ce genre d'action du genre, puis il y en a encore eu aujourd'hui. Fanny Olivier, merci beaucoup.
1: Au revoir.
0: Et je me tourne vers notre chroniqueur économique, Philippe-Antoine Saunier. Bonsoir, Philippe-Antoine.
3: Bonsoir, Madeleine.
0: Donc, Donald Trump qui s'en prend à Bombardier, en bonne partie, là, qui dépend du marché américain.
3: Oui, le marché américain, le président Trump a raison. Bombardier tire plus de la moitié de ses revenus du marché américain. L'année dernière, Bombardier a enregistré des ventes de 9,5 milliards de dollars américains, dont plus de 5 milliards provenaient des États-Unis. On peut rappeler que depuis 2020, Bombardier ne construit plus d'avions commerciaux. Elle a vendu la C-Series à Airbus et les avions régionaux CRJ à Mitsubishi. Bombardier s'est concentré sur les avions d'affaires Global et Challenger et sur le secteur de la défense aussi. L'avion d'affaires Global 6000 a été adapté pour différentes missions militaires, notamment la surveillance avec des partenaires comme la suédoise Saab. Et justement, l'un des clients des avions militaires de Bombardier, c'est l'armée américaine.
0: Donc, on peut se poser la question, est-ce que Bombardier pourrait se passer du marché américain?
3: Non. Selon Mehran Ibrahimi, directeur de l'Observatoire de l'aéronautique et de l'aviation civile et professeur à ESG UQAM, fermer le marché américain à Bombardier, ce serait condamner l'entreprise. Il rappelle qu'il y a eu un précédent. En 2017, le département américain du commerce avait imposé des tarifs de 292% aux C-Series de Bombardier à la suite d'une plainte de Boeing.
4: C'était un petit peu le coup de grâce au projet de C-Series. Et c'est là où on s'est engagé dans le processus de l'abandon de C-Series et de le confier à Airbus. Donc, on ne peut pas, donc C-Series qui était un avion commercial, bien sûr, pouvait se vendre ailleurs, mais on l'avait conçu cet avion-là essentiellement pour le marché américain. Et donc, si aujourd'hui on arrête de vendre des avions aux États-Unis, quelle entreprise peut survivre si tout d'un coup 55% de son marché disparaît?
3: Mais ce serait pas si facile pour autant pour le président Trump de s'en prendre à Bombardier et de mettre sa menace à exécution.
0: Pourquoi?
3: Mais parce qu'il y a de nombreux emplois aux États-Unis qui dépendent de Bombardier, souligne Mehran Ebrahimi.
4: Vous savez, un avion de Bombardier a à peu près pas loin de 4 500 à 5 000 fournisseurs. Sur ce nombre-là, il y a presque 2 500 à 2 800 qui sont des Américains. Donc, des entreprises parfois importantes. Donc, vous imposez des tarifs qui vont condamner Bombardier, mais en même temps,

0: temps, ils vont condamner des entreprises qui représentent des dizaines de milliers d'emplois aux États-Unis, directs et indirects. Alors, est-ce que ces gens-là vont lever la voix? Est-ce qu'ils vont contester?
1: D'ailleurs, ça, c'est un argument qui a été invoqué par le passé par le PDG de Bombardier. Et on pourrait aussi compter sur les clients de Bombardier, les gens d'affaires qui sont assez fortunés pour s'acheter des jets privés, qui sont nombreux à préférer les avions de Bombardier, et qui sont souvent des gens qui ont l'oreille du président Trump.
2: Donc, préférer les avions de Bombardier. Donald Trump dit à Bombardier, construisez vos avions aux États-Unis. Est-ce que ça serait possible?
1: En principe, oui. D'ailleurs, c'est ce qu'avait fait Airbus pour les appareils A220 vendus aux États-Unis. Mais déménager l'assemblage d'un avion, ça prendrait quand même plusieurs années. Et les ouvriers qu'on trouve dans les usines de Bombardier au Québec et en Ontario, ils sont très spécialisés. Mais Bombardier a déjà des installations aux États-Unis, il faut le rappeler, en Californie, au Texas, entre autres, où elle fabrique des composantes et où elle adapte ses avions pour le secteur de la défense.
2: Oui. Dans un instant, on ira sur le terrain de la campagne, là. Mais déjà, d'un point de vue économique, Philippe-Antoine, qu'est-ce que Bombardier représente dans l'économie canadienne et québécoise?
1: Même si Bombardier s'est concentré sur les jets d'affaires, cette entreprise-là demeure une des principales dans le secteur aéronautique au pays. C'est le vaisseau amiral, pour citer Mehran Ibrahimi. L'année dernière, Bombardier estimait que ses revenus représentaient plus de la moitié des revenus totaux du secteur aérospatial au Québec. C'est beaucoup. Mmh. Les exportations de Bombardier représentent à peu près 5% des exportations du Québec. Et la contribution au PIB du Canada était de 7 milliards 400 millions de dollars. Et l'entreprise disait aussi représenter le quart de la production manufacturière du secteur aérospatial au Canada. Elle soutient plus de 9 300 emplois directs au Québec et plus de 2 000 en Ontario, selon les chiffres de 2024. Et en incluant les emplois indirects et induits, Bombardier estime que ses activités soutiennent plus de 48 000 emplois au Canada. Et en plus, Bombardier souligne que les différents paliers de gouvernement tirent des revenus de plus d'1 milliard de dollars par année grâce aux taxes et aux impôts payés par l'entreprise et par ses employés.
2: Oui, c'est important. Ouais. Philippe-Antoine, merci.
1: Merci.
3: Moi, je veux dire à Bombardier, puis à toutes les entreprises également, puis à tous les travailleurs qui œuvrent dans ces entreprises-là, on vous soutient.
4: Je ne commenterai pas chaque tweet. On a contacté Bombardier, on leur a dit, si vous y voyez un risque, puis vous voulez en parler avec nous, on se rend disponible.
5: C'est une triste nouvelle, mais encore là, c'est le résultat du manque de leadership du Québec.
6: Là, j'ai compris qu'il a pété une coche sur les réseaux sociaux dans les dernières heures. On va voir dans quel état d'esprit il sera demain matin. Là.
2: Donc, vous l'avez compris. Donald Trump s'invite encore dans la campagne électorale au Québec, force les chefs à réagir sur sa dernière publication concernant Bombardier. Donc, vous avez entendu Christine Fréchette, Paul Saint-Pierre Plamondon, Charles Milliard et Éric Duhaime. Véronique Prince, vous êtes sur la route dans l'autobus du Parti québécois. Bonsoir.
7: Bonsoir, Madeleine.
2: Je sais pas si vous... Bon, nos auditeurs ont bien entendu, il a dit, Paul Saint-Pierre Plamondon, je vais pas commenter chaque tweet, là. Comme si il invite à la prudence par rapport à ce qu'a écrit Donald Trump.
7: Ouais, comme s'il voulait pas lui accorder trop d'importance parce que ce qui se passe sur les réseaux sociaux dépasse souvent l'entendement, dit-il. Comme s'il fallait faire attention là, à tout ce qu'il dit. Donc c'est une réaction qui est quand même très mesurée du chef péquiste qui a opté pour une mêlée de presse, alors que le chef libéral, lui, dans l'extrait que vous avez entendu, il a décidé d'y aller avec une formule du genre adresse à la nation pour se donner vraiment une image de premier ministre. Il a enregistré une vidéo de 8 minutes, Charles Milliard, sur ses réseaux sociaux, très formelle, avec que des drapeaux du Québec à l'arrière, aucun drapeau du Canada, pour répéter qu'il se porterait à la défense du Québec si les Québécois l'élisent le 5 octobre prochain. Christine Fréchette a réagi par tweet en écrivant « Le Québec ne se laissera personne dicter où nos entreprises doivent produire pour avoir accès à un marché. Nous allons les défendre. » Donc, pendant qu'elle peut se permettre, en tant que première ministre sortante, de remettre ses avis officiels et de gouverner en pleine campagne électorale, parce que c'est ça qu'elle fait ce soir, en ce moment, dans son conseil des ministres, ben eux sont forcés de réagir et se retrouvent bien malgré eux dans leur rôle d'opposition, alors que c'est une campagne électorale. C'est fait pour proposer, c'est pas fait pour s'opposer. On n'est plus à l'Assemblée nationale. Mais les autres partis ne détiennent pas le même genre de renseignements que Mme Fréchette, qui a des échanges réguliers avec le gouvernement de Mark Carney par cabinet interposé. Donc, ça nous donne une situation comme celle-là. Et Québec solidaire, à ma connaissance, n'a pas encore eu l'occasion de réagir.
2: Oui, c'est tout le défi, hein, de savoir quel est le bon ton, quelle est la bonne stratégie à adopter face à Donald Trump. Là, Christine Fréchette, elle, a décidé de tenir un conseil des ministres. Ça devait commencer là il y a une quinzaine de minutes, c'est de façon virtuelle, pour parler de la guerre tarifaire, pour parler aussi

0: l'argument de ses adversaires, c'est-à-dire l'argument qui sort toujours, là, qu'elle est opportuniste, qu'elle profite de la crise, pour pas que ça finisse par être entendu par des électeurs qui pourraient trouver qu'elle met finalement un petit peu trop le paquet. Donc, c'est à utiliser avec parcimonie, surtout s'il y a une escalade dans les prochains jours entre le Canada et les États-Unis dans cette guerre commerciale. Et les autres chefs lui mettent aussi énormément de pression pour qu'elle les mette dans le coup, là, qu'elle leur fournisse des renseignements. Elle les a invités ce soir à une rencontre, à tout le moins après le Conseil des ministres, elle veut les informer. Ils ont tous accepté de reculons, je dirais, sauf Éric Duhaime, qui, lui, l'a refusé parce qu'il y voit un spectacle. Mais comme vous l'avez dit, c'est virtuel. Au moins, il n'y a pas d'image là, permise. Sinon, là, on aurait pu trouver effectivement que c'était peut-être pas approprié.
1: C'est une opération marketing.
0: Eux pourraient décider... Mm-hmm. C'est ce que les partis, les autres partis trouvent, bien évidemment. Là. Eux pourraient décider de jouer la carte du manque de transparence, là, s'ils veulent demain. Mm-hmm. Là, si elle juge qu'elle n'en fait pas assez pour leur donner le portrait juste, puis qu'elle veut juste faire ses propres communications à elle, alors qu'eux aussi là se retrouvent obligés de réagir puis de faire campagne sur la guerre tarifaire.
1: Oui, Véronique, qu'est-ce qu'il en est de l'influence de Christine Fréchette sur la stratégie fédérale? Parce qu'on se disait, bon, les contre-tarifs canadiens peuvent faire mal d'une certaine façon à certaines entreprises. Est-ce que Christine Fréchette a pu influencer la façon dont Ottawa a géré ses contre-tarifs?
0: C'est pas clair pour moi à savoir si c'est vraiment des gains de dernière minute ou si Mme Fréchette s'attribue un petit peu trop de crédit. Quand on concilie les deux versions, celle de Québec et d'Ottawa, on s'aperçoit que les deux ramènent dans le même sens, là, si vous voulez l'expression. Là. Est-ce que c'est vraiment Mme Fréchette qui a mis de la pression pour que le train avance plus vite ou qui était déjà en marche? Là? Toujours est-il que Québec et Ottawa se sont d'accord sur la remise élargie. Là. Ottawa va rembourser, par exemple, des entreprises qui s'approvisionnent aux États-Unis, qui vont payer plus cher en raison des contre-tarifs. On peut penser aux lingots d'aluminium qui partent aux États-Unis, sont transformés en et nous, on les remplit. C'est le genre d'exemple où on pourrait avoir une double tarification. Donc, des entreprises québécoises doublement pénalisées. Mm-hmm. Et cette remise d'argent-là, ça va les compenser, ça va être élargi. Donc, Mme Fréchette la voulait, mais on comprend qu'Ottawa aussi, de toute façon, avait déjà commencé les démarches pour la donner. On comprend que c'était des demandes, mais c'était aussi du Québec, mais c'était aussi une intention d'Ottawa. Ce qui fait dire aux adversaires de Mme Fréchette qu'elle pousse peut-être un petit peu trop la note de la première ministre qui défend les intérêts du Québec. Et ils vont vouloir la reprendre, justement, sur le moindre petit écart contre elle en disant qu'elle cache des choses, là, si on apprend d'autres informations comme ça.
1: Donc, qu'est-ce qu'on devrait savoir ce soir? Est-ce qu'on n'aura pas de point de presse de Christine Fréchette au sortir de cette rencontre-là, Véronique?
0: Probablement des réactions sur tweet que je vais surveiller pour vous.
1: Bonne route! Vous êtes rendu où avec l'autobus du Parti québécois?
0: On vient tout juste de passer Montmagny. On se dirige vers Lévis.
1: Bonne route. Merci, Véronique. Au revoir.
0: Merci. Au revoir.
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1: On se rend maintenant en Allemagne. Le parti AfD, un parti anti-migrant, russophile, a remporté haut la main les élections régionales en Saxe-Anhalt, dans l'est du pays, avec 44% des voix à 3 sièges d'une majorité. C'est le plus grand succès de l'extrême droite en Allemagne depuis la Seconde Guerre mondiale. Dans un instant, on verra comment l'Europe réagit à cette percée. Mais d'abord, pour saisir l'onde de choc en Allemagne, je joins la journaliste Nathalie Versu à Berlin. Bonsoir Nathalie.
3: Bonsoir Madeleine.
1: Nathalie, le parti AfD était en avance dans les sondages en Saxe-Anhalt. On a suivi ça. Est-ce que cette percée reste une surprise pour la population?
3: Alors, ça reste une surprise, disons pas complètement, mais quand même l'ampleur de la victoire de l'AfD est une surprise pour la population. Dans l'après-midi, je parlais justement avec j'interrogeais des passants dans la rue. Plusieurs m'ont dit, oui, je pensais qu'ils auraient quand même 30%, mais 44%, j'ai jamais imaginé ça. Je parlais avec un politologue qui disait, oui, je pensais qu'ils auraient 40, 41%, mais pas plus. Ça a été vraiment une onde de choc. Depuis des semaines, tous les partis centristes faisaient vraiment campagne contre l'AfD, essayaient d'en appeler un peu à la conscience des électeurs est-allemands en rappelant que c'est un parti d'extrême droite. Et il y avait quand même un espoir dans le pays que ça aurait un effet sur le vote, et ça n'a pas du tout été le cas. Bien au contraire, les électeurs est-allemands sont toujours bons pour une très grande surprise. Ils n'aiment pas du tout que les politiques, et encore moins les politiques de l'Ouest, essayent de leur insuffler une conduite à adopter. Ils ont

0: côté rebelle, assez imprévisible, et donc ben, les efforts qui ont été déployés pour essayer de contenir le score de l'AFD a priori plutôt produit l'effet inverse.
1: Donc, il y a une fierté locale, mais est-ce qu'on peut quand même commencer à faire l'autopsie de ces 44%? On les attribue à quoi? Pas seulement au fait de pas vouloir se faire dicter une façon de voter, non?
0: Alors, il y a une très solide base de mécontentement envers la politique du pays au niveau fédéral. Ça, c'est vraiment le principal moteur de ce scrutin. Le ras-le-bol des Allemands de l'Est, en particulier en Saxe-Anhalt, vis-à-vis de la politique qui vient de Berlin. Une extrême insatisfaction envers la politique du gouvernement. 9% seulement des Allemands de Saxe-Anhalt sont satisfaits avec l'action du gouvernement de Friedrich Merz. Un très grand mécontentement. En fait, Friedrich Merz mène une politique ultralibérale sur le plan économique avec des réformes qu'il veut absolument imposer coûte que coûte malgré le rejet de la population. Réforme du système des retraites, réforme des systèmes de protection sociale, et il veut absolument boxer ces réformes malgré les oppositions dans le pays. Et ça, c'est vraiment le principal facteur d'insatisfaction pour les Allemands de l'Est, qui, même si on est quand même 35 ans après la réunification, sont toujours beaucoup moins favorisés que les Allemands de l'Ouest. Il y a toujours des grandes inégalités sociales. Et ça explique vraiment en grande partie ces résultats. Ensuite, l'AFD donne un sentiment de reconnaissance de l'identité spécifique des Allemands de l'Est. Le candidat du parti AFD, Ulrich Siegmund, a pendant la campagne régulièrement enfourché une mobylette Simpson. C'était un produit phare de la RDA qui est devenu entre-temps un produit culte. Une mobylette pas très rapide, très polluante, avec des odeurs vraiment très désagréables. À chaque rassemblement où il arrivait sur une de ses mobylettes, il y avait une foule en transe, en liesse vraiment, qui venait pour assister à ce type de rassemblement. Donc il redonne une sorte de fierté aux Allemands de l'Est qui ont toujours l'impression d'être des citoyens de seconde zone. Il faut dire aussi que il y a pratiquement aucun politicien, y compris au sein de l'AFD, c'est d'ailleurs le paradoxe, pratiquement aucun politicien qui soit issu de l'Allemagne de l'Est, pratiquement aucun chef d'entreprise qui soit issu de l'Allemagne de l'Est. Donc, les gens ont assez rapidement le sentiment d'avoir été colonisés par l'Allemagne de l'Ouest.
1: Je le disais, il manque 3 sièges là pour obtenir cette majorité au parti AFD pour pouvoir gouverner en Saxe-Anhalt. Donc, ça prendrait un partenaire de coalition, des ententes à la pièce, des députés transfuges. On entre dans une période de négociation, j'imagine.
0: Oui, et une période qui va durer assez longtemps. Pour qu'un gouvernement stable arrive au pouvoir en Allemagne, il faut un contrat de coalition. Ce contrat de coalition fixe en général dans tous les détails l'action du gouvernement pour les 4 ou 5 prochaines années à venir en fonction de s'il s'agit d'élections régionales ou d'élections nationales. Donc, pour parvenir à un tel accord sur dans le domaine de l'éducation, de la culture, économie, dans tous les domaines d'action, il faut un accord entre les différents partenaires de la future coalition. Ça va être pratiquement impossible. Personne ne veut s'allier avec l'AFD, donc ils ne vont pas signer un contrat de coalition, a priori, en tout cas dans l'état actuel de la situation, avec qui que ce soit. Les autres partis, pour qu'ils puissent signer entre eux un contrat de coalition, il faudrait qu'il y ait une alliance entre l'extrême gauche jusqu'au Parti chrétien-démocrate de Friedrich Merz au niveau régional. Là encore, c'est une gageure colossale.
1: Je crois qu'on a tous une question sur les lèvres, c'est est-ce que ce résultat peut se produire ailleurs en Allemagne?
0: Alors, c'est spécifique à la région, mais ça peut se produire ailleurs, dans d'autres Länder de l'ex-RDA, oui, bien sûr. Ça pourrait se produire en Saxe, ça pourrait se produire en Thuringe. Les prochaines élections qui auront lieu, ça sera dans le nord de l'ex-RDA, dans une région où les autorités au pouvoir, c'est des sociaux-démocrates qui sont populaires et plutôt bien implantés. Donc, ils ne devraient pas dépasser les 30% selon les sondages à l'heure actuelle. Et ça sera

0: Berlin, où il y a quand même la moitié de la population qui est originaire de l'Ouest et où l'AfD, là, serait moins importante qu'en Saxe-Anhalt.
1: Nathalie Versieux, vous êtes journaliste à Berlin, donc vous allez continuer de suivre les répercussions de cette percée historique de l'extrême droite en Allemagne. Merci.
0: Merci à vous.
1: Et je retrouve notre analyste François Brousseau. Bonsoir François.
2: Bonsoir Madeleine.
1: Avec vous, on va porter notre regard sur le reste de l'Europe parce que cette élection, même dans un petit land allemand de 2 millions d'habitants, s'est vécue comme un tremblement de terre ailleurs en Europe.
2: Oui, on peut le dire. Cette victoire de l'AfD, même si au fait, Madeleine, je peux le rappeler, il ne s'agit que de 576 000 personnes qui ont voté pour ce parti-là sur 84 millions d'Allemands. Bon, ben, ça a un retentissement énorme au-delà des chiffres. En Allemagne, où le pouvoir de Friedrich Merz est ébranlé, c'est une énorme claque symbolique avec un score de 18% localement, mais bien au-delà. Ça provoque beaucoup d'inquiétude et dans certains cas, un peu de jubilation. Je vais y revenir à travers l'Europe, dans beaucoup de partis politiques, mais aussi parmi la majorité des populations, lesquelles majorités, on peut quand même le rappeler, ne votent toujours pas pour ces partis-là, qui dans le meilleur ou le pire des cas, selon le point de vue, vont chercher entre un quart et un tiers des appuis à l'échelle nationale. Mais on le sait, Madeleine, quand on a 35% des voix et 40% des sièges, enfin dans bien des pays, c'est assez pour mener le jeu. On est à la veille, donc dans les 12 mois qui viennent, de scrutins nationaux très importants en France, présidentielle et législative au printemps prochain, en Pologne, en Espagne, en Italie et un peu partout, les partis traditionnels, qu'ils soient de gauche ou de droite d'ailleurs, craignent cette montée des formations qui, comme l'AfD en Allemagne, pourraient voir leurs appuis augmenter dans ce qu'on peut appeler une vague populiste à l'échelle de ce qu'on pourrait appeler une vague populiste à l'échelle du continent.
1: Non, et ça. Ça a eu des échos, là. Évidemment, il y a eu toutes sortes de réactions aujourd'hui en Europe.
2: Oui, alors peut-être on pourrait découper ça en deux, les réactions officielles au niveau des États, des gouvernements, et puis celles des partis politiques, y compris, et peut-être en particulier, ceux qui, peu ou prou, sont ou apparaissent être de la même famille que l'AfD, donc ce qu'on appelle la droite populiste ou l'extrême droite. Alors, en France, je commence par ça, le ministre délégué chargé de l'Europe, Benjamin Haddad, évoque un moment grave pour l'Europe. Il dit qu'il faut défendre fermement le projet européen, les valeurs démocratiques. Et dans le même pays, le ministre des Affaires étrangères, Jean-Noël Barrot, dit qu'il faut résister à la banalisation des idées de l'extrême droite, donc des critiques un peu d'ordre général qui, en gros, déplorent. Vive réaction en Espagne, et là, les mots sont plus vifs, du premier ministre socialiste Pedro Sanchez. Il pointe du doigt la responsabilité de la droite traditionnelle qui, selon lui, s'écrase face à l'extrême droite en se laissant gagner par ses idées, en reprenant ses propositions radicales, notamment sur l'immigration. Il estime, là, je cite Sanchez, c'est repris du quotidien Le País, que la menace extrémiste gagne du terrain à cause de la reddition de la droite traditionnelle face aux idées d'extrême droite.
1: En Italie, est-ce qu'il y a eu une réaction?
2: Alors ça, c'est intéressant. Silence officiel en Italie, où Giorgia Meloni, qui se veut pragmatique, même si elle vient de l'extrême droite elle-même, et qui doit tenir son rang. On en parlait ensemble la semaine dernière, Madeleine, face au reste de l'Europe. Elle marche droit, elle veut pas changer de ligne par rapport à l'Ukraine, par rapport à l'OTAN, à l'Union européenne. Eh bien, elle s'est abstenue de toute déclaration officielle, même si un de ses ministres, Matteo Salvini, qui au fait, lui, est d'un autre parti de la droite radicale italienne, plus radicale en fait, la Ligue, eh bien, lui s'est réjoui publiquement en saluant la demande de changement exprimée par l'électorat de Saxe-Anhalt. Pourtant, le ministre des Affaires étrangères, lui, parlait d'une très mauvaise nouvelle en provenance d'Allemagne. Mais la ligne officielle du parti de Meloni, Fratelli d'Italia, et du gouvernement, c'est de bien se tenir à distance de l'AfD allemande, qui est désormais devenue un parti infréquentable pour elle, qui s'affirme pragmatique, modérée, loyale sur les affaires européennes.
1: Parmi les partis politiques européens, François?
2: Alors, par exemple, vous avez le parti Fidesz de Viktor Orban en Hongrie. L'ancien premier ministre qui s'est fait sortir, on le sait, il y a quelques mois, il a dit « C'est une soirée historique pour l'Allemagne et pour l'Europe. Préparez-vous, ce n'est que le début. » Ça, c'est Viktor Orban. En Espagne, le leader de Vox, Santiago Abascal, félicite la présidente du parti AfD. Résultat spectaculaire, porteur d'un grand espoir pour l'Allemagne et pour l'Europe. Donc, extrême droite espagnole, extrême droite portugaise, s'appelle André Ventura, lui. Victoire historique, les Allemands ouvrent enfin les yeux sur l'immigration clandestine et incontrôlée, la corruption, la mainmise sur notre liberté et notre identité. Mais il faut souligner, et là je le répète parce que c'est important, Madeleine, que les deux principales figures européennes qui incarnent la droite nationaliste en Europe en 2026, deux femmes les plus influentes en tout cas, la française Marine Le Pen et l'italienne Giorgia Meloni, se sont soigneusement abstenues de toute réaction et a fortiori de toute félicitation devant ce succès de l'extrême droite allemande, parce que pour ces deux-là, en tout cas, l'AFD n'est plus un parti frère, donc l'extrême droite européenne ne parle pas d'une seule voix. Et finalement, je vais faire une réaction qui vient de l'autre côté, réaction alarmée du chef du Parti socialiste français, il s'appelle Olivier Faure. Il dit « Ce n'est plus un avertissement, c'est un ordre de mobilisation générale qu'il faut lancer. L'international réactionnaire et d'extrême droite avance à visage ouvert. »
1: En terminant, j'aimerais vous poser la question aux États-Unis. Ah bon, il y a eu des réactions?
2: Ben, un petit peu. Donald Trump n'a pas formulé de commentaires directs ni envoyé de félicitations officielles, mais il a manifesté une approbation implicite, on peut dire, en publiant le graphique des résultats électoraux sur son réseau social. Alors donc, sans le dire trop fort, il salue directement la progression, après tout, d'une droite identitaire européenne qui est un peu comme lui, contre l'immigration, contre les supposées élites traditionnelles. Bon, et Elon Musk, lui, il est plus un officiel des États-Unis, mais sa voix quand même compte. C'est un des grands milliardaires du monde et qui est une voix donc américaine très connue, qui a soutenu par le passé l'AFD allemande. Alors lui, il dit, il a envoyé un message « Gut gemacht, bien joué ».
1: Merci François.
2: Allez, au revoir Madeleine. Au revoir.
1: Restez à l'écoute plus tard à l'émission. Un village japonais où les habitants restent en santé malgré leur âge très avancé, est-ce dû à leur alimentation, au climat, à leur mode de vie ou encore à une bactérie? Notre correspondant Philippe Leblanc est allé sur place pour tenter de percer le secret de leur fontaine de jouvence. Mais d'abord, la mode de seconde main gagne des adeptes, et pas seulement dans les friperies. De plus en plus de plateformes en ligne comme Vinted ou encore Marketplace permettent maintenant aux consommateurs d'acheter des vêtements, parfois rares, pour une fraction du prix. Mais il y a aussi des marques de vêtements qui se lancent dans la mode usagée en vendant leurs propres collections qui ont déjà été portées. Qu'est-ce que ça révèle, cette tendance? Ma collègue Emma Guerrero-Dufour s'est penchée sur le sujet. Bonsoir Emma.
3: Bonsoir Madeleine.
1: Emma, la marque canadienne de vêtements de sport Lululemon a commencé à vendre des vêtements usagés en ligne. Elle n'est pas la seule à le faire.
3: Non, Madeleine, c'est une tendance qui existe depuis une dizaine d'années. Il y a l'entreprise californienne Patagonia qui a été l'une des premières à faire ça. Au Canada, il y a l'entreprise québécoise Sourimini qui a une plateforme de vente en ligne de vêtements pour enfants usagés. Les marques Canada Goose et Arc'teryx le font également, tout comme la marque suédoise IKEA que tout le monde connaît, dont tout le monde a des éléments à la maison.
1: Oui, ça c'est pour les meubles, mais c'est un peu la même tendance.
3: Absolument.
1: Qu'est-ce que ça représente comme marché au Canada, les biens usagés?
3: C'est dur à mesurer. En fait, il n'y a pas de données officielles du côté de Statistique Canada. Mais il y a des chercheurs de l'Observatoire de la consommation responsable à l'UQAM qui ont émis un rapport avec l'appui financier de la plateforme Kijiji en 2018 qui montrait que le marché des biens usagés représente environ 30 milliards de dollars canadiens annuellement, toutes plateformes confondues et tout bien confondu. Donc, pas juste les vêtements, les objets aussi. Mais ça, c'était avant la pandémie, avant la guerre tarifaire, avant la guerre menée par les États-Unis en Iran. J'ai parlé au professeur titulaire au département de marketing de l'ESG UQAM, Fabien Durif. C'est lui, en fait, qui dirige l'Observatoire de la consommation responsable et il observe que le marché est en expansion.
4: Ben, l'engouement, oui, est net au niveau du marché de seconde main. Je dirais que ça fait quand même une quinzaine d'années qu'on voit le marché progresser petit à petit, avec bien entendu des pics pendant les périodes où il y a une baisse du pouvoir d'achat. Donc, je dirais ce qui est surprenant, c'est de voir que les détaillants nord-américains et particulièrement canadiens ont tardé à rentrer dans le marché de la seconde main, parce qu'on voit ce phénomène-là depuis au moins une dizaine d'années en Europe.
3: J'ai aussi parlé avec la chroniqueuse mode Madeleine Goubeau pour tenter de comprendre ce qui peut motiver les consommateurs à opter pour le seconde main. Voici ce qu'elle m'a répondu.
5: C'est rendu assez cool de le faire. Donc, il y a des raisons environnementales. On veut montrer qu'on n'est pas dans la surconsommation. Il y a le fait qu'on veut avoir l'air d'être la personne qui a fait la super trouvaille de quelque chose qui est peut-être un peu vintage ou encore qui est unique. Et puis, il y a évidemment la raison économique aussi. On est à un moment où tout coûte plus cher. Les jeunes n'ont pas beaucoup de moyens. Donc, se tourner vers la seconde main, ça peut être une bonne option pour eux.
3: D'ailleurs, les comportements semblent avoir changé, en tout cas si on se fie au baromètre 2025 de l'Observatoire que dirige Fabien Durif, qu'on entendait un peu plus tôt. On voit que 64% de la population au Québec estime consommer de manière plus responsable qu'il y a 10 ans.
1: Je sais pas si ce sont des réponses, des impressions, ou c'est véritablement ce qui se passe, mais il y a clairement un marché pour l'usager. Est-ce que c'est rentable pour les entreprises de vendre leurs produits de seconde main?
3: Si on se penche sur le cas de Lululemon, c'est intéressant parce que quand les clients mettent leurs vêtements en ligne sur la plateforme du magasin, ils peuvent recevoir 70 % du prix de vente en espèces ou 90 % en crédit magasin. Ça, le crédit magasin, c'est intéressant. Pour les entreprises, on peut comprendre pourquoi. IKEA fait la même chose. Ça permet de fidéliser, en fait, les consommateurs, de faire des profits et de même renforcer l'image de marque. On va écouter à ce sujet le professeur émérite d'HEC Montréal, Jacques Nantel.
6: Le marché de la revente va chercher deux sortes de clientèle. Il y a ceux qui ne sont pas prêts à payer ou ne peuvent pas se payer un manteau Canada Goose de très grande valeur au plein prix. Donc, évidemment, de contrôler le marché de la revente, c'est une façon de les garder à la maison. Mais, chose intéressante, c'est que beaucoup de détaillants se rendent compte que le même produit sur le marché secondaire peut se revendre plus cher qu'il ne s'était vendu initialement.
3: Faut survivre. Plus cher, absolument. Ça vaut la peine de vérifier ça.
1: Puis quand on disait tout à l'heure, il y a aussi l'image qu'on veut projeter d'une consommation responsable. Est-ce que c'est vraiment écologique, la revente de seconde main?
3: Acheter majoritairement en friperie, ça permet de réduire l'empreinte environnementale. Dans son rapport annuel Renaissance, l'OBNL de friperie bien connue au Québec dit avoir détourné plus de 30 000 tonnes de vêtements et d'objets des sites d'enfouissement. Ça, c'était en 2024-2025. Mais pour les grandes marques qui ont des friperies, c'est un peu différent. On va écouter de nouveau le chercheur Fabien Durif, suivi de la chroniqueuse mode Madeleine Goubeau.
4: C'est intéressant si ça ne nous pousse pas à surconsommer, acheter davantage que ce qu'on aurait acheté. Donc, c'est l'argument environnemental, il est vrai, mais il faut essentiellement qu'on essaye en tant que consommateur de substituer.
5: Il y a définitivement une dimension de stratégie marketing derrière tout ça. Dans certains cas, ça peut être du greenwashing. Si on est une marque qui a des pratiques environnementales épouvantables et qu'on se dote d'une boutique de vente de seconde main, c'est du greenwashing.
3: Je rappellerai quand même en terminant, Madeleine, que l'industrie textile est responsable de 2 à 8% des émissions mondiales de GES selon l'organisme Oxfam.
1: On va interpeller les auditeurs, Emma. Est-ce que vous consommez seconde main? Pour quelles raisons? Est-ce que ce sont des raisons de prix? Est-ce que c'est pour les trouvailles? Est-ce que c'est pour des raisons environnementales? 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Cliquez sur la bulle de conversation de notre émission en direct. Merci, Emma.
3: Au revoir.
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1: Et on va revenir sur la guerre tarifaire parce que ces derniers jours, on a encore reçu des courriels d'auditeurs qui disent vouloir éviter d'acheter des produits américains. On comprend, hein, c'est une façon pour certains d'exprimer leur mécontentement face au conflit qui perdure. Mais savoir précisément d'où proviennent certains produits relève parfois du parcours du combattant. C'est ce que vous avez constaté, Gilles Dameneux.
8: Oui, bonsoir Madeleine.
1: Bonsoir Gilles Dameneux. Alors, avez-vous des trucs pour nous aider à nous retrouver à l'épicerie quand on a cette préoccupation d'achat local, par exemple?
8: Je vais vous donner quelques trucs, vous allez voir. Je suis allé faire moi-même mon épicerie en fin de semaine. J'ai fait le tour des rayons et je me suis mis là dans la peau de nous, les consommateurs. On entre à l'épicerie et on va aller chercher les quelques pièges. On va commencer par le rayon des fruits et légumes. Fruits et légumes, j'ai noté 3 pièges à éviter. Vous allez voir, c'est assez simple. Le premier, les fruits ou les légumes emballés dans des petites chopines de plastique. Là, je pense notamment aux tomates cerises. Alors, vous allez voir des tomates où on écrit que ça vient d'une ferme de Kingsville, en Ontario. Je prends un exemple que j'ai vu récemment. Et en tout petit caractère, en fait, en noir sur le plastique transparent, ça se voit pas très bien, produit du Mexique. Il faut être très attentif parce que d'un lot à l'autre, ça peut changer. Les herbes fraîches aussi, qu'on regarde sous plastique, peuvent avoir l'air local, mais attention, on voit par exemple de l'aneth du Mexique, de l'estragon de la République dominicaine. Il y a aussi les fameuses étiquettes, on en a souvent parlé de et du Canada et ou des États-Unis
1: ben oui,
8: et ou du Mexique.
1: C'est lequel?
8: C'est légal. Faut juste savoir. On accommode les distributeurs parce qu'ils achètent un peu partout. Faut pas refaire les emballages à chaque fois. Mais on avoue que pour le consommateur, c'est discutable parce que c'est difficile pour lui de faire le bon choix. Et puis, il reste le vrac. Alors, le vrac, moi, à l'émission L'épicerie, on reçoit souvent là des gens qui nous écrivent, c'est écrit produit du Québec, mais en regardant plus proche, c'est pas vraiment. C'est qu'il faut aller voir si le fruit par exemple, à une petite étiquette, un petit autocollant dessus, et regarder attentivement s'il n'y a pas trois lettres écrites dessus qui diraient que ça vient pas d'ici.
1: Donc finalement, c'est de lire tous les caractères. Là, c'est ça qu'il faut faire pour essayer de bien s'y retrouver. On va pas faire tous les produits en épicerie, parce que si je comprends bien, en moyenne, il y en a environ 30 000 produits dans une épicerie moyenne. Mais allons au comptoir des pains, produits de boulangerie.
8: Ici, on a quand même une grande chance que les pains soient généralement produits au pays. Et là, je vous donne un peu que les... En fait, il y a trois grands groupes qui détiennent toutes sortes de marques. Alors, par exemple, Dempster, Pomme, Bon Matin, Villaggio, Stone Mills et Bimbo, qui est une multinationale mexicaine. Wonder Country Harvest d'Italiano Gadois, c'est FGF Brands de Toronto. Boulangerie Saint-Méthode a changé de propriétaire il y a quelques années, je crois. Donc, avec des intérêts américains qui ont pris une grande partie de la boulangerie Saint-Méthode, mais avec la Caisse de dépôt et placement du Québec.
1: Bon, allons aux viandes maintenant.
8: Alors aux viandes, il y a vraiment un problème de transparence, particulièrement dans le bœuf. Je ne vais pas trop m'étendre sur le sujet, c'est un sujet vaste et complexe, mais exemple de la viande hachée, où on va dans les barquettes d'épicerie, on peut trouver des centaines de vaches dans ce même produit qui peuvent venir de partout. On importe beaucoup du sud de la frontière, d'Australie, de Nouvelle-Zélande, d'Amérique du Sud. C'est pas nécessairement écrit, faut regarder les emballages, faut scruter, faut pas se faire avoir par les petites feuilles d'érable qui disent Canada 40, parce que ça c'est le lieu de transformation, mais pas nécessairement pour dire que le produit est local. Donc, bonne chance pour le bœuf, allez voir un boucher, sinon si vous êtes vraiment précautionneux, puis demandez-lui d'où ça vient. Le porc, vous savez qu'on en produit beaucoup au pays, surtout au Québec. Alors, on recherche le logo Port du Québec pour ici, notre province. Mais ça va dépendre des produits. Je vais prendre un exemple, celui du bacon, qui est un produit très consommé. On va écrire parfois que c'est du porc local, parfois on n'a aucune indication. Comme la demande excède l'offre, ça se peut que votre bacon ait été importé et vous ne le saurez pas, d'ailleurs vous ne saurez même pas d'où. Et pour terminer, le fameux poulet. Le poulet très consommé, un produit qui est sous gestion de l'offre. Donc en gros, le Canada produit juste ce dont il a besoin pour sa propre consommation. Vous avez des grandes chances, quand vous achetez du poulet, d'avoir un produit local. Mais attention, par exemple, dans les produits transformés, du pâté au poulet, rien ne va vous indiquer que le poulet qui est à l'intérieur est bien un produit d'ici.
1: Sous gestion de l'offre, aussi les produits laitiers.
8: Les œufs et les produits laitiers. Mm-hmm. Alors les œufs, je commence avec eux. Une très grande majorité sont locaux. En général, c'est écrit « produits du Canada ». Regardez bien les étiquettes. J'en ai encore vu en fin de semaine, Nutri qui vendait des œufs des États-Unis. C'est écrit sur la façade, donc. Mais il faut être vigilant parce qu'on ne pense pas à le vérifier. Pour les produits laitiers, c'est un peu la même chose. Le lait qu'on vend à boire est près 100% canadien. Les yogourts aussi. Mais ils peuvent contenir des poudres de lait, des substances laitières modifiées qui, elles, sont importées majoritairement des États-Unis, parfois aussi de Nouvelle-Zélande ou d'Australie. C'est encore là un univers très compliqué. Et sachez que les marques de yogourt, parce que ça c'est un produit très consommé, ne sont plus vraiment locales, elles sont fabriquées ici. Mais Activia et Oikos appartiennent à Danone, Astro Yogo, Olympique à Lactalis, Riviera à la coopérative française Alsace Lait et Yoplait et Liberté à Sodiaal, une autre coop française. Bref, dans ce rayon-là, on donne notre argent aux industriels français. C'est la même chose pour Petit Québec, Cracker Barrel, Black Diamond, Balderson et même le Hoka dans le rayon des fromages. Tout ça a été racheté par le géant français Lactalis. C'est énorme.
1: Alors pour ceux qui nous ont suivis là, dans toute notre épicerie en ce moment, on a fait le tour. Là. On est allé des fruits et légumes, la viande, les produits laitiers, les œufs. Les rayons du centre.
8: Les rayons du centre, je ne pourrais pas faire le tour, c'est impossible. Alors, il y a Aliments du Québec qui peut nous aider comme logo ici. Produits du Canada qui nous dit que c'est très très majoritairement des produits d'ici à l'intérieur. Sinon, je me suis amusé en fait parce que l'an dernier, on avait déjà regardé qu'il apparaissait des applications sur nos téléphones pour vérifier si un produit est local ou non. Il y en a maintenant une douzaine. Je les ai toutes testées.
1: Oui.
8: Et j'en ai retenu une qui est vraiment efficace. En plus, elle est en français. Elle s'appelle O-Scan-Ada. Notez le jeu de mots, développé par un couple mère-fils de Calgary l'an dernier. Très belle efficacité, donc vous scannez le code barre et vous allez savoir à qui appartient l'entreprise, ses lieux de fabrication s'il y en a ici au Canada ou ailleurs, et d'autres options différentes 100% canadiennes si jamais vous voulez aller voir ailleurs. Donc une application bien faite, faut quand même vérifier. Moi j'ai vérifié aussi ce qu'elle me disait quand même. Elle me semble assez fiable. Je peux pas évidemment vous promettre 100% de fiabilité, Madeleine.
1: Alors bonne chance avec votre épicerie cette semaine. Ça va peut-être prendre un peu de temps. Gilles Dameneux, merci beaucoup.
8: À la semaine prochaine.
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1: Est-ce que le secret de la longévité et de certains traitements contre le cancer pourrait se trouver sur l'île d'Okinawa au Japon? C'est là qu'est situé le village d'Ogimi et il est l'une des 5 zones bleues reconnues dans le monde. Ce sont des régions où le nombre de centenaires en santé est exceptionnellement élevé. Des chercheurs tentent de déterminer si une bactérie intestinale qu'on trouve chez les résidents du village pourrait jouer un rôle dans cette longévité. Notre correspondant en Asie, Philippe Leblanc, s'y est rendu.
9: Le petit village d'Ogimi vit à son propre rythme, lentement. Les maisons sont dispersées entre les montagnes étroites, coincées entre les montagnes luxuriantes et la mer turquoise de l'autre. Une inscription gravée sur une pierre et placée à l'entrée du village dit qu'à 80 ans, on est encore jeune. Ce qui surprend à Ogimi, c'est la bonne santé des personnes âgées. Certains continuent de travailler, de cultiver leurs terres, de se déplacer seuls et même de participer aux activités de la communauté. Takashi Tedokon fait rire deux femmes en dansant maladroitement. Celui qui s'apprête à fêter ses 97 ans essaie de démontrer toute sa vitalité dans le petit marché de fruits et légumes frais qu'il a fondé. Il vient encore ici régulièrement. Il explique qu'il mange de tout, qu'il aime entre autres le sashimi. Selon lui, avoir un bon appétit et ne pas être stressé contribue à sa santé. À Ogimi, ce genre de mode de vie fait partie de l'identité du village. Les habitants mettent de l'avant une alimentation composée de produits locaux. Patates douces, légumes verts, algues, tofu, fruits et en quantité modérée du porc. Un restaurant du village propose même ce qu'il appelle le repas de la longévité. Dans le laboratoire de l'Institut des sciences et de la technologie d'Okinawa, le chercheur Shinya Ikematsu tente de comprendre pourquoi Ogimi est une des 5 zones bleues de la planète, ces endroits où l'on trouve une concentration exceptionnellement élevée de centenaires en bonne santé. Il s'intéresse à une bactérie appelée Akkermansia qui vit dans les intestins. Il a publié une étude il y a 5 ans qui conclut que les femmes d'Ogimi qui avaient grandi dans le village étaient plus nombreuses que les autres à héberger cette bactérie dans leur intestin. Il veut déterminer si la bactérie fait vivre plus longtemps et quelle en est sa source. Malgré l'hypothèse de départ du chercheur Shinya Ikematsu, cette présence de la bactérie ne serait pas génétique et elle ne serait donc pas simplement transmise des parents aux enfants. Les recherches à l'Institut des sciences de la technologie d'Okinawa visent maintenant à déterminer si le terroir d'Ogimi et son alimentation locale pourraient favoriser le développement de ces micro-organismes. Parce qu'à Ogimi, une grande partie des aliments consommés provient de la région. Les légumes poussent sur place, une partie des produits de la mer vient des environs et les aliments sont moins dépendants qu'ailleurs des chaînes d'approvisionnement extérieures. On a trouvé certains liens entre la bactérie Akkermansia dans notre corps et aussi la même proportion de bactéries dans le sol du village, dit-il. Mais il faudra davantage de recherches avant de pouvoir établir une relation de cause à effet. Les recherches pour comprendre les secrets de la longévité à Ogimi pourraient aussi avoir des applications concrètes dans d'autres domaines. Elles pourraient, par exemple, aider à développer des traitements contre le cancer. La bactérie Akkermansia fait déjà l'objet de recherches en immunologie et en oncologie. Des travaux scientifiques ont notamment établi une association entre sa présence dans l'intestin et la réponse de certains patients à des traitements d'immunothérapie contre le cancer. Pour Shinya Ikematsu, l'objectif à plus long terme est donc de voir si cette bactérie pourrait un jour être produite et utilisée à des fins médicales.
10: Si nous pouvions un jour produire cette bactérie en laboratoire, nous pourrions peut-être aider beaucoup de personnes atteintes d'un cancer à un stade avancé.
9: C'est vraiment l'objectif, dit-il. Dans le magasin général d'Ogimi, Yoshihide Yamashiro, un petit jeune de 72 ans qui a repris le commerce il y a 4 ans, discute avec son frère aîné venu l'aider. Il n'est pas certain que le secret de la longévité se trouve dans l'intestin des villageois. Il croit que le mode de vie est aussi un facteur important dans la santé des résidents. Si notre corps bouge au travail et qu'on fait aussi travailler notre cerveau, je pense qu'on garde la santé mentale, dit-il. Avant, tout le monde travaillait dans les champs et faisait de l'exercice. Les cas de démence étaient moins fréquents et je pense que tout le monde était en forme et travaillait dur, dit-il. Une réalité qui semble changer, selon lui. En attendant que la science éclaircisse le mystère de la longévité, les résidents d'Ogimi, eux, continuent de vivre paisiblement, de profiter de la vie et surtout de vieillir en santé. Ici Philippe Leblanc, Radio-Canada, Ogimi, à Okinawa.

0: Mort de rire, la fleur qui fane. Ça, c'est plus triste. Si vous répondez le pouce en l'air, ça dit peut-être quelque chose sur votre âge. L'utilisation des émojis, c'est en partie une question de génération. Avec nous ce soir, David Groison. Il est l'auteur de La Révolution Emoji, paru chez Bayard Graphique, dont il est le directeur éditorial. David Groison, bonsoir.
1: Bonsoir.
0: David Groison, l'an dernier, Google a recensé l'utilisation de ces petites figures là à travers le monde et on a appris que l'emoji le plus partagé, c'était le petit bonhomme qui pleure à chaudes larmes. Ça devance celui qui a des larmes de joie. La popularité des emojis, elle monte et elle descend.
1: Ben, ce que ça nous montre quand même, c'est que l'emoji le plus populaire, c'est celui qui veut dire qu'on rigole. Parce que d'abord, l'emoji, c'est un facilitateur, c'est un moyen de rendre nos conversations numériques plus douces pour contrer le côté un peu sec d'un message envoyé d'un email ou etc. Ben, on rajoute ces petites têtes jaunes qui rigolent. Alors, vous avez raison, jusqu'en 2021, le plus populaire, c'est celui qui pleurait de rire avec des gouttes sur les côtés. Et puis, à partir de 2024, c'était le même, mais un peu tourné, un peu sur le côté. Et depuis l'année dernière, c'est celui qui pleure à chaudes larmes vers le bas de façon verticale. Mais au fond, c'est dire la même chose, c'est de dire que ce qu'on vient de nous dire, c'est hilarant, ce qu'on est en train de dire, c'est hilarant, même si en vérité, on pleure assez peu de rire en s'envoyant des emails et des SMS.
0: Hein. Ouais. Les gens ne veulent pas garder le même emoji tout le temps. Si on essaie de dire la même chose, mais avec des visages qui diffèrent un peu, c'est qu'on veut finalement rester à la page, c'est ça?
1: C'est vraiment un élément de langage, comme il y en a plein, comme du coup il y a des mots qui surgissent et qui disparaissent, des tics de langage, tout le monde va se mettre à dire du coup et puis ensuite
0: ça va
1: disparaître. Ça c'est les Français. Ouais. Mais et souvent c'est aussi des mots qui viennent de la jeunesse. Alors les jeunes vont utiliser certains émojis, les gens un peu plus âgés d'autres, etc. Mais c'est aussi culturel, c'est-à-dire que comme vous dites là chez les Français, où voilà il y a des émojis qui vont exister au Brésil, qui vont pas être les mêmes, qu'on va pas utiliser de la même façon au Québec ou en Espagne.
0: Mm-hmm. Quand même, certaines personnes moins jeunes vont peut-être se contenter des mêmes emojis pendant des années et des années. Je lisais un article dans le New York Times qui parlait justement de des emojis qui trahissent notre âge et une personne interviewée disait que le pouce en l'air, c'était l'emoji des boomers et que les jeunes aujourd'hui l'utilisent, mais au deuxième degré pour se moquer des personnes plus âgées. Donc, comme quoi, peut-être que les personnes justement moins jeunes se contentent des mêmes emojis, là.
1: Alors, ça c'est vrai, mais il y a deux choses là-dedans. Il y a le pouce en l'air, c'est aussi qu'au fond, les émojis sont là pour dire des émotions. Il n'y a pas beaucoup d'émotions dans un pouce en l'air. Et donc, les plus jeunes d'entre nous le vivent comme une façon d'accuser réception d'un message un peu sèche, en fait, un peu rude par rapport à cette effusion de cœurs, de bisous, de personnages morts de rire. Le fait d'envoyer juste un pouce, c'est un peu dire oui, bon, bah, ok, j'ai vu. Et donc, ils le vivent mal là où peut-être effectivement des gens de plus de 45, 50 ans on se dit, ah bah c'est super, un pouce en l'air, eux, ils pensent qu'il y a pas mal d'émotions là-dedans. Et puis la deuxième chose, c'est que comme ça fait partie de nos langages numériques, et ben c'est de la même façon qu'on rit pas de la même chose, on dit pas la même chose quand on a 13 ans à ses copains, à ses parents, à ses enseignants, à ses grands-parents, ben on va pas utiliser les mêmes émojis. Donc ils ont des, en fait les émojis permettent aussi de créer des codes entre générations, mais aussi entre communautés, et au fond même aussi pour le roman graphique que j'ai publié, je voyais même des entre amoureux, il y avait quelqu'un qui utilisait le mot pizza pour l'emoji pizza pour parler à son amoureuse parce qu'une fois elle lui avait dit que je t'aime plus que la pizza et du coup c'était devenu leur petit code à eux et ça existe aussi.
0: Depuis tout à l'heure on parle d'émotions, là ça permet de faire passer des émotions. Une information intéressante, c'est que emoji n'a pas comme racine lexicale le mot émotion.
1: Non, c'est vraiment dans l'enquête, j'ai retrouvé le créateur des premiers emojis à la fin des années 90 au Japon, et donc c'est vraiment l'idée d'un signe qui est d'une image qui a du sens, parce que c'est né. Alors là, vraiment, c'est les boomers qui vont s'en souvenir.

0: avec les beepers, avec c'était les pagers d'avoir dans la fin des années 90, comme ça, on avait des petits boîtiers où on pouvait juste dire, bah voilà, rappelle-moi tel numéro. Donc on pouvait faire juste afficher un numéro, et puis on a pu afficher, parce qu'on a eu un tout petit peu plus de mémoire, des petits lettres, des petits signes en plus. Et là sont nés les premiers emojis, mais qui sont les emojis qu'on utilise le plus encore aujourd'hui. C'est-à-dire, c'était déjà des visages souriants, et puis des petits éléments autour de la météo, autour de la circulation, etc. Des choses à la fois très factuelles, mais très vite, des éléments très touchants pour adoucir ces relations. Et au même moment, les premiers emails, on a lancé les émoticônes, où là, ça vient vraiment de l'émotion. Et là, c'était tout un jeu avec des parenthèses, avec des deux points, avec de la ponctuation dans nos emails, pour essayer de reproduire un visage. Alors, il fallait tourner la tête, mais un point virgule, une parenthèse, pour faire un visage qui fait un clin d'œil, pour dire que voilà, la phrase qu'on était en train de dire, elle était avec une forme de connivence, et pas de façon trop trop sèche et trop dure, comme peut apparaître l'écrit parfois.
1: Donc, emoji, c'est le mélange de deux mots japonais qui signifient image et lettres, et non émotion, même si on aurait pu croire qu'émotion avait quelque chose à voir avec le mot emoji. Avez-vous l'impression qu'ils sont là pour durer, parce qu'ils sont quand même utiles là aujourd'hui?
0: Ah bah, ils sont indispensables. Ils remplacent dans notre vie, on écrit beaucoup, et on a besoin de tout ce qu'on appelle le paraverbal, c'est-à-dire entre là notre conversation, eh bien on entend nos tons de voix, on entend des émotions de là, mais il nous manque aussi nos visages, le sourire, le votre œil qui va sourire, ou qui au contraire va faire un froncement de sourcils pour me dire que c'est pas très clair ce que je raconte, etc. Et donc, dans nos échanges écrits, ben, on a besoin de tout ça aussi, parce que effectivement, sinon il y a 1000 façons d'interpréter une même phrase. On peut se dire, voilà, je viens pas à la soirée, dommage. Est-ce que c'est dommage avec une grande tristesse? Est-ce que c'est mort de rire avec de l'ironie? Est-ce que c'est encore une autre émotion qu'on veut faire passer? Et donc, l'emoji, en fait, une linguiste me disait, c'est une ponctuation expressive, c'est-à-dire là où on se contentait avant d'avoir un point d'exclamation, un point d'interrogation ou des points de suspension pour donner une émotion à la fin d'une phrase. Là, on a une galaxie de 4000 petits dessins qui vont nous permettre de rajouter un peu de subtilité dans ce qu'on essaye de faire passer comme message.
1: David Groison, vous êtes l'auteur de La Révolution Emoji. Merci.
0: Merci à vous.
1: L'émission tire à sa fin. Un mot pour vous dire que vous avez été nombreux à nous écrire. Vous êtes nombreux à ne plus acheter ou presque de vêtements neufs, entre autres pour les trouvailles en friperie. Et on a reçu aussi des courriels pour noter qu'on a parlé de vêtements pour enfants usagés. Bon, c'était pas voulu. J'espère que ça vous a fait sourire. Merci de nous écrire. C'est apprécié. C'est tout pour ce soir. Ici Madeleine Plaimorin. Bonne soirée à tous. À demain.
2: Ici Jean-Philippe Vautier, bon mardi. Olivier et moi, on vous attend en compagnie de Magali Saint-Vincent. À tout de suite.
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5: Bonjour, ici Karine Matheux. Voici les informations. Les contre-tarifs canadiens sont en vigueur depuis minuit pour riposter aux droits de douane américains. Une surtaxe de 15 à 50 s'applique donc dorénavant sur de nombreux produits américains comme les véhicules, les produits d'acier et d'aluminium, les vêtements ou encore les appareils électroménagers. Les contre-tarifs font suite à l'imposition de droits de douane sur les produits canadiens par l'administration américaine. Les négociations pour conclure une nouvelle entente commerciale entre le Canada et les États-Unis sont au point mort depuis l'échec des pourparlers il y a 2 semaines. Le gouvernement Fréchette a de son côté adopté de nouvelles mesures pour soutenir les entreprises québécoises face à l'impact des droits de douane américains et des contre-tarifs canadiens. L'annonce a été faite par communiqué après une réunion entre la première ministre sortante, Christine Fréchette, et son cabinet. Les mesures visent notamment à prioriser les entreprises québécoises et canadiennes dans les appels d'offres publics et à favoriser l'utilisation de matériaux locaux dans les contrats de construction. L'émissaire du Québec dans la révision de la CEUM, Louise Blais, explique l'objectif de ces mesures.
6: On doit vraiment s'assurer que les mesures d'aide aux entreprises soient à la vraie hauteur de l'impact. Parce que c'est pas juste les entreprises qui sont directement touchées, soit par les tarifs ou les contre-tarifs, c'est aussi tout seul qui les approvisionne. Alors, il y a vraiment eu un travail là de moine qui a été fait pour essayer de déterminer quel serait vraiment l'impact. Et on s'est rendu compte que certaines des mesures qu'on avait en place n'étaient pas suffisantes.
5: Christine Fréchette a aussi rencontré les autres chefs de parti. Ils se sont toutefois dit déçus de la réunion. Le président Donald Trump, lui, menace de s'en prendre à Bombardier. Il veut interdire la vente d'avions du constructeur aérien en sol américain. Sur son réseau social Truth Social, Donald Trump invite l'entreprise canadienne à construire ses appareils aux États-Unis si elle veut avoir accès au marché américain. Il accuse aussi le Canada de faire du favoritisme au détriment de l'avionneur américain Gulfstream. Le chargé d'enseignement en chaîne d'approvisionnement et aviation à l'Université McGill, John Gradeck, y voit essentiellement une tactique du président pour augmenter la pression sur Ottawa.
7: C'est un marché ouvert. Les Américains peuvent acheter n'importe quel avion au monde. Et ils ont choisi d'acheter les appareils Bombardier parce qu'ils sont les meilleurs. Ils sont les plus efficaces, ils sont les plus économiques, ils sont les meilleurs performants. Il n'y a aucun autre appareil aux États-Unis qui est même près de la qualité et de la performance des avions Bombardier.
5: Bombardier a vendu plus de 5 milliards de dollars de produits aux États-Unis l'an dernier. Le salaire minimum, la santé et l'éducation ont retenu l'attention au 12e jour de la campagne électorale québécoise. La Coalition Avenir Québec a promis d'augmenter le soutien financier pour les dépenses scolaires pour un total de 900 millions de dollars d'ici 4 ans. Elle s'est aussi engagée à bonifier un crédit d'impôt pour les premiers acheteurs. Le Parti québécois, lui, a promis d'augmenter de 50% le budget des soins à domicile, tandis que les libéraux veulent faire de l'agrandissement de la Cité de la Santé à Laval une priorité. Quant à Québec solidaire, il promet d'augmenter le salaire minimum à 20 $ l'heure. Sa co-porte-parole, Ruba Gazal.
8: L'augmentation du salaire minimum ne fera pas augmenter le prix des choses. Pourquoi? Parce que c'est un rattrapage qu'on fait. On l'a vu, là, l'inflation, elle a augmenté beaucoup depuis les dernières années, mais les salaires des gens qui sont au bas de l'échelle, ils n'ont pas augmenté à ce point-là.
5: Le Parti conservateur, lui, a dévoilé des mesures pour obliger les syndicats à rendre davantage de comptes. Élections Québec enverra une équipe en Alberta pour aider au bon déroulement du référendum à questions multiples qui se tiendra le 19 octobre. Ce sont les autorités albertaines qui ont demandé un coup de main à leur homologue du Québec. En tout, les Albertains seront appelés à répondre à 10 questions, dont une qui pourrait ouvrir la voie à un référendum sur l'indépendance de la province. Les détails avec Louis-Philippe Trozeau.
9: Avec 10 questions référendaires sur lesquelles 3 millions d'électeurs albertains seront appelés à se prononcer le 19 octobre prochain, Élections Alberta a fait appel à ses équivalents provinciaux pour relever ce défi. Élections Québec, forte de son expérience de 2 référendums, confirme qu'elle va envoyer une équipe pour prêter main forte. D'autant plus que le dépouillement se fera manuellement pour rétablir la confiance d'électeurs qui doutent de l'exactitude des tabulatrices électroniques. Voici le directeur général d'Élections Québec, Jean-François Blanchet, en entrevue à l'émission « Les coulisses du pouvoir ».
10: Qui ont demandé à différents types de personnes, mais surtout des personnes avec l'expérience électorale, puis bien sûr bilingues.
9: Le bon déroulement du référendum sera d'ailleurs scruté de près, d'abord parce que des contenus conspirationnistes circulent en ligne à son sujet et que des tentatives d'ingérence ont aussi été signalées, même si on peine à mesurer leur impact réel. Élections Alberta a d'ailleurs créé une équipe consacrée à la désinformation. Puis parce que plus de 175 000 personnes ont déjà demandé de voter par correspondance, soit 3 fois plus qu'à la dernière élection provinciale, ce qui montre bien l'importance accordée à ce référendum et les besoins qui en découlent. Ici Louis-Philippe Trozeau, Radio-Canada, Calgary.
5: En terminant, les frappes entre la Russie et l'Ukraine ont repris après 3 jours d'accalmie. Moscou a lancé des missiles balistiques contre la capitale ukrainienne Kiev. Au moins 6 personnes ont été blessées. L'Ukraine, de son côté, a mené des tirs sur la ville de Saratov. Les deux belligérants avaient convenu d'une trêve le temps d'une visite des émissaires américains Steve Witkoff et Jared Kushner dans ces deux villes. Par ailleurs, selon Steve Witkoff, des progrès substantiels avaient été réalisés pendant la fin de semaine, ce qui ouvrait la porte pour d'éventuels pour parler à trois.
11: Il a précédé le téléroman, car bien avant la télé, c'est autour du meuble radio que se réunissaient les familles pour suivre leurs histoires préférées. Ici Maxime Coutière, aujourd'hui l'histoire, les radioromans.
12: Il n'en reste pas moins que pour l'auditeur, la radio est actuellement le moyen le plus facile et aussi le moins onéreux de se rendre au théâtre, ou si vous préférez, d'apporter le théâtre dans son foyer. Avec ses perfectionnements techniques, bruit, trame musicale, la radio peut même réussir plus que le théâtre, je crois, à créer l'atmosphère d'un moment donné. C'est un sophisme, si vous voulez, mais nous pouvons dire qu'en ce qui concerne l'art dramatique, la radio laisse plus parce qu'elle donne moins.
11: Les propos d'un connaisseur en la matière, Jean-Pierre Masson, comédien, c'était à notre radio en 1946. Ils ont marqué l'imaginaire de plusieurs générations avec leurs personnages et leurs intrigues. À l'antenne, les radioromans occupent une large part de la programmation et certains, forts de leur succès, vont durer des années. On y dépeint le quotidien, la famille, la jeunesse, tantôt en milieu rural et tantôt en milieu urbain. Dans les années 40, les radioromans trônent au sommet, mais ils vont disparaître durant la décennie suivante, éclipsés par la télé.

0: Radio-Canada a l'extrême avantage de présenter à ses auditeurs une adaptation d'Un homme et son péché, roman de M. Claude-Henri Grignon, et qui obtint en 1935 le prix David. L'auteur, qui faisait jouer ici même la saison dernière les belles histoires des pays d'en haut, lesquelles lui valurent de toutes parts des témoignages d'admiration, consent à tirer aujourd'hui de son roman Un homme et son péché des scènes radiophoniques. Et voici que le rideau s'ouvre sur une autre des belles histoires des pays d'en haut, Un homme et son péché.
1: Le radio-roman qui se passe de présentation, Un homme et son péché de Claude-Henri Grignon, le tout premier épisode, c'est à notre radio, en septembre 1939. Alors pour nous en parler, mon invité, Adrien Raneau, il est professeur à l'Université de Toronto, auteur du livre Reine des ondes, Reine des cœurs, l'élection de Miss Radio-Télévision au Québec de 1939 à 1972, c'est publié chez Septentrion. On le joint dans nos studios à Toronto. Bonjour.
2: Bonjour Maxime.
1: Alors, la preuve que certains sont demeurés dans l'imaginaire collectif, hein? On a entendu le thème, puis ça y est, tout de suite, on le sait, c'est Séraphin ça, il n'y a pas de doute.
2: Non, il n'y a pas de doute, et c'est en fait c'est un des radioromans qui a le plus fonctionné, et en fait, Un homme et son péché va devenir ensuite un téléroman, et un téléroman ensuite dans les années 2010. Donc là, on a vraiment l'histoire d'un texte, et d'une histoire, et de personnages qui, du roman original jusqu'à la télévision, en passant par la radio, ont vraiment marqué le Québec et la société et la culture québécoise.
1: Ouais, à travers toutes les époques. Faisons la distinction d'abord tout de suite entre radio-roman et radio-théâtre. C'est pas tout à fait la même chose, hein?
2: Ouais, il y a un paquet de genres dramatiques qui se mettent en place à la radio. Quand on parle de radio-roman, on parle d'une, il faut le saisir du point de vue de l'unité narrative et du temps et de l'espace. On parle d'une intrigue qui va se déployer sur plusieurs émissions. Et évidemment, les auditeurs et auditrices sont amenés à écouter en amont et d'un épisode, et ensuite à écouter la suite, hein, pour connaître les péripéties et le dénouement d'une intrigue ou d'une autre. Le radiothéâtre, c'est comme une pièce de théâtre, donc avec un début, un milieu, une fin, dans le cadre d'une émission. Donc c'est en tant que telle une émission autonome. On va par exemple jouer des classiques du théâtre international. Ça, c'est ce qu'on appelle du radiothéâtre, contrairement à Un homme et son péché qui se déroule sur plusieurs saisons, sur plusieurs épisodes.
1: Dans tous les cas, ce sont des fictions, hein, des textes dramatiques écrits pour la radio ou bien adaptés. Alors, ils apparaissent comment?
2: Le radio-roman apparaît surtout à partir d'une unité narrative qui est le sketch. Parce qu'en fait, ce qu'on joue au départ et avant tout à la radio, ce sont des sketchs dans les années 20 et au début des années 30. Et il faut rappeler que le sketch, c'est un art du dialogue. La radio, c'est ce qu'on entend. Donc, tout passe par le dialogue, tout passe par la conversation, tout passe aussi par tout un univers sonore qu'on va créer. Et à partir des années 30, un peu guidé par les exemples qui nous viennent des États-Unis, on va commencer à voir apparaître, surtout à partir de 1935, avec Robert Choquette, qui fait un peu le premier radio-roman avec le curé de village, on va voir apparaître des intrigues qui vont se dérouler sur un temps beaucoup plus long qu'un sketch et qui vont prendre une tournure moins humoristique, parfois plus mélodramatique. Et c'est vraiment à ce moment-là qu'on va voir la vogue et l'âge d'or des radio-romans s'installer au Québec.
1: Le tout premier, vous l'avez dit, hein, qui est diffusé non pas à Radio-Canada, mais plutôt à CKAC. De 1935 à 1938, le curé de village.
3: Cela se passe en 1936, en été, dans un petit village de chez nous.
4: Le curé de village, c'était mon rôle marquant de ma carrière radiophonique. Le curé de village.
5: Ben, vous auriez tort, monsieur le curé.
6: Je parle pas pour la même raison. Je suis content de ce mariage-là parce que chaque nouveau mariage consolide la paroisse.
5: Peux-tu penser tout haut ce que les autres disent tout bas, M. le curé?
6: Voyons voir.
5: À côté de la petite Juliette, Madame Veuve, c'est de la jeunesse de seconde main.
6: Va travailler.
5: Oui, M. le curé.
6: Et la prochaine fois que tu m'arriveras avec des remarques de ce genre-là, je te recevrai de la belle manière.
5: Ah oui, vous n'aurez pas tort, M. le curé.
1: Voilà, dans ce cas-ci, c'est assez clair, hein? Puis ça témoigne de l'époque, même le titre, le curé de village, qui fait figure d'autorité dans le Québec des années 30. Donc, c'est ça aussi, c'est ancré dans la réalité de l'époque.
2: Oui, et les radioromans vont prendre en fait deux tangentes dès les années 1930 et avec les années 40 surtout. On va représenter dans la foulée du curé de village et bien sûr de Un homme et son péché. On va représenter le milieu rural avec tous les personnages qui évoluent dans une sociabilité de type rural, donc le curé bien entendu. Mais il va y avoir aussi tout un développement du côté des radioromans qu'on appellera les radioromans urbains. Mmh. Et là, ce qui va intéresser les productions radiophoniques, c'est de mettre en place tout un univers référentiel dans lequel on peut reconnaître ce milieu social-là. Alors du côté des radioromans ruraux, c'est la question de la langue, c'est la question de la prononciation, c'est la question de l'univers sonore, de la campagne qu'on essaye de recréer. Du côté des radioromans urbains, on va s'intéresser au milieu ouvrier, mais aussi et surtout au milieu de la classe moyenne et de la classe bourgeoise. Et ça aussi, ça passe par des accents, des intonations, par toute la mise en place d'un espace qui est reconnaissable et qui permet aux auditeurs et aux auditrices, encore une fois, dans un univers sonore où on n'a pas nécessairement l'image, de reconnaître très clairement où se situe l'intrigue et de quoi on parle en termes de réalité socio-culturelle.
1: Effectivement, dans une société qui est très divisée entre la campagne et la ville, mais c'est vrai que dès les années 30, le Québec est déjà une société urbaine, puis ça apparaît dans ces radioromans que vous venez de décrire. Un exemple assez probant ici, Jeunesse dorée de Jean Després. On va l'écouter, Jean Després, de son vrai nom, Laurette Larocque.
7: Les fabricants des soupes Campbell's présentent un autre épisode du roman radiophonique, Jeunesse dorée.
8: En somme, je crois avoir bâti 12 intrigues solides dans mes 19 ans. Je crois qu'il y a eu 12 intrigues complètes en elles-mêmes. Ce qui fait qu'on croit que c'est la même histoire. D'abord, c'est le même titre. Et il y a aussi un fil conducteur, si on peut dire. Ce fil conducteur a été noué il y a 19 ans par la famille des Rivard. On m'avait demandé, évidemment, d'étudier la bourgeoisie. Hein? J'aurais mieux aimé toucher toute la jeunesse canadienne, mais mon travail était de travailler dans la bourgeoisie, d'écrire sur la bourgeoisie. Je l'ai fait durant 19 ans.
7: Madame Duroc a insisté pour rester avec Madame Boileau, qui elle-même avait insisté pour que ses chers enfants aillent au déjeuner de Noël chez les Rivard. Madame Boileau est heureuse. Elle vous détraite, sûre que Madame Duroc n'a pas trop de peine.
9: Mais non, Madame Boileau, je vous assure, je suis très heureuse. Vous ne savez pas ce que c'est que de se lever un jour de Noël au matin dans une maison où il y a du bonheur. Là où j'étais, il n'y en avait jamais le Noël au matin. Il y avait... Et aussi bien de ne pas parler de ça, hein, Madame Boileau? Quand on se lève avec dans le cœur un très grand contentement, aussi bien de ne pas s'arrêter à des choses qui n'en valent vraiment pas la peine.
1: Un extrait de La Jeunesse dorée. Comme quoi, la vie des riches, ça fascine toujours. C'est presque Dynastie ou Dallas avant l'heure, ça.
2: La vie des riches fascine toujours, mais c'est intéressant parce que face à ces jeunesses dorées, à ces milieux bourgeois, on a quand même quelques émissions qui vont proposer aussi un peu le contrepoint, mais du côté ouvrier ou du côté en tout cas d'une langue ou d'une situation plus populaire. On parlait de Jean Després. Jean Després va contribuer à un programme qui s'appelle la Rumba des radioromans dans les années 1939-1940.

0: énormément présent sur les ondes radiophoniques. On parle d'à peu près une quinzaine de radioromans dans l'espace de quelques jours sur les différentes ondes québécoises. Ça permet d'avoir une vision un peu globale d'une société qui est en pleine évolution.
1: Mmh. Mais dans le cas de Jean Després, on peut dire qu'elle participe aussi à l'émancipation féminine. Bon, c'est pas encore la révolution féministe des années 60, mais quand même de par les thèmes qui sont traités dans les radioromans.
0: Effectivement, et ce qui est intéressant, c'est de voir à quel point Jean Després et d'autres, comme Jovette Bernier, encore une fois, mettent de l'avant des personnages féminins qui sont très forts, qui s'affirment. Oui. L'intérêt du radioroman, c'est aussi d'accéder parfois à des pensées, à des psychés, qui sont mises en place sous la forme de dialogues, mais qui permettent surtout d'accéder à l'intériorité d'une personnalité féminine. Et donc, ces personnages féminins forts, à un moment où les femmes sont principalement le public visé par les radioromans, parce qu'un radioroman, ça joue en journée. Et qui est en journée à la maison? Principalement les femmes, les mères de famille, les épouses. Tout ça vient participer à la démonstration d'une figure féminine. Alors, pas nécessairement féministe, mais en tout cas d'une figure féminine autonome, forte, qui est capable aussi de prendre des décisions d'un point de vue sentimental, dans des intrigues notamment amoureuses, mais aussi par rapport aux années 40, dans un contexte de guerre, d'efforts de guerre oui. et de propagande. On va voir des personnages féminins très forts jouer hein, des rôles de résistance.
1: Ouais, tout à fait. Ou sinon, comme chef de famille à la maison et autres, hein. Parce que les radioromans, c'est aussi un écosystème. Puis on a eu un avant-goût avec la soupe Campbell. Mais écosystème dans lequel se greffe la publicité.
2: La pension Velder. Bonsoir, mesdames, messieurs. 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Élise, Marcel sont à genoux côte à côte, chacun sur son prie-dieu. 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Est-ce bien Marcel, son Marcel
1: 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Non, on l'entend, la pub, elle est intégrée. Puis, là, évidemment, c'est de la lessive, c'est du savon, mais d'où les fameux, l'expression, les romans savons, les soap opera.
0: Ça vient exactement de là, en fait. Aux États-Unis, ce sont des marques, des commanditaires, donc on peut parler de Procter & Gamble ou de Lever Brothers, des commanditaires qui, en fait, subventionnent la production radiophonique. Et d'où le nom soap opera qui a lieu notamment du côté anglophone, qu'on va intégrer petit à petit un peu au Québec, mais c'est surtout l'appellation feuilleton radiophonique ou radioroman. Le dispositif, ceci dit, est le même. Hein, c'est annoncé par un commanditaire qui s'adresse aussi à un auditoire qui est féminin, qui sont les consommatrices, notamment de ce type de produit.
1: Oui, bien sûr, on s'adresse aux ménagères. Les années 40, hein, c'est l'âge d'or du radioroman, donc on l'a dit. Bon, il est né dans les années 30 et on l'a peaufiné. Les années 40, là, les vedettes circulent entre la radio et le théâtre. Puis avec ces vedettes, naît aussi un star system.
0: Ouais. Il faut se rappeler que les liens entre la radio et le théâtre, parce que toutes ces personnes-là dont on parle, les auteurs, les autrices, les acteurs, les actrices, sont issus du milieu théâtral, qui est vivant, extrêmement vivant, mais qui reste limité du point de vue logistique, du point de vue de l'espace, des salles, du public aussi qui peut avoir accès à ces productions, et du point de vue économique. À un moment où les salles de théâtre, à partir du milieu des années 30 et jusqu'au début des années 40, sont un petit peu impactées par la crise économique. La radio arrive, et la radio, elle a des moyens. Elle offre une grille des programmes qui est régulière. Et donc, elle va permettre à ces figures du théâtre, d'abord d'avoir des contrats sur des durées beaucoup plus longues. Hein, ce sont des saisons radiophoniques. Mais la radio, et c'est ça le gros avantage, c'est qu'elle irradie, comme on dit à l'époque, à Montréal, mais également à Québec et jusqu'au fin fond de l'improvince. Donc, toutes ces actrices, tous ces acteurs vont bénéficier d'une visibilité qui est énorme. Et les journaux entrent dans la danse et Radio Monde, c'est un peu le premier journal à potin de l'époque. Et Radio Monde a l'avantage en fait de proposer des photographies, des portraits de ces personnes qu'on entend tous les jours à la radio, mais qu'on ne voit pas. Alors la radio contribue à fortifier en fait un vedettariat qu'on pourrait qualifier de contemporain. Et dans les années 50, eh bien c'est la télévision qui va prendre ce rôle-là.
1: Oui, effectivement. Puis bien sûr, le radioroman, il est toujours, vous l'avez dit, à l'image de la société. Or, les années 40, c'est aussi la guerre, hein, la Seconde Guerre mondiale, et le radioroman devient justement un formidable outil de propagande comme ici, notre Canada.
3: Nous nous souvenons que Julie,

0: La femme de Marcel Daou et sa courageuse petite amie Simone Dubé étaient retenues prisonnières dans un petit poste allemand pendant la bataille de Vallébert qui s'était terminée par la défaite du 6e corps franc canadien. Julie était étendue sur une botte de foin, affreusement pâle, et Simone lui disait:
1: t'es pas bien, Julie? Je sens que je viens faible. Les pilules du docteur ont fini leur effet. Ils vont pas nous garder ici. Je sais quoi, ma pauvre Julie. Je pense pas qu'on pourrait s'échapper, Simone. La maison de mes parents est pas bien loin. C'est ça que j'étais après me demander. Tu vois là, il y a un trou dans le toit. C'est pas bien.
2: Donc, ben oui, on est dans la fiction, mais inspirée par la réalité. On entend derrière une espèce de charabia qui est supposé représenter la langue allemande. Mais on aurait pu en nommer plusieurs comme ça. Il y a eu la fiancée du commando, très populaire, la métairie en cours, le soldat Lebrun. Tout ça, ça participe activement à l'effort de guerre.
3: Absolument. Il faut rappeler que tous ces radioromans apparaissent à partir de 41 et 42. Et 42, en fait, au Québec et au Canada, c'est le vote sur la conscription.
2: Oui,
3: donc,
2: oui.
3: Il y a un redoublement de l'effort de guerre qui est décidé par le gouvernement. Et les radios s'alignent un petit peu sur cet effort de guerre-là. Et les fictions vont prendre ce rôle à cœur de jouer vraiment un rôle de propagande. On a entendu Notre Canada. Notre Canada, c'est vraiment un exemple fascinant parce que on transpose ce qui se passe en France dans un village imaginaire, qui est le village de Vallébert, qui est une sorte de métaphore, en fait, de la résistance bretonne qui se met en place à cette époque-là et dont on entend un peu parler. Donc, Vallébert, c'est comme si les Canadiens et Canadiennes français, françaises, étaient attaqués par l'ennemi. Alors, il va y avoir tout un arsenal, si on peut se permettre l'expression, de personnages de résistants qui vont mettre en place des coups montés. On a des femmes, encore une fois, des femmes très fortes qui vont jouer le rôle quasiment de passionnariat de la résistance en territoire québécois. Et cette manière de s'identifier à la résistance, ça va aussi contribuer à soulever un enthousiasme, en tout cas à rameuter une partie de la population, en tout cas de l'auditoire, derrière l'effort de guerre qui est nécessaire, particulièrement après 42.
2: Oui, effectivement. Puis bon, inciter aussi les Canadiens français à s'enrôler, à aller au front, bien sûr, mais à participer de façon générale à ce grand effort de guerre. Alors, visiblement, le public, il apprécie, il est au rendez-vous, à commencer par le Québec rural, hein, où les sources de distraction, on imagine, sont assez rares dans les années 30 et 40. Un exemple ici, vous le disiez plus tôt, hein, quand vous dites, la radio, ça permet à des petits villages isolés d'être connectés. Ben, c'est le cas. Johan Betts, sur la Côte-Nord. On est en novembre 1946.
4: Maintenant, Mademoiselle Tanguay, quels amusements y a-t-il à Johannesburg?
5: Bon, il n'y en a pas beaucoup, je vous dis. De temps en temps, on organise des danses carrées dans les familles à l'occasion de fêtes particulières.
4: Comme distraction, vous vous intéressez aussi à la lecture, n'est-ce pas?
5: Oui, monsieur.
4: Je suis certain que vos gens écoutent fidèlement la radio. Vous aussi, n'est-ce pas, Mademoiselle Tanguay?
5: Oui, monsieur Ross, c'est notre passe-temps favori.
4: J'en étais sûr. Dites-nous donc, mademoiselle, quel est le poste le plus écouté chez vous?
5: Évidemment, c'est JBR.
4: C'est très bien. Et maintenant, parlez-nous de vos programmes préférés en fait de musique.
5: Les programmes de musique campagnarde et des chansons françaises.
4: Vous aimez aussi les sketchs, les romans fleuves. Pouvez-vous m'en nommer qui vous plaise particulièrement?
5: Ah oui, Un homme et son péché, Sans souci, Le retour, rien d'autre.
2: Voilà, une auditrice ravie, hein, et on comprend, on l'entend, assidue devant le poste de radio. On est dans les années 40, on le dit, c'est l'âge d'or du radio-roman. Mais tout ça va changer durant la décennie suivante. La télé va éclipser le radio-roman. Tranquillement, mais ça va s'étioler.
3: Ouais, et la majeure partie des productions radiophoniques de type radio-roman vont en fait migrer vers la télévision et devenir des téléromans. On parlait d'Un homme et son péché un peu plus tôt, mais on peut aussi penser au Plouf, qui devient un peu le premier succès télévisuel à partir de 53-54. Ce qui fait qu'il y a un déplacement, si on veut, de la fiction radiophonique, non plus... alors, il y a encore des radio-romans, bien entendu, et il y a encore des sketch très très fortement, mais on va assister de plus en plus à une revitalisation de ce qui était le radiothéâtre, qui existe depuis les débuts également de la fiction à la radio, mais qui, sous le coup de nouvelles initiatives et également de nouvelles entreprises gouvernementales, faut se rappeler qu'en 51 on a la commission Massé qui va notamment inviter à promouvoir la production locale de fiction radiophonique. Donc, on va avoir plusieurs initiatives, plusieurs émissions qui vont laisser de côté peut-être le radio-roman pour se tourner vers la création d'un radiothéâtre et d'un radiothéâtre, j'insiste, québécois. Oui. Et là, il va y avoir plein d'auteurs, plein d'autrices qui vont entrer dans la danse. Yves Thériault, qu'on connaît très bien, Claude Gauvreau également, qui vont produire des pièces de 30 à 90 minutes qui sont autonomes en tant que telles et

0: Poutine ne se borne plus à faire des intrigues sur plusieurs émissions.
1: Mais c'est tout un art qui va se développer comme ça. On parlait, puis on l'entend, le bruitage. Hein, quand même. C'est impressionnant d'entendre ça dans les années 30-40, là.
0: Il y a un développement très fort de l'aspect technique de la radio qui se met en place dans les années 50 et notamment à Radio-Canada, des émissions comme Nouveautés radiophoniques qui produisent du radiothéâtre vont mettre l'accent sur une écriture très serrée entre l'auteur-autrice et la réalisation. Parce que il y a des contraintes techniques. Quand on met en place un monologue ou un dialogue, il faut recréer un univers sonore. Et on a du côté des monologues qui vont se mettre en place la volonté de créer vraiment un univers mental. On a cette émission qui est très connue, c'est un des radiothéâtres peut-être les plus importantes de cette période-là, le coureur de marathon. On a ce personnage qui court un marathon et qui se pose plein de questions, et puis bon, sa santé est un peu en danger. Mmh. On entend ses réflexions mentales, mais on l'entend également courir, on entend le battement du cœur et on entend d'autres personnes à côté de lui qui courent. Donc on recrée finalement une espèce de situation qui doit passer nécessairement par l'univers sonore et ça montre toutes les prouesses qu'on va développer dans le bruitage pour vraiment immerger l'auditeur ou l'auditrice dans le récit qu'on lui raconte.
1: Ouais, effectivement, et bien avant l'époque du montage multipiste numérique, on n'en est pas là, bien sûr, et tout, quand vous parlez de prouesses techniques, effectivement, quand on écoute ça aujourd'hui, on se dit, c'était fort intéressant et assez audacieux. Mon invité, Adrien Raneau, il est professeur à l'Université de Toronto, auteur du livre « Reine des ondes, Reine des cœurs, l'élection de Miss Radio-Télévision au Québec de 1939 à 72, c'est publié chez Septentrion. Merci beaucoup, Adrien.
0: Merci, Maxime.
1: Et puis justement, on évoque le coureur de marathon, puis les prouesses techniques de l'époque. On va l'écouter, on va se laisser là-dessus. Ici Maxime Coutier, bonne soirée, à une prochaine. Au revoir.
2: 6 000. 6 000 qui auraient pu courir. Et nous avançons toujours. Chaque pas est une soustraction sur le total. Où est Noël? Je le vois plus. Je perds du terrain. Oh, c'est pas la première fois. En Italie, souvenez-vous, en Italie, j'avais 3 000 de retard sur Vordac au 12e mile. Et c'était pas un petit coureur, Vordac. Non, il faut pas s'inquiéter encore.
3: Suzanne Clément et Patrice Dubois-Bré dans le film Pauline Julien, Femme Pays, on les reçoit. Et l'actrice française Laure Calamy pour Appeler mon agent, le film.
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11: Doit-on parler de la levée du jour ou du lever du jour? Il ne faut pas confondre la levée, L-E-V-E accent aigu E, et le levée, L-E-V-E-R. Dans la langue des postes, la levée est l'action de recueillir les lettres dans la boîte commune pour les trier et ensuite les distribuer au destinataire. Les verbes à l'infinitif employés comme nom sont de genre masculin. On parlera donc du lever du jour. Il suffit de penser au coucher du soleil. Puisqu'on dit le coucher du soleil, il est logique de dire le lever du soleil et bien sûr le lever du jour. D'ailleurs, s'il fallait parler de la levée du jour, il faudrait aussi parler de la coucher du soleil.
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13: Tu veux prendre part à la guerre?
14: Les Monuments Men?
13: Je dois monter une équipe et faire tout ce qu'on peut pour protéger les bâtiments, les ponts, les œuvres d'art, avant que les nazis aient tout détruit.
14: Combien d'hommes?
13: 6.
14: C'est pas sérieux.
13: Bon, avec toi, ça fait 7.
14: C'est bien, ça me rassure.
15: Un extrait de la bande-annonce du film Les

0: Monuments mène l'histoire d'hommes de 13 pays engagés dans une chasse au trésor durant la Deuxième Guerre mondiale pour récupérer les peintures et les sculptures volées par les nazis.
1: Tu veux aller en zone de combat avec des architectes et des artistes et dire à nos hommes ce qu'ils peuvent ou non faire sauter?
2: C'est bien ça.
0: C'est donc l'histoire d'une course contre la montre. Celle d'une brigade de curateurs, d'historiens de l'art et de directeurs de musées qui doivent se faufiler derrière les lignes ennemies et sauver les œuvres d'art, d'abord des nazis qui brûlaient tout dans leur retraite, et ensuite des bombardements des alliés qui parfois pouvaient prendre un monastère pour une caserne militaire. Les nazis ont en effet pillé les plus grandes collections de l'Europe, entre autres parce qu'Hitler rêvait d'un musée d'art monumental à Linz, en Autriche, près de sa ville natale. Ce devait être le Führer Museum. Mais ce que le film montre moins bien, c'est qu'à côté des Monuments Men, il y avait aussi des femmes. Et il y a bien sûr Cate Blanchett dans le film, jouant une espionne, inspirée de Rose Vallant, une résistante française qui a énormément aidé les gens du Monuments, Fine Arts and Archives Program, le nom à l'époque du programme américain de récupération des œuvres d'art.
3: Si on détruit la culture de toute une génération, c'est comme si ces gens n'avaient jamais existé.
0: Un article du New York Times du 29 janvier nous informe que plusieurs femmes ont joué un rôle crucial dans ce programme. Pas nécessairement sur la ligne de front, mais en coulisses, une fois qu'on avait mis la main sur les œuvres. Car c'était une chose de sauver une toile de grand maître, encore fallait-il retracer son propriétaire. Ça, c'était le boulot, par exemple, d'Ardelia Ripley Hall, de 1946 à 1962, un boulot qui l'a notamment mis sur la piste d'un portrait de Sainte-Catherine par Rubens, une œuvre volée d'abord par les nazis et ensuite dérobée par un soldat américain. C'est grâce à Ardelia Hall si on a retrouvé le Rubens à Los Angeles en 1950. Et c'est aussi grâce à elle si on a pu retrouver les propriétaires de 1300 autres œuvres, dont un Monet de la collection de la famille Rothschild. Et ça, ce n'est qu'un exemple. L'article du New York Times mentionne aussi Edith Standen, une capitaine dans l'armée, qui était chargée de superviser et de cataloguer la montagne d'armes médiévales et de peintures flamandes qui s'accumulaient à la base américaine de Wiesbaden. Un travail de l'ombre qui était celui des Monuments Women, mais qui était, à côté de celui des Monuments Men, certainement tout aussi important.

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2: Peut-on se retourner sur un dissent? On ne devrait pas placer un article singulier devant un mot pluriel. Par exemple, au lieu de dire « j'ai attendu un bon 30 minutes », on dira « j'ai attendu 30 bonnes minutes » ou encore « j'ai attendu une bonne demi-heure ». De même, au lieu de dire « un 20 $ et un 10 cents », il vaut mieux dire « un billet de 20 $ et une pièce de 10 cents ». Le verbe pronominal « se retourner » peut signifier « s'adapter à de nouvelles circonstances ». Toutefois, l'expression populaire « se retourner sur un 10 cents » est calquée sur l'anglais. Au lieu de dire, par exemple, « la situation a changé et j'ai dû me retourner sur un 10 cents », on dira « la situation a changé et j'ai dû me retourner rapidement ».
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0: Bonjour, bon mardi, bienvenue à la une. C'est Mathieu Bellumeur au microphone. J'espère que vous allez bien. Bon début de journée, bon réveil. On commence cette journée évidemment avec l'imposition de ces contre-tarifs canadiens. C'est fait depuis minuit une entrée en vigueur de tarifs imposés par le Canada sur une gamme de produits américains. Là, on parle d'appareils électroniques, d'électroménagers, de vêtements, d'acier, d'aluminium. Ça va avoir des impacts, évidemment, sur l'économie du pays. Ça fait réagir dans la campagne électorale au Québec. Réunion hier, en toute fin de journée, de Christine Fréchette, qui a annoncé certaines choses à la suite de cette réunion ministérielle. Réaction de chefs aussi en campagne électorale. Et il y a cette histoire aussi où Donald Trump s'en est pris à l'entreprise Bombardier, disant qu'il ne voulait plus voir de produits de Bombardier vendus aux États-Unis. Jean-Philippe Robillard sera avec nous pour faire le portrait de ce qui a changé donc au cours de la nuit et voir un peu de quelle façon tout ça va s'organiser dans les prochaines semaines et quelles sont également les plus récentes réactions. Tour de table d'abord avec les collaborateurs habituels, en commençant par Julie Jasmine Boudreau aux Actualités culturelles. Bonjour.
1: Bonjour Mathieu.
0: Alors, Mostra de Venise, c'est en cours et hier, il y a un prix hommage ou honorifique qui a été remis.
1: Oui, exactement, à une actrice de 93 ans que vous avez vue dans l'Exorciste. Elle jouait la maman, en fait, de la petite endiablée. Alors, on va dire ça comme ça. Ellen Burstyn, donc voilà, très, très émue de recevoir un prix. Puis aussi, il y a des gestes d'éclat, hein, parce qu'il n'y a pas que du cinéma. Il y a aussi beaucoup de politique dans ce genre de festival. Donc, je reviendrai là-dessus.
0: Parfait. Faisons, on va parler de ça plus tard à l'émission. On va d'abord faire le tour des prévisions de la météo. Véronique Mérand, bonjour.
2: Bonjour.
0: Ça, il pleut ce matin, il y a de la pluie.
2: Ben oui, pleut. Il pleut quand même assez fort par endroit. Donc, une crue là, qui est descendu au cours de la soirée de la nuit. La bonne nouvelle, c'est que ça va cesser en cours de matinée. Donc, sur les régions plus au sud, là, je parle de Montréal et Laurentides, de la Naudière, secteur de l'Estrie, en allant jusqu'à Québec. Ça cesse ce matin quand même et ça se dégage cet après-midi. On reverra le soleil là-dedans. Donc, ça reste une belle journée, moins chaude qu'hier. Il y a quand même fait 27 à Montréal hier. On parle plutôt de 22-23 degrés aujourd'hui, mais quand même, le beau temps s'en vient cet après-midi. On reverra le soleil là-dedans. Cependant, il y a une autre perturbation qui va entrer. Donc, déjà, en fin de nuit, les nuages reviendront et demain, les précipitations recommenceront. Peut-être fin de matinée pour les Laurentides et l'Outaouais, mais en après-midi, surtout pour les autres secteurs, ça traînera jusqu'à jeudi matin. Les températures seront plus près de 19 à 21 degrés et amélioration à partir de jeudi après-midi. Du côté de l'Abitibi, on traîne un peu des nuages ce matin. Il y aura quand même de belles éclaircies au travers de ça. Le maximum est autour de 21. Le Saguenay, le Lac-Saint-Jean, le Bas-Saint-Laurent, la Côte-Nord, le soleil sera bien présent. Ça traîne un peu aussi les nuages sur la Gaspésie ce matin. Ça se dégagera plutôt cet après-midi. Et les températures pour l'est du Québec, c'est du 15 à 17 degrés aujourd'hui, 19 vers le Saguenay et le lac Saint-Jean. Les averses cessent en première portion de journée sur le nord de l'Ontario également. Il y aura dégagement par la suite assez variable vers Sudbury. 22, ce sont les températures dans le nord de l'Ontario, mais encore très chaud sur la portion sud, la trentaine de degrés au Windsor aujourd'hui. Indice humidex bien présent, 36, 37 en termes de sensibilité. Le soleil sera là aussi jusqu'à 25 à Toronto. Ottawa, c'est plus nuageux. Oui, il y a des averses ce matin, mais quand même, les éclaircies viendront cet après-midi. Ça reste couvert avec du brouillard à Vancouver. Ça se dégagera plus tard cet après-midi. 19, 22 degrés, ce sont les températures. Les secteurs des prairies, Edmonton, Calgary, on retrouve un ciel variable aujourd'hui. Probabilité d'averse 30 % seulement. 22, 22 degrés, plus frais sur le sud de la Saskatchewan avec une quinzaine de degrés. Sous la pluie intermittente, c'est quand même assez venteux. Venteux également sur le sud du Manitoba. Ça grimpera dans la jeune vingtaine, mais la tendance est à l'ennuagement et il y aura des averses cet après-midi. Donc, ça commence à être un petit peu plus actif quand même, côté météo. Mais sachez que sur le sud du Québec, on verra le soleil cet après-midi.
0: Merci Véronique.
1: Bonne journée.
0: Bonne journée. Olivier Pellerin est là au sport. Bonjour Olivier.
3: Bonjour.
0: Quelques surprises aux internationaux des États-Unis.
3: Parce qu'il y a des têtes d'affiche et d'anciennes championnes, entre autres chez les femmes qui sont tombées hier dans leur match à New York. Entre autres, une des grandes surprises, c'est la présence de Zheng Qinwen, la chinoise, en quart de finale, parce que hier, elle a battu la polonaise Iga Świątek, qui est, elle, championne du tournoi en 2022. Victoire en deux manches pour Zheng. Elle tirait de l'arrière 0-5 en première manche. Elle s'est accrochée, remportée 7 jeux, et elle a remporté la première manche pour aller chercher la deuxième au compte de 6-3. Donc, énorme surprise que de l'avoir passé ce match. D'ailleurs, elle affrontera Elena Rybakina au prochain tour. Rybakina, elle, qui a remporté les internationaux d'Australie cette année et pourrait ravir le premier rang à Aryna Sabalenka, advenant une participation dans le carré d'as, donc en demi-finale du tournoi cette année. Donc, elle sera à surveiller. Rybakina qui a battu hier Naomi Osaka, elle aussi une ancienne championne en deux manches de 6-1, 6-4. Sinon, les Russes Miranda Riva et Coco Gauff, l'américaine, ont remporté leur match. Elles vont s'affronter, elles, lors des quarts de finale de ce tournoi.

0: tournois. Et sinon, ben, chez les hommes, il faudra surveiller, entre autres aujourd'hui, Ben Shelton qui sera sur le terrain contre Carlos Alcaraz. Ça, c'est un duel qu'on veut voir. Deux jeunes joueurs qui sont très électrisants, très fougueux, avec ce retour de Carlos Alcaraz qui tente de défendre son titre, comme on se le disait un peu plus tôt cette semaine. Sinon, Sabalenka sera aussi sur le terrain aujourd'hui contre Linda Noskova. Et Jessica Pegula et Emma Navarro, deux Américaines, s'affrontent dans des matchs aujourd'hui de quart de finale. Donc, beaucoup à surveiller. Et chez les femmes, on parlait de Gabriela Dabrowski, de ce tournoi en double. Elle a accédé au quart de finale avec sa partenaire Luisa Stefani dans une victoire hier de 6-0, 6-3. Donc, ça se poursuit pour elle. Elle aussi veut retrouver le sommet. Elle avait remporté le tournoi de double l'an dernier avec sa partenaire de l'époque, Erin Radcliffe.
1: Au baseball, une autre défaite des Blue Jays de Toronto. Ça aide pas, évidemment, pour essayer de se tailler une place en série.
0: Non, ça, c'est compliqué parce que ils avaient justement cette place à leur portée, cette dernière place donnant accès aux séries éliminatoires parce que hier, les Guardians de Cleveland qui occupent ce dernier rang ont perdu contre les Orioles de Baltimore et les Jays hier contre les As ont fait une remontée en septième manche en marquant 3 points pour ramener les deux équipes à égalité 5-5. Les Jays qui tiraient de l'arrière et malheureusement en neuvième manche, ben, ça s'est écroulé avec ce point accordé par Louis Varland, le lanceur de relève aux As et comme ça, ben, les Jays se sont inclinés 6-5. Ils demeurent à un match des Guardians et de cette dernière place donnant accès aux séries éliminatoires. La série se poursuit avec le match numéro 2 aujourd'hui, ce soir. Et sinon, ben, on surveillera aujourd'hui à l'aéroport. Faudra aller faire un tour pour voir les vedettes.
1: Bonne chance. C'est pas facile de se rendre à l'aéroport par les temps qui courent.
0: Et peut-être qu'on devrait s'y rendre à vélo ou quitter à vélo l'aéroport. Peut-être. Pourquoi je parle de vélo? Parce que les grandes vedettes qui participeront au Grand Prix cycliste de Québec et Montréal qui auront lieu cette fin de semaine, donc vendredi et dimanche, arriveront à l'aéroport et ça risque d'être un long escale pour une majorité d'entre eux parce que suivront ensuite les championnats du monde de cyclisme sur route qui se dérouleront à Montréal. Et donc aujourd'hui, ben, c'est la grosse gomme qui débarque en ville. On arrive à Montréal pour ensuite se diriger vers Québec et commencer à se chasser la rouille et se préparer pour les ascensions auxquelles ils auront droit au cours du week-end.
1: Pas sûr qu'il y a tant de rouille que ça, par exemple, sur ces gars-là.
0: C'est vrai qu'on est rendu loin dans la saison. S'il y a de la rouille, il y a un problème.
1: Merci Olivier. Salut, bonne journée.
0: Au revoir.

0: À la une des quotidiens de ce matin, évidemment, c'est cette situation, cette guerre commerciale entre le Canada et les États-Unis et l'imposition depuis minuit de contre-tarifs par le Canada sur des produits américains. Le Globe and Mail titre « Le Canada se prépare à une nouvelle phase de guerre commerciale ». Le cabinet du premier ministre a indiqué hier qu'aucune discussion de dernière minute n'avait eu lieu, donc pour empêcher le Canada d'imposer des contre-tarifs douaniers aux États-Unis. Au lieu de négocier durant la fin de semaine, on a vu le président américain Donald Trump multiplier les publications s'en prenant au Canada, insultant même le premier ministre canadien. Il y a également cette déclaration hier visant le constructeur d'avions d'affaires Bombardier. Donc, biens à hauteur de 28 milliards de dollars à peu près qui sont couverts par ces contre-tarifs. Jean-Philippe Robillard sera avec nous pour nous en reparler, mais c'est évidemment ce qui domine les unes de ce matin. Ça a fait l'objet également de la chronique de Paul Journet dans La Presse qui dit, en se penchant sur la campagne électorale québécoise, qu'effectivement, Christine Fréchette n'avait pas vraiment le choix hier de réunir son cabinet ministériel. Si elle n'avait rien fait, elle se le serait fait reprocher. Donc, difficile de lui jeter la pierre, écrit-il. On ne pouvait pas attendre l'assermentation d'un nouveau gouvernement vers la mi-octobre au plus tôt pour secourir les victimes de Trump. Par contre, ce qu'il dit, c'est que pour la mise en scène, la chef caquiste est sur un terrain glissant. Elle a prétendu, Mme Fréchette, que le fédéral avait modifié dans les derniers jours sa demande de contre-mesures pour ajouter de nouveaux contre-tarifs pour élargir les entreprises locales admissibles au programme de remise. Or, c'est inexact, répond le cabinet du ministre fédéral des Finances. Ces modifications ont été faites avant le début de la campagne québécoise. Le fédéral, qui ne veut pas donner, écrit Paul Journet, l'impression d'avoir favorisé une province, surtout avec Trump qui cherche à semer la bisbille au pays. Donc, couverture évidemment sur l'imposition de ces nouveaux tarifs dans La Presse de ce matin. En une du Journal de Montréal, Trump s'attaque à Bombardier. Il en est question. Un nouveau sondage également publié par la firme Léger. Le Québec veut du sang neuf, titre le Journal de Montréal et le Journal de Québec. La CAQ se heurte au désir de changement des électeurs. On se rend compte que le parti de Christine Fréchette stagne dans les intentions de vote. Donc, on est toujours à 29% d'appui pour le Parti québécois, 24% pour la Coalition Avenir Québec, 22% pour les libéraux, 15% pour le Parti conservateur et 10% pour Québec solidaire. Donc, essentiellement, ce sont des chiffres qui ressemblent beaucoup aux derniers sondages. Et la grosse une du Journal de Montréal et du Journal de Québec, c'est la Céline Mania. Oui, Céline Dion à Paris. Ça coûte cher. C'est la chroniqueuse Sophie Durocher qui s'est rendu à Paris et qui a voulu acheter certains éléments, par exemple dans des magasins avec de la marchandise de Céline Dion. Eh ben, on a entre autres ces petits macarons, vous savez, 25 €, donc à peu près 40 $ canadiens pour une boîte de 4 macarons seulement. Et là, ajouter à ça les t-shirts, les disques, les objets de collection. Bref, ça peut coûter très cher. Il y a toutes sortes d'événements, c'est ce qu'elle raconte dans l'article, qui sont organisés à Paris, justement en lien avec le retour sur scène de Céline Dion. On risque d'en parler davantage alors qu'on se rapproche justement de son spectacle. Les contre-tarifs font aussi l'objet de la une du Devoir, qui se penche en cette campagne électorale sur le nouvel hôpital, un enjeu central en Outaouais. Donc, on parle de santé en Outaouais, souvent qualifié de parents pauvres en santé. Il y a, par exemple, un porte-parole de SOS Outaouais, une coalition qui milite pour un meilleur accès aux soins en Outaouais, qui estime que les gens de l'Outaouais paient les mêmes impôts qu'ailleurs au Québec, mais n'ont pas droit aux mêmes services. En pratique, ce n'est pas le cas. Évidemment, il y a la proximité avec Ottawa qui souvent offre des meilleurs salaires. Donc, plusieurs décident d'aller traverser pour aller travailler du côté ontarien de la rivière. En 2024-2025, écrit Le Devoir, il y aurait manqué 272 millions de dollars à l'Outaouais pour atteindre la moyenne québécoise. Un sous-financement qui se fait sentir jusque dans les urgences, quotidiennement pleine à craquer. À l'hôpital de Hull, par exemple, près d'un patient sur quatre, 22%, est reparti, en fait, de l'urgence sans avoir vu un médecin. L'an dernier, c'est deux fois plus que la moyenne québécoise selon Santé Québec. Donc, portrait de cette région dans Le Devoir de ce matin. Puis, je termine avec Le Soleil qui nous parle de la guerre des redevances à Québec qui frappe la grande région de Québec depuis plus de 2 ans. Et il y a des groupes criminels qui exploitent plus que jamais la vulnérabilité d'adolescents. Ils sont recrutés par des groupes criminels, risquent donc évidemment de compromettre leur futur avec un petit montant d'argent, par exemple pour mettre le feu dans des commerce, ce qu'on appelle des contrats barbecue. Vous avez un portrait, un dossier à lire dans Le Soleil de ce matin. C'est le sujet du jour, l'imposition de ces contre-tarifs par le Canada sur toute une gamme de produits en provenance des États-Unis depuis minuit une. Ces tarifs sont en vigueur, des droits de douane de 15 à 50 %. Donc, Jean-Philippe Robillard est avec nous pour faire le point. Bonjour Jean-Philippe.
1: Bonjour Mathieu.
0: Oui, pas mal de choses à dire. Et le gouvernement Carney a fait ce qu'il avait promis, donc imposition de contre-tarifs.
1: Oui, le Canada, dans le fond, le gouvernement Carney qui riposte, Mathieu, œil pour œil, dent pour dent, dollar pour dollar, en fait, aux droits tarifaires qu'a imposé Donald Trump aux produits canadiens. Le Canada, donc, qui impose depuis hier, vous l'avez dit, minuit et une, donc des surtaxes de 15 % de 25 % et de 50 % sur certains produits là qui sont ciblés. En fait, Mathieu, il y a 700 produits américains qui entrent au Canada qui sont touchés. Je vous donne des exemples. Il y a des droits de douane de 25 % sur les véhicules automobiles, sur les pièces également, sur les électroménagers. Les produits les plus touchés, ceux dans le fond qui sont touchés à 50 %, donc de nouveaux tarifs tarifaires, c'est l'acier, le fer, l'aluminium, il y a les produits laitiers, il y a le bois, les vêtements, de même que les meubles. Au total, Mathieu, il y en a pour 28 milliards de dollars là, de produits américains qui sont touchés, qui sont ciblés donc par cette riposte du gouvernement canadien.
0: Là. Et là, évidemment, il y aura de l'aide au niveau fédéral pour les entreprises un peu partout au pays. Hier, le gouvernement du Québec, avec cette rencontre ministérielle, a annoncé des mesures justement pour les entreprises affectées.
1: Oui, parce qu'en plus de frapper les Américains, ça va également avoir un impact chez nous, entre autres chez les entreprises québécoises qui font affaire aux États-Unis, qui exportent là-bas ou encore qui achètent des produits en territoire américain. Alors, vous l'avez dit, après avoir tenu ce conseil des ministres hier, la première ministre, donc Christine Fréchette, qui a annoncé toute une série de mesures, en fait, qui a annoncé quatre mesures là, pour riposter, pour répliquer. Pour la première fois, donc, les organismes, les ministères et les municipalités vont pouvoir écarter les entreprises américaines des appels d'offres publics au Québec. Ils vont devoir également s'approvisionner uniquement au Québec et au Canada pour certains produits. Le gouvernement va également mettre sur pied ce qu'il appelle un groupe tactique pour aider les entreprises québécoises à dénicher, à se trouver de nouveaux marchés pour leurs produits. Et vous savez, le mois passé, le gouvernement Fréchette donc avait annoncé des programmes d'aide pour les entreprises, et bien ces programmes-là, Mathieu, ils seront ajustés, ils seront adaptés donc à cette riposte du gouvernement Carney. Il y a la chef de la CAQ, donc hier, Christine Fréchette, qui a dû se défendre d'instrumentaliser cette crise tarifaire là, pour en tirer profit pendant la campagne électorale. On l'écoute. Là.
2: Il y a quand même un changement important sur le plan économique du fait de l'imposition de contre-tarifs par le fédéral. Moi, je continue à être première ministre ici. Il y a des éléments qui sont d'importance, qu'on doit agir, eh bien, on le fait. Je m'excuserai pas de gouverner quand c'est pour protéger nos entreprises, puis notre économie, puis nos travailleurs.
1: Et à la suite de ce conseil des ministres, la chef de la CAQ, qui est également la première ministre, là, Christine Fréchette, a rencontré ses adversaires, les chefs des autres partis. Ils ont tous accepté, à part le chef du Parti conservateur. Voici deux réactions qu'on a eues au micro, celui du chef du Parti libéral du Québec, suivi de la solidaire Ruba Gazal.
3: Je sors de là pas du tout rassuré. L'inaction, l'improvisation se poursuit et ce soir, les Québécois en paient le prix.
4: Est-ce qu'avec les contre-tarifs de Carney, est-ce que le Québec est le plus impacté? Et à ma grande surprise, elle m'a dit qu'elle ne le savait pas. Je lui ai demandé, est-ce qu'il y a une province au Québec, une région au Québec, quelle région, une ou plusieurs, qui sont impactées par les contre-tarifs de Carney? Et encore une fois, elle était incapable de me répondre.
0: On craint maintenant, tant à Ottawa qu'à Québec, une nouvelle riposte, évidemment, de la part des États-Unis.
1: Oui, il y a d'ailleurs le président américain, Donald Trump, qui a lancé des attaques hier contre Bombardier sur son réseau social. Le président américain a écrit « Fini les ventes de Bombardier aux États-Unis. S'ils veulent notre marché, qu'ils doivent construire ici et arrêter de traiter l'Amérique comme une tirelire. » Mais on n'a pas plus de détails et ça reste toujours au stade de menace pour le moment. Mais si jamais le président américain a décidé de mettre ses menaces à exécution, ben ça pourrait avoir un impact majeur pour Bombardier qui tire plus de la moitié de ses revenus aux États-Unis. Mais on sait également que Bombardier est bien implanté en territoire américain. Mais on écoute l'émissaire du Québec dans le cadre de ces négociations de la CEUM, Louise Blais, qui craint, elle, que ce ne soit que le début de l'escalade de la guerre tarifaire avec les États-Unis.
5: Je ne vois pas comment la Maison-Blanche peut vraiment rebrousser chemin. Je pense que l'escalade est vraiment mise en place. Ils vont vouloir prouver à la planète que la riposte n'est pas une manière de fonctionner pour ceux qui travaillent avec eux. Donc, ils vont vouloir mettre en place, je pense, des punitions, entre guillemets, pour le Canada. Et en espérant que non, mais je pense qu'ils vont vouloir ramener le Canada à la table des négociations.
1: Alors voilà, Mathieu.
0: On suivra ça dans les prochaines heures.
1: Aucun doute.
0: Oui, effectivement. Merci beaucoup, Jean-Philippe.
1: Merci.
0: Bonne journée.
6: You just can't imagine how meaningful this is to me.
0: On entend l'actrice américaine Ellen Burstyn, qui a reçu à 93 ans hier la plus haute distinction honorifique de la Mostra de Venise. Elle disait, vous pouvez pas imaginer tout ce que ça veut dire pour moi. C'est une chose de gagner un Oscar, un Tony ou un Emmy, mais là, on la sentait vraiment très émue de cette mention, de cette distinction.
7: Et elle était si belle. Elle était là au lutrin avec sa marchette. Ça m'a beaucoup touchée de la voir parce que, bon, c'est une actrice américaine avec une filmographie de 150, imaginez. Long métrage, je vous ai parlé de son rôle de la maman dans L'Exorciste, mais aussi Requiem. Merci. For a Dream, Interstellar aussi, et aussi tout son engagement envers le Actors Studio, donc école de formation, évidemment, des acteurs. Donc, on a non seulement salué sa carrière prolifique, mais aussi, elle est la vedette d'un court-métrage et elle y interprète Marilyn Monroe. Si Marilyn Monroe avait 100 ans, imaginez. Mmh. On la retrouve seule en audition, sur scène, nue. Alors, hier, ce court-métrage-là a été présenté en première mondiale à la Mostra de Venise. Et donc, elle a dit, moi, j'ai reçu plein d'honneur, mais vraiment, ceci m'a vraiment touchée. Elle a pris la peine de parler de la place des femmes dans l'industrie du cinéma en disant, oui, ça a beaucoup changé positivement, mais la parité reste à atteindre. Puis justement, je vous disais que la Mostra, ou en fait tout ce genre d'événements cinématographiques, c'est l'occasion de faire passer des messages. Mm-hmm. Quelques heures plus tôt, il y a l'actrice italienne et maîtresse de cérémonie, c'est Greta Scarano, qui a marqué les esprits en se mettant un trait de rouge à lèvres sur la joue. Je ne sais pas si vous avez vu passer cette image-là. En fait, c'est un geste d'éclat en soutien aux femmes victimes de violences conjugale, parce qu'en Italie, quelques heures auparavant, il y avait eu un énième féminicide. Mmh. Alors, évidemment, ça a marqué beaucoup l'actualité en Italie durant la fin de semaine. Alors, en soutien à cette victime et surtout un appel à la classe politique, on a pris bon acte de ce côté-là, et cette image-là fait le tour du monde.
0: Chef d'orchestre québécois Yannick Nézet-Séguin accorde une entrevue au Figaro ce matin.
7: Oui, il est actuellement en tournée européenne avec l'orchestre du Met. Il revient justement dans cette entrevue-là sur ses 8 ans à la tête. Grande fierté de faire rayonner ses musiciens à l'extérieur des États-Unis. Puis il dit que la musique, c'est sans mots, c'est vraiment idéal pour faire des messages, passer des messages, et que notamment ses opéras sont choisis avec une résonance sociale, des propos plus engagés selon sa sélection qu'il fait. Et le journaliste lui demande, dans une Amérique qu'on connaît en ce moment, est-ce que la liberté de création est menacée ou l'expression est menacée? Parce qu'il dit, c'est vrai qu'en ce moment, les regards sont braqués sur le Kennedy Center. Si vous avez suivi un peu la polémique, l'administration Trump veut changer le nom, la gouvernance et tout ça. Mais en général, les institutions culturelles aux États-Unis sont financées exclusivement par le privé. Donc oui, ça fragilise peut-être évidemment le roulement ou le bon fonctionnement en termes de finances, mais ça garantit une certaine liberté de ces institutions-là.
0: On a appris le décès du narrateur des mystérieuses Cités d'or.
7: Oui, Michel Paulin, ce nom ou ce visage ne vous dit peut-être pas grand-chose, mais certainement cette fameuse ouverture des Cités d'or.
8: Qui n'a jamais souhaité voir le soleil souverain guider ses pas au cœur du pays Inca vers la richesse et l'histoire des mystérieuses cités d'or.
7: Alors...
0: Hey, ça me replonge en enfance, avec le condor doré.
7: Le fameux condor Esteban Tao.
0: J'avais tellement envie de voler dedans. Là.
7: Alors, le comédien français est décédé le 3 septembre dernier. On a appris la nouvelle hier. Il avait 92 ans, acteur de théâtre, acteur de doublage. Il avait aussi fait la voix du jardinier dans Rémi sans famille. Donc là, je vous rappelle
0: aussi. Oui, ça aussi. Je suis sans famille et je m'appelle Rémi.
7: Voilà.
0: Oui, je me souviens de ça. Voilà, donc, merci beaucoup, Julie-Jasmine.
7: C'est plaisir.
0: Bonne journée. Voilà pour cette édition de la Une. Évidemment, toute la journée sera marquée par les réactions à la suite de l'imposition de ces contre-tarifs par le Canada sur plusieurs produits américains. Vous aurez une couverture complète, évidemment, sur toutes nos plateformes. Vos équipes du matin prennent le relais dans les prochaines secondes. Bonne journée.
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0: La guerre tarifaire entre le Canada et les États-Unis franchit une nouvelle étape. Des contre-tarifs canadiens maintenant imposés sur des milliers de produits américains.
14: C'est un peu David contre Goliath, parce que si on va dollar contre dollar, on va arriver à un moment donné où on va manquer de dollars avec au Canada.
0: Christine Fréchette ajuste sa stratégie pour aider les entreprises québécoises. Des mesures qui n'impressionnent pas les partis d'opposition.
3: L'inaction, l'improvisation se poursuit.
4: Est-ce que le Québec est le plus impacté? Elle m'a dit qu'elle ne le savait pas.
0: Et une fête du travail dominée par ces tensions commerciales. Bonjour, ici Mathieu Bellumeur, bienvenue au Radio Journal. La guerre tarifaire entre le Canada et les États-Unis est entrée dans une nouvelle phase. Les contre-tarifs canadiens sont entrés en vigueur à minuit. Ottawa impose donc des droits de douane de 15 à 50% sur plusieurs produits américains. Jean-Philippe Robillard est avec nous. Le gouvernement Carney a donc mis sa menace à exécution.
1: Oui, Mathieu, le gouvernement Carney donc fait ce qu'il a promis, les ripostes dollar pour dollar aux droits tarifaires qu'a imposé Donald Trump aux produits canadiens. Le Canada donc qui impose depuis minuit et une des surtaxe de 15 à 50% sur des produits américains ciblés. Il y a 700 produits qui sont touchés. Je vous donne des exemples. Il y a maintenant une surtaxe de 25% sur les électroménagers en provenance des États-Unis. Les produits les plus touchés sont ceux qui ont une surtaxe de 50%. C'est l'acier, le fer, l'aluminium, les produits laitiers, le bois, les vêtements.

0: vêtements et les meubles également. Au total, là, il y a pour près de 28 milliards de dollars de produits américains qui sont ciblés. Là.
1: On craint maintenant que cette surenchère d'imposition de tarifs se poursuive.
0: Oui, et on a eu un avant-goût hier alors que Donald Trump a menacé de s'en prendre à Bombardier en lui interdisant de vendre ses avions aux États-Unis, alors que les ventes de Bombardier, on parle de 5 milliards de dollars, ont été faites chez nos voisins du Sud. Bombardier a réagi en disant que ses avions génèrent des dizaines de milliers d'emplois dans tous les États américains. L'entreprise qui a également rappelé qu'elle a 2800 fournisseurs en territoire américain. Alors, ça nous donne un aperçu, Mathieu, un peu de ce qui nous attend dans les prochaines heures, dans les prochains jours. Et l'émissaire du Québec dans les négociations avec Washington, Louise Blais, pardon, craint que cette escalade se poursuive.
2: Je ne vois pas comment la Maison-Blanche peut vraiment rebrousser chemin. Je pense que l'escalade est vraiment mise en place. Ils vont vouloir prouver à la planète que la riposte n'est pas une manière de fonctionner pour ceux qui travaillent avec eux. Donc, ils vont vouloir mettre en place, je pense, des punitions, entre guillemets, pour le Canada.
0: Et pour soutenir les entreprises et les travailleurs chez nous, ici au pays, touchés par cette guerre tarifaire, il y a le gouvernement Carney qui a débloqué 7,5 milliards de dollars d'aide. Là.
1: Merci Jean-Philippe.
0: Merci, au revoir.
1: Et puis au Québec, la première ministre sortante, Christine Fréchette, a convoqué son conseil des ministres hier en début de soirée et a ensuite convié les autres chefs de parti pour faire le point. Karine Matteau est en studio. Le gouvernement adopte donc de nouvelles mesures pour aider les entreprises d'ici.
3: Ouais, Québec va réserver certains appels d'offres pour les entreprises québécoises et canadiennes. Et pour y parvenir, le gouvernement va autoriser le centre d'acquisition gouvernementale par décret à utiliser des stratégies qui vont favoriser ces entreprises. Les ministères vont aussi devoir faire une liste de contrats ou de projets de contrats avec des entreprises américaines qu'ils pourraient abandonner. Autre mesure, les contrats de construction devront inclure 15 % de matériaux et d'équipements québécois ou canadiens. Et enfin, Québec va accélérer le versement du financement destiné aux entreprises touchées par les tarifs pour soutenir leurs besoins en liquidité.
1: Et les chefs des autres partis ont réagi hier.
3: Ouais, bien la rencontre ne les a pas convaincus. Voici le chef libéral Charles Milliard, suivi de la co-porte-parole solidaire Ruba Gazal.
4: Je te sors de là pas du tout rassuré. L'inaction, l'improvisation se poursuit et ce soir, les Québécois en paient le prix.
5: Est-ce qu'avec les contre-tarifs de Carney, est-ce que le Québec est le plus impacté? Et à ma grande surprise, elle m'a dit qu'elle ne le savait pas. Je lui ai demandé, est-ce qu'il y a une province au Québec, une région au Québec, quelle région, une ou plusieurs, qui sont impactées par les contre-tarifs de Carney? Et encore une fois, elle était incapable de me répondre.
3: Alors, sur les réseaux sociaux, Paul Saint-Pierre Plamondon a écrit qu'il n'avait pas appris grand-chose et a déploré que Christine Fréchette n'ait pas donné aucun détail sur les discussions avec le fédéral au sujet des contre-tarifs. Le chef conservateur Éric Duhaime, lui, estime avoir pris la bonne décision de ne pas participer à la rencontre.
1: Merci, Karine.
3: Je vous en prie.
1: Alors, c'est dans ce contexte que commence aujourd'hui, ce matin, en fait, la 13e journée de la campagne électorale au Québec. Christine Fréchette, justement, tiendra une mêlée de presse tôt ce matin à Québec. Elle va ensuite se rendre à l'ATUC pour visiter des entreprises. Paul Saint-Pierre Plamondon du Parti québécois commence aussi sa journée à Québec où il va commenter la riposte canadienne aux tarifs américains. Le chef libéral Charles Milliard va faire une annonce en matière d'éducation à Sherbrooke. Ruba Gazal de Québec solidaire sera aussi à Québec où elle doit présenter de nouvelles mesures en lien avec la guerre tarifaire avec les États-Unis. Le chef conservateur Éric Duhaime sera lui aussi à Québec. Et la fête du travail a été célébrée hier avec, évidemment, en toile de fond, cette guerre tarifaire et les craintes des impacts de ces contre-tarifs sur l'économie canadienne. Les syndicats réclament des mesures ciblées pour maintenir les emplois. Étienne Perrault.
6: Malgré l'ambiance festive dans les rassemblements de travailleurs, l'ombre de la guerre tarifaire plane sur les célébrations de la fête du travail. Les contre-tarifs canadiens inquiètent certains participants, comme Christopher Brown, un travailleur torontois.
7: Bien sûr que nous sommes inquiets. Je crois que tout le monde dans le pays est inquiet. Mais je pense qu'on doit se tenir debout face au président américain. Et je ne suis pas déçu que Mark Carney ait choisi de répliquer.
6: Mais cette mesure risque d'avoir des impacts importants sur l'économie, selon le vice-président des Affaires nationales de la Fédération canadienne de l'entreprise indépendante, Jasmin Guénette.
8: Si la guerre tarifaire dure trop longtemps, pour plusieurs PME qui n'ont pas nécessairement les reins solides pour absorber des coûts exceptionnels ben, il y en a qui pourront pas passer au travers.
6: Les syndicats du Québec espèrent donc que les mesures d'aide gouvernementale cibleront les travailleurs. La présidente de la Confédération des syndicats nationaux, Caroline Senneville, réclame notamment une aide sous forme de subvention pour les salaires.
9: C'est nos taxes qui vont servir à aider ces entreprises-là. Il faut s'assurer que si on assure leur survie, c'est pour qu'elles maintiennent un certain niveau d'emploi.
6: Les grandes centrales syndicales du Québec demandent aussi de renforcer l'assurance-emploi pour mieux aider ceux qui pourraient perdre leur travail. Ici Étienne Perrault, Radio-Canada, Montréal.
10: Ailleurs dans le monde.
1: La Russie reprend ses frappes sur Kiev après 3 jours de trêve décrétée à l'occasion de la visite des émissaires américains dans la capitale ukrainienne. Le bilan est d'au moins 2 morts et 8 blessés. De fortes explosions ont de nouveau retenti ce matin dans la ville et plusieurs personnes seraient toujours coincées sous les décombres. Les autorités affirment qu'au moins 14 immeubles résidentiels ont été touchés par ces frappes. Les Houthis yéménites revendiquent une vaste attaque contre des cibles économiques et militaires de l'Arabie saoudite. 73 civils ont été blessés lors de ces frappes dans le sud-ouest du pays. Des installations du géant pétrolier Aramco et une base militaire ont notamment été ciblées selon le groupe rebelle pro-iranien. Les Houthis disent agir en réponse à des attaques imputées aux forces saoudiennes au Yémen dans une guerre qui s'intensifie. Et ces tensions au Moyen-Orient et la guerre en Iran ont des répercussions sur le prix de l'essence. La hausse des prix fait évidemment mal aux automobilistes et de plus en plus d'entreprises en subissent les contre-coups. Reportage de Tiffany Roquette.
11: C'est l'incertitude, c'est l'inquiétude. Vous pouvez aligner tous les superlatifs que vous voulez.
12: Le responsable des opérations AIB Transport, Alpha Baldé, a déjà dû mettre à pied 2 chauffeurs depuis 6 mois. Conséquence directe de la hausse du carburant.
11: Depuis qu'il y a eu ce conflit, nous sommes en train d'évoluer, pour certains cas à perte, certains cas en mode survival, donc en mode survie.
12: L'entreprise albertaine de transport routier pensait la crise temporaire, mais après 3 mois, elle a dû se résoudre à accroître ses prix.
11: Et là, nous sommes au 6e, 7e mois. Les négociations continuent pour voir qu'est-ce qu'il y a lieu de faire, parce qu'il faut ajouter aussi à cette crise du carburant, la crise tarifaire.
12: Fred Edmonton, l'agriculteur et président d'Alberta Grain, Scott Jesperson, ne s'attendait pas non plus à ce que le conflit dure jusqu'aux moissons. Pour son exploitation, la hausse du diesel représente jusqu'à 40 000 $ de coûts supplémentaires. La prolongation de la suspension de la taxe d'accise est bienvenue, dit-il. Mais entre la météo et la crise tarifaire, les fermiers se sentent à la merci du marché et du monde politique. Pour l'instant, la hausse du coût de l'énergie ne semble pas s'être répercutée dans les autres sphères de l'économie. Mais selon la Banque du Canada, plus le conflit se prolonge, plus le risque d'effet boule de neige s'accroît. Ici Tiffany Roquette, Radio-Canada, Calgary.
1: Et puis en terminant, 2 tableaux de Renoir ont été volés dans un musée de la Côte d'Azur. Ce cambriolage est estimé à 9 millions d'euros, soit plus de 14 millions de dollars canadiens, selon le maire de la municipalité de Cagnes-sur-Mer, où le célèbre peintre français a fini ses jours. Les voleurs se sont introduits dans le bâtiment un peu avant 6 heures du matin. Les cambrioleurs avaient au départ emporté 4 œuvres, mais et en prenant la fuite, ils ont dû abandonner dans leur course 2 des tableaux dérobés. Voilà, c'était le Radio-Journal. Merci d'être à l'écoute. Bonne journée.

0: 6h10 en Gaspésie, 7h10 aux îles de la Madeleine. Allons voir ce que nous propose la météo pour aujourd'hui. Hier, je vous disais que ce serait probablement ensoleillé. On va voir si ça se concrétise. Effectivement, il y a eu des nuages et même un peu de pluie en soirée hier et un peu cette nuit. Des nuages essentiellement pour la nuit, mais là, il semble qu'un dégagement soit en cours. Alors, pour la vallée de la Matapédia aujourd'hui, je veux juste être certaine, on ne donne pas les données de... Ouais, c'est ça. Aujourd'hui, c'est un dégagement qui est en cours. Mercure atteindra 14 degrés, nous dit-on aujourd'hui, à Amqui. Même chose pour Matane avec 14 degrés et un dégagement qui est en cours actuellement. Qu'en est-il de la Haute-Gaspésie? Ben, ce sera nuageux avec 60% de probabilité d'averse ce matin, mais le dégagement arrivera quelque part cet après-midi. Mercure atteindra 14 aussi aujourd'hui. Même situation pour Gaspé avec un mercure à 14. C'est le maximum attendu. C'est quand même plus frais que ce ne l'était hier, là, on va se le dire. Généralement nuageux pour la baie des Chaleurs. Ce matin, à tout le moins, dégagement tôt cet après-midi, 16 degrés attendus à Carleton-sur-Mer et aux îles de la Madeleine, ennuagement en cours, 30% de probabilité d'averses ce matin et des averses plus soutenues qui débuteront cet après-midi. Mercure qui atteindra 16 degrés. Alors, comme vous voyez, là, c'est vraiment le mercure qui a chuté là au cours de la nuit depuis hier, donc et ça oscille entre 14 et 16 degrés pour l'ensemble du territoire. Ça ressemblera à ça. Là, je pense qu'on entre tout doucement là dans le vrai mois de septembre. C'est un peu ce que j'ai l'impression en ce moment. Alors voilà, un petit peu de fraîcheur à venir. Bonjour Maria Junot.
1: Bonjour.
0: Allô Marie-Claude Tremblay.
2: Bonjour tout le monde.
0: Salut Pierre-Gabriel Turgeon.
3: Bonjour René.
0: Bon, vous souvenez-vous, il y a un an à peu près, à pareille date à peu près, Costco ouvrait à Rimouski. Vous en souvenez-vous?
3: Ah oui.
1: Ben, la rumeur avait tellement été persistante.
0: La rumeur avait été persistante et la réalité s'est imposée. C'est ça qui est arrivé. Le Costco, effectivement, a ouvert à Rimouski. Je suis des clientes qui y va peut-être une fois par deux mois, à peu près. C'est à peu près la fréquence là où je vais faire quelques emplettes du côté du Costco. Je sais que vous y allez une fois de temps en temps aussi, hein, Pierre-Gabriel?
3: Ah oui, puis vous, c'est une fois ou deux mois? Moi, ça
0: va
3: être une
0: près,
3: fois ou quatre mois.
0: Ouais. C'est ça, mais quand j'y vais, ben, en fait, c'est parce que j'y vais pas tellement souvent parce qu'ils proposent vraiment des gros formats, puis généralement, ça dure longtemps. On est toujours bien une deux à maison, là, on va se le dire. Marie-Claude résiste toujours. Il n'a toujours pas mis les pieds, si
1: non,
0: je
1: non,
0: me souviens.
1: J'y ai mis les pieds une fois.
0: Ben voyons, Marie-Claude, qu'est-ce qui est arrivé? Je ne savais pas ça. Moi, c'est que j'ai pas su ça.
1: Je suis certaine que je voulais raconter. Mais j'y suis allée une fois, je crois que c'était au début de l'année ou quelque chose comme ça.
0: Avez-vous succombé à quelques achats?
1: Étonnamment, non.
0: Non.
1: On a été très,
0: raisonnable.
1: Raisonnable, oui, voilà.
0: Okay.
1: Exactement. Notre panier était pas plein du tout. Je voyais des gens avec des paniers remplis. Moi, je pense que c'est l'effet d'abondance.
0: Oui.
1: C'est ça. Ça me donne un petit peu le ça fait
0: le
1: un peu
0: tournis.
1: L'effet inverse chez moi. Ouais. Puis je me dis non, je sais pas.
0: C'est trop.
1: On dirait que je savais plus c'était quoi mes besoins. Je m'en ai pas créé d'autres, heureusement.
0: Je savais plus c'était quoi mes besoins. J'avoue que ça peut provoquer ça. Vous avez tellement raison. J'adore cette explication-là. Vous y allez chez Costco, Maria, de temps en temps, là.
4: Oui. Et effectivement, la facture monte vite.
0: Oui. Ça va très, très vite. Bon. Là, je voulais pas vous parler nécessairement de nos habitudes de fréquentation du Costco. Je voulais surtout vous parler de celui qui a ouvert à Rimouski alors qu'il y a un an, à pareille date, plusieurs commerçants autour du nouveau Costco disaient « Hey, ça va nous faire mourir ». Et puis, c'était la crainte de beaucoup, beaucoup de personnes qui disaient « ça n'a pas de bon sens, c'est les petits commerces qui vont avoir de la difficulté, ceux qui sont implantés depuis longtemps ». Ben, il semble que ce soit pas le cas. J'ai un article du Journal de Québec ce matin qui nous en parle. On dit que ça a donné un nouvel élan, finalement, aux commerces, aux restaurants, aux établissements d'hébergement du coin. Étonnamment, on dit le monde arrive de l'extérieur, de Rivière-du-Loup, de Matane, d'Amqui. Ces clients-là restent ici souvent, ils vont au restaurant, dans nos hébergements. Il y a un an, justement, comme je vous le disais, des commerçants de Rimouski craignaient l'arrivée du géant américain dont la superficie, je vous le rappelle, c'est l'équivalent de deux terrains de soccer. C'est immense, là. Un peu comme le Walmart quelques années plus tôt, là, les gens ont eu vraiment peur et ont eu l'impression que ça aurait un effet direct sur les petits commerces. Or, il semble avoir eu des retombées plutôt positives si on se fie à un sondage qui a été mené auprès du milieu d'affaires entre le 23 juillet dernier et le 17 août. Donc, sondage vraiment très, très récent. Et on dit dit avoir été agréablement surpris après avoir interrogé de façon anonyme une soixantaine d'entreprises du territoire. 60 quand même, là. C'est un échantillon quand même assez élevé. On dit que si les épiceries à grande surface, les stations-service ont été plus touchées, parce qu'effectivement, il y a de l'essence un petit peu, quand même, qui des rabais à l'essence qui valent vraiment le coup, là, chez Costco, on va se le dire. Il y a plus de 70 % des répondants qui estiment que le Costco de Rimouski était plus attrayant que prévu. Alors, je voulais juste vous le dire ce matin, étonnamment.
3: Je ne sais pas si moi j'étais chanceux là, lorsque je suis passé par là, là, une fois ou deux fois par année, là, mais j'ai trouvé que il n'y avait pas full tant que ça.
0: C'est-à-dire non, il n'est pas plein jamais, je le sais.
3: Non, c'est ça exactement, ouais. Parce que pour avoir habité
0: c'est ça que
3: ailleurs,
0: j'aime d'ailleurs.
3: Là, c'est souvent difficile de se trouver un stationnement, alors que là c'est disponible, là. Puis on n'attend pas tant que ça aux caisses non plus.
0: Ouais, oui, exactement.
3: Pour les consommateurs, c'est parfait. Je ne sais pas si les chiffres, par contre...
0: Les gens d'affaires, une soixantaine de commerces, là, alors...
3: De la direction de Costco.
0: Oui, si eux sont satisfaits de... Ouais, bon, dossier à suivre, ça... on verra bien, là, mais tant mieux si ça n'a pas trop affecté. En fait,

0: que depuis ce temps-là, il y en a plus. Je me pose la question, on pourrait...
1: Faudrait vérifier.
0: Creuser de ce côté-là.
1: Faudrait vérifier, effectivement. Alors, mais oui, la farine de la minoterie des anciens, chaque fois que je passe devant, je me rappelle cette entrevue-là. Je fais, ah, regardons si c'est le fun, là. Et puis, leurs produits sont pas seulement au Costco ici à Rimouski. Là, je les ai vus aussi au Costco du côté de Sherbrooke en Estrie. Alors, bon, voilà, on a assez parlé du Costco. Et tant mieux si les petits et plus grands commerces tout autour ben fonctionnent bien, malgré tout, et qu'ils ont pas perdu aux chances dans cette histoire-là. On est bien, bien contents de lire ça ce matin. On peut lire ça dans le journal de Québec. Dites-moi, Maria, qu'est-ce qu'on va surveiller dans l'émission aujourd'hui?
0: On va parler de l'impact caché de nos portefeuilles sur notre cerveau.
1: Oui, étonnamment.
0: Oui, exact. Il y a une étude britannique qui révèle que les difficultés financières qui persistent tout au long de la vie, ça pourrait altérer nos capacités cognitives en vieillissant. Et on s'est posé la question si c'était quelque chose qui était observé dans notre région. Donc, on va pouvoir parler avec Marilyn Arsenault, la directrice générale de la FADOC Gaspésie-les-Îles.
1: C'est une étude britannique qui a été faite et qui révèle qu'ils ont fait une étude là sur plusieurs décennies, sur un nombre assez important de candidats et des gens qui ont vécu une grande pauvreté, pas des moments, on a tous vécu des moments de difficulté financière, là, mais là, on parle d'une pauvreté soutenue, les 20% les plus pauvres qui ont subi ça pendant plusieurs années, ce sont eux, quand ils l'ont subi, dans la vingtaine ou la trentaine, qui peuvent se retrouver avec des problèmes cognitifs rendus à l'âge de 60-70 ans. Alors, la pauvreté a un lien direct avec notre santé cognitive rendue aînée. Alors, j'ai trouvé que cette étude-là était particulièrement intéressante. Vous allez voir, Marilyn Arsenault de la FADOC Gaspésie-les-Îles a beaucoup de choses à dire à ce sujet-là.
0: Donc ça, ce sera en début de deuxième heure. Et ensuite, on part en mer avec la biologiste marine Lynn Morissette. Elle va nous présenter un exercice conjoint qui a été mené en haute mer par l'Agence des pêches du Japon et Pêche et Océan Canada. Donc, de la collaboration. Là, souvent, on parle des difficultés qu'on a ces temps-ci à s'entendre à l'international. On parle des fois avec nos voisins américains. Mais là, des fois, il y a aussi des belles collaborations à souligner. Donc, il sera question de ça. Et je reviens aussi sur un autre segment qu'on aura à 7h20, 8h20 aux îles de la Madeleine. Et il sera question du ciel de Percé.
1: Oui!
0: Oui, parce que la ville de Percé a essuyé un revers de la part de Transport Canada qui a rejeté sa demande d'interdire les vols touristiques d'hélicoptères à basse altitude au-dessus de Percé. Donc, on va en discuter
1: avec
0: le
1: secteur touristique, de ce qui est le village, le rocher Percé, l'île Bonaventure. Cette espèce de secteur touristique qui n'est pas immense, je me souviens plus le nombre de kilomètres qui est prévu, mais la demande c'était ça, c'est on peut-tu arrêter les vols à basse altitude?
2: Est-ce qu'on va l'arrêter, Liam, s'il te plaît?
1: Et puis, oups, Pierre Gabriel, votre micro est ouvert. Je sais pas si Liam l'a arrêté, mais est-ce que Liam l'a arrêté?
2: Le gros t'as ouvert, hein?
1: Okay. Oui.
0: ça s'en va directement dans les bloopers.
1: Ça va dans les bloopers, c'est clair. Le
2: cadran sonnait, bref.
1: Attendez un instant, Pierre-Gabriel. Tout ça pour dire qu'on pourra parler à Daniel Leboeuf, qui est le maire de Percé, dans ce dossier-là, là, les hélicoptères qui vont continuer de voler dans le ciel de Percé, effectivement.
0: Mm-hmm. Bonne émission.
1: C'est terminé, comme ça?
0: Voilà.
1: Parfait. Merci, Maria. Bonne première escale. À votre tour, Pierre-Gabriel.
2: Lorsqu'on pense que le micro est fermé. Eh oui, quand on pense que le micro est fermé. Bon, au moins, c'est juste ça. C'est pas si pire. Ça aurait pu être pire, je vous le dis.
1: Ça aurait pu, oui.
2: Oui, effectivement. On parle toujours de du côté de Gaspé. L'entente d'indemnisation qui a été négociée là entre le comité des sinistrés de Sunnybank et le ministère des Transports et de la Mobilité durable, ça a été dévoilé hier aux citoyens. Donc, les sinistrés qui pourront réclamer des sommes forfaitaires déterminées en fonction des dommages subis, des pièces et des bâtiments touchés par l'inondation. Et les sinistrés qui ne sont pas satisfaits pourraient quand même choisir de se lancer dans un processus individuel de réclamation. Mais dans l'ensemble, les sinistrés se sont dit satisfaits de cette entente-là. Reste qu'il y a quand même certaines personnes qui disent toujours vivre dans la crainte de nouvelles inondations parce que les travaux n'ont toujours pas été effectués sur le pont de la rivière York. On rappelle que ces inondations-là datent de 2013. Et il y a aussi le regroupement des MRC de la Gaspésie qui a dévoilé ses priorités.

0: en cette campagne électorale. Donc, c'est l'atteinte d'une démographie durable. C'est ça qui demeure la grande priorité des élus gaspésiens, notamment question d'attraction, de rétention, mais aussi d'adaptation des services liés au vieillissement de la population.
1: Merci beaucoup, Pierre-Gabriel.
0: À tantôt.
1: À tantôt. Et Marie-Claude, de quoi il sera question à la culture ce matin?
2: On va parler dans un premier temps de l'auteur Télisson Aurélien, oui. dont le livre « C'était ça ou mourir ». Oui, c'est ça, il est sur toutes les lèvres, dans toutes les mains aussi, oui. J'ai l'impression, parce que c'est un livre qui est sur les listes préliminaires de prix prestigieux de la littérature en France, le prix Goncourt, le prix Renaudot notamment. J'ai eu l'occasion d'en discuter en compagnie de Valérie Lessard, qui est réalisatrice à l'affectation culturelle à ici, Ottawa, Gatineau, parce que Télisson Aurélien vit maintenant dans la région d'Ottawa. Donc ça, c'est à venir autour de 6h40, 7h40 aux îles. Et en début de troisième heure, on parlera de l'exposition Nature Queer qui sera bientôt à découvrir du côté de la galerie Chrysalide à Gaspé, exposition de l'artiste Sacha Bayberry avec qui je me suis entretenue.
1: Merci Marie-Claude, à tantôt. Nous sommes le 8 septembre, ici vous ne le saviez pas, moi-même je le savais pas, c'est la journée mondiale de l'alphabétisation. Donc au Québec, ça c'est une réalité qui demeure assez méconnue. Une personne sur deux en âge de travailler éprouve, dit-on, des difficultés à lire ou à comprendre des textes longs et complexes. Des défis, on s'en doute, qui ont des répercussions directes sur l'accès à l'emploi, la formation, les services essentiels, la participation citoyenne aussi. On est en pleine période électorale. Comprendre des textes et des promesses électorales, c'est peut-être un défi au moment où on se parle. Donc, pour discuter de tout ça, la comédienne porte-parole de la Fondation pour l'alphabétisation, Salomé Corbeau, est avec nous ce matin. Bonjour, Madame Corbeau.
3: Bonjour.
1: Donc, vous êtes parole de la Fondation depuis plusieurs années maintenant. Qu'est-ce qui vous a interpellé là, de façon personnelle dans cette cause-là au point de vouloir en devenir la voix?
3: Mais il y a plein de choses là-dedans, mais il y a surtout un sentiment de un petit peu d'urgence de faire mieux. C'est-à-dire, le Québec est un pays riche, prospère, en santé, mais qui pourrait l'être tellement plus si tous les citoyens étaient libres, en fait, un petit peu plus libres de leur choix. Puis moi, je suis un peu, je suis une douce anarchiste qui croit que tout le monde devrait être libre de faire tout ce qu'il veut. Et entre autres, ben ça passe par la littératie, ça passe par la compréhension de texte, ça passe par la lecture. Donc c'est comme ça que m'est venue l'envie d'être porte-parole pour la Fondation. Pour donner la chance à tout le monde de faire ce qu'il a envie de faire, en fait.
1: Et souvent, quand on parle d'analphabétisme, on l'associe à une absence de scolarité. Mais les difficultés de lecture, ouais. C'est plus subtil que ça, hein?
3: Complètement. En fait, c'est pas une absence de scolarité. Souvent, c'est des gens qui ont eu des diplômes d'études secondaires. C'est juste que c'est une perte d'habitude. En fait, c'est comme un muscle, si on veut. Si on ne lit pas pendant 20 ans, on va plus savoir comment faire, en fait. Et il y a plein de métiers dans la vie, des métiers même qui nous permettent de vivre assez bien, qui n'exigent pas du tout de savoir lire, en fait, et de lire. Et tant mieux, parce que c'est souvent des métiers dont la société a excessivement besoin. Mm-hmm. C'est juste que quand on ne lit pas de manière quotidienne, on va en perdre... l'habitude, et on va perdre toutes les compétences de littératie. C'est sûr qu'on sait lire un article de journal. Les gens dont on parle en ce moment, le fameux adulte sur deux, sait lire le titre de l'article. Ce qu'il ne sait pas lire, c'est l'article au complet et pouvoir en faire un résumé. Donc, c'est toutes les connaissances.
1: Et de comprendre les subtilités, là.
3: C'est ça. C'est toute la nuance. Des fois, on dit que la société manque de nuances. Ben, il y a ça aussi. C'est que parfois, si on n'arrive pas à lire un article de journal jusqu'au bout et qu'on se fait juste au titre, ben on manque les couches de compréhension qui vont avec.
1: Ah oui. Et puis vous le dites, effectivement, il y a plusieurs métiers pour lesquels on n'a pas besoin de faire de la lecture de façon quotidienne, mais en même temps, si on le fait pas, si on fait pas l'effort de le faire à l'extérieur du boulot, ben là, ça peut devenir un problème avec les années, j'imagine, là. Mais bien sûr, comme vous le dites, ces gens-là sont capables de lire des mots, de comprendre un titre, c'est d'aller plus en profondeur qui est le problème.
3: Exactement. Puis, c'est quand vient le jour où on reçoit peut-être un diagnostic, où on renouvelle un contrat de vente dans

0: entreprise ou une hypothèque, ou tout d'un coup on s'intéresse à quelque chose puis qu'on se rend compte que on est limité. Et là, c'est ça une petite honte chez ces gens-là, ou en tout cas, comme ils ont besoin d'aide à ce moment-là, ben c'est là que tout d'un coup leur liberté, je trouve que la liberté s'arrête. C'est-à-dire que tout d'un coup ils deviennent restreints dans leur vie parce que
1: Ça devient tabou à un certain moment donné, et ces gens-là n'ont pas envie nécessairement d'en parler non plus, là.
0: Non. Et on les comprend, c'est pas quelque chose. Et donc souvent je dis aux gens, si jamais vous connaissez quelqu'un dans votre entourage qui souffre de difficultés en littératie, d'abord évidemment ne pas l'ostraciser, ça c'est sûr, ça c'est bien connu, de lui rappeler Jacques Demers qui est devenu sénateur, que tout est possible.
1: Non? Oui, exact. Ancien entraîneur de hockey, on va se le dire. Là.
0: Exactement. Ouais. Et de lui parler des ressources. Il y a des ressources dans toutes les régions du Québec. Puis ça peut se faire à n'importe quel âge, sous forme de jeu, on n'est pas obligé, là, il y a des gens qui ont des études secondaires à terminer, puis là, ils vont aux adultes, ils vont et tout ça, puis ils finissent. C'est des parcours très difficiles. Mais si on veut juste réapprendre à lire, il y a des ressources aussi pour ça. Voilà.
1: Et quelles sont-elles les premières ressources vers lesquelles on doit s'orienter?
0: Mais il y a la ligne Info Apprendre, puis la ligne Info Alpha, qui sont les deux lignes de la Fondation pour l'alphabétisation, qui vont vous diriger vers les ressources de votre région. Et puis, les centres de services scolaires, après, ont souvent toutes sortes de formations aux adultes qu'ils offrent. Et parfois, il y a des bibliothèques qui peuvent faire des ateliers. Ça peut être tout doux aussi, tu sais. Ça peut être juste recommencer à lire avec un enfant. Et
1: oui.
0: Commencer du début, un peu en cachette, en lisant avec un enfant de notre entourage.
1: Ah oui, c'est vrai.
0: On le suit dans son parcours scolaire. Ça va revenir, là.
1: C'est ça. C'est que c'est pas perdu, là. C'est un muscle. Non. Vous l'avez dit. Il suffit de l'entraîner d'une certaine façon.
0: Oui. Exactement.
1: Merci beaucoup, Salomé Corbeau, d'avoir été des nôtres ce matin.
0: Ça fait grand plaisir.
1: Elle est comédienne porte-parole de la Fondation pour l'alphabétisation.

0: 6h presque 30 minutes en Gaspésie, 7h presque 30 aux Îles-de-la-Madeleine. C'est le moment des nouvelles régionales. Pierre-Gabriel Turgeon, dans l'ensemble, les sinistrés de Sunnybank à Gaspé se disent satisfaits de l'entente d'indemnisation qui leur a été dévoilée hier.
1: Oui, accord qui a été négocié entre le comité des sinistrés et le ministère des Transports et de la Mobilité durable. Donc, l'entente prévoit que les sinistrés peuvent réclamer des sommes forfaitaires déterminées en fonction des dommages subis par l'inondation et le montant des intérêts d'usage là, qui s'accumulent depuis le début des procédures judiciaires qui remontent en 2013. Ça sera évidemment additionné. Cependant, il y a certaines personnes qui disent vivre toujours dans la crainte d'être victime de nouvelles inondations, alors que les travaux n'ont toujours pas été effectués sur le pont de la rivière York. C'est le cas d'Yvette Thériault et de Pierre Pouliotte, propriétaire d'une maison locative.
2: Nous autres, ce qu'on voulait, c'est de
3: ne plus
2: avoir d'inondation.
3: En fait, la plus grosse affaire pour nous autres, c'est qu'ils réparent le Moses de pont.
2: C'est ça.
3: Et là, jamais on a inondé dans les prochaines 5 ans avant qu'ils réparent le pont. Hein. Qu'est-ce qui va arriver? On n'a pas de réponse à ça encore. Fait, est-ce qu'on est satisfait? On serait satisfait quand on...
2: Quand le problème sera réglé.
3: Quand ça sera réglé.
2: Parce que ça a toujours été stressant pour nous autres et d'avoir des locataires
3: là. À ceux les fois qu'ils mouillent, ils ont
1: stressé. Donc, l'entente sera présentée à un juge le 24 novembre prochain afin d'être entérinée.
0: Maintenant, la ville de Percé ne pourra pas être plus sévère avec les vols d'hélicoptères sur son territoire.
1: Parce que Transport Canada a rejeté sa demande de restriction aérienne. Percé qui visait à interdire les vols d'hélicoptères à moins de 3000 pieds d'altitude dans un rayon de 4,6 kilomètres du village touristique. Percé avait fait cette demande-là en 2024 à la suite de l'atterrissage d'urgence d'un hélicoptère sur un terrain voisin de l'hôtel de ville, là, tout près de la route 132. C'est donc le règlement de l'aviation canadienne qui continue de s'appliquer. C'est un règlement qui interdit les vols à moins de 1000 pieds d'altitude pour ce qui est des zones résidentielles et de 500 pieds si la zone n'est pas habitée. Percé invite les résidents qui sont témoins de vols qui ne respecteraient pas la réglementation à faire une plainte directement à Transport Canada, qui n'a pas d'inspecteur sur place. Le maire de Percé, Daniel Leboeuf, explique que les municipalités n'ont pas le pouvoir d'interdire ce genre d'activité sur leur

0: territoire.
1: Une municipalité peut accorder un permis de construction à un héliport, imposer les règles de zonage et les codes de construction, les marges de recul, tout ce que tu veux, mais elle ne peut pas refuser l'établissement d'un héliport. C'est Transport Canada qui donne le permis. Ça a été déterminé en Cour suprême même, là, puis c'est triste, mais c'est ça.
0: Cependant, il y a des citoyens qui dénoncent le manque d'encadrement là pour ce qui est des vols d'hélicoptères. Ils estiment que cette offre touristique n'est pas justifiée. Ça demeure une nuisance, disent-ils. Il y a une compagnie qui propose jusqu'à 20 vols par jour depuis 2012. On écoute Daniel Boutin, qui est propriétaire du domaine Renard, qui offre du camping haut de gamme du côté de Percé.
2: On voit pas l'intérêt d'avoir ça ici. C'est pas un attrait qui... Je crois pas que les clients, les touristes viennent ici pour faire un tour d'hélicoptère. Ils viennent pas à Percé pour ça. S'ils étaient installés ailleurs, puis s'ils volaient vraiment à haute altitude, peut-être que ça serait mieux, mais à l'endroit où il est placé...
0: Donc, Percé n'a pas l'intention de faire une nouvelle demande de restriction aérienne à Transport Canada.
3: Les centrales syndicales et les groupes de sans-emploi réclament un rehaussement majeur de l'assurance-emploi avec l'imposition, depuis minuit, des contre-tarifs.
0: Oui, même s'ils accueillent favorablement les récentes mesures du gouvernement Carney, ils exigent une norme d'admissibilité universelle fixée à 420 heures et une prolongation des prestations pour tous les travailleurs, y compris les plus précaires. Donc, selon eux, le filet social doit s'adapter de manière permanente pour faire face à l'instabilité économique. Milan Bernard est co-porte-parole du Conseil national des chômeurs et chômeuses.
4: On voit que le programme d'assurance-emploi est vraiment... Il y a beaucoup de demandes sur le programme d'assurance-emploi. Est-ce qu'il est adapté dans sa forme régulière? Nous croyons que non. Et c'est justement pour ça qu'il faut que les mesures temporaires deviennent au minimum permanentes. Et aussi repenser le programme d'assurance-emploi pour qu'il soit en mesure de faire face à ces crises de manière adéquate.
0: Donc, outre cette norme universelle d'admissibilité à 420 heures, le Conseil demande aussi d'élargir la mesure des 20 semaines supplémentaires de prestations d'assurance-emploi à l'ensemble des travailleurs pour la durée du conflit commercial avec les États-Unis.
3: L'appel à projet du gouvernement québécois pour la création de nouvelles aires protégées ne devrait contribuer que modestement à l'atteinte de la cible de 30 % d'ici 2030.
0: C'est ce que croit le Réseau national des conseils régionaux de l'environnement du Québec. L'organisme qui est responsable des consultations souhaite modérer les attentes du gouvernement. La province doit ajouter l'équivalent d'une superficie de 225 000 km² d'air protégé à son réseau d'ici 4 ans. Présentement, il y a 400 propositions qui sont en cours d'analyse. L'analyse interministérielle finale de ces projets retenus sera réalisée au cours de la prochaine année, soit en 2027, en vue d'une décision finale.
3: Et le roseau commun gagne du terrain au Québec. C'est quoi ça, le roseau commun? Je vais aller vérifier ça.
0: Bien ça, là, c'est les plantes qu'on peut voir dans les fossés d'autoroute. Là. Ça pousse abondamment, puis ça peut devenir vraiment très, très haut. Ça peut atteindre 5 mètres d'altitude, là, 5 mètres de hauteur. Mais c'est une plante envahissante qui est aussi appelée le phragmite. Cette plante-là est désormais présente sur 50 % du territoire, notamment en Gaspésie et au Bas-Saint-Laurent. Et c'est une plante qui nuit aux plantes indigènes parce qu'elle émet des toxines dans le sol. Le ministère des Transports essaie de la contrôler avec des herbicides à base de glyphosate. Le roseau commun pousse extrêmement vite et peut nuire donc à la visibilité des automobilistes. Il peut aussi empêcher l'écoulement de l'eau dans les ponceaux. On va écouter Jérôme Gay, qui est biologiste au ministère des Transports et de la Mobilité durable.
5: C'est une plante qui est assez impressionnante en termes de stratégie de reproduction et de dispersion. Donc, elle va utiliser plusieurs stratégies pour prendre de l'ampleur localement, mais aussi pour se transporter d'un endroit à l'autre. Pour chaque tige, elle va reproduire plus de 300 graines qui vont pouvoir être dispersées par le vent ou par les cours d'eau, souvent à des distances impressionnantes, là, à plus de 10 km de la plante d'origine.
0: Le gouvernement du Québec signale d'ailleurs sur son site Internet que la vente de cette espèce-là et sa culture à des fins de multiplication, c'est interdit au Québec en vertu du nouveau règlement sur les espèces floristiques exotiques envahissantes.
3: Merci Pierre-Gabriel, à tantôt.
0: À tantôt.
3: Un coup d'œil météo, il y a des nuages pas mal partout sur le territoire ce matin. Il y a des risques d'averses par endroits, là, c'est le cas notamment en Haute-Gaspésie et sur la Pointe.

Tout ça, ce sera chose du passé quelque part cet après-midi, puisqu'un dégagement va s'effectuer, soit en matinée, soit en début d'après-midi, mais assurément un dégagement prévu pour l'ensemble des secteurs sur le continent. Les températures, par contre, ont chuté quand même de quelques degrés depuis hier et oscilleront aujourd'hui entre 14 et 18 degrés au maximum, alors qu'aux îles de la Madeleine, ben ennuagement en cours, 30 % de probabilité d'averse ce matin, mais ça s'intensifie quelque part cet après-midi. Les averses seront plus importantes cet après-midi avec un mercure qui atteindra 16 degrés à Cap-Aux-Meules.

0: Nuages de Childhood Friend. Il est 6h41 en Gaspésie, 7h41 aux Îles-de-la-Madeleine. On l'apprenait récemment, le roman de l'auteur d'origine haïtienne Télissane Aurélien, C'était ça ou mourir, fait partie de la première sélection d'au moins 3 grands prix littéraires en France, c'est-à-dire le Goncourt, le Renaudot et le prix Décembre. C'est sans compter que l'écrivain qui vit aujourd'hui à Ottawa a récolté 3 autres prix en Europe francophone où le livre est arrivé en librairie le 19 août dernier. Imaginez le succès rapide que vit ce gars-là. Marie-Claude Tremblay va nous parler de ce qui commence à ressembler au fabuleux destin de Télissane Aurélien. Et elle a discuté avec Valérie Lessard, réalisatrice culturelle dans la région d'Ottawa-Gatineau. On écoute cet entretien.
1: Valérie, Télissane Aurélien est en pleine tournée de promotion en France en ce moment et c'est d'ailleurs là que vous avez réussi à le joindre jeudi dernier. Comment est-ce qu'il vit tout ce qui lui arrive?
2: Au moment de lui parler, il venait d'apprendre qu'il avait remporté un 3e prix, le prix Première Plume, qui est remis à un auteur émergent. Il venait aussi d'apprendre qu'à sa sélection au prix Goncourt s'ajoutait celle au prix Renaudot et Décembre. Il avait participé la veille à l'émission de télévision La Grande Librairie, qui est le plateau littéraire le plus couru en France, en présence, entre autres, d'Amélie Nothomb. Depuis ce temps-là, vendredi matin, on apprenait que

0: deux autres nominations s'ajoutaient à tout ça. Celle, entre autres, au prix André Malraux, qui récompense une œuvre de fiction engagée au service de la condition humaine. Vous devinerez que c'est donc à un homme à la fois honoré, surpris, touché, un petit peu essoufflé aussi par tout ce qui lui arrive depuis qu'il a déposé ses valises à Paris il y a quelques jours à peine, avec qui j'ai pu parler.
1: Même maintenant, je suis en train de perdre mes mots parce que une fois arrivé, c'est juste, je dépose des bagages et je reçois des nouvelles. Et puis, il faut que je me prépare pour la grande librairie. Puis le lendemain matin, très tôt, France Inter. Voilà, c'est des choses qui arrivent comme ça. On les reçoit et puis, j'ai pas eu le temps de déboucher un champagne, peut-être un verre d'eau. Je célèbre ça avec un verre d'eau parce que... Des fois, j'ai l'impression que c'est comme si j'ai le souffle coupé. Et puis voilà, ne serait-ce qu'un petit verre d'eau, ça soulage. Pour moi, déjà, être sélectionné, c'est déjà un accomplissement. Et je sais pas, le reste, ça appartient aux membres du jury, mais être sélectionné, arriver là, pour moi, c'est immense.
2: Ouais, c'est phénoménal ce qui lui arrive. Télisson Aurélien arrive là avec un premier roman qui a d'abord été publié de notre côté de l'Atlantique en mars dernier par les éditions du Boréal. Et déjà à ce moment-là, on parlait d'engouement, Valérie. Comment est-ce qu'on explique un succès comme celui-là?
0: Avant même sa publication ici, les droits avaient été vendus dans 14 pays. Aujourd'hui, on a presque doublé ce nombre-là. Le roman va être traduit dans une quinzaine de langues au cours des prochains mois. Ça vous donne une petite idée du phénomène. Ce phénomène-là, ben, il tient d'abord au thème du roman, oui, qui est d'actualité, puisqu'il est question de migrants. Je tiens à préciser quand même que ce n'est pas son histoire à lui que Télisson Aurélien raconte dans cet essai au mourir. Lui, il est arrivé à Montréal en 2010 à la suite du séisme là-bas en Haïti. Il a déménagé depuis à Ottawa, où il vit avec sa conjointe et leurs trois enfants depuis 4 ans. Cet essai au mourir, c'est donc l'histoire de Jonas d'Orléans qui fuit Haïti à cause de la violence des gangs de rue plus récentes et l'instabilité politique, et qui va se retrouver catapulté comme ça sur la route de l'exil, environ 12 000 kilomètres à pied du Brésil jusqu'au Canada. Mais ce qui porte tout ça, c'est le style, c'est l'écriture poétique imagée de Télisson Aurélien. Sa poésie, elle n'est pas là pour faire beau, elle est là vraiment pour pleinement nous faire comprendre ce qui habite son personnage de Jonas d'Orléans. Il nous raconte donc pas sa migration, mais Télisson Aurélien nous la fait carrément vivre au quotidien. Et l'accueil du public à son roman, ben, il tient d'ailleurs en grande partie à ça, du moins ici au Canada, comme Télisson Aurélien me l'expliquait avant de s'envoler pour l'Europe.
3: Les gens, ils savaient pas vraiment... C'était une réalité qu'ils ne connaissaient pas avant. Et puis, ils m'ont dit, c'est pas seulement au niveau de la langue, mais aussi au niveau de l'histoire, les vies que je raconte, ça les aide vraiment à mieux comprendre la situation de ces gens. Parce que, on sait que la misère existe quelque part, mais on ne pense pas que c'était à ce point. Aussi, nous sommes dans un pays où, des fois, les politiciens nous présentent des gens comme nos problèmes. Ça aide des gens à mieux comprendre sous un couvert d'esthétique, de poésie, d'humour et aussi d'une démarche tout à fait littéraire. J'ai essayé de ramener ça sur la table et voilà.
2: Valérie, c'est un livre qui est sur toutes les lèvres, celui de Télisson Aurélien. À quel point tout ce qui se dit, tout ce qui s'écrit sur son roman depuis quelques mois, est-ce que c'est pas en train, en fait, de devenir une source de pression pour la suite?
0: Ben, lui-même ne parle pas nécessairement de pression. Il préfère parler de la responsabilité qu'il sent de continuer à écrire parce que les gens lui demandent à quand un prochain livre de votre part. Il faut savoir que Télisson Aurélien avait déjà publié 4 recueils de poésie et au moins 2 autres romans à compte d'auteur avant que Boréal accepte son manuscrit et décide d'éditer cet essai au mourir. Alors, quelle forme la suite va prendre, lui-même ne le sait pas encore. Ça pourrait être de la poésie, carrément. Mais pour le moment, quand je lui ai parlé jeudi dernier, il ne cachait pas qu'il n'arrive pas à absorber vraiment tout ce qui est en train, finalement, de changer dans sa vie.
1: Étant donné que ce que je fais le mieux, ce que je peux faire, c'est peut-être écrire. Peut-être dans 1 ou 2 ans, je prends assez de recul pour mieux traduire, mieux expliquer tout ça. Parce que maintenant, je suis dans la chose. Il y a des choses qui

0: passe à l'intérieur, je ne peux même pas décrire. Et voilà, on passe des années à écrire ou à apprendre à écrire. Mais là, ce que je suis en train de vivre, je ne sais pas si je vais être capable de tout apprendre.
1: Télisson Aurélien, il a les deux mains dans la sauce, comme il dit. Qu'est-ce qui l'attend au cours des prochaines semaines?
2: Alors, des festivals littéraires, il était en Suisse en fin de semaine, des événements un peu partout en France et évidemment quelques dates importantes à surveiller. La première, le 21 septembre, on saura s'il reçoit le prix du roman FNAC. La FNAC, c'est la plus grande chaîne de magasins de produits culturels en France. Il fait partie des 5 finalistes pour ce prix-là. 6 et 7 octobre. On va surveiller évidemment l'annonce des deuxièmes sélections des prix Goncourt et Renaudot. Et à la fin octobre, ben chez nous, on saura s'il se glisse parmi les finalistes des prix littéraires du gouverneur général. Bref, mon petit doigt me dit qu'on n'a pas fini d'entendre parler de Télisson Aurélien et de C'était ça ou mourir.
1: On va surveiller ça avec attention, assurément. Valérie Lessard, vous êtes réalisatrice à l'affectation culturelle dans nos bureaux à Ottawa. Merci beaucoup.
2: Merci Marie-Claude.
3: À tous nos lecteurs qui s'intéressent à la question du sport.
4: On parle de quoi, Pierre-Gabriel?
5: On va parler des Blue Jays, René, parce
4: qu'ils ont gagné?
5: Ah non, malheureusement, ils ont perdu. Mais quand même, les Blue Jays, hier, ont effectué un excellent retour. Là, ils ont effacé un déficit de 4 points contre les Athletics. Et ils ont réussi quand même à créer l'égalité en début de 9e manche pour faire 5-5. Mais incapable finalement de forcer une manche supplémentaire du côté de West Sacramento. C'est un simple de Jeff McNeil avec les buts remplis face au lanceur Lewis Varland en fin de 9e manche, qui a permis à la formation californienne d'inscrire le point déficit, pas déficit, mais décisif dans un gain de 6-5, comme je le mentionnais. Mais heureusement, René, la troupe de John Schneider, qui vient d'encaisser deux revers de suite, accuse encore un match de retard sur les Guardians de Cleveland et sur la dernière position qui donne accès donc.
4: Ça donne une chance aux Blue Jays, là.
5: Fait que ça donne une chance, okay. Effectivement, parce que si avec une défaite comme ça, les Guardians qui auraient pu avoir une priorité de 2 matchs. Et là, ça commence à être difficile de rattraper ces matchs-là. Mais avec un match de retard, on se tient quand même à une distance relativement près là, de cette place.
4: Ouais, tout peut arriver quand même.
5: Oui, tout peut arriver, effectivement. Donc, faut demeurer optimiste, comme vous me le mentionniez hier.
4: OK, il me relance le message.
5: Oui, mais je l'ai testé.
4: Non, mais c'est drôle parce que, justement, on parlait baseball hier à l'émission avec Marc-André Lavoie, l'entraîneur du club de baseball U18A à Matane. Ouais. Et après l'entrevue en onde, je lui dis, est-ce que vous regardez comment évoluent les Blue Jays actuellement? Et lui, l'entraîneur, et les deux joueurs qui étaient avec lui ont fait comme, pouf. Il va pas bien loin, les Blue Jays.
5: Ouais,
4: mais... En tout cas, il semblait manquer un peu de... comment je pourrais dire?
5: D'intérêt,
4: de confiance.
5: De confiance. Ben, ouais. C'est que les Blue Jays ont effectué aussi des transactions et on s'est départis de bons lanceurs. Des lanceurs partants, là, ceux qui commencent les matchs. Puis c'est là le point d'interrogation. Parce que même si les Blue Jays réussissaient, par exemple, à se faufiler en éliminatoire, ben, c'est à se demander, mais OK, mais par la suite, là, es-tu en mesure de faire un bout de chemin, là,
4: oui,
5: dans ces séries-là, là, où on rentre par la porte d'en arrière.
4: Oui, c'est
5: puis,
4: ça. Et puis, on va faire
5: sortir,
4: un match et demi. Là,
5: presto. C'est ça. Ben, exactement.
4: J'exagère.
5: Donc, hier, les Guardians qui ont subi une défaite de 6-4 face aux Orioles, c'est ce qui explique pourquoi les Blue Jays, donc, demeurent à un match seulement de cette possible participation aux éliminatoires. On va parler de tennis aussi parce que les internationaux des États-Unis, ça se poursuit. Et la Chinoise Qingwen Zhen a réussi un retour fort spectaculaire après avoir perdu les 5 premiers jeux d'une manche lors de la première manche du côté de New York. Et elle a pas battu n'importe qui. Elle a battu la Polonaise Iga Świątek 7-5 et 6-3. Je dis pas n'importe qui parce qu'Iga Świątek, il y a pas si longtemps, elle était première au monde. La première raquette mondiale, elle est dans les 10 premières joueuses. Donc, ce n'est pas le cas de Qingwen Zheng, là, qui, je pense qu'elle est 151e, là, mais ça sera à vérifier. Et cette remontée-là, ben, c'est ça, l'a propulsée en quart de finale du simple féminin. En quart de finale, elle va affronter Elena Rybakina, qui a éliminé Naomi Osaka 6-1, 6-4. La Russe Mira Andreeva et l'Américaine Coco Gauff ont également remporté leurs matchs respectifs. Ils vont croiser le fer en quart de finale. J'ai regardé un peu hier le match Coco Gauff contre l'autre américaine, Iva Jovic. Puis c'était vraiment là, un excellent match malgré le score. Je pense que ça s'est fini 6-1 en faveur de Coco Gauff lors de la première manche. Mais il y avait de beaux échanges qui ont été distribués. Hier également, en double féminin, la Canadienne Gabriela Dabrowski et sa partenaire brésilienne Luisa Stefani se sont facilement qualifiées là, pour les quarts de finale avec une victoire de 6-0, 6-3 contre la japonaise Iri Uzumi et la slovène Andrea Klepak. Et chez les hommes, le favori Alexander Zverev, lui l'a facilement emporté là, contre Luciano Dardari, 21e raquette mondiale.
4: Merci beaucoup Pierre-Gabriel, à tantôt.
5: À tantôt.
4: Un petit coup d'œil à ce que nous proposent les quotidiens nationaux ce matin. Ben, d'abord, vous le savez, les contre-tarifs entrent en vigueur. On en parle partout, dans tous les quotidiens, que ce soit la presse, Le Devoir, le Journal de Québec, le site de Radio-Canada.ca. Tout le monde est sur ce dossier-là et a raison. L'article du Devoir nous dit nouvel épisode dans le bras de fer entre le Canada et les États-Unis. Les contre-tarifs canadiens annoncés par Mark Carney entrent en vigueur aujourd'hui. Ottawa espère renforcer son rapport de force face aux États-Unis dans une escalade des tensions qui risque surtout de faire mal aux consommateurs canadiens et américains. C'est du moins ce que disent les experts. Le gouvernement estime que les tarifs toucheront près de 28 milliards de dollars en importations en provenance des États-Unis. Concrètement, la facture de ces nouvelles surtaxes sur les biens importés des États-Unis sera d'abord assumée par les entreprises qui importent les produits visés avant d'être en partie absorbée ou refilée aux consommateurs carrément. On dit ultimement, c'est très souvent le consommateur qui finit par payer. C'est ce que dit le co-directeur de l'Institut international de diplomatie économique à HEC Montréal. Mais l'effet ne sera pas uniforme d'un produit à l'autre. C'est ce que disent certains experts dans ce dossier-là. Lorsqu'une entreprise peut facilement remplacer un fournisseur américain par un fournisseur canadien, européen ou asiatique, par exemple, le tarif douanier réciproque risque surtout de faire disparaître le produit américain des tablettes. Alors, à l'inverse, lorsqu'il existe peu de solutions de rechange, ben, les entreprises auront davantage tendance à transférer la hausse de leurs coûts à leurs clients en augmentant le prix des produits. C'est un peu la manière dont les choses risquent de se produire. Bon, évidemment, ces contre-tarifs, ça fait réagir aux États-Unis. Bombardier, contre-tarifs, le Québec paie cher, c'est le titre sur le site de Radio-Canada.ca. Alors que Donald Trump, hier, sur son réseau social, Truth Social, a dit, Bombardier pourra plus faire de vente aux États-Unis et ça risque d'affecter grandement l'entreprise québécoise. Maintenant, est-ce que c'était une sorte d'humeur du président Trump hier? Est-ce que tout ça dans la réalité est vraiment possible? J'entendais la collègue Saint-Arnaud du module économie ce matin en ondes dire il y a beaucoup d'éléments là qui peuvent faire en sorte que le président Trump n'aura pas nécessairement ce qu'il faut pour pouvoir effectivement arrêter les ventes de Bombardier aux États-Unis, mais on verra bien. Ça aura aussi des impacts parce qu'il y a des sous-traitants qui sont américains et qui font affaire avec Bombardier, alors directement des conséquences sur les emplois aux États-Unis. On verra, on suivra bien tout ça de très très près, mais il y a plein de papiers à ce sujet-là ce matin. Vous pouvez lire aussi ce papier de Tommy Chouinard dans la presse, alors qu'on sait qu'une réunion du Conseil des ministres du Québec avait lieu hier soir en pleine campagne électorale. Et ce qui a été décidé là, c'est d'écarter des entreprises étrangères d'appels d'offres publiques. On dit que l'escalade de la guerre tarifaire pousse Québec à déroger pour la première fois à des accords commerciaux internationaux. Les entreprises américaines et étrangères ne pourront plus répondre aux appels d'offres publics au Québec pour l'achat de certains produits comme les meubles. C'est ce qu'a décrété le Conseil des ministres hier. Donc, tous les organismes publics, mais aussi les municipalités, ça nous touche jusqu'ici, là, vont devoir s'approvisionner uniquement auprès d'entreprises québécoises et canadiennes pour certains produits. Dans le cas des meubles, secteur durement touché par le conflit commercial, ils seront obligés de faire affaire avec des entreprises québécoises seulement. Les règles d'appel d'offres publiques seront modifiées en conséquence. Quand même assez intéressant là, ce qui se passe là. Je ne sais pas l'effet que ça aura sur nos commerçants ici, sur nos entreprises d'ici, mais ça pourra pas faire autrement que de donner un petit coup de pouce, j'ai l'impression. Maintenant, Est-ce que ça fait l'affaire de tout le monde, effectivement, d'acheter des produits seulement des produits québécois? Parce que là, on ferme la porte pas seulement aux États-Unis, là, mais à tous, là, dans les municipalités, si on veut acheter des meubles, là, faut acheter des meubles québécois. Est-ce que les meubles québécois rivalisent en termes de prix avec peut-être des meubles européens? Je sais pas. Je donne l'exemple et j'ai pas la réponse à cette question-là, mais ça se pose ces questions-là. Est-ce que cette mesure-là tient la route sur du moyen et long terme? À suivre. Mais allez lire le papier plus en détail de Tommy Chouinard ce matin.

0: matin dans la presse qui vaut le détour. Autre papier qui vaut le détour, l'assiette des Québécois sous la loupe climatique. On parle de viande, de fruits, de légumes, d'emballage, de transport, de gaspillage. Il y a des scientifiques québécois qui ont dévoilé le portrait le plus précis à ce jour de l'empreinte climatique sur ce que nous mangeons ou ne mangeons pas. Alors, on dit qu'on possédait déjà des estimations de l'empreinte environnementale de l'alimentation pour le Québec, mais cette étude-là, une étude aussi précise, exhaustive, ça n'existait pas encore. Ça a été publié à la fin du mois d'août dans la Revue canadienne des études sur l'alimentation. Et on dit que le volet alimentation évalue 58 catégories d'aliments consommés en 2018 sur la base d'une analyse du cycle de vie. Donc, il tient compte tant des habitudes alimentaires des Québécois que du mix énergétique qui est utilisé là, de la production et des émissions de gaz à effet de serre. Donc, on évalue là-dedans, évidemment, ce qu'on mange, mais aussi l'emballage, la part de l'emballage sur l'empreinte écologique que ça produit. Et on dit que les aliments qu'on achète constituent 86 % du poids carbone de notre alimentation et ça comprend leur production, leur transformation, leur distribution et la gestion des déchets. Et contrairement aux croyances, d'autres aspects comme l'emballage ou le transport à partir de l'épicerie comptent pour beaucoup moins que ce qu'on imaginait. La viande et le gaspillage, c'est des poids lourds, ça. On dit que sans surprise, la viande, les produits laitiers pèsent lourd. Et ce, même si l'élevage bovin au Canada a un meilleur bilan carbone que celui d'autres pays. Donc, c'est très, très détaillé. Et allez dans la presse, là, vous allez savoir aussi que l'achat local, ça compte pour beaucoup. Hein? Ça fait une grosse différence sur l'empreinte carbone ici, au Québec. Allez lire ça, ce papier-là, ce matin dans la presse, papier de Valérie Simard. On se dirige vers le Radio-Journal de 7h, 8h pour les îles. On se retrouve tout de suite après pour la deuxième heure de Première Escale. On parlera au maire de Percé ce matin. Les hélicoptères vont pouvoir continuer de voler assez bas au-dessus de Percé. Soyez des nôtres, on vous donne tous les détails.
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9: Commercial avec les États-Unis, les contre-tarifs canadiens entrent en vigueur.
10: Je pense que l'escalade est vraiment mise en place.
9: Le Canada impose désormais des surtaxes sur près de 28 milliards de dollars de produits américains. Donald Trump menace de couper les ailes à Bombardier. Le président américain veut empêcher l'avionneur de faire des affaires aux États-Unis.
11: Si on ralentit nos cadences de production, mes 2800 fournisseurs aux États-Unis, eux aussi feraient des mises à pied.
9: Et les voies rapides se multiplient pour obtenir le statut d'enseignant qualifié au Québec.
12: Dès que la crise de la pénurie sera terminée, il faudrait que ces programmes courts-là se terminent.
9: Bonjour, ici Mathieu Bellumeur, bienvenue au Radio-Journal. La riposte canadienne aux surtaxes douanières américaines est entrée en vigueur depuis minuit, donc des tarifs supplémentaires s'appliquent à une série de produits en provenance des États-Unis. C'est en représailles aux droits de douane imposés le mois dernier par Washington. Jean-Philippe Robillard est en studio. Le gouvernement Carney n'a donc pas reculé, malgré la pression et les provocations là, des derniers jours de la part de l'administration Trump.
13: Oui, Mathieu, le gouvernement Carney fait ce qu'il a promis. Il riposte dollar pour dollar aux droits tarifaires que imposé Donald Trump aux produits canadiens. Le Canada, donc, depuis minuit et une, impose des surtaxes de 15 à 50 sur des produits américains ciblés. Il y a plus de 700 produits là qui sont touchés. Je vous donne des exemples. Il y a maintenant une surtaxe de 25 sur les électroménagers en provenance des États-Unis. Les produits les plus touchés, ceux qui ont une surtaxe de 50, c'est l'acier, le fer, l'aluminium, les produits laitiers, le bois, les vêtements et les meubles également qui sont touchés. Au total, il y a pour près de 28 milliards de dollars de produits américains qui sont ciblés. Des mesures donc qui vont avoir des impacts aux États-Unis, on comprend bien, mais également des répercussions ici, chez nous. On écoute la PDG de la Fédération des chambres de commerce du Québec, Véronique Proulx.
3: C'est décourageant de constater qu'on est là aujourd'hui. On aurait espéré avoir une entente avant. On comprend que c'est pas possible, mais c'est décourageant parce que les tarifs, c'est pas simple. C'est pas simple à gérer. Ça génère beaucoup d'incertitudes.

0: études, même encore une fois, s'il y a des aides financières, ce qui est une bonne chose, s'il y a des compensations, s'il y a des remboursements pour certaines taxes qu'on paye à l'importation, mais ça demeure imprévisible, ça met beaucoup de pression sur les liquidités des entreprises.
1: Oui, et la crainte maintenant, c'est qu'il y a une surenchère qui se poursuive.
2: Oui, et on a eu un avant-goût hier, alors que Donald Trump a menacé de s'en prendre à Bombardier. Donald Trump, qui a déjà annoncé d'ailleurs il y a quelques semaines qu'il allait renchérir avec de nouvelles taxes dès le 1er janvier. Alors, ça nous donne un aperçu de ce qui nous attend. Il y en a d'ailleurs plusieurs qui craignent que l'escalade se poursuive. On écoute Pierre Aléry, qui est l'ancien ambassadeur du Canada au Mexique.
3: C'est un peu David contre Goliath, parce que si on va dollar contre dollar, on va arriver à un moment donné, on va manquer de dollars avec au Canada. Mais ceci étant dit, je pense qu'on ne peut pas non plus rester à rien faire. On devait répondre. Je pense que la réponse était mesurée.
1: Merci Jean-Philippe.
2: Merci, au revoir.
1: Et on poursuit notre couverture en parlant du Québec parce que le gouvernement a adopté de nouvelles mesures pour aider les entreprises face à l'impact des droits de douane américains et donc les contre-tarifs canadiens. L'annonce a été faite par communiqué hier après cette réunion entre la première ministre sortante Christine Fréchette et son cabinet. Karine Matheux, Québec intensifie donc sa politique d'achat local.
4: Oui, des appels d'offres seront dorénavant réservés aux entreprises québécoises et canadiennes. Les entreprises américaines et étrangères seront ainsi écartés de certains appels d'offres publiques. Et les contrats de construction des ministères devront par ailleurs inclure 15 % de matériaux et d'équipements québécois ou canadiens. Et Québec va améliorer ses programmes d'aide aux entreprises. On allège certaines conditions, on accélère le versement du financement. Voici l'émissaire du Québec dans la révision de l'ACEUM, Louise Blais.
5: C'est pas juste les entreprises qui sont directement touchées, soit par les tarifs ou les contre-tarifs, c'est aussi tout seul qui les approvisionne. Alors, il y a vraiment eu un travail là de moine qui a été fait pour essayer de déterminer quel serait vraiment l'impact. Et on s'est rendu compte que certaines des mesures qu'on avait en place n'étaient pas suffisantes.
4: Le gouvernement va aussi créer un groupe tactique pour aider à remplacer les fournisseurs.
1: Et les chefs des autres partis n'ont pas été convaincus.
4: Non, ils se sont dit plutôt déçus de la rencontre. Voici le chef libéral Charles Millière, suivi de la co-porte-parole solidaire Ruba Gazal.
6: Je sors de là pas du tout rassuré. L'inaction, l'improvisation se poursuit et ce soir, les Québécois en paient le prix.
7: Est-ce qu'avec les contre-tarifs de Carney, est-ce que le Québec est le plus impacté? Et à ma grande surprise, elle m'a dit qu'elle ne le savait pas.
4: Et Paul Saint-Pierre Plamondon, lui, a réagi par écrit. Il aurait souhaité que Christine Fréchette donne des détails sur les discussions qu'elle a avec le fédéral au sujet des contre-tarifs. Le chef conservateur, Éric Duhem, pour sa part, n'a pas participé à la rencontre et estime que c'était la bonne décision.
1: Merci, Karine.
4: Je vous en prie.
1: Et puis allons maintenant aux États-Unis. Pas encore de réaction officielle, mais le président Trump menace d'interdire la vente d'avions bombardiers en sol américain. Ma collègue Manon Globenski est à Washington. Manon, c'est une menace que plusieurs jugent incompréhensible.
8: Exactement, puisque le président écrit dans son message sur son média Truth Social, si Bombardier veut notre marché, il doit construire ici et cesser de traiter l'Amérique comme une tirelire. Or, Bombardier a des usines aux États-Unis, emploie plus de 3000 travailleurs directement et plusieurs autres entreprises en profitent indirectement. Même quand on construit un jet au Canada, il utilise des moteurs GE construits en Indiana ou Honeywell construits en Arizona. Le PDG de Bombardier, Éric Martel, évaluait déjà les effets d'une riposte américaine la semaine dernière en entrevue à Zone Économie.
9: On a 2800 fournisseurs Bombardier aux États-Unis, c'est énorme. Donc, si demain, il y aurait des tarifs, oui, on produirait moins d'avions, okay? Parce que ça demande notre plus gros marché où on vend des avions. Et si on ralentit nos cadences de production, ben oui, on fait des mises à pied au Canada, mais mes 2800 fournisseurs aux États-Unis, eux aussi feraient des mises à pied.
8: Autre réaction intéressante sur X, le sénateur républicain du Kansas, Jerry Moran. La plus grosse usine de Bombardier est à Wichita, au Kansas, et il explique qu'il s'est adressé à la Maison-Blanche hier pour s'assurer que le président est au courant de l'importance de Bombardier au Kansas et dans sa chaîne d'approvisionnement aux États-Unis.
1: Et est-ce qu'on sait quelle forme pourrait prendre la riposte américaine?
8: Ben, alors, interdire des produits canadiens aux États-Unis, ça fait partie des ripostes possibles. Est-ce qu'on pourrait aussi suspendre des traités de réciprocité en matière de taxation? Oui, mais ça sera un gros casse-tête. Ou même compliquer la libre circulation des biens et des personnes. Ça aussi, c'est possible.
1: Manon Globenski est en direct de Washington. Merci, Manon.
8: Au revoir.
10: Éducation.
1: Le Québec compte près d'une soixantaine de programmes courts en enseignement développés en moins de 4 ans sous l'impulsion du gouvernement caquiste. Cette diversification des voies d'accès a permis donc à 1 millier de personnes ayant des baccalauréats dans différents domaines d'obtenir le statut d'enseignant légalement qualifié. C'est un changement majeur.

0: qui inquiète des acteurs du réseau scolaire, comme nous le dit Fanny Bussière avec Nicole.
1: Depuis 2022, 58 programmes courts, des maîtrises raccourcies et des diplômes spécialisés de 30 crédits, destinés à ceux qui ont déjà en poche un baccalauréat, ont été ajoutés à la liste des programmes en enseignement. Voilà un virage important initié par l'ancien ministre de l'Éducation, Bernard Drainville, explique Annabelle Vioguet de l'Association des doyens et directeurs pour l'étude et la recherche en éducation.
2: Le gouvernement, face à la situation de pénurie, voulait accélérer les parcours de formation, les diversifier aussi, donc c'est un changement majeur. Ça a des avantages, mais ça peut avoir certaines limites aussi.
1: Annie-Christine Tardy, de la Fédération autonome de l'enseignement, craint des effets pervers sur la professionnalisation et la valorisation de l'enseignement.
3: Mais là, on est en train de dire que c'est des voies qualifiantes qui ont la même qualité que le bac 4 ans. Puis nous, ça, on n'est pas d'accord avec ça. Il n'y a pas d'analyse sur les impacts qu'ont ces formations-là sur la qualité de l'éducation.
1: Richard Bergevin de la Fédération des syndicats de l'enseignement n'aime pas que le gouvernement rende permanent ces nouveaux programmes accélérés.
4: Dès que la crise de la pénurie sera terminée, il faudrait que ces programmes courts-là se terminent pour laisser toute la place au baccalauréat, parce qu'il ne faut pas que les jeunes aient l'impression de pouvoir contourner le bac de 4 ans.
1: Le cabinet de la ministre sortante de l'Éducation, Sonia Lebel, indique qu'il existe plusieurs chemins pour former des enseignants compétents et que tant qu'il y aura des enseignants non légalement qualifiés dans le réseau scolaire, il serait inopportun de limiter l'accès à la qualification. Ici Fanny Bussière-McNicol, Radio-Canada, Montréal.
0: Le gouvernement de Terre-Neuve-et-Labrador invite la population de la province à soumettre ses questions sur l'entente conclue avec le gouvernement du Québec sur Churchill Falls. Cette période de consultation sera l'unique occasion pour les Terre-Neuviens de s'exprimer. L'objectif est de nourrir les débats en prévision d'une session extraordinaire en chambre qui doit débuter le 14 septembre. Les députés seront appelés à voter sur l'entente cadre au terme de ce débat spécial de 4 jours sur le nouveau partenariat énergétique avec le Québec. Et enfin, 2 tableaux de Renoir ont été volés dans un musée de la Côte d'Azur. Ce cambriolage est estimé à 9 millions d'euros, soit environ 14 millions de dollars canadiens, selon le maire de la municipalité de Cagnes-sur-Mer, où le célèbre peintre français a fini ses jours. Les voleurs se sont introduits dans le bâtiment un peu avant 6 heures du matin. Les cambrioleurs avaient au départ emporté 4 œuvres, mais en prenant la fuite, ils ont abandonné dans leur course 2 des tableaux qui avaient été dérobés. Voilà, c'était le Radio Journal. Ici Mathieu Bellumeur au nom de toute l'équipe. Merci d'être à l'écoute. Bonne journée.

0: En Gaspésie, 8h10 aux îles de la Madeleine. Météo aujourd'hui, un dégagement qui est prévu, croyez-le ou non. Il y a des nuages là où vous vous trouvez, il y a peut-être même un peu de pluie, ça se peut. Il y a des secteurs où il y a des probabilités d'averses pour ce matin qui sont évaluées entre 40 et 60%, mais je vous le dis, pour tout le monde sur le continent, le dégagement s'effectuera soit en matinée, soit tôt cet après-midi. Les températures, sincèrement, plus fraîche qu'elle ne l'était. On a descendu là de quelques degrés. Ça varie entre 14 et 18 degrés pour l'ensemble du territoire, en fait, sur le continent. Même chose aussi, aux îles de la Madeleine, ce qui est attendu, c'est un maximum de 16 degrés. Ça se passera sous la pluie, cela dit, aux îles de la Madeleine. Un ennuagement est en cours. Probabilité d'averse à 30% ce matin, mais ça s'intensifie cet après-midi. Alors, des averses qui débutent là en mi-journée, assurément, avec ce mercure qui n'atteindra que 16 degrés à Cap-Aumel aujourd'hui. Salut Pierre-Gabriel.
1: Bonjour René.
0: Dans l'actualité ce matin, on va parler de l'entente d'indemnisation négociée entre le comité des sinistrés de Sonnybank à Gaspé et le ministère des Transports, de la Mobilité durable. Entente qui a été dévoilée hier aux citoyens.
1: Ouais, parce qu'on se souviendra que en décembre 2010, il y a une trentaine de résidences qui avaient été inondées dans ce secteur-là, et par la suite, le tribunal a ordonné au ministère, c'est en 2022, d'indemniser les 200 membres du comité des sinistrés de Sonnybank. Et c'est cette entente-là justement qui a été présentée hier. Dans l'ensemble, les membres du comité se disent satisfaits de l'entente, mais il y en a d'autres qui vivent toujours dans cette crainte de nouvelles inondations, parce que pour l'instant, les travaux n'ont toujours pas été effectué. On pourra l'occasion d'entendre deux personnes à cette heure.

0: Aussi, le regroupement des MRC de la Gaspésie a dévoilé ses priorités en cette campagne électorale.
1: Et l'atteinte d'une démographie durable, c'est la grande priorité du regroupement. Il est notamment question d'attraction et de rétention, oui, mais aussi d'adaptation des services liés au vieillissement de la population. Le regroupement qui demande également au prochain gouvernement que les programmes qui reflètent la réalité des régions, notamment à Gaspésie, de miser sur les différentes forces économiques qui les représentent.
0: Merci beaucoup, Pierre-Gabriel. À tantôt.
1: À tantôt.
0: Et Marie-Claude, qu'est-ce qu'on surveille ce matin dans l'actualité culturelle?
2: Mais je vous parle d'un artiste de la Gaspésie qui va bientôt exposer à Montréal. Il s'appelle Christopher Varadi-Zabo, artiste d'origine australienne qui vit à Gaspé depuis plus de 40 ans. Et ce qu'il va présenter, c'est une œuvre qui s'intitule « Après la pluie, la boue », une installation monumentale qu'il a conçu entièrement à partir de matières organiques comme du bois, de la terre, de l'eau et de la paille. Ça fait vraiment partie de la démarche de cet artiste-là, si vous avez déjà vu ce qu'il fait. C'est très inspiré par l'architecture en terre crue, une œuvre immersive qui va explorer les interdépendances qui existent entre l'habitat et les organismes vivants. L'idée aussi, c'est de, évidemment, le mettre en lumière, la vulnérabilité de nos écosystèmes. Une exposition, donc, après la pluie, la boue de Christopher Varadi-Zabo à la Fonderie Darling à Montréal, qui sera à voir du 17 septembre prochain jusqu'au 15 novembre.
0: Merci beaucoup, Marie-Claude. À tantôt.
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0: Les difficultés financières pourraient-elles avoir des conséquences qui dépassent le portefeuille? En tout cas, c'est une question qui se pose et il y a une étude britannique menée sur plusieurs décennies qui s'est intéressée au lien entre les conditions financières vécues au cours de la vie et certaines capacités cognitives arrivées à l'âge mûr. Les chercheurs ont notamment observé que les personnes ayant fait face à des difficultés financières persistantes là, pendant plusieurs mois, plusieurs années dans leur vie, obtenaient de moins bons résultats sur le plan de la santé cognitive à un âge plus avancé. Étude qui a interpellé, l'équipe de Première Escale et la directrice générale de la FADOC Gaspésie de la Madeleine, Marie-Lyne Arsenault, qui est avec nous ce matin pour en discuter. Bonjour, Madame Arsenault.
4: Bonjour, Madame Dumais.
0: C'est une étude vraiment intéressante. Et si on regarde la démographie de la Gaspésie et des îles de la Madeleine, on arrive au même constat, vous et moi. On est une population vieillissante et une population qui a vécu des contextes économiques parfois difficiles. Alors, les deux sont pas mal liés pour nous en Gaspésie et aux îles.
4: Oui, absolument. Donc, c'est un constat, là, je pense, qui a fait ses preuves là, depuis déjà quelques décennies. Puis, c'est ça, comme qu'on discutait, vous et moi, là, hors d'onde, on a fait une étude là avec l'Université de Sherbrooke là, sur ces enjeux-là, où que notre étude là, ciblait là, les gens avec une faible littératie, avec les gens qui vivaient là, peut-être plus de difficultés. Puis, on a vraiment réussi là à démontrer avec cette étude-là, entre autres, là, le fait d'avoir moins de contacts sociaux, le fait aussi d'avoir une alimentation peut-être moins adaptée, a des impacts là, assez significatifs là, sur l'arrivée là, plus tôt de certaines maladies cognitives.
0: Et les difficultés financières sont souvent liées à ça. Hein? Souvent, quand on a des difficultés financières, on a moins de contacts sociaux, on sort moins, on voit moins les gens, on reçoit moins, on voit moins les gens de notre entourage. Et évidemment, les difficultés financières amènent des problèmes d'alimentation aussi, assurément. C'est difficile souvent de faire l'épicerie. Alors, on est vraiment là-dedans, là, chez nous.
4: Oui. Oui, on est vraiment là-dedans, puis on encourage vraiment les gens, là. C'est sûr que les études qui sont faites là s'adressent là généralement aux gens de plus de 50 ans, mais on a un pouvoir de changer justement ces statistiques-là. Si déjà, à partir de 30 ans, 35 ans, 40 ans, on prend conscience des impacts qu'on peut avoir justement en ayant plus de contacts sociaux, même si on a un revenu plus limité, il y a des activités qui sont gratuites, justement. On peut faire des activités, justement, qui vont avoir quand même un impact au niveau de notre cerveau sans devoir s'endetter ou sans devoir, justement, ouvrir le portefeuille à toutes les fois. Même chose au niveau de l'alimentation. On peut faire des choix, même si en ce moment, ça semble très difficile. On peut faire certains choix qui vont avoir un impact là, sur notre alimentation. Puis, éventuellement, quand on va arriver à un âge là, de...

0: changer là à court moyen terme. On vit de la pêche depuis de très nombreuses décennies. Fait qu'on fait partie de ce milieu-là. Donc, le fait d'en discuter ensemble, le fait d'aborder le sujet, le fait d'en parler avec nos proches, de pouvoir mettre en place certaines choses, je crois vraiment qu'on peut avoir un impact là, sur le changement parce qu'on le sait déjà depuis une ou deux décennies que l'arrivée justement de certaines maladies cognitives se fait de façon plus précoce. Donc, des fois, au début de l'âge de la cinquantaine, c'est pas anormal ou de connaître des gens qui ont des diagnostics précoces. Donc, on peut vraiment changer ça. Fait qu'effectivement, notre région est prise un peu avec ces impacts-là, mais on a un certain pouvoir de pouvoir améliorer ça.
1: Est-ce que les aînés en parlent ou si on fait face à un tabou?
0: Ah, c'est extrêmement tabou, puis encore plus tabou chez les hommes, je vous dirais, là, quand on fait des liens, entre autres, au niveau là de la santé auditive, qui peut avoir un impact justement sur l'arrivée plus hâtive là, de certaines maladies cognitives, et le fait de retarder les examens auditifs puis d'aller chercher justement les appareils que ça nous prend, ben ça a vraiment un impact. Donc c'est un sujet qui est extrêmement tabou chez nous à la FADOC. On entend beaucoup parler des enfants, nous interpellent pour dire comment je peux aborder ce sujet-là avec mes parents. On remarque que papa a une perte, puis là, maman, ça la rend irritable, tout ça. Donc, on les accompagne là, justement pour trouver des solutions, laisser traîner certaines petites brochures, des choses comme ça pour attirer l'attention puis faire de la prévention là, par la bande.
1: Parce que je pense que le sondage auquel vous faisiez référence d'entrée de jeu tout à l'heure, ça a été difficile d'aller chercher toutes les couches de la population aînée, hein?
0: Absolument, absolument. On voulait vraiment, comme je disais, aller chercher des gens avec une plus faible littératie pour faire des outils qui étaient adaptés, des outils qui étaient faciles de compréhension, qui étaient faciles à lire. Puis on se faisait prendre un peu à notre piège là à travers tout ça parce que les gens qu'on ciblait qui pouvaient répondre là, à nos sondages nous disaient oui, mais là, je suis pas assez intelligent pour participer à une étude universitaire, j'ai pas de connaissances. Et là, les gens qui répondaient à nos questionnaires, ben c'était des médecins à la retraite, des infirmières, des enseignants. Donc là, on était un petit peu plus au dépourvu.
1: Ouais, l'échantillon n'est pas celui qu'on cherchait nécessairement là.
0: Effectivement, fait qu'on a dû travailler un peu plus fort pour aller là vers les communautés là un peu plus vulnérables. Là.
1: OK, mais on fait un lien bien, bien direct entre pauvreté et santé cognitive rendue à nos âges avancés. Alors, probablement que c'est une question, ça peut devenir une question de santé publique. C'est du moins ce que soumet cette étude-là, c'est que en termes de santé publique, il faut y voir et rapidement la pauvreté, il faut s'en préoccuper parce que ça a des conséquences à très long terme.
0: Absolument, fait que c'est un enjeu là très d'actualité avec lequel on travaille là, quotidiennement et qu'on va s'assurer justement là, de rappeler à nos décideurs là, à quel point que cet enjeu-là est important pour les gens de 50 ans et plus.
1: Donc. Ça fait partie des revendications de la FADOC en cette campagne électorale, ça?
0: Absolument, on peut rien vous cacher.
1: Marie-Lyne Arsenault est directrice générale de la FADOC Gaspésie-Île-de-la-Madeleine. Merci d'avoir été là.
0: Ça me fait plaisir.
1: Au revoir. Il est 7h21 en Gaspésie, 8h21 aux îles de la Madeleine. La ville de Percé ne pourra pas mieux encadrer les vols d'hélicoptères sur son territoire. En fait, Transport Canada a rejeté sa demande de restriction aérienne qui visait à interdire les vols d'hélicoptères à moins de 3000 pieds d'altitude dans un rayon de 4,6 km autour du village touristique. On en discute avec le maire de Percé, Daniel Leboeuf, qui est au bout du fil ce matin. Bonjour, Monsieur Leboeuf.
2: Bien, bonjour.
1: Donc, aucun couloir aérien plus restrictif ne sera permis pour interdire les vols à basse altitude. Pourquoi une fin de non-recevoir aussi abrupte de la part de Transport Canada?
2: Selon le ministre, là, puis ils ont répondu que il n'y a rien de particulier à percer comparativement à une autre agglomération urbaine. C'est que les mêmes règles s'appliquent. 1000 pieds d'altitude, 500 pieds de latéralité au-dessus du village, des villages de Percé. C'est que on peut pas plus contrôler les vols des aéronefs, avions, hélicoptères et tout, pas plus qu'on peut contrôler la vitesse des motocyclettes au village. C'est la job d'un niveau supérieur de gouvernement. C'est ça.
1: Est-ce que vous avez vérifié, est-ce qu'il y a d'autres municipalités

0: municipalités au pays qui réclament le même genre d'intervention de la part de Transport Canada?
1: Ben, en 2024, suite à l'incident, l'écrasement d'un hélicoptère au village, on s'est informé, puis il y avait la ville de Saint-Kitts qui a obtenu une interdiction du survol lors de son festival.
0: Mm-hmm.
1: Saint-Kitts, quand il y a des dizaines de milliers de personnes là, qui se ramassent là. C'est que nous, on évoquait un peu le même...
0: Avec le tourisme en été, là, mais oui, l'augmentation de la population pendant la période estivale.
1: Quand tous les hôtels sont pleins, les campings, etc., etc. Mais ça n'a pas été jugé recevable. C'est pas un critère qui nous mériterait un statut comme ça.
0: OK, c'était recevable pour Saint-Tite, mais pas pour Percé.
1: Parce que c'est beaucoup plus concentré dans l'espace et dans le temps aussi. Mm-hmm. C'est que, qu'est-ce que vous voulez, on a fait la démarche, mais on tient à rappeler aux personnes qui viennent à percer en aéronef là, qu'il y a toujours un minimum d'altitude, 1000 pieds, et que c'est interdit d'atterrir au milieu d'une agglomération urbaine, à moins que vous alliez dans un aéroport ou dans un héliport. Là, c'est permis. Ça fait que ça, on a eu l'année dernière plusieurs incidents comme ça, des hélicoptères qui atterrissaient là, en plein village, près des bâtiments, qui passaient au-dessus des piétons. Fait que...
0: Mais à quoi ils pensent ces gens-là? Parce que, je veux dire, ils doivent bien imaginer que quand ils atterrissent quelque part, ça se fait pas de façon très, très discrète, là, que ça prend de l'espace et que ça fait du bruit. Ils doivent bien imaginer que ça dérange la population.
1: Oui, c'est comme quelqu'un qui se promène avec une motocyclette là, avec un muffler modifié pour faire plein de bruit. Mais c'est la liberté, que voulez-vous. Mais il y a des règlements comme ça, ce qu'on a indiqué sur notre site internet et sur notre page Facebook, les formulaires à remplir au ministère du Transport et une adresse courriel aussi si on veut envoyer des photos, des vidéos, puis avec les on peut identifier le numéro de l'appareil. Les enquêteurs de Transport Canada vont faire le suivi.
0: Est-ce que plusieurs ont fait l'exercice jusqu'à maintenant? Parce que vous avez invité les résidents à faire ça là, il y a quelques semaines déjà. Là. Est-ce que jusqu'à maintenant, ça fonctionne?
1: Je l'ignore. Là. J'ai pas eu de retour de Transport Canada là-dessus. Mais ils sont avertis là, à Transport Canada qu'on surveille ça de près. C'est bon. Si vous écoutez la radio, vous demeurez à Percé, puis vous voyez un hélicoptère qui... Ils volent trop bas ou ils s'approchent trop près des maisons, ben allez voir sur le site de la ville, vous avez toutes les adresses pour porter plainte.
0: Et c'est quoi la situation actuellement là? Les vols à basse altitude sont nombreux. Comment on pourrait décrire la situation là? Il y a combien de vols dans une semaine ou dans une journée là peuvent se faire à basse altitude au point où ça dérange là?
1: Oh boy, je me suis pas assis à ma fenêtre pour compter tout ça, là. Mais cet été, ça a été moins fréquent de ce que je peux percevoir que l'année dernière, où il y avait des petits hélicoptères aussi, là, des monoplaces là, qui venaient tourner autour du Rocher Percé à basse altitude. On a eu des atterrissages en plein village. Mais cet été, il y a juste un hélicoptère qui a atterri à ma connaissance. C'est un peu moins pire. Fait que, peut-être que les avertissements qui ont été portés là, commencent à porter fruit.
0: Mais malgré tout, ce qu'on comprend, c'est que le pouvoir d'une municipalité face à Transport Canada est bien mince. Hein?
1: Eh oui, mais on ne peut même pas, par règlement de zonage, décider oui ou non, on veut un héliport ou un aéroport sur notre territoire. C'est de... ça relève du fédéral uniquement. On ne peut pas refuser un héliport ou un aéroport. Ça, c'est la Cour suprême a statué là-dessus. On n'a pas de pouvoir là-dessus.
0: Il y a l'entreprise Passeport Hélico qui est installée sur le territoire. Comment ils réagissent à tout ça et quelle est leur manière de voir les choses?
1: Ah, ben, eux autres, j'imagine que c'est pour eux. Ils sont contents d'être là parce que c'est. Ils font plusieurs vols, 10 à 20 vols par jour, tout dépendant des conditions. Mais j'ai cru remarquer que leur parcours s'est modifié.

0: ils prennent le large plus rapidement pour s'éloigner des côtes et des régions habitées. Puis, je remarque qu'ils volent à 1000 pieds. Ça, c'est facile. Ils respectent ces conditions-là.
1: OK. Donc, le problème n'est pas nécessairement l'entreprise privée sur le territoire, mais plutôt les vols en hélicoptère faits par des privés, là.
0: Ben, pas uniquement, ouais, le passeport hélico. C'est pas juste eux autres, là. Il y a d'autres avions aussi qui passent assez bas, là, ici, là. Mais peu importe qui enfreint les règles de Transport Canada, on peut porter plainte.
1: J'ai envie d'aller un petit peu plus loin. Peut-être que vous n'avez pas encore réfléchi à cette question, mais est-ce que, parce que c'est quand même assez tentant de vouloir s'approcher du Rocher ou encore de l'île Bonaventure, mais évidemment, le Rocher, c'est intriguant. Est-ce que les drones commencent à prendre plus de place et trop de place aussi à percer?
0: Je n'ai pas vu de drones beaucoup cet été. Je n'ai pas répertorié toutes les
1: éléments. Non, bien sûr.
0: Mais le parc de l'île Bonaventure et du Rocher Percé, à cause des oiseaux migrateurs, il y a une zone d'exclusion. Je pense qu'il y a un kilomètre. Puis en plus, on a un centre de détention qui qui interdit le survol de l'agglomération du village de Percé. Fait que ceux qui t'essaient, là.
1: Ça règle la question assez rapidement, là.
0: Ils vont avoir un avertissement assez vite.
1: OK, bon, ben situation à suivre, mais j'imagine votre déception quand même là face à Transport Canada dans ce dossier-là.
0: Oui, que voulez-vous?
1: OK, Daniel Leboeuf, maire de Percé, merci d'avoir été des nôtres ce matin.
0: Mais peu importe les avions, tout ça, là, le soleil, la nature, la magnifique ville de Percé attend tout le monde, tous les autres personnes.
1: Ah oui, on va se le dire, là. Ça reste magnifique chez vous. Je suis encore allé faire un tour cette année. On dirait que je suis en train d'en prendre une habitude.
0: Ah oh, oui, c'est annuel, ça.
1: Merci, Daniel Leboeuf. Bonne fin de journée. Au revoir. Il est 7h30 en Gaspésie, 8h30 aux Îles-de-la-Madeleine. C'est le moment des nouvelles régionales avec Pierre-Gabriel Turgeon. Dans l'ensemble, Pierre-Gabriel, les sinistrés de Sonnebank à Gaspé se disent satisfaits de l'entente d'indemnisation qui leur a été dévoilée hier.
2: Oui, parce qu'on se souvient qu'il y a une trentaine de résidences qui avaient été inondées dans ce secteur-là en décembre 2010. Puis en 2022, le tribunal a ordonné au ministère d'indemniser les 200 membres du comité des sinistrés de Sonnebank à la suite d'un recours collectif intenté après les inondations. Et cet accord-là a été négocié entre le comité des sinistrés et le ministère des Transports et de la Mobilité durable. C'est une entente qui prévoit que les sinistrés peuvent réclamer des sommes forfaitaires déterminé en fonction des dommages subis par les inondations, montant des intérêts d'usage qui s'accumulent depuis le début des procédures judiciaires, ça remonte en 2013, sera aussi additionné. Cependant, il y a certains qui disent vivre dans la crainte d'être victime de nouvelles inondations alors que les travaux n'ont toujours pas été effectués. C'est le cas d'Yvette Thériault et de Pierre Pouliot, propriétaires d'une maison locative.
3: Nous autres, ce qu'on voulait, c'est
4: de prévoir des inondations. En fait, la plus grosse affaire pour nous autres, c'est qu'ils réparent le Moses de pont.
3: C'est ça.
4: Et là, vraiment, on a inondé dans les prochaines 5 ans avant qu'ils réparent le pont. Hein. Ce qui va arriver, on n'a pas de réponse à ça encore. Est-ce qu'on est satisfait? On serait satisfait quand on...
3: Quand le problème sera réglé.
4: Quand ça sera réglé.
3: Parce que ça a toujours été stressant pour nous autres et d'avoir des locataires
4: là. À tous les fois qu'ils mouillent, ils sont
2: stressés. Les travaux correctifs consistent notamment à assurer l'écoulement d'un débit de 600 mètres cubes par seconde sous le pont et aussi installer une station de mesure dans un rayon de 500 mètres pour évaluer le débit en temps réel. Le MTMD n'a toujours pas soumis d'échéancier, cependant, là, concernant le début des travaux. L'entente qui a été négociée sera présentée à un juge le 24 novembre prochain afin d'être entérinée.
1: Des citoyens et des organismes réclament un moratoire sur la construction d'éoliennes dans la province.
2: Il y a quelques centaines de personnes qui ont manifesté d'ailleurs dans les rues de Québec en fin de semaine afin de demander aux partis politiques des engagements en ce sens-là. Selon Jenny Vachon-Robillard du regroupement Vigilance Énergie Québec, les projets actuels sont imposés aux populations locales.
5: On est en train de vouloir doubler la production électrique au Québec, de mettre des milliers d'éoliennes partout. Elles vont avoir un impact cumulé cumulatif, ces éoliennes-là. Donc, faut l'analyser, faire le plan d'ensemble. En ce moment, on est en train de dire, ah, il y a de la place sur le réseau, on met un parc là, on met un parc là, on met un parc là, puis dans 30 ans, on regardera le gâchis qu'on a créé. Ben non. C'est planifions-le comme il faut. Regardons combien on a besoin d'en mettre, puis après ça, regardons où est-ce que ça va avoir le moins d'impact.
2: Le co-porte-parole de Québec solidaire, Sol Zanetti, et le chef conservateur, Éric Duhaime, estiment que les projets éoliens doivent obtenir l'acceptabilité sociale avant de voir le jour. Et de son côté, la CAQ estime qu'Hydro-Québec, les municipalités et le gouvernement ont le devoir de travailler avec la population. Mais Christine Fréchette estime qu'il faut absolument accélérer le développement du réseau électrique québécois.
1: En cette campagne électorale, l'atteinte d'une démographie durable demeure la priorité du regroupement des MRC de la Gaspésie.
2: Les élus municipaux souhaitent pouvoir attirer, accueillir, retenir des familles, des travailleurs, des entrepreneurs et des retraités également. Mais les services liés au vieillissement de la population doivent aussi être adaptés. Par voie de communiqué, le regroupement demande, entre autres, au prochain gouvernement d'adapter les programmes à la réalité des régions, de bonifier les investissements dans les infrastructures municipales. Le regroupement ajoute aussi que le gouvernement doit miser sur les forces économiques de la région en lien avec les domaines maritimes, forestiers, touristiques et énergétiques. Donc, les élus de la région souhaitent obtenir des engagements clairs de la part des candidats qui concernent donc les réalités de la Gaspésie pour que celles-ci soient prises en compte.
1: Le Réseau québécois des aéroports réclame une enveloppe minimale de 100 millions de dollars pour la pérennité des infrastructures aéroportuaires.
2: Ouais, le réseau profite aussi de cette campagne électorale pour demander aux candidats un programme d'aide pluriannuel, récurrent et prévisible. Du côté de Gaspé, l'aéroport Michel Pouliot fait partie justement du réseau québécois des aéroports. Le maire souligne que l'aérogare doit être refait. Pour Daniel Côté, il est important d'avoir des infrastructures de qualité pour que le transport aérien régional puisse répondre aux besoins auxquels il est destiné.
6: C'est bien d'avoir une desserte qui est de plus en plus acceptable, loin d'être parfaite, mais de plus en plus acceptable. Mais une desserte sans aéroport de qualité, bien, on tourne en rond et on ne peut pas offrir un transport aérien de qualité. Donc, la demande du RQA tombe à point et je l'appuie sans réserve.
2: Donc, il y a des travaux d'amélioration qui ont été effectués là à l'aéroport de Gaspé au cours des dernières années. On peut penser notamment au prolongement de la piste d'atterrissage, l'installation de nouveaux équipements d'approche et aussi à l'ajout d'un hangar. À Mont-Joli aussi, il y a des travaux qui doivent être faits sur le bâtiment principal de l'aéroport, mais ce sont des travaux qui sont repoussés en raison d'un manque de financement, selon le président du conseil d'administration de la régie de l'aéroport régional de Mont-Joli, Bruno Paradis.
1: Et là, je vous invite à nous parler du roseau commun, parce qu'il gagne du terrain au Québec.
2: Ouais, et le roseau commun, comme ça, peut-être que ça vous dit pas grand-chose. On l'appelle aussi phragmite. C'est une plante envahissante qui est désormais présente sur 50% du territoire québécois, dont à Gaspésie et au Bas-Saint-Laurent. D'ailleurs, cette plante-là, on peut la voir le long des autoroutes. Là, elle pousse abondamment dans les fossés.
1: Oui, je la vois, là.
2: Oui, on la voit. Hein? C'est quand même une plante là, qui peut atteindre 5 mètres de hauteur. C'est une plante qui nuit aux plantes indigènes parce que le roseau commun émet des toxines dans le sol. Donc, le ministère des Transports essaie de contrôler cette plante-là avec des herbicides à base de glyphosate. Le roseau commun pousse extrêmement vite et peut nuire donc à la visibilité des automobilistes en raison de sa hauteur. Il peut aussi empêcher l'écoulement de l'eau dans les ponceaux. On va écouter Jérôme Gay, qui est biologiste au ministère des Transports et de la Mobilité durable.
7: Elle s'implante très rapidement à certains endroits puis peut avoir un effet, disons, transformateur assez rapide et radical là, sur certains paysages. Elle va avoir aussi un effet sur la biodiversité parce que là où elle s'implante, elle va se retrouver un peu en monoculture, c'est-à-dire qu'elle va éliminer les espèces végétales locales pour prendre toute la place.
2: Le gouvernement du Québec signale d'ailleurs sur son site Internet que la vente de cette espèce-là, sa culture à des fins de multiplication, ben ça, c'est interdit au Québec en vertu du nouveau règlement qui s'appelle le Règlement sur les espèces floristiques et exotiques envahissantes.
1: Merci beaucoup, Pierre-Gabriel. À tantôt.
2: À tantôt.
1: 7h37 en Gaspésie, 8h37 aux îles. Météo aujourd'hui, un petit peu plus frais que ce l'était, hein, au cours des derniers jours, là. Ça vient de baisser d'une coupe de coche, comme on dit. 14 à 18 degrés, c'est le maximum à atteindre sur le territoire. 14 degrés, c'est pour Amqui, c'est pour Matane, c'est pour Sainte-Anne-des-Monts aussi. C'est même pour Gaspé. Ouais, même pour Gaspé. Alors, un petit peu plus frisquet aujourd'hui. C'est des nuages ce matin? Oui, possible. Peut-être un peu de pluie? Ça aussi, c'est possible, mais ce qui est garanti, c'est ce dégagement prévu quelque part en après-midi. Alors, soit en fin de matinée, soit cet après-midi, le dégagement est attendu pour la vallée de la Matapédia, la Matanie, la Haute-Gaspésie, la Pointe et aussi la Baie des Chaleurs. Les températures, je vous le disais, varieront entre 14 et 16 degrés pour ces secteurs. 16 degrés, c'est dans la Baie des Chaleurs. Alors qu'aux îles de la Madeleine, c'est des averses qui sont attendues. L'ennuagement est en cours, 30% de probabilité d'averses pour ce matin, mais clairement, ça s'intensifie cet après-midi. Et ce sera de la pluie pour le reste de l'après-midi avec 16 degrés à atteindre à Cap-Aumale quelque part en mi-journée.
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1: Et cette semaine, entre la campagne électorale au Québec, les élections partielles fédérales, la guerre tarifaire avec les États-Unis et la division qu'on sent un peu partout, on a voulu faire le contraire, c'est-à-dire montrer que sur l'océan, la collaboration internationale, elle, continue d'avancer. Des exemples concrets, récents, nous sont rapportés par la collègue Lynn Morissette. Vous la connaissez, elle est biologiste marine, vulgarisatrice scientifique. Allô, Lynn.
9: Salut René.
1: On va commencer avec une nouvelle toute fraîche là. C'est Pêche et Océan Canada qui a partagé sur ses réseaux sociaux cette semaine. De quoi il s'agit?
9: Ben oui, le MPO repartage cette semaine une publication qui s'appelle « Le Canada au Japon ». C'est une opération qui a eu lieu au mois de juin et c'est l'Agence des pêches du Japon et notre agence de pêche à Pêche et Océan qui ont mené leur tout premier exercice conjoint en haute mer avec l'appui de leurs gardes côtières respectives. Là, ça s'appelle l'opération Pacific Harmony. On vient de partager ça, même si ça a été fait au mois de juin. C'est surtout une publication qui émergeait d'abord du gouvernement du Japon. D'ailleurs, si on va voir la vidéo sur YouTube, il y a encore la moitié du titre qui est encore en japonais. Mais bon, cet objectif-là de Pacific Harmony, c'est vraiment de renforcer l'interopérabilité entre les deux flottes de gardes côtières, la canadienne et la japonaise, pour pouvoir lutter contre la pêche in. Là, la pêche in, c'est pas de la pêche qui est cool ou qui est à la mode.
1: Non,
9: c'est
1: non,
9: in
1: exact.
9: Pour illégal, non déclaré, non réglementé. En fait, c'est une première officielle entre les deux pays. Deux gardes-côtes, deux cultures maritimes complètement différentes, mais ce même objectif commun, en plein milieu du Pacifique pour justement nous protéger de cette pêche illégale.
1: Et là, on parle souvent de la pêche illégale. Quand on pense à ça, on pense à quelques bateaux hors la loi, là. Mais est-ce que la réalité est plus large que ça? Pourquoi le problème? Est-ce qu'il résiste autant aux efforts de contrôle?
9: Ben, la pêche in, c'est jusqu'à 26 millions de tonnes de poissons par année dans le monde. C'est entre 15 et 28 % de toutes les captures mondiales.
1: C'est énorme,
9: puis c'est 10 à 23 milliards de dollars de manque à gagner pour ces poissons-là qui sont pêchés illégalement. Donc, c'est juste ce qu'on est capable de mesurer. C'est probablement plus que ça. Puis, pourquoi c'est dur à arrêter la pêche illégale? Ben, parce que un navire qui change de pavillon, qui va traverser les frontières maritimes, ça va débarquer ailleurs. Donc, il n'y a pas un pays tout seul qui est capable de surveiller un océan au complet. Donc, c'est vraiment ça l'intérêt des exercices comme Pacific Harmony. Et d'ailleurs, ça a été le grand combat de la carrière de mon directeur de doctorat, Daniel Pauly, qui se bat depuis des décennies contre la surpêche mondiale. Ça a été l'un des premiers à sonner l'alarme sur l'ampleur réelle de ça et puis du déclin de nos stocks de poissons. Puis d'ailleurs, Radio-Canada l'a nommé scientifique de l'année en 2016 pour ce travail-là. Donc, ça se joue sur l'eau, ça se joue aussi dans la volonté politique de vraiment regarder le problème en face. Et c'est deux combats que Daniel Pauly mène depuis le début de sa carrière. Mais oui, c'est compliqué de surveiller ça, la pêche illégale. C'est vraiment un gros dossier.
1: Et si on reste en Amérique du Nord, Lynn, malgré la guerre tarifaire, est-ce qu'il y a encore de la collaboration entre le Canada et les États-Unis?
9: Ben oui, il y a de la collaboration. Oh. Puis le plus bel exemple de ça dont je peux vous parler, c'est nos fameuses baleines, hein, qui connaissent pas les frontières ni les guerres tarifaires là entre les deux pays. C'est des belles ambassadrices de collaboration. Mmh. Depuis le mois de septembre 2025, la NOAA, l'équivalent de notre Pêche et Océan Canada ici, a officiellement reconnu que les mesures canadiennes de protection de la baleine noire étaient comparables à ce qu'on fait aux États-Unis. Donc ça, c'est un exemple concret de deux pays qui s'accordent sur les mêmes standards scientifiques. Et c'est à la base du fameux Marine Mammal Protection Act. Donc, les équipes scientifiques des deux côtés de la frontière continuent de travailler ensemble. On se partage des données de localisation, des protocoles communs. On a des groupes de travail sur l'espèce. Donc, c'est une baleine qui nous force à travailler ensemble. Mais c'est pas sans obstacle, hein. Il y a

0: Un projet de loi à l'heure actuelle aux États-Unis qui repousse les nouvelles protections à 2035. En ce moment, c'est au Sénat. Donc, ça empêche l'Agence américaine des pêches d'imposer des nouvelles règles fédérales pour protéger les baleines contre les empêtrements. C'est un moratoire qui devait se terminer en 2028. Là, il y a un projet de loi qui repousse ça à 2035. Donc, 7 ans de plus sans nouvelle réglementation sur cet enjeu-là. Mais bon, malgré ça, la collaboration scientifique est très, très bonne. Et c'est peut-être ça le vrai message. Hein? Même quand les structures institutionnelles sont fragilisées, les gens sur le terrain, les chercheurs, continuent de se parler puis de travailler ensemble. Puis ça, c'est la beauté de la chose. Là.
1: Et à plus grande échelle, est-ce qu'on a des exemples où littéralement le monde entier s'est entendu?
0: Ben oui, il y a plein d'autres. Ben ça se peut. Il y a le traité sur la haute mer là qui est entré en vigueur cette année au mois de janvier. 20 ans de négociations à l'ONU, ça protège les 2/3 de l'océan. C'est déjà ratifié par 83 pays, donc c'est pas l'ensemble de la planète, mais c'est quand même beaucoup. Il va d'ailleurs avoir une COP 1 sur l'océan à New York d'ici la fin de l'année cette année. Donc ça c'est un beau dossier. Sinon, il y a le thon rouge aussi de l'Atlantique. Ça c'est une belle histoire. Il était en danger en 2011 et il a été sauvé. Sauvé par un plan de rétablissement de 15 ans de l'Agence internationale de conservation du thon atlantique. Ça unit l'Union européenne, les États-Unis, le Japon, le Canada, la Turquie, le Maroc. Et il y a des quotas réduits chaque année. Et le résultat est concret. On l'a changé de catégorie maintenant. Il n'est plus en danger. Il est préoccupation mineure depuis 2021. Et ce n'est pas juste la pêche. Hein. Il y a un projet aussi qui s'appelle Seabed 2030. Ça, c'est 220 organisations de partout dans le monde qui essayent ensemble de cartographier l'ensemble du plancher océanique. Ça a commencé en 2017. On connaissait à peu près 6% de nos fonds marins. Là, on est rendu à 28,7% avec 5 millions de kilomètres carrés cartographiés juste cette année. Donc, c'est trois histoires puis un seul message, hein, que ce soit un traité, un quota de pêche ou une carte. L'océan, c'est un des rares endroits où le monde entier trouve encore le moyen de s'entendre. Donc, il y a pas juste de la division à l'heure actuelle.
1: Ouais, ben justement, pourquoi est-ce que l'océan a l'air de mieux réussir là où le reste du monde s'enlise carrément?
0: Ouais, ben je pense que c'est parce que l'eau connaît pas vraiment les frontières qu'on lui impose. Hein. Une baleine, un thon rouge ou un courant marin, ben ça lit pas les cartes. Puis à un moment donné, les humains sont bien obligés de s'ajuster à cette réalité-là plutôt que l'inverse. Il y a une urgence concrète qui aide, c'est que quand on perd un stock de poissons, par exemple, ou il y a une espèce qui disparaît, ben c'est tout le monde qui perd en même temps. C'est peu vrai. Importe le pays d'où on vient, les pêcheurs peuvent être perdants, les scientifiques, les gouvernements. Donc ça force une forme de collaboration qu'on n'a pas toujours la discipline de s'imposer ailleurs. Donc oui, le monde se déchire sur bien des choses en ce moment. L'actualité est pleine de mauvaises nouvelles, mais pendant qu'on se chicane sur le nom des lacs, il y a encore des gens quelque part sur l'eau qui travaillent ensemble parce que, pas parce que c'est facile, mais parce que l'océan nous donne pas vraiment le choix de faire ça comme ça. Puis d'ailleurs, les poissons ont compris ça. Vous voyez, les poissons qui nagent en banc, là, ben, ils travaillent ensemble parce que nager en banc, ça confond les prédateurs. Ça économise l'énergie, puis ça multiplie les yeux pour repérer le danger. Les orques vont chasser en groupe, les baleines à bosse vont pêcher avec des filets de bulles à plusieurs baleines en même temps. Donc, dans l'océan, c'est clair, collaborer, c'est une question de survie. On gagnerait à s'inspirer de ça parce qu'ensemble, on réussit à faire des bien plus grandes choses que chacun de notre bord tout seul.
1: Ah, ça fait tellement bien de vous entendre ce matin. C'est rafraîchissant tout ça. Merci d'exister, Lynn Morissette.
0: Merci de donner cette tribune-là aux océans. Je pense que c'est important.
1: Elle est biologiste marine, vulgarisatrice scientifique. À la semaine prochaine, Lynn.
0: À la semaine prochaine. Bye-bye.
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0: Ça, ça nous ramène dans le passé, hein. Les adeptes de la franchise vont certainement avoir reconnu cette musique de générique, là, celui de Star Trek. Véritable phénomène culturel qui fête ses 60 ans. 60 pour vrai.
1: Ouais.
0: Et accès

0: Accessoirement, c'est le Star Trek Day aujourd'hui.
1: Oui, oui. Comme il y a la journée, le Star Wars Day, hein, le 4 mai.
0: Oui, c'est
1: May
0: ça.
1: 4, le petit jeu de mots avec la force. Mais bref, la journée Star Trek, c'est une journée informelle qu'on célèbre le 8 septembre. Et ça fait référence, en fait, à la première diffusion de la série à la télé là, du côté des États-Unis. Ça remonte au 8 septembre 1966. Et les Trekkies, comme on appelle les fans de Star Trek, sont très certainement au courant de cette journée-là. Et même si cet univers-là de science-fiction n'intéresse pas forcément tout le monde, hein, j'en suis...
0: Moi aussi. Mais par contre, j'ai bien aimé ce que je voyais à la télévision.
1: Oui.
0: Ça m'a vraiment, vraiment fasciné. Mais j'ai pas embarqué dans la série cinématographique,
1: malheureusement. Moi non plus. Il y en a tellement eu. La longévité de cette franchise-là, c'est admirable. C'est vraiment un phénomène de société. Ça a révélé aussi l'acteur canadien William Shatner dans le rôle du capitaine Kirk au monde. Star Trek, ben, c'est un, on se retrouve dans un univers où l'humanité peut explorer différentes galaxies et on va s'unir à des civilisations extraterrestres pour faire tout ça. Et l'idée, c'est de découvrir des nouveaux mondes, préserver la paix aussi. Le créateur de la série originale qui s'appelle Gene Roddenberry l'a conçu comme un genre de western de l'espace, mais avec un message qui se voulait vraiment humaniste, progressiste et pacifiste. Dans cet univers-là, l'humanité a surmonté le racisme, la pauvreté, la guerre, pour justement s'unir au sein de la Fédération des Planètes Unies. Et c'était une des premières séries télévisées qui affichait vraiment sans complexe une diversité culturelle.
0: Mais oui,
1: c'était quelque chose
0: pour
1: 1966.
0: Vraiment.
1: Absolument. Ça allait de soi pour son créateur. Si les humains côtoient des extraterrestres, pourquoi pas avoir une diversité culturelle au sein de l'équipage de l'Enterprise, le fameux vaisseau dans lequel Capitaine Kirk et Monsieur Spock, oui, c'est ça, vont explorer l'univers, les galaxies. D'ailleurs, il y a un article aujourd'hui dans le Guardian pour souligner les 60 ans de Star Trek. On a interviewé notamment William Shatner, qui a 95 ans, qui s'exprime à propos du legs et de la dimension progressiste de cette série-là, où on avait vraiment, ça nous offrait une vision utopique de l'avenir dans laquelle l'humanité cherchait à explorer et non à conquérir. Donc, c'était quand même intéressant de ce point de vue-là, je trouve. Et c'est intéressant de le rappeler. D'ailleurs, on mentionne dans cet article-là que Martin Luther King et son épouse, Coretta, ils étaient des fans de Star Trek. Et c'était la seule émission qu'ils autorisaient leurs jeunes enfants à regarder en veillant plus tard que d'habitude. Mais maintenant, aujourd'hui, l'Enterprise connaît des turbulences cosmiques parce que, on le sait, les États-Unis ont changé. Le pays est secoué par la polarisation. Le recul de la démocratie aussi, même que Paramount, qui a maintenant les droits de cette franchise-là, a annulé la dernière série de Star Trek à la suite de plaintes selon lesquelles elle serait trop woke.
0: Alors,
1: même Star Trek n'échappe pas à ça. Bref, c'est intéressant de se replonger quand même dans le legs de cette série-là qui continue à exister encore et envers et contre tous, peut-être 60 ans plus tard. Il faut rappeler aussi ce baiser, le premier baiser interculturel entre le capitaine Kirk et comment elle s'appelait, le lieutenant Uhura, qui était joué par Nichelle Nichols, donc femme noire à l'écran. Voilà, il y a eu des, on a brisé.
0: Il y avait des avancées, des avancées sociales là-dedans.
1: Exactement.
0: Quand même,
1: et René, moi, je suis incapable de faire le salut vulcain. Je me suis presque souvent vivant aux côtés de quelqu'un que je pourrais qualifier de tricky. Oui, la main séparée au milieu.
0: Non, j'y arrive pas, moi non plus.
1: J'ai pas la coordination qu'il faut pour ça, mais je peux quand même vous dire à tous les adeptes de Star Trek à l'écoute, longue vie et prospérité, comme le disait Dr. Spock.
0: Merci beaucoup, Marie-Claude. 7h52 en Gaspésie, 8h52 aux îles de la Madeleine. C'est le moment de la chronique économie avec Mégane Foy, journaliste pour La Presse. Salut Mégane.
2: Bonjour.
0: Bon, ben on y est, on y échappe pas, les comptes tarifs sont en vigueur. Près de 28 milliards de dollars de produits américains sont concernés, dont les produits laitiers, les pâtes, les pâtes et papier, et l'acier aussi.
2: Oui, tout à fait. Disons que je savais de quoi j'allais vous parler
0: oui.
2: ce matin.
0: Oui, c'était prévu.
2: Ah, ben vraiment, évidemment, on n'espérait pas, hein, mais quand même, on parle d'une riposte au dollar près. Hein, donc, on pense à 28 milliards de dollars, ben, et bien, c'est le montant qui était estimé là, donc par les premiers tarifs imposés par M. Trump. Alors là, on répond œil pour œil, dent pour dent, c'est vraiment le mot du jour. Et déjà, on mesure les impacts de ces contre-tarifs-là. Plusieurs experts qui parlent de 10 000 emplois à l'échelle du Canada qui pourraient être à risque à court terme seulement. Et aussi, il y a des économistes qui mesurent l'impact économique de ces contre-tarifs-là sur les ménages canadiens. On parle de 4 milliards de dollars de plus qui pèseraient sur le portefeuille des Canadiens. Et ça équivaut à 250 $ par ménage avec enfant mensuellement. Alors, c'est pas rien.
0: C'est de l'argent.
2: C'est de l'argent. Et l'effet, ben, évidemment, pourrait s'étendre sur plusieurs mois. Alors, on sait quand même, il y a un vent d'appui pour l'instant là avec cette décision-là du gouvernement fédéral parce que, entre guillemets, on veut pas se laisser marcher sur les pieds, hein, si je peux utiliser cette expression-là. Et déjà, on pense qu'il pourrait y avoir une escalade au cours de la semaine. Le Globe and Mail, je lisais ce matin, là, il rapportait que ben ils ont des sources qui ont évoqué qu'une nouvelle riposte américaine pourrait même voir le jour dès demain.
0: Ouais, alors, ce serait pas surprenant. Effectivement, on va suivre ça de vraiment près. Mais hier, avant même l'heure de tomber, Donald Trump avait tenté de mettre de la pression au Canada en s'en prenant directement à une multinationale d'ici. On parle de Bombardier.
2: On parle de Bombardier. C'est pas la première fois que Trump s'en prend à cette multinationale. En janvier, je vous rappelle, il avait menacé de fermer le ciel américain aux avions construits en sol canadien. Évidemment, ça n'avait pas fonctionné, tout comme la menace qu'il a faite hier, visiblement, là. Donc, je vous rappelle ce qu'il a dit sur ses réseaux sociaux. En gros, il a dit que Bombardier...
0: En gros caractère aussi.
2: Oui, en gros caractère. En plus, il a dit que l'entreprise québécoise devrait produire ses avions non seulement en sol américain, mais qu'il devrait arrêter de traiter les États-Unis comme une tirelire. Hein? Donc, je reprends ses mots. Et carrément, il a dit que les produits de Bombardier n'étaient pas bons. Alors ça, c'est quand même fort. C'est fort de dire ça, surtout que 5% de la valeur totale des exportations du Québec... Eh bien, c'est Bombardier qui les a. Imaginez, une seule entreprise, 5% des exportations du Québec vers les États-Unis. Alors, les experts s'entendent pour dire ce matin que ce serait impossible là, que Bombardier, du jour au lendemain, là, comme ça, ne puisse plus entrer en sol américain parce qu'ils sont trop importants. Et surtout, le président n'a pas son mot à dire dans ces décisions-là. C'est vraiment l'Agence américaine de l'aviation qui est indépendante du gouvernement qui prendrait ce genre de décision-là.
0: Ouais, et ceux qui ont leur mot à dire, c'est peut-être les sous-traitants américains qui vont peut-être lever la voix pour dire au président, là, écoutez, là, nous fait mal à nous aussi, là.
2: Ben exactement, puis c'est justement ce que Bombardier ils ont réagi hier là rapidement là, ils ont été vite sur la gâchette comme on dit. Ils ont réagi dans un communiqué et c'est ce qu'ils ont dit. Bombardier apporte une contribution majeure au secteur, surtout aux États-Unis parce qu'on crée des dizaines de milliers d'emplois en sol américain. On pense à quelques composantes qui sont construites là-bas tout de même là, on pense aux moteurs de ces jets privés par exemple qui
0: Ouais, c'est pas des petites composantes là.
2: Non, c'est ça quand même. Là. Donc, elle a réitéré son importance, évidemment pas sur le même ton que M. Trump, mais elle a aussi indiqué que c'était normal quand même que l'aérospatiale génère un excédent commercial pour les États-Unis parce que, ben, évidemment, l'aviation Bombardier, c'est un gros morceau au Canada. Ouais.
0: En lien avec tout ça, il y avait une réunion spéciale hier soir, hier en toute fin de journée. Là, le Québec, c'est une des provinces les plus touchées, on le sait, par cette guerre commerciale. Et en fin de journée, le gouvernement a décrété que les entreprises américaines et étrangères ne pourront plus répondre aux appels d'offres publics au Québec. Ça inclut les municipalités, notamment les différents ministères et tout ça.
2: Exactement. C'est la première fois que le Québec vraiment déroge là, des accords internationaux. Alors, c'est vraiment... c'est pas rien. Disons, là, faudra voir si les autres provinces aussi...
0: Emboîteront le pas, ouais.
2: Exactement, de ces mesures-là. Alors, comme vous l'avez mentionné, tous les organismes publics, mais aussi les municipalités, devront s'approvisionner uniquement auprès d'entreprises québécoises et canadiennes pour certains produits. Et là, je pense aux meubles, notamment, là, qui est un secteur durement touché par le conflit. Ils vont être obligés de faire affaire avec des entreprises québécoises seulement. Donc, ça, c'est un exemple. eh bien, on a annoncé beaucoup de choses aussi en marge de cette réunion-là.

0: Là, qui a mis une pause hein, sur la campagne électorale. Mm-hmm. Je laisse le soin à vos analystes politiques de vous parler de ça. mais si je vous ramène là aux impacts économiques,
1: bien, ouais.
0: Je pense par exemple aux contrats de construction, hein, les contrats de construction de moins de 9 millions de dollars au Québec devront exiger qu'au moins 15% de la valeur des matériaux et des équipements soient d'origine québécoise ou canadienne. Et finalement, ben je pense aux entreprises du secteur forestier aussi. Là, on a fait une annonce en ce sens. On pense aux programmes d'aide aux entreprises. Hein. Eh bien, quand on fait une demande à ces programmes-là, il faut démontrer une perspective de rentabilité hein, d'ici les deux prochaines années habituellement. Bien là, les entreprises du secteur forestier, elles, n'auront pas à le faire. Là, c'est ce qu'on a annoncé hier, parce qu'on le sait, elle est durement touchée, non seulement par le conflit commercial, mais évidemment, ça fait plusieurs années là, donc c'est plus difficile pour ce secteur-là.
2: Megan Foy, merci d'avoir été là. On se retrouve quelque part cette semaine. Merci.
0: Merci, bonne journée.
2: Bonne journée. On se dirige vers le Radio-Journal de 8h, 9h pour les îles. On sera là pour la troisième heure de Première Escale tout de suite après. La collègue du numérique Roxane Langlois sera des nôtres ce matin et on parlera politique internationale avec John Miller Beauvoir. Restez des nôtres. Bon début de journée tout le monde.
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7: Entre le Canada et les États-Unis franchit une nouvelle étape.
8: C'est décourageant de constater qu'on est là aujourd'hui.
7: Ottawa impose désormais des surtaxes sur près de 28 milliards de dollars de produits américains.
9: Si on va dollar contre dollar, on va arriver à un moment donné où on va manquer de dollars avec au Canada.
7: Christine Fréchette ajuste sa stratégie pour aider les entreprises québécoises. Des mesures qui n'impressionnent pas les partis d'opposition.
10: L'inaction, l'improvisation se poursuit.
11: Est-ce que le Québec est le plus impacté? Elle m'a dit qu'elle ne le savait pas.
7: Et nous irons à Détroit où cette escalade tarifaire déplaît à de nombreux Américains.
12: This is the logical outcome of an illogical trade war.
7: Bonjour, ici Mathieu Bellumeur, bienvenue au Radio-Journal. La guerre tarifaire entre le Canada et les États-Unis est entrée dans une nouvelle phase. Depuis minuit, Ottawa impose des droits de douane sur près de 28 milliards de dollars de marchandises américaines. Fanny Olivier, notre analyste, est à Ottawa. Ce sont, Fanny, des centaines de produits en provenance des États-Unis qui sont visés par cette surtaxe.
13: Voilà, surtaxe de 15% sur les appareils agricoles et les plastiques, de 25% sur les véhicules automobiles et les électroménagers et de 50% sur l'acier, l'aluminium et le bois. Et ça, Mathieu, ce ne sont que quelques exemples. La liste des produits visés fait 13 pages. Ces contre-tarifs viennent sceller l'échec des négociations entre Ottawa et Washington. Et selon nos informations, il n'y a pas eu de tentative de dernière minute par le gouvernement Carney de s'entendre avec l'administration Trump. Le ton est plutôt monté d'un hier après-midi quand Donald Trump a annoncé que le fleuron canadien Bombardier ne pourra plus vendre ses avions aux États-Unis. Alors, à Ottawa, on attend maintenant de voir d'abord si Donald Trump est sérieux dans ses menaces de bannir Bombardier parce que le président ne donne pas toujours suite là, à ce genre de déclaration. Et ensuite, on attend de voir si d'autres ripostes suivront. Je peux vous dire qu'à Ottawa, on s'attend à une nouvelle réplique dans les prochaines heures. D'ici là, la stratégie, c'est de faire le moins de vagues possible. Mark Carney reste très discret publiquement. Il n'a pas d'événement public encore une fois aujourd'hui.
7: Et Fanny, il y en a plusieurs qui craignent une escalade tarifaire dans les prochains jours. Est-ce que c'est ce à quoi on peut s'attendre?
13: C'est vrai que c'est une crainte notamment du milieu des affaires, mais on peut penser que le gouvernement Carney va vouloir calmer le jeu. Il n'y a pas de plan de match en ce moment précis dans l'éventualité d'une nouvelle riposte américaine. On veut analyser le prochain coup d'échec de Donald Trump avant de bouger nos pions, sachant que, Mathieu, plus on ajoute de mesures de représailles dans ce conflit tarifaire, plus on s'éloigne d'un éventuel accord.
7: Fanny Olivier à Ottawa, merci.
13: Je vous en prie.
7: Et puis au Québec, en pleine campagne électorale, ces contre-tarifs changent les plans de la chef de la coalition Avenir Québec et première ministre.

0: sortante Christine Fréchette. D'ailleurs, dans les prochaines minutes, elle doit prendre la parole. Mathieu Goyer est avec la caravane libérale. Lui, Mathieu, le gouvernement annonce que les entreprises américaines seront exclues de certains contrats publics.
1: Ouais, Christine Fréchette a mis sur pause, Mathieu, sa campagne électorale pendant quelques heures. Hier soir, le Conseil des ministres a adopté de nouvelles mesures. En respect, entre autres, des accords commerciaux internationaux, le gouvernement du Québec va réserver certains appels d'offres à des entreprises québécoises ou canadiennes. Tous les ministères vont aussi faire la liste des contrats avec des compagnies américaines auxquelles on pourrait tourner le dos. En pleine campagne électorale, Christine Fréchette dit qu'elle ne s'excusera pas de gouverner en temps de crise. Vous l'avez dit, elle doit tenir un point de presse dans les prochaines minutes.
0: Les autres partis en campagne accusent la CAQ d'instrumentaliser la crise.
1: Ouais, après le Conseil des ministres, hier soir, Christine Fréchette rencontrait les chefs des autres partis, à l'exception d'Éric Duhaime du Parti conservateur qui a décliné l'invitation. Tous ses adversaires l'accusent de se servir politiquement de la situation. Charles Milliard du Parti libéral et Rupa Gazal de Québec solidaire lui reprochent aussi d'avoir bien mal préparé le Québec à cette guerre commerciale.
2: Je sors de là pas du tout rassuré. L'inaction, l'improvisation se poursuit et ce soir, les Québécois en paient le prix.
3: Est-ce qu'avec les contre-tarifs de Carney, est-ce que le Québec est le plus impacté? Et à ma grande surprise, elle m'a dit qu'elle ne le savait pas.
1: Le chef du PQ, Paul Saint-Pierre Plamondon, déplore pour sa part ne pas avoir reçu le détail de la liste des contre-tarifs canadiens.
0: Merci Mathieu.
1: Au revoir.
0: Même si la riposte d'Ottawa est généralement bien accueillie au pays, évidemment, il y a des craintes de surenchère. Jean-Philippe Robillard est avec nous. Encore une fois, le milieu des affaires est particulièrement inquiet de la suite.
4: Oui, Mathieu, parce que la riposte du Canada, les contre-tarifs que le gouvernement a mis en place vont avoir des impacts aux États-Unis, bien sûr, mais également des répercussions chez nous, chez nos entreprises qui exportent aux États-Unis, qui achètent des produits là-bas. Et ça, ça préoccupe les chefs d'entreprise, le milieu des affaires, Mathieu, qui se demandent jusqu'où va aller l'escalade, combien ça va leur coûter. Alors ce matin, il y a de nombreux chefs d'entreprise un peu partout au pays qui sont préoccupés par cette nouvelle période d'incertitude. Même si les gouvernements ont déjà annoncé des mesures d'aide, on écoute la PDG de la Fédération des chambres de commerce du Québec, Véronique Proulx.
5: C'est décourageant de constater qu'on est là aujourd'hui. On aurait espéré avoir une entente avant. On comprend que c'est pas possible, mais c'est décourageant parce que les tarifs, c'est pas simple. C'est pas simple à gérer. Ça génère beaucoup d'incertitudes. Même encore une fois, s'il y a des aides financières, ce qui est une bonne chose, s'il y a des compensations, s'il y a des remboursements pour certaines taxes qu'on paye à l'importation, mais ça demeure imprévisible. Ça met beaucoup de pression sur les liquidités des entreprises.
0: Et Jean-Philippe, Donald Trump, le président américain, qui a brandi hier une autre menace en s'en prenant à Bombardier.
4: Oui, Fenian en a parlé tantôt. Donald Trump qui a dit sur son réseau social qu'il allait interdire à Bombardier de vendre ses avions aux États-Unis. Et ça pourrait être un coup dur pour Bombardier parce que la moitié de ses ventes, on parle de 5 milliards de dollars environ, se font aux États-Unis. Bombardier a réagi hier soir en disant que ses avions génèrent des dizaines de milliers d'emplois dans tous les États américains. L'entreprise qui a aussi rappelé qu'elle a 2800 fournisseurs en territoire américain. Et vendredi dernier, le grand patron de Bombardier, Éric Martel, a dit à mon collègue Gérald Filion, dans le cadre d'une entrevue, que ses fournisseurs aux États-Unis seraient eux aussi durement touchés si jamais Bombardier est attaqué.
6: Donc, si demain il y aurait des tarifs, oui, on produirait moins d'avions, okay? Parce que ça demande le plus gros marché où on vend des avions. Et si on ralentit nos cadences de production, ben oui, on fait des mises à pied au Canada, mais mes 2800 fournisseurs aux États-Unis, eux aussi feraient des mises à pied.
0: Jean-Philippe Robillard, merci.
4: Merci, au revoir.
0: On poursuit notre couverture en se rendant aux États-Unis. L'escalade des tensions avec le Canada déplaît à de nombreux Américains. Ma collègue Catherine Brulotte est au Michigan, un des États les plus touchés par ces tarifs douaniers jusqu'à présent. Catherine, oui, il y a des politiciens qui souhaitent faire de la guerre commerciale la question de l'urne aux élections de mi-mandat cet automne.
7: Dans un État qui pourrait être vraiment la clé du contrôle du Sénat après les élections de mi-mandat, définir ces enjeux-là qui vont convaincre les gens de se rendre aux urnes, c'est crucial. Il y a une étude de la National Union Taxpayers Foundation publiée la semaine dernière qui suggère que c'est l'État qui pourrait aussi être le plus touché par les tarifs, la guerre tarifaire entre le Canada et les États-Unis. Évidemment, on parle surtout de l'industrie automobile, mais pas seulement. Les sondages laissent entendre que le candidat républicain Mike Rogers, le démocrate, qui est considéré comme appartenant à la gauche du parti, Abdul El-Sayed, sont au coude à coude. Eh bien, ce dernier tente de faire des tarifs la question de l'urne.
8: This is the logical outcome of an illogical trade war. It's going to make it worse.
7: Ce sera simplement pire, a-t-il dit. C'était la conclusion logique d'une stratégie illogique. Il ne se présente pas toutefois contre l'idée de tarifs spécifiques.
0: Et Catherine, l'industrie de l'automobile continue d'être au cœur de la tempête tarifaire.
7: Évidemment, avec une industrie aussi intégrée des deux côtés de la frontière, les matériaux, acier, plastique, aluminium, les pièces automobiles aussi touchent des dizaines de milliers d'emplois. Mais le candidat démocrate s'est aussi rendu à la foire agricole cette fin de semaine pour parler aux agriculteurs dont plusieurs produits ou équipements sont aussi frappés de contre-tarifs.
0: Catherine Brulotte nous parlait du Michigan. Merci beaucoup, Catherine.
7: Au revoir.
0: Et c'est dans ce contexte, évidemment, de guerre tarifaire que s'amorce au Québec la 13e journée de la campagne électorale. Je vous le disais, Christine Fréchette est en conférence de presse en ce moment. Ensuite, elle doit se rendre à Latuc pour visiter des entreprises. Paul Saint-Pierre Plamondon du Parti québécois va commencer lui aussi sa journée à Québec où il doit commenter la riposte canadienne aux tarifs américains. Le chef du Parti libéral, Charles Milliard, va faire une annonce en matière d'éducation à Sherbrooke. Ruba Gazal de Québec solidaire sera à Québec où elle doit présenter de nouvelles mesures en lien avec la guerre tarifaire. Le conservateur Éric Duhaime sera lui aussi à Québec. Scène internationale, une enquête publiée dans le média israélien Haaretz révèle que le premier ministre Benjamin Netanyahou a été informé d'une attaque en préparation du Hamas quelques jours avant le 7 octobre 2023. L'avertissement provenait du président des Émirats arabes unis, mais selon l'enquête, le dirigeant israélien n'a pas informé les chefs des services de sécurité. Le cabinet de Benjamin Netanyahou dénonce ce qu'il qualifie d'un mensonge total. La publication de cette enquête provoque une avalanche de critiques des principaux opposants au premier ministre qui, à l'approche d'élections législatives fin octobre, le blâme pour sa gestion de crise. Et enfin, Riyad dénonce une série de frappes par des Houthis yéménites qui ont fait 73 blessés en Arabie Saoudite. Le groupe rebelle pro-iranien a lancé des missiles et des drones contre des cibles économiques et militaires dans le sud-ouest du pays. Voilà pour ce Radio-Journal. Ici Mathieu Bellumeur au nom de toute l'équipe. Merci d'être à l'écoute. Bonne journée.
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0: 8h10 en Gaspésie, 9h10 aux îles de la Madeleine. Météo aujourd'hui plus frais que ce ne l'était hier. Franchement, le mercure descend là aujourd'hui et de façon quand même notable et sur l'ensemble du continent, hein, de notre côté de la péninsule, de l'autre côté aussi. Aux îles de la Madeleine, ce sera pas chaud non plus. Mais quand je dis pas chaud, j'exagère là. Hein, 14 à 18 degrés là, pour l'ensemble du territoire. Non, 14 à 16 degrés pour l'ensemble du territoire. 14 degrés, c'est pour la vallée de la Matapédia, la Matanie, la Haute-Gaspésie. Pour Gaspé aussi, sur la pointe donc. Et 16 degrés, c'est pour la baie des Chaleurs. Il fera aussi 16 degrés aux îles de la Madeleine. Là où les choses sont bien différentes, c'est aux îles. Ennuagement qui est en cours, 30% de probabilité d'averse ce matin. Et ça devient pas mal plus soutenu dès l'après-midi. Des averses en continu pour le reste de l'après-midi aux îles de la Madeleine. Sur le continent, ben aujourd'hui, dégagement, croyez-le ou non, là, qui va s'effectuer en matinée. Il y aura peut-être de la pluie un peu ce matin, là, mais une fois que ce sera passé, le dégagement va s'effectuer en matinée, fin de matinée ou encore en début d'après-midi, avec donc ces températures un peu plus fraîches pour l'ensemble de la journée. Salut, Pierre-Gabriel Turgeon.
1: Bonjour, René.
0: Dans l'actualité ce matin, vous allez me parler de l'entente d'indemnisation négociée entre le comité des sinistrés de Sunnybank à Gaspé et le ministère des Transports, de la Mobilité durable. C'est une entente qui a été dévoilée hier aux citoyens.
1: Ouais, donc il y a une trentaine de résidences, on se souvient, qui avaient été inondées dans ce secteur-là lors des inondations de décembre 2010. Et par la suite, il y a le tribunal qui a ordonné au ministère d'indemniser les 200 membres du comité des sinistrés de Sunnybank. Donc cet ordre-là avait été ordonné en 2022. Et c'est ça qui a été présenté hier. Certains se sont dit satisfaits de l'entente, mais il y en a d'autres qui craignent toujours de nouvelles inondations parce que il y a des travaux qui sont toujours attendus là, dans ce secteur-là.
0: Merci beaucoup, Pierre-Gabriel. À tantôt.
1: À tantôt.
0: Marie-Claude, vous allez nous parler dans quelques minutes d'une exposition qui sera lancée vendredi à Gaspé.
2: On parle de l'exposition Nature Queer de Sacha Beberry, un artiste qui vit à Douglastown. Et son projet, c'est une célébration de la communauté LGBTQ+, et de son lien au territoire gaspésien. J'ai pu discuter avec l'artiste et je vous présente des extraits de cet entretien incessamment.
0: Merci, à tantôt.
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0: Tu avais entendu le grand respire que j'ai pris parce que j'allais parler, puis oups!
4: Ben non, c'est vrai. Il y a un thème
0: pour Madame Longueau maintenant.
4: C'est un nouveau thème. Faut s'y habituer.
0: Elle est responsable du numérique. Mesdames, messieurs, elle s'appelle Roxane Langlois. Salut Roxane.
4: Salut René. Bonjour tout le monde.
0: Ce titre.
4: Ah oui.
0: Est vraiment particulier. Ça se passe dans la grande région de Montréal. C'est un texte du collègue Pascal Robida.
4: Ouais.
0: Alors, c'est souvent quand il s'agit de Pascal en lien avec le monde policier.
4: Oui,
0: c'est le cas
4: divers,
0: cette fois.
4: Et tout ça, oui.
0: Victime de violence conjugale, la police donne sa nouvelle adresse à son ex par erreur.
4: Ouais. Ça là c'est ben on voit non, ce titre là, c'est comme c'est non, mais c'est impossible de ne pas cliquer sur un texte comme celui-là, je trouve. Imaginez René que votre ex-conjoint, il est en prison pour violence conjugale sur votre propre personne, qu'il se pointe à votre porte à sa sortie de prison. C'est exactement ça qui est arrivé à une dame qui s'appelle Ninioska Grenier. Elle est dans la trentaine. Elle avait porté plainte contre son ancien amoureux. Et elle, un bon matin, elle l'a vu passer par la fenêtre, en fait. Elle l'a vu à proximité de chez elle, à environ 200 mètres de son nouvel appartement à Saint-Jean-sur-Richelieu. Elle avait bien pris soin de déménager un mois avant qu'il ne soit libéré pour justement éviter de le recroiser. Et là, ben, on voit bien que ça a pas bien fonctionné. Pourquoi? Parce qu'il y a une erreur qui est survenue, visiblement. L'individu en question, et c'est intéressant de comprendre ce qui a pu se passer, il s'est présenté au poste de police, René, pour déposer une plainte croisée, comme ça qu'on appelle. La plainte n'a pas été retenue, mais quand même, il s'est présenté. La policière qui l'a accueilli au poste lui a demandé s'il avait l'adresse de la dame contre qui il voulait faire une plainte. Et c'est bête, là. C'est vraiment bête ce qui est arrivé. Et dit une adresse, elle n'a pas la même. Elle dit « Ah, moi j'ai plutôt telle adresse au dossier ». Oui, une petite bourde qui aurait pu avoir des conséquences magistrales, vraiment importantes. Ça n'a pas pris plus que ça, évidemment, pour que l'ex-conjoint se pointe à la dite adresse. L'histoire se termine bien, quand même, René, il faut le préciser. C'est sûr que la dame a vécu toutes que des émotions, là, mais quand même, on peut catégoriser ça dans la catégorie plus de peur que de mal. Mais imaginez le choc, quand même. Ce qu'elle dit, finalement, cette dame-là, Madame Grenier, c'est que c'est une erreur qui aurait pu lui coûter la vie. Elle a un enfant de 3 ans aussi. Le service de police dit avoir depuis sensibilisé son équipe pour éviter qu'une telle situation ne se reproduise. Ça m'a fait penser, René, qu'on a encore quand même pas mal de chemin à faire, que les dossiers de violence conjugale, ce sont des dossiers particulièrement délicats qu'on doit gérer avec soin, avec délicatesse, avec prudence surtout. Et ça m'a fait surtout penser à deux Gaspésiennes, Monique Caron et Nancy Goff, qui rédigent en ce moment, on le sait, un ouvrage de référence sur l'intervention et l'accompagnement des femmes qui vivent de la violence conjugale. Moi, je lisais ce texte-là, puis je me suis dit, oh, on en a besoin.
0: On en a besoin. De tout ça, ouais.
4: Et ça en est une des preuves qui sont sans doute nombreuses. Ces deux dames-là qui mettent 70 ans d'expérience quand même sur le terrain avec les victimes de violence conjugale pour le compte de l'Alliance des maisons d'aide et d'hébergement de la Gaspésie et des Îles. Donc, un document qui sera paru plus tard. Donc, ça m'a fait dire qu'on n'aura jamais trop d'initiatives, finalement, pour sensibiliser les gens à la violence conjugale. Allez lire le texte, c'est du côté d'ici radio-canada.ca ce matin.
0: Ouais, oui, félicitations pour ce lien. Franchement, il était fort à propos.
4: C'est la première chose qui m'est venue en tête.
0: Quand on voit la photo de Stanislav Volo sur le site de radio-canada.ca, en fait, ouais. Colombie-Britannique, on imagine que le gars a mangé une volée. Mais c'est pas du tout ce qui lui est arrivé.
4: Il a passé un mauvais quart d'heure, mais le quart d'heure a duré 5 jours, imaginez-vous donc.
0: Un homme fourvoyé, survit à la rigueur des nuits en montagne.
4: Ouais, il s'appelle Stanislav Volo et il était parti faire une randonnée au sud de Squamish, en Colombie-Britannique. Il s'est perdu pendant 5 nuits, a survécu grâce à une petite grotte où il a pu se réfugier.
0: Il avait certainement regardé aussi le document de notre collègue Alé Jacotin.
4: C'est exactement le lien que j'allais faire. On a tout la suite dans les idées. Je me suis dit, peut-être que Stanislav aurait mieux fait même s'il avait consulté ce document incroyable de notre collègue Alé Jacotin. Tout compte fait, il s'en sort bien, mais il aurait peut-être bénéficier des conseils qui se trouvent dans ce document-là. Si vous n'avez pas eu la chance encore de consulter cette vidéo verticale qu'on a publiée le 31 août, oui, elle est toujours dans la partie là, rail vertical de notre site Gaspésie-les-Îles. Allez voir ça, c'est vraiment du bon boulot.
0: Survivre une nuit en forêt. Hein?
4: Oui, et on dit dans cette vidéo-là, justement, qu'il y a beaucoup de gens qui se perdent, que ça cause le déploiement d'importantes...

0: pour ça.
1: Il s'est blessé au talon, au poignet.
0: Contusion, œil au beurre noir. Ben, c'est ça. Il a pas vécu un bon séjour en forêt, là. C'était pas une petite randonnée paisible. Non, non, 5 jours plus tard. Mais on lit le texte et on vit les émotions avec lui. Juste au moment où il a été retrouvé 5 jours plus tard, le soulagement et la joie qu'il a dû ressentir, elle est communiquée dans ce texte-là. Et juste pour ça, ça vaut la peine de faire un petit détour dans l'ouest du pays ce matin.
1: Merci beaucoup, Roxane.
0: Salut, René. À demain.
1: À demain.
2: À tous nos lecteurs qui s'intéressent à la question du sport.
1: Pierre Gabriel, on s'intéresse à la question du sport. Est-ce qu'on parle des Blue Jays?
3: On parle des Blue Jays, oui, parce que les Blue Jays, hier, ont perdu. Ils ont perdu 6-5 malgré une belle remontée. Une remontée qui leur a permis de créer l'égalité en début de 9e manche. C'était 5-5, mais en fin de 9e, les buts remplis, Jeff McNeil a soutiré un simple face au lanceur Lewis Varland des Blue Jays de Toronto. Et c'est ce qui a permis à la formation californienne d'inscrire le point décisif dans cette victoire-là de 6-5. Et là, ce qu'on se pose comme question, c'est quel impact cette défaite-là va avoir sur le classement, parce qu'on sait que les Blue Jays sont toujours dans la course pour l'obtention du dernier laissez-passer qui donne accès aux éliminatoires, donc d'après-saison. Pas trop de dommages, parce que les Guardians et Cleveland ont aussi perdu, ce qui fait en sorte que les Blue Jays accusent toujours un match de retard sur les Guardians. Pour gagner ce match-là, ça prend une victoire des Blue Jays et une défaite des Guardians pour que finalement on revienne à égalité là dans cette lutte pour la dernière position qui donne accès aux séries.
1: Dit comme ça, lutte pour la dernière position, ça semble pas tant glorieux finalement.
3: Non, c'est pour ça que j'ai rajouté aux éliminatoires.
1: Oui, donc, c'est ça.
3: Puis on parle éliminatoire parce que c'est un match, là, il me semble, pour lorsqu'on détient la dernière position qui donne accès aux séries d'après saison, mais c'est pas une série, c'est vraiment un match. Au tennis aussi, c'est toujours les internationaux des États-Unis qui se déroulent du côté de New York. Et hier, il y a eu une victoire spectaculaire de la Chinoise Qin Wenzheng qui a remporté un gain de 7-5, 6-3 face à la Polonaise Iga Swiatek, qui est une excellente joueuse de tennis. Elle avait perdu pourtant les 5 premiers jeux et est revenue de l'arrière pour soutirer cette victoire-là qui l'a propulsée en quart de finale des internationaux. Elle va affronter Elena Rybakina, qui a éliminé, elle, Naomi Osaka. Il y a aussi Mira Andreeva et l'Américaine Coco Gauff, là, qui ont chacune remporté leur match respectif. Elles vont croiser le fer en quart de finale. Chez les hommes, Alexander Zverev a aussi facilement gagné. Et le Russe Karen Khachanov, qui a vaincu l'Inertienne, 14e tête de série. Donc, ça se poursuit et ça devrait se terminer dimanche ou lundi, là, les internationaux des États-Unis.
1: Merci, Pierre-Gabriel. 8h21 en Gaspésie, 9h21 aux îles. On s'en va à Gaspé, Marie-Claude, parce que la galerie Chrysalide s'apprête à présenter Nature Queer. C'est un projet multidisciplinaire de l'artiste Sacha Beberry qui sera accessible au public à partir de vendredi.
4: Oui, et c'est en 2023, René, que ce projet Nature Queer, qui s'est divisé en 2 volets, là, a pris racine. Sacha Beberry, artiste multidisciplinaire installé à Gaspé, a voulu créer dans ce projet-là un espace de visibilité pour les personnes queer qui vivent en milieu rural comme lui. En fait, ça part d'un constat personnel. Quand il est arrivé en Gaspésie en tant que personne immigrante, l'artiste lui-même était confronté à des interrogations sur son identité, sur son sentiment d'appartenance aussi. Et il a choisi d'utiliser notamment la photographie pour documenter ses parcours et donner une voix à celles et ceux qui habitent le territoire parmi les membres là de la communauté LGBTQ+. Et cette démarche là ça repose sur une combinaison de photographies, documentaires et d'entrevues aussi qui ont été réalisées avec 12 participantes et participants. Sacha Beberry nous en dit plus long.
5: Je me suis beaucoup posé des questions autour de l'identité, du sentiment d'appartenance, et je découvrais aussi ma queerness. Donc tranquillement, en fait, c'est venu à moi ce besoin, par l'intermédiaire de l'art, d'explorer ces questions-là, puis plus spécifiquement par l'intermédiaire de la photographie documentaire. Et j'avais pas simplement envie de faire des portraits. En fait, je voulais vraiment comprendre le lien des participants, participantes avec le territoire, la nature, la communauté, leur identité. Parce qu'en Gaspésie, je trouve qu'on parle beaucoup de la beauté des paysages, la richesse du territoire, mais je trouvais vraiment important ajouter en fait à la conversation les personnes queer qui habitent aussi le territoire et dont les histoires sont parfois moins visibles.
1: Alors on comprend bien cette

0: volonté là, de relier l'identité au territoire. Comment est-ce que l'artiste explique ce lien avec la nature qui semble être au cœur de sa démarche?
1: Oui, ben c'est ça, c'est vraiment le point central de la proposition de Sacha Bayberry, le lien des personnes queer au territoire gaspésien. Et dans cette exposition, Nature Queer, il vient analyser la façon dont le patriarcat va imposer des normes rigides sur les individus, sur les corps. Et ce qu'il cherche à faire, c'est de briser ces schémas-là pour redéfinir la nature loin de certaines représentations figées et intégrées par le fait même les réalités queer. On l'écoute.
2: C'est pas seulement une définition plus normalisée de la nature, mais c'est vraiment aussi en fait une redéfinition de ce qu'elle est pour nous en fait en fonction de notre parcours, notre identité. Parce qu'en fait, le projet essaye en fait de décatégoriser en fait cette notion-là, parce que le patriarcat, la plupart du temps, définit en fait une seule façon d'être, comment est-ce que les corps doivent être, la famille doit fonctionner, une personne doit aimer ou s'identifier. Et le projet en fait crée un espace où on peut vraiment comme se réinventer.
1: Et l'artiste Sacha Bayberry vient établir un lien direct entre la richesse des écosystèmes et la diversité des identités humaines. Parce que pour lui, les concepts de naturel ou de contre-nature, de normal ou marginal, ce sont des constructions sociales qui visent à marginaliser justement. Et en observant la biodiversité qui nous entoure, Sacha Bayberry vient tirer un parallèle quand même assez clair, le fait que la nature, elle n'obéit pas à une règle unique. Et ça, c'est aussi le cas pour la communauté LGBTQ+.
2: Ce que moi, j'avais vraiment envie de montrer, c'est qu'il existe vraiment toutes sortes de formes, de comportements, de façons de vivre et d'interagir avec le territoire gaspésien. Et donc, le projet, il dialogue vraiment en fait entre ça, entre cette diversité des identités humaines et celle du monde naturel pour montrer en fait qu'il n'y a pas une seule manière en fait de s'identifier comme personne et que qui est naturel ou contre nature ou normal ou marginal, en fait, ce sont tous des concepts qui sont préconçus, en fait.
0: Et c'est quoi les éléments concrets que le visiteur va découvrir à la Galerie Chrysalide? Est-ce que c'est uniquement de la photographie?
1: Non, en fait, c'est vraiment une approche multidisciplinaire. Le cœur du projet, évidemment, c'est la photographie documentaire avec des extraits d'entrevues. Les participantes et participants, par contre, ont aussi contribué à créer des œuvres qui sont inspirées de leur propre parcours et c'est ce qu'on découvre dans l'exposition. Donc, c'était vraiment un échange, une co-création entre Sacha Bayberry et les gens qui ont participé à son projet, on peut l'écouter là-dessus.
2: Les participants et les participantes, elles ont créé en fait des œuvres qui sont inspirées aussi de leur identité, de leur parcours, du territoire. Donc c'est ça, on fait des va-et-vient en fait entre différentes sortes d'œuvres, de médiums, puis on est plongé vraiment comme c'est ça dans une multiplicité d'écosystèmes en fait, c'est vraiment comme ça que je le définis là.
0: L'accessibilité, ça semble être une priorité pour elle. Est-ce que le projet nécessite une connaissance préalable des enjeux LGBTQ+?
1: Non, parce que en fait, le souhait de Sacha Bayberry, c'est que la population gaspésienne puisse vraiment s'approprier les récits qui lui sont présentés dans l'exposition. Et il est par ailleurs heureux là de pouvoir exposer à la Galerie Chrysalide, justement parce que c'est un peu le lieu par excellence où un dialogue peut se tenir.
2: Je suis super émue parce que c'est sûr que en tant qu'artiste, il y avait depuis le début en fait un enjeu de trouver un espace en fait de diffusion. Puis la Galerie Chrysalide ça s'est présenté comme un rêve à moi. C'est vraiment un espace qui favorise le dialogue et moi c'est vraiment ce que je veux. Je veux vraiment que les gens de la communauté puissent aller voir l'exposition, être curieux. On n'a pas forcément besoin d'avoir des connaissances préalables de la communauté LGBTQ+, ou de l'art queer. Ça n'a rien à voir vraiment avec ça. C'est juste en fait de venir avec l'envie d'écouter, de se poser des questions, de lire des entrevues puis des histoires en fait nouvelles de la Gaspésie. Donc je trouve ça assez fou. En fait, je reviens toujours pas que c'est possible, même si

0: Un stage et tout bientôt le 11 septembre. Mais je me sens, c'est ça, super privilégiée puis remplie de gratitude d'avoir pu vivre cette expérience-là.
1: Et Nature Queer, Renée, c'est aussi un projet intergénérationnel. L'affiche de l'exposition présente, c'est une personne aînée finalement qui se confond avec la nature environnante. Et puis ça, c'est une posture importante pour Sacha Bayberry d'aller chercher des participantes et des participants de différents âges. Là, ça va de 20 à 65 ans. Donc, il y a un pont qui se crée entre les générations à travers ça. Puis, ça permet de peut-être aborder un angle mort, c'est-à-dire justement les personnes aînées qui font elles aussi partie de la communauté LGBTQ+, mais qu'on voit peut-être un petit peu moins. Donc, il y a ça d'intéressant également là, à travers cette exposition Nature Queer de Sacha Bayberry. Ce sera lancé vendredi 17h à la Galerie Chrysalide au campus de Gaspé du Cégep de la Gaspésie et des Îles. Sacha Bayberry sera sur place, évidemment, pour échanger avec les gens présents. Et l'exposition, on pourra la visiter jusqu'au 15 novembre prochain.
2: Merci Marie-Claude.
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2: h30 en Gaspésie, 9h30 aux îles de la Madeleine. C'est le moment des nouvelles régionales. Pierre Gabriel, dans l'ensemble, les sinistrés de Sunnybank à Gaspé se disent satisfaits de l'entente d'indemnisation qui leur a été dévoilée hier, mais quand même, l'inquiétude persiste.
4: Oui, parce qu'on se souvient, il y a une trentaine de résidences qui avaient été inondées dans ce secteur-là. C'était en décembre 2010. Et par la suite, là, il y a tout un recours judiciaire qui s'est entamé. Puis en 2022, le tribunal a ordonné au ministère d'indemniser là, les 200 membres du comité des sinistrés de Sunnybank à la suite d'un recours collectif intenté après ces inondations-là. Et c'est ça qui a été négocié et qui a été dévoilé, négocié entre le comité des sinistrés et le ministère des Transports et de la Mobilité durable. Donc, l'entente prévoit que les sinistrés peuvent réclamer des sommes forfaitaires déterminées en fonction des dommages subis par les inondations, le montant des intérêts d'usage aussi qui s'accumulent depuis le début des procédures judiciaires qui se sont entamées en 2013, ben ça aussi, ce sera additionné. Et si les sinistrés jugent que les sommes forfaitaires sont insuffisantes, ben ils pourraient choisir de se lancer dans un processus individuel de réclamation. Ceci étant dit, il y a certains qui trouvent cette entente-là satisfaisante, mais il y en a d'autres qui disent vivre avec la crainte d'être victime, encore une fois, de nouvelles inondations, parce que les travaux qui doivent être effectués n'ont toujours pas été faits. Et ça, c'est le cas d'Yvette Thériault et de Pierre Pouliot, qui sont propriétaires d'une maison locative.
5: Nous autres, ce qu'on voulait, c'est de ne plus avoir d'inondation.
6: En fait, la plus grosse affaire pour nous autres, c'est qu'ils réparent le Moses de pont.
5: C'est ça.
6: Et là, finalement, on a inondé dans les prochaines 5 ans avant qu'ils réparent le pont. Hein. Ce qui va arriver, on n'a pas de réponse à ça encore. Est-ce qu'on est satisfait? On serait satisfait quand on...
5: Quand le problème sera réglé.
6: Quand ça sera réglé.
5: Parce que ça a toujours été stressant pour nous autres et d'avoir des locataires
6: là. À tous les fois qu'ils m'ont
4: stressé. Donc, les travaux correctifs consistent à assurer l'écoulement d'un débit de 600 mètres cubes par seconde sous le pont et aussi d'installer une station de mesure dans un rayon de 500 mètres pour évaluer le débit et ce, en temps réel. Le MTMD n'a toujours pas soumis d'échéancier concernant le début des travaux. L'entente, elle, sera présentée à un juge le 24 novembre prochain, afin d'être entériné.
2: La ville de Percé ne pourra pas être plus sévère avec les vols d'hélicoptères sur son territoire.
4: Non, parce que Transport Canada a rejeté sa demande de restriction aérienne. C'est une demande qui visait à interdire les vols d'hélicoptères à moins de 3000 pieds d'altitude dans un rayon de 4,6 km du village touristique. Percé avait fait cette demande-là en 2024 à la suite de l'atterrissage d'urgence d'un hélicoptère sur un terrain voisin de l'hôtel de ville, tout près de la route 132. C'est donc le règlement de l'aviation canadienne qui s'applique toujours. Il interdit les vols à moins de 1000 pieds d'altitude pour ce qui est des zones résidentielles, 500 pieds si la zone n'est pas habitée. Percé qui invite les résidents aussi qui sont témoins de vols qui ne respecteraient pas la réglementation à faire une plainte directement à Transport Canada et qui n'a pas d'inspecteur sur place. Le maire de Percé, Daniel Leboeuf, explique que les municipalités n'ont pas le pouvoir d'interdire ce genre d'activité sur leur territoire.
7: Une municipalité peut accorder un permis de construction à un héliport, imposer les règles de zonage et les codes de construction, les marges de recul, tout ce que tu veux, mais elle ne peut pas

0: refuser l'établissement d'un héliport. C'est Transport Canada qui donne le permis. Ça a été déterminé en Cour suprême même, là, puis c'est triste, mais c'est ça.
1: Reste qu'il y a des citoyens qui dénoncent le manque d'encadrement là pour les vols d'hélicoptères. Ils estiment que cette offre touristique n'est pas justifiée. Ça demeure une nuisance selon eux. Il y a une compagnie qui propose jusqu'à 20 vols par jour là depuis 2012. On va écouter Daniel Boutin, qui est le propriétaire du domaine Renard, qui offre du camping haut de gamme à Percé.
2: On voit pas l'intérêt d'avoir ça ici. C'est pas un attrait qui... Je crois pas que les clients, les touristes viennent ici pour faire un tour d'hélicoptère. Ils viennent pas à Percé pour ça. S'ils étaient installés ailleurs, puis s'ils volaient vraiment à haute altitude, peut-être que ça serait mieux, mais à l'endroit où il est placé...
1: Donc, Percé n'a pas l'intention de faire une nouvelle demande de restriction aérienne à Transport Canada.
3: Le Réseau québécois des aéroports réclame une enveloppe minimale de 100 millions de dollars pour la pérennité des infrastructures aéroportuaires.
1: Oui, donc le réseau profite de la campagne électorale pour demander aux candidats un programme d'aide pluriannuel, voilà, récurrent et prévisible. À Gaspé, l'aéroport Michel Pouliot fait partie justement du réseau québécois des aéroports. Le maire souligne que l'aérogare doit être refait. Pour Daniel Côté, il importe d'avoir des infrastructures de qualité pour que le transport aérien régional réponde aux besoins auxquels il est destiné.
4: C'est bien d'avoir une desserte qui est de plus en plus acceptable, loin d'être parfaite, mais de plus en plus acceptable. Mais une desserte sans aéroport de qualité, bien, on tourne en rond et on ne peut pas offrir un transport aérien de qualité. Donc, la demande du RQA tombe à point et je l'appuie sans réserve.
1: Il y a quand même des travaux d'amélioration qui ont été effectués là du côté de l'aéroport de Gaspé au cours des dernières années. On peut penser au prolongement de la piste d'atterrissage, l'installation de nouveaux équipements d'approche et aussi l'ajout d'un hangar. Du côté de Mont-Joli, il y a aussi des travaux qui doivent être faits sur le bâtiment principal de l'aéroport, mais ceux-ci sont repoussés en raison de manque de financement, selon le président du conseil d'administration de la régie de l'aéroport régional de Mont-Joli.
3: Les centrales syndicales, les groupes de sans-emploi réclament un rehaussement majeur de l'assurance-emploi avec l'imposition, depuis minuit, des contre-tarifs.
1: Oui, même s'ils accueillent favorablement les récentes mesures du gouvernement Carney, ils exigent une norme d'admissibilité universelle fixée à 420 heures et une prolongation des prestations pour tous les travailleurs, y compris les plus précaires. Selon eux, le filet social doit s'adapter de manière permanente pour faire face à l'instabilité économique. Mylène Bernard est co-porte-parole du Conseil national des chômeurs et chômeuses.
5: On voit que le programme d'assurance-emploi est vraiment... Il y a beaucoup de demandes sur le programme d'assurance-emploi. Est-ce qu'il est adapté dans sa forme régulière? Nous croyons que non. Et c'est justement pour ça qu'il faut que les mesures temporaires deviennent au minimum permanentes et aussi repenser le programme d'assurance-emploi pour qu'il soit en mesure de faire face à ces crises de manière adéquate.
1: Outre cette nouvelle norme universelle d'admissibilité de 420 heures, le Conseil national des chômeurs et chômeuses demande aussi d'élargir la mesure des 20 semaines supplémentaires de prestations d'assurance-emploi à l'ensemble des travailleurs, et ça pour la durée du conflit commercial avec les États-Unis.
3: Merci beaucoup, Pierre-Gabriel.
1: À tantôt.
3: Météo, aujourd'hui, ce sera un petit peu plus frais que ça ne l'a été les derniers jours. Là, on parle de 14 à 16 degrés sur le continent. Là, ce sera le cas pour la vallée de la Matapédia, la Matanie, la Haute-Gaspésie, la Pointe et aussi la baie des Chaleurs. Pour ce qui est du temps, ben c'est nuageux ce matin. Il y aura peut-être des averses à certains endroits. C'est ce qu'on prévoit peut-être en Haute-Gaspésie et sur la Pointe. Mais carrément, un dégagement est prévu pour l'ensemble des gens sur autour de la péninsule aujourd'hui. Donc, dégagement cet après-midi, place au soleil. Aux îles de la Madeleine, scénario différent. L'ennuagement est en cours. 30% de probabilité d'averses ce matin et ça devient plus intense en après-midi. Des averses qui vont débuter de façon soutenue en mi-journée. Le mercure atteindra 16 degrés à Cap-aux-Meules.

0: Acadiana de l'auteur, compositeur, interprète Madelino George Langford, qui sera d'ailleurs en spectacle au Vieux-Treuil, aux Îles-de-la-Madeleine, samedi et dimanche prochain à 20h30. 8h41 en Gaspésie, 9h41 aux Îles-de-la-Madeleine. On s'en va faire un tour en Allemagne. On y est allé hier parce qu'on venait d'obtenir les résultats électoraux. Un parti d'extrême droite vient de faire une percée historique là-bas, remportant sa plus importante victoire électorale depuis la Seconde Guerre mondiale. Un succès politique qui confirme une tendance qui gagne du terrain en Europe, on va se le dire, sur un fond de bouleversement géopolitique, d'incertitude économique. On parle de tout ça avec John Miller Beauvoir, politologue affilié à l'Association internationale de sciences politiques. Bonjour, John.
1: Bonjour.
0: Tout ceci est bien déprimant, on va se le dire. La victoire de l'AFD est historique à plusieurs égards, là. Alors, aidez-nous à décrypter cette victoire-là.
1: Oui, avec un score de plus de 40%, et le parti Alternative pour l'Allemagne, AfD, vient de provoquer un véritable séisme politique, selon les propos du chancelier allemand. Depuis la Seconde Guerre mondiale, le système politique et institutionnel a mis en place ce qu'ils appellent un cordon sanitaire, des verrous institutionnels qui devraient empêcher la montée de l'extrême droite dont les idées et les politiques ont conduit à de guerres mondiales. Cette victoire d'une ampleur inédite a fait sauter ces verrous et confirme l'implantation de l'extrême droite, particulièrement dans l'est de l'Allemagne. Ce parti, qui prône entre autres l'expulsion massive des migrants, l'affaiblissement de l'Union européenne et un rapprochement diplomatique et culturel avec la Russie, n'est plus simplement une force de protestation ou un phénomène marginal. Il s'installe durablement au cœur du paysage politique allemand et est en mesure de prétendre à gouverner des régions. D'autres élections régionales auront lieu le 20 septembre. La classe politique attend avec sidération.
0: Ouais, et l'AFD gagne en importance un peu partout dans le pays d'ailleurs, là. Pas seulement que dans l'ancienne Allemagne de l'Est, là, mais pourquoi est-il si bien implanté dans l'Est du pays?
1: Il faut d'abord rappeler le poids de l'histoire. Hein. 37 ans après la chute du mur de Berlin, on parle de la fin de la guerre froide, et

0: conduit à la réunification allemande les lignes de fracture politique, sociale et économique entre l'Est et l'Ouest de l'Allemagne n'ont pas complètement disparu. Dans plusieurs régions de l'Est, il y a un sentiment d'injustice qui persiste, comme s'ils avaient été les perdants de la réunification. Il y a un déséquilibre social et économique, la désindustrialisation, manque d'investissement public, départ massif des jeunes par manque de perspectives économiques, et le tout avec une population vieillissante. À cela s'ajoute un sentiment général de déclassement, comme s'ils étaient traités comme des citoyens de seconde zone. L'AFD a réussi à capter et à instrumentaliser ce mécontentement en se présentant comme le parti des exclus et des marginalisés par les élites de Berlin, misant aussi fortement sur les enjeux migratoires et identitaires pour soulever les passions et booster son adhésion.
1: Ouais, et comment est-ce que réagissent les Européens à cette victoire, cette vague-là? Est-ce qu'elle pourrait gagner du terrain ailleurs en Europe?
0: Il y a évidemment de l'inquiétude dans les principales capitales européennes qui y voient un signe annonciateur pour les élections à venir. Il suffit de jeter un coup d'œil sur la presse européenne ces dernières 48 heures, que ce soit à Paris, Bruxelles, Madrid, Londres. Mais il faut rappeler que l'Allemagne n'est pas un cas isolé. La progression des partis de droite radicale et d'extrême droite est déjà une réalité bien ancrée dans plusieurs pays européens. En France, le Rassemblement national, par exemple, occupe la première place dans les sondages en vue des prochaines élections présidentielles. En Italie, Giorgia Meloni dirige un gouvernement de droite dure. Et cette progression continue également visible en Angleterre, en Autriche, aux Pays-Bas et dans plusieurs pays d'Europe centrale. Ces partis prospèrent sur des préoccupations souvent similaires, qui constituent un terreau fertile, l'immigration, le coût de la vie, insécurité, perte de confiance envers les institutions démocratiques et sentiment de déclassement d'une bonne partie de la population.
1: On sait que le vice-président américain avait apporté son soutien à l'AFD lors d'une visite en Allemagne. Quelle influence le mouvement MAGA exerce-t-il sur la montée de l'extrême droite en Europe, mais peut-être partout dans le monde aussi, là?
0: Oui, une influence importante, peut-être pas déterminante. Le mouvement MAGA n'est pas à l'origine de la montée des forces de l'extrême droite qui existait bien avant le retour de Donald Trump au pouvoir. Mais le mouvement MAGA leur apporte une forme de légitimation, une normalisation politique et idéologique. On l'a vu justement lorsque le vice-président Vance, dans son discours à Munich, et il a publiquement critiqué le gouvernement allemand et il a critiqué le cordon sanitaire imposé à l'AFD. Elon Musk aussi affiche son soutien au parti et utilise sa multiple tribune pour le faire. Il existe désormais une véritable circulation des idées, des méthodes et une collaboration transatlantique entre la droite populiste américaine et certaines droites radicales européennes. Et surtout, la victoire de Donald Trump a démontré à ses mouvement qu'il était possible de passer de la contestation à la conquête et à la gestion du pouvoir réel.
1: C'est tout le temps qu'on a, John Miller Beauvoir. C'est toujours intéressant. Merci d'avoir été là ce matin. Je vous rappelle qu'il est politologue affilié à l'Association internationale de sciences politiques. À bientôt, à dans deux semaines.
0: Merci beaucoup. À bientôt. Bye. Bye.

0: Je reviens toujours de Willows. Il est 8h50 en Gaspésie, 9h50 aux îles de la Madeleine. Allons à Sainte-Anne-des-Monts, en Haute-Gaspésie, alors que le cinéma parallèle, Les Jamais Vus, reprend ses activités aujourd'hui avec le film Kairos, dont voici d'ailleurs un extrait.
1: Tu sais que je m'occupe d'une radio communautaire?
2: J'ai jamais vraiment fait ça de la radio. C'est ça mon émission?
1: C'est sûr que c'est pas prime time, mais il y a toujours ce monde qui dort pas la nuit. Une émission assez spéciale sur la philo.
3: La philo, hein? Homo cégep?
4: Bonsoir, bienvenue à Kairos, l'émission nocturne qui veut vous donner la parole où que vous soyez.
5: Moi, je suis de nulle part. Je m'adapte comme un caméléon.
6: Moi, j'ai laissé ma vie, j'ai laissé mes espoirs.
4: Vous aimiez votre vie.
0: Ah oui, un animateur de nuit, semble-t-il qu'ils en reçoivent des confessions, ces gens-là.
7: C'est pas toujours facile, par contre, pour le personnage de Manu, interprété par Emmanuel Schwartz dans ce film de Jennifer Aline. Un film qui a été présenté, d'ailleurs, au Festival Les Perséides, il y a quelques semaines. Donc, Manu, qui est un acteur qui revient à Montréal après avoir tourné à l'étranger, il est en déroute, il cherche un peu sa voix et il va animer donc une émission de nuit. Et voilà, au départ, il y a pas beaucoup d'appels, ça fonctionne pas vraiment, ces questions sont peut-être un petit peu trop philosophiques, mais il va finir par s'adapter et justement échanger ou écouter davantage, je dirais, des personnes qui travaillent de nuit et qui, donc, ont le temps de lui parler. Des personnes, souvent, qui sont des immigrantes, des nouvelles arrivantes, qui vont partager, finalement, leur parcours avec les auditrices et les auditeurs. Et là, il y a à partir de ce contact-là avec l'autre, ça va un peu redéfinir l'existence de Manu. Un film que j'ai beaucoup apprécié, moi, quand je l'ai vu. Je trouve que ça nous amène dans une espèce
0: De bulle, hein?
7: De bulle, ouais, de cocon. C'est un film très calme, très. On est à Montréal la nuit, très urbain dans sa facture, mais aussi, ouais, il y a une paix qui se dégage de ça et le lien avec l'autre à travers la voix des ondes. Je trouve ça intéressant, surtout à cette époque-ci.
0: Oui, ben oui, effectivement, et probablement que les émissions de nuit doivent manquer à certains auditeurs. Je me souviens d'une époque, un réseau concurrent, Jacques Fabi était l'animateur de nuit sur le réseau Cogeco et obtenait des confessions de gens et avait des conversations, mais ça se passait à la radio en direct.
7: C'est fou.
0: C'est fou. Ouais. Ce travail-là, il y a quelque chose de vraiment intéressant et de, je sais pas, on dirait que c'est une petite poussée d'énergie pour pas mal de monde à qui ont pas l'occasion de parler dans la vie.
7: Alors, qui n'ont pas de tribune pour le faire.
0: C'est ça, l'animateur de nuit devient comme le confident. C'est intéressant, je trouve. Alors, j'imagine que ce film-là de Jennifer Aline vaut le détour.
7: Absolument, c'est présenté à 13h30 et 19h aujourd'hui à la Maison de la culture de Sainte-Anne-des-Monts.
0: Allons à Saint-Léandre maintenant, en Matanie. Le centre socioculturel Le Jubé accueille l'artiste en art visuel Léonie Terrien-Tremblay en résidence jusqu'au 24 septembre.
7: Oui, et le projet sur lequel l'artiste travaille a pour thème la co-création. Ça a été

0: C'est retenu dans le cadre de l'appel lancé en 2025 du Fonds de soutien aux initiatives artistiques et culturelles de la MRC de la Matanie. Donc, Léonie Thérien-Tremblay, elle est au Jubé pour peindre, mais elle veut aussi, et je la cite, questionner l'acte de création, l'individuel et le commun, l'importance du partage de savoir-faire et l'intelligence collective, spécifiquement dans un processus artistique. Et pour ce faire, Léonie Thérien-Tremblay veut rencontrer les gens de la Matanie dans une série de rendez-vous hebdomadaires pour qu'ils puissent participer gratuitement là à des activités de médiation culturelle avec elle. En fait, les gens vont pouvoir échanger avec l'artiste autour de la pratique de la peinture. Il y a déjà eu une première rencontre jeudi dernier où Léonie s'est présentée, a parlé de sa démarche, et les prochaines rencontres ont lieu les 10, 17 et 24 septembre prochain au Jubé, qui est situé dans l'église de Saint-Léandre. Le 10 septembre, les participantes et participants pourront prendre part à une table ronde sur la co-création et le travail manuel.
1: On reste en Matanie parce qu'il est encore temps de voter pour le budget participatif de la ville de Matane.
0: Oui, les citoyens de Matane ont jusqu'au 15 septembre pour voter pour leur projet coup de cœur dans les volets grand public et culturel. Il s'agit de la 10e édition de l'initiative qui a rendu possible la concrétisation de toutes sortes de projets ces dernières années. Il y a 4 propositions dans le volet culturel, soit une murale lumineuse là, qui fonctionne par projection, une installation photo ou encore des sculptures dans un parc. Vous allez trouver tous les détails de ces 4 projets culturels à l'adresse budgetparticipatifmatane.com. Et c'est d'ailleurs sur ce site-là qu'on peut voter. On peut le faire aussi en personne en se présentant à la bibliothèque municipale de Matane. En tout, il y a 11 projets grand public et culturels qui sont en compétition. Et c'est le 15 octobre qu'on connaîtra les grands gagnants dans les deux volets.
1: À Amqui, maintenant, c'est jeudi que se tient la 3e rentrée culturelle de Diffusion Mordicus, diffuseur de spectacles de la Matapédia.
0: Oui, et ça, c'est une occasion pour découvrir la programmation du diffuseur, acheter tout de suite des billets, étant donné qu'on va procéder à la mise en vente de spectacles exclusifs. Il y a des artistes aussi qui vont monter sur scène pour offrir des prestations, et on promet également des invités surprises là, qui vont venir ponctuer la soirée. La 3e rentrée culturelle de Diffusion Mordicus, c'est jeudi 18h à la salle Jean-Cossette d'Amqui.
1: Et aux Îles-de-la-Madeleine, ce film Cinéma parallèle propose une rencontre avec le cinéaste Louis Bélanger pour son début de saison.
0: Oui, la rentrée commence jeudi le 10 septembre pour ce film qui accueille le réalisateur du succès de l'année au cinéma au Québec, la comédie 125 rue des Malaises avec Geneviève Schmitt, Rémi Girard et Pierre-Luc Funk. D'ailleurs, ce film-là, il a franchi le cap des 3 millions de dollars au box-office la semaine dernière et il est devenu le deuxième plus grand succès du cinéma québécois depuis les 6 dernières années, tout juste derrière une autre comédie, Nos belles-sœurs. Ça raconte l'histoire d'un homme qui veut avoir l'aide à mourir, même si il est quand même en santé. Et ça, c'est une nouvelle qui va bouleverser sa fille, on la comprend, qui n'est pas au bout de ses peines, étant donné que son père va lui apprendre qu'elle a un demi-frère. 125 rue des Malaises s'est présenté jeudi 19h à l'auditorium du Château Madelineau avec Louis Bélanger qui sera là. Et mercredi, donc demain, ce film va projeter le classique de Louis Bélanger, toujours en sa présence, Gaspar Blues, qui est sorti en 2003 avec Serge Thériault, un film vraiment inoubliable. Donc, ça se passe demain 19h, toujours au Château Madelineau.
1: Merci beaucoup, Marie-Claude. À demain. Et Pierre-Gabriel, qu'est-ce qu'on va surveiller dans l'actualité aujourd'hui?
2: Ben, dans quelques instants, il y a le candidat du Parti québécois, député sortant aux Îles-de-la-Madeleine, Joël Arsenault, qui invite les médias à une conférence de presse en lien avec la campagne électorale du côté des Îles. Donc, ça commence dans quelques instants à 10h heure des Îles, 9h heure avancée de l'Est. Et évidemment, on suivra les contre-tarifs là en pleine campagne électorale. Oui. D'ailleurs, pour ce qui est des contre-tarifs du côté des États-Unis, je vais vous présenter un reportage à 9h là, de la collègue Catherine Brulotte qui s'est rendue au Michigan et on voit que l'escalade des tensions avec le Canada, ben, ça déplaît à de nombreux Américains. D'ailleurs, Il y a certaines personnes qui, il y a des politiciens qui souhaitent que la guerre commerciale devienne la question de l'urne aux élections de mi-mandat. Donc, on aura l'occasion d'en savoir peut-être un petit peu plus sur cette situation. Au sport, les Blue Jays de Toronto qui disputent leur deuxième match de la série face aux Aces d'Oakland. J'ai Oakland, c'était à Oakland. Maintenant, c'est les Athlétiques. Les Athlétiques de Sacramento, mais c'est pas officiel parce que les Athlétiques vont déménager du côté de Las Vegas. Oui, c'est compliqué. Okay. Bref, présentement, ils jouent du côté de Sacramento, mais on les appelle pas les Aces de Sacramento. Donc, c'est
3: à mettre.
2: Oui, je sais.
3: Ajoutez pas une couche, là.
2: Ça me fait plaisir, René. Et au tennis, le quart de finale se met en branle à 11h30 du côté féminin.
3: Merci beaucoup, Pierre-Gabriel. C'est ce qui termine cette édition de Première Escale. Toute l'équipe sera de retour demain matin à compter de 6h10 en Gaspésie, 7h10 aux îles. Bonne journée, tout le monde. Profitez-en bien. Il va y avoir du soleil cet après-midi. Un peu frisquet, là, mais du soleil. Profitez de tout ça. Bonne journée.
2: Bye bye.
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2: Mesdames, Messieurs, bonjour. Ici Pierre-Gabriel Turgeon. Tout d'abord, le Canada et les États-Unis entrent dans une nouvelle phase de la guerre commerciale. Des contre-tarifs canadiens qui touchent 28 milliards de dollars de biens américains importés sont en vigueur depuis minuit. À Washington, le représentant américain au commerce, Jamieson Greer, affirme que la réponse américaine pourrait arriver dès cet après-midi. Au sujet de la menace de fermer le marché américain à Bombardier, il affirme qu'il doit parler au ministre responsable des relations commerciales Canada-États-Unis, Dominique Leblanc. Et d'ailleurs, aux États-Unis, cette escalade des tensions avec le Canada déplaît à de nombreux Américains. Catherine Brulotte s'est rendue au Michigan, un des États les plus touchés par les tarifs douaniers jusqu'à maintenant. Des politiciens de cet État souhaitent faire de la guerre commerciale la question de l'urne aux élections de mi-mandat.
9: Dans un État qui pourrait être la clé du contrôle du Sénat après les élections de mi-mandat, définir les enjeux qui vont convaincre les électeurs est crucial. Une étude de la National Union Taxpayers Foundation, publiée la semaine dernière, suggère que c'est l'État qui pourrait être le plus touché par la guerre tarifaire. Les sondages laissent entendre que le candidat républicain Mac Rogers et le démocrate Abdul El-Sayed sont au coude à coude. Ce dernier tente de faire des tarifs et de la guerre tarifaire la question de l'urne.
10: This is the logical outcome of an illogical trade war. It's going to make it worse.
9: On constate, a-t-il dit, les effets prévisibles de ce mécanisme qu'il juge irrationnel. Évidemment, l'industrie de l'automobile, très intégrée des deux côtés de la frontière dans la région, continue d'être au cœur de la tempête, alors que les pièces, comme les matériaux pour les construire ou les outils nécessaires dans les processus de fabrication, sont frappées de part et d'autre de tarifs. Ici au Michigan, les contre-tarifs pourraient aussi toucher particulièrement l'industrie agricole. Dans le domaine de la rénovation et de la construction, on affirme aussi ressentir les effets de la guerre commerciale sur le prix des matériaux d'une part, mais sur le coût de la vie en général, qui fait en sorte que les propriétaires résidentiels ont moins de budget à dédier à des projets de rénovation. Ici Catherine Brulotte, Radio-Canada, Détroit.
2: On revient au Québec maintenant. En pleine campagne électorale, les contre-tarifs canadiens ont changé les plans de la chef de la CAQ et première ministre sortante, Christine Fréchette. Le gouvernement a annoncé, à la suite d'une rencontre avec ses ministres, que les entreprises américaines seront exclues de certains contrats publics. Les appels d'offres seront dorénavant réservés aux entreprises québécoises et canadiennes. Et les contrats de construction des ministères doivent inclure 15% de matériaux et d'équipements québécois ou canadiens. En point de presse, Christine Fréchette a fait un appel à la solidarité.
11: On a besoin de se serrer les coudes, plus que jamais. On a besoin d'être solidaires les uns avec les autres. Et si vous pouvez acheter québécois, achetez québécois. La guerre tarifaire, on ne l'a pas choisie. C'est Trump qui nous l'impose. Puis les prochains mois risquent d'être difficiles. Mais s'il y a un geste économique et nationaliste que chaque Québécois peut faire, eh bien, c'est d'acheter Québécois.
2: Les autres chefs de parti accusent la chef de la CAQ d'instrumentaliser la crise tarifaire. Et pendant ce temps, c'est dans ce contexte de guerre tarifaire que s'amorce la 13e journée de la campagne électorale. Après sa conférence de presse à Québec, Christine Fréchette se

rendra à Latuc pour visiter des entreprises. Paul Saint-Pierre Plamondon du Parti québécois commencera lui aussi la journée à Québec où il commentera la riposte canadienne aux tarifs américains. Le chef du Parti libéral, Charles Milliard, fera une annonce en matière d'éducation du côté de Sherbrooke. Rubha Ghazal de Québec solidaire sera à Québec où elle présentera de nouvelles mesures en lien avec la guerre tarifaire justement. Et quant au conservateur, Éric Duhaime, il sera lui aussi du côté de Québec. Et en cette campagne électorale, l'atteinte d'une démographie durable demeure la priorité du regroupement des MRC de la Gaspésie. Les élus municipaux souhaitent pouvoir attirer, accueillir et retenir des familles, des travailleurs ou des entrepreneurs et aussi des retraités qui sont actifs. Les services liés au vieillissement de la population doivent également être adaptés. Par voie de communiqué, le regroupement demande aux autres, au prochain gouvernement, entre autres, d'adopter les programmes à la réalité des régions et de bonifier les investissements dans les infrastructures municipales. Le regroupement ajoute que le gouvernement doit miser sur les différentes forces économiques de la région en lien avec les domaines maritimes, forestiers, touristiques et énergétiques. Les élus de la région souhaitent obtenir des engagements clairs des candidats pour que les réalités de la Gaspésie soient prises en compte. Du côté de Terre-Neuve, le gouvernement de Terre-Neuve-et-Labrador invite la population de la province à soumettre ses questions sur l'entente conclue avec le gouvernement du Québec sur Churchill Falls. Cette période de consultation sera l'unique occasion pour les Terre-Neuviens de s'exprimer. L'objectif est de nourrir les débats en prévision d'une session extraordinaire en chambre qui commencera le 14 septembre. Les députés seront appelés à voter sur l'entente cadre au terme de ce débat spécial de 4 jours sur le nouveau partenariat énergétique avec le Québec. Et deux tableaux de Renoir ont été volés dans un musée sur la Côte d'Azur. Ce cambriolage est estimé à 9 millions d'euros, soit un peu plus de 14 millions de dollars canadiens, selon le maire de la municipalité, où le célèbre peintre français a fini ses jours. Les voleurs se sont introduits dans le bâtiment peu avant 6 heures du matin. Les cambrioleurs avaient initialement emporté 4 œuvres, mais en prenant la fuite, ils ont abandonné dans leur course 2 des tableaux dérobés. 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

0: Émission du mardi. Toute l'équipe est bien heureuse de vous retrouver ce matin. C'est un peu un spécial cinéma aujourd'hui parce qu'on va parler de deux films. Un premier notamment avec nos deux premiers invités que je vous présente dans un instant. Mais l'autre débarque sur Netflix ce jeudi et c'est Appeler mon agent. Cette série qu'on a tellement aimé ici, qu'on a suivi pendant 4 saisons. Et au lieu de faire une 5e saison de trop, ben l'équipe a décidé de faire un film. Ça s'appelle Appeler mon agent, le film. Et donc, on a réussi à parler hier pendant 20 minutes alors qu'elle était en journée de promo en direct de Paris, alors qu'à l'ami qui interprète, puis j'utilise jamais ce mot-là, mais dans son cas, sémillante Noémie. Donc, on vous présente ça en fin d'émission. Notre deuxième heure aujourd'hui, comme tous les mardis, c'est notre plateau santé. On va retrouver notre physiothérapeute Denis Fortier, la docteure Chantal Vallée et la psychologue et prof de psy au cégep Édith Saint-Jean-Trudel. Et puis, dans une 20 minutes, peut-être même une 30 minutes, notre duo d'actualité américaine, US qui s'en vont. Ouf! Ça, c'est la grande question ce matin, alors que depuis 9 heures maintenant, les tarifs, les contre-tarifs canadiens sont entrés en vigueur. On va parler de ça un peu, mais il va être question de bien d'autres choses avec Charles-Philippe David et Alexandre Couture-Gagnon qu'on joindra au Texas comme d'habitude. Mes prochains invités, vous les verrez bientôt sur grand écran, former un couple mythique, indissociable de l'histoire culturelle et politique du Québec. Elle était chanteuse, comédienne, mère et militante féministe surnommée La Renarde. Lui était poète, journaliste et député et ministre du Parti québécois surnommé Le Malpeigné. Ils étaient Pauline Julien et Gérald Godin.
1: Mais c'est une chose que je suis bien faire, ça. Aimer! Aimer!
2: Je chante, je deviens chanson.
3: Moi, j'ai un problème avec ça, le mariage, ça m'intéresse pas.
4: Si l'homme avec qui je vis dit ma femme, je dis...
5: Je suis la femme de personne, je suis la femme avec qui tu vis.
6: Et vous voulez dire...
5: On est libre.
7: Quand j'écris, je deviens poème.
8: Vous voulez le chant pour la reine?
9: J'ai dit non.
10: Hein? Faut que t'écrives un communiqué, quelque chose, ça va être l'enfer.
11: Je peux pas participer à aucun spectacle qui est commandé pour la reine d'Angleterre.
12: Signé Pauline Julien. Il est là, le communiqué.
0: Suzanne Clément, Patrice Dubois, bonjour.
13: Bonjour.
0: c'est rare, je commence une entrevue avec « mais c'est ça que je fais parce que, waouh, ce film d'Anaïs Barbeau-Lavalette nous happe. Je peux même pas imaginer comment vous avez été happé. Mais avant qu'on plonge dans tout ça, tu chantes donc bien, bien, Suzanne Clément?
13: Ben, mon Dieu, merci. C'est un très beau compliment pour commencer. J'ai travaillé fort pour que ça sonne.
0: C'est toi qu'on entend là dans la bande-annonce, dans tout le film.
13: Oui,
0: tout le film.
13: C'est même la chanson que j'ai, pour la petite histoire, celle qu'on entend là. Anaïs était tannée de m'entendre parce qu'elle faisait pas partie des chansons qu'elle m'avait demandé de chanter, mais je l'aimais tellement que quand je finissais une prestation, mettons en tant que Pauline, là, mm-hmm. dans les quelques scènes, ou on finissait une scène, je la partais, je l'agaçais avec ça. Quand je chante, je deviens. Là, elle était plus capable de m'entendre. Mais finalement, elle m'a envoyé un texto un jour en me disant, tu me croiras pas, je voudrais que tu m'enregistres une partie.
0: Oh non, c'est la bonne annonce.
13: Oui. Je peux pas dire ma jouissance, là. Mais elle a tellement un bel élan, cette chanson.
0: Elle mais c'est drôle
13: tellement
0: parce que...
13: Pauline, oui.
0: Mais c'est ça, Pauline aurait fait ce que t'as fait.
13: Oh, penses-tu? Je pense que oui.
0: Oui. OK, on va faire un avant-après le film, OK? Je vais vous poser la question, pour qui étaient Pauline Julien et Gérald Godin pour vous avant de les incarner? Pour toi, Patrice.
14: Ben, Gérald Godin, c'était mon député quand je suis arrivé à Montréal.
0: Oui.
14: Je sortais de l'école de théâtre.
0: Non.
14: Ben oui, c'était mon député dans Mercier. Ben.
0: Tu savais pas?
13: Je savais pas, non.
14: À ce moment-là, il était très malade. Là, on le voyait très peu. Moi, je me souviens d'être allé à son bureau de comté sur la rue Guilford, rencontrer la madame qui travaillait là pour avoir une commandite pour mon programme de théâtre. C'était comme, Gérald Godin, c'était.
0: Tu as eu ta commandite?
14: Ben oui, je l'ai eu, ma commandite.
0: Bravo.
14: C'était, il y avait comme un accès facile. On pouvait cogner puis juste comme demander puis dire bonjour. Puis, donc Gérald Godin puis Pauline, c'était des habitants de mon quartier quand j'étais arrivé à Montréal. Donc ils étaient là quelque part, tu sais, puis c'était comme une...
0: T'as rencontré Pauline?
14: Ah ouais, j'ai rencontré Pauline, ouais. C'est-à-dire que oui, j'ai rencontré Pauline.
0: Et c'était toute une rencontre. Là.
14: C'était toute une rencontre. C'est quelque chose même qui je sais pas, j'étais un peu gêné d'en parler, mais tu sais, c'est justement on était amoureux comme jeune artiste de ces poètes, de cette chanteuse, de ce poète, de l'accès qu'ils nous donnaient à la langue, à leurs paroles, à leur fougue, puis J'ai eu la chance de rencontrer Madame Julien.
0: Dans un vernissage.
14: Dans un vernissage au musée d'art contemporain. Tu sais, comme j'étais comme là, en plein milieu, puis je l'ai rencontrée.
0: Attends,
14: elle m'a pris les mains.
0: Raconte, elle arrive vers toi.
13: Je pense que je sais même pas ça.
14: Je t'ai jamais rencontré.
13: Comment ça? On a tout fait ce parcours-là.
0: Ben oui, je vous apprends plein de choses. C'est merveilleux. Donc, elle vient vers toi dans ce vernissage. Donc, il y a plein de gens.
14: C'est le vernissage de Jean-Paul Mousseau.
0: Ouais. Ah oui, OK.
14: Fin du siècle, là, des 97-98, je me souviens plus exactement. Et je suis avec des amis et tout à coup, Pauline Julien me regarde. Et là, tout le monde regarde Pauline Julien me regarder.
0: Mais
14: parce
0: voyons,
14: que, comme,
0: mais voyons comme... que je sais pas ça.
14: Je t'ai jamais dit ça. Mais
0: Pauline,
14: je pense que...
0: tu me l'as jamais dit.
14: Mais quand Anaïs m'a appelé pour me dire que j'avais le rôle, je me suis dit, ça y est, Pauline vient de me le donner.
0: Mais qu'est-ce qu'elle t'a dit?
14: Elle m'a dit, qui es-tu? Elle m'a pris les mains, elle m'a demandé qui j'étais. Puis là, moi, j'étais. Puis là, tout le monde a fait un cercle, a agrandi le cercle autour parce que tout le monde me regardait. Qui est ce gars-là que personne connaît? À qui, Madame Pauline Julien?
13: C'est mal ou quoi?
14: Non, c'est fou. Vrai. Non, mais
0: vas-y.
14: Non, mais je te jure.
0: Elle a reconnu,
14: elle
0: a repéré quelque chose.
13: Ben oui, voyons.
14: Mais je sais pas. On peut le prendre de différents côtés, mais. En tout cas, moi, je l'ai pris comme une immense tape sur le cœur.
13: C'est tellement, c'est bien beau.
14: Ouais,
13: beau,
14: c'est vraiment
0: fascinant. Tu joues que tu joues son amoureux après l'enfant, c'est incroyable.
13: C'est comme, là, c'est comme fou. Une prémonition, quoi.
0: Mais elle était un peu sorcière, me dit ton Pauline.
13: Sûrement. Mais dans quel sens, toi, ça vient de où, cette...
0: Je pense que ça vient de toi, hein, dans une entrevue ou en pré-entrevue. Oh. Tu trouves pas qu'elle avait un petit côté sorcière?
13: Moi, évidemment. Moi, je ne rappelle jamais de rien. Ah ben, sûrement, ben oui. Ceci dit, elle aimait bien les hommes aussi. Hein. Peut-être que tes yeux bleus lui ont fait...
14: Ah, peut-être.
13: Mais ça se peut. Parce que la fille de Pauline même, Pascal, bon, c'est rien de... Hein, mais elle était hypnotisée par tes yeux, Pascal.
0: Mais qui ne l'est pas.
13: Quand on est... Voilà.
14: Quand ben, on est allé... Puis les yeux de Gérald, le regard de Gérald était connu.

0: aussi pour être un gars très paisible.
1: C'est peut-être ça. Non, mais c'est fou que je le sache pas. Je pense que t'aurais pas dû faire, t'aurais même pas eu besoin de faire une audition.
2: toi, l'audition, c'était non.
1: Ouais, j'ai-tu dit ça ou que je suis, ben oui, non, c'est ça. Ben, c'est gros.
0: Tu voulais pas passer l'audition?
1: Non. Non, je savais que c'est une entreprise. Tu peux pas passer une audition puis pas travailler la voix de Pauline puis la, c'est quelque chose. Tu peux pas arriver là puis faire un de tes bonhommes que t'as déjà fait dans ta vie comme actrice. En tout cas. Fait qu'il y a eu un back and forth, entre moi et Anaïs, mais c'est une rencontre aussi. Puis ça, elle a raison. Souvent, on a besoin de se rencontrer. Mm-hmm. Réalisateur, réalisatrice, acteur, actrice pour savoir si c'est un match aussi. Ça, on saura jamais complètement tant qu'on n'aura pas fait le film, mais pour voir si on peut aller dans la même direction ou si on peut, tu sais, y a-tu quelque chose qui peut se passer? Fait que je pense que ça a servi à ça qu'on s'est, puis qu'elle me redemandait des fois aussi de le faire. Puis je sais pas, je résistais, mais finalement.
2: Finalement,
1: j'avais très envie de le faire. Quand elle m'a dit oui, j'ai fait, oh mon Dieu, hey, imagine que je serais passée à côté. Je suis bien niaiseuse.
0: T'as raison, c'est comme
2: mettons qu'elle avait dit, ben non, tu passes pas d'audition, je te prends pas, bye-bye. Oh, mais c'était fait. C'était pas bien à travers toi.
1: Je la voulais en même temps. Mm. Je comprends même pas pourquoi, là. Mais oui, je la voulais, ben oui.
0: Mais tu connaissais la grandeur de l'engagement.
1: Oh boy, oui.
0: C'est ça l'affaire. C'est que tu peux pas arriver là-dedans comme si c'était, bon, je vais dire des lignes. Non, il y a une dimension. Automatiquement, il y a une dimension qui touche, qui traverse par toutes les pores de ta peau. Tu sais,
2: on entre dans cette dimension-là? Une fois que t'es Gérald Godin, Patrice Dubois, comment on entre dans un rôle comme celui-là?
0: Ben, on entre par l'intellect, par le cœur, par tous les sens, en fait. Tu sais, comme, bon, là, après, c'est un travail de recherche, c'est un travail de Gérald de donner tellement d'entrevues. C'était des gens qui étaient très, très, très médiatisés. Et bon, on les a vus, ils ont écrit. Gérald a écrit des poèmes, des textes critiques, Puis là, ben, là, tu te mets à lire, tu t'imbibes.
2: Des discours politiques.
0: Des discours politiques. C'est un bain, là. Tu te plonges dans le bain. Moi, je tous les matins, je me lève, j'écris avec Gérald, je pense avec lui, je m'en vais sur mon vélo avec lui, je l'amène avec moi, je regarde.
2: Ça là, tu parles.
0: Oui, je parle à vélo. Je parle du seul à vélo.
2: Il parle. Lui parles. Vous dialoguez.
0: J'essaie de penser avec lui. Tu sais, c'est comme un travail où tu le mets dans ton bagage, dans ton sac à dos. Tu essaies de regarder le monde à travers les yeux que lui pouvait porter sur le monde. Puis après ça, ben là, c'est un travail sensuel, c'est un travail d'odeur, de comment je regarde la nature, comment je regarde les saisons.
2: Ça, c'est très présent dans le film.
0: Très présent dans le film.
2: Ça, c'est une ouverture. Là, c'est comme vous faites un avec la nature.
0: Ils sont à hauteur de nature, ces deux-là.
1: Ça appartient beaucoup à Anaïs, à son univers, puis sa capacité de prendre large. Puis c'est ça, avec ce film-là. Pendant le tournage, tu faisais, arrête, c'est très, très large. Mm. Et c'est parfait, parce que ça devient une œuvre quasiment, tu sais, une œuvre de cette époque-là, des automatistes ou des, ils faisaient des cadavres exquis, là, ils se passaient le, tu sais, il y avait une grande liberté de création aussi à cette époque-là, puis je pense que.
2: Donc, les deux, vous décrochez, le rôle de Gérald Godin et de Pauline Julien. Pour Pauline Julien, Femme Pays, qui prendra l'affiche le 25 septembre, présentée à Cinémania le 21 septembre. Donc, les deux, vous décrochez ce rôle-là, premièrement, avant je présume, de t'accorder le rôle, Patrice, fallait qu'il y ait une chimie avec Suzanne.
1: On s'est rencontrés, oui, mais il y avait fait une première...
0: J'avais fait déjà mon audition.
1: Oui, puis là, Anaïs, elle m'a montré, puis j'ai fait, mais oui, évidemment. Puis on s'est rencontrés.
0: On s'est rencontrés pour voir s'il y avait une chimie potentielle.
2: Comme une espèce d'essai, là.
0: Mais tu sais, comme moi, dans mon fort intérieur, je me suis dit, mais il y a une chimie potentielle. Tu sais, dès qu'on s'est rencontrés, bon, on s'était pas jamais rencontrés professionnellement.
1: Non, c'est vrai.
2: Jamais.
0: Non, c'est ça.
1: Mais dans la vie, oui, là, comme acteur, on se connaît, puis je le trouve bon, puis je l'aime, tu sais, mais je veux dire, on s'était pas rencontrés dans...
0: Puis là, comment on va improviser ensemble? Comment on va tricoter le chandail ensemble? Tu sais, c'était ça la question. Mais moi, je suis arrivé devant Suzanne, je me suis dit, OK, elle aime le risque. Elle provoque le risque. Elle m'amène avec elle, elle me tend la main. Puis j'ai fait, ben OK, j'ai juste à suivre. Ça va être extraordinaire.
1: C'est
0: cette actrice-là.
1: Mais aussi, je pense que tous les deux, moi j'ai reconnu ça en toi, c'est qu'est-ce qu'on veut offrir à ces personnages-là? Qu'est-ce que je veux offrir à Pauline? Qu'est-ce que tu veux offrir à Gérald? Puis il y en a un grand engagement qui était clair de sa part, là, de je veux

0: En voyant ce film-là, qu'Anaïs a enlevé tout ce qui était possible pour vous de vous raccrocher, qui vous a empêché d'entrer en apesanteur. J'ai l'impression qu'elle avait envie de vous mettre en apesanteur où toute forme de résistance devient comme impossible. Parce que on vous voit, puis il y a des larmes, de la morve, de la salive, des corps, de la vulnérabilité. Il y a des moments de maladie, il y a des moments de passion, il y a des moments de feu. Est-ce qu'il faut un peu ou beaucoup tomber en amour avec l'autre dans ces scènes-là?
1: Avec l'autre, tu veux dire l'autre acteur? Ouais. Ben, je sais pas si je le dirais comme ça. Moi, j'adore Patrice. Oui, il y a quelque chose dans son, mon Dieu, dans l'artiste qui me fait tellement de bien aussi, puis que je suis comme wow, tu sais, je vois un artiste qui se lance, puis je pense que j'admire ça, puis je suis passionnée de ça, puis je suis heureuse de. Puis après ça, est-ce que c'est... Ouais, c'est ça.
0: Est-ce qu'il y a peut-être quelque chose de l'abandon dans ce sens-là?
2: Ouais, ben en tout cas, moi, tout le long, moi, mon mot d'ordre pendant le tournage, c'était comme, je vais aimer Suzanne. Mm. J'avais comme... mon désir, c'était...
1: Oh mon Dieu, je l'ai senti, ça m'a tellement fait de bien à certains matins. Frileux. Il fallait qu'on se lance dans de l'air mouillé.
2: Ouais. À tout faire, de tous les bords,
1: c'est là, ça va aller.
2: Ben ouais, c'est vrai, parce que c'est un acte d'amour, tu sais, puis partout, puis Anaïs le traîne beaucoup avec elle dans son œuvre aussi, tu sais. On fait un projet, on fait un pays, on fait des enfants. Ça part d'un acte d'amour, tu sais. Je veux dire, c'est comme, ça part du soin, ça part de la volonté d'être à l'écoute de l'autre aussi, de danser avec l'autre. Ouais. Même s'il arrive de quelque part d'autre, même si ce matin-là, même si, de quelle façon on va s'écouter, puis de quelle façon on va ensemble faire quelque chose.
0: C'était des êtres, mais charnels, mais pas seulement dans la sexualité, c'était des êtres qui portaient leur corps d'une façon rare. Ils habitaient l'espace, ils portaient, ils incarnaient. Et comment vos corps se sont préparés à incarner ces corps-là, Patrice? Toi, ça a été un
2: ah oui, ben moi, ouais, j'ai carrément, j'ai reçu un texto de ma réalisatrice un jour de juillet en me disant bon, comme il faut, parce que on joue Pauline et Gérald à tous les âges, donc il fallait comme aussi qu'on mesure les possibilités de cet éventail-là. Tu sais, ils sont jeunes, ils sont au temps moyen de la vie, puis âgés et souffrants. Tu sais, donc Anaïs me propose de justement suivre un régime. Donc ça pour
0: Attends. Faudrait que tu perdes une couple de kilos?
2: Elle me dit, pour aller chercher le côté plus malade de Gérald, tu sais, comme j'aimerais ça aller, qu'on puisse avoir plus de possibilités. Donc, il y a une transformation physique qui viendra avec ça. C'est une proposition qu'elle me fait et à laquelle j'adhère en me disant, c'est vrai. J'y croyais, en fait. Il y avait cet investissement-là qui me paraissait aussi nécessaire. Je suis plongé là-dedans. Je suis plongé dans un, mes calories à chaque jour.
1: Ça transforme beaucoup ça aussi, hein. Ça transforme le mental, l'éveil. Quand tu perds beaucoup, beaucoup de poids, là, t'es dans un état second, un peu par moment, là. Je le voyais, puis j'étais comme, oh my god, OK, il touche à des zones intéressantes.
2: Parce que là, tu déracines de certaines de tes habitudes, en fait. Donc, ce déracinement-là, il est aussi un vertige.
1: Mais, exceptionnellement, tu n'es pas devenu agressif.
0: Par la faim, que la faim provoque.
1: Ben oui, des fois là, ça rend edgy, mais toi non. T'étais dans l'amour, cousin.
2: Ça a bien été. J'étais dans l'amour.
3: J'étais dans l'amour.
2: Mais puis toi, t'as comme.
0: Mais c'est ça, toi, il y avait la voix.
1: Moi, je me suis ancrée dans le chant dès le départ. Même Anaïs voulait pas forcément que je chante, puis moi, j'ai fait. Ben c'est la première. Mon premier outil, ça va être ça, parce que c'est ça son quotidien, Pauline. C'est avoir à chanter à tous les jours, avoir à dealer avec un musicien qui est pas là. Tu sais, c'est quoi l'univers d'une chanteuse, en fait, c'est vocalise, puis c'était son point d'ancrage à elle aussi dans toute sa vie, c'était ses chansons. Qu'est-ce qu'elle va, de quoi elle va parler là, ça va être quoi le prochain sujet, avec qui elle va s'associer, quels sont, c'est ça le rapport avec les musiciens, là, tu sais, qui c'est qui me suit, puis chaque show est disséqué, puis quand tu regardes ses journaux personnels, elle se remet en question à toutes les secondes. Moi, je pensais que je me remettais en question, mais je veux dire, je suis un petit joueur comparé à Pauline. Elle était capable de prendre ça. Puis quand tu parles du corps, elle avait un petit corps. Je voulais quand même même, en tout cas moi aussi, là, ça a pas été une transformation flagrante comme la grande transformation que tu as fait, Patrice, mais il y avait quand même chez moi aussi cette volonté de mincer.

0: aussi, en tout cas, de ressembler un petit peu à Pauline au niveau de son corps. Puis c'était des gens aussi dans une liberté, mon Dieu, qui n'étaient pas dans la même esthétique aussi. Tu sais, on a un rapport à l'esthétisme aujourd'hui qui est quand même parfois lourd, là, je trouve.
1: Oui.
0: Eux, ils étaient dans, en tout cas, mais c'était le Québec qui éclatait, hein. C'était le, toutes ces formes, ils ont fait le party à, il y a des photos du monde tout nu, on nommera pas tout le monde qui était là.
1: C'est enfants qui vous ont donné ces photos-là, non?
0: Oui, on a eu accès à beaucoup d'archives,
1: Des deux d'enfants.
0: Pascal Gallico nous a offert beaucoup de,
1: Puis il y a une scène, justement, tu parles de l'esthétique, tout ça, elle est en France, puis elle a un chandail noir, transparent à travers lequel on voit sa poitrine. Puis là, le producteur du spectacle, avant que tu débarques, que Pauline débarque sur scène, il est comme, dis-tu de s'habiller, la Canadienne? Fait que là, tu fais semblant d'aimer, puis là, finalement, oups, elle s'habillera pas, la Canadienne. C'est tellement beau.
0: C'était Pauline, puis elle est née en 1928, là. Elle n'est pas née des années 60. Ben, elle les a vécues, ces années-là, mais elle était tellement avant-gardiste. Je veux dire, elle est partie en France avec son mari. Elle l'a laissé pour un sculpteur allemand qui lui a fait rencontrer Brecht. Tu sais, je dis, l'œuvre de Brecht.
1: Ça, c'est pas dans le film, là. On voit pas.
0: Non, mais c'est juste pour dire à quel point cette femme-là était étonnante.
1: Avant-gardiste. Alors qu'on parle aujourd'hui de couple ouvert, de non-monogamie éthique, on parle de liberté, on parle... Puis il y a tout le rapport à la maternité aussi. C'est très particulier. On va écouter un autre extrait de la bande-annonce parce que ça aussi, c'est un thème très cher à Agnès Barbeau-Lavalette, la réalisatrice de Pauline Julien, Femme Pays. Marier le génie créatif d'une femme, des femmes, avec leur maternité, c'est souvent complexe. On va entendre...
0: Plus complexe que pour un homme, en tout cas.
1: Plus complexe que pour un homme, absolument. Ouais. On va entendre les comédiens Alexa, Jeanne Dubé, Steve Gagnon dans cette autre partie de la bande-annonce.
2: Oh non, laisse-la, c'est correct. Faut qu'elle prenne. À deux, sont capables. Je t'ai écrit, parce que tout le temps.
3: Déjà, tu peux comme être là.
4: C'est une tête de cochon, quand même.
5: Oui, c'est une tête de cochon.
2: OK, là, je pars.
6: T'en vas où?
2: Je m'en vais en Europe, je l'ai dit. Je m'en vais en tournée.

0: Quand est-ce que tu as pratiqué ça?
1: Alors fais-moi ça.
2: Crise de liberté qui s'en fait.
1: Ouais, c'est sûr. Ben oui, on peut quand même le dire là, que c'était pas facile pour les enfants, certainement. Elle a quand même, qui me disait, elle a pas juste fait ce qu'elle pouvait, elle a fait ce qu'elle voulait, Pauline. Mmh. Après, on peut l'admirer aussi pour ça, parce qu'on sait comment, pour une femme, prendre le pouvoir sur sa vie, puis sur son art, puis le mettre au centre de sa vie, c'est une job, là. Pour un homme aussi, mais différent. Tu sais, tellement, pour une femme, c'est tellement quelque chose à...
2: Puis lui, ils ont embrassé, parce que c'était pas ses enfants, hein, Gérald Godin, là. C'était les enfants d'un mariage précédent.
3: Oui, oui.
2: Mais dans le film, en tout cas, on le voit vraiment embrasser ces enfants-là comme si c'était les siens.
3: Absolument. Gérald arrive dans la vie de ces enfants-là comme un beau-père à l'époque. Mmh. Imaginez, ça aussi, c'est comme complètement différent.
2: Ben oui. Ouais.
3: On n'a pas vu ce modèle-là. Mmh. Il n'existe pas, tu sais. Il va prendre soin de ces enfants-là du côté de la maternelle, là. Tu sais, bien sûr, leur père sera toujours vivant, Jacques Galipeau. Mais Gérald va s'en occuper au sens où il va être aussi, celui qui va amener le jazz, celui qui va amener une forme de littérature anglo-saxonne. Celui qui va, il va amener la musique, qui va amener d'autres accès à d'autres choses, une autre dimension. Et donc il y a comme quelque chose qui se complète, qui vient se compléter.
1: Mais c'est vraiment... la première partie aussi de leur relation, où est-ce que bon, lui il tombe en amour avec cette femme là qui est plus âgée un peu, puis qui est au sommet de sa gloire puis de sa liberté, tout ça. Après ça, le couple il va se renverser à un moment donné, Gérald.
3: Va devenir figure publique,
1: oui. Très présent pour les enfants, puis ça c'est exceptionnel à l'époque.
2: Vraiment.
1: Ben oui, puis eux, ils étaient pas mariés, puis là, lui, il vivait chez elle, puis il disait pas trop au début, en plus, qu'ils étaient ensemble, les deux. Tu sais, il y a beaucoup de données qui étaient... En fait, il y avait une vraie grande liberté, ces deux êtres-là. Après ça, il y a eu l'autre côté de la médaille. Pour elle, ça a été, je suis avec quelqu'un de plus jeune dont la carrière est en train de prendre. Donc, elle a eu à vivre ça aussi comme femme. Moi, je vieillis, puis c'est où ma place? Bon, ça n'a pas été toujours facile non plus.
2: Ah non, ça c'est sûr. Puis les choix d'Anaïs sont les choix d'Anaïs pour montrer ce film-là qui est en fragments.
1: Oui.
2: En fait, hein, qui est tout en fragments. Quand
1: on est content de voir un homme dans cette position.

0: Là aussi, c'est bien de se le rappeler. Oui, vas-y.
1: Quand vous avez vu, Patrice et Suzanne, ce film-là pour la première fois, mis tout bout à bout, là, parce que oui. Je sais pas comment il a été tourné, là, mais votre réception de ce film-là, quand vous l'avez vu la première fois?
2: Ben, tantôt tu parlais des fragments, là, Suzanne. C'est ça qui m'a frappé, c'est ça, à quel point ils ont Anaïs et le monteur, c'était Stéphane Lafleur qui a fait un travail fantastique, ben ouais, parce qu'on a tellement tourné, ben ouais, puis dans tous les sens, puis tu sais, comme on s'est permis beaucoup de liberté dans le tournage, dans les dialogues, dans les échanges. Donc il devait avoir de la matière, mais beaucoup de matière,
0: énormément.
2: Alors ils ont pris cette matière.
0: Là tu vas juste cinéma. Marcher, puis là finalement ça finit. Je suis en train de manger de l'herbe par terre, puis.
2: Oui, c'est ça. Puis que là on improvise un poème. Puis
0: oui,
2: que...
0: c'est ça.
2: On s'est vraiment.
0: Mais,
2: ouais.
0: Mais on. Vas-y, excuse-moi, je t'ai coupé.
2: Non, mais c'est ce que j'allais dire, c'est que ce qui m'a fasciné, c'est à quel point Anaïs est arrivée à faire en sorte que les époques, les moments de leur vie, leur rôle de beau-père, de mère, de chanteuse, de poète, que tout ça, en fait, ça vient du même cœur battant. Puis que nos vies sont faites de très peu de choses, de petits combats, de un ou deux combats, puis qui prennent des formes différentes selon l'âge qu'on a, selon mais que tout ça est une grande soupe. Puis je trouve que c'est très beau dans le film. Ça nous ramène à nos propres existences. On fait comme, c'est quoi mon combat à moi, c'est quoi ma, c'est où est-ce que je me situe, puis la personne que j'étais quand j'avais 25 ans qui se battait pour des idéaux est rendue où à 50, puis tu sais, comme ça pose des questions vraiment intéressantes.
1: Ça pose des questions intéressantes en pleine campagne électorale.
0: Oh, en plus, oui.
1: Trois choses. OK, ça, c'est ce qui se passe pour ce film-là, qui c'était pas prévu.
0: Oui, mais c'est aussi une façon de se reconnecter à une belle génération. C'est plus qu'une génération, mais qui ont bâti la structure dans laquelle on baigne avec... Je veux dire, il y a tellement d'institutions qui sont
1: qui nous aident, bien sûr.
0: Les CPE, c'est, tu sais, jusqu'à Pauline Marois là. Moi, en tout cas, ça a été une grande re-rencontre avec cette génération là.
1: Donc, le film sort en pleine campagne électorale, qui peut réanimer une certaine ferveur patriotique, peut-être amener quelques votes au Parti québécois, qui sait, mais aussi peut-être ébranler certains péquistes identitaires d'aujourd'hui, parce que le discours du PQ à une certaine époque sur l'immigration était à l'avant-garde de sa société. Lui, il a fait de grands discours alors qu'il était ministre des communautés culturelles de l'immigration. Pauline a écrit des chansons comme L'étranger, qui est d'ailleurs, je pense, ta chanson préférée. Ou en tout cas,
0: c'est une des chansons qui est importante, je trouve, de Pauline. Surtout qu'elle est, oui, ce qu'elle dit,
2: c'est sur l'autre. On est toujours l'étranger de quelqu'un.
1: Et il écrivait une lettre aux immigrants qui arrivaient, Gérald Godin. Il l'écrivait, je le cite, « Avec tous les Québécois, je me réjouis de votre arrivée chez nous. Je suis persuadée que votre dynamisme est le meilleur gage de votre adaptation à notre collectivité. Bienvenue au Québec. » Puis il ajoutait, nous vous attendions.
2: Nous vous attendions.
1: Comment leur présence et leur lumière peuvent éclairer notre monde d'aujourd'hui?
0: Ben, ils étaient dans la rencontre de l'autre. Et je pense que ce film-là peut vraiment aussi inspirer les gens à... Mais tu sais, quand elle dit dans l'étranger, c'est aussi je reconnais ta souffrance, je reconnais ton déracinement. Il y a d'autres mots là qu'elle utilise, mais c'est vraiment ça. Puis ça, faut pas l'oublier. C'est un grand traumatisme pour certains, pas pour tout le monde. Mais si tu es bien accueilli, tu peux tellement apporter quelque chose de positif et de merveilleux dans un autre pays si tu es bien accueilli. Alors partons de là, je trouve, partons de l'ouverture plutôt que de partir de la fermeture et de la peur.
1: Cette question-là à l'immigration, mais à l'ouverture à l'autre point.
2: Oui, à l'ouverture, oui, à une compréhension des souffrances, comme tu le dis, Suzanne, tu sais, puis à une reconnaissance de l'autre, reconnaissance de ce qui peut nous apporter, de la dimension réelle de ces bagages qui accumulés font une société. Je veux dire, on peut pas je me promenais dans un pré en fin de semaine avec ma mère, c'est bizarre, mais et puis elle me dit, hey, c'est beau, hein, la diversité des plantes. Puis je me disais, hey, on se serait pas dit ça dans un champ de blé d'Inde, tu sais. On regarde, il y a des couleurs, il y a des textures, il y a des différences, il y a des odeurs, et tout à coup il y a une dimension qui nous arrive, on fait, ben oui, mais ça c'est là, on voit toutes les possibilités civilité. Alors, ils nous apprennent ça, là, Gérald et Pauline. Ils nous apprennent ces gens qui ont fait du travail communautaire, qui sont allés se mettre les mains dedans. Mmh. C'était des vrais, là.

0: c'était pas juste idéologique.
1: Il était dans le concret.
0: Il était dans le concret. Gérald est la communauté grecque. Je veux dire, moi, j'ai des personnes de la communauté grecque qui m'ont écrit pour me dire, je m'ennuie de lui. Je m'ennuie de lui. Alors, puis, tu sais, comme...
1: aussi, un monsieur qui m'a arrêté dans la rue. Oh, vous jouez Pauline. Pauline, elle servait la nourriture à l'église, là, l'église où il y a eu sa cérémonie. Ouais. Oui. Fait que, ils étaient ancrés dans le réel, ces gens-là, et dans l'ouverture. C'est sûr qu'aujourd'hui, le monde nous semble plus complexe.
2: Oui.
1: Mais la base, c'est quand même, si tu reconnais en l'autre que tu pourrais devenir cette personne, parce qu'on est à un cheveu de devenir justement l'étranger qui, tu sais, je veux dire, dans un autre pays, en déracinement, mais si tu donnes à cette personne-là l'occasion de se lever, d'être debout et bien et de s'ajuster, ben c'est pas ça, d'être dans l'équilibre, dans une certaine forme d'équilibre qui te permet de t'épanouir. C'est extraordinaire là, c'est pour une société, mais bon.
2: Le film Pauline Julien, Femme Pays, réalisé, co-écrit par Anaïs Barbeau-Lavalette, sera en salle à côté du 25 septembre. La grande première avec le Festival de films Cinémania aura lieu le 21 septembre prochain au Monument National. On était avec Suzanne Clément et Patrice Dubois. Ça a bien été la scène de stade que tu as tournée ce matin très, très tôt?
1: Très bien. c'est même plus je pourrais pas te la répéter, mais...
2: ça a bien été.
1: Mais moi, très sélective ici.
2: Merci beaucoup à vous deux. Merci infiniment.
0: Ça sort partout au Québec, hein?
2: Ouais, vraiment.
1: Yes!

0: Pauline Julien. Là, c'est Pauline qui chantait, c'est pas Suzanne Clément qui chantait, parce que c'est véritablement à s'y méprendre dans ce film. Quel beau film, à l'affiche le 25 septembre. Demain, à cette heure-ci, nous terminerons une entrevue avec Valérie Plante, qui nous rend visite pour présenter notamment la série « Ça brasse en ville ». Elle est allée voir ce qui se passe dans 6 villes ailleurs dans le monde pour s'en inspirer. Puis on va faire un bilan aussi de presque un an depuis qu'elle a quitté la mairie de Montréal après deux mandats. Donc Valérie Plante avec nous demain matin. Là, ce qu'on fait, c'est les actualités américaines avec Charles-Philippe David et Alexandre Couture-Gagnon. Bonjour à vous deux.
1: Bonjour.

0: bonjour Alexandre.
1: Bonjour. Ça y est, là, ça fait 9h38 exactement que ces contre-tarifs canadiens sont entrés en vigueur, Charles-Philippe.
0: Eh oui, puis je pense que tout le monde sait de quoi à peu près il s'agit, mais la liste est longue et ça va des produits laitiers en passant par les pâtes et papiers, les vêtements, les appareils électroménagers, puis on dit aussi en rigolant les bâtons de golf, les bâtons de hockey, des machines agricoles. Bon, bref, il y en a pour 28 milliards de dollars de représailles, si je peux les appeler comme ça, par le Canada contre les États-Unis. Mais au-delà de cette nouvelle-là, j'aimerais en amener une plus, on va dire, plus positive. On nous rapporte qu'au mois de juillet, figurez-vous, les exportations canadiennes ont atteint un niveau record de 25 milliards de biens et de marchandises exportés dans le monde. C'est quand même une augmentation là, de 56% par rapport, on va dire, au montant mensuel qui existait lorsque Trump est arrivé à la Maison-Blanche. Quel est le message que je passe? Ben, en diversifiant nos exportations.
1: C'est ça, c'est pas aux États-Unis là, ces exportations-là dont vous parlez.
0: Non.
1: C'est ça, c'est ailleurs.
0: Mondial.
1: Ah, c'est ça,
0: mondial.
1: OK.
0: Mondial. Donc, on augmente nos partenaires internationaux et, d'ailleurs, puisque vous mentionnez les États-Unis, ben nos exportations aux États-Unis, depuis que Trump est à la Maison-Blanche, ont chuté de 11,6%. Mm-hmm. Alors, autrement dit, la stratégie, M. Carney, d'ouvrir des nouveaux marchés, elle est payante. Puis je pense qu'il faut qu'on se comprenne comme Canadiens et comme Canadiennes que il y a une valeur ajoutée à commercer avec l'étranger en dehors des États-Unis et on est capable de le faire.
1: Ah, d'accord. Alexandre?
2: Les Américains sont pas si au courant que ça de ce qui se passe là avec la guerre commerciale avec le Canada. Tu sais, le Wall Street Journal n'en parle même pas ce matin en première page.
1: Ah non,
2: je pense que les derniers sondages montrent qu'il y a comme un Américain sur deux qui est au courant. Mais généralement, les Américains qui sont au courant sont favorables à ce que les États-Unis fassent des concessions pour qu'il y ait une entente claire avec le Canada puis qu'il n'y ait pas de tarifs parce qu'il y a plusieurs places aux États-Unis qui sont vraiment affectées. Il y a des places qui sont affectées économiquement. Tu sais, la Californie à cause du vin, le Kentucky à cause de l'alcool. On les connaît déjà. Mais il y a, au-delà de ça, je pense qu'il y a beaucoup d'États limitrophes à la frontière du Canada qui sont affectés sur une base humaine. Ça, c'est vraiment triste. Parce qu'il y a plein de gens là, au Vermont, au Michigan, la population canadienne à vie sur la frontière des États-Unis qui sont profondément affectés par ça. Puis il y a plein de places aux États-Unis où la culture francophone, où la culture de recevoir les Québécois, les Canadiens en général, le tourisme est affecté. Mais au-delà de ça, c'est une culture qui cesse de se nourrir parce que les Canadiens arrêtent d'aller aux États-Unis. Puis parce que le mot qui est utilisé, c'est guerre commerciale. Les Américains sont pas contents. Juste un exemple de ça. Convention républicaine à Dallas la semaine prochaine, la moitié de ceux qui sont en réélection n'y seront pas. Ça, là, le message à Trump, là, sa politique n'est pas appréciée des Américains. Le message pourrait pas être plus clair que ça. Ils y vont juste pas.
1: Ah ouais? OK, c'est quelque chose.
0: Puis ça pourrait affecter aussi des élections de mi-mandat, parce qu'on voit bien dans deux mois, là, il y a des endroits comme le Michigan, on en parle beaucoup à cause de l'industrie automobile, mais entre autres, là, il y a beaucoup d'électeurs et électrices, je pense, qui vont être très mécontents de voir eux aussi, comme nous, le prix des biens et marchandises augmenter, l'inflation, ça va pas arrêter du jour au lendemain.
1: Alexandre, Charles-Philippe vient de le mentionner, les élections de mi-mandat, il y a toute une logistique autour de ça qui inquiète, là.
2: Ouais, qui inquiète, il faut surtout le surveiller là, ça devrait s'arrêter de soi-même avec les prochains jugements de la Cour suprême là, mais le Donald Trump est convaincu puis il en parle à tous ses rallyes qu'en 2020, c'est lui qui était censé gagner puis qui a perdu les élections parce qu'il y a eu beaucoup de votes frauduleux. Ça n'a pas été démontré, les élections américaines sont hyper bien faites, c'est très solide, la fraude est vraiment minime, mais Donald Trump ce qu'il revendique, c'est que une partie de ce qui l'a fait perdre, c'est le vote par la poste. Donc, lui, il veut que le vote par la poste, ça soit plus géré par les États. Aux États-Unis, c'est les États qui gèrent leurs élections avec des lois fédérales, mais c'est les États qui le font. Il veut que ce soit géré par le fédéral. Et qu'il a émis un décret présidentiel au mois de mars disant, les États, si vous voulez faire du vote par la poste, il faut, en gros, là, que ce soit une liste des électeurs qui soit approuvée par le département de l'Intérieur américain. Il faut que la liste soit gérée par le service postal des États-Unis. Il faut que les bulletins de vote, les enveloppes soient numérisables par le gouvernement américain. Puis si les États acceptent pas de participer

0: de prendre ces règles-là pour leur vote postal comptera pas. Puis si jamais il y a comme une petite pépin avec une petite affaire dans un des votes, un bulletin de vote là, d'une grosse boîte, toute la boîte va être jetée. Ah, okay. Et finalement, il veut arrêter le vote postal, même si lui vote par la poste.
1: Ben c'est ça, lui, il vote par la poste.
0: Oui, mais ça, c'est grave, parce qu'aux États-Unis, le tiers des gens votent par la poste. Puis il y a des États qui votent par la poste là depuis 20 ans. Tu sais, le Colorado, ben le premier, c'est l'Oregon. L'Oregon, c'est 100%. Le vote est exclusivement par la poste.
1: Ah oui?
0: Ils se sont dit, oui, dans les années 90, ils se sont dit, ben là, les gens votent pas assez. On veut un haut taux de participation, donc on va poster un bulletin de vote à tous les électeurs inscrits. Les électeurs inscrits vont prendre leur bulletin de vote, ils vont le poster ou ils vont aller le déposer dans une grosse boîte postale. C'est l'État de Washington, le Colorado, tout ça, c'est pré-pandémie. Là. Post-pandémie, il y en a plein d'autres qui se sont ajoutés. En Utah, même un État républicain, c'est 80% du vote qui se fait par la poste. C'est comme ça que les Américains votent. Et beaucoup, dans beaucoup de cas, oui.
1: Mais on dirait que je comprends pas exactement. Qu'est-ce que ça pourrait... Bon, un, pourquoi Trump veut pas que les gens votent par la poste de la façon dont ils le font depuis 20 ans? Comment ça l'avantage, donc, de changer ce système-là? Je pense que c'est surtout ça que je comprends pas.
0: Ben, il pense que c'est frauduleux, mais surtout, je crois que ce qu'il y a en arrière de la tête, c'est qu'il croit que ce sont plutôt des démocrates qui votent par la poste que des républicains. Il croit que ça pourrait l'aider. Mais... le consensus n'est pas clair du tout en sciences politiques. De plus en plus de républicains votent par la poste, notamment les personnes de 65 ans et plus, parce que ils ont déjà décidé pour qui ils allaient voter avant le jour du vote. Ils reçoivent le bulletin chez eux où ils demandent, comme au Texas, ils votent par la poste. C'est vraiment c'est facile, là, puis c'est accepté. C'est dans les mœurs de la société. On vote par anticipation ou on vote par la poste aux États-Unis. C'est beaucoup plus facile. Fait que je sais pas si c'est, même si c'était ça qui se passerait, je sais pas si ça l'avantagerait. Mais là, il y a toutes sortes de cours. Les cours fédérales, une juge nommée par Biden qui est impliquée. Vendredi, elle a rendu son jugement. Elle a dit que elle, ça lui semblait non constitutionnel, c'était trop proche des élections. En Caroline du Nord, les bulletins de vote sont déjà envoyés. Le Texas envoie ses bulletins de vote par la poste la semaine prochaine. Puis l'administration Trump est allée devant la Cour suprême dimanche pour demander un arrêt d'urgence, pour demander que le décret présidentiel soit activé, que ça soit comme Trump le veut, que ça se passe.
1: Donc, est-ce qu'il y a des chances que...
0: donner son jugement cette semaine.
1: Donc, est-ce qu'il y a des chances qu'il n'y ait rien qui change finalement?
0: Je pense que c'est ça qui va se passer.
1: Si on compare, Charles-Philippe, avec notre système, nous, de votation par la poste, là?
2: Ben, moi, à ce que je sache, on n'a pas ce système-là implanté, en tout cas largement. Là, on a mentionné qu'en Alberta, par exemple, le référendum pourrait se tenir, entre autres, avec un vote postal. Ils mettent en action, en œuvre, là, les procédures. Donc, ça existe, mais c'est plutôt rare, Pénélope, au Canada, qu'on ait cette approche-là. Donc, on ne connaît pas ça vraiment encore. Mais aux États-Unis, ça fait un moment, surtout à cause de la pandémie, faut-il le mentionner. C'est à cause de la pandémie que le vote postal a pris énormément d'ampleur aux États-Unis. Alexandre l'a très bien expliqué, j'en rajouterai pas. Cependant, là, pourquoi Trump fait ça? Parce qu'il va chercher par toutes sortes de moyens de délégitimer certains résultats de l'élection, surtout que probablement les élections ne lui seront pas favorables. Et il sait très bien que probablement, il y a plus de gens fâchés qui vont aller voter contre lui que de gens qui l'aiment beaucoup, qui lui sont acquis, qui vont voter pour lui. Moi, c'est ce que je pense. Donc, et pour démobiliser un vote qui lui serait pas favorable, Alexandre l'a bien souligné, rien de mieux que d'au minimum contrer le vote démocrate. Le vote démocrate s'exprime un peu plus. On ne sait pas vraiment combien de plus, mais un peu plus par la voie postale que le vote républicain. Mais de toute façon, je suis assez d'accord avec Alexandre que là, le temps presse. Écoutez, là, les premiers bulletins de vote sont envoyés cette semaine dans certains États. Aux électeurs et aux électrices. Alors, comment est-ce que même la Cour suprême va pouvoir se prononcer pour valider l'approche de Trump, ça me paraît vraiment surprenant.
1: Est-ce qu'il peut créer du chaos, puis là, après ça,
2: oui, ben
1: ça, avec les résultats, dire, ben je conteste ceci, on recompte ceci, puis là, on...
2: C'est exactement ce que le lanceur d'alerte la semaine dernière, c'est rare ça, sous Trump, là, qu'il y a des lanceurs d'alerte qui ont le courage au sein de l'administration Trump, de se lever et de déclarer « ça n'a juste pas d'allure ce qui se passe ici ». Imaginez les représailles s'ils trouvent qui est le lanceur d'alerte, qui a fuité cette information. Et ça a été fait par le Sénat.

0: sénateur Michael Blumenthal qui a publié une grande lettre de ce lanceur d'alerte qui nous démontre deux, trois choses. La première, c'est qu'ils sont pas prêts. Alors, à la rigolade, Richard Etu mentionne que c'est un peu comme si le système SAC-CLIC avait été utilisé lors d'une élection chez nous pour déterminer qui voterait. Imaginez un peu le chaos que ça aurait provoqué. Et il mentionne, il donne cette analogie avec raison, parce que c'est à peu près l'état dans lequel la plateforme du service postal se retrouve pour essayer de mettre sur pied un nouveau système donc de livraison des bulletins de vote. Alors ça, c'est une chose. La deuxième, c'est que le lanceur d'alerte dit ben le système postal continue de travailler sur ce système-là alors qu'il y a une injonction. Il y a une injonction d'une cour fédérale pour qu'on arrête de faire ça. La justification par USPS, le service postal, est de dire ça, c'est des rouages internes. C'est pas à utilisation externe. Mais il reste quand même que c'est pour une finalité externe, celui de la votation et du système de votation des États-Unis. Et puis finalement, oui, ça, il dit comme vous, Pénélope, ça va semer le chaos à la veille des élections, parce que évidemment, il y a des électeurs et des électrices qui vont être très frustrés de voir leur bulletin de vote ne pas compter.
1: Ben ouais.
0: Parce qu'ils font partie d'une série, comme l'a expliqué Alexandre, d'une série de boîtes qui sont invalidées en raison de codes-barres défectueux. Puis vous savez, moi, ce qui me turlupine dans ça le plus, finalement, on le mentionne peu, c'est que le service postal américain, c'est une agence indépendante. Indépendante, je répète.
1: Ouais,
0: qui, en fait, est sous la gouverne du Congrès des États-Unis. Encore une fois, Trump et ses sbires font fi de la Constitution des États-Unis en mettant la main mise sur des agences qui sont présumées indépendantes pour les forcer à agir comme ils veulent.
1: Mais Alexandre, en terminant en quelques secondes, c'est parce que on se rappelle, lors des dernières élections, les restrictions qu'on imposait même pour le vote en personne. Là. Pas d'eau dans certains secteurs, des files d'attente au grand soleil, tu sais, des trucs là, qui étaient vraiment aussi des tactiques pour décourager le vote. Certains votes.
2: Il y a plein de tactiques locales comme ça parsemées un peu partout aux États-Unis. Là. Tu sais, un exemple, là, le comté de Fort Worth, là, au Texas, à côté de Dallas, qui est en train de devenir démocrate. Ben là, l'administration soudainement a décidé que le vote par la poste le vote en personne allait être beaucoup plus difficile. Il va avoir moins de place où aller voter. Ça, c'est comme un petit peu pour favoriser probablement le vote démocrate, là, à moins qu'on croit que tous les humains sont parfaitement moraux. Là. Ça, il y en a un petit peu parsemé un petit peu partout comme ça aux États-Unis. Mais le décret présidentiel de Trump, si la Cour suprême le laisse en actif, ça va semer le doute. T'sais, s'il y a des élections vraiment serrées en Pennsylvanie, là, qui a gagné? Ben là, on le saura pas. Mais ouais, okay. ça fait juste que les midterms, les élections de mi-mandat vont être intéressantes.
1: Ouais, ok, oui, absolument. Puis on va suivre ça grâce à vous deux.
0: Mais ça donne une chance, en tout cas, au candidat démocrate de bien performer, peut-être au Michigan, M. Syed, si la situation continue de se dégrader.
1: D'accord. Allons-y avec un autre sujet, Charles-Philippe, c'est la gestion du Pentagone par Pete Hegseth.
0: Ben, je sais pas. C'est comme un mauvais film, ou en tout cas, on pourrait dire un film de clown, mais c'est parce que c'est sérieux, le Pentagone, là. C'est 1 000 milliards de dollars de dépenses budgétaires et ils ont à leur tête un secrétaire à la défense, devrais-je dire, parce que c'est malheureusement le cas de le nommer comme ça maintenant, le secrétaire à la guerre. C'est le titre officiel maintenant du Pentagone en passant. Il fait beaucoup parler de lui, mais pas pour les bonnes raisons. Pour l'anecdote, là, il a mis sur pied, selon NBC et une enquête de NBC la semaine dernière, un comité de travail pour envisager sa nomination imaginée pour être le candidat présidentiel républicain en 2028. Alors là, on a le goût de presque s'étouffer parce que c'est vraiment pas sa compétence qui est sa grande ligne de commerce comme ministre. Alors on peut pas s'imaginer comme président. Bon, mais comme ministre ou secrétaire de la Défense, il fait beaucoup parler de lui parce que autour de lui, il procède à un tas de renvois, de mises sur pied, il écarte beaucoup des hauts gradés qui servent l'armée américaine. On parle d'une vingtaine, écoutez, c'est pas rien ça, une vingtaine de hauts gradés qui sont partis ou qui ont été limogés. Et pour la première fois depuis longtemps, ou peut-être de l'histoire. Les deux postes les plus élevés de l'armée de terre ne sont pas comblés au moment où on se parle.

0: sauf par des intérimaires. C'est-à-dire qu'il n'y a pas de chef d'état-major de l'armée de terre permanent et il n'y a pas de secrétaire de l'armée de terre non plus permanent.
1: Pilote dans l'avion? Ça veut dire qu'il n'y a comme pas de pilote dans l'avion?
0: Il y a des pilotes temporaires, formés temporairement. Alors, je ne sais pas si vous voulez voler avec ça. Mais, par exemple, le secrétaire sortant a même été voir le président Trump en lui disant « Ce qui se passe au Pentagone, monsieur, c'est terrible. » Parce que là, c'est en train de miner le moral des troupes, surtout qu'on est en pleine guerre avec l'Iran. Et il y a eu le scandale là, du porte-avions Abraham Lincoln qui continue de faire couler beaucoup d'encre en raison des conditions de vie à bord, les pénuries alimentaires et tout ça. Là. Les remarques dégradantes de Pete Hegseth à l'endroit de l'armée canadienne. Ah ouais. Est-ce qu'il faut les répéter?
1: Non.
0: Surtout en particulier les cadets de l'armée canadienne.
1: Les cadetteux.
0: Il a tenu des propos misogynes et grossophobes contre ces cadets-là. Donc, tout ça, là, c'est un gros bémol, encore une fois, sur la compétence de cette administration. Mais Pete Hegseth est adoré par les gens qui l'appuient. Alexandre va vous expliquer ça.
2: Ouais, c'est pour ça qu'il reste en poste. Hein. Pete Hegseth, là, qui est arrivé en poste en disant qu'il allait refaire de l'armée américaine une force virile, puis en passant, ceux qui n'ont pas eu leur promotion dans l'armée américaine ou qui ont perdu leur emploi, c'était des femmes, à 50% des femmes, puis des personnes qui n'avaient pas la peau blanche. Puis l'armée américaine, c'est pas vrai là que ce sont des hommes blancs, là, ce sont beaucoup des personnes qui sont pas blanches. Fait que le fait qu'il y en ait autant qui soient pas blanc qui a perdu leur emploi, ça montre que Pete Hegseth veut vraiment ramener les plus hauts gradés de l'américaine. Il veut que ce soit des hommes blancs, puis que ça montre une force virile, une espèce de mythe là, de l'armée américaine. Mais ce gars-là, Pete Hegseth, là, est vraiment populaire. Je sais pas ce qui se passe. Puis je sais pas ce qui se passe sur les réseaux sociaux, mais moi j'entends souvent parler de lui. Je sais pas combien il fait de push-up là ou des espèces de se lever sur une barre de métal. J'ai aucune idée, mais je les ai pas vus moi-même les vidéos, mais j'en entends assez parler pour savoir qu'il y a une espèce de momentum autour de cette personne-là, puis qui est vue comme étant qui est vraiment fort dans l'administration Trump, malgré tous les scandales. Puis la vérification générale des États-Unis, le bureau, ça fait des années qu'ils disent que l'armée américaine n'était pas prête. C'est pour ça qu'il reste plus assez de trucs pour arrêter les missiles. Le budget de l'armée américaine, le Congrès l'a pas approuvé au complet. Ils ont plus assez de munitions. Les gens qui meurent en Iran, leur famille ne reçoit pas les bénéfices auxquels ils auraient droit si c'était officiellement une guerre, parce que c'est pas officiellement une guerre. Ça, c'est pour les Américains, là, le manque de rations sur le porte-avions USS Lincoln là, qui est parti du Moyen-Orient. Ça, les Américains trouvent ça épouvantable là, que les forces américaines, des gens qui se battent pour le futur du pays, finalement, reçoivent pas ce à quoi ils ont droit. À quoi ils ont droit, ça fait vraiment mal paraître Pete Hegseth. Fait que je sais pas combien de temps son aura va durer.
0: Ben, je pense que plus largement, ça évoque toute la problématique du masculinisme qui est en hausse. Là, faut le dire franchement, qui est en hausse dans nos sociétés, et certainement aux États-Unis, auprès notamment d'une catégorie de la population, je dirais plutôt entre les 18 et 29 ans. Tenez-le pas de moi, mais de beaucoup d'élèves et de jeunes à qui je parle, puisque j'ai cette chance-là à l'université. Puis ça touche sur ce bobo-là. C'est-à-dire une forme de
1: c'est comme la normalisation des discours extrémistes masculinistes. Puis là, tout d'un coup, la fenêtre d'Overton s'agrandit avec quelqu'un comme lui. Donc, ça donne des permissions. C'est comme une espèce de cercle qui se nourrit. Mais c'est sûr que la traîne a été tapée par les masculinistes en ligne, dont certains sont maintenant derrière les barreaux, Andrew Tate et son frère. Mais Donald Trump est un peu leur défenseur. Donc, c'est toutes des vases communicants qui commencent à être assez effroyables.
0: Oui, vous venez de bien résumer ma pensée.
1: OK, alors voilà pour les actualités américaines qu'on avait à décortiquer, analyser pour vous avec Charles-Philippe David, président de l'Observatoire sur les États-Unis à la chaire Raoul Dandurand, avec Alexandre Couture-Gagnon, professeur de sciences politiques à l'Université du Texas, Rio Grande Valley, où on la joignait. Merci infiniment à vous deux et on se retrouve dans deux semaines.
2: Merci.
0: Tout à fait, avec grand plaisir.
1: Au revoir. Voilà comment se termine cette première heure d'émission. Très belle heure. On en a une autre à vous proposer avec notre trio santé, avec Denis Fortier, physiothérapeute. Il sera question de soulever un objet lourd. Est-ce qu'il y a vraiment une bonne position pour le faire? Alors, on va une bonne posture pour le faire. On va regarder ça. On va parler de l'hypodème. Vous en avez peut-être justement entendu parler sur les réseaux sociaux. Plusieurs personnalités publiques chez nous ont affirmé souffrir.

0: rire de ça. On va décortiquer ça pour vous. Voilà, entre autres, ce qui s'en vient. À tout de suite.
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5: Mesdames, Messieurs, bonjour. Ici Pierre-Gabriel Turgeon. Mark Carney a publié un enregistrement vidéo pour défendre sa décision de riposter aux surtaxes douanières américaines mises en place le mois dernier. Ottawa a répliqué par des mesures de rétorsion qui sont entrées en vigueur à minuit. Des tarifs supplémentaires de 15 à 50 s'appliquent désormais à une série de produits en provenance des États-Unis. Le premier ministre reconnaît que la suite des choses ne sera pas facile, mais il assure que le Canada n'avait pas d'autre choix que de répliquer.
6: C'est vrai que toute action a un coût, mais ce coût n'est rien comparé à celui de l'inaction. Il est question de qui nous sommes en tant que Canadiens et Canadiens, de nos moyens de subsistance et du pays qu'on va léguer à nos enfants. Il est question de bâtir un Canada fort sans perdre cette compassion qui nous définit. Nous sommes maîtres chez nous. Notre plan fonctionne.
5: Jusqu'à présent, Ottawa a prévu 7,5 milliards de dollars d'aide aux entreprises et aux employés touchés par la guerre commerciale. Toujours concernant l'entrée en vigueur des contre-tarifs canadiens, la première ministre sortante, Christine Fréchette, a annoncé de nouvelles mesures à l'issue d'une réunion spéciale de son conseil des ministres hier soir, à la suite de quoi elle a également rencontré les chefs des trois autres partis. Le chef libéral Charles Millière s'est dit assez déçu de la rencontre qu'il a eue avec la chef caquiste hier. De passage à Sherbrooke, il a annoncé un nouvel engagement en matière d'éducation. Il promet d'ajouter 1000 nouvelles ressources professionnelles à travers le réseau. On écoute Charles Millière.
7: Ça veut dire 400 professionnels supplémentaires, des orthopédagogues, des psychoéducateurs, des psychologues, des orthophonistes et 600 techniciennes et techniciens en éducation spécialisée supplémentaire. On va le faire par justement valoriser davantage ces métiers-là. On veut ouvrir des nouveaux programmes de formation régionale aussi pour soutenir nos enseignants. On veut ramener des gens qui avaient quitté le réseau, les ramener dans le réseau, prendre des gens à temps partiel, leur proposer des temps pleins. Alors, c'est un chapelet de mesures, finalement, qui va nous permettre d'arriver à ça.
5: Le chef du Parti libéral du Québec a aussi réitéré son intention de tenir des états généraux sur l'éducation, un engagement qu'ont aussi pris Québec solidaire et le Parti québécois. La dernière réflexion en profondeur dans le domaine remonte à il y a 30 ans, sous le gouvernement péquiste de Jacques Parizeau. Le réseau québécois des aéroports réclame une enveloppe minimale de 100 millions de dollars pour la pérennité des infrastructures aéroportuaires. Le réseau profite de la campagne électorale pour demander aux candidats un programme d'aide pluriannuelle, récurrent et prévisible. À Gaspé, l'aéroport Michel Pouliot fait partie du réseau québécois des aéroports. Le maire souligne que l'aérogare doit être refait. Pour Daniel Côté, il importe d'avoir des infrastructures de qualité.
8: C'est bien d'avoir une desserte qui est de plus en plus acceptable, loin d'être parfaite, mais de plus en plus acceptable, mais une desserte sans aéroport de qualité, bien, on tourne en rond et on ne peut pas offrir un transport aérien de qualité. Donc, la demande du RQA tombe à point et je l'appuie sans réserve.
5: Des travaux d'amélioration ont été effectués au cours des dernières années à l'aéroport de Gaspé. On peut notamment penser au prolongement en fait de la piste d'atterrissage, l'installation de nouveaux équipements d'approche et aussi à l'ajout d'un hangar. Les tensions au Moyen-Orient et la guerre en Iran ont des répercussions évidemment sur le prix de l'essence. La hausse des prix fait mal aux automobilistes et de plus en plus d'entreprises en subissent les contre-coups. Tiffany Roquette a préparé ce qui suit.
9: C'est l'incertitude, c'est l'inquiétude. Vous pouvez aligner tous les superlatifs que vous voulez.
10: Le responsable des opérations à IBT.

0: transport, Alpha Baldé, a déjà dû mettre à pied 2 chauffeurs depuis 6 mois. Conséquence directe de la hausse du carburant.
1: Depuis qu'il y a eu ce conflit, nous sommes en train d'évoluer, pour certains cas à perte, certains cas en mode survival, donc en mode survie.
0: L'entreprise albertaine de transport routier pensait la crise temporaire. Mais après 3 mois, elle a dû se résoudre à accroître ses prix.
1: Et là, nous sommes au 6e, 7e mois. Les négociations continuent pour voir qu'est-ce qu'il y a lieu de faire, parce qu'il faut ajouter aussi à cette crise du carburant, la crise tarifaire.
0: Fred Edmonton, l'agriculteur et président d'Alberta Grain, Scott Jesperson, ne s'attendait pas non plus à ce que le conflit dure jusqu'aux moissons. Pour son exploitation, la hausse du diesel représente jusqu'à 40 000 $ de coûts supplémentaires. La prolongation de la suspension de la taxe d'accise est bienvenue, dit-il. Mais entre la météo et la crise tarifaire, les fermiers se sentent à la merci du marché et du monde politique. Pour l'instant, la hausse du coût de l'énergie ne semble pas s'être répercutée dans les autres sphères de l'économie. Mais selon la Banque du Canada, plus le conflit se prolonge, plus le risque d'effet boule de neige s'accroît. Ici Tiffany Roquet, Radio-Canada, Calgary.
2: Et au baseball, malgré un revers de 6-5 hier soir, les Blue Jays de Toronto accusent toujours un match de retard sur les Guardians de Cleveland, qui détiennent, eux, la dernière position parmi les équipes repêchées de la Ligue américaine. Les Guardians ont également subi la défaite hier, c'est ce qui explique le match de retard. Les Blue Jays disputeront ce soir le deuxième match de la série face aux Athletics du côté de Sacramento. 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

0: Deuxième heure d'émission au bout de laquelle nous allons retrouver, je ne sais pas si c'est votre cas, mais la série « Appelez mon agent ». Qui d'ailleurs se retrouve entièrement sur Tout.tv, les quatre saisons. Ça s'était terminé en 2020, déjà, j'en reviens pas. Puis on espérait un retour, puis c'était donc triste de les voir partir, les Laure Calamy, Camille Cotin et compagnie. Et là, ce jeudi sur Netflix sera déposé « Appelez mon agent », le film. Alors on retrouve tous les personnages dans d'autres rôles, parce que là ça se passe sur un plateau de tournage et non pas dans une agence. Et on a eu la très grande chance hier, alors qu'elle était en pleine, tous les acteurs et toutes les actrices de la série, producteurs, scénaristes aussi, étaient là. Mais nous, on avait envie d'attraper Laure Calamy, qui joue la sémillante Noémie. Vous l'avez peut-être vu aussi dans Antoinette, dans Les Cévennes, l'ami idéal aussi, l'ami dévoué sur, je pense que c'est sur Netflix, sur cette mythomane du Bataclan qui s'est fait passer pour une amie très, très proche des victimes du Bataclan. La série est vraiment très, très bonne, très dérangeante aussi. Alors, Laure Calamy, qu'on a jointe hier en direct, pas en direct, mais à Paris, sera avec nous. On va vous diffuser l'entrevue, donc, dans une heure. Je vais y arriver à mes phrases, des phrases qui se peuvent. Bonjour, Trio Santé.
1: Bonjour.
0: Docteur Chantal Vallée, spécialiste en médecine interne à l'hôpital Charlemagne, professeur titulaire à l'Université de Sherbrooke, Denis Fortier, physiothérapeute, Edith Saint-Jean-Trudel, psychologue et professeur au cégep de Saint-Jérôme.
2: Allô,
0: bonjour. On parle de quoi tout à l'heure, Denis?
1: D'ailleurs, on est le 8 septembre, c'est la journée mondiale de la physiothérapie.
0: Ah!
1: Alors, je vous ai trouvé un sujet, un classique, si je peux prendre cette expression-là. Quand on soulève quelque chose de lourd, est-ce qu'on devrait plier les genoux ou pas? Il y a des nouvelles études qui ont été publiées dans les derniers mois, on parle de ça.
0: Des charges lourdes, donc est-ce qu'une posture pour les charges lourdes?
1: Oui.
0: C'est intéressant, très intéressant. Edith, tout à l'heure.
2: Oui, chronique inspirée d'une question d'une auditrice qui nous avait envoyé une suggestion. En fait, qu'est-ce qui se passe de l'autre côté du fauteuil du psychologue? En fait, la relation patient-psychologue, mais du point de vue du psychologue. Qu'est-ce que le psychologue se dit? Est-ce qu'il y a des patients qui aiment plus que d'autres? Est-ce qu'il y en a qui lui tombent sur les nerfs?
1: Est-ce qu'il y a des patients qui aiment plus que d'autres? J'aime ça, cette
2: question-là. On va aborder ça ce matin.
0: Est-ce qu'on va aussi aborder quand le ou la psychologue se retrouve devant son ou sa psychologue?
2: Pour aller déverser. Absolument, oui.
0: Ce qui se passe. Ok, c'est super intéressant. Docteur Vallée, là, il y a bien des gens qui vont être très intéressés puis qui vont même être, soulagés que vous parliez de ça, parce que ça

0: veut dire qu'il et elle sont entendus sur le lipodème.
1: Oui, en fait, j'ai choisi de vous parler de ce sujet-là aujourd'hui parce que je suis tombée vraiment un peu par hasard, mais pas tant que ça, en faisant ma revue hebdomadaire d'articles intéressants. En revisant le Lancet, le 5 septembre est paru un article vraiment intéressant sur la prise en charge du lipédème où on compare la liposuction à la prise en charge conservatrice. Ça me donnait un peu le prétexte de revoir avec vous un peu qu'est-ce que c'est, d'où ça vient, qu'est-ce que ça cause, pourquoi est-ce que ça donne ce que ça donne au niveau clinique, puis surtout qu'est-ce qu'on peut faire pour aider les personnes aux prises avec ce problème de santé-là. Il faut comprendre que le lipédème, c'est plus que juste de l'enflure ou du gonflement au niveau des jambes, et c'est différent du lymphédème. Le lymphédème qui souvent va être séquelaire après une cellulite sévère, donc une infection de la peau très, très inflammatoire, après une chirurgie. Les femmes qui ont été opérées pour un cancer du sein, qui ont eu l'exérèse de plusieurs ganglions au niveau de l'aisselle peuvent développer un lymphédème du bras. Donc, c'est un peu différent en termes de pathologie.
2: Et c'est mêlant parce que les mots se ressemblent quand même beaucoup. Exactement. Donc, quand on les prononce vite, on écoute.
1: Exactement. Mmh. Et c'est différent aussi de l'édème à godet, qui est l'édème de l'insuffisance veineuse qu'on va voir souvent en fin de journée après avoir été toute la journée debout. Donc, c'est une condition clinique qui est quand même reconnue depuis les années 1940. Ça affecte 10% de la population, presque exclusivement des femmes. Et c'est associé à des préjugés. Hein, on entend des fois beaucoup ça. Ah, elle devrait juste bouger plus, c'est parce qu'elle n'est pas assez active, c'est parce qu'elle manque de volonté. Ça peut être on va faire le raccourci souvent que c'est secondaire à l'obésité, alors que c'est faux. C'est vraiment distinct. Il y a des femmes qui n'ont pas de surplus de poids qui vont faire du lipédème. Il y a probablement une certaine propension génétique derrière tout ça. Donc, c'est important de commencer par comprendre qu'est-ce que c'est puis d'où ça vient. En fait, le lipédème, c'est l'accumulation ou le stockage assez symétrique de tissu adipeux, donc de graisse, qui est pathologique, donc anormal, surtout au niveau des membres inférieurs, de la ceinture pelvienne, mais ça peut se rencontrer aussi au niveau du tronc, plus rarement quand même, mais aussi au niveau des bras. L'effet de ça, en fait, c'est que ça va avoir vraiment, ça va être associé à des symptômes cliniques, ça va donner des conséquences sur le bien-être des personnes qui en souffrent.
0: C'est pas juste visuel, esthétique.
1: Ce n'est pas qu'esthétique, c'est certainement une partie du problème, mais ce n'est pas qu'esthétique, ça entraîne vraiment des douleurs, une sensation de lourdeur, et ça a été démontré comme ayant, de façon assez évidente, un impact négatif sur la qualité de vie. Pour être capable de voir, là, on peut se rappeler quand on se fait masser, quand on se fait toucher, est-ce qu'on aime ça? Est-ce que c'est inconfortable? Est-ce que ça génère de la douleur? Parce que souvent, c'est ça qui va être le premier appel de dire, oh mon Dieu, c'est pas normal. Okay. C'est pas normal d'avoir une sensation de douleur quand on se fait masser. C'est pas normal d'avoir une sensation de douleur quand on se fait prendre la pression artérielle, par exemple. Mm-hmm. Donc ça, c'est des signes qui nous mettent un petit peu la puce à l'oreille qu'il puisse y avoir quelque chose derrière ça. Et cliniquement, ce que ça va donner, l'aspect, ben, c'est vraiment la sensation de nodules sous-cutanés qui sont souvent effectivement très sensibles parce qu'un peu inflammatoires. On peut comprendre, hein, le tissu graisseux normal devrait faire une couche assez homogène à l'intérieur, en dessous de la peau. Donc, devrait pas être gondolé, devrait pas être nodulaire, devrait pas être raboteuse quand on va toucher la peau.
0: Il peut avoir un peu peau d'orange, là. Mais là, on n'est pas...
1: En théorie, la peau d'orange, il faut faire attention parce que ça peut être de la cellulite, ça peut être un petit peu de lymphédème. Donc, à partir du moment où on voit de la peau d'orange, c'est que le tissu sous-cutané est gorgé. Est-ce qu'il est gorgé de liquide excédent? Donc, dans l'édème à godet ordinaire, dans le lymphédème, par exemple. Mais dans le lipédème, il y a vraiment cette sensation de nodule qu'on va sentir parce que les adipocytes, hein, les cellules qui constituent le tissu graisseux, les adipocytes vont avoir tendance à se regrouper vraiment en formation ronde, nodulaire, fibrotique. Il va avoir vraiment un élément de fibrose derrière ça. Donc, le tissu conjonctif devient anormal. Le collagène qui vient soutenir un peu les cellules graisseuses va se redistribuer de façon anormale. Et ça va donner une sensation de grappe de raisin, de grappe d'îlot sous la peau qui va générer un peu d'inflammation et qui va être probablement à l'origine de la douleur que ces personnes-là vont ressentir.
2: Est-ce que vous décrivez, Chantal, ce qu'on peut voir sous la peau, disons, c'est à l'ensemble du corps ou il y a des régions qui vont être plus spécifiquement touchées?
1: Il y a des régions qui sont... Oui. Ouais, qui sont plus spécifiquement touchés. On va y revenir un petit peu plus tard. Je vais vous parler des stades, puis je vais vous parler des types de lipédèmes. Mais oui, il y a des régions qui vont être effectives. Ça ne sera pas généralisé à l'ensemble du corps pour la grande majorité des gens.

0: Donc, on a parlé des nodules sous-cutanés. L'autre plainte qu'on va constater souvent, c'est que les gens vont rapporter faire des ecchymoses faciles, comme si effectivement le tissu sous-cutané était un peu anormal et faisait en sorte qu'il puisse y avoir des blessures plus faciles au niveau des petits vaisseaux sanguins de la peau. Donc, on va avoir tendance à faire des bleus plus facilement. Ça s'installe souvent dès la puberté. Et de façon assez notable, ça s'aggrave, ça a tendance à s'aggraver lors des changements hormonaux. Donc, les grossesses, la ménopause. Si on utilise de la contraception hormonale, on peut voir vraiment un impact sur la qualité du tissu conjonctif, du tissu adipeux en lien avec les changements hormonaux. Donc, on sait pas exactement pourquoi ça apparaît, mais comme je vous le mentionnais d'entrée de jeu, il y a probablement certains facteurs génétiques qui viennent expliquer pourquoi certaines personnes vont faire plus de lipidème. Maintenant, si on regarde un peu comment on grade justement le lipidème, ben on reconnaît trois stades. Hein. Dans le stade 1, la peau conserve un aspect lisse, mais quand on touche, on sent cette espèce de rugosité au toucher. Il y a vraiment une fibrose du tissu conjonctif large qui va faire en sorte que quand je vais passer ma main sur la peau, c'est pas une belle peau lisse, souple, c'est une peau qui est vraiment un peu raboteuse. Mais quand je regarde de façon macroscopique, sans toucher, je pourrais ne pas le distinguer. Le stade 2, ben là, on a une augmentation du tissu lipidémateux, donc la peau présente vraiment des creux. C'est là que va apparaître, par exemple, la peau d'orange ou ce qui peut ressembler à de la cellulite. Et là, on va avoir vraiment des nodules palpables quand on va toucher la peau. Au stade 3, ben là, on a des gros nodules palpables. Ça fait une espèce d'image un peu lobulaire, hein, comme des amas de tissu qui sont en surplomb, qui viennent vraiment déformer l'anatomie. Donc ça, vraiment, quand la personne se tient debout devant nous, on va le voir, les régions qui sont affectées là par le lipidème. Et on reconnaît donc trois stades et cinq types. Donc, le type 1, c'est la déposition au niveau fesses, bassin, hanches. Donc, vraiment autour de la ceinture pelvienne, là, autour des fesses. Le type 2, c'est fesses jusqu'aux genoux. Donc, c'est plus les cuisses qui sont atteintes. Au niveau du type 3, ben là, on descend jusqu'aux chevilles, donc du bassin jusqu'aux chevilles. Le type 4, c'est les lipédèmes, pardon, du bras. Donc, en général, symétrique, hein, c'est les deux bras qui vont souvent être affectés, contrairement au lymphédème qui est plus asymétrique. Okay. Et le type 5, ben, c'est surtout autour des mollets, c'est vraiment les chevilles qui sont atteintes de lipédème à ce moment-là.
1: Là, je regarde toutes ces zones-là, et je me dis, il y a beaucoup de zones sur lesquelles on est assis, couché, les vêtements serrent. Donc, ces gens-là, possiblement en douleur presque tout le temps?
0: Pourraient avoir effectivement de l'inconfort, puis de l'inconfort à la mobilisation aussi, parce que la sensation de lourdeur, elle va se transposer après quand on va vouloir bouger. Et de façon un peu contre-intuitive, ben l'exercice physique, on va le dire, va aider beaucoup le lipidème. Fait qu'on va encourager ces femmes-là quand même à se mobiliser puis à bouger, mais sachant que ça pourra créer certains inconforts, effectivement. Okay. Donc, si on s'attarde un peu maintenant au niveau du traitement, ben le traitement conservateur a longtemps été celui de soit de ce qu'on appelle de brossage à sec ou de massage, de drainage lymphatique avec des dispositifs de compression mécanique qui vont vraiment venir resserrer. Faut savoir que à partir du moment où le tissu est un peu anormal, il existe bien souvent un certain degré d'insuffisance veineuse et d'édème à godet qui va se présenter également puis qui va empirer en cours de journée. Donc, c'est la raison pour laquelle la compression mécanique a quand même un certain avantage pour être capable de ne pas augmenter en fait la douleur, la lourdeur, surtout en fin de journée. Donc, ça va avoir un rôle. Puis les technique de drainage lymphatique, ben c'est bien certain que c'est pour maximiser en fait le drainage de liquide qui peut s'accumuler de façon normale puis par la gravité, par le fait d'avoir les jambes déclives. L'événement de compression sont recommandés, on va recommander 30 à 40 mm de mercure de compression, ce qui est quand même pas banal, qui assure vraiment une compression assez certaine là, qui peut faire en sorte de ne pas être facile à enfiler, puis on s'attend que à partir du moment où l'anatomie est un peu déformée puis les zones ne respectent pas le pattern de jambes normal, mais de trouver des bas de compression qui ne sont pas faits sur mesure, ben ça devient vraiment très difficile et ça va générer bien souvent encore plus d'inconfort. On recommande aussi les régimes anti-inflammatoires, diète méditerranéenne, diète cétogène. On le dit, il y a une composante inflammatoire à l'intérieur du tissu adipeux, donc on veut aller jouer sur cette composante-là. L'activité physique, on va recommander des activités physiques qui sont pas à impact important, donc le vélo, la natation, la marche, pour vraiment améliorer en fait la circulation également. Et l'intervention chirurgicale, ça fait partie des lignes directrices, donc la liposuction avec impact lymphatique.

0: que dans le traitement conservateur, ce à quoi on s'attend.
1: Mais dans tous les traitements? Oui,
0: ben, d'accord. Oui, ben, dans tous les traitements, vous avez raison, mais on reviendra okay, à la parfait, lumière parfait. De l'étude parce que ça amène vraiment un éclairage très différent maintenant. Mais dans les traitements conservateurs, on s'entend qu'on ne changera sûrement pas l'aspect extérieur de la jambe. À partir du moment où ça a progressé et qu'on remarque des changements, ce qu'on peut faire, c'est améliorer la douleur, la lourdeur, donc jouer un peu sur la qualité de vie, sur la mobilité, sur l'aisance de pouvoir vaquer à ses occupations quotidiennes usuelles. Mais ça changera pas l'aspect, ça changera pas l'anatomie, ça changera pas l'importante déformation qui peut parfois être le tribut de cette condition clinique-là. Et là où ça devient intéressant, ben c'est vraiment justement en lien avec cette étude parue récemment dans le Lancet qui visait à démontrer en fait que la liposuction est supérieure à la prise en charge conservatrice. C'est un groupe de chercheurs allemands donc dirigé par Mauricio Poda qui a donc conçu cette étude là qui s'appelle l'étude Lip-Leg. Moi, je suis toujours impressionnée des noms d'études. Celle-là est quand même assez jolie. Donc c'est une étude multicentrique, 11 centres. Faut savoir que ce sont tous des centres avec une expertise en dermatologie et en plastie donc qui sont capables de faire de la liposuction. Il y avait des patientes partenaires qui faisaient partie du groupe qui a fait la conception du protocole à l'étude. Donc ça, c'est quand même assez intéressant. Et il y a eu un appel au recrutement qui a été fait par un portail informatique en Allemagne. Et on associait les codes postaux des personnes intéressées aux différentes cliniques. Et ils ont dû refuser des gens. Il y a eu vraiment un grand intérêt pour cette étude-là. Donc, ils ont recruté des femmes de 18 ans et plus qui présentaient un lipédème de grade 1 à 3 avec des douleurs à au moins 4/10 constante dans les 4 semaines précédant le recrutement. On a exclu les femmes qui avaient bénéficié d'une liposuction antérieurement pour pas falsifier les données, pas induire de biais a posteriori. On exclut également les femmes enceintes, les femmes qui allaitaient, là, ce qui est à peu près usuel dans ce type d'étude, ainsi que les femmes qui présentaient une maladie métabolique des tissus adipeux, autre que le lipédème, pour être sûr de pas avoir de biais de confusion quant à la cause et surtout à la réponse potentielle au traitement. On a réparti de façon aléatoire en groupe 2 pour 1, c'est-à-dire qu'il y avait 2 femmes assignées dans le groupe traitement liposuction par rapport à 1 femme assignée au groupe contrôle. Et toutes les femmes ont eu 1 mois de drainage et de thérapie compressive, qui était à la période un peu de run-in, pour voir la réponse, puis surtout être capable d'avoir un niveau de base à notre état, pour être après ça en mesure de pouvoir apprécier. Et avant même de commencer les traitements de liposuction, on a continué ce 6 mois de traitement conservateur intensif-là. Et après, on a procédé à la répartition liposuction versus poursuite du traitement conservateur pour 12 mois. Sur une période de 12 mois, la majorité des femmes ont pu avoir 4 traitements de liposuction. Faut savoir que toutes les femmes qui sont rentrées dans le bras liposuction, même si elles n'en ont pas eu, parce que quelques-unes se sont comme un peu désistées à la dernière minute, ont quand même été intégrées à l'intérieur des analyses de résultats. C'est ce qu'on appelle l'intention de traiter. Donc, on a vraiment comparé le groupe liposuction au groupe contrôle. Et les liposuctions étaient réalisées par soit un dermatologue ou un plasticien qui avait l'expertise et l'expérience pour le faire, alors que les traitements conservateurs étaient sous l'égide d'un physiothérapeute certifié. Et après 12 mois, on mesurait le succès du traitement. Donc, on visait à réduire de 2 points l'échelle de la douleur, on regardait la qualité de vie, la capacité à faire des hématomes, des ecchymoses, la restriction de mouvement et le poids. Il y a eu aussi une étude de sécurité qui a été conduite, vous comprendrez bien, parce que la liposuction, ça demeure une intervention chirurgicale. Il faut savoir que les patientes n'étaient pas à l'aveugle, il n'y avait pas de moyen de savoir si je suis dans le groupe liposuction ou pas, je le savais. Mais il y avait des timbres, donc des petits pansements qui étaient appliqués pour que les professionnels de la santé qui examinaient ces patientes-là ne sachent pas s'ils étaient dans le groupe liposuction ou pas. Les résultats, ben, il y a eu une amélioration notable de la douleur. Donc, on parle d'une douleur qui est passée de 6.2 à 2.6 dans le groupe intervention par rapport à une douleur qui est passée de 6.3 à 6.6 dans le groupe contrôle. Il y a eu une amélioration chez 190 femmes sur 268, donc 70% versus seulement 8% dans le groupe contrôle. Et la sécurité, ben, c'est bien sûr que la liposuction, elle s'entraîne des infections de sites. Ça entraîne des saignements, ça peut entraîner également un petit risque de thrombose. Mais au final, ce qu'on retient, c'est que c'est une première étude de qualité avec un échantillon significatif de population et que ça a conduit au remboursement de la liposuction par les compagnies d'assurance allemandes.
1: C'est ça mon questionnement, parce que tout ce que vous avez mentionné,

0: tout à l'heure, Chantal, là, les traitements de ci puis de ça, puis c'est plus complexe, puis si ça, puis des bas, puis c'est donc sur mesure. Est-ce que c'est considéré ici comme une maladie et est-ce qu'il y a des choses qui sont remboursables par la... par l'assurance maladie?
1: Pour le lymphédème, oui.
0: Okay.
1: Pour le lipédème, certaines compagnies d'assurance privée vont rembourser, mais pas toutes, malheureusement. Okay. Donc, ça demeure encore quelque chose qui est sous-financé à l'heure actuelle, pour laquelle il existe, mais on le voit maintenant, des traitements potentiels.
0: Qu'est-ce que c'est intéressant. Merci infiniment, Dr. Vallée.
1: Un plaisir.
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0: Édith Saint-Jean-Trudel est de nouveau parmi nous cette saison, psychologue, professeure au Cégep de Saint-Jérôme. Ça nous fait bien plaisir de vous retrouver, Édith.
1: Un plaisir partagé.
0: Alors, le sujet que vous avez choisi ce matin, c'est la relation patient-psychologue, mais cette fois-ci du point de vue du psychologue.
3: Exactement. Inspiré, comme je disais tout à l'heure, d'une auditrice qui disait, qui se demandait jusqu'à quel point le psychologue est touché, comment il fait pour gérer ses étudiants et pour maintenir la distance professionnelle qu'on se doit de maintenir. Parce qu'effectivement, c'est vrai, on apprend ça aux études, à l'université, on nous le dit, le psychologue doit garder une distance professionnelle et c'est bien écrit dans notre code de déontologie d'ailleurs. Les termes qui sont utilisés là dans le code, c'est impartialité, objectivité et indépendance professionnelle. Donc, aucune influence extérieure sur le processus et la relation thérapeutique, c'est ce que l'Ordre des psychologues du Québec nous demande et avec raison. Je vais vous expliquer pourquoi c'est essentiel. Donc, ce que ça veut dire, c'est pas en fait, d'abord, c'est pour cette raison que maintenir une relation thérapeutique avec un proche, quelqu'un qu'on connaît, quelqu'un avec qui on serait trop investi émotionnellement, ben nous ne pouvons pas parce qu'on serait pas, on n'aurait pas justement cette distance, cette neutralité, cette impartialité là qu'on doit avoir pour que la thérapie soit efficace, pour que le processus fonctionne bien. Évidemment, c'est le risque zéro n'existe pas. Évidemment que le psychologue il a des opinions, des valeurs personnelles. Et ça m'arrive souvent d'être touchée par mes patients. Je sais pas, moi, attendrie, j'ai une patiente qui trouve enfin l'amour après des années de recherche. Un patient qui obtient finalement son diplôme après avoir bûché, puis que moi, je l'ai suivi là-dedans. Ou un patient, puis je pense que Chantal, vous en avez même déjà parlé, une chronique, je me souviens, sur la relation patient-médecin. Un patient qui appliquerait pas les recommandations qu'on lui demande semaine après semaine. Bon, c'est sûr qu'on peut être irrité. On a ces émotions-là. Mais la raison pour laquelle il faut absolument garder cette neutralité-là, pourquoi on le sait, c'est que ça nuit au processus, c'est que ça a été étudié scientifiquement. Je ne sais pas si vous avez déjà entendu le terme, le contre-transfert. C'est un des termes scientifiques, en fait, qu'on va retrouver dans la littérature scientifique. Là, je suis certaine que je regarde mes comparses Chantal et Denis qui connaissent très bien ça. Alors, ce sont les réactions que le professionnel, ici je vais parler des psychologues, qui sont internes ou externes, je vais donner des exemples un peu plus tard, qui sont issus de ses propres enjeux psychiques, inconscients ou non, donc ses propres vulnérabilités,
0: transfert sur son patient ou sa patiente?
3: Exactement. Mmh. Donc, on appelle ça le contre-transfert parce que le transfert, c'est ce que le patient va projeter sur le psychologue et le contre-transfert, ben, c'est le mécanisme inverse. Alors, puis, c'est comme si le patient, sans s'en rendre compte, c'est comme si le patient appuyait sur certains boutons dans la tête du psychologue. Par exemple, un patient avec une personnalité opposante qui agirait de façon opposante dans le bureau avec son psychologue va inévitablement déclencher des pensées ou des émotions qui sont liées à l'opposition. Ou dans une autre situation, un patient qui a un trauma, qui raconte son événement traumatique, pourrait déclencher chez le psychologue ses propres traumas ou souvenirs difficiles, deuil, etc. Donc, c'est essentiel que de savoir ça, d'être au courant de ces mécanismes-là pour être un bon psychologue professionnel. Et il est rusé, ce contre-transfert-là. Il peut se manifester de plusieurs façons dans le bureau ou à l'extérieur du bureau, c'est-à-dire l'évitement. Hein. Le psychologue peut commencer à éviter, annuler une séance avec un patient particulier, s'habiller différemment. Même je me souviens, à l'université, le professeur de déontologie et de déontologie nous disait, si vous commencez à vous habiller plus propre, plus chic lors d'une rencontre, posez-vous la question, qu'est-ce qui se passe? Pourquoi? Est-ce que c'est parce que vous êtes impressionné? Vous voulez impressionner le patient? Pendant les séances, on peut changer de sujet. Un sujet qui nous dérange inconsciemment, on peut même pas être trop on peut pas nécessairement le réaliser, puis là, séance tenante, on change de sujet, on va ailleurs.

0: Ou bien on observe une émotion, le non-verbal qui change chez un patient, mais on décide plus ou moins consciemment de l'éviter, de pas en parler, pas l'aborder. Ne pas se même quand on écrit les notes, après une séance, on écrit les notes d'évolution, ne pas se rappeler d'un sujet qui a été abordé pendant une séance.
1: Pardon, est-ce que ça peut aussi être, j'allais dire en sens inverse, mais de ramener quelque chose qui s'est passé durant la thérapie dans votre vie personnelle, par exemple, sans rien divulguer là, mais que votre posture face à certains enjeux dans votre vie ait été influencée par les échanges avec le patient, et ensuite quand vous revoyez le patient, tout ça finit par se nourrir, et les cercles qui devraient être hermétiques, j'imagine, ne le sont plus.
2: Mais c'est impossible qu'ils soient hermétiques, les cercles, là. Vous êtes des humains, là?
0: C'est exactement. C'est effectivement impossible.
2: Mais c'est agir sur ou pas, le voir ou pas, oui. Désamorcer le processus ou pas.
0: Voilà.
2: Mais c'est intéressant.
0: C'est ça. Donc, c'est impossible de contrecarrer tout ça à 100%. Vous avez raison, Denis. Même nos interventions sont influencées assurément par notre passé, nos événements de vie, bon, etc. Mais effectivement, donc, c'est de s'en rendre compte. Est-ce qu'on est plus anxieux, même pendant les séances, avant un patient ou non?
2: Ah, ben ça. Que oui, là.
0: Ben oui, c'est certainement ceux qui viennent nous chercher. Je parlais de l'opposition. C'est sûr qu'un patient qui est opposant ou qui a une attitude un peu plus frondeuse, dans la séance, ben c'est sûr que c'est lui qui s'en vient. Je suis pas certaine. Même au niveau somatique, ça a été étudié. Les psychologues qui ont beaucoup de contre-transferts auraient même davantage de maux de tête. On peut même, avec des indicateurs physiologiques, là, observer une augmentation de la tension musculaire et ou une sensation d'endormissement. Ça m'a fait sourire.
2: Ah, mon Dieu, on caricature tout le temps les psys en train de dormir. Mais avec leur carnet en main.
0: C'est intéressant. Pourquoi est-ce que je m'endors? Wow. Pourquoi est-ce que je trouve que la séance est longue avec lui ou elle? Alors, ça pourrait être peut-être dire qu'on a juste mal dormi, mais ça pourrait être aussi un signal de contre-transfert, et on n'a pas le choix en tant que psychologue de se poser ces questions-là. Alors, à tous et toutes, ceux qui pensent que les psychologues sont plutôt passifs. Moi, j'ai le conjoint d'une de mes amies qui me taquine souvent puis qui dit, bah, psychologue, c'est rien, ça, tu fais juste faire pendant toute la séance. Ben non. On travaille fort parce qu'en plus que d'observer le patient et de se poser la question sur ce qu'il pense dans sa tête, ben en plus, on se pose la question sur ce qui se passe dans notre tête.
3: Dans notre tête, des fois dans notre posture, hein, je suis en train de me reculer. Ah, y a-t-il quelque chose que j'ai dit? Toujours en train d'essayer d'analyser ce pourquoi on réagit. Ça demande parfois une somme d'investissement.
0: C'est ça. Ce n'est pas de tout repos, non. Puis, je suis tombée sur une méta-analyse qui confirme tout ça, là. Donc, une méta-analyse qui a étudié plein d'études sur le contre-transfert et qui confirme effectivement que si le psychologue ne se rend pas compte de son contre-transfert qu'il le manifeste, là, lors des séances, ben, ça a vraiment un impact négatif sur le processus thérapeutique et sur la relation thérapeutique. Et on le sait que la relation thérapeutique, c'est l'ingrédient clé de toute thérapie.
2: Donc, est-ce que ça veut dire que si, comme patient-patiente, on stagne, c'est peut-être pas juste de notre faute? C'est,
0: effectivement. Oui, voilà.
1: Je rebondis sur ce que vous dites. Comme patient, est-ce que je peux me rendre compte que le thérapeute fait un contre-transfert sans que lui s'en rende compte? Est-ce que ça se dit dans une thérapie?
0: Mais là, ça prend beaucoup de courage. C'est pas évident de dire au psychologue.
1: Exemple.
0: Je trouve que vous baillez souvent quand j'aborde tel sujet.
2: Ou à chaque fois que je parle de ma mère, vous changez de sujet.
0: Voilà. Mais oui.
2: Ça va-tu bien avec votre mère, monsieur le psy?
0: Exactement. Mais il faut le dire. Il faut prendre son courage à deux mains et le dire. J'en ai eu une patiente dernièrement qui m'a confrontée, qui m'a dit, ça se pourrait-tu, Edith, qu'à la veille de tes vacances, tu sois un petit peu plus prompte dans tes interventions, je te sens moins patiente. Sur le coup, j'ai dit, ben non, je pense pas.
2: Dans un geste d'impatience.
0: Orgueil, oui. Non. Puis après ça, j'ai repensé, puis je suis revenue la séance suivante, puis j'ai dit, mais sais-tu quoi, t'as raison. Tu me permets d'être une meilleure psychologue, puis je vais faire attention. Peut-être que j'ai besoin de plus de vacances.
3: Mais en fait, ça, c'est la résultante de ce type d'intervention-là, c'est que ça nous permet de prendre conscience parfois de certains travers qu'on peut avoir, puis effectivement de bâtir à être encore meilleur. Moi, j'aime quand mes patients disent « Hey, vous êtes un peu impatiente, docteur. » Ben, ouais, OK, c'est vrai. Peut-être parce que ça a été stressant, le patient avant, les circonstances de la garde. Mais effectivement, c'est souvent une façon de rendre compte que oui, effectivement, c'est pas tout à fait parfait notre affaire.
1: Mais j'ai l'impression qu'avec un ou une psychologue, c'est encore plus complexe parce que l'interaction est justement peut-être même sur ces sujets-là. Ou en tout cas lié en quelque part à ça.
0: Absolument.
1: Directement.
0: Ça prend beaucoup de courage. Mais évidemment, faut pas se fier juste sur nos patients pour nous faire réaliser qu'on a du compte.

0: transfert.
1: Oui, oui, c'est ça.
0: On a un travail à faire. Et puis, il y en a des stratégies pour limiter les impacts du contre-transfert. Donc, on peut pas les annuler complètement, mais les limiter, oui. Bon, on le disait, ça implique qu'il faut se connaître soi-même. Puis, on le dit souvent, un bon psychologue se doit d'aller en thérapie. Pénélope, vous faisiez référence à ça tout à l'heure. Oui, dans l'idéal, en tout cas, thérapie ou non, il faut avoir de l'introspection, il faut se connaître, il faut se surveiller, surveiller nos indicateurs somatiques aussi, nos émotions, comme Chantal vous disiez, notre posture même pendant pendant les séances. Puis faut avoir, ben en tout cas moi je suis allée en psychothérapie moi-même. Il faut connaître ses profils de personnalité, son profil de personnalité, son style d'attachement. Il faut connaître les deuils qu'on a. Il faut savoir quels sont les impacts et il faut savoir les sujets qui sont les plus sensibles pour nous. Il faut savoir avec quelle clientèle je peux ou ne pas travailler. Par exemple, moi je sais que les enfants, je suis très sensible. C'est les enfants qui ont vécu de l'abus, des agressions dans leur passé, ça me touche énormément. J'ai donc la difficulté à avoir cette distance-là. J'ai d'autres collègues qui eux sont très confortables pour d'autres raisons. Donc, il faut se connaître, mettre ses limites et aussi avoir des saines habitudes de vie. Puis là, on dit souvent ça, avoir des saines habitudes de vie. Ben oui. Mais ça a vraiment un impact dans la vie du psychologue, c'est-à-dire ne serait-ce que ne pas se fixer des séances trop tardivement. Si on a un patient qu'on sait que ça va être plus difficile, ben pas le mettre trop tard dans la journée, pas avoir j'ai des collègues et moi même des fois j'ai des séances back à back là, tu sais 5 ou 6 séances de suite, c'est très exigeant. Est-ce que vraiment on donne le même rendu thérapeutique et professionnel au 5e, 6e patient à la fin de la journée? Donc il faut vraiment mettre ses limites puis organiser notre horaire pour pas que ça soit trop difficile.
2: Par rapport aux limites dont vous parlez, vous avez fait référence au mot distance dans votre code de déontologie si ma mémoire est bonne. Comment ça se définit une distance dans une relation thérapeutique avec un ou une psychologue, parce que c'est un peu, ça peut être subjectif même, comment on jauge ça?
1: C'est intéressant.
0: Ben, en fait, ce qui est dans le code de déontologie, c'est vraiment l'impartialité, l'objectivité. Donc, avoir au niveau, par exemple, pas d'implication amicale, affective, amoureuse, évidemment pas, ni même financière, le moins possible, outre les honoraires, mais, puis pas se dévoiler, vous faisiez référence à ça tout à l'heure, faut pas se dévoiler personnellement, on peut pas aller reconduire notre patients chez eux. Donc, il faut vraiment être le plus... Ouais, avoir cette distance-là, mais tout en étant empathique et chaleureux.
1: C'est ça. Oui. C'est ça. J'entends lire Nathalie Platte, Mourir de froid, qui est psychologue. Puis, je fais référence aussi à Nicolas Lévesque, qui a écrit des livres aussi sur leur posture de psychologue. Il y a de l'empathie, il y a du toucher, il y a des salutations à l'épicerie, même si c'est pas supposé. Tu sais, ça devient à quelque part... propre à l'éthique et à la déontologie bien sûr de l'ordre, mais aussi de la personne aussi, de à quel point elle se sent apte à naviguer plus ou moins largement dans des zones plus personnelles,
0: absolument.
1: Ou en tout cas plus de relations vraiment au-delà de la relation froide avec un psy.
0: Ce que vous dites me fait penser à un exemple. Est-ce qu'on accepte ou non un cadeau qu'un patient nous donne avant Noël ou à la fin d'une thérapie pour nous remercier? Et puis là, il y a des débats là-dessus. Puis ce que l'ordre des psychologues dit, c'est le jugement professionnel. C'est le jugement du professionnel à ce moment-là, tout en gardant en tête qu'il y a cette distance-là. Mais parfois, c'est plus nuisible
1: de refuser
0: que d'accepter le cadeau. Donc, il faut, évidemment, il faut pas que ça soit un cadeau d'une grande valeur. Mais une pensée comme ça, c'est ça. Il faut réfléchir à tout ça.
1: Les biscuits, attention, sont peut-être empoisonnés.
0: Oui.
1: Parce que des fois, les psys, on les aime, là, mais on les haït aussi.
0: Oui, tout à fait.
1: C'est leur travail.
0: C'est leur travail. Oui, il faut être confronté. La confrontation est une stratégie thérapeutique qui porte fruit. Mais bon, en terminant, je vois qu'il reste une petite minute. J'aimerais parler de que le psychologue peut s'attacher à son patient, surtout quand c'est un suivi thérapeutique de longue durée, les deux personnes évoluent ensemble, les deux individus évoluent. Je parlais du faut connaître son style d'attachement. Le style d'attachement du psychologue peut être activé dans la relation avec le patient. Donc, si un psychologue a un attachement insécure ou plutôt sécure,
1: c'est un beau lapsus.
0: Oui. Qu'est-ce que j'ai dit?
1: Parent.
0: Qui dit relation d'attachement dit relation avec le parent d'abord et ensuite avec les humains, voilà, le patient. Donc, il y a des études ont démontré qu'un psychologue qui avait un style d'attachement sécure envers les gens, là, développait une meilleure alliance thérapeutique avec ses patients. Alors, si le psychologue a un attachement insécure, c'est pas de sa faute, là, ça provient de ses relations avec ses parents. Ben, il faut quand même qu'il travaille ça, ou à tout le moins qu'il soit au courant, parce qu'il peut lui-même être insécure avec son patient. Alors, si son patient le rappelle pas, si son patient n'applique pas les interventions,
1: on veut mettre fin à la thérapie.
0: Voilà. Imaginez un psychologue qui pourrait résister à cette fin-là. Ça serait pas éthique, là, évidemment. Là.
1: C'est tellement intéressant. En terminant?
0: Comment je termine ça? Les fins de thérapie, tiens, je vais terminer avec les fins de thérapie qui peuvent aussi être vécues comme des ruptures qui peuvent accentuer les contre-transferts, on vient de le dire. Alors, puis c'est même dans la littérature scientifique, on voit que ça peut même être vécu comme une perte, un deuil, c'est documenté. Donc, fins brutales et tout, alors ça se prépare une fin de thérapie, ben, autant que faire se peut, évidemment, des fois on ne peut pas. Mais préparer la fin en abordant le suivi de la fin de façon explicite, c'est prioritaire.
1: Edith Saint-Jean-Trudel, c'était tellement intéressant de vous entendre. Absolument. Merci énormément pour ça.
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1: Élever un objet lourd.
2: Comment on fait ça?
1: On se fait-tu donner des conseils non sollicités quand on prend le bâton?
2: Oui, et si on s'adresse à une femme enceinte, encore plus.
1: Tout à fait.
2: Donc, on entend souvent et on nous dit souvent depuis longtemps, plie tes genoux, garde ton dos droit. Et est-ce que c'est vraiment des bons conseils de plier les genoux, de garder le dos droit? Est-ce que c'est vraiment la façon de protéger son dos? Et des fois, des conseils répétés, ça développe aussi forcément des croyances. Est-ce que ça devient, à force d'entendre ces conseils-là, est-ce que ça devient une croyance? Et je voulais parler de ça aujourd'hui. Il y a des études qui ont été publiées vraiment tout récemment, qui sont intéressantes. Il y a une étude que je vais vous présenter qui a été faite sur 40 personnes. Fait qu'on peut se dire 40 personnes, c'est pas beaucoup, mais la réflexion que ça peut apporter aussi, ça nous fait réfléchir à ces mouvements-là. Et les douleurs au dos, c'est des douleurs, on le sait, qui sont prévalentes, qui sont souvent invalidantes. C'est vraiment un terme valise, des lombalgies, les douleurs au dos. Il y a des gens qui peuvent plus travailler pour le restant de leur jour, puis il y a des gens qui vont avoir mal pendant une heure ou deux. C'est vraiment très diversifié, tant dans la symptomatologie, que dans la cause des problèmes de dos, mais pour les besoins anachroniques, on va appeler ça des douleurs au dos. Donc, le dos droit, le fait de garder son dos droit, ou si vous préférez de ne pas se pencher, quand on veut lever un poids, un objet qui est relativement lourd, il n'y a pas d'études qui démontrent que de faire ça, ça prévient les douleurs au dos. Ça, c'est un mythe de façon générale. C'est certain que pour une condition spécifique d'une personne X, Y, Z, les conseils spécifiques vont différer, mais de façon générale, on ne peut pas démontrer ça. Une fois qu'on a dit ça, ce qui est intéressant, c'est qu'il y a des chercheurs qui se sont justement intéressés à la consigne. Donc, garder son dos droit est peut-être pas aussi simple que ça. Donc, quel est l'impact d'une consigne? Donc, quand on nous dit, tiens-toi droit, c'est quoi l'impact de cette consigne-là sur notre dos à nous? Donc, on va faire un effort pour ne pas pencher notre dos. Mais quand on va vraiment observer ce qui se passe, et cette étude qui a été faite au Canada, en Ontario, à l'Université de Waterloo, sur 40 personnes, on leur demandait de ne pas plier leur dos, ne pas pencher leur dos. Et il y avait seulement 50% des personnes qui le penchaient pas. Tout le monde pensait qu'il le penchait pas. Mais dans la vraie posture, quand on filmait la posture, on l'analysait, on se rendait compte que malgré le fait que les personnes pensaient ne pas avoir pencher leur dos, c'est un bel exercice de diction. il y avait des erreurs de perception. Et ce qu'on voulait en ne penchant pas notre dos, c'est d'avoir une meilleure force. Mais il y avait tellement de différences entre la moitié des personnes que les personnes qui penchaient leur dos sans le savoir. Et il y a des personnes qui adoptaient une posture qui était pas naturelle chez eux ou chez elles et qui avaient moins de force. Donc, ces personnes-là écoutaient la consigne, répondaient... Mais ça les aidait pas physiquement, ça les plaçait dans une situation qui avait moins de force. Donc, les consignes qu'on reçoit, faut aussi faire attention parce qu'elles sont pas toujours exécutées de la façon dont on pense les exécuter. Il y a une autre étude aussi qui a été publiée, qui a suivi des personnes pendant un an qui avaient pas mal au dos. Et on se rendait compte que les... Et encore une fois, on peut pas généraliser le résultat d'une étude. Je vous les présente juste pour aiguiser nos réflexions. Le fait d'avoir une moins grande mobilité lombaire pendant le levage d'un objet faisait partie des facteurs de risque qui étaient associés à l'apparition d'une lombalgie. Donc, quand on dit « plie tes genoux, penche-toi », on finit peut-être par se rigidifier, mm-hmm. par être moins souple, par adopter quelque chose qui correspond pas à notre façon plus naturelle de bouger, et c'est peut-être pas pour ces personnes-là une bonne idée. Donc il y a aussi d'autres facteurs de risque, il y en a plusieurs qui sont parfois contestés aussi dans la littérature, ça fait pas toujours l'unanimité, mais il y a d'autres facteurs de risque aux douleurs au dos. Par exemple, le fait de fumer, ben on est plus à risque de certains problèmes au dos. Et là, on pourrait sortir une longue liste de facteurs de risque. Il y en a un qui est intéressant, c'est la peur de se faire mal. Donc, ah oui. La kinésiophobie, c'est un facteur de risque. Et là aussi, on se dit, par crainte, on pourrait se rigidifier, on pourrait moins bouger son dos parce qu'on veut se protéger. Ça pourrait augmenter la contraction musculaire, ça pourrait aussi augmenter la fatigue. Donc, il y aurait pas juste une bonne façon de soulever un objet. Il y aurait pas une technique parfaite pour tout le monde. Et pourquoi la peur de bouger fait en sorte qu'on va peut-être être à risque de se blesser? Et ça peut être l'inverse aussi. Ça peut être parce qu'on s'est déjà blessé, pour vrai, avec une grosse douleur invalidante pendant plusieurs jours. Forcément, ça va générer de la peur. Et ça, donc, cette peur-là, est-ce qu'elle est justifiée ou pas? Mais donc, ça ferait en sorte qu'on varierait moins ses mouvements pour éviter de solliciter toujours le dos. Et de ce côté-là, il faut pas oublier ça non plus. Donc, seulement la peur peut aussi être un facteur qui va contribuer. Donc, en conclusion, plier davantage les genoux ou le fait de ne pas pencher son dos, ça ne fait pas disparaître la contrainte, le stress du poids ou de l'objet qu'on va soulever, ça répartit les stress sur notre corps autrement. Là, je suis pas en train de vous parler de lever un objet 300 fois par jour à votre travail pendant toute votre vie. On parle pas de ça. On parle dans la vie de tous les jours, quand on soulève un objet, comment on devrait le faire. Il n'y a pas de recette magique. On va prendre l'exemple de plier les genoux. Si l'objet se trouve dans le fond d'un congélateur, là, c'est compliqué de modifier sa posture, tout ça, et vous avez pas beaucoup de souplesse au niveau des muscles qui sont derrière les jambes, on peut penser que vous allez être plus sous tension. Et vous pourrez pas facilement plier vos genoux, vous êtes dans le fond du congélateur. Donc, il n'y a pas de recette magique non plus. Il y a aussi des études qui se sont intéressées à la souplesse. Est-ce qu'un manque de souplesse, c'est systématiquement lié à une augmentation de risque de douleur au dos? La réponse, c'est non. C'est compliqué d'évaluer tout ça parce que je vous le disais aussi, on a plusieurs types de douleurs au dos, plusieurs causes de douleurs au dos. Il faut retenir que d'adapter...
1: Mais là, on parle de s'étirer quelque chose, là.
2: Dans
1: un mouvement qu'on prendrait un sac de patates, qu'on prend pas souvent, là, il est 20 livres, il faut le prendre. On parle de se faire mal au dos parce qu'on s'est étiré quelque chose.
2: On peut s'être étiré quelque chose pour prendre ces termes-là. On peut aussi avoir eu un endroit dans la mécanique articulaire au niveau de l'ossature qui a bloqué. On peut avoir un muscle qui est rentré en spasme. On peut avoir un changement au niveau du disque intervertébral. On peut avoir déclenché d'autres choses au niveau du bassin qui a bloqué le bassin. Vraiment être une multitude de choses. Donc, on parle de souplesse, on parle de plier les genoux ou pas, mais on n'a pas encore parlé de force musculaire. Et ça, on n'en parle pas souvent dans les meilleures façons de prévenir les douleurs au dos. Un conseil qu'on peut donner, c'est d'avoir une bonne force musculaire, d'avoir des abdominaux, des muscles du dos, les fessiers,
1: c'est
2: les
1: drôle.
2: Cuisses.
1: Moi, la première chose à quoi je pense, Denis, quand vous dites soulever un objet lourd, c'est les abdominaux. On dirait que c'est ça que j'ai besoin de contracter bien avant plier, bien avant mon dos, bien avant mes genoux. C'est comme, on dirait que ça part de là. Puis mes épaules pour tirer l'objet.
2: Tout à fait. C'est des super bons arguments. Et donc, évidemment, on peut pas se mettre à renforcer nos épaules, nos abdominaux, nos fessiers les 3 secondes avant de lever l'objet. C'est un peu compliqué. Non. Mais oui, c'est une bonne idée d'y penser avant, de contracter les abdominaux, donc de rentrer un petit peu le nombril, de pas bloquer sa respiration, d'éviter des tensions qui seraient déjà présentes. Oui, on peut émettre ces conseils-là. Mais il y a une étude qui a été faite aussi un peu moins récemment et qui s'est intéressée sur la distance entre l'objet et votre dos. Et on devrait beaucoup s'intéresser à ça quand on veut protéger notre dos. C'est le principe un peu de la clé à molette. Hein. Si vous voulez dévisser quelque chose qui est vraiment très, très difficile à dévisser, plus le bras de votre clé va être long, plus ça va être facile parce que vous aurez plus de force. Mais quand on soulève un objet, c'est
1: l'inverse. En fait, ça va demander de moins de force.
2: C'est ça, c'est tout à fait, c'est ça.
1: Ouais.
2: En fait, ça va moins forcer, faire forcer votre dos. Donc, plus vous rapprochez l'objet de vous, moins...

0: ça va être lourd. Et ça, c'est important. On pense au sac d'épicerie, on pense à...
1: Mais plus on le rapproche de nous, plus, en principe, faudrait être souple si on plie pas les genoux. Si on le rapproche de nous, il faudrait plier les genoux pour le lever.
0: Ouais, ça, c'est intéressant. Si on n'est pas dans le fond du congélateur, là, si on est...
1: Devant
0: on est,
1: nous, là.
0: Oui, on est devant nous.
1: On a le choix, le sac de patates, il peut être à deux pieds devant nous ou il peut être sur nos orteils.
0: Ouais. Donc là, on va parler aussi d'équilibre. Parce que si vous voulez vous rapprocher du sac de patates, ouais. ben vous êtes obligé de vous pencher. Vous êtes obligé de vous rapprocher du sol.
1: Exact.
0: Donc, il y a la question de se rapprocher. C'est pas tout le monde qui est capable d'être en position accroupie, les deux pieds au sol, avec une certaine flexibilité. On n'est pas obligé d'avoir gagné une audition pour le Cirque du Soleil. Là, ça prend pas non plus une souplesse à ce point-là phénoménale. Mm-hmm. Mais bon, donc vous devez vous rapprocher du poids. Ça sera moins lourd, mais là, ce qui vous êtes en position accroupie pour faire image vite, là, ça prend de la force. On revient à la force dans les muscles de vos cuisses. Et si vous avez rarement stimulé les muscles des cuisses pour mille et une raisons, ben ça sera plus compliqué et c'est pas à ce moment-là que ce jour-là, l'instant même de votre le jour du sac de patates, que vous allez pouvoir regagner votre force. Donc, si vous pliez vos genoux et vous avez pas suffisamment de force, vous serez pas dans une bonne position. Peut-être que vous ferez un faux mouvement. Mm-hmm. Peut-être que le sac de patates va vous trimballer d'un bord et de l'autre. Donc, il y a la force des cuisses, la force du dos, mais la consigne demeure quand même de vous rapprocher le plus possible du sac de patates. Il y a aussi connaître ses limites. Là, on peut quand même demander à quelqu'un d'autre de le soulever si c'est possible. Mais ça reste quand même la même consigne de se rapprocher du sac de patates. Et peut-être que pour une personne X, Y ou Z, la meilleure stratégie, ça sera de forcer un peu avec le dos et un peu avec les cuisses. Mm-hmm. Donc, de ne pas souhaiter avoir une posture parfaite, parce que si vous n'avez pas assez de force dans vos cuisses, ça va être un peu compliqué. Vous allez faire un faux mouvement et vous risquez peut-être aussi de vous blesser. Donc, la distance, on retient que la distance entre la charge, entre l'objet et le corps est d'ailleurs un des facteurs vraiment les plus fortement associés aux forces, dans le sens physique du terme, exercées sur le bas du dos. Et on se souvient que le bas du dos, c'est pas une articulation, mm-hmm. on le sait bien sûr, mais c'est 5 vertèbres lombaires qui ont chacune leurs petites articulations avec un disque intervertébral. Et ce qui stabilise tout ça d'abord et avant tout, c'est pas une ceinture qu'on va mettre, c'est pas en premier lieu la force dans les cuisses, vous l'aviez dit tout à l'heure, c'est un mot-clé, Pénélope, c'est la force des abdominaux, c'est une ceinture, les abdominaux, il y en a plusieurs, il y a des petits muscles dans le bas du dos. Et si vous faites un travail sédentaire, si vous n'êtes pas très actif physiquement ou actif physiquement, c'est bien de faire quelques exercices. Il y a des exercices qu'on peut faire dans la vie de tous les jours, les intégrer. L'objectif, c'est pas nécessairement de renforcer, mais de réveiller. Quand on va voir un professionnel de la santé, je rebondis sur ce que vous disiez, qui a tendance à s'endormir. Vous faisiez référence avec un clin d'œil au psychologue, avec le mythe du psychologue qui s'endort, qui prend des notes dans son cahier. Se réveiller, c'est pas si long que ça. Ça, on peut le faire, le 3 secondes avant de lever la boîte. Et de réveiller quelqu'un, ça prend pas 3 secondes, c'est instantané. Fait que je reviens aux abdominaux encore une fois que vous mentionnez. Le fait de, si vous le faites en ce moment, vous mettez votre main sur votre nombril, vous rentrez un peu votre nombril, faites ça 3 fois assez rapidement, ça va peut-être les réveiller un peu. Mettez-vous à 4 pattes chez vous, rentrez votre nombril, c'est plus facile à 4 pattes. Rentrez votre nombril, ça va stimuler vos abdominaux et là, oui, des réveillés, ça marche. Par exemple, 3 secondes avant de lever une boîte, mais quand même de se rapprocher de la boîte, c'est important, avant de la soulever, de bien contracter aussi les muscles et d'apprendre à connaître le creux du bas du dos. Quand je demande à mes patients, est-ce que vous avez un creux qui est très prononcé ou pas, souvent les gens vont me répondre, ils connaissent la réponse, en position debout.
1: Ben oui, parce que c'est... Ouais.
0: Mais avez-vous un creux prononcé en position assise? C'est pas la même réponse. Avez-vous un creux prononcé ou pas en position accroupie? C'est pas la même réponse. Et ce qu'on veut quand on soulève l'objet, c'est de rester dans une position qui est la plus près de la nôtre, d'une certaine façon, avec un objet qui est lourd. Donc, on surveille le bassin pour pas que le bassin bascule au complet vers l'avant. En général, c'est vers l'avant ou vers l'arrière, peu importe, mais on veut maintenir ces courbures-là et donc se souvenir qu'il n'y a pas une technique parfaite. Et ce que les études nous disent, c'est que la meilleure technique, c'est celle qui est adaptée à vous, en gardant le principe de base que plus l'objet est proche, ça c'est vrai pour tout le monde. On peut pas se blesser parce qu'on se rapproche de l'objet et d'éviter aussi d'ajouter un deuxième mouvement, c'est-à-dire une rotation. Donc si vous voulez tourner, on reprend l'exemple du sac de patates, vous voulez tourner avec parce que vous voulez le mettre dans votre panier, tourner vos pieds, plutôt que de tourner votre dos, de faire une torsion du dos. Donc, c'est des conseils, comme on souvent l'objet.
1: Une fois qu'on a eu un ou deux tours de rein, généralement, après ça, on sait quoi faire pour pas que ça arrive pour à nouveau, mais on n'est pas à l'abri absolument de pas faire ces mouvements-là en pleine conscience, puis là, de se blesser. Donc, l'éveil, je retiens l'éveil.
0: Ben c'est oui, bon, ben réveiller, oui, réveiller, oui, puis okay. Garder l'objet près de vous.
1: OK, merci beaucoup pour
0: grand
1: ça,
0: plaisir.
1: Denis. On fait le tour de ce qui a retenu l'attention dans vos domaines respectifs, Dr. Vallée.
2: Oui, presque 900 000 personnes au Québec attendent de voir un médecin spécialiste, dont plus de 65 % de ces demandes sont hors délai. Il y a un parallèle intéressant à faire peut-être avec la congestion automobile, hein, parce que un auteur cité dans le New England Catalyst Innovation in Care Delivery a dit « Le défi posé par l'augmentation des délais en médecine spécialisée est analogue à celui des ingénieurs routiers qui tentent de réduire la congestion en ajoutant des voies pour constater que la congestion demeure la même ou même augmente. »
1: Parce qu'on achète de plus en plus de voitures.
2: Ouais, exactement.
1: On n'a pas diminué le nombre de voitures.
2: Qu'on n'a pas diminué le nombre de voitures ou parce que c'est facile, on va utiliser cette voie-là. Donc, c'est un peu le parallèle à faire avec les spécialistes. Hein. S'il y a énormément de spécialistes dans une région, ça se peut que les gens de première ligne se sentent moins confiants, disent, ben, je vais référer d'entrée de jeu. Donc, ce qu'il faut faire, c'est peut-être revoir un peu ce schéma de pensée-là, mieux outiller la première ligne, confier davantage de consultations de suivi à des professionnels de pratique avancée, développer des consultations spécialisées virtuelles, mais aussi réaliser que de réserver davantage les spécialistes pour les cas complexes, n'est pas sans contrepartie parce que exercer au maximum de son champ de pratique, c'est fatigant.
1: D'accord. Edith?
3: Oui, je suis tombée sur un article dans la revue L'Actualité publié il y a quelques jours de Gemma Sharp sur l'alimentation perturbée. Concept que moi, j'avais pas vraiment entendu parler, mais qu'il y aurait des liens avec les troubles de la conduite alimentaire. Et saviez-vous que c'est de plus en plus populaire, dis-je, chez les jeunes? 30 % chez les filles, 17 % chez les garçons, entre 6 et 18 ans, que cette alimentation perturbée, c'est-à-dire avoir recours au régime, sauter des repas.
1: 6 ans.
3: Oui, 6 ans maintenant. Oui, il y a un retour là ces temps-ci. Éviter certains groupes alimentaires, évidemment utiliser des laxatifs. Bon, des comportements qu'on peut retrouver dans la conduite alimentaire. Ceci dit, c'est pas parce qu'on a une alimentation perturbée qu'on va inévitablement
1: avoir
3: se diriger
1: un trouble.
3: Exactement.
1: Oh,
3: sauf que quand on regarde les gens qui ont un diagnostic de trouble alimentaire, ils ont souvent une alimentation perturbée avant.
1: Okay.
3: Alors, allez lire cet article-là, très intéressant pour avoir les signaux d'alerte et préventifs.
1: Dans l'actualité, intitulé Trouble alimentaire ou simple contrôle, où se situe la limite. Merci beaucoup, Edith. Denis, quelle bizarre de nouvelle.
0: Ben oui, boire du lait pour sa santé, mais du lait de coquerelle, ça a quand même attiré mon attention sur un sujet très léger à comparer à vos deux sujets. Chantal et Edith, c'est les prix ignobles Nobel, entre autres de la chimie 2026. Ça fait toujours rire ces prix-là qui nous font aussi réfléchir. Uh-huh. Donc, ils ont étudié les coquerelles qui donnent naissance à des petits ils vont produire une sécrétion nutritive pour leur embryon à l'intérieur de, disons, l'utérus ou l'équivalent. Et on a étudié ce lait-là et qui avait plein de
1: protéines. Mais il passe aussi par leur intestin, ce lait-là. Il fait des petits cristaux.
0: C'est ça. C'est un chemin vraiment inhabituel.
1: Apparemment,
0: si on compare.
1: C'est bien riche en protéines.
0: Ben oui, mais en fait, là je fais un aparté, mais j'habite à la campagne, il y a beaucoup de coccinelles, mais vraiment à la pelletée. Je me disais, c'est donc de valeur de pas pouvoir réutiliser ça. Et là, on a peut-être une idée un jour de prendre du lait de coquerelle, et peut-être ça sera utile, mais avis aux auditeurs, c'est que ça a quand même pas été testé chez des humains pour l'instant. Mais le monde animal nous réservera
1: mais
0: peut-être...
1: Mais cela dit, les insectes sont vraiment une des grandes solutions pour nourrir l'humanité.
0: C'est le but de ma chronique.
1: C'est ça.
0: De ma brève.
1: Oui, c'est ça.
0: Oui, mais oui, il y a des leçons à tirer des. Oui.
1: Denis Fortier, physiothérapeute, Dr. Chantal Vallée, spécialiste en médecine interne à l'hôpital Charlemagne, Edith Saint-Jean-Trudel, psy et professeur au Cégep de Saint-Jérôme. Merci beaucoup à vous trois.
0: Grand plaisir.
1: Merci. Ce qu'on vous propose après les infos, c'est un entretien réalisé hier alors qu'elle était en pleine tournée, très très occupée journée de promotion, Laure Calamy, que vous avez peut-être découverte puisqu'elle était la Noémie d'Appeler mon agent. Cette série-là qui n'existe plus devient maintenant un film avec toute la bande originale. On la retrouve après les infos.
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11: Mesdames, Messieurs, bonjour. Ici Pierre-Gabriel Turgeon. Il est 11h, midi, aux Îles-de-la-Madeleine. Quelques heures après l'entrée en vigueur des contre-tarifs douaniers canadiens imposés à des centaines de produits en provenance des États-Unis, le premier ministre Mark Carney a publié un enregistrement vidéo pour expliquer sa décision aux Canadiens. Il soutient qu'Ottawa n'avait pas d'autre choix que de répliquer, même s'il faut s'attendre à des moments difficiles. De passage à l'émission Tout un matin, l'ex-premier ministre du Québec et membre du comité consultatif sur les relations économiques entre le Canada et les États-Unis, Jean Charest, a abondé dans le même sens en parlant, même avec nos collègues de Montréal, d'une question existentielle.
12: Nous, on est dans une situation qui, honnêtement, est très inconfortable, qui nous laisse très peu de choix. Faire des contre-tarifs, c'est pas intéressant parce que on se fait mal à nous-mêmes. Et là-dessus, le gouvernement, je pense, a été très, très clair. Mais c'est le seul langage que semble comprendre le gouvernement américain. C'est triste, mais vous savez, M. Trump, ce qu'il nous reproche, c'est quoi? C'est d'exister, d'être un pays. Alors, il faut bien répondre.
11: Selon Ottawa, des responsables canadiens et américains poursuivent leurs discussions sur toute une série de questions, mais aucune négociation commerciale officielle n'est en cours. Et les Canadiens qui attendent maintenant de voir quelle sera la réaction américaine à cette contre-attaque tarifaire. Le représentant américain au commerce, Jameson Greer, affirme qu'il aura des discussions avec Ottawa dans les prochaines heures. Précision de Manon Klubinski.
13: Interrogé à l'extérieur de ses bureaux ce matin, le représentant américain au commerce, Jameson Greer, a dit ceci quand on lui a demandé à quelle réponse le Canada devait s'attendre.
14: On verra cet après-midi, merci.
13: On verra cet après-midi, a-t-il dit, en ajoutant qu'il doit s'entretenir avec le ministre canadien responsable du commerce Canada-États-Unis, Dominique Leblanc, aujourd'hui ou demain. C'est important, devant cette menace proférée par Donald Trump, d'interdire la vente des jets de bombardiers, alors que le constructeur se trouve déjà aux États-Unis, emploie plus de 3000 personnes dans une vingtaine d'États et compte 2800 entreprises américaines dans sa chaîne d'approvisionnement. Même les avions d'affaires construits au Canada sont équipés de moteurs américains. D'ailleurs, le sénateur républicain Jerry Moran, du Kansas, où se trouve le quartier général de Bombardier aux États-Unis, a contacté la Maison-Blanche pour s'assurer que M. Trump connaisse toute l'importance économique de Bombardier. Une source canadienne au fait des discussions confirme que le ministre Leblanc doit discuter avec M. Greer aujourd'hui, possiblement pour apprendre la nature de la riposte américaine. Il faut savoir que le représentant américain a déjà fait allusion dans le passé à de possibles interdictions de produits canadiens en sol américain en réponse aux mesures canadiennes. Les deux hommes pourraient se reparler plus tard cette semaine. Ici Manon Klubinski, Radio-Canada, Washington.
11: Et ceci étant dit, des entreprises au Québec appréhendent les effets des contre-tarifs sur leurs chiffres d'affaires. En raison de cette surtaxe, elles craignent ne plus être compétitives. C'est le cas de l'entreprise Manac, près de Québec, qui fabrique des semi-remorques. Elle va désormais payer plus cher les pièces achetées aux États-Unis et craint une diminution de la demande. Son président et chef de la direction, Charles Dutil.
15: Nos clients, les transporteurs, achètent uniquement des semi-remorques s'ils ont besoin de transporter des marchandises. Puis si un besoin de transporter les marchandises diminue à cause des contre-tarifs canadiens, des tarifs américains depuis le 19 août et depuis les derniers trimestres, bien entendu, ben la demande devrait diminuer.
11: La Fédération des chambres de commerce du Québec demande au gouvernement de mettre en place des soutiens financiers aux entreprises non remboursables et davantage d'allègements fiscaux. Dans l'ensemble, les sinistrés de Sunnybank à Gaspé se disent satisfaits de l'entente d'indemnisation qui leur a été dévoilée hier. Mais tout de même, l'inquiétude persiste. Une trentaine de résidences avaient été inondées dans ce secteur-là. C'était en décembre 2010. En 2022, le tribunal a ordonné au ministère d'indemniser les 200 membres du comité des sinistrés de Sunnybank à la suite d'un recours collectif intenté après les inondations. Cet accord a été négocié entre le comité des sinistrés et le ministère des Transports et de la Mobilité durable. L'entente prévoit que les sinistrés peuvent réclamer des sommes forfaitaires déterminées en fonction des dommages subis par l'inondation. Le montant

0: des intérêts d'usage qui s'accumulent depuis le début des procédures judiciaires en 2013 sera additionné. S'il juge les montants forfaitaires insuffisants, il pourrait aussi choisir de se lancer dans un processus individuel de réclamation. Cependant, certains disent vivre toujours avec la crainte d'être victime de nouvelles inondations, alors que les travaux n'ont toujours pas été effectués. C'est le cas d'Yvette Thériault et de Pierre Pouliot, propriétaires d'une maison locative.
1: Nous autres, ce qu'on voulait, c'est de
2: ne
1: plus avoir d'inondation.
2: En fait, la plus grosse affaire pour nous autres, c'est qu'ils réparent le Moses de pont.
1: C'est ça.
2: Et là, si jamais on a inondé dans les prochaines 5 ans avant qu'ils réparent le pont, hein, ce qui va arriver, on n'a pas de réponse à ça encore. Est-ce qu'on est satisfait? On sera satisfait quand on...
1: Quand le problème sera réglé.
2: Quand ça sera réglé.
1: Parce que ça a toujours été stressant pour nous autres, et d'avoir des locataires
2: là. À ceux les fois qui moi, ils ont stressé.
0: Les travaux correctifs consistent à assurer l'écoulement d'un débit de 600 mètres cubes par seconde sous le pont et aussi d'installer une station de mesure dans un rayon de 500 mètres pour évaluer le débit en temps réel. Le MTMD n'a toujours pas soumis d'échéancier pour le début des travaux. Concernant l'entente, elle sera présentée à un juge le 24 novembre prochain afin d'être entérinée.

0: Avant notre dernière invitée ce matin, un petit mot sur celle de demain avec qui nous allons ouvrir l'émission. Donc l'ancienne mairesse Valérie Plante sera avec nous. Elle commence à accorder des entrevues après presque un an de vie civile maintenant, après deux mandats à la ville de Montréal. Elle nous rend visite, évidemment qu'on va revenir sur certaines de ses décisions, les impacts aujourd'hui, mais aussi sur sa série « Sa brasse en ville » où elle a voyagé à travers le monde. 6 villes pour aller, je présume, puiser des idées. Elle qui s'apprête à donner un cours en gouvernance municipale cet automne. Alors voilà, Valérie Plante avec nous demain. On croyait les avoir perdus à jamais, mais ils sont de retour 6 ans après la fermeture de l'agence ASK qui nous aura hautement divertis pendant 4 saisons. Les personnages de la série Appelez mon agent reviennent tous, mais dans d'autres fonctions. Donc Andrea, jouée par Camille Cotin, produit son premier film. Noémie, interprétée par Laure Calamy, et sa productrice, ce sera entre autres Une catastrophe. Appelez mon agent, le film débarque ce jeudi sur Netflix.
1: Bravo, Andrea. C'est courageux, ce changement de carrière.
2: Tellement contente de faire le film d'Andrea.
3: Arrêtez, ça m'excite, là. Et tu vas pas commencer ton film sans producteur.
2: Je vais te proposer d'être ma productrice.
4: T'as cette nature enjouée que j'adore, et ce depuis toujours.
2: Banco.
4: C'est un peu juste, non?
2: T'as pas un tout petit peu pris, non?
5: Bon, peut-être 1 kilo ou 2 pendant les fêtes, ouais.
2: Et on est en septembre.
6: Je sens qu'elle a besoin de moi. Enfin, mon expérience.
7: Attends, il plante un rôle principal du film d'Andrea pour un second rôle de merde avec Wes Anderson.
2: Quoi? Tu lui as conseillé de quitter le film?
8: Alors là, mais...
0: Alors, c'est la sémillante interprète de Noémie, Laure Calamy, qui nous a accordé une entrevue hier en pleine journée de promo à Paris. Ça me fait vraiment plaisir de vous rencontrer, Laure Calamy, parce que je dois dire que j'ai parlé par le passé avec Camille Cotin, avec Nicolas Maury, avec Vincent Macaigne, qui fait partie de cette grande nébuleuse. Mais là, le carré d'as, il est complet avec vous. Alors, c'est un bonheur d'être là. OK, je sens cette journée un peu folle pour vous. Racontez-moi un peu ce qui se passe là aujourd'hui.
9: Vous voulez dire...
0: Mais le junket, les entrevues, vous changez d'une pièce, vous allez dans une autre pièce. Ça fait la file pour vous parler
9: non,
0: aujourd'hui.
9: Et en plus, moi, en plus, j'arrive. Je fais un aller-retour express. Je suis en train de tourner aux États-Unis en ce moment, un film français. Donc, j'arrive de Salt Lake City, là, hier.
0: OK. Donc,
9: c'est encore plus fou, vous voyez. Là, moi, je suis en jet lag de la mort. Et effectivement, on passe d'une pièce à l'autre. Mais bon, c'est cool quand on a beaucoup d'interviews tous ensemble. Et là, on se marre bien. Ça donne de l'énergie.
0: OK.
9: Seul, par contre, ça va être un peu plus affalé, vous voyez.
0: Oui, non, mais c'est ça. Là, moi, je vous vois. Vous me voyez pas. Faites comme si je vous voyais pas. Relaxez. Enlevez vos chaussures. Relaxez. On part pour quelques minutes ensemble, d'accord?
9: Voilà.
0: OK.
9: Voilà.
0: C'est un défi à plein niveau. Il fallait vous rassembler alors que vous tournez beaucoup. Il fallait rassembler Camille Cotin. Il fallait rassembler les autres. Donc ça, déjà, c'était un immense défi. Mais parlons avant... OK, on va écouter un extrait, Laure Calamy, qu'on a trouvé sur le site Instagram de Netflix France. Parce que dans les 4 ans, votre chimie avec Camille Cotin n'a pas été tellement exploitée. Et là, c'est vraiment la star du film. On est

0: Écoute un extrait, on en parle après.
1: Ouais. Je peux voir les flingues, s'il te plaît?
2: Yes, bien sûr.
1: Merci.
2: Ça monte ça.
1: Ça va, Noémie?
3: Oui, Andrea, oh là là, ça me fait drôle de te voir ici à chaque fois. C'est une grosse boîte, mais quand même, moi qui produis ma série à succès, toi qui vas réaliser ton premier film avec, je l'espère, autant de succès, c'est incroyable, on se suit, c'est génial.
1: Ouais, c'est trop marrant.
2: C'est tout d'époque, hein. Ah. Je te laisse regarder lequel te plaît.
3: Ok. Et ta fille, comment ça va? Elle est en quelle classe?
1: CE1.
3: Ouah, CE1, ça passe trop vite.
1: Le 38 spécial, il fait vraiment trop américain.
2: C'est très clean, c'est tout ça.
1: Ok. Mmh.
3: Tu sais que c'est moi qui l'ai aidé à accoucher, chérie.
2: Elle passe t'info.
3: Sur la moquette, en plus. Oui. Bah non, mais attends, quand même, c'est pas banal. En fait, elle a un utérus très tonique, elle a pas senti les contractions. Heureusement que j'étais
1: bon,
3: là.
1: Mais en fait, je suis vraiment débordée, je suis sous-alimentée. J'aimerais bien qu'on arrête de débriefer mon utérus à la machine à café pour que je puisse continuer à travailler tranquillement avec Malik. C'est possible?
3: Bien sûr, je comprends.
0: Ah non, mais ça, leur calamie, c'est drôle, là. Cette chimie-là, elle s'est développée comment? Comment on développe une chimie comme ça?
3: Bah, parce qu'il y a une formidable écriture, hein. Franchement, c'est l'idée de Fanny de nous réunir toutes les deux, et c'est vrai que moi, tellement gênante, et tellement dans ma volonté de bien faire, et elle, qui est tellement tranchante, tellement qui garde quand même une sorte de petit mépris à mon égard, et ça c'est génial à exploiter, quoi. C'est-à-dire les deux. Moi, ce que j'ai trouvé, ce qui me plaisait beaucoup aussi, c'est moi entre-temps, donc le personnage d'Andrea vit le désir qu'elle avait d'être réalisatrice. Elle y va, elle rentre dedans. Moi, je suis devenue productrice d'un programme. Qui est pas comédie d'auteur, quoi. Vous voyez, c'est plus, voilà, on comprend que c'est voilà, et en même temps je vais me retrouver à être productrice de son film par un événement, enfin bref, où elle se dit je vais pouvoir la manipuler, ça va, etc. et moi qui me retrouve, en fait, ce que j'aime bien, c'est à la fois on peut dire que je me suis accomplie professionnellement, mm-hmm. Je réussis quelque chose, ma série a du succès, etc., etc., je m'affirme. Et en même temps, face à Andrea, je me retrouve, en fait, à reprendre des vieux plis, comme si j'étais l'assistante d'il y a 5 ans. Et comment, en fait, ça, c'est intéressant, quoi. Comme quand on vient dans sa famille, voilà, avec ses parents, puis qu'on redevient l'enfant de ses parents. Enfin, vous voyez, ce qu'on pense de vous. Et du coup, on reprend des plis, enfin c'est insupportable. Et du coup, non mais ça je trouve c'est extrêmement drôle. Et puis voilà, après c'est une espèce de duo genre un peu la chèvre, quoi. Vous voyez, moi je suis la catastrophe de Camille dans.
0: Et vous pensez.
3: C'est pas moi qui va arriver toutes les catastrophes quand même.
0: Exact. Mais voilà. Vous êtes une faiseuse de catastrophes en série là. Il y a cette scène délicieuse. Où Camille, donc c'est le personnage de Camille Cotin, c'est son film, son premier film. Elle veut que ça marche, elle le produit, elle réussit à avoir George Clooney, avoir un entretien avec lui pour le convaincre de faire le film. Il est enthousiaste et là, bang, Noémie arrive à la table comme une sauveuse.
3: Comment? Alors, voilà. Ouais, alors qu'elle m'a dit de pas venir et que etc. Et moi, je suis persuadée que je vais effectivement.
0: Ok.
3: Grader le truc alors que ça va être une catastrophe.
0: Qu'est-ce qui vous faisait peur dans cette scène là avec George Clooney alors qu'elle a mis?
3: Non, ce qui me faisait peur, c'est évidemment, on est un peu impressionné de jouer avec George Clooney et tout ça. Même si après, franchement, lui, il est tellement, c'est un mec adorable. En fait, tout de suite, on oublie quoi et on joue avec quelqu'un et il y a quelque chose de qui s'est fluidifié assez rapidement, quoi, mm-hmm. grâce à l'attitude, quoi, qui est adorable. Et puis après, ce qui me faisait peur, c'était de jouer en anglais, parce que mon anglais n'est vraiment pas, voilà. Et avec le crack, avec la peur, vous voyez, je craignais de, ma terreur, c'était de planter la scène à cause de moi, enfin, parce que je me sentais pas super à l'aise, même si là, c'est pas un anglais très compliqué, donc ça allait. Mais voilà. Mais du coup, j'avais double appréhension. Alors, c'est vrai que la nuit d'avant, j'ai pas beaucoup dormi, j'étais vraiment en stress, je suis arrivée. Même Fanny Herrera m'a dit, je t'ai jamais vue comme ça. Elle m'a dit,
0: ah oui?
3: J'étais un peu comme ça, j'étais défaite, j'étais comme ça. Et puis, en fait, après, en jouant, parce que j'avais tellement envie de jouer la scène, en même temps, je la trouvais géniale à jouer. Enfin,
0: elle est géniale.
3: Ça a été jouissif. Enfin, franchement, c'était jouissif. Et voilà. Mais après, j'ai même eu un truc, à un moment donné, entre deux prises, je me rappelle, à un moment donné, je me suis dit, attends, je voulais rajouter une phrase parce que ça me détend aussi des fois de rajouter quelque chose. Et donc, je me suis dit, attends, comment on dit le cerveau? Parce que je voulais dire, c'est la confusion dans mon cerveau. Enfin, je voulais me servir de ma manière d'être un peu maladroite en anglais, de le rajouter dans ce que j'avais à jouer, quoi. Et d'un coup, me vient, avec, je sais pas, avec la fatigue, parce que quand même, je connais le mot normalement, et me vient bread.
4: Au lieu de brain.
3: Et là, j'étais là, non, c'est brain. Du coup, j'ai eu un espèce de fou rire nerveux et je me suis dit, ah bah, je vais m'en servir. Et donc, à un moment donné, il y a une prise où je fais, it's confusion in my brain. Et du coup, ils l'ont gardé. Mais voilà. Donc, je me suis fait un auto-fou rire nerveux.
4: Qui vous a super bien servi.
3: J'ai décidé de m'en servir. Je me suis dit, ah bah, tiens, c'est intéressant parce que, franchement, de moi-même, j'aurais pas pensé que je pourrais, que le mot bread me viendrait à la place de brain.
4: Alors, cet engouement, vous le vivez comment? Parce que c'est une journée un peu folle, mais en même temps, ça veut dire qu'il y a de l'intérêt pour le film.
3: Oh, bah ouais, ça fait extrêmement plaisir. Hein. C'est, de toute façon, ça fait longtemps. Enfin, c'est fou parce que malgré les années qui passent, tout le temps, des gens disent, mais c'est quand la suite de 10%? Enfin, voilà, il y a vraiment un attachement, très fort, quoi, à cette série, à ces personnages. Donc, ça fait chaud au cœur. Puis là, moi, j'ai hâte d'avoir des retours des gens, quoi.
4: Parce que, il faut dire, tout ça, c'est un peu fou parce que ça a failli ne pas arriver pour vous. Noémie a failli ne pas exister pour vous, Laure Calamy.
3: Comment ça?
4: Mais parce que vous étiez sur un autre projet.
3: Ah oui, cette histoire, ouais, effectivement. En fait, ce qui est fou, c'est que... Parce qu'en fait, il y a eu beaucoup de temps. La première fois, ils ont fait un premier tour. Il y a eu deux tours. C'était avant l'été. Et puis après, on n'a pas eu de nouvelles pendant tout l'été est passé. Et puis ils ont rappelé... Enfin, c'était genre 3 mois après, quoi. Un truc comme ça, 2 mois ou 3 mois après. Après, pour les personnages... Je pense le personnage d'Andrea, de Grégory, les gros agents. Je pense qu'eux, ils ont fait peut-être 2 ou 3 tours. Enfin, je sais pas. Mais pour nous, les personnages moi, le mien n'était pas très développé, tout ça. Bon, il se trouve qu'il y a eu un long laps de temps. Et moi, effectivement, j'avais oublié. Enfin, je m'étais dit bon, ça a pas marché, voilà. Et puis voilà. Et c'est vrai que j'étais en répétition d'un autre spectacle qui était pas en France et c'est la seule fois de ma vie que ça m'est arrivé, mais ça se passait pas bien et voilà, pour cette raison pour la première fois de ma vie, je suis partie du projet et c'était une décision très difficile à prendre parce que ça voulait dire que j'avais refusé d'autres projets pour être celui-là, donc ça voulait dire que je me retrouvais quand même au chômage, etc. Mais bon, voilà. Et puis d'un coup, j'ai eu cet appel pour passer le second tour. Je me suis dit, ah bah tiens, bah ça tombe bien parce que j'avais eu l'appel, mais la personne, enfin, ne voulait pas qu'en plus je fasse l'aller-retour pour passer ce deuxième tour. Donc j'ai pu y aller puisque je me suis barrée et voilà. Et j'ai été prise. Donc finalement, ma décision de quitter ce projet a été, ça a changé ma vie d'une manière que j'aurais jamais pu imaginer.
4: C'est ça que j'allais dire, mais je voulais pas rendre ça plus gros que c'est. Mais Laure Calamy, ça a vraiment changé votre vie. Donc, racontez-nous un peu comment.
3: Dans le sens où je pouvais pas m'attendre déjà à ce que la série connaisse un tel engouement. Et puis, c'est vrai que ce qui a été fantastique aussi, c'est la rencontre entre nous, les acteurs, avec toute l'équipe des scénaristes, Fanny Herrero et toute son équipe. Je vais pas tous les citer, mais... J'en cite une en particulier, c'est Cécile Ducrot, parce que j'ai fait un film avec elle aussi par la suite. Et c'est vrai que cette équipe, c'était génial parce qu'ils ont vraiment écrit aussi après en nous connaissant, en s'inspirant de nos énergies, de nos peut-être, de ce qu'ils percevaient de nous. Et surtout, on va dire aussi pour les personnages qui étaient peut-être moins dessinés, parce que c'est sûr, les agents, ils étaient très dessinés, ils étaient inspirés de gens qui existaient. Et ça n'a pas empêché que ça a été ça a fluctué avec les personnalités des acteurs et actrices, mais nous encore plus, on va dire, d'une certaine manière. Et voilà. Et puis c'est vrai qu'il y a eu des rencontres, moi avec Nicolas Maury, on s'est beaucoup retrouvés tous les deux au début à avoir pas tant de choses que ça à jouer et à délirer beaucoup ensemble. C'est une sorte de coup de foudre d'actrices, acteurs et de personnes. Et d'un coup, ça a nourri aussi le parcours de nos personnages. Ouais,
4: Déjà, effectivement, ça change une vie parce que jouer un personnage auquel le public s'attache, le jouer pendant plusieurs années, mais en plus, faire en sorte que ça nous fait découvrir du grand public et du milieu pour après ça faire

0: sortie en salle a fait qu'on m'a identifiée. C'est pour ça d'ailleurs que j'ai pu passer
1: L'audition.
0: l'essai pour 10%. En parallèle, j'ai fait des seconds rôles de plus en plus intéressants. C'est-à-dire, par exemple, Ava de Léa Misut, qui est un très beau, vraiment, j'avais un très beau rôle dans ce film. Bon, c'était en parallèle quand je l'ai tourné, je ne sais plus si c'était première ou deuxième saison de 10%, mais vous voyez, il y avait cette chose comme ça qui se passait en parallèle. Mais c'est sûr que le fait que 10%, ça ait une telle ampleur, eh ben, ça a permis de faire qu'on m'identifiait, que bah, les producteurs, au bout d'un moment, productrices, parce que c'est des productrices d'abord qui m'ont permis de faire Antoinette dans les Cévennes. C'était deux productrices, Laetitia Galizine et Aurélie Rouvière, et qui m'ont, voilà, qu'on fait confiance, enfin voilà, qu'on eu envie. Je fasse Antoinette et la réalisatrice Caroline Vignal, bien sûr, mais en tout cas, vous voyez, c'est ça mélangé, quoi.
1: Ouais, les astres étaient comme alignés, on pourrait dire ça comme ça. Les astres s'alignaient bien.
0: Et c'est donc sûr que 10% a permis ça, quoi.
1: Mais je pense aussi que ce qu'on appelle chez nous appeler mon agent, 10% en France, c'est que je pense avoir lu à travers certaines des entrevues, avoir cru comprendre leur calamie, qu'il y a aussi eu quelque chose dans l'émancipation de votre personne, donc l'émergence du talent que vous portiez à l'intérieur de vous, qui a permis d'éclore ou d'éclater grâce au personnage de Noémie?
0: Ah bah tout cas, j'avais une telle partition, ouais, bien sûr, ça permet de... Parce que vous savez, il y a... En fait, quand même, la partition qu'on a, c'est ça qui change tout. Et puis comment on est regardé, quoi, tout simplement. Parce que c'est vrai que... ce qui était quand même très singulier dans cette série, c'est que c'était des gens de cinéma qui nous filmaient, qui nous regardaient, les équipes étaient des gens de cinéma. Et d'un coup, il y avait une exigence, une qualité qui était pas forcément dans toutes les séries. Enfin, en tout cas, au départ, à cette époque-là, je veux dire. Maintenant, ça s'est beaucoup déployé comme ça. Mais en tout cas, c'était un peu... ça a permis du coup et puis moi ce qui était génial dans le personnage de Noémie, c'est qu'il y a à la fois, c'est tout le temps sur un fil, c'est drôle et en même temps pathétique, ça peut être touchant, enfin ça passe par plein de couleurs différentes, donc c'est sûr qu'on peut montrer enfin en tout cas on peut traverser énormément de choses les personnages ont évidemment, le temps de se déployer sur 4 saisons d'une manière assez inédite et inouïe pour une actrice ou un acteur.
1: Donc, quand la 4e saison s'est terminée, est-ce que c'était un vrai au revoir pour tout le monde ou vous saviez déjà qu'il y aurait un film?
0: Non, on pensait quand même plus que... Au départ, on n'y croyait pas trop. Ça avait été évoqué, mais comme ça, enfin, pour nous... parce qu'au départ, il y a eu des tentatives, mais qui n'étaient pas... avec une autre personne, enfin, et puis ça n'a pas donné. Et ben, du coup, on n'y croyait pas trop pendant les premiers temps. Et puis après, à un moment donné, c'est devenu plus sérieux quand d'un coup, on a su que Fanny Herrero revenait.
1: La co-créatrice,
0: déjà,
1: ouais.
0: Pour nous, c'était un gage de confiance énorme. Évidemment, on allait retrouver l'ADN de la série avec Lison Daniel qu'elle a fait venir pour travailler avec elle, enfin pour coécrire le scénario. Et là, d'un coup, parce que vraiment, c'était très difficile d'imaginer quelque chose qui fasse pas plus de 2 heures, c'était la contrainte, avec tous nos personnages, plus quand même des guests. Au départ, c'est un vrai challenge. Et je trouve qu'elles ont réussi. Et vraiment, quand on a lu, enfin, d'un coup, on a commencé à y croire, quoi, avec le retour de Fanny, quoi, vraiment.
1: Laure Calamy, ce film-là, on voit beaucoup les femmes, autant dans la série, oui, les femmes se démarquaient, mais c'était beaucoup, il y avait beaucoup un truc d'homme, quand même. Et les femmes se dépatouillaient dans cet univers-là. Là, ce film-là, et les femmes qui sont hors cadre, et les femmes qui sont à l'écran, quand on regarde la liste des artisanes, quand on regarde le parcours, et le rôle des femmes dans ce film-là. Et quand on regarde même Vénus, on se dit non, mais ça, c'est un film féministe.
0: Ouais, mais je pense que ça l'était largement avant, parce que quand même, un personnage comme celui d'Andrea, homosexuel, et c'est pas un sujet, et qui... Enfin, je veux dire, c'était quand même assez...
1: Oui, tout à fait, tout à fait.
0: Vous voyez, et puis moi qui suis... Par contre, un personnage plus cliché au départ, c'est-à-dire l'assistante qui va avoir une histoire avec son patron, machin, mais qui finalement, petit à petit, va s'émerger.

0: et prendre sa place de plus en plus, etc. Enfin, je sais pas. Moi, je trouve que... Et puis, dans les partitions qu'il y avait sur les guests
1: Ah ouais,
0: actrices...
1: non, ça c'est sûr. Non, non, non,
0: Bon,
1: vous
0: moi,
1: avez tout à fait
0: je
1: raison.
0: trouve que quand même, entre Binoche, qui avait tout le truc à Cannes, là, où elle est maîtresse de cérémonie, avec le mec qui essaie d'abuser d'elle, etc. Enfin, je sais pas, je trouve qu'il y a plein de... C'était déjà très féministe.
1: D'accord, donc
0: C'est
1: c'était
0: pas nouveau,
1: effectivement
0: quoi.
1: très
0: C'est ce
1: féministe,
0: que je veux
1: mais
0: dire.
1: dans ce film-là, continue d'être dans cette
0: Ouais. Ah bah
1: veine-là.
0: dans son ADN, ouais, on est d'accord, ouais, ça c'est sûr. Oui, c'est vrai que là, il y a une femme réalisatrice, une femme productrice, un animal femelle.
1: Exact,
0: Non, non, mais je veux dire.
1: Vénus quand même, fallait la trouver là.
0: Vénus et qui va troubler Mathias. Non, mais voilà. Non, non, mais c'est. Oui, ça reste. Et justement, moi, par exemple, ce que je trouve beau, c'est le rapport de ce qui est raconté dans notre couple avec Mathias. Parce que d'un coup, c'est aussi moi justement qui m'émancipe et qui m'affirme, etc. Et comment, quand on parlait des vieux plis, comment on regarde et qu'est-ce qu'on supporte de l'évolution de l'autre, de comment ça nous remet en question, de comment les rapports changent, que l'autre a peut-être moins besoin de vous dans cette fonction-là, alors que vous aviez l'habitude d'être celui qui rassure, qui je sais pas quoi, et que là, il y a quelque chose, et puis lui commence à douter de lui sur des choses parce qu'il vieillit, parce que il se sent moins, et ça, c'est beau de le raconter chez un homme, parce que c'est beaucoup raconté pour les femmes qui vieillissent, pour les hommes qui vieillissent, beaucoup moins, je trouve.
1: Mais c'est très
0: Et ça,
1: intéressant.
0: je trouve ça très intéressant.
1: Le personnage de
0: Et
1: Vincent Mackaigne aussi dans sa relation avec Laetitia Casta, il y a quelque chose qu'on voit
0: voilà.
1: rarement des hommes, c'est intéressant. Alors, ce jeudi,
0: Voilà.
1: Netflix présente donc ce film Appelez mon agent, le film. On a très hâte de vous voir dans 7h40 ce matin-là, le film de Nicole Garcia qui s'en va en
0: Ah oui.
1: compétition à San Sebastian dans quelques jours avec notre Théodore Pellerin. Vous savez que c'est notre Théodore
0: Oui!
1: Pellerin.
0: Je l'adore,
1: Oui?
0: c'est un sublime acteur. J'ai adoré jouer avec lui. J'avais que 5 jours, mais oh, c'était un bonheur. Mais vraiment, quel grand
1: Alors,
0: acteur!
1: ouais, c'est un grand acteur. On a hâte de voir
0: Ah
1: ça. Puis en attendant, le 16 octobre va sortir ici la comédie dramatique C'est quoi l'amour avec Vincent Mackaigne. Alors ça encore, ça va nous
0: ouais. Ah
1: ravir.
0: super ça! Mais oui,
1: Ouais,
0: ça sort le combien, vous
1: le
0: dites?
1: 16 octobre chez nous.
0: Ok,
1: Ouais,
0: super.
1: alors
0: Ah ouais, mais j'adore ce film.
1: on
0: Ah ouais.
1: regardera tout ça.
0: Ah
1: Merci
0: ouais.
1: d'avoir pris le temps aujourd'hui dans cette
0: Merci,
1: journée un peu
0: merci à vous.
1: folle. Alors voilà, cet entretien qui avait l'air un peu d'un tour de sécheuse à spin. C'est sûr que l'énergie de Noémie et la mienne ensemble, ça fait un peu des flammèches. Alors c'était super de l'avoir avec nous, vraiment. On lui a parlé hier. Alors voilà comment se termine cette émission. J'aimerais beaucoup remercier l'équipe à la recherche. Il est le chef recherchiste, Étienne Larivérois, Jean-François Blais, Catherine Amélie Meury, Marie-Josée Dion, Christine Chevary, Maïté Bellemire et Vanessa Quintal. À la technique, Pierre Plante, notre équipe d'Eddy Mestre et de réseaux sociaux, Ronald Georges, Hamza Abouel-Wafa et Christian Côté. Adjointe à la réalisation, Pauline Pénicaud et à la réalisation, Caroline Reed, Triantafilos. On vous rappelle que cette semaine, jeudi et vendredi, nous serons en direct à Québec. On aura entre autres avec nous jeudi Hubert Lenoir et Noémie D. Leclerc qui nous présentent un premier film à la réalisation. Hubert a fait la musique et la deuxième caméra. C'est très intéressant comme objet cinématographique. En attendant, arriver, ben demain, on sera avec Valérie Plante, donc qui sera avec nous après avoir été à la tête de la ville de Montréal pendant 12 ans, poste qu'elle a quitté pendant 8 ans, pardon, poste qu'elle a quitté il y a 10 mois. Voilà qu'elle est maintenant à la tête d'une série documentaire. Ce sera l'occasion parfaite pour faire un bilan. Alors, merci d'avoir été avec nous. Excellente journée à l'antenne ici, première. Bye bye. L'acteur Gilles Renaud.
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0: Bonjour, bon mardi. Je vous rappelle, pour ceux qui n'étaient pas là hier, qu'Alec est en préparation pour l'émission 5 chefs, une élection, qui sera diffusée demain à 20h. Donc, il sera de retour à Midi Info jeudi, en direct de Québec d'ailleurs. Et nous, bien, il y a des statistiques qui nous ont interpellés ce matin, celles des tests PISA de l'OCDE, qui sont des tests réalisés tous les 3 ans dans plus de 90 pays économies, et qui montrent que le Canada et le Québec font quand même bonne figure dans le classement. Le Canada, par exemple, décroche la 11e place mondiale en matière de mathématiques. Ce sont les pays asiatiques, sans surprise, qui sont encore une fois les grands champions. Mais de façon globale, et ce qui nous a interpellés, c'est qu'on voit que les résultats en maths, en lecture, baissent partout dans le monde. Il y avait déjà une baisse en 2022 et on se disait, c'est sans doute à cause de la pandémie. Mais là, les défis s'accentuent. Il y a des jeunes qui ont du mal à lire des textes plus longs, qui sont parfois trop pressés de répondre aux questions des examens. Et on commence du côté de l'OCDE à pointer du doigt l'intelligence artificielle, les écrans. Jusqu'à quel point est-ce qu'ils ont leur pertinence là dans les salles de classe? On va avoir justement un représentant de l'OCDE vers 12h35 à notre émission, mais on veut vous entendre là-dessus. Est-ce que si vous avez des enfants, vous voyez qu'ils ont du mal à lire? Est-ce que les écrans même ont eu un impact sur votre capacité à vous à absorber des textes plus complexes? Écrivez-nous, Midi Info en un seul mot, à commercialradio-canada.ca ou sinon sur la plateforme audio, vous cliquez sur la bulle de conversation à côté de ma photo. Également à l'émission, on va parler de cette guerre tarifaire qui n'en finit plus, qui s'envenime. Les contre-tarifs canadiens qui sont entrés en vigueur à minuit la nuit dernière. Il y a déjà des entreprises ici qui disent « on comprend là qu'on ne peut pas rester les bras croisés », mais en même temps, avec tous les produits, toutes les pièces là, qu'on importe des États-Unis, on est en train de se pénaliser nous-mêmes. Et il y en a d'autres aussi des entreprises, et on va en parler d'ailleurs à l'une d'entre elles dans quelques minutes, qui au contraire déplorent que dans leur secteur d'activité, il n'y ait pas de contre-tarifs. Parce qu'ils disent « nos compétiteurs américains peuvent vendre au Canada sans obstacle, sans barrière tarifaire, et nous, on en a des tarifs quand on vend vers les États-Unis ». Alors, est-ce que les mesures d'aide proposées par Ottawa et Québec sont suffisantes? On a vu Christine Fréchette remettre aussi son chapeau de première ministre dans les dernières 24 heures. Il y a les autres chefs de parti qui lui reprochent de trop jouer la carte de première ministre en pleine campagne électorale. Ce sera l'un des thèmes de notre grand angle. Et on aura le ministre de l'Économie, Bernard Drainville, avec nous à 12h10. Mais d'abord, on va faire la tournée de nos collines parlementaires. Je rejoins Fanny Olivier à Ottawa. Bonjour Fanny.
1: Bonjour Laurence.
0: Donc c'est cette nuit que sont entrés en vigueur les contre-tarifs douaniers canadiens sur près de 28 milliards de dollars en marchandises américaines. On attend maintenant de voir quelle sera la riposte des États-Unis, mais on sait qu'il y a le représentant au commerce Jameson Greer et le ministre Dominique Leblanc là, qui doivent s'en parler un peu plus tard aujourd'hui.
1: Oui, on sait pas précisément quand. On entend même que ça pourrait aller à demain, donc on verra. Mais chose certaine, effectivement, Ottawa s'attend à une riposte américaine. Ce sera pas une surprise. Quand Laurence, le gouvernement Carney a décidé d'imposer des contre-tarifs pour répliquer dollar pour dollar aux tarifs américains, il savait que Donald Trump ne dirait pas, très bien, 28 milliards contre 28 milliards.
0: Oui, on accepte, hein,
1: on arrête comme ça. Oui. Donc, on sait que le président veut avoir le dernier mot, veut gagner. Ça fait partie de son personnage. Donc, il va répliquer. Hier, il a brandi la menace de carrément empêcher Bombardier de vendre des avions aux États-Unis. À Ottawa, ici, on nous dit, voyons d'abord ce serait par quel mécanisme qu'il ferait ça. Et surtout, regardons s'il va passer de la parole aux actes. Parce que c'est vrai que par le passé, des menaces qui finalement ne se sont jamais matérialisées, il y en a eu pas mal. Donc, ce qu'on attend aujourd'hui, c'est possiblement, de nouveaux tarifs américains sur d'autres produits canadiens. Ou encore, de nouvelles barrières non tarifaires, peut-être un alourdissement de la bureaucratie, par exemple, ou encore carrément des produits canadiens qui seraient bannis par Donald Trump aux États-Unis. Jameson Greer a déjà dit en entrevue que ce serait une possibilité de faire ça. Par exemple, est-ce que les Américains, Laurence, voudraient interdire l'alcool canadien pour un peu donner la monnaie de leur pièce aux provinces qui font la même chose avec l'alcool américain? C'est certainement une possibilité, ça. Alors, Jameson Greer devrait détailler auprès de Dominique Leblanc la réplique. On pourrait se dire, s'il le fait, c'est que au moins les canaux de communication sont rouverts. Là, on fait pas ça, par exemple, par point de presse interposé. Mais ce qu'il faut savoir, c'est que au cours de la fin de semaine,

0: semaine, il y a quand même eu plusieurs échanges informels entre Greer et Leblanc. Donc, les pourparlers n'étaient pas complètement au point mort. C'est juste que ça se faisait de façon non officielle. Et donc, on continue un peu ce genre d'appel-là. On n'a jamais vraiment cessé. Par contre, on n'a aucun plan pour reprendre les négociations de façon formelle entre Ottawa et Washington.
1: Oui, puis la question aussi, c'est qu'est-ce qu'il y a dans ces échanges? Je comprends que le contact est toujours là, mais si est-ce qu'on s'échange des petits mots ou est-ce qu'il y a vraiment, c'est vraiment substantiel là?
0: Oui, tout à fait, exactement. Mais là, on devrait avoir quelque chose de plus substantiel aujourd'hui ou en tout cas dans les prochaines heures. Et là, après, il faudra voir, après la riposte américaine, est-ce qu'il va y avoir une réplique canadienne? Mm-hmm. Là-dessus, on n'a pas l'impression que le gouvernement Carney va nécessairement se précipiter. Il veut pas de spirale tarifaire. Il est pleinement conscient que quand on rajoute des tarifs, quand on monte le ton, on s'éloigne d'une entente donc et de la possibilité que la situation se résorbe. Le gouvernement Carney voudra probablement plutôt faire baisser la température autant que possible. Parce que, bon, même si les Canadiens, on le voit dans les sondages, apprécient la réponse ferme de Mark Carney, reste que le gouvernement Carney ne veut pas non plus nuire là, indûment à l'économie.
1: Oui. Puis Mark Carney, bon, pas de point de presse aujourd'hui, en tout cas pas à ce que je cherche, mais par contre, non. Il a publié, c'est un peu sa nouvelle habitude, hein, ouais. Une vidéo sur les réseaux sociaux pour expliquer justement l'imposition des contre-tarifs canadiens. Une vidéo en français puis une en anglais, c'est ça?
0: Oui, celle en français fait 20 minutes, donc il faut quand même être assis quand on décide de l'écouter. Effectivement, vous avez raison de dire que c'est une habitude qu'il a prise. Il cherche comme ça à contrôler le message plutôt qu'à être soumis à l'imprévisibilité d'une conférence de presse. C'est un format qui est confortable, qui pose moins de risques quand on sait que, bien sûr, chaque mot va être scruté, possiblement retenu contre vous dans cette guerre tarifaire. Donc, c'est intéressant parce que dans cette vidéo-là, Mark Carney place la situation actuelle dans un contexte historique. Il aime bien faire ça, Mark Carney. On commence à le connaître, là, même si bon, son interprétation de l'histoire ne fait pas toujours l'unanimité. Aujourd'hui, il a dit...
1: On se rappellera de son interprétation de la bataille des plaines d'Abraham. Oui.
0: Voilà, exactement. C'est ça à quoi je faisais référence. Donc, aujourd'hui, le Canada, il dit... dans l'histoire du Canada, on a souvent été soumis aux menaces américaines. Il a parlé du premier ministre, du premier premier ministre du Canada, John A. Macdonald, qui, lui, s'était empressé d'unir le pays justement pour faire face à l'expansionnisme américain. Ensuite, il a parlé en 1890 du président américain William McKinley, qui apparemment était surnommé le Napoléon du protectionnisme, qui a imposé des droits de douane justement de 50% pour essayer éventuellement d'annexer le Canada. Sauf que, selon Mark Carney, au lieu d'affaiblir le Canada, ça a eu l'effet inverse, c'est-à-dire de le rendre plus fort. Donc, c'est intéressant parce que justement, Mark Carney inscrit la situation actuelle comme un développement supplémentaire de cette relation, parfois complexe, parfois tendue avec nos voisins du Sud. Dans le cas qui nous intéresse, il dit, ben, la situation qui a mené au contre-tarif d'aujourd'hui, c'est qu'il y avait un accord mutuellement avantageux qui était possible, mais que ça n'a pas fonctionné parce que les Américains ont cherché à limiter notre capacité à protéger notre langue, à protéger notre culture. Et surtout, ils voulaient une panoplie de choses qui allaient toutes dans le même sens, c'est-à-dire une plus grande dépendance du Canada envers les États-Unis. On a dit, ben, on va refuser ce mauvais accord. Il ajoute, le premier ministre, qu'il ne souhaite pas d'escalade du conflit parce que c'est pas constructif, mais quand même qu'on doit appliquer ces droits de douane pour protéger les travailleurs, les industries, les communautés. Il dit, on peut pas laisser entrer des produits américains comme ça sans surtaxe pendant que les États-Unis, eux, le font. Et il prévient Laurence, ce sera pas facile, mais on a déjà traversé des tempêtes. À quel point la tempête va être houleuse, ça, c'est la réponse qu'on devrait avoir dans les prochaines heures, Laurence.
1: Oui, absolument. Mais en tout cas, c'est intéressant, cette perspective historique. Merci beaucoup, Fanny.
0: Merci, au revoir.
1: Et je me tourne vers Marie-Hélène Tremblay, qui est d'habitude à Québec, mais qui est avec nous en studio à Montréal. Bonjour, Marie-Hélène.
2: Bonjour, Laurence.
1: Alors, on a parlé d'Ottawa, mais bon, on a vu aussi la première ministre, en fait, la chef de la CAQ, Christine Fréchette, qui a remis son chapeau de première ministre. Point de presse, ce matin, elle a détaillé un petit peu là, le plan là pour d'aide pour les entreprises québécoises. Christine Fréchette qui a comparé Donald Trump aussi à un intimidateur, et elle ne cache pas que les prochains mois, comme M. Carney, en fait, seront difficiles.
2: Là. Oui, là-dessus, on est sur la même longueur d'onde du côté de Québec et d'Ottawa, même si Christine Fréchette aurait préféré une intervention plus stratégique là, dans l'économie de la part d'Ottawa et non pas une réplique dollar pour dollar, parce qu'effectivement, tout ça aura des répercussions dans l'économie québécoise. Et dans

0: L'intervalle d'une nouvelle riposte qui est possible, la première ministre Christine Fréchette, elle pense que la protection de l'économie québécoise, donc des entreprises, des travailleurs, ça passe essentiellement par l'achat québécois. Mm-hmm. Alors, comment tout ça pourrait se traduire? D'abord, on va quand même déroger pour la première fois à des accords commerciaux internationaux parce que les entreprises américaines ne pourront plus répondre à des appels d'offres publics pour certains produits, qu'on pense aux meubles notamment. Et on évalue à 1,5 milliard de dollars, donc la valeur des contrats qui pourraient être justement touchés par ces mesures adoptées. Des mesures dans un premier temps qui vont être en vigueur pour 4 mois. Alors c'est quand même peu parce que les entreprises américaines, toute proportion gardée, là, lorsqu'on obtient des contrats, c'est l'équivalent d'à peu près 10% des contrats donc publics qui sont justement mis en appel d'offres par le gouvernement. Autre élément, elle veut aussi se servir des achats du gouvernement. Comme bouclier, c'est l'expression qu'elle a utilisée, pour exiger justement des produits qui sont fabriqués ici, qui sont vendus ici pour protéger les entreprises québécoises, donc favoriser l'achat local. Elle a aussi lancé cet appel aux Québécois d'acheter davantage local, disant que, et vérification faite, c'est le cas, 25 $ par semaine par ménage justement d'achat québécois, ça a pour effet d'injecter 3 milliards de dollars de plus dans l'économie québécoise par année. Mm-hmm. C'est quand même toute proportion gardée.
1: Oui, si tous les Québécois adoptent ce comportement-là.
0: Exactement. Alors, ça peut faire une différence. On avait eu cet appel-là, rappelez-vous, en 2021 à 2020 au moment de la pandémie.
1: Le panier bleu, là.
0: Oui. Le triste panier bleu. Mais plus l'achat local, les Québécois avaient répondu présent à ça. Est-ce que cette fois-ci, l'appel sera entendu? On verra bien. Christine Fréchette a évidemment été questionnée sur Bombardier parce que le président américain a laissé entendre qu'il ne voulait plus que les États-Unis fassent affaire avec Bombardier, donc l'entreprise québécoise, le fleuron québécois. À ce moment-ci, on est prudent. On espère que cette publication va rester une publication et ne se traduira pas par un geste concret. Elle a parlé au PDG de Bombardier hier, Éric Martel. Alors, pour le moment, on se dit on a été exempté des tarifs, on espère que ça va continuer. Alors, pour le moment, on se contente de ça. Alors, vous le disiez, évidemment, les autres chefs politiques ont répondu ce matin aux différentes questions sur la stratégie québécoise. Du côté d'Éric Duhaime et de Charles Millière, on soulignait à juste titre qu'il n'y a aucune province qui a fait un conseil des ministres spécial hier, une rencontre.
1: Oui, c'est un rappel intéressant, ça.
0: Pour justement faire le point sur l'entrée en vigueur de ces contre-tarifs canadiens. Alors, autant du côté d'Éric Duhaime que de Charles Millière, on dit on est en train d'instrumentaliser la campagne électorale. Ça lui sert bien.
1: Oui. En même temps, bon, peut-être que Madame Fréchette pourrait dire le Québec est particulièrement visé, là, surtout quand on pense à Bombardier. C'est sûr que là, on est directement visé, là, par ces attaques américaines.
0: Oui, oui. De toute façon, on le voit, c'est davantage le Québec, l'Ontario et la Colombie-Britannique, là, qui sont visés. Du côté de Paul Saint-Pierre Plamondon, bon, on y est allé de reproches à l'égard du gouvernement fédéral de cette approche à dollar pour dollar, parce que les impacts économiques vont se faire sentir, justement, au Québec. La réplique aurait dû être plus stratégique parce que selon lui, l'économie est tellement américaine est tellement importante que il y aura même pas de soubresaut de l'entrée en vigueur de ces contre-tarifs, alors que l'économie du Québec, elle, va être touchée de plein fouet. Terminant rapidement, Ruba Gazal, elle est revenue à la charge en disant on devrait augmenter le prix de l'électricité qu'on vend à nos voisins du Sud.
1: Et on est le jour 13 de la campagne électorale et ce ne sont pas tous les partis là qui ont annoncé de nouveaux engagements ce matin. Est-ce que c'est parce qu'ils parlaient justement de l'enjeu tarifaire?
0: Entre autres, mais parce qu'aussi demain, il y a ce premier rendez-vous, là, cinq chefs, une élection. Alors, c'est pour ça que ça roule un peu plus au ralenti. On comprend que les chefs veulent faire une pause, veulent aussi commencer leur préparation en vue de ce premier rendez-vous, donc qui sera diffusé demain soir à la télé de Radio-Canada et aussi sur RDI. Mais tout de même, il y a certaines caravanes, notamment le Parti conservateur, qui ont présenté ce matin leur plateforme en santé. Il n'y a pas de surprise, on le sait. On veut davantage faire de place au privé du côté des conservateurs en disant si les délais sont trop longs au public, il faut se tourner vers le privé et être remboursé, évidemment. On parle d'augmenter aussi le nombre d'admissions en médecine aussi pour les infirmières praticiennes et on veut instaurer progressivement des ratios pour les équipes de soins. Le Parti libéral, c'est intéressant, on est encore en estrie et Charles Millière va faire campagne dans la circonscription qu'il tente de gagner, Offord, un peu plus tard aujourd'hui.

0: son côté, on était en éducation. On veut ajouter des ressources spécialisées, 1 000 000 de personnes dans les écoles publiques à compter de l'année 2027-2028. Et du côté de la CAQ, Madame Fréchette a remis son chapeau de chef de la CAQ. C'est un peu mélangeant aujourd'hui. Oui. Elle est en route vers la Mauricie. Elle doit faire une annonce en forêt à la Tuque.
1: Oui, ça dépend si elle a des drapeaux québécois derrière elle ou si elle est entourée de sapins. C'est ça, l'indice.
0: Oui, ben là, vous faites référence à la vidéo de Charles Milliard qui a fait parler d'elle hier.
1: Oui.
0: J'ai envie de dire qu'elle était quand même un peu moins léchée que celle de Mark Carney, qui est en ligne depuis ce matin, que j'ai visionné. Disons qu'il s'est quand même défendu en disant « je voulais m'adresser directement aux Québécois et c'est pour ça que j'ai procédé de la sorte ». Est-ce que ça l'a bien servi? Disons que sur 1 000 000 de vues, quand on regarde justement au niveau du site du parti, maintenant, ça quand même...
1: 1 000 000 seulement?
0: Seulement, mais du côté de X, sa publication quand même a été vue 57 000 fois. Alors, il y a quand même des gens qui ont pris la peine de la visionner.
1: On va en parler d'ailleurs à notre grand angle. Marie-Hélène, merci beaucoup.
0: À demain.
1: Mes collègues Marie-Hélène Tremblay et Fanny Olivier nous en parlaient à l'instant. Il y a beaucoup d'entreprises québécoises, canadiennes qui sont touchées par cette guerre tarifaire. Et mon prochain invité fait partie de ces dirigeants d'entreprises touchées. Olivier Martin est directeur général de l'entreprise Scandoc basée à Magog, qui fabrique des quais flottants en plastique. Bonjour, Monsieur Martin.
2: Bonjour.
1: Donc, votre entreprise, elle est spécialisée dans la fabrication de quais flottants en plastique. Vous, vous êtes déjà affecté là par les tarifs douaniers de M. Trump de 50 %.
2: Oui, depuis 19 août, oui. On ne l'était pas jusque-là. Et là, ça a été la surprise au 19 août de taxes à 50 %.
1: Concrètement, qu'est-ce que ça change là pour vous, d'abord, ces tarifs? Avant qu'on en vienne aux contre-tarifs, qu'est-ce que ça change, ces tarifs, pour vous?
2: C'est tout un changement de dynamique. Déjà, il faut comprendre, les États-Unis sont notre premier marché. Même s'il a eu une légère perte de vitesse depuis 2025, avec des menaces de tous bords, tous côtés, mais ça reste notre premier marché. Donc, c'est une incertitude et une insécurité de comprendre qu'est-ce qu'on peut faire sur ce marché-là. 25 % c'est une chose, 50 % à surmonter, c'est une grosse bouchée.
1: Oui.
2: Donc il y a beaucoup d'éducation qu'on doit faire à notre clientèle, de leur expliquer la situation, parce que c'est pas compris de tout le monde, cette situation tarifaire là. Et c'est de regarder quelles sont les armes à notre disposition pour essayer de voir comment est-ce qu'on peut gérer ou mitiger cet impact-là.
1: Oui, parce qu'on l'imagine, vos clients aux États-Unis, eux, ne sont pas prêts à payer 50 % de plus pour leurs produits, là.
2: Non, zéro. Ça, c'est certain. Puis le consommateur, final, n'est pas prêt. Fait que la compétition américaine fait tout pour essayer d'attraper cette clientèle. Il faut comprendre, les tarifs sont rentrés en place le 19 août, je pense que la plupart de mes clients aux États-Unis ont été contactés par la compétition le lendemain.
1: Ah oui, hein?
2: Oui.
1: Oui. Donc là, le gouvernement Carney a mis en place des contre-tarifs à minuit la nuit dernière. Vous, est-ce que vous êtes touché par ces contre-tarifs?
2: Non. On n'est pas touché parce qu'on n'importe pas des États-Unis. On fabrique vraiment, on est fiers de ça. C'est 98% qui est fait au Québec dans tout ce qu'on fait et dans tout ce qu'on fabrique. C'est une fierté qu'on a. Donc les contre-tarifs pour nous ne viennent pas nous gêner dans l'importation. Par contre, ça, ils ont généré une certaine déception, moi, de mon côté, parce que quand on parle de l'imposition des tarifs aux États-Unis ou de la réponse tarifaire canadienne, c'est tout basé sur ce qu'on appelle des HS codes. Je ne sais pas si vous êtes familière ou pas avec ça.
1: Qu'est-ce que vous voulez dire?
2: C'est des codes de classification de produits. Et tout le système de taxation à l'import ou à l'export est basé sur ce code-là. De vous donner un exemple, en tout cas, nous, on exporte aux États-Unis, c'est un code 890790. C'est le code de classification de douane. Les disputes, elles sont toujours basées sur ces codes-là.
1: Oui.
2: Donc, quand le gouvernement Carney a annoncé la réponse dollar pour dollar, je pense que l'anticipation chez nous, et peut-être qu'elle a été trop simple, a été de dire, dans la section 338, il y a une énorme liste de codes de tarification douanière, tout comme il y en avait une dans la section 232 avant.
1: Oui.
2: On s'attendait à ce que le gouvernement Carney reparte de cette liste-là.
1: Oui, parce

0: que vous, vous vouliez que vos compétiteurs américains qui vendent au Canada soient taxés là, par des contre-tarifs?
1: Ben, quand on m'annonce une réponse dollar pour dollar, c'est un peu l'attente, oui, qu'on a. Donc, ce qui s'est passé, c'est que dans la réponse tarifaire de notre gouvernement au Canada, il n'y a pas les codes de ma compétition. Donc, moi, je me retrouve impacté par des tarifs aux États-Unis avec une vraie barrière commerciale. 50%, c'est quand même une barrière commerciale. Et on laisse libre cours à ma compétition de continuer d'importer au Canada. Donc, je suis impacté sur mon marché à l'export et je suis pas capable de protéger mon marché domestique.
0: Oui. Est-ce que vous vous sentez quand même soutenu par le gouvernement canadien ou québécois? Parce qu'il y a quand même plusieurs programmes d'aide là, qui ont été annoncés dans les dernières semaines. Est-ce que c'est assez pour vous?
1: Non. Ma réponse est un peu directe.
0: Non, mais on aime ça, le direct.
1: Direct, non, parce que je pense que ça peut aider certaines entreprises qui étaient déjà en situation de fragilité. Donc, la réponse du Québec, c'est des facilités de trésorerie. Donc, c'est des emprunts à taux zéro avec des moratoires sur les intérêts. Ça peut donner un coup de pouce, mais à un moment donné, il faut le rembourser.
0: Oui.
1: Puis, la réponse du fédéral, pour l'instant, parce que je sais qu'il y a d'autres mesures qui s'en viennent dans les semaines à venir, c'est de la subvention à l'investissement. Donc, je suis impacté par les tarifs, mais il faut que je remette de l'argent sur la table pour pouvoir aller chercher une subvention du fédéral.
0: Oui.
1: On peut aller jusqu'à 50% de ça.
0: Oui. J'allais vous demander concrètement dans votre entreprise, est-ce qu'il y a eu des mises à pied? Est-ce que vous craignez de devoir mettre des gens à pied là dans les prochaines semaines?
1: Dans l'immédiat, non, parce qu'on a quand même un beau marché à l'international encore. Donc, on essaye de... Ça fait plus d'un an qu'on travaille beaucoup plus fort à diversifier nos marchés. Ça se fait pas en claquant des doigts. Donc, on va essayer de protéger nos emplois aussi, parce qu'on est une petite entreprise. Puis, trouver du personnel qualifié dans un marché niche, c'est pas simple. Donc, on va tout faire pour réussir à pouvoir protéger ces emplois. Donc, on le voit pas à court terme. Mais c'est sûr que je suis pas en mode recrutement ou pleine expansion.
0: Oui. Ça doit être quand même très difficile tout ça, hein, de vivre toute cette incertitude là d'un point de vue humain.
1: C'est très compliqué d'un point de vue humain. C'est parce que en même temps qu'on s'éduque, parce qu'il faut passer par cette phase d'éducation et de compréhension, c'est des choses avec lesquelles avant on s'en tenait avec notre courtier en douane qui nous faisait ses explications, puis. On se souciait pas à 100%. Là, ça fait partie de notre quotidien. Un quotidien d'incertitude, un quotidien d'éducation, un quotidien de rassurer les équipes, de rassurer les clients, de trouver des façons de fonctionner. Et malheureusement, les ressources à notre disposition sont pas très poussées non plus. Donc, une petite structure comme nous, ben, il faut prendre des cours du soir. En douane, en commerce international, en export,
0: oui, ça fait beaucoup.
1: En politique, c'est beaucoup, c'est lourd. Ce que je pense le plus compliqué, c'est l'incertitude, parce qu'on ne sait pas d'une semaine à l'autre à quelle sauce on va être mangé. Hein.
0: Oui.
1: Et c'est de décider des investissements qui peuvent être structurels. On pourrait démarrer de produire aux États-Unis, mais pas quelque chose que vous voulez faire pour après l'enlever dans 6 mois. Donc, c'est des décisions qui sont irréversibles et qui, malheureusement, elles, ont des conséquences sur soit des fournisseurs, soit des équipes au Québec et au Canada. Et la réponse, si je peux finir juste avec ça, je pense que ma phrase, le message global de dire il faut diversifier vos marchés, il est un petit peu simpliste.
0: Ouais, c'est plus facile à dire qu'à faire.
1: Bah oui, on se fait tirer, en bon français, tirer la plug. On se fait enlever un marché et on se fait dire, diversifier vos marchés. Oui, mais ils nous attendent pas, là, ces marchés-là.
0: Ouais.
1: Les efforts que j'ai mis pour développer mes marchés existants, c'est des années de travail. Nous, ça va faire 30 ans qu'on existe. Notre relation avec nos clients aux États-Unis, elle existe depuis aussi longtemps que ça.
0: Ouais. Olivier Martin, directeur général de l'entreprise CanDoc basée à Magog, merci beaucoup d'avoir été avec nous aujourd'hui, puis bon courage.
1: Avec plaisir. Merci beaucoup.
0: Au revoir.
1: Bonne journée.
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0: Bonjour Andréanne.
3: Bonjour Laurence.
0: Ce n'est pas une surprise. Non. C'était à prévoir. Bombardier est malmené en bourse au lendemain de la menace de M. Trump de bloquer la vente de ses avions d'affaires en sol américain.
2: Bon, effectivement, on s'y attendait et c'est ce qui s'est produit parce que, bon, le président américain, on le sait, là, disait hier sur son réseau social que les avions de Bombardier ne sont pas assez bons, que...

0: L'entreprise profite de clients américains, des infrastructures américaines, des services américains, génère plus de la moitié de son chiffre d'affaires aux États-Unis et qui font donc barrer la route à l'entreprise québécoise. Alors, c'est sûr que les actionnaires allaient réagir. Les bourses étaient fermées hier en raison du congé férié du jour du travail. Alors, dès aujourd'hui, à l'ouverture, dès ce matin, le mouvement a été assez net. Le recul en ce moment est d'à peu près 5,5%. Donc, c'est significatif, mais c'est pas catastrophique non plus. Mm-hmm. Je vous rappelle que l'action de Bombardier a quand même grimpé de 27% depuis le début de l'année. Elle vaut toujours autour de 300 $ l'action. Donc, les actionnaires qui interprètent cette menace-là américaine comme de possibles turbulences à venir, mais ne semblent pas non plus croire vraiment là, à la possibilité que Bombardier, du jour au lendemain, soit privé de ses clients américains. Parce que, bon, Donald Trump a raison quand il dit que Bombardier tire plus de la moitié de ses revenus aux États-Unis. C'est à peu près 56% de son chiffre d'affaires. Donc,
1: Quand même, hein? Oui,
0: c'est significatif. Une fermeture du marché américain, vraiment, là, ce serait dramatique pour Bombardier. Mais l'entreprise et l'industrie font valoir des arguments importants. C'est-à-dire que Bombardier emploie directement 3500 personnes aux États-Unis. Ils ont plusieurs sites de sous-fabrication. Ils ont un vaste réseau de centres de services et de soutien pour les appareils qui sont déjà en service. Les avions, en tant que tels, contiennent aussi à peu près 40% de composantes américains. Il y a 2800 fournisseurs américains qui travaillent de concert avec Bombardier. On parle là de dizaines de milliers d'emplois. La direction de l'entreprise l'a bien fait savoir. Et il faut comprendre que si Bombardier perdait des ventes aux États-Unis, il n'aurait pas le choix de réduire la cadence de production. Donc, il y aurait des impacts, des licenciements, des mises à pied, possiblement, du côté des États-Unis. Et je signale aussi que l'entreprise a des alliés aux États-Unis. Il y a le sénateur républicain Jerry Moran au Kansas qui a publié sur ses réseaux sociaux, dit avoir pris contact avec l'administration Trump, lui rappelant que Bombardier a, entre autres, une présence significative à Wichita, au Kansas, où on modifie des appareils qui sont livrés à l'armée américaine. Là, ils sont utilisés pour des missions de surveillance. On parle de plus d'un milliers d'emplois. Donc, il y a clairement aussi aux États-Unis des préoccupations en lien avec cette menace de Donald Trump qu'on interprète pour l'instant comme des mots sans conséquence, mais dont on suit évidemment les développements.
1: Oui, à savoir si ça va se concrétiser ou non.
0: Exact.
1: Entre-temps, il n'y a pas que Bombardier qui pique du nez. Les indices boursiers sont en recul aujourd'hui, bon, en raison de la guerre commerciale et de la guerre en Iran aussi.
0: Oui, on a une séance négative pour l'ensemble des marchés boursiers. Aux États-Unis, le Dow Jones recule d'à peu près 1%. C'est 0,5% pour les S&P 500, c'est près d'1 % à Toronto. Là, le TSX perd plus de 200 points. Donc, un petit peu de volatilité en raison de l'entrée en vigueur des contre-tarifs douaniers au Canada sur 28 milliards de dollars de marchandises américaines. Mais c'est surtout en raison des violences, des tensions qui se poursuivent au Moyen-Orient et qui continuent de soutenir les prix de l'énergie. Je signale que le prix du baril de pétrole, on en parlait hier, continue de grimper. On est à la 6e séance de suite où il y a une remontée du prix de l'énergie en ce moment. C'est la plus longue séquence haussière pour le prix du pétrole échangé à New York depuis mars, donc depuis 6 mois. Et ça grimpe de manière significative. Et là, ce qui inquiète les investisseurs, c'est que tout ça, évidemment, quand les prix de l'énergie grimpent, ça soutient l'inflation. On aura des chiffres officiels, d'ailleurs, sur l'inflation aux États-Unis d'ici la fin de la semaine. Et de plus en plus, ça pave la voie à une hausse des taux d'intérêt par la Réserve fédérale américaine qui prendra sa décision la semaine prochaine. On sent beaucoup de nervosité. Ça non plus, ça ferait pas plaisir à Donald Trump si la Fed passe à l'action. Mais de plus en plus, là, les indicateurs nous semble nous mener vers cette décision inévitable de la Fed.
1: Et on va suivre ça. Merci beaucoup, Andréane.
0: Je vous en prie.
1: À demain. Et nous, après le Radio Journal, on va parler évidemment de cette guerre commerciale entre le Canada et les États-Unis qui s'invite une fois de plus dans la campagne électorale au Québec. On reçoit le ministre de l'Économie, Bernard Drainville. Et on va aussi parler d'éducation et de nouveaux tests menés par l'OCDE. À tout de suite.
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0: Minute, Mark Carney défend ses mesures.
1: Notre avenir ne se décidera pas à Washington, mais bien chez nous, au Canada.
0: Washington promet de riposter. Et Christine Fréchette précise son plan pour soutenir l'économie, les travailleurs et les entreprises.
2: Si vous pouvez acheter québécois, achetez québécois.
0: Bonjour, ici Jean-Sébastien Bernatché. Le premier ministre Mark Carney défend sa décision de répliquer à la plus récente salve tarifaire de l'administration Trump. Il s'est expliqué dans une vidéo d'une vingtaine de minutes publiée quelques heures après l'entrée en vigueur des contre-tarifs canadiens qui touchent 28 milliards de dollars de biens américains importés. Valérie Gamache est à Ottawa. Valérie, même si le premier ministre se fait rassurant, il ne cache pas que ce ne sera pas facile pour les Canadiens.
3: Dans un message extrêmement soigné et contrôlé, il prévient les Canadiens que certains seront plus durement touchés que d'autres par la riposte, mais il souligne à grands traits que l'inaction serait bien pire parce que lors des négociations, dit-il, les États-Unis tentaient d'établir une relation de dépendance, leur objectif étant de nous briser pour mieux nous contrôler, précise le premier ministre. Mark Carney insiste qu'il fallait refuser ce genre de partenariat qui inévitablement aurait pour effet d'affaiblir l'économie canadienne. Cela dit, il a aussi tenté de se faire rassurant en rappelant que la riposte canadienne n'est pas improvisée, qu'il y a un plan de 7,5 milliards de dollars, notamment pour la requalification de la main-d'œuvre et de l'aide ciblée pour les secteurs de l'auto, de l'acier, de la foresterie et de l'aluminium. On peut écouter le premier ministre.
1: Je ne souhaite pas une escalade de conflit parce que ce n'est pas constructif, mais on doit appliquer ces droits de douane pour protéger nos travailleurs, nos entreprises et nos communautés.
0: Et Valérie, il n'y a pas de reprise des négociations en vue pour l'instant?
3: Au cabinet du ministre responsable des Relations Canada-États-Unis, Dominique Leblanc, précise qu'il n'y a pas de pourparlers formels, bien que les canaux de communication, eux, sont ouverts entre le ministère et le bureau du représentant américain au commerce. D'ailleurs, depuis Washington ce matin, Jamieson Greer a confirmé qu'il devrait s'entretenir avec le ministre Leblanc. Aujourd'hui, on peut l'écouter.
4: On verra cet après-midi, merci. On va parler avec le ministre de commerce à Canada, peut-être aujourd'hui, peut-être demain.
3: Évidemment, du côté canadien, on s'attend à ce que le ministre Dominique Leblanc soit bruffé sur la réponse américaine à cette riposte canadienne dans les prochaines heures.
0: Merci Valérie.
3: Au revoir.
0: Je joins maintenant à Washington Manon Globinski pour parler de cette spirale de tarifs et contre-tarifs. Manon, jusqu'où ira cette surenchère?
5: Je pense que ça va être long, Jean-Sébastien, et encore pénible avant de s'améliorer, comme j'entendais la négociatrice du Québec, Louise Blais, le dire hier. Ici, à Washington, il est évident que Donald Trump veut imposer une riposte. Il est obsédé par cette histoire. Ce sera peut-être pas l'interdiction des produits de Bombardier, peut-être que oui, quand même, même si on fait valoir à Donald Trump qu'il y a des pertes d'emplois possibles aux États-Unis. Mais l'interdiction de produits canadiens, c'est vraiment une grande possibilité. La suspension de certains traités de réciprocité aussi, des entraves à la libre circulation des biens et des personnes. Mais vous entendez M. Greer là, parler de ses contacts avec le ministre Leblanc. Alors, malgré les déclarations là ici de M. Greer, de M. Lotnick, que le Canada court à sa propre perte, M. Greer cherche vraiment une sortie de crise parce que il y a beaucoup de républicains qui leur disent que ça peut pas durer, à commencer par deux républicains du Kansas ce matin, donc sur les réseaux sociaux, qui, eux, s'insurgent contre la possibilité que Bombardier soit ainsi ciblé.
0: Merci, Manon.
5: Au revoir.
0: Et pendant qu'on attend la réaction des États-Unis aux contre-tarifs canadiens, au Québec, la première ministre sortante a annoncé ce matin qu'elle va bonifier les programmes d'aide d'urgence aux entreprises. Christine Fréchette compte également exclure les entreprises américaines de certains appels d'offres du gouvernement. Marie-Josée Paquette-Comeau suit la caravane du Parti québécois. Marie-Josée, donc parlons d'abord de ce que disait Christine Fréchette. La chef caquiste a aussi interpellé directement les Québécois.
6: Oui, parce qu'elle affirme que l'achat de 25 $ de produits québécois par famille injecterait 3 milliards dans l'économie québécoise et l'État mettra l'épaule à la roue avec sa stratégie d'achat local dans les appels d'offres. Le gouvernement pénalisera les entreprises étrangères pour une durée de 4 mois, ce qui donnerait 1,5 milliard de dollars de contrats publics aux entreprises québécoises. Et cela, même si cette pénalité va à l'encontre des accords commerciaux internationaux, cette stratégie s'appliquerait au gouvernement, aux sociétés d'État et aux municipalités. Il faut se serrer les coudes, insiste Christine Fréchette. La voici.
7: On a besoin de se serrer les coudes, plus que jamais. On a besoin d'être solidaires les uns avec les autres.

0: Et si vous pouvez acheter québécois, achetez québécois. La guerre tarifaire, on ne l'a pas choisie. C'est Trump qui nous l'impose. Puis les prochains mois risquent d'être difficiles.
1: Et Marie-Josée, le Parti québécois, lui, critique sévèrement Christine Fréchette.
2: Oui, Paul Saint-Pierre Plamondon craint les risques de récession avec la poussée inflationniste que pourraient provoquer les contre-tarifs dollar pour dollar. Pour le chef péquiste, il est clair que le Québec n'a pas été entendu. Son parti ciblerait davantage les contre-tarifs pour diminuer leur impact dans différents secteurs. Et du côté de Québec solidaire, eh bien, on veut s'assurer que les contrats dans des appels d'offres, dans les contrats publics, se dirigent vers la transition écologique et non l'énergie fossile.
1: Merci, Marie-Josée.
2: Au revoir.
1: Sur le plan des engagements, la journée est un peu plus calme aujourd'hui à la veille du premier grand rendez-vous télévisuel de la campagne, l'émission 5 chefs, une élection qui sera présentée par Radio-Canada. Le Parti libéral a promis d'ajouter 1000 nouvelles ressources professionnelles dans le réseau de l'éducation, par exemple des psychologues, des orthophonistes ou encore des techniciens en éducation spécialisée. Quant aux conservateurs d'Éric Duhaime, ils se sont concentrés sur la santé et promettent de diminuer les délais d'attente, entre autres en augmentant les admissions dans les facultés de médecine. La CAQ s'apprête à faire une annonce qui porterait sur la foresterie. Les Houthis yéménites revendiquent une vaste attaque contre des cibles économiques et militaires de l'Arabie saoudite. 73 civils ont été blessés lors de ces frappes dans le sud-ouest du pays. Des installations du géant pétrolier Aramco et une base militaire ont notamment été ciblées selon le groupe rebelle pro-iranien. Les Houthis disent agir en réponse à des attaques imputées aux forces saoudiennes au Yémen dans une guerre qui s'intensifie. De son côté, Riyad promet de riposter à ses frappes parmi les plus importantes contre le territoire saoudien depuis des années. Et puis le ministre israélien des Affaires étrangères annonce la fermeture du consulat britannique à Jérusalem à la suite de l'imposition par le Royaume-Uni et d'autres pays, dont le Canada, de sanctions sur des marchandises provenant de colonies israéliennes. Ces mesures ont été mises en place pour protester contre les violences commises par les colons contre les Palestiniens et l'expansion des colonies israéliennes dans les territoires palestiniens, jugées illégales au regard du droit international. Ces pays réitèrent que la solution à deux États doit être préservée, tout en condamnant l'attaque perpétrée par le Hamas le 7 octobre 2023. De son côté, l'autorité palestinienne salue l'annonce des sanctions. C'était le volet national et international du Radio-Journal.
3: Et pour le volet régional, ici Pierre-Gabriel Turgeon à Matane. Transport Canada a rejeté la demande de restriction aérienne de la ville de Percé pour être plus sévère en lien avec les vols d'hélicoptères sur son territoire. La demande visait à interdire les vols d'hélicoptères à moins de 3000 pieds d'altitude dans un rayon de plus de 4 km du village touristique. Percé avait fait cette demande en 2024 à la suite de l'atterrissage d'urgence d'un hélicoptère sur un terrain voisin de l'hôtel de ville, donc tout près de la route 132. C'est donc le règlement de l'aviation canadienne qui continue de s'appliquer. Voici le maire de Percé, Daniel Leboeuf.
4: Une municipalité peut accorder un permis de construction à un héliport, imposer les règles de zonage et les codes de construction, les marges de recul, tout ce que tu veux, mais elle ne peut pas refuser l'établissement d'un héliport. C'est Transport Canada qui donne le permis. Ça a été déterminé en Cour suprême même, là, puis c'est triste, mais c'est ça.
3: Percé invite les résidents qui sont témoins de vols qui ne respecteraient pas la réglementation à faire une plainte directement à Transport Canada, qui n'a pas d'inspecteur sur place. La ville n'a pas l'intention de faire une nouvelle demande de restriction aérienne à Transport Canada. Et en cette campagne électorale, l'atteinte d'une démographie durable demeure la priorité du regroupement des MRC de la Gaspésie. Les élus municipaux souhaitent pouvoir attirer, accueillir et retenir des familles, des travailleurs ou encore des entrepreneurs et des retraités également qui sont actifs. Les services liés au vieillissement de la population doivent aussi être adaptés. Par voie de communiqué, le regroupement demande, entre autres, au prochain gouvernement d'adapter les programmes à la réalité des régions et de bonifier les investissements dans les infrastructures municipales. 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
6: Rebonjour. Dans une trentaine de minutes, on va parler de ces résultats du test PISA en éducation. C'est l'OCDE qui mène cette grande enquête tous les 3 ans. Des élèves dans des dizaines de pays sur la planète passent cet examen. Et ça permet de comparer les systèmes éducatifs à travers le monde et même au sein d'un pays, là, de voir si le niveau des jeunes progresse ou non. Alors, dans le classement global, le Canada et le Québec font quand même bonne figure, mais on voit que partout à travers le monde, les compétences en lecture baissent. Et on va en parler avec Éric Charbonnier, analyste à l'OCDE, vers 12h35. Mais pour tout de suite, on va revenir sur cette guerre commerciale entre le Canada et les États-Unis. Ce matin, du côté de Québec, Christine Fréchette a revêtu ses habits de première ministre et elle a détaillé les mesures adoptées par son gouvernement pour protéger l'économie québécoise face à la guerre tarifaire. Alors, on y trouve 3 mesures. Une dérogation aux accords commerciaux internationaux pour renforcer l'achat québécois. La création d'un groupe tactique pour mieux arrimer les entreprises québécoises et canadiennes. Et un ajustement aussi des programmes d'aide. Alors, je vais parler de tout ça avec Bernard Drainville, que je reçois à titre de ministre de l'Économie. Bonjour, M. Drainville.
7: Oui, bonjour, Mme Martin.
6: Ce que vous avez mis en place, là, ce groupe tactique, la dérogation aux accords commerciaux internationaux, les programmes d'aide, est-ce que c'est suffisant pour garder les entreprises ici?
7: Bien, en tout cas, ça augmente les chances qu'elles demeurent ici. On est confiant qu'avec toute cette aide, tous ces programmes au niveau du gouvernement du Québec, mais aussi canadien, les programmes sont souvent assez complémentaires. L'aide qu'on va apporter pour remplacer un fournisseur américain par un fournisseur québécois ou un fournisseur canadien, donc le groupe tactique là qui va être coordonné par Investissement Québec. Puis oui, l'achat local. On pense que l'addition de ces mesures-là devrait nous permettre de garder nos entreprises en activité, puis convaincre certaines d'entre elles de rester chez nous plutôt que de mettre à exécution une éventuelle menace de fermer ou de délocaliser. Je vous dirais que l'avenir le dira, mais je pense qu'on prend plus les moyens pour les convaincre de rester, oui.
6: Vous parlez de l'achat local dans les appels d'offres. Véronique Proulx de la Fédération des chambres de commerce du Québec disait ce matin, il faut aussi revoir le critère du plus bas soumissionnaire. Est-ce que vous êtes ouvert à faire ça?
7: Oui, puis on le fait déjà. C'est déjà possible de ne pas utiliser le plus bas soumissionnaire dans certains appels d'offres.
6: Est-ce que vous allez l'élargir?
7: Je pense qu'on peut dire qu'on est ouvert à le faire, effectivement. Si ce n'est que parce qu'on va vouloir favoriser une entreprise québécoise.
6: Hier, et vous l'avez sans doute vu, Donald Trump qui a menacé d'interdire la vente de jets privés construits par Bombardier aux États-Unis. Est-ce que vous avez parlé au PDG de Bombardier, M. Martel? Et concrètement, qu'est-ce que vous pouvez faire pour les soutenir, là?
7: Oui, alors la première ministre a échangé avec M. Martel. Moi, j'ai parlé avec la haute direction de Bombardier. Mme Blais, Louise Blais, notre émissaire, a également discuté avec la haute direction de Bombardier. Alors, écoutez, il y a beaucoup de programmes qui sont en place, dont Bombardier pourra éventuellement se prévaloir. Ils ont des clients un peu partout dans le monde, donc je pense que c'est le genre de signal qui va sans doute les amener à vouloir diversifier encore davantage leur production. Maintenant, la menace est bien réelle. Malheureusement, si on regarde l'historique du président Trump, avant de mettre une menace à exécution, il l'a souvent tweeté. Donc, ça pourrait être un premier signal pour éventuellement mettre à exécution sa menace. Fait qu'il faut la prendre au sérieux, il faut s'y préparer. Maintenant, on va espérer pour le mieux. On va espérer qu'il va surtout voir son intérêt américain. J'imagine que vous avez vu, comme moi, les chiffres que Bombardier a rendus publics hier soir, dans laquelle publication ils disent qu'il y a littéralement des dizaines de milliers d'emplois qui dépendent des achats que Bombardier fait sur le territoire américain. Ils ont des clients, si je ne m'abuse, c'est dans 47 États différents. Donc, dans pratiquement tous les États américains, Bombardier encourage les entreprises américaines. Et puis, les élus américains commencent déjà à se manifester. Bombardier a des installations très importantes à Wichita, dans l'État du Kansas. Puis, le sénateur républicain du Kansas a tweeté hier pour dire que Bombardier représentait au-dessus de 1 000 emplois chez eux et qu'ils s'étaient mis en lien avec la Maison-Blanche pour leur dire « Hey, Vous nous

0: et dire allez pas là parce que vous me faites mal dans mon état. Alors on va espérer que la Maison-Blanche va entendre raison là.
1: Oui, est-ce que c'est un message que vous allez relayer vous-même à la Maison-Blanche parce qu'on sait que vous avez vos canaux aussi directs là avec par exemple Monsieur Greer?
0: Oui, on le fait déjà. Benjamin Belair, qui est notre délégué général du Québec à Washington, qui fait un travail exceptionnel, est déjà à pied d'œuvre. Il l'est depuis le début. Mm. Mais sur Bombardier en particulier, il est déjà en train de relayer ces messages-là. Puis on travaille évidemment aussi avec les représentants des autorités canadiennes. Qui vont relayer le même message.
1: Ouais, parce qu'on sent quand même que l'administration Trump a identifié le Québec là comme une cible. Bon, on sait que évidemment le Québec est en campagne électorale. Il y a un parti politique souverainiste qui pourrait prendre le pouvoir. Est-ce que ça vous inquiète cette stratégie américaine là?
0: Écoutez, c'est difficile de ne pas être inquiet, en tout cas préoccupé. Pas juste par cette stratégie, si elle s'avère, mais par la surenchère à laquelle on assiste, puis l'espèce d'irrationalité là, qui semble s'être emparée de l'occupant de la Maison-Blanche. Là, je sais pas si vous l'avez vu tweeter là, sur le fait qu'il veut maintenant remplacer le nom du Nouveau-Mexique, de l'État du Nouveau-Mexique par un autre nom, là, parce qu'il est allergique au mot Mexique. Mm. Honnêtement, on se demande, est-ce qu'il va finir par voir son intérêt à lui? Parce que là, son intérêt à lui, quand je dis à lui, je parle de l'intérêt des États-Unis, l'intérêt de l'économie américaine, pas son intérêt personnel, là, mais l'intérêt américain. Il fait mal à l'économie américaine actuellement et on garde espoir qu'à un moment donné, il y aura, une certaine rationalité qui va reprendre le dessus, là, dans ses gestes et, dans son comportement.
1: Oui. Si jamais, bon, il y a cette riposte américaine, est-ce qu'il doit y avoir encore une surenchère canadienne à votre avis ou on doit arrêter là?
0: Attendons voir.
1: Donc, vous n'êtes pas fermé?
0: Attendons voir. Ben honnêtement, je pense qu'on ne peut pas se fermer à quoi que ce soit actuellement, mais on ne souhaite évidemment pas qu'il y ait surenchère. Personne souhaite ça. Mais on peut je pense qu'il est trop tôt actuellement pour écarter quelques scénarios que ce soit.
1: Je veux vous parler aussi de votre relation avec Ottawa parce que hier Christine Fréchette disait que qu'Ottawa, le gouvernement Carney avait ajusté le tir, écouté Québec pour sa riposte tarifaire contre les États-Unis. Quel gain concret est-ce que vous avez obtenu du gouvernement Carney?
0: Bon, on a obtenu un certain nombre de gains. Je vous dirais l'élargissement de la remise. Ça, c'est un gain réel, c'est-à-dire pour les entreprises donc qui importent des États-Unis, qui vont devoir payer donc un contre-tarif. Donc, ils vont payer plus cher, dans le fond, pour certains produits américains. Dans certains cas, n'ont pas le choix que de l'acheter parce qu'il n'y a pas de fournisseur québécois ou canadien. Bon, ben, on a obtenu l'élargissement de la compensation qui sera versée par le gouvernement fédéral, en particulier dans tout ce qui concerne l'emballage, les contenants, tout ça. On le prend un peu pour acquis, mais c'est très important pour l'industrie agroalimentaire notamment. Mm. Alors ça, il y aura une remise des contre-tarifs, il y aura un remboursement des contre-tarifs là, pour l'ensemble du secteur. Fait que ça, c'est un gain. On avait aussi demandé des contre-tarifs sur le cuivre. Parce qu'on a des entreprises québécoises, canadiennes qui pouvaient prendre le relais. Là-dessus aussi, on a été entendu. Il y a des contre-tarifs également qui ont été appliqués sur certains produits laitiers. Ça avait été demandé par notre industrie agroalimentaire, notre industrie laitière. Là aussi, il y a eu des contre-tarifs qui ont été appliqués parce qu'on considère qu'on est capable de fournir le marché québécois et canadien à partir de nos propres entreprises. Donc, il y a eu des avancées quand même, là.
1: Mm-hmm. Puis vos adversaires politiques vous accusent d'instrumentaliser cette crise-là. Bon, Paul Saint-Pierre Plamondon a dit que la rencontre avec les partis d'opposition aurait pu être un courriel. Ça vous arrange que Christine Fréchette remette ses habits de première ministre?
0: Honnêtement, on peut pas nous reprocher de gouverner dans un contexte comme celui qu'on traverse présentement.

0: offre. Je pense que c'est des mesures que les Québécois attendent de nous. Puis moi, j'ai le goût de vous dire, Madame Martin, que on a tous un pouvoir d'acheter localement, là, tous et chacun d'entre nous, puis plus que jamais, il faut se tenir les coudes, puis il faut acheter québécois, puis si on peut pas acheter québécois, on achète canadien. Mais il faut le gouvernement gouverne, puis surtout en temps de crise, je pense que ça prend quelqu'un à la barre, puis Mme Fréchette est cette personne, puis nous, ben on fait de notre mieux dans une situation qui est évidemment pas facile, là.
1: Bernard Drinville, ministre de l'Économie, candidat de la CAQ dans Lévis, merci beaucoup d'avoir été avec nous aujourd'hui.
0: Merci beaucoup, Mme Martin. Bonne journée.
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1: Bonjour, Louis.
3: Bonjour, Laurence.
1: Ça me fait très plaisir de vous retrouver en ondes à Midi Info.
3: Pareillement.
1: Bon, alors on va poursuivre sur ce thème tarifaire. Vous êtes évidemment à Washington. Vous avez parlé à Jameson Greer, le représentant américain au commerce. Qu'est-ce qu'il vous a dit?
3: Ce matin, on lui a demandé quand est-ce qu'on va avoir une idée de la riposte américaine à venir. Il nous a dit à notre micro ce matin, on verra cet après-midi. Alors, on a l'impression qu'il y a peut-être quelque chose qui s'en vient, d'autant qu'on apprend que Jameson Greer va parler aussi au téléphone avec le ministre Dominique Leblanc. Il nous a dit, je vais lui parler aujourd'hui ou demain. Et ça, c'est quand je lui ai demandé, Bombardier, il arrive quoi? Est-ce qu'effectivement, il y aura une mesure pour empêcher la vente des avions de Bombardier? Là-dessus, il répondit, je parle à votre ministre aujourd'hui ou demain. Alors, tout ça est en développement. La partie canadienne, selon nos sources, là, ce qu'on entend, s'attend à justement être briefée sur la réponse américaine au cours des prochaines heures. Et vous avez vu, Laurence, depuis la fin de semaine, les multiples moqueries envoyées par Donald Trump sur le Canada, cette carte-là de l'Amérique du Nord et de l'Istan entre couvert du drapeau américain, Mark Carney, là, une caricature où on le voit au sol après une mise en échec au hockey, etc.
1: Ouais, ça taraude Donald Trump. De gouverneur, là, monsieur.
3: De gouverneur, oui. Ouais, il disait, hop, governor, levez-vous, monsieur le gouverneur. Alors, essentiellement, on voit que ça taraude Donald Trump. On voit qu'il a ça dans la tête et il continue avec ces moqueries-là. Alors, connaissant le personnage, c'est clair que Donald Trump doit sans doute vouloir une riposte assez rapide de la part de l'administration américaine. Eux-mêmes savent depuis des jours que ces contre tarifs canadiens arrivent. Alors, on peut imaginer qu'ils sont en train de placer donc cette touche finale à la riposte américaine.
1: Mais vous avez raison de souligner, on sent vraiment qu'il y a une obsession là, du président américain pour le Canada en ce moment. Bon, du côté américain, à quoi ça pourrait ressembler cette riposte?
3: Il y a plusieurs scénarios. Déjà, Jameson Greer, dans des entrevues, a parlé de quelques possibilités. Ça pourrait vouloir dire des tarifs supplémentaires sur le Canada. Ça pourrait vouloir dire aussi des produits canadiens qui sont interdits sur le marché américain. Évidemment, l'exemple des avions de Bombardier vient en tête là, avec la menace du président. Alors ça, c'est possible aussi. Il y a des mécanismes administratifs, Laurence, qui lui permettraient de faire ça. Les avions, il pourrait soit les interdire ou même dire, ben voilà, on met, 200% de tarifs sur les avions de Bombardier, ce qui devient donc presque non compétitif, si vous voulez, sur le marché américain. Oui. Donc, ils ont plusieurs leviers pour aller de l'avant avec ça. Mais ce que des gens m'ont confié aussi dans les cercles diplomatiques ici à Washington, et ce qui, du côté canadien en tout cas, ce qu'on surveille aussi, c'est des mesures contre le Canada, une réplique, qui serait non tarifaire. Donc ça voudrait dire des mesures qui pourraient, par exemple, compliquer la circulation des biens ou des personnes entre les deux pays, fermer un poste de prédédouanement, par exemple, dans un aéroport ou ailleurs. Est-ce qu'on voudrait mettre fin, par exemple, aussi à un traité réciproque de taxation ou en matière de défense? Est-ce qu'il y a des ententes qui pourraient être suspendues? Ça peut aller dans toutes les directions et je vous dirais que le gouvernement canadien se prépare effectivement et les provinces canadiennes à tous les scénarios. Quand on parle de produits interdits, de produits canadiens qui pourraient être interdits, moi ce que j'ai remarqué beaucoup en parlant des élus, quand on va au congrès ici et ailleurs, l'alcool, oui. Ça a été remarqué ici, le bourbon qui a été retiré des tablettes, tout le monde nous parle tout le temps de ça. Alors c'est clair que il y a quelque chose là, qu'il y a une réponse possible où on voudrait peut-être avoir quelque chose de symbolique comme ceux-là. Est-ce que c'est les avions de Bombardier, est-ce que c'est autre chose? Mais il y a quelque chose qui bouillonne et ça c'est certain.
1: Oui, on sent qu'on veut marquer l'imaginaire avec
3: cette symbole.
1: Oui, exactement. Mais là c'est intéressant parce que puis c'est peut-être le grand espoir du Canada. Il y a des élus républicains qui expriment de plus en plus ouvertement leur inconfort face à cette guerre tarifaire, aux menaces de M. Trump contre le Canada.
3: Oui, et justement, Bernard Drinville, le ministre, il faisait référence, ce sénateur du Kansas, où est situé le quartier général de Bombardier à Wichita,

0: qui a vraiment ouvertement exprimé sur X son désaccord hier. Il a dit qu'il a communiqué avec l'administration Trump. Il dit, il a écrit, là, je cite, « pour m'assurer que le président soit conscient de l'importante contribution de Bombardier au Kansas ainsi que de l'importance de sa présence à Wichita pour de nombreux travailleurs du Kansas. » Alors, il y a des gens qui choisissent là vraiment de briser les rangs, de dire « oh, attention ». Guerre commerciale, escalade, ça a des impacts chez nous, ça a des impacts sur des sous-contractants, des employés ici qui dépendent de Bombardier. Je donne l'exemple de l'avion Global 8000 qui est produit par Bombardier. Les moteurs, c'est des moteurs General Electric qui sont fabriqués dans une usine de l'Indiana. Il y a des sous-contractants partout aux États-Unis qui font affaire avec des grandes entreprises comme Bombardier. Alors, sans doute que le gouvernement canadien compte aussi sur ce réseau d'affaires pour faire pression sur l'administration. Et on a senti, nous, quand on est allé la semaine dernière dans une rencontre entre Jameson Greer et des républicains de son caucus qui lui disaient ben écoutez, nous là, ce qu'on nous parle, ce dont on nous parle sur le terrain là, à l'approche des mi-mandats, c'est du coût de la vie, c'est le pouvoir d'achat. Et là, les démocrates ont commencé à instrumentaliser cette escalade avec le Canada en disant ben voyez, ça c'est un autre truc que l'administration fait pour faire augmenter le coût de la vie des Américains, cette bataille tarifaire avec le Canada. Donc il y a cette pression là aussi d'un côté. Est-ce que c'est assez pour freiner la riposte de l'administration Trump? On devrait le savoir au cours des prochaines heures.
1: Oui, parce que vous avez été sur le terrain dans les dernières semaines aux États-Unis. Est-ce que, monsieur, madame, tout le monde, les gens sur le terrain, est-ce qu'ils en parlent des tarifs? Est-ce que ça les dérange dans les États républicains?
0: Quand on est allé en Iowa spécifiquement, on a parlé à des agriculteurs là-bas et tous le ressentent et nous parlent de ces impacts-là. Prix du carburant, prix des engrais, les équipements aussi, les pièces mécaniques pour les tracteurs, etc. Parfois, par contre, et c'est là qu'on se rend compte, ça ne veut pas dire que ces gens-là politise tout ou que ça va nécessairement changer leur vote. Je parlais à un agriculteur notamment qui produit du grain, qui élève des porcs et tout, et lui me disait ben oui, c'est sûr que ma marge de profit a diminué, je le ressens. Puis là, je lui demande est-ce que ça va changer votre vote? Sa réponse c'est de me dire ben je suis un conservateur moi. Alors, vous savez, parfois les valeurs prennent le dessus même si ils en subissent un coup dans leurs affaires dans des états qui sont rouges, ça peut se faire sentir, mais le vote va nécessairement changer. Le problème pour Donald Trump, c'est si les républicains ne sortent pas voter. Parce qu'ils vont pas nécessairement aller voter démocrate. Mais s'ils ne sortent pas voter aux élections de mi-mandat, c'est là que ça peut ouvrir la voie pour les démocrates dans des États stratégiques comme l'Ohio, l'Iowa, la Caroline du Sud, les États frontaliers avec le Canada qui dépendent beaucoup, beaucoup du Canada pour leur commerce. Alors, c'est là que ça peut faire mal. Et là, en plus, les démocrates se mettent à spinner ça, si vous permettez l'expression, autour du coût de la vie. Ben là, c'est là que ça devient dangereux pour les républicains et le président, son entourage, savent qu'ils sont dans une position de vulnérabilité en ce moment, surtout quand on regarde les taux d'approbation du Parti républicain et de Donald Trump en ce moment. Puis de l'autre côté, vous avez Mark Carney qui, lui, voit de très beaux sondages en ce moment, qui a l'impression d'avoir peut-être le gros bout du bâton, de pouvoir
1: de
0: résister.
1: Oui,
0: c'est ça, puis de pouvoir résister du moins, en tout cas pour un moment.
1: Louis Blouin, c'était très intéressant. Merci beaucoup, puis on se retrouve à un autre moment.
0: Oui, très bientôt. Salut!
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1: Marie-Michèle, Hélène, bonjour.
3: Bonjour.
1: Donc, on va en parler de Mark Carney, justement, parce que, bon, il a pas tenu de point de presse ce matin, mais il a publié une vidéo d'une vingtaine de minutes qui explique la stratégie du Canada dans la guerre commerciale face aux États-Unis. J'ai envie de vous demander, en commençant, est-ce que vous pensez que c'était la bonne approche, Marie-Michèle?
3: Ben, en fait, je vais parler du jeu politique dans tout ça. Peut-être qu'Hélène aura une analyse plus fine sur la qualité de l'approche, puisque c'est sa colline à elle. Mais la riposte d'Ottawa, là, on le voit très bien d'ailleurs dans la vidéo, là, elle a certainement quelque chose d'émotif. Hein. Elle répond au désir qu'ont les Canadiens de dire aux Américains, je dirais à peu près la même insulte en trois mots que celle qu'a prononcée Bernard Drinville récemment à l'endroit de Donald Trump. C'est une réponse économique, donc, qui est présenté, mais certainement politique aussi. Et dans le choix des mots, notamment, c'est Monsieur Carney hein, qui a choisi de parler d'une guerre. Il a dit « on est en guerre quand on se fait attaquer », plutôt que de dire simplement « ben là, les négos sont rompus, on prend une pause, on veut voir si on peut pas recommencer à discuter plus tard ». Et donc là, tout d'un coup, on a vu les articles ici, aux États-Unis, ailleurs dans le monde, Monsieur Carney comme soudainement une espèce de chevalier. Hein. C'est David qui décide d'affronter Goliath, c'est la tortue dans la course contre le lapin. On peut avoir d'autres images, mais bref, les Québécois se sont rangés derrière lui, les Canadiens aussi. Mais on commence quand même à connaître le personnage Trump et surtout à connaître son égo.

0: Et là, on voit qu'il est question d'une réplique. Louis vient juste d'en parler. Et sur le terrain, aux États-Unis, la visibilité est à peu près zéro parce que personne n'est vraiment capable de prédire le prochain geste de M. Trump. Et Louis le disait, justement, tout est possible. Tout est envisagé, y compris l'arme nucléaire, et là, au sens figuré, bien sûr, là, mais c'est-à-dire la fameuse lettre qui dit « on se retire de la CEUM dans 6 mois ». Puis d'ailleurs, Deloitte est en train d'évaluer hein, les impacts de tout ça. Il y avait un texte de la presse canadienne récemment. Et donc, ce que fait M. Carney en ce moment, c'est qu'il essaie d'humilier M. Trump, mais le président américain, il sait bien que le monde entier le regarde. Il répète que le Canada est le seul pays avec la Chine qui a pris des mesures de représailles. Donc, s'il recule, il pourrait donner des munitions à d'autres pays pour qu'eux aussi durcissent leur stratégie. Ou pire encore, pour lui, donner envie à des pays de peut-être faire un front commun et donc sortir des négociations pays par pays, qui est l'approche que privilégie M. Trump.
1: Hélène, sur la vidéo de M. Carney, sa stratégie, son message aujourd'hui, est-ce que vous pensez que c'était habile de sa part?
2: Ben quand même assez, parce qu'il faut se rappeler qu'il n'y avait pas de grande nouveauté dans ce qu'il nous disait ce matin. Il a fait une conférence de presse il y a 2 semaines lors de l'échec des négociations. Il a dit pas mal tout ce qu'il avait à dire sur le sujet. Mm-hmm. Objectivement, il n'y a pas de grande nouveauté à part l'entrée en vigueur de ces contre-tarifs canadiens dont on connaissait la liste depuis presque 2 semaines aussi, il n'y avait pas de nouveauté. Donc, il veut, par contre, s'adresser directement à la population dans ses vidéos, ce genre de vidéos là, qu'il a pris l'habitude de faire quand même. Moi, je note quelque chose de nouveau, par contre, dans ce qu'il a dit. Mmh. C'est cette référence à John A. Macdonald, le premier ministre du Canada là, depuis la Confédération. Ce n'est pas la première fois. Il avait déjà fait référence à M. Macdonald en janvier 2026. Dans un même contexte, il parlait de guerre tarifaire. Et c'est vraiment une réhabilitation de ce premier ministre.
1: C'est vrai.
2: Qu'on appelait raciste, corrompu, alcoolique et qu'il était de bon ton de déboulonner. Hein? Il y a quelques années à peine, les statues tombaient, on les rangeait, on les remisait, on voulait perdre même la clé. Monsieur Carney, donc, le réhabilite. Et aujourd'hui, qu'est-ce qu'il fait? Il fait la comparaison entre ce qu'il essaie de faire aujourd'hui, donc d'aider le Canada à se rebâtir autrement et diriger ailleurs que vers les États-Unis. Il fait la comparaison donc entre ce qu'il fait et ce que M. Macdonald avait fait à l'époque. Et ce que M. Carney analyse, c'est que dit M. Macdonald a créé le Canada parce que il craignait l'expansionnisme américain. Le chemin de fer était une façon de bâtir le Canada de long en large plutôt que vers le sud. C'est exactement ce que j'essaie de faire moi-même avec les infrastructures. Et il a même aussi parlé de la politique nationale. Et ça, il a fallu que j'aille rafraîchir ma mémoire. Eh ben, c'était une politique économique des conservateurs de l'époque et qui était une politique tarifaire. Ça consistait pour le Canada à imposer d'importants tarifs sur les biens importés afin de permettre aux manufacturiers, principalement au Québec et en Ontario, de se consolider et d'être plus forts sans faire face à la compétition américaine. Un petit peu ce que M. Trump fait maintenant oui. pour aider ses amis, n'est-ce pas? Alors, je trouve ça intéressant, ce rappel historique, et de présenter donc la situation d'aujourd'hui comme celle à laquelle faisait face M. Macdonald, ce grand ONI peu à peu réhabilité, semble-t-il.
1: Ouais, puis on verra si, évidemment, s'il y a une riposte américaine, on se doute que Ottawa va réagir. Mmh. Du côté de Québec, c'est intéressant, puis Marie-Hélène nous le soulignait. La première ministre, Christine Fréchette, en fait, la chef de la CAQ, qui a remis son chapeau de première ministre, qui, elle, est sortie. Les autres provinces ne l'ont pas fait, mais elle a voulu sortir pour détailler un peu son plan. Qu'est-ce que vous pensez de sa stratégie, Marie-Hélène?
2: Parlons ensemble, Marie-Michel.
0: En fait, juste pour faire un petit retour, là, Québec solidaire ce matin a dit que Ruba Gazal, en fait, a dit être restée sur sa faim, qu'elle aurait voulu avoir plus d'informations. Je vais revenir sur les libéraux qui, effectivement, ont souligné que Mme Fréchette est la seule, sauf erreur, première ministre d'une province à être sortie ce matin. Le Parti québécois dit qu'il aurait préféré un courriel. Il dit qu'il n'y a pas assez d'informations pour analyser la situation. Pas Saint-Pierre, Plamondon a récemment réclamé que toutes les oppositions soient briefées directement par le fédéral. Donc, peut-être fait-il plus confiance au briefage de M. Carney qu'à ceux de Mme Fréchette. Sinon, le Parti québécois a notamment beaucoup critiqué ce matin le choix d'Ottawa dans la réplique.

0: qu'aux États-Unis, en disant, entre autres, que l'impact serait pas le même, hein, vu la différence de taille entre les deux économies, ce que d'autres observateurs soulignent aussi. Et là, une petite précision peut-être sur le discours en général, là, je parle pas du PQ, mais dans ce que je lis dans les articles, les mots ciblés et dollar pour dollar sont beaucoup mis en opposition, alors que les autres auraient pu coexister dans la réponse. Mm-hmm. C'est-à-dire qu'on aurait pu, par exemple, dire « Ah, on va réexaminer le contrat pour les F-35. » Là, je dis pas que c'est la solution. Là, j'ai pas cette prétention, mais vu la valeur du contrat, ça aurait pu être un exemple d'une mesure ciblée, mais aussi équivalente, hein, dollar pour dollar. Je referme la parenthèse. Comme vous le dites, Madame Fréchette, elle a remis donc ses habits de première ministre.
1: Oui.
0: Et le chef libéral a dit « Très bien, mais pourquoi ces mesures-là arrivent maintenant? Pourquoi ça s'est pas fait en 2018, par exemple, pour aider les PME qui veulent faire plus d'échanges avec les autres provinces? Et à propos de la rencontre d'hier, comme on vient de le dire, il a dit que les autres premiers ministres des provinces n'étaient pas sortis devant les caméras ce matin, et donc il juge que Mme Fréchette, elle instrumentalise la crise. La CAQ, je pense, elle utilise le petit livre de jeu qu'elle a elle-même écrit pendant la crise de la COVID. Rappelez-vous, le Québec a commencé, par exemple, à communiquer par le biais de points de presse quotidiens avant qu'Ottawa ne le fasse. Et donc, l'idée, c'est d'essayer de rassurer les entreprises, de montrer qu'on agit vite. Et c'est bien sûr un moyen de prendre les adversaires de court en pleine campagne électorale. Et pendant la pandémie, ben à court terme, en tout cas, ça a été payant, hein, pour le gouvernement d'agir de cette façon-là. Puis la journée aujourd'hui, elle est à Madame Fréchette. C'est d'elle dont on va parler le plus dans la campagne électorale. Et si on a le temps, je reviendrai sur toute l'histoire de la version des faits de Madame Fréchette et de Monsieur Carney dont on a parlé hier.
1: Ben, l'histoire des gains, ben, je voudrais vous entendre là-dessus, Hélène, sur parce que Québec a dit qu'il avait obtenu des gains d'Ottawa. Bon, Monsieur Drainville nous en parlait, là, ajout de contre-tarifs, par exemple, dans le secteur laitier. Est-ce que c'est vraiment significatif ce que Québec a obtenu du gouvernement Carney?
2: Écoutez, c'est pas une version qui est contredite par Ottawa. En même temps, quelle était l'ampleur des demandes? Je suis pas certaine que je puisse me prononcer là-dessus. Mais je veux juste revenir sur une chose que Marie-Michel a dite quand elle dit « c'est la journée est à Madame Fréchette ». Eh ben, moi, je suis d'accord avec ça, mais c'est pas à cause de Madame Fréchette, c'est à cause des partis qu'on va appeler ici d'opposition.
1: Ben, en fait, les adversaires de Madame Fréchette dans cette campagne.
2: Voilà, je trouve qu'ils ont commis une erreur stratégique. C'est le rôle d'une première ministre en exercice de continuer à gouverner en campagne quand les événements le commandent, et je pense qu'ils le commandent ici. Le gain politique que Madame Fréchette pouvait en tirer était assez limité. Là, elle annonce un petit peu plus de protectionnisme dans les appels d'offres, des aides aux entreprises. Rien qui nécessairement va faire basculer le vote d'un électeur. Surtout si les autres partis se rallient en disant « ben oui, c'est une bonne idée », comme Québec solidaire, par exemple, le fait sur le protectionnisme. Donc, en théorie, ça n'aurait pas dû être si payant que ça pour Mme Fréchette. Mais en pratique, c'est que les adversaires sont tombés dans le panneau. Ils ont transformé ce qui devait être une banalité en un objet de débat, un outil de différenciation, en disant elle a mis la démocratie sur pause en arrêtant sa campagne et réunissant son cabinet, elle instrumentalise la crise, elle manque de transparence, etc., etc. Il n'y aurait pas dû y avoir de débat et on serait passé à autre chose parce que les oppositions l'attaquent, eh bien, ça la fait, elle, paraître plus grande au-dessus de la mêlée. Alors, oui, c'est sa journée, mais c'est à cause de ses adversaires, je pense.
1: Oui, Marie-Michel, je voudrais juste vous entendre en terminant 30 secondes parce que Charles Milliard a publié hier une vidéo, là, son discours à la Nation. Je sais qu'il y a eu des critiques qui sont même venues de l'interne, là, qu'on entend, nous, en coulisses. C'était un bon choix, à votre avis?
0: Ben écoutez, il y a à peu près 1000 personnes ce matin qui avaient vu la vidéo. Ça lui permet de jouer le rôle de premier ministre, là, de se projeter dans ce rôle-là. Mais je sais pas à quel point il va avoir une grande portée. Mais j'aimerais ça préciser ce qui s'est passé avec l'histoire des gains. Si Madame Fréchette n'est pas contredite par Ottawa, elle est par elle-même. Parce qu'encore vendredi, notre collègue Marie Vastel lui demandait, Ottawa s'est ajusté rapidement face aux provinces atlantiques. Donc pourquoi vous attendez encore? Puis elle a répondu comme si elle attendait encore à ce moment-là à propos des contre-tarifs, mais son équipe reconnaît maintenant qu'elle avait la réponse à ce moment-là. Donc là, elle prête flanc à la critique. Est-ce qu'elle a gardé de l'information stratégique? Est-ce qu'elle a utilisé à son avantage dans la campagne? Donc, est-ce qu'elle utilise sa

0: fonction de première ministre à son avantage comme candidate au poste de première ministre. Là-dessus, je pense qu'elle peut se faire critiquer par les oppositions.
1: Marie-Michel et non Marie-Hélène. Hélène, c'est tout le temps qu'on avait. Merci beaucoup.
0: Avec plaisir.
2: Au revoir. Au revoir. Au revoir.
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1: En début d'émission, on vous a demandé si vous aviez des commentaires par rapport à la lecture, à nos rapports aux écrans. Alors, il y a Julie de Montréal qui nous écrit « Je suis enseignante en sociologie au Cégep depuis 20 ans. Depuis la pandémie, les capacités d'écriture et d'analyse des étudiants sont clairement moins aiguisées qu'avant 2020. Dans ce cadre, il devient impossible de faire certains travaux aux étudiants de première année de Cégep qui pourtant, dans un passé pas si lointain, arrivaient à écrire de plus longs travaux et à lire des textes plus complexes. » Il y a aussi Violaine de Joliette qui nous dit « Pour ma part, j'ai la chance de faire une maîtrise en orthopédagogie où j'y apprends de multiples stratégies pour apprendre en lisant. Contrairement à ce qui est observé où une baisse de performance en lecture, j'y vois plutôt une augmentation de mes capacités à lire grâce à mes outils, d'où l'importance d'apprendre des stratégies en lecture. Lire, c'est loin d'être un acte passif. » Il y a Anne de Québec qui nous dit « Oui, j'ai l'impression que les écrans me rendent plus paresseuse intellectuellement. J'ai pourtant étudié au cycle supérieur universitaire et malgré que j'ai été habituée à lire des textes publiés dans des revues scientifiques depuis l'omniprésence des écrans et donc ce qu'on pourrait appeler la fast information très présente sur les médias sociaux, je remarque que mon attention est moins soutenue et il m'arrive plus souvent qu'avant de ne pas terminer la lecture d'articles plus longs et plus complexes. » On vous parle de tout ça évidemment parce qu'il y a ce nouveau rapport en fait sur ces tests PISA qui ont été réalisés par l'OCDE, l'Organisation de coopération et de développement économique. Ce sont des tests qui sont réalisés à travers le monde dans différents pays tous les 3 ans auprès de jeunes qui sont âgés de 15 ans. Et là, ce qu'on voit, c'est que les élèves canadiens et québécois performent mieux que la moyenne des autres pays de l'OCDE, mais il y a quand même une baisse générale du niveau des élèves partout sur la planète. Alors, pour en parler, je joins Éric Charbonnier, analyste à l'OCDE. Monsieur Charbonnier, bonjour.
4: Bonjour.
1: Donc, le Québec et le Canada qui font quand même bonne figure dans le classement. Par contre, comme partout dans le monde, les résultats sont en baisse, là, en lecture, en mathématiques. C'est assez marqué, hein?
4: Ah oui, c'est une tendance internationale qui nous a même un peu surpris à l'OCDE parce qu'on avait déjà eu une baisse assez forte lors du cycle précédent en 2022, mais on avait attribué cette baisse un peu aux effets de la pandémie du Covid. Mais là, de nouveau, avoir une chute très forte et très marquée dans la plupart des pays de l'OCDE, c'est assez inquiétant et c'est vrai que ça nous incite à réfléchir parce qu'on constate que cette baisse est très marquée en compréhension de l'écrit et en mathématiques. Mmh. Elle est un peu plus faible en sciences, où les élèves ont l'air de prendre plus de plaisir dans l'apprentissage des sciences que sur ces fameux fondamentaux de compréhension de l'écrit et mathématiques.
1: Oui, parce que je voyais en 3 ans, le Canada enregistre une chute de 17 points en lecture, de 12 points en mathématiques. La dégringolade est même un peu plus prononcée au Québec, qui encaisse une chute de 18 points en lecture et de 14 points en mathématiques. Comment vous l'expliquez?
4: Oui, et puis faut se dire que 20 points, ça représente à peu près une année d'apprentissage. Donc c'est vrai qu'on se dit 18 points, c'est pas si fort, mais quand on le traduit en année d'apprentissage, c'est assez colossal. On constate que le rapport à la lecture, à la compréhension de l'écrit a changé chez les élèves dans beaucoup de pays. Dans notre étude PISA, quand on a c'est un test de 2 heures, quand les questions portent sur des textes longs, plus de 400 mots, quand ça demande aux élèves de faire un effort, de réfléchir, d'ouvrir des sources multiples, ils réussissent moins bien. On constate aussi qu'ils ont tendance à répondre de façon plus rapide, de plus en plus rapide et avec de plus en plus d'erreurs. On a l'impression que le rapport à la lecture, à la compréhension de l'écrit a changé et ça explique en partie ces résultats et qui sont inquiétants et qui sont comme je vous ai dit, qui sont à comparer aux résultats en sciences où la science résiste alors que il y a cette chute très forte dans quasiment tous les pays du monde sur les fondamentaux.
1: Oui. Est-ce que c'est l'effet du cellulaire, ça, vous pensez?
4: Ah ben il y a plusieurs hypothèses, mais l'arrivée des écrans a forcément un effet sur les résultats. L'arrivée de l'intelligence artificielle, on a constaté que les élèves qui avaient les meilleurs résultats en compréhension de l'écrit, c'était ceux qui n'utilisaient pas l'intelligence artificielle.

0: artificielle. Parce que souvent, l'utilisation de l'intelligence artificielle n'est pas forcément au service de l'apprentissage des élèves. S'ils demandent à ChatGPT de leur faire un résumé d'un livre, au lieu de eux-mêmes prendre le temps de le lire, automatiquement, c'est pas surprenant qu'ils obtiennent de moins bonnes performances. Donc, il faut vraiment que chaque pays réfléchisse sur le bon usage de ces outils numériques, de l'intelligence artificielle, du téléphone portable. Et puis, je vais vous dire, ça dépasse le cadre des écoles et des enfants. Je crois que dans chaque famille, on doit réfléchir aussi au fait qu'on utilise peut-être un peu trop tous ces outils numériques.
1: Ouais, est-ce que vous êtes en train de dire aux enseignants, peut-être sortez tous les écrans de la classe, là?
0: C'est une tendance qui, ce sont des politiques éducatives qu'on retrouve de plus en plus dans un grand nombre de pays, mais on peut pas dire que ça va forcément améliorer la performance, mais ça va potentiellement améliorer le climat de discipline à l'intérieur des écoles. Alors il faut pas forcément les interdire complètement, mais il faut avoir des règles très strictes, très claires, qui soient données par l'établissement, par les provinces, par au niveau national, pour justement que l'enseignant se concentre sur l'apprentissage plutôt que lui-même passe beaucoup de temps à définir les règles avec les élèves. Et là, on voit que ça produit des effets assez mauvais sur la discipline.
1: Bon, il y a des pays qui sont champions dans votre classement, des villes asiatiques comme Pékin, Shanghai, qui arrivent en tête de classement. Comment vous l'expliquez? Qu'est-ce qui distingue en fait ces villes-là ou ces pays-là?
0: Oui, alors sur la Chine, c'est pas, on a des provinces de Chine, donc c'est comme si c'est pas forcément une évaluation du pays, mais d'un point de vue général, les pays d'Asie sont très friands des tests internationaux. Il y a une motivation chez les élèves, et la contrepartie de tout ça, ce sont des systèmes où en général les élèves sont assez stressés, où les indicateurs de bien-être sont pas terribles par rapport à des pays comme le Canada ou la France. Donc ils ont aussi leurs difficultés, mais c'est vrai que ils continuent de truster les premières places sur les fondamentaux. Et ce qu'on voit aussi dans ces pays-là, c'est que l'éducation est très importante pour toutes les familles, quelles que soient favorisées, défavorisées. Et ce qu'on peut voir dans beaucoup de pays de l'OCDE, un des résultats de cette enquête, c'est que l'engagement familial a diminué entre 2022 et 2023. Il y a de moins en moins de familles qui discutent de la journée scolaire avec leurs enfants, s'ils ont passé une bonne journée, s'ils ont eu des problèmes, s'ils ont eu des bonnes notes ou mauvaises notes. Et là aussi, ça s'est dégradé entre 2022 et 2025. Et ça doit inciter aussi, si on veut avoir un rebond, à solliciter les familles dans cet enjeu de réarmement par rapport à la maîtrise des fondamentaux.
1: Oui, il y a une donnée qui m'a interpellée. C'est moins de la moitié des élèves québécois qui parlent avec les parents de ce qu'ils ont appris en revenant de l'école. Et moins d'un élève sur cinq se fait poser des questions sur ses résultats scolaires. C'est pas beaucoup, hein?
0: C'est exactement ça, et on a la même difficulté en France que le Québec. C'est un des points communs, ce sont les pays avec des proportions les plus faibles, alors que l'éducation, et pourtant dans ces deux, dans la province du Québec et en France, c'est un sujet ultra important et c'est très surprenant. Et c'est justement à se poser la question, peut-être que les différentes crises, la crise géopolitique, économique, ça conduit les parents à avoir moins de temps pour leurs enfants, ou peut-être aussi l'arrivée des smartphones à casser un peu le lien familial pour discuter de ce qui se passait dans la journée scolaire de chacun. Mais c'est un des points sur lequel, à mon sens, il faudra vraiment agir et recréer du lien entre les écoles aussi et les familles. Ça peut être un point de départ de s'améliorer sur cet indicateur.
1: Dans les pays asiatiques, les élèves passent quand même aussi beaucoup de temps à l'école. Est-ce que ça compte aussi pour les résultats?
0: On n'a jamais vu, on a toujours regardé les corrélations entre le temps scolaire et la performance éducative, et on trouve en général aucun lien entre ces deux variables. C'est pas forcément les pays où on fait le plus de maths ou où on fait le plus de compréhension de l'écrit qu'on va avoir les meilleures performances. Ce qui fait la différence, c'est la qualité d'éducation. Ce qui se passe souvent dans les pays d'Asie, quand un élève est en difficulté, il aura souvent accès aux meilleurs professeurs en mathématiques ou en compréhension de l'écrit. On investit beaucoup dans les zones défavorisées pour attirer des enseignants expérimentés. Et puis on a des familles qui sont très concernées, contrairement à ce qu'on a pu dire précédemment sur l'éducation de leurs enfants. Donc c'est plus sur la qualité de l'éducation qu'il faut réfléchir que sur la quantité d'éducation. En général, on trouve

0: rarement de lien entre ces deux variables.
1: Bon, il y a quand même certaines limites à ces données que vous présentez aujourd'hui au Canada. Les résultats, puis c'est important de le mentionner, il pourrait y avoir un léger biais à la hausse, notamment en sciences, n'est-ce pas?
0: Alors, les échantillons sont toujours réalisés avec l'aide des pays et des provinces, mais c'est vrai que il y a toujours un regard particulier à avoir sur l'échantillon, parce que parfois on manque d'écoles ou on manque d'élèves, et en effet il y a quelques éléments de la couverture des données au Canada qui doit être pris avec des pincettes, parce que l'échantillon a quelques défauts, n'est pas optimal par rapport à celui des autres pays.
1: Éric Charbonnier, analyste à l'OCDE, merci beaucoup d'avoir été avec nous aujourd'hui.
0: Merci, bonne journée à vous.
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1: On va terminer l'émission en parlant d'alimentation. On sait que tout ce que l'on mange crée de la pollution, mais récemment, il y a une étude qui a évalué précisément à quel point notre alimentation est responsable de notre empreinte carbone. Une étude qui a été publiée dans la revue canadienne des études sur l'alimentation nous informe que l'alimentation des Québécois produit en moyenne près de 2,4 tonnes de CO2 par an. Pour en parler, je joins Laure Patouillard, auteure principale de l'étude et associée de recherche au Centre international de référence sur l'analyse du cycle de vie et de la transition durable. Bonjour, Madame Patouillard.
3: Bonjour.
1: Près de 2,4 tonnes de CO2 par Québécois par an pour l'alimentation, c'est quand même beaucoup. Comment ça se compare par rapport aux autres facteurs de pollution? Je pense au transport, par exemple.
3: Oui, effectivement. En fait, ça va représenter à peu près 20% de l'empreinte carbone d'un individu moyen au Québec. Donc, finalement, ça va être le troisième poste le plus contributeur à l'empreinte carbone, donc après le transport et après le logement.
1: Mmh. Comment on fait pour calculer l'empreinte carbone des aliments? Parce qu'il faut, j'imagine, prendre en compte toutes les étapes de production. Ça doit pas être évident.
3: Effectivement, on va aller vraiment regarder le cycle de vie au complet. Donc nous, ce qu'on a fait, c'est modéliser les émissions de gaz à effet de serre sur toutes ces étapes du cycle de vie de notre alimentation. Donc on est parti du champ ou de l'étable, puis ensuite on a suivi l'aliment. Donc on a modélisé sa transformation, l'emballage, le transport, l'achat à l'épicerie, on le stocke dans le frigo, la cuisson et même la fin de vie des pertes et des gaspillages.
1: Mmh. Bon, vous avez évalué pour votre étude là près d'une soixantaine de catégories d'aliments. On imagine qu'il y en a qui sont peut-être plus dommageables que d'autres pour l'environnement.
3: Oui, effectivement, quand on va regarder vraiment le portrait complet, ce qu'on se rend compte, c'est que finalement, la viande et les produits laitiers vont représenter la moitié de l'empreinte carbone de notre alimentation, alors que ça représente finalement assez peu dans le poids de ce qu'on achète. Et à l'intérieur de la viande, ça va être vraiment le bœuf qui va compter à peu près pour la moitié de l'empreinte carbone à cause du méthane qui est émis lors de la digestion et puis aussi de la production de la nourriture.
1: Oui, parce qu'il faut, évidemment, pour nourrir un bœuf, il faut beaucoup de quantité de céréales, en fait, c'est ça?
3: Exactement, il va falloir produire cette céréale et ensuite, quand le bœuf va manger cette céréale, ben, quand il la digère, il va émettre du méthane qui est un gaz à effet de serre très puissant.
1: Mm-hmm. Bon, il y a aussi, puis ça c'est intéressant dans votre étude, une grande disparité entre l'empreinte carbone des hommes et des femmes. Ça, j'avoue que j'ai été surprise par ça.
3: Oui, effectivement, ça peut surprendre et en même temps, finalement, ce que ça reflète, c'est que les besoins énergétiques vont être différents selon si on est un homme ou une femme, mais aussi selon notre âge. Donc, ce qu'on s'est rendu compte, c'est que finalement, les femmes et les personnes âgées elles avaient des besoins énergétiques plus faibles et donc, ils allaient manger moins et avoir moins d'impact.
1: D'accord. Donc, le vieillissement de la population à certains égards pour l'empreinte carbone, c'est pas une mauvaise nouvelle, c'est ça que vous nous dites?
3: On pourrait voir ça comme ça, effectivement.
1: Bon, votre étude note aussi que l'emballage ne représente que 10% de l'empreinte carbone totale. Je me souviens, on a eu quand même beaucoup de campagnes de publicité contre l'emballage excessif. Donc finalement, c'est pas si grave que ça ou c'est parce qu'on a tiré des leçons, on s'est amélioré?
3: Mais je pourrais pas dire si on s'est amélioré ou pas parce que j'ai pas cette étude comparative-là. Mais c'est sûr que ça vient un peu chambouler notre intuition par rapport à cette empreinte de l'emballage. Alors, C'est sûr que ça va aussi dépendre du produit. Par exemple, les alcools, ben, l'emballage, c'est un tiers de l'impact à cause de la production du verre. Mais ceci dit, ce qu'on se rend compte, c'est que c'est souvent l'aliment qui va générer le plus d'impact et finalement moins son emballage. Ceci dit, nous, on a fait une étude juste sur l'empreinte carbone, c'est-à-dire la mesure de l'impact sur les changements climatiques. Et ça dit pas tout par rapport au plastique, parce que les plastiques ont aussi un impact.

0: notamment par exemple sur la biodiversité. Et ça, nous, on le prend pas en compte en ce moment, mais on travaille sur cette question aussi, Reg.
1: Bon, il y a beaucoup, et on parle beaucoup ces jours-ci aussi avec la guerre tarifaire, de l'importance de l'achat local. J'imagine que d'un point de vue environnemental, c'est très efficace là, pour réduire notre empreinte de GES. Mais votre étude démontre que c'est surtout ce qu'on mange, en fait, c'est ça qui a un impact, pas seulement d'où le produit provient. Donc, on peut, par exemple, consommer un produit qui vient, je sais pas, du Mexique, qui a une plus faible empreinte carbone qu'un produit qui est fait au Québec.
0: Exactement. En fait, nous, on a modélisé cette production locale et ses imports, mais notre base de données, elle n'est pas encore bien faite pour trancher la question du local. Est-ce que c'est moins bon ou meilleur? Mais ce qu'on voit, c'est que le transport, ça pèse assez peu d'un point de vue environnemental, puis que c'est surtout le mode de production qui va déterminer le plus l'impact. Donc, par exemple, si j'ai une tomate qui est cultivée ici en serre chauffée au mazout, ben elle va avoir plus d'impact que une tomate de champ qui va être importée du Mexique. Mais ma tomate de champ cultivée au Québec en été, elle est meilleure que toutes. Ce que ça veut dire, c'est que l'avantage du local, ça dépend aussi de la saison, puis ça va dépendre de l'aliment. Donc pour ça, on aurait besoin d'avoir une belle étude dédiée pour trancher cet aspect du local.
1: Oui, puis justement, pour les gens qui nous écoutent, là, si quelqu'un veut réduire son empreinte carbone, quelle est la meilleure façon de s'y prendre exactement?
0: Mais les deux conseils par rapport à, que nous donne cette étude finalement, c'est d'essayer de végétaliser un peu son assiette, alors sans forcément devenir végétarien. Mais quand on végétalise, on fait une grosse différence. Et la deuxième chose, c'est aussi d'essayer d'acheter uniquement ce qu'on va manger. Parce que ce que montre cette étude aussi, c'est que le gaspillage, ben, ça représente à lui seul 17% de notre empreinte. Donc ça va être quelque chose d'important.
1: Ouais, tous les éléments, tous les produits qu'on a dans notre frigo et qu'on finit par jeter à la poubelle parce qu'on n'arrive pas à les manger. Laure Patouillard, auteure principale de l'étude et associée de recherche au Centre international de référence sur l'analyse du cycle de vie et de la transition durable. C'était très intéressant de vous parler. Merci beaucoup d'avoir été là aujourd'hui.
0: Je remercie beaucoup pour l'invitation.
1: Bonne journée. Madeleine est
2: Laurence,
1: en studio.
2: Bonjour. Alors, je vais vous parler aujourd'hui à l'émission Ça nous regarde. En fait, on va aller au Libéria. C'est un des pays qui a conclu avec les États-Unis une importante entente d'accueil de migrants, 1200 au total. Il y a déjà un premier avion qui est arrivé au Libéria. On en parlait dans le New York Times récemment, des gens qui peuvent arriver de Cuba, du Brésil, du Venezuela, donc qui n'ont aucune racine au Libéria. Mm-hmm. Et là, dans certains cas, ils ont des ordonnances du tribunal les protégeant d'un renvoi dans leur pays.
1: Alors, c'est pas leur pays.
2: C'est pas leur pays. Imaginez le dilemme. Ils essaient de se faire une vie en Afrique, où ils ne connaissent pas le pays, ou l'endroit. Ils retournent dans leur pays d'origine, où ils risquent la persécution, ou ils essaient de rentrer aux États-Unis, où on ne veut plus d'eux. Donc, le sujet qu'on va aborder.
1: Très, très complexe. On vous écoute à Ça nous regarde à 18h ce soir. Merci beaucoup, Madeleine.
2: Merci, Laurence.
1: Et nous, demain, on va parler du 50e anniversaire de la mort de Mao Zedong. Qu'est-ce qui reste de son héritage en Chine? C'est tout pour nous, pour Midi Info. Merci d'avoir été là. Bonne journée. À demain.
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6: Bonjour, ici Adrienne Gauvin-Sasseville. Il est 13h, 14h aux Îles de la Madeleine. Voici maintenant vos informations. Le premier ministre Mark Carney défend sa décision de répliquer à la plus récente salve tarifaire de l'administration Trump. Il s'est expliqué dans une vidéo d'une vingtaine de minutes publiée quelques heures après l'entrée en vigueur de contre-tarifs canadiens qui touche 28 milliards de dollars de biens américains importés. Les détails avec Valérie Gamache.
7: Dans un message extrêmement soigné et contrôlé, le premier ministre prévient les Canadiens que certains seront plus durement touchés par la riposte que d'autres, mais il souligne à grands traits que l'inaction serait bien pire parce que selon lui, lors des négociations, les États-Unis tentaient d'établir une relation de dépendance. Leur objectif était de nous briser pour mieux nous contrôler, dit-il. Mark Carney insiste, il fallait refuser ce genre de partenariat qui, inévitablement,

0: probablement aurait pour effet d'affaiblir l'économie canadienne.
1: Cela dit, il a aussi tenté de se faire rassurant en rappelant que la riposte canadienne n'est pas improvisée, qu'elle vient avec un plan d'aide de 7,5 milliards de dollars, notamment pour la requalification de la main-d'œuvre et pour de l'aide ciblée pour les secteurs de l'auto, de l'acier, de la foresterie et de l'aluminium. Écoutons Mark Carney.
2: Je ne souhaite pas une escalade du conflit parce que ce n'est pas constructif, mais on doit appliquer ces droits de douane pour protéger nos travailleurs, nos entreprises et nos communautés.
1: Et puis, il n'y a pas de reprise des négociations en vue pour l'instant au cabinet du ministre responsable des Relations Canada-États-Unis, Dominique Leblanc. On précise que bien qu'il n'y ait pas de pourparlers formels, les canaux de communication, eux, sont ouverts entre le ministère et le bureau du représentant américain au commerce. Jamieson Greer a par ailleurs confirmé qu'il devait s'entretenir aujourd'hui avec le ministre Leblanc. Côté canadien, on s'attend à ce que le ministre soit briefé sur la réponse américaine à la riposte canadienne. Ici Valérie Gamache, Radio-Canada. 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
3: La campagne électorale au Québec en est déjà au tiers de sa course. La journée d'aujourd'hui est d'ailleurs un peu plus calme sur le plan des engagements. À la veille du premier grand rendez-vous télévisuel de la campagne, l'émission 5 chefs, une élection, qui sera présentée par Radio-Canada. Depuis la TUC, la coalition Avenir Québec vient tout de même d'annoncer qu'elle compte lancer un chantier national pour réformer le régime forestier. Le parti souhaite aussi injecter 150 millions de dollars dans l'industrie dans le but de l'aider à faire face à la crise tarifaire. Voici la chef caquiste Christine Frichette.
4: On va agir sur deux grands axes pour protéger nos communautés forestières et protéger l'économie du Québec également. Le premier axe, c'est d'aider l'industrie forestière à se transformer pour créer plus de richesses dans nos régions. Le deuxième axe, c'est de mettre en place un pacte forestier durable. Rapidement après l'élection, on va commencer par donner plus de pouvoir aux régions grâce à un vaste appel à projets pilotes dans le secteur forestier.
3: Le Parti libéral a de son côté promis d'ajouter 1000 nouvelles ressources professionnelles dans le réseau d'éducation, par exemple des psychologues, des orthophonistes ou encore des techniciens en éducation spécialisée. Quant aux conservateurs d'Éric Duhaime, ils ont fait ce matin une annonce en matière de santé. Ils promettent de diminuer les délais d'attente, entre autres, en augmentant les admissions dans les facultés de médecine. Dans la région, le candidat du Parti libéral dans Matane, Matapédia-Métis, André Côté, se défend d'être un candidat parachuté. Entré dans la course à la suite du désistement de dernière minute de Louis-Éric Savoie, M. Côté doit composer avec certaines critiques sur son lien d'appartenance avec le territoire. Bien qu'il réside actuellement à Lévis, le candidat libéral affirme bien connaître la circonscription pour y avoir travaillé pendant 20 ans comme représentant pharmaceutique. M. Côté assure qu'il s'installera dans la circonscription s'il est élu.
5: La circonscription était devenue libre. On m'a offert de me présenter puisque je connaissais la région. Alors, j'ai dit oui. Alors, pour moi, c'est cette région-là que je connais. Si on parle de l'agriculture, du domaine maritime, du domaine forestier, donc tout ça, ça fait partie de l'ADN de la circonscription. C'est important de connaître toutes ces sphères-là.
3: Le candidat libéral André Côté cible la santé comme priorité de campagne. Et puis en terminant, les tensions au Moyen-Orient et la guerre en Iran ont des répercussions sur le prix de l'essence. La hausse des prix fait mal aux automobilistes et de plus en plus d'entreprises en subissent les contre-coups. Tiffany Roquette.
6: C'est l'incertitude, c'est l'inquiétude. Vous pouvez aligner tous les superlatifs que vous voulez.
7: Le responsable des opérations à IB Transport, Alpha Baldé, a déjà dû mettre à pied deux chauffeurs depuis 6 mois. Conséquence directe de la hausse du carburant.
6: Depuis qu'il y a eu ce conflit, nous sommes en train d'évoluer, pour certains cas à perte, certains cas en mode survival, donc en mode survie.
7: L'entreprise albertaine de transport routier pensait la crise temporaire, mais après 3 mois, elle a dû se résoudre à accroître ses prix.
6: Et là, nous sommes au 6e, 7e mois. Les négociations continuent pour voir qu'est-ce qu'il y a lieu de faire, parce qu'il faut ajouter aussi à cette crise du carburant, la crise tarifaire.
7: Fred Edmonton, l'agriculteur et président d'Alberta Grains, Scott Jesperson, ne s'attendait pas non plus à ce que le conflit dure jusqu'aux moissons. Pour son exploitation, la hausse du diesel représente jusqu'à 40 000 $ de coûts supplémentaires. La prolongation de la suspension de la taxe d'accise est bienvenue, dit-il. Mais entre la météo et la crise tarifaire, les fermiers se sentent à la merci du marché et du monde politique. Pour l'instant, la hausse du coût de l'énergie ne semble pas s'être répercutée dans les autres sphères de l'économie. Mais selon la Banque du Canada, plus le conflit se prolonge, plus le risque d'effet boule de neige s'accroît.

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1: En tout cas, on laisse les gens décider. Justine Fréchette veut maintenant encourager les Québécois à acheter davantage québécois avec un plan de 1,5 milliard pour stimuler l'achat local. Le terroir au service de la guerre, une tarte au bleu à la fois, les chums. Merci, merci, Magali. C'est très gentil. Écoutez, la journée est encore jeune sur les six premières. C'est vrai, 1,5 milliard d'investissement. On veut acheter local. Ben, c'est le début des tarifs. On attend le retour de Donald Trump et on est extrêmement excités. On regarde ça. Évidemment, on a tous un peu peur de savoir ce qui va se passer. Magali Saint-Vincent, la première. Vous me parliez de votre anxiété sur les tarifs. Ben oui, non, je sais. Et est-ce que ça va être Bombardier qui va écoper? Est-ce que ça va être l'alcool canadien? On le sait pas. Tout est sur la table, mais on est extrêmement excités parce que c'est un peu comme un jeu vidéo. J'ai l'impression, évidemment, il y a des gens qui, il y a l'économie qui va probablement souffrir, mais on est tous derrière Mark Carney, comme disait Olivier, il y a son chandail d'ailleurs.
0: Oui.
1: Votre beau chandail de Mark Carney.
2: Des Rolling Stones.
1: Ça me fait penser à Mark Carney.
2: Ah oui, tout nous fait penser. Il était à travailler à Londres.
0: Voilà.
1: Voilà.
0: Ah,
1: oui. Merci beaucoup, Olivier.
3: Olivier. Nickel.
1: Qu'est-ce qui s'est passé, Olivier?
2: Beaucoup de grands enjeux dans cette campagne électorale, mais il y a d'autres personnes plus intelligentes que moi qui vont vous en parler. Alors, je me concentre sur les petits enjeux, comme la présentation du candidat caquiste Jean Lacroix, qui a expliqué comment il a été recruté.
4: Je vais vous amener avec moi.
1: Ah, voyons.
4: Dans ce fameux téléphone que j'ai eu de Christine, qui va comme suit. Bonjour, Jean. Te rappelles-tu, on a travaillé ensemble sur le dossier de la collecte des déchets de Richebourg. La magie venait d'opérer.
2: Ça a l'air que Disney songe même à faire un film basé sur cet appel téléphonique-là, tellement c'était magique, parce que rien ne dit magie électorale comme le ramassage des vidanges. Faut dire que M. Lacroix, il est quand même doué pour le bonheur.
4: Évidemment, les remerciements ont été donnés beaucoup par celle que je vais remplacer, petit soulier, mais tellement de beaux souliers que je vais prendre avec bonheur. Je suis enrobé de bonheur.
1: J'allais dire que c'est comme l'histoire de Céline Dion, mais de Cendrillon, en fait, c'est ça. Ouais,
2: pas la même chose, parce qu'il succède à Madame Fréchette dans le comté de Sanguinet.
5: Donc, des petits souliers.
2: Enrobé de bonheur, comme les petites amandes enrobées dans le chocolat.
1: Ça, c'est du bonheur. C'est Monsieur très calorique, ça.
2: C'est pour ça que j'ai mal au ventre quand j'en mange.
1: Ben oui, il faut pas faire ça. Mais vous avez le...
2: La dent sucrée?
1: Non, vous avez un problème d'intestin, puis colon irritable, puis toutes les affaires d'estomac qui fonctionnent pas.
2: Monsieur Lacroix qui a expliqué aux journalistes pourquoi il se lance en politique.
4: Il y a deux questions qu'on pose toujours. Pourquoi la politique maintenant?
1: Oui.
4: Et pourquoi l'équipe Fréchette? Je vous dirais...
1: Okay.
4: Et ça commence bien, hein. J'ai comme un blanc, là. Une enlignement, puis je voulais le faire.
2: C'est des choses qui arrivent, tellement enrobé de bonheur qu'il en perd ses mots. Du côté du PCQ, en point de presse, un jeu.
1: Il sera pas pressé jamais, lui, hein.
0: Non.
2: Il est touchant. Du côté du PCQ,
1: en point de presse. Il faut se dépêcher, régler le dossier. Oui.
0: Mais.
1: Ça s'en vient.
2: J'aimerais pas ça. J'irais pas ça en période de questions, moi, à l'Assemblée nationale.
1: Vous pensez juste à vous.
2: Du côté du PCQ, en point de presse, un journaliste au téléphone a demandé à la candidate Marie-Josée Hélie si elle avait évolué par rapport à ses propos passés sur les vaccins, disant entre autres en 2022 que faire vacciner toute la population de force, c'était génocidaire. Elle en est très fière.
6: Est-ce que votre pensée concernant la vaccination a évolué depuis 2022, depuis la pandémie, Madame Hélie?
7: Je pose des questions, même quand ça dérange.
1: Ah voilà.
7: J'en ai posé en 2022. Quand c'était le temps d'en poser, j'en suis très fière aujourd'hui. Je pense que les Québécois sont tannés d'avoir des plantes vertes à l'Assemblée nationale. Je vais continuer de poser des questions. Par exemple, comment se fait-il qu'au Québec, on est en train de s'appauvrir?
2: Bon, là, à continuer comme ça, en énumérant toutes les questions qu'elle poserait pour justement éviter de répondre à la question, il me semble que c'est pas tout à fait une question, par contre, dire faire vacciner toute la population de force, c'est génocidaire. Ça me semble être plus une affirmation.
1: Mais
2: ça dépend si on le dit comme
1: faire vacciner la population, c'est génocidaire?
0: Ouais.
2: C'était pas de même. Okay. C'est drôle, mais moi, entre quelqu'un qui dit que les vaccins, c'est génocidaire et une fougère, j'aurais tendance à choisir la plante verte. Au moins, elle participerait à la photosynthèse, si ça existe. Du côté des libéraux, notre ami Patrick Masbourian recevait Charles Milliard hier matin. Il a fait écouter un extrait.
8: C'est une façon pour Christine Fréchette d'instrumentaliser la crise tarifaire avec les États-Unis. Réplique ici de Yann Lafrenière.
9: Je suis un ancien raton. Alors j'ai envie de vous dire, bienvenue dans ma garderie.
1: c'est le pas Yann Lafferme.
8: On n'a pas le bon extrait, donc ça aurait pu être une réponse.
2: Ça aurait pu. Non, Yann Lafrenière n'est pas un ancien raton, c'est un ancien poulet. Ceci dit, Charles Milliard a décidé de montrer qu'il était proche du peuple en faisant une vidéo pour parler de son sport préféré.
5: Oui. Vous savez probablement pas, mais un de mes sports préférés, c'est le curling.
2: Quand même plus terre à terre que le polo. Donc, on va voir si ça va l'aider à balayer les scandales sous le tapis.
1: Je vous remercie, Olivier.
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0: Ouais. Oh, c'est dans mes cordes,
1: Magali, pareil, vous faites du pouce sur la tique de Patrick Lagacé ce matin, là. Oh. Il était bien fâché,
0: mais je suis pas fâchée, je suis confuse, en fait. Okay, parce d'accord. que dans une vingtaine de jours, hein, Montréal reçoit les championnats du monde route UCI, qui, paraîtra-t-il, sur le site Internet, qui est pas super beau en passant, sera le plus grand événement sportif que Montréal aura accueilli après les Jeux Olympiques.
1: C'est vrai?
0: Vous y croyez, vous?
1: Ah, ben absolument.
0: Moi, j'en doute.
1: Ah, oui,
0: j'ai l'impression que les Olympiques ont mobilisé un peu plus la communauté, là, que ce championnat-là, parce que moi, à date, on m'a pas encore appelé pour être une hôtesse, hein, comme Lisa Frula avait été appelée pour être hôtesse. Oui, saviez-vous, Amanda, elle avait faim, puis un Olympien russe qui a donné une pomme. En tout cas, c'est pas bon. Moi, j'aimerais ça vivre une expérience comme ça, puis j'adore le vélo. En plus, moi, mon vélo, il est bleu, lourd, électrique, c'est un Bixi. J'adore les casques de compétition aussi, qui font comme un peu avatar, là, et j'adore les quadriceps et la dope. Plus sérieux, j'adore le vélo, donc plus sérieusement, tous les étés, moi, quand j'étais jeune, je me réveillais le matin pour regarder le Tour de France.
1: Bon.
0: Oh, j'adorais ça avec les paysages pittoresques, là, comme Saint-Vulbas. Le village à côté, c'est Plot-et-Haute. Il y a Valrogue, il y a aussi Col de la Couillole.
1: Ça, je sais c'est quoi,
0: Vous savez c'est quoi ça? Ok, cool. Le Tour qu'on accueille, nous, va passer par Brossard, Carignan et le pont Champlain. Alors, je vais rester couché. Ça ne dérange pas. Ce qui me titille le plus, moi, de ce championnat du monde route UCI, c'est que premièrement, j'aurais pris une préposition de plus dans le titre. J'aurais appelé ça championnat du monde sur route UCI. Pourquoi il n'y en a pas?
1: Ben, c'est parce que faut savoir, UCI, c'est l'Union cycliste internationale. Ça reste quand même une organisation internationale. Mais le français a comme un petit peu pris le bord avec le temps, même si, tu sais, vous savez...
0: Je suis contente que vous dites ça, parce que ça apparaît sur le site Internet, encore une fois. Plusieurs artères importantes hors de la ville vont être barrées durant un mois. Pour les aficionados de vélo, ça, c'est pas un café, c'est des quelqu'un. C'est un championnat du monde route. Et pour les autres, c'est un escape game.
1: Oui, c'est vrai.
0: La mairesse a même été la reine de l'espoir dans ses propos en disant que le prochain mois va être l'enfer.
1: Ouais.
0: Alors que Valérie Plante, elle nous disait que le vélo à Montréal, c'était le rêve.
1: La pognez-vous? Ah, voilà.
0: Merci. En tout cas, elle écrit est meilleure, mais c'est pas grave. Puisque je vous ai avec moi, JP, et que vous avez un podcast là, sur la vélocité intitulé « Entre la Seine et l'hôpital », je crois.
1: Exactement, oui.
0: J'avais envie de vous permettre de parler vélo avec des codes d'écoute sur une radio publique et non sur YouTube. Donc, j'ai des questions pour vous. Oh mon Dieu, c'est tellement protéiforme. Protéiforme, c'est votre ancien, c'est un laboratoire de 2016 avec Fred Savard, trouvez-vous?
1: Oui, exactement.
0: OK, première question. Croyez-vous que Soraya Martinez-Ferrada est en paix d'accueillir le championnat du monde?
1: Je pense que oui.
0: C'est pas comme une vieille idée de Valérie Plante?
1: C'est sûr que c'est une vieille idée, mais je pense que l'administration Ferrada, c'est un mix de Mercedes.
0: Ouais, c'est spécial.
1: Je pense qu'ils sont là-dessus, là, quand même. Là.
0: Elle est contente de recevoir?
1: Oui, ben, comme on est content de recevoir, un beau cadeau à sa fête, là, tel un bon d'achat.
0: OK. Ah oui, c'est ça. OK, je comprends.
1: On n'est pas déçus.
0: Mais c'est pas complet.
1: Ben, c'est quand même, c'est ça.
0: Cadeau. OK, je comprends. Je sais pas si vous pensiez faire un épisode de votre podcast Entre le sol et le gobelet, là, mais je veux pas vous voler votre contenu, mais j'aimerais qu'on réponde à la question pour qu'on puisse bien regarder le vélo quand ça passera. Est-ce qu'on aura la chance de voir courir des équipes d'envergure comme le Tour de France, telles que Quick-Step d'Avitama, Neuchâtel Euskadi ou Brioche la Boulangère?
1: Ça, c'est très drôle parce que c'est des vieilles équipes qui ont existé quand même.
0: C'est des équipes que je me rappelais d'eux en 2004.
1: C'est toutes les meilleures. Tous les meilleurs au monde vont être là.
0: Mais est-ce qu'ils concourent en équipe ou ils concourent toujours seuls?
1: En national, parce que c'est les championnats du monde, donc c'est les équipes nationales. Fait que t'as le Canada, t'as par exemple la Slovénie, ben là il y aura pas Tadej Pogacar parce que il s'est blessé. Mais l'équipe de la Belgique, grosse équipe.
0: Oui. Celle qu'on suit le plus.
1: Ah oui, eux ils ont de grandes chances là. Ah ouais non, ça va être quelque chose.
0: Mon Dieu, ok, vous commencez à me mettre les frissons.
1: Non, ça va être vraiment, vraiment excitant. Là.
0: Génial. Puis ben c'est ça ma dernière question, vous y avez répondu. C'était Gachar ou Pogachar.

0: une pogacha.
1: Ils sont pas là. Hein? Non. Il y a la tête cassée, c'est ça?
0: Il y a beaucoup de choses. Ah ben, il y a la clavicule cassée à trois endroits, il paraît.
1: Ah, oh, mon Dieu.
0: Hey, ça, c'est un petit os à être cassé à trois places.
1: Oui, c'est ça.
0: Ouais, ouais.
1: On lui souhaite bonne chance.
0: Ouais, absolument.
1: Est-ce qu'il va repédaler?
0: Dans sa vie?
1: Ouais.
0: Oui. Oui, il va donner le temps que ça se prépare, mais il va être de retour, là.
1: Ah, comme c'était un bon épisode d'Entre le poivre et la pétale, Jean-Philippe. Merci infiniment. Je saurai comment discuter avec les gens à l'ICRA que je croiserai dans les cafés.
0: Il y a des chances que vous me croisez habillé comme ça. Merci beaucoup.
1: Génial. Ah,
0: merci, Magali.
2: Les tiers partis.
0: Les quoi?
3: Les tiers partis.
0: Ah!
3: Oui, parce qu'on parle beaucoup des principaux partis dans cette campagne-ci,
0: oui.
3: Mais il y a aussi des partis méconnus ou des candidats indépendants qui sont quand même assez intéressants. Je pense à Gilles Brodeur qui se présente dans Masquinongé. Lui, il est très pro-vaccin. Il parle beaucoup de vaccins positivement sur Facebook. Et il y a un diagnostic de HPI, là, haut potentiel intellectuel. D'ailleurs, il propose qu'on exige un test de QI aux candidats et que les résultats soient rendus publics avant l'élection.
0: Wow! Ouais. Ben, mais j'ai pas l'idée.
3: En attendant, il y a surtout de la misère avec ses pancartes.
4: Bonjour, mon nom est Gilles Brodeur, je suis candidat indépendant. En fait, je suis le seul candidat indépendant dans la circonscription de Masquinongé. Derrière moi, je me suis fait voler une pancarte électorale vers le 30 août par un SUV noir. J'aimerais savoir si vous pouvez identifier le véhicule. J'offre une récompense de 200 $.
3: Oui, 200 piastres quand même.
0: On n'est pas tous HPI, là. On n'est pas capable de comprendre ce qu'il dit.
3: Ben, c'est sûr qu'il était dans un drôle de spot pour faire une vidéo. Mais ça risque d'écouter cher parce que deux jours plus tard, rebelote.
4: Je suis présentement devant le IGA de la municipalité de Pointe-du-Lac pour rapporter le fait que j'ai été volé toutes mes pancartes électorales dans la municipalité de Pointe-du-Lac, Masquinongé, sauf une, en face de chez mes parents. Je vous invite à communiquer avec moi pour... bien garder la démocratie. Je suis Gilles Brodeur, gardien de la démocratie.
3: Oui, garder la démocratie, ça commence évidemment par garder les pancartes. Si vous avez des infos, écrivez-nous. On ne dirait pas non, nous, à 200$, peut-être pour acheter des activants à Nathalie Petrovski. sinon, ce matin, Radio-Canada nous parlait d'un nouveau parti officiellement reconnu, Osons Québec. C'est un parti mené par Martin Charron, qui est un ancien candidat conservateur au fédéral. Et comme le parti là, du gars des armoires 999, là, il préconise la démocratie directe.
5: On a un credo, en fait, je vais en profiter pour vous parler de ça. Nous, quand on fait quelque chose, on se pose toujours la question, est-ce qu'on est en train de réfléchir, de construire, de penser, d'écrire, est-ce que c'est bon pour le citoyen? Si c'est pas bon pour le citoyen, on le fait pas. On fait autre chose, on trouve une autre manière.
3: Bon pour le citoyen, on le fait pas. Une stratégie de rupture, comme on dit, c'est vraiment révolutionnaire. Là, il a fait sa vidéo, lui, de 16 minutes sur le bord d'une autoroute, ce qui est pas... c'est un petit peu tannant quand il parle des tarifs de Trump.
5: Nous, ce qu'on a fait avant même de se présenter à vous aujourd'hui, à cause des délais, là, on était un peu pris par le temps, donc il fallait quand même agir, parce qu'on avait une solution à proposer aux Canadiens. Donc, on a une solution à vous proposer pour se protéger comme Canadien.
3: Le ton sonnait très solennel, mais le décor sonnait comme un gars qui attend le CAA dans une halte routière. Mais ce sont pas les 18 roues qui passaient qui en sont venus à bout.
5: Je vous les expliquerai dans les prochains jours, ces mesures-là. Et je vais me permettre de faire des conférences de presse aussi. On va lancer le parti. Et moi, je vais rentrer parce qu'il y a beaucoup de moustiques ici, par ici. Donc, je vous invite à vous joindre à nous.
3: Donc, joignez-vous à nous, mais oubliez pas votre muscole. Du côté des écolos, on a le parti de Alex Tyrell, parti vert. Mm-hmm. Monsieur Tyrell qui a des prises de position étranges sur les réseaux sociaux et qui s'intéresse pas seulement qu'à l'environnement.
6: Vote Green. C'est un acte de désobéissance civile de mettre cette affiche-là dans une campagne électorale provinciale. Puis, bien sûr, on a beaucoup, beaucoup de slogans. J'ai au-dessus de 25 slogans sur mes affiches, mais c'est un slogan qui est quand même important. Puis, je voulais prendre un moment pour le souligner parce que depuis des années, le gouvernement de la CAQ s'attaque au bilinguisme, est en train de dire aux gens que l'apprentissage d'une deuxième langue, c'est mauvais.
3: Bon, c'est un peu un raccourci quand même de dire ça, ou un shortcut pour les bilingues à l'écoute. Hâte de voir s'il va se faire arrêter par la police de la langue. Et à l'opposé, bon, on a le parti de notre invité, Martine Ouellette, qui, d'après moi, n'a pas de slogan en anglais. Climat Québec, qui veut faire l'indépendance du Québec, mais sans référendum. Donc, direct élu, pouf, on enclenche le processus.
7: Le référendum est une idée des fédéralistes. Du bras droit de Pierre-Éliott Trudeau lui-même. Ça fait 50 ans qu'on se fait avoir. 80, 95, les fédéralistes se sont ingérés dans nos décisions démocratiques, ont triché.
8: Soyons clairs, aussitôt élus, on prend le pouvoir pour faire l'indépendance, pour construire la démocratie québécoise, pour construire la future République du Québec.

0: démocratique parce qu'on permet au fédéral de s'ingérer dans notre décision, ce qu'ils se sont jamais gênés de faire. Donc, c'est totalement antidémocratique de faire
1: ça. La vraie question, c'est pour quelle raison le fédéral ne s'ingérerait pas dans une élection où clairement le sujet... Puis là, bon, vous représentez le Parti Climat Québec, donc c'est déjà dans l'arène. Si on élit Climat Québec, ça sera donc pour un pays. Mais en quoi le fédéral s'empêcherait de venir au moins jouer là-dessus?
0: Ben, ils font aussi, mais là, c'est une élection. On le voit, là. Carney qui fait ses annonces sur Churchill Falls avec Mme Fréchette, qui est un petit peu, je vais dire, la fossoyeuse, là, de notre hydroélectricité avec cette entente-là. C'est vraiment désastreux. Cette entente-là, là, c'est épouvantable.
1: Pourquoi c'est épouvantable? Vous qui avez travaillé combien d'années à Hydro-Québec?
0: Une vingtaine d'années.
1: Ben, pourquoi c'est si épouvantable pour le Québec?
0: Parce que, premièrement, il n'y a aucune raison de rouvrir l'entente de 69. L'entente de 69 est bonne jusqu'en 2041, et là, on va payer l'électricité 40 fois plus cher. Mais faut-tu être un peu...
1: Mais si on la réouvre, c'est pour quelle raison, vous pensez?
0: Ben, il n'y a aucune bonne raison, à part de vouloir aider le fédéral puis Terre-Neuve. Ben, c'est la seule raison, parce que...
1: Donc, c'est l'idée communautaire de pouvoir au moins essayer de s'entraider en province? C'est un peu ça l'idée.
0: S'entraider en province. On a payé 90 % de ces barrages-là, puis pour 34 % de la propriété. Mais dans la convention d'actionnaire, on a un droit de veto. Fait qu'en 2041, on a tous les leviers pour négocier. On a un droit de veto, puis en plus, les lignes de transport, ben ça donne que ça passe par le Québec. Ouais. Donc, il faudrait qu'ils se construisent des lignes de transport à travers le golfe du Saint-Laurent. Bonne chance, toi, ça coûte une beurrée. Donc, il n'y a aucune espèce de raison de réouvrir cette entente-là aujourd'hui.
1: Bon, vous parlez, évidemment, à titre de chef de Climat Québec. Climat Québec, qu'on connaît peu, Olivier en a parlé, c'est les tiers partis, une appellation évidemment qui démontre le fait que dans les intentions de vote, ça reflète, je dirais, un intérêt qui est mineur pour le moment. L'objectif de Climat Québec avec cette élection-ci, c'est quoi?
0: Parce que peux-tu me permettre? Parce qu'on dit tiers partis. Nous autres, on va dire parti émergent, puis on est un peu marginal, c'est vrai. Mais regardez les moyens qu'on a, on part pas tout le monde sur la même ligne de départ. Au niveau du financement, le financement électoral est totalement injuste. Et au niveau de la couverture médiatique, par exemple, vous parlez de votre collègue Masbourian qui invitait les chefs de parti. Ouais. Ben nous autres, on n'est pas invités. Sophie Durocher qui faisait des portraits des chefs de parti. Ouais. Ben nous autres, on n'est pas invités. Stéphane Bureau qui invitait les chefs de parti. Ben nous autres, on n'est pas invités.
1: Pourquoi
0: donc merci beaucoup de nous inviter.
1: Pourquoi vous pensez qu'on vous invite? On vous invite pas.
0: Ben c'est parce qu'il y a un choix qui est fait de couvrir les plus grands partis. Mmh. Mais ça, c'est un choix qui favorise le statu quo. Ouais. Donc, les partis émergents n'ont pas de chance de se faire valoir, n'ont pas de chance de se faire connaître.
1: Si on prend par le Parti conservateur du Québec, le Parti conservateur du Québec n'était pas invité il y a très longtemps, puis là, maintenant, il l'est.
0: Bon, mais il a été invité parce qu'il a réussi à travestir, je ne sais pas trop comment dire ça, une députée de l'Assemblée nationale pour, après ça, le prétexte qu'il y a une députée à l'Assemblée nationale de se faire inviter.
1: Oui, mais il y a plus que ça. Je pense qu'il y a un travail qui a été fait aussi pour, je dirais, revamper, faire entendre les idées du parti. Et peut-être que les idées du parti conservateur, on pourra en parler plus amplement dans les prochaines semaines suite aux résultats du vote. Il y a peut-être aussi une mouvance qui était plus attirante pour une partie de la population. Est-ce que ça veut dire que Climat Québec, Climat évidemment, on imagine un parti vert, un parti environnementaliste, est-ce que vous pensez que cette question-là est en train tranquillement de s'en aller ou en tout cas est en train de baisser dans l'importance et puis la priorité des gens? On le voit, là, c'est, je pense qu'en 10e position des sujets prioritaires pour les électeurs.
0: Ça dépend toujours comment les sondages sont posés, puisque les gens entendent dans l'actualité. Mais moi, je suis sur le terrain avec les comités de citoyens, tant dans la bataille contre les déchets toxiques de Stablex que contre le développement anarchique des éoliennes privées sur des terres agricoles, que le tramway à Québec. Le tramway à Québec, c'est de la vieille technologie. Ils sont en train de détruire René Lévesque. 72 % des gens de Québec sont contre le tramway, puis ça se poursuit. Donc, c'est pas vrai que les gens ont pas le goût d'entendre parler d'environnement.
1: Mais ça, c'est intéressant parce qu'on a cette idée qu'un parti environnemental va être pour les éoliennes, pour le tramway. Je lisais dans votre programme, si je cite deux objectifs, c'est assez simple, c'est le bien commun et l'indépendance. Deux objectifs. Et puis là, je me dis, si c'est le bien commun et l'indépendance qui sont les objectifs de Climat Québec, est-ce que ça devrait pas plutôt s'appeler Climat social Québec?
0: Climat, c'est sûr, c'est dans son sens large, mais Je veux dire, le climat, c'est un des indicateurs sur lequel il faut agir. Ouais. Puis le climat, c'est pas juste l'environnement, là. Ouais. Parce que quand on pense environnement, on pense grenouilles, poissons puis oiseaux. Ben, c'est bien dommage, mais l'humain fait partie de la nature. Ouais. Puis l'environnement, c'est notre santé, c'est notre qualité de vie, c'est notre économie, c'est nos territoires. Si on décide de dévaster les territoires, ben, ça devient des territoires stériles, ça vaut plus rien. Fait qu'il faut arrêter de penser environnement comme juste une chose. Ouais. Les poissons, les grenouilles puis les oiseaux, ce sont des indicateurs.

0: Parce que quand eux autres vont pas bien, ben éventuellement, dans la chaîne alimentaire, ça va arriver à l'humain. Donc, c'est vraiment le bien commun. Puis c'est des décisions de développement économique, c'est des choix de transport. Et par exemple, le tramway, ben il y a une technologie qui existe, le tramway sans rail intelligent, qui coûte 10 fois moins cher, qui a beaucoup moins d'impact sur, beaucoup moins de cicatrices sur le territoire, pas de rails, pas de fil. Ouais. On peut faire 10 fois plus de kilomètres avec le même argent. Au niveau environnemental, c'est bien mieux. Et nous, on dit transport en commun gratuit. C'est important si on veut faire la transition. On n'est pas sur la culpabilisation individuelle, comme on entend beaucoup là, des gens qui parlent d'environnement.
1: Ben, OK, mais c'est très intéressant parce que, inévitablement, quand on parle de ce sujet-là, qui est un des sujets qui intéresse l'électeur, ça demeure que on a l'impression que ça vous emprisonne dans ce sujet-là, dans ce ce domaine d'intérêt-là. Alors que dans la plateforme, puis bon, j'ai eu la chance de passer au travers, il y a une plateforme économique, il y a une plateforme qui est ben en fait qui ressemble aux plateformes de tous les autres partis. Est-ce que le problème c'est pas le nom Climat Québec?
0: Peut-être, mais je pense que le problème, c'est plus la vision qu'on a dans la société. On avait le mot développement durable à l'époque qui a été galvaudé, qui a été surutilisé. Mais c'est ça, il faut penser à un développement où l'économie, l'environnement puis le social, ben c'est l'intersection de ces trois.
1: Parce que des fois, c'est seulement le nom, supposons, là, ça sonne, ça pourrait sonner presque comme si vous vous appeliez genre Québec 2000. Vous savez, dans les années 90, quand tout le monde, le sujet de discussion d'emblée quand on vous reçoit, c'est le climat, ou on pense que c'est le climat, peut-être que c'est ce qui bloque les gens à recevoir les membres de Climat Québec.
0: Ben, peut-être, mais moi, quand je rencontre les gens sur le terrain, c'est pas le feedback que j'ai. Donc, ce sera à voir, ce sera à tester.
1: Vous êtes clairement un parti indépendantiste.
0: Clairement un parti indépendantiste, parce qu'on ne peut pas travailler à améliorer le climat, à faire donc sortir le gaz et le pétrole, parce qu'il faut dire les vraies affaires. Là, c'est pas tout le monde qui dit la même chose en transition énergétique. Là. Sortir le gaz et le pétrole de notre équation énergétique, tant qu'on reste dans le Canada pétrolier. C'est assez clair, là, le Canada est un pays pétrolier. Et d'ailleurs, tous les projets que Carney là, c'est pétrole, puis essayer de s'accaparer l'électricité du Québec coast to coast. Et donc, on ne peut pas rester dans le Canada pour faire ça. Puis au Québec, on a tout ce qu'il faut pour réussir. Là.
1: Mais j'ai l'impression que quand on parle d'indépendance avec Climat Québec, l'indépendance du Québec est une indépendance de ressources naturelles, à quelque part, parce qu'on se dit... Ce que j'entends, c'est qu'on se différencie des autres provinces grâce à notre hydroélectricité, à l'importance, par exemple, de l'éolien, mais ça, on pourra en parler amplement. Et il nous reste à peu près 10 secondes, mais vous savez, on a maintenant...
2: Un épilogue,
1: puis les gens aiment ça, fait qu'on va pouvoir continuer
2: ils
1: là-dessus.
2: Ils en raffolent.
1: Alors, à savoir si...
3: Pardon, Olivier?
4: Ils en raffolent.
1: C'est dans 2 secondes.
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7: Ici Émilie Perrault, aujourd'hui à l'émission, on joint dans nos studios de Paris Luz. Bonjour Luz.
8: Bonjour.
7: On vous a connu comme dessinateur au sein de Charlie Hebdo. Vous avez dorénavant une pratique comme BDiste. D'ailleurs, vous avez remporté le Fauve d'or au Festival d'Angoulême en 2025. Vous auriez pu vous contenter de cette belle reconnaissance, mais vous avez choisi de vous mettre en danger en vous commettant à l'écriture pour la première fois avec un récit qui s'intitule « Un diamant dans les gravats », qui fait l'état de votre reconstruction 10 ans après les attentats de Charlie Hebdo. Est-ce que ça valait la peine de se mettre dans cette zone d'inconfort, Luz?
8: Ah, ça vaut toujours la peine de se mettre dans une zone d'inconfort. Ça vaut toujours la peine d'essayer de se renouveler. Puis c'était pas si inconfortable. Parce que j'ai fait cette zone d'inconfort dans un musée vide.
7: Oui.
8: Et puis entouré finalement de l'absence des peintres, de l'art, tout ça. En fait, on n'est jamais seul entouré d'art.
7: Vous avez contribué donc à cette magnifique collection « Ma nuit au musée » de la maison d'édition Stock. C'est un livre qui m'a bouleversée. C'est un objet précieux que j'ai envie de manipuler avec soin, un peu comme la caisse d'une œuvre d'art dans un musée en reconstruction. Donc, on en reparle dans un instant. Et en deuxième heure, on va passer un moment en famille avec la chorégraphe Lydia Bouchard et sa fille Coco. Une nouvelle leçon d'histoire à la petite école de la résistance culturelle de Mathieu Gosselin et rencontre avec le comédien Gabriel Zabot qui reprend le solo « Ses regards amoureux » de Gabriel.

0: Mon prochain invité est un dessinateur, un BDiste et désormais un auteur, puisqu'il publie pour la première fois un livre où les mots sont à l'avant-plan. Un diamant dans les gravats, c'est le titre de ce récit ponctué de quelques croquis qu'il a griffonnés pendant cette nuit qu'il a passée au musée Centre Pompidou à Paris. Un moment culturel magique, comme il l'évoque dans notre questionnaire culturel. C'est aussi là qu'il nous a confié son affection pour cette chanson des Monty Pythons, un groupe dont l'énergie semble avoir quelques points en commun avec la satire qui régnait lors de ses années passées à Charlie Hebdo. Luz, c'est délicat d'aborder la question de ce qu'on aimerait faire jouer à nos funérailles. Dans votre cas, vous revenez, entre autres, dans ce livre-là, sur cette semaine complètement surréaliste où vous avez dû vous rendre aux funérailles de tant de gens que vous aimez. Qu'est-ce qu'elle évoque pour vous, cette chanson-là?
1: Alors, cette chanson des Monty Python, elle évoque l'absurdité au moment de la... au moment du tragique. Ouais. On voit cette chanson, elle arrive dans la vie de Brian avec Brian qui est un Jésus qui se retrouve entouré de crucifiés, et puis finalement il y en a un qui dit il faut regarder le bon côté des choses, tout va bien, il faut regarder le côté joyeux de la vie, et peut-être que ouais, le fait d'avoir été à Charlie, d'avoir cette tension joyeuse en soi, ça permet de dépasser le tragique. En tout cas, ça aide. Ouais, ça aide.
0: Pour que les gens qui nous écoutent comprennent votre cheminement, vous avez travaillé pendant des années à Charlie Hebdo. C'est là où vous avez côtoyé vos mentors, Cabu, GB. C'est là où vous êtes devenu ami avec Charb, avec Tignou. Le 7 janvier, c'est le jour de votre anniversaire. En 2015, vous êtes arrivé en retard à la réunion de production, celle où des assaillants ont assassiné 12 personnes, ont fait 11 blessés. Dans le livre, vous parlez à un certain moment d'une insolation de culpabilité qui vous gagne parfois. Vous avez délaissé le dessin de presse quelques mois après les attentats. Ce projet-là d'aller passer une nuit dans un musée, est-ce que c'était aussi l'occasion de reprendre le carnet?
1: C'était reprendre le carnet, un carnet particulier. C'est-à-dire que moi, j'étais aussi dessinateur. Alors, certes, j'étais dessinateur de presse, mais en dessinateur de presse, on fait de l'illustration, on fait des comic strips, et on fait aussi du journalisme, du reportage dessiné. Et moi, c'est ce que je faisais. C'était une de mes particularités, de mes talents quand j'étais à Charlie. Chose que je ne peux plus trop faire parce que je suis un peu trop connu maintenant pour faire du reportage dans la rue. Mais aller à Beaubourg, passer une nuit à Beaubourg, c'était l'occasion de ressortir les carnets, effectivement, et de ressortir peut-être un mois dessinateur que j'avais pas forcément enfoui, mais qui est lui-même un peu, qui est sous les éboulis, on va dire, qui est parfois un peu oublié. Et ça m'a fait, moi je sais que ça m'a fait du bien, et ça m'a fait du bien de repartir en reportage. Et partir en reportage, c'est aussi se dire qu'on va prendre le lecteur ou la lectrice par la main ou par l'épaule, et on va l'emmener dans un endroit où on va nous-mêmes, où on ne sait pas forcément ce qu'on va y faire, et on va faire un cheminement ensemble. Voilà, le livre, c'est l'idée d'un cheminement ensemble, peut-être.
0: C'est de l'ordre du fantasme, là, aller passer une nuit dans un musée alors que personne n'a le droit d'être là. Et vous, vous avez choisi, on dit Beaubourg, mais c'est aussi le Centre Pompidou. Peut-être que les gens sont plus, au Québec, au Canada, on est peut-être plus familier avec cette expression-là. Donc, c'est un musée qui a fermé ses portes pour 5 ans pour rénovation majeure. Et vous, c'est ce que vous avez choisi. Donc, vous ne vouliez pas y aller quand les œuvres étaient exposées. Vous vouliez vraiment y aller pendant les rénovations. Comment est-ce que ça a été accueilli, ça, par l'équipe de la collection Manuit au musée?
1: Alors, en fait, j'étais même encore plus zinzin que ça, parce que moi, je voulais le faire pendant le chantier lui-même. Je me suis dit, puisque j'ai envie de parler de reconstruction, allons carrément dans un endroit où ça se construit, où ça se détruit même. Et sauf que le chantier, c'était pour du désamiantage. Donc, moi, j'avais même

0: On m'avait dit, mais non, mais t'es complètement con, faut pas, tu peux pas y aller, il y a des problèmes de sécurité, etc. Dit, ouais, mais moi, je disais, mais oui, Cabu m'a appris à dessiner dans ma poche, pourquoi pas en uniforme de désamianteur, et là, on m'a dit, non, on va trouver une autre solution. Et on a trouvé une autre solution, finalement, on l'a fait plus tôt, juste au moment où le musée était en train de, bah, vraiment de fermer, où les œuvres étaient en train d'être mises dans des caisses, en train d'être rangées, remisées, et au moment où il n'y avait effectivement plus qu'une seule petite exposition qui résistait. Et dans les deux étages des collections permanentes du Centre Pompidou, j'ai pu déambuler peinard et tellement peinard qu'il n'y avait pas d'œuvre au mur, quasiment aucune œuvre au mur. Donc c'était une déambulation un petit peu presque tout autant dans ma tête que dans des allées vides.
1: Donc, vous avez en commun avec ces lieux-là le thème de la reconstruction. Les gravats, là, qu'est-ce que ça évoque pour vous? Ce sont des débris de construction. Pourquoi ce terme-là vous interpellait?
0: Déjà parce que je crois que c'est un très joli mot. Les gravats, je sais pas, ça ressemble exactement à ce que c'est dans ma tête. C'est-à-dire après les attentats, mon monde s'est écroulé et j'ai commencé à gratter tout ce que je pouvais. Peut-être je me suis transformé un petit peu en comme un chien sauveteur qui est en train d'essayer de sauver une personne, peut-être un double de moi qui était enseveli sous les décombres. Et puis peut-être aussi les gravats, je sais pas pourquoi dans ma tête ça ressemble, c'est noir, ça ressemble à du graphite, ça ressemble à ce que j'utilise comme matériau dans la vie. Donc c'était presque, ouais, c'est le cratère au bord duquel je m'assois quasiment tous les jours. Il ressemble à un amas de gravats, mais au bout du compte, ce n'est pas si. C'est difficile de piocher dedans, mais c'est pas si morbide, c'est pas si grave. Ça fait partie, au bout d'un moment, ça fait partie de son paysage intérieur. Et mon paysage intérieur, il est fait, voilà, de hachures, de rayures, de ratures et de cailloux, on va dire, dessinés. Voilà.
1: Ce livre n'est vraiment pas morbide, pas du tout, au
0: Ah bah non,
1: contraire.
0: non, j'espère bien.
1: Non, non, c'est ça. Je trouve que c'est une exploration en toute lucidité, justement, d'aller fouiller dans ces cratères-là. Et c'est sûr que le lieu que vous avez choisi au milieu de toutes ces caisses, donc les œuvres d'art, vous les voyez pas, vous les devinez derrière ces caisses-là. Puis il y a un certain moment où vous finissez par faire le rapprochement, où vous avez le geste d'aller flatter ces caisses-là, comme parfois on va aller mettre la main sur un cercueil.
0: Ouais, c'est joli d'utiliser le terme flatter parce que c'était effectivement un peu ça. Quand je suis arrivé dans le musée, j'ai demandé, alors il y avait un responsable du musée qui me racontait plein de choses que j'écoutais pas. Mais moi, quand j'ai vu ces caisses qui étaient remisées dans un coin, donc des caisses où il y avait les œuvres d'art, donc qu'on ne voyait pas, où il y avait juste le nom des artistes, donc il y avait 9 Picasso, du Sonia Delaunay, du Klein, etc. J'ai demandé, est-ce qu'on peut les toucher? Parce qu'on n'a pas le droit dans les musées, vous savez bien. On n'a pas le droit de toucher les œuvres, c'est interdit, ça sonne et tout ça. Et on m'a dit oui. Un petit peu suspicieux quand même. Mais bon, ils ont vérifié que j'étais armé seulement d'un crayon et d'un bloc-notes. Donc c'était plutôt. J'arrivais de manière assez, assez sage. Et c'est vrai qu'à un moment donné, l'absurdité du moment, le côté aussi. Oui, parce qu'il y a aussi un côté ludique aussi d'être dans un musée vide. Et puis on a envie d'avoir. Oui. Cette absence des œuvres était tellement forte que j'ai envie de me rapprocher d'elles, quoi qu'il arrive. Et à un moment donné, effectivement, je laissais naviguer mes mains, comme en les caressant, en essayant de, je sais pas, de retrouver du contact, de la matière avec les pas forcément les disparus, mais les absents. Voilà, avec les absents.
1: Luz, est-ce que le principal défi, c'était aussi de dessiner et d'écrire l'absence?
0: Je pense que c'était pas si clair que ça dans ma tête. Ce que je voulais dessiner, c'était des coins de ce musée vides, des bouts, pour peut-être évoquer les bouts de moi-même qui sont un peu épars, essayer de trouver quelque chose de joyeux.

0: pas de joyeux, mais essayer de bonhomifier en tout cas les coins. En fait, finalement, le musée, c'était tout d'un coup un grande exposition de ready-made, comme Duchamp. C'est-à-dire avec dans un coin, il y avait des perceuses, dans un autre, il y avait des palettes, etc., etc. Et il y avait ce truc très... ouais, c'était ludique de dessiner tout ça. Et je me suis pas du tout préoccupé de l'écriture, pas du tout au départ. Et même, je pense que j'avais complètement oublié. Au bout de la nuit, j'avais complètement oublié que je devais écrire. Et après, quand j'ai commencé à y réfléchir, au début, les premières phrases que j'ai écrites, c'était vraiment merdique. C'était comme si j'avais mis une perruque de BHL, une plume d'oie, et c'était vraiment très ampoulé, très ça se voulait très écrit. Mm-hmm. Et en fait, tout s'est libéré quand j'ai revu mes dessins, où tout d'un coup, je me suis dit, il faut que je sois aussi libre à l'écrit que je suis libre en dessin. Donc, il fallait que j'aille par touche, il fallait que je sois sincère, en fait, tout bêtement.
1: Pour donner une idée du ton de ce récit, Un diamant dans les gravats, on va écouter le comédien Emmanuel Schwartz nous en lire un extrait.
2: On a tous et toutes dessiné des bonhommes dans notre enfance. Qu'ils soient ronds, carrés, avec des jambes bâtons ou des mains boules. On a tous tenté de bonhomifier le monde dans lequel nous avons été jetés. Même les pires d'entre nous, dictateurs, serial killers, traders, conducteurs d'Audi, terroristes, etc., se sont mis à table et ont dessiné des bonhommes avec cet air sérieux qu'ont les enfants de vous signifier « C'est mon monde, fous-moi la paix ». Alors que la plupart d'entre nous arrêtent de dessiner, quelques autres continuent. Pas d'inéisme là-dedans, juste un curieux mystère. Pourquoi continue-t-on de dessiner? Un mystère qui n'a jamais intéressé les programmes de l'éducation nationale. Pourquoi le dessin ou la musique, tiens, ne bénéficie pas d'autant d'heures au collège que les maths ou au lycée que les cours de gestion et d'économie? Avons-nous peur que les enfants deviennent un jour des adultes qui préféreraient bonhomifier le monde plutôt que de le diriger en bon chef d'entreprise? Le 7, des hommes sont entrés dans une rédaction et ont mitraillé des gens qui, pour la plupart, dessinaient des bonhommes. J'ai cru qu'après cela, j'arriverais plus à dessiner le moindre bonhomme. Et pourtant, les bonhommes sont revenus au bout des doigts. Ils m'ont sauvé de la folie. Ces petits bonhommes qui sont passés du dessin de presse à la bande dessinée. Je suis chanceux, là encore. J'ai eu cette possibilité de sublimer le drame par le dessin. Et si, sachant que le parcours d'un être humain est souvent fait de drames, d'emmerdes, d'accidents de la vie à dépasser, à sublimer, on considérait que le dessin ou la musique était un meilleur atout qu'un tableur Excel? Et si... Calme. Calme. Reconcentre-toi sur le carnet.
1: C'était Emmanuel Schwartz qui lisait un extrait d'Un diamant dans les gravats.
0: Waouh, c'est... je suis hyper touché de l'entendre lu de cette manière-là. J'ai lu le texte pour je sais plus Audiolib, Audible, je sais plus les termes. Je l'ai lu moi-même. J'avais demandé à le lire moi-même pour que le texte ressorte par ma bouche. Et là, en fait, le entendre par quelqu'un d'autre, je me suis dit que peut-être déjà d'une part, je crois que j'ai pas écrit des conneries. Là, j'ai pas écrit des conneries, vraiment pas. J'ai eu l'impression d'entendre, là, pour le coup, cette voix intérieure dont je parle souvent dans le livre. C'est un incroyable et émouvant cadeau que vous me faites, là, Émilie.
1: Mais je remercie Emmanuel Schwartz pour cette lecture qui est si incarnée et qui, je trouve, justement, vient mettre effectivement une voix sur ce que vous racontez dans ce livre-là. La voix que vous évoquez, vous l'appelez le dieu du dessin. Quel est le rôle du dieu du dessin dans votre vie, Luz?
0: Alors, c'est une de mes voix, mais le dieu du dessin, c'est une espèce de petite, effectivement, une petite voix que j'ai dans la tête, qui me dit, qui me recadre quand je fais un dessin qui est un petit peu raté, ou qui est un petit peu feignant, ou sur lequel la perspective est un peu merdique, etc. C'est un espèce de surmoi qui essaye de me recadrer. C'est assez antipathique, et en même temps, comme je suis un indécrottable athée, je combats cette idée d'avoir une, je dis que ni Dieu ni maître, ni Dieu, ni Dieu du dessin ni maître, et je l'envoie bouler. Mais en même temps, je pense que j'ai demandé avec plusieurs dessinateurs et dessinatrices s'ils avaient ça en tête. Ils ont cette petite musique là, ce petit critique insupportable qu'on a envie d'écraser à coups de talon.
1: Peut-être que criquet, ça lui enlève un peu de pouvoir par rapport à Dieu. Peut-être que ça pourrait être le criquet du dessinateur.
0: Oui, c'est ça. Mais on n'a pas envie de voir Jiminy écrasé à coups de talon quand même. Il est quand même plutôt sympathique. Je trouve qu'on est, moi en tout cas, dans ma tête ou dans mon corps en fait, parce que je parle du dieu du dessin, mais je parle aussi de plein de choses. J'ai l'impression que être dans un musée, pas uniquement cette expérience-là, mais être dans un musée, c'est aussi faire de la contemplation et puis se perdre dans une œuvre. Et puis quand on se perd, on se dédouble, on constate qu'on est plusieurs en soi. Mmh. Et être plusieurs en soi, je trouve que c'est faire finalement l'expérience de l'altérité.
1: Ouais.
0: En fait, si on avait l'occasion de faire un peu plus l'expérience de l'altérité, peut-être on jugerait un peu moins les autres, en fait. Finalement, c'est assez politique d'aller dans un musée, même devant une toile qu'on ne regarde presque plus parce qu'elle vous est trop familière.
1: Mais c'est un des seuls endroits où on se permet aussi de flâner.
0: Oui. Et là, j'ai eu l'occasion de flâner une nuit entière. D'habitude, les nuits entières, enfin, moins maintenant, mais les nuits entières, je les occupais à danser.
1: Il y avait plus d'action.
0: Un petit peu plus d'action. Mais en même temps, on va dire que c'était une danse... on va dire que j'ai chaloupé. Voilà, ouais. J'ai chaloupé dans le musée.
1: À travers tous les mois que vous avez découverts pendant cette nuit-là, est-ce qu'il y en a un qui vous a surpris? Est-ce qu'il y a une rencontre que vous attendiez pas à faire dans cette soirée?
0: Dans cette soirée, des mois en mois, je m'attendais à peu près tout le monde. C'est plutôt après. Mmh. C'est plutôt, finalement, le moi qui s'est retrouvé à écrire. Lui, je ne le connaissais pas. Lui, je ne le connaissais pas du tout. Et j'ai dû l'appréhender. J'ai remarqué que c'était pas le même que le moi qui dessinait. Le moi qui dessinait, il est tendu du plexus. Et c'est au niveau des poumons que ça se passe. Et tandis que le moi de l'écriture, il ça passe par le ventre. C'est très tendu. C'est pas la même tension. Et puis c'est pas le même enjeu par rapport aux lectrices et aux lecteurs. Je crois que j'ai un peu plus pensé aux lecteurs et aux lectrices en écrivant qu'en dessinant. En dessinant, j'ai trop d'habitude.
1: Il y a quelque chose d'automatique.
0: Quelque chose d'automatique, voilà, exactement. Et peut-être écrire, c'était se mettre en danger dans le sens où il fallait tout bêtement peut-être travailler. Mmh. Et puis être sincère et libre, ça demande pas mal de travail. Et c'est un travail absolument extraordinaire, oui, d'écrire. J'ai passé mon temps de toute ma vie à dire « Allez, il faut dessiner, allez les enfants, tout ça, il faut dessiner. » Mais maintenant, il faut dessiner, mais il faut écrire aussi. Ça nous fait du bien et ça nous permet d'être un autre, parfois, un peu plus juste. J'ai toujours ce terme de justesse, oui, depuis que j'ai écrit ce livre en tête.
1: Ben, la justesse et non la ressemblance, c'est ce que vous admirez chez Francis Bacon, entre autres.
0: Ah oui, quand j'avais... Ça, je raconte dans le livre mon espèce d'épiphanie lors d'une exposition de Francis Bacon dans les années 90, où alors que j'étais dessinateur j'étais caricaturiste dans mon métier de dessinateur, pas seulement caricaturiste, mais en tout cas c'était, ça faisait partie de mon métier. Tout d'un coup, je voyais les portraits, autoportraits de Francis Bacon, qui

0: qui faisait surgir la justesse de la personne qu'il avait peinte. Et là, je me disais, merde, moi, je passe mon temps à dessiner contre, à faire du dessin contre Sarkozy, contre Intel, contre les puissants. Et quelque part, fallait que je... Voir Bacon dessiner juste, ça m'a incité à essayer de dessiner juste aussi dans le dessin politique. Et ouais, c'était une claque. Je me suis dit qu'il pouvait être autant un mentor pour moi que Cabu.
1: Oui, qui a été très important dans votre parcours. Vous en parlez aussi dans ce livre. Je rappelle qu'on est avec Luz, qui est dans nos studios à Paris. On parle de ce récit, Un diamant dans les gravats. Donc, c'est la première fois que vous alliez vers l'écriture. Et l'avantage aussi de l'écriture, c'est qu'elle ne vous éloigne pas nécessairement du dessin. On dirait qu'elle vous permet de décrire la sensorialité que provoque le dessin en vous. À la page 36, là, vous racontez ce moment-là. D'un coup, j'oublie mes états d'âme, je jubile, c'est graphique, il se passe quelque chose.
0: Oui, ça, c'est le grand mystère. Et c'est la phrase que j'utilise dans mes grands mystères à moi. C'est-à-dire que même en tant que dessinateur, on fait un dessin, on part sur quelque chose qu'on imagine connaître. Et tout d'un coup, oh, il se passe quelque chose. Ça, peut-être que vous avez ça aussi, vous, je ne sais pas, dans une interview, à un moment donné, avec un intervieweur, il se passe quelque chose. Et c'est quelque chose, sans aller jusque dans la mystique, mais c'est quelque chose qu'on n'arrive pas à capter, qu'on n'aurait pas pu capter. Mm-hmm. Et oui, j'avais envie de raconter peut-être qu'est-ce que c'est que le bonheur de dessiner. Et peut-être qu'un jour je ferai un livre de dessin pour raconter qu'est-ce que c'est que le bonheur d'écrire.
1: Ça serait intéressant. Ça vient boucler ça, mais j'ai une citation que j'aime beaucoup. Vous avez écrit « Le dessin traduit les énergies, il ne confisque jamais l'intime ».
0: Oui, c'est quelque chose que j'avais bien saisi parce que j'étais dessinateur de concerts. J'étais très obsédé par le fait de capter justement l'essence d'un concert, l'essence d'un moment. Effectivement, même si on dessine quelqu'un, on fait le portrait. En fait, moi, je suis un portraitiste raté. C'est-à-dire, quand je dessine quelqu'un, pas de bol, on dit que c'est de la caricature, mais pour moi, c'est un portrait. C'est au plus près de ce que je vois, en fait. Donc, j'essaye d'être... on sait, quand quelqu'un vous dessine, que c'est pas tout à fait la réalité. On sait forcément que c'est pas le même travail qu'une photographie. Et j'aime la photographie par ailleurs. Et le dessin, ça reste forcément une interprétation de la personne qui dessine. Ça peut pas, on peut rien voler de l'autre. Il peut juste se passer quelque chose.
1: Mais il y a quelque chose, moi, je trouve de très intime dans ce récit-là, parce que effectivement, on a accès à l'écriture, à ce que vous ressentez à l'intérieur, mais il y a donc à travers ce livre-là des extraits de vos carnets, des dessins. Et le dernier, particulièrement, le moment où il arrive, et je veux laisser les gens le plaisir de vivre ce moment-là, mais pour moi, il y avait quelque chose de très, très intime, et je suis convaincue que si j'avais regardé le même dessin sans avoir lu tout le livre, je n'aurais jamais ressenti le même niveau d'intimité.
0: Oui, bien sûr. Oui, bien sûr. Mais les dessins, et surtout les dessins de croquis, cachent énormément de la personne qui les font. J'avais dit ça un jour à ma mère sur, j'avais dit sur un, parfois dans un trait, il y a tout ce que je suis, tout ce que je prétends presque être dans un seul trait. Et elle m'a dit, maintenant je regarde tous les traits de mon fils. pour essayer de le comprendre.
1: Ouais.
0: Bah peut-être, moi je me livre énormément dans mes dessins, mais si j'avais dessiné ce que je voulais dire dans ce livre, là ça aurait été vraiment indécent. Il a fallu que je fasse un peu disparaître le dessinateur et que je fasse apparaître un autre artiste, que je fasse apparaître l'écrivain pour que ce soit assez pudique

0: et en même temps, ça aille très loin, en fait.
1: Oui.
0: Faut pour aller, pour se livrer à fond, il faut être pudique à fond.
1: Vous avez remporté, juste en 2025, je le disais, le Fauve d'or pour la bande dessinée Deux filles nues au Festival d'Angoulême. Vous écrivez dans ce livre-là que ça vous a quand même aidé à vaincre un certain sentiment d'imposteur en tant que dessinateur. Là, on apprend que vous êtes sélectionné pour le Renaudot. Donc, c'est quand même un prix assez important pour votre travail d'écriture.
0: Mal.
1: Êtes-vous un artiste, Luz, finalement?
0: Bah, écoutez, c'est vrai que non seulement je suis sélectionné pour le Renaudot, mais c'est aussi pour le prix André Malraux des écrits sur l'art. Alors ça je m'y attendais pas. Donc du coup, je découvre qu'il y a plein de prix. En fait, c'est marrant parce qu'à Angoulême, il y a un prix.
1: Ouais.
0: Il y a un prix, si vous l'avez, vous êtes content. Mais par contre, à la rentrée littéraire, il y en a 12. Et tout d'un coup, vous pouvez apparaître, vous pouvez vous dédoubler encore une fois. J'ai le droit de me dédoubler. Et j'avoue que quand j'ai vu ça, j'ai exploser de rire en me disant « Bon, bah, peut-être à un moment donné, faut que j'accepte,
1: oui.
0: que j'accepte l'idée que je suis aussi un écrivain. » Donc, en tout cas, cette petite sélection m'aide.
1: Est-ce que le terme « artiste », lui, vous l'acceptez?
0: Oh, je crois que c'est celui que je mets toute une vie à accepter, ouais.
1: Mmh.
0: Ouais. Mais je me pince tous les matins. Mais je me pince tous les matins d'être encore en capacité d'être un artiste.
1: Ouais.
0: Voilà. Ça, c'est merveilleux.
1: Merci beaucoup pour ce livre, Luz.
0: Merci, Émilie.
1: Je rappelle donc le titre « Un diamant dans les gravats ». C'est paru donc aux éditions Stock dans cette magnifique collection « Ma nuit au musée ». Je vous recommande aussi le livre de Lola Lafont dans la même collection qui est extraordinaire. Quand tu écouteras cette chanson, je pense qu'on a en commun cet amour pour ce livre-là.
0: Oui.
1: Merci beaucoup, Luz, d'avoir pris un moment avec nous aujourd'hui.
0: Merci, Émilie. Bonne journée.
1: Merci. Et moi, je vous donne rendez-vous en deuxième heure. On va passer un moment en famille avec la chorégraphe Lydia Bouchard et sa fille Coco. On aura également une nouvelle leçon d'histoire à la Petite École de la Résistance culturelle de Mathieu Gosselin. Et je vous propose une rencontre avec le comédien Gabriel Zabot qui reprend le solo « Ses regards amoureux de garçons altérés ». Vous savez que vous pouvez toujours nous écrire via la bulle de conversation si vous avez envie de réagir à cette entrevue qu'on vient de vous offrir avec Luz. On se retrouve tout de suite après le bulletin de nouvelles.

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1: Bonjour, ici Adrienne Gauvin-Sasville. Voici maintenant vos informations. Nouvelle étape dans la guerre tarifaire entre Washington et Ottawa. Les contre-tarifs canadiens sont entrés en vigueur à minuit, respectant ainsi la promesse du gouvernement de Mark Carney de riposter dollar pour dollar aux droits de douane américains. Mais les nouvelles surtaxes canadiennes vont aussi toucher des entreprises d'ici qui dépendent de matières premières des États-Unis. Hugo Métro.
2: Pour certaines entreprises canadiennes, impossible de simplement se tourner vers un fournisseur d'ici pour éviter les contre-tarifs. C'est le cas de Tremcar, c'est un fabricant de remorques qui doit acheter aux États-Unis l'acier inoxydable nécessaire à sa production parce qu'aucune usine canadienne n'en fabrique. Son président Daniel Tremblay explique donc qu'il dépend directement d'usines américaines pour continuer à produire.
3: Les intrants de fabrication que vous voyez, les remorques, sont tous fabriqués avec soit l'aluminium ou l'acier inoxydable. Et puis au Canada, on n'a aucun moulin d'acier inoxydable. Donc pour nous, c'est impossible de s'approvisionner sur le marché canadien. Donc je vais être tarifé.
2: Tremcar cherche d'autres fournisseurs. Mais Daniel Tremblay prévient que ses usines pourraient toucher si la guerre commerciale se prolonge. Même frustration chez Canndoc à Magog, qui fabrique des quais flottants en plastique. Son directeur général Olivier Martin explique qu'Ottawa aurait dû plutôt cibler les entreprises américaines qui vendent leurs produits au Canada.
4: Moi, je me retrouve impacté par des tarifs aux États-Unis, avec une vraie barrière commerciale, 50%.

0: Et on laisse libre cours à ma compétition de continuer d'importer au Canada.
1: Ce sont donc avec ces effets indirects des contre-tarifs que plusieurs demandent à Ottawa de mieux prendre en compte dans ces mesures d'aide. Ici Hugo Métro, Radio-Canada, Montréal.
2: Alors que la réaction des États-Unis vis-à-vis des contre-tarifs canadiens se fait attendre, au Québec, la première ministre sortante a annoncé une bonification des programmes d'aide d'urgence aux entreprises. Christine Fréchette compte également pénaliser les entreprises américaines des appels d'offres publics. Marie-Josée Paquette-Comeau est à bord de la caravane du Parti québécois qui s'inquiète de la réciprocité américaine aux mesures caquistes.
3: Christine Fréchette affirme que l'achat de 25 $ de produits québécois par famille injecterait 3 milliards dans l'économie québécoise et l'État mettra l'épaule à la roue avec sa stratégie d'achat local dans les appels d'offres. Le gouvernement pénalisera les entreprises étrangères pour une durée de 4 mois, ce qui donnerait 1,5 milliard de dollars en contrats publics aux entreprises québécoises. Et cela, même si cette pénalité va à l'encontre des accords commerciaux internationaux. Cette stratégie s'appliquera au gouvernement, aux sociétés d'État et aux municipalités. Il faut se serrer les coudes, insiste Christine Fréchette, la voici.
4: On a besoin d'être solidaires les uns avec les autres. Et si vous pouvez acheter québécois, achetez québécois.
3: La première ministre a d'ailleurs rencontré les autres chefs de parti hier soir dans le cadre de ses contre-tarifs et tous, à l'exception d'Éric Duhaime qui n'a pas participé à la rencontre, ont dénoncé cet exercice de communication. Et ce matin, le chef péquiste Paul Saint-Pierre Plamondon a dit craindre pour les risques de récession avec la poussée inflationniste que pourraient provoquer ces contre-tarifs dollar pour dollar. Il indique que pour un parti québécois, il serait nécessaire de cibler davantage ces contre-tarifs et pour Paul Saint-Pierre Plamondon, il est clair que le Québec n'a pas été entendu et que Christine Fréchette n'a pas su se tenir debout. Ici Marie-Josée Paquette-Comeau, Radio-Canada, Québec.
2: En Saskatchewan, des mesures annoncées par le premier ministre Scott Moe le mois dernier concernant les alcools américains sont entrées en vigueur aujourd'hui. Désormais, tous les spiritueux américains achetés par les commerçants sur la plateforme en ligne de la Régie des alcools et des jeux de hasard de la Saskatchewan sont assujettis à des contre-tarifs. La Saskatchewan est l'une des rares provinces au pays à ne pas avoir retiré l'alcool américain des tablettes. D'après la Régie des alcools, les ventes ont tout de même chuté de 40 % au cours du dernier exercice financier. Par ailleurs, au Québec, des citoyens et des organismes réclament un moratoire sur la construction d'éoliennes. Quelques centaines de personnes ont d'ailleurs manifesté dans les rues de Québec en fin de semaine afin de demander aux partis politiques des engagements en ce sens. Selon le regroupement Vigilance Énergie Québec, les projets actuels sont imposés aux populations locales. Le co-porte-parole de Québec solidaire Sol Zanetti et le chef conservateur Éric Duhaime estiment que les projets éoliens doivent obtenir l'acceptabilité sociale avant de voir le jour.
5: Il faut qu'il y ait des BAP sur chaque projet éolien. Et il faut aussi, ultimement, que l'éolien soit développé avec un contrôle public dans l'intérêt collectif.
6: Est-ce qu'il y a de l'acceptabilité sociale dans la région où les éoliennes sont installées? Pas sur la grandeur du territoire, là. Sur les régions spécifiquement, là où on va être affecté, est-ce qu'il y a de l'acceptabilité sociale?
2: De son côté, la CAQ estime qu'Hydro-Québec, les municipalités et le gouvernement ont le devoir de travailler avec la population, mais Christine Fréchette soutient qu'il faut absolument accélérer le développement du réseau électrique québécois. Et puis en terminant, le ministre israélien des Affaires étrangères annonce la fermeture du consulat britannique à Jérusalem à la suite de l'imposition par le Royaume-Uni et d'autres pays, dont le Canada, de sanctions sur des marchandises provenant de colonies israéliennes. Ces mesures ont été mises en place pour protester contre les violences commises par les colons contre les Palestiniens et l'expansion des colonies israéliennes dans les territoires palestiniens jugées illégales au regard du droit international. Ces pays réitèrent que la solution à deux États doit être préservée tout en condamnant l'attaque perpétrée par le Hamas le 7 octobre 2023. De son côté, l'autorité palestinienne salue l'annonce des sanctions. Alors voilà, c'était l'essentiel de vos informations. 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

0: Ici Émilie Perrault, il restera toujours la culture se poursuit avec Pierre, qui est en train de nous servir des verres d'eau. Merci Pierre, qui est venu à la rescousse. Je suis en compagnie de Lydia Bouchard, qu'on connaît comme chorégraphe et maître à Révolution. Bonjour Lydia.
1: Bonjour.
0: Et il y a aussi ta fille qui est avec nous, Coco.
1: Oui.
0: Coco Lemay, bonjour Coco.
2: Bonjour.
0: Là, c'est pas juste moi qui l'appelle comme ça, c'est ton
1: tout
0: nom d'artiste.
1: Oui.
0: Hein? Je suis pas trop familière là, quand je...

0: Non, je m'appelle comme ça.
1: Alors, Coco qui est avec nous et Pierre qui est venu nous servir un verre d'eau parce que la dernière minute, on s'est rendu compte que si on est pour parler pendant 20 minutes.
0: Ben, c'est une bonne affaire.
1: Ben, c'est agréable. C'est ça. Quand même, être un petit peu hydraté. Donc, on vous reçoit pour le segment en famille. Et Lydia, dans tes réponses dans le questionnaire, tu admets quand même que tu allais peut-être plus souvent au théâtre avant d'être la maman de trois enfants. Puis je pense qu'il y a plein de parents qui se reconnaissent là-dedans, évidemment. C'est normal que notre heure de vie change.
0: Puis un jour, je serai une vieille femme et j'irai au théâtre. Seule. Exactement. S'il te plaît, revenir.
1: Oui, bien, chaque chose en son temps. J'avais envie donc d'entendre aussi nos auditeurs là-dessus. Vous le savez, là, depuis le début de la saison, on vous invite à nous écrire, à nous appeler également via notre boîte vocale au 1-877-597-3455 pour nous parler de votre prochain geste culturel. Qu'est-ce que vous avez envie de faire pour améliorer votre vie culturelle? On vous a posé aussi la question à toutes les deux. Mm-hmm. Vous allez y répondre un peu plus tard.
0: Avec plaisir.
1: Parfait. Gardez ça. Et moi, je vous dis, pour les auditeurs, les auditrices, qu'on va écouter vos messages ce vendredi en compagnie de MC Gilles. Donc, vous pouvez nous écrire via la bulle de conversation ou nous laisser un message sur la boîte vocale. Un peu plus tard aujourd'hui également, Mathieu Gosselin qui nous offre une deuxième leçon d'histoire à sa petite école de la résistance culturelle. Vous avez été nombreux à réagir lors de son passage il y a 2 semaines. Et on profite du retour du solo théâtral « Ses regards amoureux de garçons altérés » qui est présenté à Montréal et qui sera en tournée ce printemps. Donc, on en profite pour recevoir le comédien Gabriel Zabot qui offre une performance, semble-t-il, de virtuose. C'est le recherchiste Philippe Lavallée qui nous a dit que c'est la pièce de théâtre qui l'a le plus marqué dans les dernières années. Et son enthousiasme nous a donné envie de rencontrer ce comédien de 34 ans. Donc, ça va se passer à la fin de l'heure.

0: Cette semaine, en famille, j'accueille l'artiste pluridisciplinaire Lydia Bouchard et sa fille Colette, alias Coco Lemay, comédienne et chanteuse aussi, qu'on a pu voir dans la série Circus, qui est disponible sur tout.tv, dans les spectacles Décembre et Vive nos divas. Donc, on lance ce En famille sur la trame sonore, qui a marqué le début de votre relation, parce que c'est sur cette chanson-là que t'as donné la vie à Coco.
1: Ben, écoute pas la même minute, parce que j'ai pas mis Stevie Wonder à l'accouchement, mais je me suis ramassée toute seule le lendemain là, avec Coco, tu sais, puis quand on vient de donner la vie, on a des petits moments là, de grâce comme ça, puis je me rappelle avoir mes écouteurs, avoir cette chanson-là de Stevie Wonder. Coco est née un 28 avril dans la tempête.
0: Oh!
1: Et quand le lendemain, c'était le beau soleil, le printemps sortait, puis j'ai un souvenir intarissable de sa petite face.
0: Avec cette musique-là, c'est comme la trame sonore pour toi.
1: Ouais, de ma rencontre avec toi.
0: Avec ta fille. Est-ce que tu connaissais cette histoire, Coco?
2: Oui, on en a parlé beaucoup.
0: Qu'est-ce qu'elle évoque pour toi, cette chanson-là, justement? Est-ce qu'elle fait vivre des choses, cette musique-là?
2: Ben, ma mère l'a beaucoup mis quand j'étais petite. Mm-hmm. En fait, depuis que je suis toute petite. Puis à chaque fois qu'on la met, elle me raconte toujours l'histoire. Puis on dirait que moi aussi, ça fait partie de mon enfance parce qu'on l'a mis beaucoup. Puis Stevie Wonder, on l'aime beaucoup.
0: Ben oui, ben là, tant qu'elle est associée à une musique, aussi bien que ce soit du Stevie Wonder, on dirait que ça lance quelque chose dans la vie, tu sais.
1: Exact.
0: Ça dit quelque chose de la personnalité, du chemin, en tout cas, que tu souhaitais
1: écoute,
0: pour ta fille.
1: Je pense que Coco est une amoureuse de la soul, du Motown, même du jazz. Ça, c'est bien ancré dans notre histoire musicale
2: familiale. Ouais, je suis une old soul. Old school.
0: Vieille âme.
1: Ouais.
0: Et il y a deux semaines, en fait, il y a Marie-Josée Gauvin, l'animatrice, qui nous parlait de sa playlist d'accouchement, justement, qui avait entendu sa fille demander à une de ses amies, « Toi, t'es née sur quelle chanson? » Comme si tout le monde était au courant.
1: Oui, maintenant, on dirait qu'on a des plans de naissance.
0: Oui, c'est ça, parce que
1: on a des playlists d'accouchement.
0: Oui, c'est ça, qui n'était pas le cas, j'imagine, à notre époque. Mais en tout cas, ma mère m'a jamais raconté qu'elle avait traîné une radio là, dans la salle d'accouchement. Je ne sais pas pour toi, Lydia.
1: Non, pas du tout. Puis même à mon fils, il n'y en était pas question il y a 20 ans. Puis les choses commençaient déjà à changer. J'avais une playlist d'accouchement pour Coco.
0: Mais sincèrement, on ne s'en rappelle pas. C'est quoi la toune qui joue au moment où ça arrive là?
1: Ah, moi, je m'en rappelle. Oui. C'était tellement un bel accouchement. J'avais le pas du chat noir d'Ibrahim Malouf, je pense. Ibrahim Malouf.
0: Puis t'étais capable de capter que c'est ça la musique qui jouait à ce moment. Moi, ça rendrait que c'était
1: C'était son album, mon Dieu. J'avais pas fait une sélection
0: oui,
1: précise.
0: C'est ça. Moi, je sais qu'il y avait du Alexandre Strelitzky qui jouait pendant cette journée.

0: On est là, mais tu sais, le moment précis. Bon, là, si les auditeurs, les auditrices qui nous écoutent veulent participer à la conversation, qu'est-ce qui jouait à votre naissance? Moi, je suis curieuse de savoir si vous avez une trame sonore, puis est-ce que ça a un impact sur la personnalité que vous avez aujourd'hui? Je serais curieuse de vous entendre là-dessus. Lydia, ça fait maintenant 8 ans qu'on t'entend à l'émission Révolution, où tu dis souvent aux artistes qui sont des étoiles.
1: Pas tous.
0: Mais c'est une expression
1: quand
0: même
1: on voit la qualité d'étoile, je pense que c'est peut-être un de mes talents de la reconnaître.
0: En quoi est-ce que Coco est une étoile?
1: Ah ben Coco, tu sais, c'est sûr, bon, je suis sa mère, fait que j'ai un billet, mais
0: on l'aime tout de suite, le conflit d'intérêt.
1: Je veux juste être vraiment transparente, je suis ta mère. Mais je me rappelle la voir sur scène là, toute petite. Décembre, là, elle faisait le personnage, comment il s'appelle ce personnage-là, je ne me rappelle plus.
2: Rose.
1: Rose, elle est tout en rose, elle fait la plus mini, là, avec, aux côtés de Marc Hervieux. Elle disait à Marc, son cue d'éclairage, ton cue, il est là. C'est dire, elle n'avait dedans. Mais un coup, sur scène, je me rappelle, les premières fois, au début, là, j'en avais mal au ventre. Je me disais, mais pourquoi j'ai mis mon bébé sur scène? Tu sais, je ne peux plus aller l'aider si elle a un blanc de mémoire. Tu sais, je ne peux plus rien faire pour elle. Puis elle s'est dépatouillée comme une grande, mais elle était vraiment chez elle.
0: Ouais.
1: Je l'ai sentie vraiment irradiée. Là. Elle a toujours été... vraiment chez elle, sur la scène, ouais.
0: Quel souvenir tu gardes de ça? C'est ton premier contrat professionnel, décembre? C'est cette revue là, donc, du temps des fêtes avec la troupe de Québecissime. Quel souvenir tu gardes de ça, Coco?
2: Pour vrai, je crois que c'était une des meilleures expériences de ma vie parce que c'est la première fois que j'ai chanté professionnellement. Puis c'est comme ça que je suis tombée en amour avec la scène. Puis j'ai appris que c'était vraiment ça que je voulais faire dans ma vie. Et j'ai rencontré des gens merveilleux.
0: Mais le travail avec Marc Hervieux,
2: c'est quand même... Mais Marc Hervieux, c'était un homme normal pour moi.
0: Oui,
2: j'étais contente. C'était mon papa dans le show. Mais après, plus tard, j'ai réalisé qu'il était...
0: Qui il était?
2: Était célèbre. Mais qui il était? J'étais genre, ben... Marc Hervieux, c'était mon père, rien. Puis je savais pas.
0: Coco, c'est ton nom d'artiste. En fait, c'est le diminutif de Colette qui est ton véritable nom. Est-ce que c'est un désaveu du choix de ta mère? Est-ce que Colette, c'est un nom que tu aimais quand tu étais petite?
2: Alors, moi, je crois que j'ai commencé... En fait, j'ai eu une phase où j'aimais vraiment pas mon nom parce que, premièrement, au primaire, tu sais, on trouve
0: des
2: toujours...
0: Colette, il y en a pas tant que ça.
2: Oui, mais on trouve toujours une façon de se moquer des gens, tu sais. Fait que, tu sais, puis tu sais, être, ça rime avec plein d'affaires. Fait que là, ils avaient de l'imagination, puis ils ont commencé à se moquer de moi. Puis là, j'étais comme, voyons, mon nom, il est moins plate. Puis j'ai commencé à pas aimer mon nom, puis j'ai voulu changer avec Coco, puis ça. Avec le temps, tout le monde a commencé à m'appeler Coco.
0: Et c'est resté.
1: Puis moi, j'ai dit à Colette, parce que je trouve tellement que c'est le nom ultime. Puis j'aime Coco aussi.
0: Oui.
1: Je l'ai choisi parce qu'on pouvait avoir les deux. Puis j'ai toujours dit, un jour, ma fille, tu reviendras vers moi. Ce sera un soir de pluie. Je vais ouvrir ma porte, puis tu vas te dire, j'ai compris, maman.
0: Je suis Colette.
1: Je suis Colette. Ça arrivera.
0: Oui, mais le rapport à un prénom aussi, ça évolue. Je pense à mon amie Monique Néron, qui en a déjà parlé ouvertement. Être une enfant et s'appeler Monique, c'était quand même pas quelque chose qui était répandu. Puis aujourd'hui, je pense qu'elle est très heureuse de porter ce nom-là. Donc, c'est quelque chose qui peut évoluer. Avant qu'on plonge donc dans votre en famille, parce qu'on vous a demandé de répondre à notre questionnaire, on va aller dans le patrimoine culturel qui vous unit toutes les deux. Ça va me prendre un portrait de famille.
1: Oui,
0: fait que,
1: une charte.
0: Oui, une charte. Là. Qui est qui dans cette famille-là? Parce que là, évidemment, on va parler de vos souvenirs à toutes les deux, mais il y a plusieurs personnes qui vont être impliquées. Est-ce que tu peux faire un petit portrait, Lydia?
1: Vraiment, là, rapidement.
0: Oui, go.
1: Moi, à 20 ans, j'ai épousé un homme qui avait 32 ans de plus que moi et qui avait 2 enfants.
0: OK.
2: Donc, 32 ans de plus que toi?
1: Non, 12 ans de plus que moi. Excusez-moi, 32. Il avait 32 ans. Voilà, il y avait déjà 2 enfants. Ensuite, j'ai eu Coco et Arnaud. Donc, ils ont 2 demi-frères, demi-sœurs plus vieux. Puis ensuite, j'ai eu d'une autre union, Billy, donc qui est la plus jeune. Puis maintenant, ben, mon ex-mari, qui est un grand ami, sort avec une de mes meilleures amies d'enfance, qui avait aussi des enfants qu'on a eus en même temps. Donc, c'est comme...
0: Qui sont devenus un peu les demi-frères, demi-sœurs aussi.
1: Complètement. J'ai envie de dire même qu'il y a celui qui est du même âge que Coco, là, c'est comme des jumeaux.
2: Ouais, on est vraiment très, très, très proches. Genre, c'est mon meilleur ami et mon frère. Puis, ouais, c'est comme un jumeau.
0: Et tout ça se passe.
1: Tout ça se passe dans
0: l'harmonie.
1: Ben oui, et puis c'est toutes des grosses personnalités, là, évidemment. Il n'y a pas personne qui est une carpette là-dedans. Donc, ça donne pour des soupers de Noël et de famille très colorés, mais on a beaucoup de plaisir.
0: Il n'y a personne qui a des carpettes. J'adore
1: non.
0: ça.
1: Il n'y a personne qui a des carpettes.
0: Alors, on vous a demandé la trame sonore qui vous rappelle des moments passés en famille. On va écouter d'abord la proposition de Lydia Bouchard qui, elle, nous ramène probablement dans un souper de famille.
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0: Chet Baker.
1: Pour toujours.
0: Pour toujours.
1: Pour toujours, Chet Baker.
0: Ouais. C'est la trame sonore de souper de famille, ça.
1: Je pense la trame sonore. C'est juste la trame sonore. Puis c'est drôle que vous ayez choisi cette chanson-là de Chet parce que c'est la première sur laquelle je suis retournée dans le studio danser quand, après la naissance de Coco. Je l'ai amenée, je l'ai mise sur une doudou. On a improvisé un pas de deux avec Robert Knowles puis on a filmé ça pour je ne sais plus qu'est-ce qu'on faisait, mais c'est la chanson qu'on avait choisie aussi.
0: Et toi, ça te fait penser à quoi quand t'entends ça?
2: Mon Dieu, Coco. Je l'écoute depuis que je suis toute petite, puis je l'écoute dans mes oreilles. Genre, je vais à l'école, puis j'écoute du Chet.
0: Ah, OK, tu choisis toi-même cette trame sonore.
2: Ah oui, Chet Baker, c'est notre dieu. Là, pour vrai. On l'écoute tous les soirs. Pour de vrai, il a toujours été dans notre vie. Ouais. C'est vraiment, on la connaît par cœur, cette tune.
1: Puis il fait des chansons avec Bill Evans, il fait des chansons live in Tokyo, tout ça. Fait qu'on peut varier quand même nos Chet.
2: Ouais, c'est ça.
0: Oui, il y a plusieurs ambiances quand même. Mais c'est chouette de voir que ta fille l'a adopté aussi, parce que des fois, quand c'est poussé par nos parents, on sent le besoin de s'en éloigner. Visiblement, c'est pas ce qui est arrivé dans cette trame sonore-là.
1: Non, on partage beaucoup de choses musicalement. Mm-hmm. Des fois, ça vient d'elle ou d'Arnaud. Mm-hmm. Ou, vraiment, il y a une grosse communion musicale chez nous.
0: On va y aller avec la proposition de Coco Lemay qui, elle, dit que cette chanson-là lui rappelle tous les soirs au moment de s'endormir.

0: Raconte-nous, Coco, ça te ramène où, cette chanson-là de Jean-Pierre Ferland? Qu'est-ce qui se passait le soir chez toi?
1: Je me rappelle, mon père est musicien, ma mère, elle chante beaucoup. Elle ne l'a pas beaucoup partagé au public, mais elle chante très bien. Et mon père prenait sa guitare et ma mère chantait avec lui, puis il nous bordait avec cette chanson. Et je me rappelle que je la demandais pas mal tous les soirs. Puis quand mon père n'avait pas sa guitare, ma mère me la chantait dans mon lit. Puis... je me rappelle l'entendre presque tous les soirs.
0: C'est réconfortant.
1: Oui, vraiment.
0: J'avais prévenu que des fois, les chansons, ça nous faisait vivre des émotions dans ce studio-là.
2: Moi, j'ai rapproché les Kleenex. J'ai rapproché les mouchoirs.
0: Tranquillement. Mais je pense que toi aussi, j'ai l'impression que c'est une chanson qui te fait vivre des émotions, Coco.
1: Oui, mais c'est drôle parce que je suis tellement habituée de l'entendre... de mes parents, que je crois que je l'ai entendu une fois.
0: Ah, c'est rare que c'est Jean-Pierre Ferland qui la chante, finalement.
1: Non, c'est fait bizarre.
2: C'est mon plus grand succès.
1: Oui, c'est son cover.
0: Pourquoi le monsieur, il chante du...
1: Oui, c'est mes parents.
0: De ma mère. Ça ressemble à quoi, dit Lydia Bouchard, qui chante?
2: Ah, ben écoute, ça ressemble à quoi? En plus, je l'ai fait en audition à La Voix, la première année de La Voix. Moi, j'auditionnais beaucoup pour la comédie musicale, puis ça me stressait énormément de chanter devant les gens. Puis cette année-là, j'avais décidé, je vais auditionner pour tout, pour me désensibiliser. Mm-hmm. C'est vraiment un geste de désensibilisation. Puis là, ben les premières auditions de La Voix sont arrivées, puis j'ai fait la première audition pour vivre le stress, tout ça. Mais j'ai passé jusqu'au siège qui tourne. Sauf que moi, là, je ne suis pas chanteuse, là. Puis avant moi, fait que j'ai passé la journée avec elle, la participante avant moi, c'est Charlotte Cardin.
0: Oh mon Dieu!
2: Je ne sais même pas si elle s'en rappelle. Mais oui, puis moi, je chantais cette chanson-là de Jean-Pierre Ferland, qui n'est pas une chanson à voix du tout. Oui. Mais tu sais, c'est Jean-Pierre qui était là. En plus, je l'ai chantée à Jean-Pierre. Moi,
0: Est-ce qu'il s'est retourné?
2: Il avait déjà pris toute son équipe.
0: Ah, c'est ça!
2: Mais...
0: puis en plus, passer après, juste après Charlotte Cardin, c'est tellement cool.
2: Mais je ne nourrissais pas d'envie de faire une grande carrière.
0: Tu voulais juste te désensibiliser.
2: Mais j'ai été désensibilisée en masse.
0: À ce moment-là.
2: Oui.
0: Hey, chanter ça devant Jean-Pierre Ferland.
2: Ouais. Ben, mais il était content.
0: Il était de dos.
2: Puis ça m'a fait plaisir de chanter cette chanson-là. Puis je l'aime encore beaucoup.
0: Ouais.
2: Quel joli texte.
0: Et tu as continué de la chanter, visiblement, à ta fille. T'avais quel âge à ce moment-là, toi, Coco?
1: Ils ont commencé à me chanter.
2: Bébé.
0: Mais quand t'as fait les auditions pour la voix?
2: Quand t'étais petite, t'avais 3 ans, là.
1: J'étais née.
2: T'étais née, oui. T'étais 2 ans, 3 ans, je me rappelle de toi, dans un immense tutu gris, là.
0: Est-ce que t'as souvenir de ta mère qui chante à la voix?
1: Non, j'ai aucun souvenir. Non. Je savais même pas. Elle me l'a dit.
2: T'étais là au tournage.
1: Il y a 4 ans.
0: Ah, il y a 4 ans, elle t'a fait une révélation.

0: passion.
1: Ouais.
0: Non, mais maman, elle a beaucoup de side quests. Là.
2: Ouais, on découvre.
0: C'est une femme mystérieuse.
2: Alors, évidemment, on s'attend à ce qu'il y ait de la danse dans cette famille-là, avec le contexte de Lydia Bouchard, qui est chorégraphe, qui a dansé à partir de quoi? De l'âge de 12 ans? Oui. Qui a commencé la danse. Ouais. Donc, quand on vous demande une chanson qui fait danser automatiquement votre famille, on va aller écouter la réponse de Coco.

0: Je confirme que ça fait danser ta mère. Et toi aussi, je sentais bouger un peu. Ça revient un peu à ce que tu nous disais tout à l'heure. Une vieille âme, le soul, mm-hmm. C'est quelque chose qui t'habite.
1: Ouais, le R&B, c'est vraiment... Ça nous fait danser.
0: Ouais.
1: Lauryn Hill. En
2: mais
1: général.
2: Les Fugees, Lauryn Hill, puis tous ces albums-là sont cultes, mm-hmm. définitivement.
0: Et là, on va y aller avec la proposition de ta maman.

0: elles sont possédées. La réaction de Coco tout de suite.
1: Oui.
0: Donc, cette chanson-là, visiblement, fait partie de votre patrimoine.
1: Oui. J'ai envie de dire que Coco nourrit depuis très jeune une obsession délicieuse pour tout le monde pour Michael Jackson.
0: OK.
1: Mais quand je dis une obsession, elle s'est fait faire une doudou sur son lit avec Michael.
0: Non, mais c'est super intéressant qu'on aille là parce qu'il y a plein de gens qui adorent la musique de Michael Jackson et je vois
2: Non, mais avec le film
0: ben
2: aussi,
0: oui.
2: Là.
0: Oh,
2: mon Dieu, la vague. Moi, je suis revenue. Tu sais, j'ai une phase, Michael, quand j'étais toute petite. En fait, j'ai été traumatisée par le Thriller music video.
0: Oui, ouais. La vidéo aussi.
2: Puis c'est drôle parce que après avoir été traumatisée par ce clip, j'ai commencé à avoir une obsession avec, puis je me rappelle écouter cette chanson, puis on essayait de faire l'inclinement, le fameux mouvement, le anti-gravity lean. Oui. Puis je me rappelle avoir une phase, puis après j'ai regardé le film, puis j'étais comme oh mon Dieu, pourquoi j'ai arrêté, cet homme est incroyable.
0: Oui, puis en même temps il y a de l'autre côté tous les sentiments mitigés par rapport aux gens,
1: au personnage, reste que quand même musicalement, puis il va chercher des sources, il y a énormément d'inspiration aussi, puis on remonte en arrière, puis j'ai envie de dire qu'on écoute abondamment tout ce qui était avant Michael aussi, tu sais,
0: tout ce qui est allé chercher lui comme influence, ça fait aussi partie de votre
1: James
0: vie musicale,
1: les Beatles, de toutes sortes de... Oui, exactement, beaucoup de choses.
0: Mais tellement que tu dis qu'il pourrait faire partie de la famille.
1: Oui, moi c'est...
0: Il y aurait peut-être une vie plus heureuse.
2: Ils sont weird.
1: Oui, mais là, Colette me dit, genre, il y a 3 semaines, elle me dit, « Maman, qu'est-ce que tu fais si Michael Jackson arrive à la maison? »
2: Puis là, elle me dit, « Ben, j'y offre un verre d'eau, je sais vivre.
0: » C'est le genre de conversation que vous avez.
2: Oui, on était dans le salon, il était 11h du soir. Mon Dieu, j'ai ri, là. J'ai comme, tu vas pas capoter, tu lui offres un verre d'eau. T'es genre, allô? T'es pas comme, aren't you dead?
0: Aux dernières nouvelles, t'étais décédée. Ouais. Mais là, tu te présentes, puis on t'offre un verre d'eau.
2: Ouais.
0: Mais c'est la réponse, d'ailleurs, de Coco à la question. Qui peut faire partie de la famille? Elle dit tous les weirdos. Ouais.
2: Sont les bienvenus. J'arrivais pas à choisir. Les weirdos.
0: On reçoit des messages de nos auditeurs. Annick en Gaspésie qui nous écoute. Il dit, ma fille est née en 1993 dans une chambre de naissance de Trois-Rivières. I will always love you. Interprétée par Whitney Houston. La médecine tout souriante avait dit, hey, c'est la 3e fois cette semaine que quelqu'un est sur cette chanson-là. Alors, visiblement, ça se passait en 1993.
1: Puis on connaît la très belle version de Dolly Parton.
0: Oui, cette version originale qui est tellement magnifique. Mm-hmm. Isabelle de Cherbourg qui dit, de toutes les chansons de la liste de lecture de naissance que j'avais préparé, mon garçon a décidé de se pointer le bout du nez sur Chante encore de Daniel Bélanger. Elle dit ça, c'était un merveilleux cadeau de la vie. Toujours en famille, donc avec Coco Lemay et Lydia Bouchard, on vous a demandé si le petit écran avait une place particulière dans la famille. Lydia, tu dis on n'écoute pas si souvent la télé en famille, mais je pense que tu vas réagir au choix de Coco.

0: Je me disais, est-ce qu'on va l'entendre chanter?
1: C'est ça qu'elle essaie d'extirper de moi. Écoute, j'avais oublié qu'on avait fait ça. Puis là, si on leur part, Coco, à ce temps-ci de l'année, apparemment, on peut suivre les saisons en même temps que
0: Oui, j'ai vu ça. J'ai vu la même chose. Si on commence à ce moment-ci, c'est ça. On est dans les mêmes saisons que les Gilmore Girls. Justement, à raison de combien d'épisodes par semaine il faut écouter pour être dans, les mêmes saisons.
1: J'ai pas fait mes devoirs.
2: Ça m'a dit, genre, 2 épisodes par semaine, quelque chose de même.
0: C'est réaliste, là, quand même, comme
2: objectif.
0: Clairement,
2: on va regarder plus.
1: Mais on a bien fait ça, toutes les deux, de suivre cette série-là ensemble.
0: C'est un rendez-vous mère-fille, Coco.
1: Oui. En même temps, c'est difficile d'avoir des rendez-vous dans l'horaire de télé, j'ai l'impression. Puis nous autres, on a littéralement pas la télé, là. On a un projecteur.
2: Ouais.
1: Donc souvent, on l'écoute sur nos propres plateformes, à nos propres moments, mais c'est pas quelque chose qui est dans notre famille.
0: Dans l'ADN.

0: D'avoir un rendez-vous télévisuel organisé.
1: Non, exactement. Non. On fait plus de soirées cinéma.
2: Ouais. Le mercredi.
0: Ouais. Oh, OK.
2: On regarde un film en famille en soupant.
0: C'est le rituel. Les mercredis. Ah, oh, j'aime ça, cette habitude-là, de le ritualiser, d'avoir. Alors, j'ai l'impression qu'il y a quelques mercredis où vous avez écouté ce film-là.
3: Assez! Jusqu'à nouvel ordre. Ô César, ce ne sont pas les Romains qui ont construit les pyramides.
4: Des trucs pointus, là.
3: Je vais lui construire les plus magnifiques des palais. Et c'est toi, numéro 10, qui en sera l'architecte.
5: C'est moi qui en serai l'architecte, c'est-à-dire.
3: Tu as 3 mois, jour pour jour, top chronos.
5: 3 mois, mais 3 mois par. Avec combien de temps de retard?
0: Mission Cléopâtre, Astérix et Obélix. Combien de fois vous avez vu ce film?
2: Mon Dieu!
1: Souquer les artimuses!
2: Je ne crois pas qu'il y ait ni de bonnes ou de mauvaises situations.
1: Neil, oh Neil, tu es comme notre reine, la source de la vie.
0: C'est un langage d'amour dans votre famille.
1: J'ai envie de dire que c'est l'axe fondateur de notre humour familial. Ensuite, il y a tout ce qui est
0: Oui, exactement.
1: Oui, tout ce qui est Gérard Darmon.
2: Les comédies françaises.
1: Ouais.
2: Les vieilles comédies françaises, 1990, c'est tout. Là.
0: Ça, c'est quelque chose qui fait partie de vos habitudes cinématographiques. Ouais. Je pense qu'il y a beaucoup de familles qui se reconnaissent en ce moment avec ces citations-là. Sortie culturelle marquante, ça fait pas si longtemps, vous êtes allés ensemble au Centre Bell cet été pour voir cet artiste.

0: Ariana Grande, elle occupe quelle place dans votre famille, Lydia?
1: Mon Dieu, tellement de grosse place qu'on a un carton grandeur nature d'elle.
2: On a un life size. Puis quand je l'ai eu, j'avais 10 ans, 11 ans,
1: ouais.
2: Je m'amusais à le mettre dans le garde-robe à mon père. Comme ça, quand il ouvrait son garde-robe, il y avait juste Ariana Grande de 2018 qui le regarde.
1: Puis on l'a traîné en tournée à Trois-Rivières sur Vive Nodiva, que je mettais en scène, puis Coco était dedans.
2: C'est vrai.
1: Et puis on faisait faire des sauts à Joe Irlandi avec Ariana Grande le soir. Non, mais
0: Moi, je hurlerais d'avoir une personne grandeur nature dans mon garde-robe. Là. Ton père devait réagir.
2: C'est tellement drôle. Non, mais j'ai une vidéo de moi qui fait peur avec Ariana Grande.
1: C'est excellent. Très, très, très Bref, on l'aime tellement qu'on a fait venir ça. Mm-hmm. C'est vrai, on est vraiment des fans purs et durs depuis le début.
0: Est-ce que c'est Coco qui te fait découvrir Ariana Grande? Comment elle est arrivée dans votre vie?
1: Oui, non, c'est Coco.
2: En 2019 à peu près. En fait, je me rappelle quand je l'ai découvert pour de vrai. J'avais ton iPod avec les petits écouteurs, tu sais, mettons 2015-2016. Ouais. Puis j'ai entendu Problem de son album My Everything. Puis je me rappelle entendre sa voix, puis je suis genre, yo, this girl's cool. Puis quand elle a sorti son documentaire en 2020 à peu près sur Netflix, on l'a regardé. Puis j'étais comme, OK, that's the girl.
0: Ouais, c'est la mienne. C'est la mienne.
2: Puis là, la merch est arrivée, puis je connais toutes ses tunes. On peut me faire jouer à fureur, je connais toutes ses chansons.
1: Tu
2: me mets trois secondes.
0: Ouais.
2: Michael et Ariana Grande, tu me mets trois secondes, je te trouve le titre.
1: Mais j'ai envie de dire que Coco est un petit jukebox.
0: Ouais.
1: Parce que moi, il y a rien qui, dans la voiture le matin, des fois, on fait une petite demi-heure de route, je vais les reconduire à l'école, puis toute Disney, toute la comédie musicale en général, toute Michael Jackson.
2: Moi, à fureur, là, tu sais, le jeu, tu connais fureur, Moi, à fureur, you don't have a chance. I'm sorry.
1: Personne n'a une chance contre Colette.
2: Je suis quand même cultivée musicalement.
0: J'imagine à It's True aussi, tu dois donc être une redoutable joueuse. On veut dans notre équipe.
1: En plus, elle est un petit peu compétitive.
0: Oh, OK. On la veut dans notre équipe. Je l'entends. Je rappelle, l'idée là, derrière ce segment-là, c'est de voir comment la culture, ça crée des liens dans une famille. Vous nous l'avez démontré de tellement de façons. Mais pour toi, Lydia, ce qui est le plus important, c'est de transmettre ta curiosité. Est-ce que tu as l'impression que tu as réussi?
1: Je pense que oui, vraiment. Puis je remarque que tous mes enfants ont une culture musicale, mais autre aussi, variée, vivante, qui ont leur propre goût. Mmh. Ils sont tous très différents. Puis en même temps, de le partager puis de s'ouvrir à ça, moi, des fois, c'est pas des choses vers lesquelles j'aurais été, mais ça m'apprend tellement. Mmh. Puis je pense qu'ils sont curieux.
0: Coco, quand on te demandait est-ce qu'il y a quelque chose que tu veux ajouter, tu t'es vraiment allée d'un espèce d'appel à l'action. Tu dis, partagez votre talent avec votre famille, faites de la musique. Pourquoi est-ce que tu encourages les gens à faire ça en famille?
2: Ben, je trouve que la musique en général, c'est ça qui nous connecte dans tous les pays, toutes les cultures. La musique est présente. Puis la musique, c'est quelque chose qui connecte tout le monde. Puis je trouve que l'affaire avec les gens que t'aimes, ça fait que ça nous. C'est une sorte d'amour, moi, je trouve. Puis c'est une façon d'exprimer notre amour pour notre famille. Puis
0: Ça crée des connexions.
2: Ça crée une connexion. Puis moi, je le fais. Moi, je fais de la musique avec ma famille depuis que je suis née, puis ça fait tellement du bien. Puis tu sais, on fait pendant les célébrations et tout, puis j'ai envie d'en faire plus.
0: Ben, en tout cas, on entend, ça donne envie aux gens aussi de passer à l'action. D'ailleurs, en terminant, votre prochain geste culturel, je vous ai posé la question tantôt, puis on n'y a pas répondu.
1: Moi,
0: qu'est-ce que vous engagez à faire?
1: J'avais beaucoup de plans, comme toujours. J'ai très, très envie de retourner à l'université, des fois, faire un cours sur toute la mythologie grecque. Toute la Grèce antique. Mm-hmm. J'en fais une petite obsession, mais j'ai envie...
2: des petites anecdotes. Des
1: voilà, des petites anecdotes de dieux grecs.
2: Circé.
1: Ça me plairait. J'ai repris un cours de guitare l'an dernier. Mm-hmm. Je suis très mauvaise à la guitare, mais je suis si ponctuelle que tout le monde me pardonne. Mais j'aimerais vraiment pratiquer plus, là, me commettre plus puis devenir meilleure parce que je pourrais chanter toute seule.
0: Ben voilà, c'est nommé à la radio d'État, donc il faudra t'engager à y faire. Coco, toi, qu'est-ce que tu as envie de faire?
2: Ben moi, comme je l'ai dit vaguement tantôt, vraiment, j'aimerais beaucoup plus faire de la musique avec les gens autour de moi et plus partager ce que je peux faire et chanter plus autour des gens et briser la glace parce que j'ai beaucoup de misère maintenant. On dirait que moins je chante, moins j'ai le courage de chanter.
0: Mm-hmm. Donc, faut s'y remettre. Peut-être ouais. en accompagnant ta mère qui essaie d'apprendre la guitare. Merci beaucoup à toutes les deux. On a reçu plein de messages. Il y a Erle Ortiz qui nous écrit. Donc, il dit des amoureuses de Chet Baker qui ne sont pas de vieux croutons comme moi. Je le cite. Je ne sais plus combien de fois je l'ai vu en spectacle. C'est le musicien de jazz.
2: Oh mon Dieu.
0: Dont le décès m'a le plus affecté. Ouais, j'en suis levé en
2: jalousie extrême.
0: Et il y a Émilie Couture de Gatineau qui dit « Lors de mon dernier accouchement, j'ai laissé mon chum choisir la musique. Il a choisi de la guitare jazz. Mon doux que j'avais pas envie d'entendre ça. Mais j'avais pas le cœur de lui dire de changer de musique parce que lui, il avait vraiment l'air de triper. De mes trois accouchements, ça a été le plus expéditif grâce au choix musical de son chum. »
1: Ah, c'est drôle.
0: Merci beaucoup à toutes les deux, Lydia Merci. Bouchard. On rêve à une prochaine saison de Révolution. Pour l'instant, il y a rien qui est annoncé, mais non. On croise nos doigts.
2: On croise tout.
0: Coco, toi, on pourra te voir dans Stat.
2: Oui, en
0: cet
2: effet.
0: Automne. Je sais qu'on peut pas dire trop ouais. de choses, mais on surveille un personnage qui s'appelle Jasmine.
2: Oui.
0: Je peux dire ça?
2: Oui.
0: Parfait. Merci beaucoup. Un peu plus tard, un comédien dont tout le monde parle en ce moment dans le milieu théâtral pour sa performance hallucinante. Je reçois Gabriel Zabot et dans un instant, on va faire un petit tour en Russie pour la deuxième leçon de la petite école de la résistance avec Mathieu Gosselin. Mais juste avant, on écoute cette chanson de Rose choisie par notre programmateur musical invité, Jean-Benoît Lasanté.

0: Je retrouve avec plaisir Mathieu Gosselin, acteur dramaturge et bien sûr plus belle voix de l'UDA. Bonjour Mathieu.
1: Bonjour Émilie.
0: Qui est avec nous pour sa chronique La petite école de la résistance culturelle dans laquelle il nous propose de revenir sur des moments de l'histoire où vraiment il restait toujours la culture. Gros succès à ta dernière présence.
1: Ah oui.
0: Mais on a eu tellement de

0: réactions des auditeurs, des auditrices qui visiblement ont soif d'histoire, sans pression là pour ce qui s'en vient là, Mathieu là.
1: Écoute, on la prend et on la transforme en quelque chose de positif.
0: Absolument. Alors aujourd'hui, tu nous parles de Samizdat. C'est l'auto-édition clandestine en URSS.
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0: Ben, je pense qu'il fallait commencer comme ça.
1: Ben, écoute, on entend la voix très intense et très dramatique de Vladimir Vysotsky, un chanteur et comédien russe qui doit sa popularité, entre autres, au Samizdat, qui est ce grand mouvement clandestin de diffusion d'œuvres interdites en URSS. On va faire un petit exercice d'imagination, Émilie.
0: OK.
1: OK, on est la nuit dans un petit appartement dans le grand bloc communiste, là, quelque part à Moscou, Leningrad ou à Prague. Il est 2 heures du matin, les rideaux sont tirés et dans l'immeuble, presque endormi, il y a un bruit qui résonne, un petit son régulier. OK, presque banal pour nous aujourd'hui, le bruit d'une machine à écrire. Sauf que dans l'Union soviétique de la deuxième moitié du 20e siècle, le bruit d'une machine à écrire avait rien de banal parce qu'il pouvait carrément vous envoyer en prison. Pire encore, il pouvait vous envoyer dans un hôpital psychiatrique où on allait vous torturer à l'aide de médicaments là, de l'intérieur jusqu'à ce que vous épousiez la grande ligne du Parti communiste. Ben, le Samizdat, c'est l'histoire de milliers de gens ordinaires, privés de leur liberté d'expression, qui ont fait de leur machine à écrire une arme de résistance. Samizdat, là, pour ceux qui parleraient pas le russe, là, vient du mot...
0: J'en fais partie.
1: Oui, ça vient du mot sam, qui veut dire soi-même, et izdat, qui est un diminutif du mot édition, donc l'édition par soi-même.
0: Donc auto-édition.
1: Exactement. Et après la mort de Staline... La censure était bien, bien, bien installée avec Staline, mais avec l'arrivée au pouvoir de Khrushchev en 1953, il y a comme une petite fenêtre de quasi-liberté d'expression qui s'entrouve là, OK? Et c'est ce qu'on va appeler le dégel.
0: Okay.
1: Il y a des artistes, des écrivains qui respirent un peu mieux, qui s'expriment un peu plus librement, mais ça va être de courte durée. Parce que au milieu des années 60, le pouvoir soviétique reprend la censure de sa main ferme absolue et rien ne peut être publié sans passer par le filtre du régime. Et c'est là que des lecteurs, des écrivains, des étudiants décident de contourner le problème d'une manière toute simple. Ils deviennent eux-mêmes, ils fondent donc leur propre maison d'édition.
0: Okay, et comment ça a fonctionné, ça, concrètement?
1: Ben c'est ça, on est la nuit, il y a pas beaucoup de son, il y a quelqu'un qui installe une machine à écrire sur un carré de feuilles pour pas alerter les voisins, pour pas qu'ils nous dénoncent, et il y a quelqu'un qui va se mettre à taper le texte interdit, un poème, un roman, un article, des poèmes de Marina Tsvetaeva, Docteur Jivago de Boris Pasternak, des articles de journaux, etc. Il y a même un journal qui va se fonder par le Samizdat puis qui va devenir officialisé à la fin du régime communiste. Donc c'est il y a toutes sortes de choses qui se passent qu'on tape la nuit. Même le mélange d'encre pour mettre dans la machine à écrire, on parle, j'ai lu dans certains articles, des mélanges de tourbe et de résidus de pneus brûlés.
0: Donc, ils devaient même fabriquer leur propre encre. Là.
1: Parce que tout ça est interdit, c'était très louche quelqu'un qui achetait de l'encre.
0: Oui, c'est vrai.
1: Et pour économiser le papier, ben on tasse les lignes au maximum, on enlève les interlignes, il y a plus de marge, mais surtout ce qu'on fait, c'est qu'on glisse entre les feuilles du papier carbone.
0: Ah oui.
1: Et ça permet de produire plusieurs exemplaires en même temps. Mm-hmm. Fait comme ça, en tapant une fois, on peut avoir jusqu'à 6 ou 7 copies. Le premier exemplaire est super net, le dernier est presque illisible. Donc, peut-être que les premiers valaient plus cher que les derniers. Chaque personne qui reçoit une de ces copies-là a un devoir, en fait, qui est de la lire et de la retaper à son tour pour en produire des nouvelles copies, pour ainsi les distribuer à des amis de confiance. Une sorte de chaîne de lettres géante.
0: Oui. Okay?
1: Mais pas de fraude là-dedans, de prince au Niger qui te demande.
0: On est vraiment là pour les bonnes raisons.
1: Exactement. Mais donc, il n'y a pas de centre, il n'y a pas de presse à saisir, il n'y a pas d'entrepôt à fermer puisque c'est un réseau qui est impossible à décapiter parce qu'il n'y a pas de tête qui le dirige.
0: Et c'est anonyme aussi, on imagine bien.
1: Puis toutes les pièces sont mobiles. S'il y a des petites presses artisanales, ben ça se transporte dans des valises. La distribution se fait par le biais de grandes poches qui étaient cousues à l'intérieur des robes, des babouchkas, entre autres, des femmes russes et des grands-mères russes. Et la lecture des livres plus longs, comme L'archipel du Goulag, par exemple, se faisait dans plusieurs appartements différents. Donc, on pouvait aller lire une partie dans un quartier, l'après-midi, on s'en allait dans l'autre quartier, lire la deuxième partie du livre. Ça encourageait aussi les liens sociaux.
0: Ouais.
1: Ce qu'il faut noter, c'est qu'en URSS, les machines à écrire étaient enregistrées auprès de la police. Donc, parce que chaque machine a ses petites irrégularités de frappe. Il y en a peut-être qu'il y a une lettre qui est un petit peu plus haute qu'une autre ou un E qui tape un petit peu plus fort. Donc, il y a des empreintes typographiques qui sont aussi identifiables que des empreintes digitales.
0: Donc, c'est une façon pour la police de remonter jusqu'à la machine.
1: Exactement. Puis quand il y a des manuscrits saisis, ben ça nous permet de voir qui l'a produit, en fait.
0: Donc, le samizdat, là, c'est devenu carrément un écosystème culturel en parallèle de ce qui était autorisé.
1: Ouais, en parallèle du pouvoir, tout à fait. Puis ce qui est intéressant, c'est que le samizdat diffusait pas juste des mots, il diffusait aussi de la musique. Il y a des passionnés qui recopiaient à la machine à écrire les partitions de chanteurs comme Bulat Okudjava, qu'on va entendre à la fin, ou sinon comme Vladimir Vysotsky, mm-hmm. qu'on a entendu. Et donc, ils tapaient avec minutie toutes les portées, les notes, les unes après les autres, avant de relier le tout dans des petits fascicules. C'est vraiment un travail de moine juste pour que les chansons puissent continuer à exister et à se propager. Vladimir Vysotsky a été connu, comme je le disais, parce que il était enregistré auprès du gouvernement comme un comédien, non pas comme un chanteur. Donc, il ne pouvait pas se chanter, mais il faisait quand même dans des appartements. Donc, on l'a enregistré et les cassettes se sont passées de main en main. On appelait ça le magnétisdat.
0: Mais légalement, il pouvait jouer dans des pièces de théâtre autorisées par
1: exactement,
0: le régime.
1: Okay. Exactement. Et il y avait aussi ce qu'on appelle la musique sur les eaux. Parce que comme les vinyles étaient extrêmement chers à l'époque, ça équivalait au salaire d'un ingénieur, eh bien, on a commencé à graver de la musique sur des vieux papiers de radiographie. Donc, des radiographies dans les poubelles, des crânes, des fémurs, tout ça. Donc, on appelait ça la musique sur les eaux. Fait que ça aussi, ça se passait de main en main par des moyens, vraiment les moyens du bord.
0: Mais très ingénieux, là, très débrouillard.
1: Complètement. Et le régime, en 1966, a pensé éteindre le samizdat avec le procès de deux auteurs, Andriy Sinievski et Yuli Daniel, qui ont été reconnus coupables d'avoir publié à l'étranger des œuvres anti-soviétiques. Mais loin d'éteindre le mouvement, ça a eu l'effet inverse. La production de samizdat s'est multipliée, puis au lieu d'étouffer la résistance, ben la répression l'a nourrie.
0: En fait, elle a expliqué aux gens ce qu'ils pouvaient faire.
1: Exactement. Donc c'est ça, parce que les minutes du procès été publiées par le samizdat aussi. Mais ce qui frappe avec le recul, c'est à quel point le contenu des textes est peut-être moins important que le fait que le texte existe. Fait que donc, c'était la copie qui était plus intéressante puis qui était vraiment le symbole de résistance, encore plus que l'œuvre ou ce qui était l'œuvre qu'il racontait, en fait. Et le phénomène a dépassé largement les frontières de l'URSS. En Pologne, ça s'est appelé la Biboula. En Tchécoslovaquie, il y a eu aussi des textes clandestins qui ont circulé. En Chine maoïste. Et finalement, le samizdat, c'est l'histoire d'une conviction extrêmement simple, profonde, portée simultanément par des milliers de gens anonymes qui dit tout simplement « on veut que notre culture existe ». Et tant qu'il va rester une machine à écrire, du papier carbone et quelqu'un qui est prêt à recopier la nuit le texte malgré les dangers encourus, ben on va la défendre. Oh. Et on pense que la samizdat a disparu avec la chute du bloc communiste dans les années 90. Eh bien, elle a une petite tendance à revenir dans la Russie d'aujourd'hui.
0: On peut l'imaginer, ouais.
1: Là où il y a de la censure, ben le samizdat est toujours pas loin et toujours bien vivant.
0: Ah, merci Mathieu Gosselin pour ça.
1: On pourrait se laisser avec la voix légendaire de Bulat Okudjava, la prière de François Villon.
0: Merci beaucoup Mathieu Gosselin.
1: Merci.

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Je redeviens le vent. Martin Léon dans la programmation musicale de Jean-Benoît à la santé. Il dit c'est une des plus belles chansons au monde. Une mélodie à la Blackbird de Paul McCartney.

0: chanson. J'avais oublié que c'était ça, la chanson de Fauvenet. Mon invité est un comédien passionné pour qui les grandes émotions passent d'abord par la littérature. Marqué à l'école de théâtre par la regrettée Catherine Bégin, il navigue avec une belle liberté entre la ferveur des grands récits, comme Cent ans de solitude, de Garcia Marquez, et avec des plaisirs beaucoup plus pop, comme les films de la franchise Scary Movie. Gabriel Sabot, on t'accueille au son d'une musique qui incarne peut-être le penchant un peu plus pop de ta personne. Qu'est-ce que ça te fait vivre,
1: une musique comme ça? J'adore cette chanson. Je sais pas ce qu'elle me fait, là. C'est sa voix toute, sa voix tellement grave.
0: Ouais.
1: Moi, je pars, là.
0: C'est
1: dès que j'entends ça.
0: Ouais,
1: exactement.
0: Le titre de cette chanson, c'est Freed from Desire. C'est des gars-là. On dirait que je vois un écho avec le prétexte pour lequel on te reçoit aujourd'hui. C'est une pièce de théâtre dans laquelle il est question de désir. Et tu remontes aujourd'hui même sur la scène du Prospero pour la reprise de cette pièce-là. Donc, le titre, c'est Regards amoureux de garçon altéré d'Éric Noël. C'est un solo qui t'a valu énormément d'éloges, dont le prix d'interprétation de l'Association des critiques de théâtre. Tu te sens comment à quelques heures de reprendre ce rôle-là?
1: Stressé, bien sûr.
0: Est-ce que ça ajoute de la pression? Quand je te dis justement qu'il y a eu des éloges, qu'il y a, il y a eu le prix de l'Association des critiques, est-ce que tu sens qu'elle est attendue?
1: C'est tellement complexe, ça, comme ça soulage, parce que tu dis, ah, ben, j'étais pas si mauvais que ça pendant la création.
0: C'est ce qu'il faut entendre.
1: C'est ça, mais en même temps, justement, tu essaies d'être à la hauteur, mais faut faire fi de tout ça. Philippe Cyr, le metteur en scène, est la parfaite personne
0: pour te ramener
1: sur le plancher des vaches.
0: Ouais, puis moi, je t'amène complètement dans l'ego en te parlant de ça quelques heures avant la représentation. Je le précise, c'est une pièce pour public averti. On le dit d'ailleurs là, sur le site du Théâtre Prospero. Je résume, mais on est donc au bout de 60 heures passées dans la chambre d'un sauna gay de Montréal. Il y a un homme qui se réveille désorienté, qui remonte le fil de ce qui s'est passé dans les dernières heures. C'est une pièce qui va parler de dépendance à la drogue, au sexe, de relations toxiques. Comment est-ce que tu as réagi la première fois que tu as lu ce texte-là?
1: Très intimidée. Je ne suis pas appelée pour ce genre de rôle-là d'habitude. Je sais que Philippe m'a dit... Moi, dans ma tête, j'y avais répondu vite quand il m'avait proposé ça. Il m'a dit que c'était très long avant que je réponde. Et je pense que ça m'a pris du temps de lire, relire chez moi. Ça faisait peur. Je me demandais si j'étais la bonne personne pour dire ces mots-là. Est-ce qu'il y a une bonne personne pour dire ces mots-là?
0: Tu comprenais pas pourquoi il avait pensé à toi.
1: Ouais, exactement. Puis en même temps, le défi était tellement immense que j'étais comme, allons-y. Si lui me voit là-dedans, j'ai confiance en Philippe. Voyons voir où est-ce qu'il pense qu'il peut m'amener. On va le découvrir ensemble.
0: Mais visiblement, il y avait un pas pire flair, là.
1: Qu'il n'y avait pas si tard que
0: les échos que j'entends, moi, sont vraiment dithyrambiques. Et là, pour qu'on comprenne à quel point c'est une performance exigeante, ce solo théâtral, on va aller écouter un extrait d'une captation. Je ne sais pas ce qu'est ton rapport à t'entendre au théâtre. Je te préviens. Donc, on écoute un extrait de cette pièce, Ces regards amoureux de garçons altérés.
2: Les clés, celles de la porte, de la chambre et du casier de sûreté sont attachées à un élastique qu'on peut mettre autour de la cheville, autour du bras. Les hommes qui se déplacent dans les allées produisent un tintement comme des chiens qui approchent. Je les entends venir. Puis ça se met à cogner, recogner. L'argent rentre, ça cogne, recogne. Ils vont défoncer la porte, que je me dis! Mais non, personne ne défonce. Faut s'inquiéter pour défoncer, mais personne ne s'inquiète. Ils sont en manque, mais ça a bien commencé. Les gars comme moi, si ceux qui dirent, on est bien occupés. Les membres et le cerveau qui s'éparpillent dans toutes les chambres. Toilettes, douche, tourbillon, douche, sauna, corridor, glory hole, sling. Toilettes, douche, corridor, d'une chambre à l'autre, de bouche en cul, d'un cul à l'autre. Prends quelques minutes, reviens quelques minutes, pas deux. Grosse vache, chill, reviens, ouvre la porte des fois, parfois pas, parfois baisse, parfois pas, parfois fume le jour, la nuit, pas marcher, relaxer, chasser, chercher du stop, livrer du stop, baiser, marcher, fumer, reviens pas, reviens, apparaît, disparaît.
0: Donc c'est de ça dont on parle. Tu sais, quand les gens disent que c'est une performance mémorable, juste humainement, là, apprendre ce texte-là, est-ce que c'était
1: quelque chose?
0: Ça me semble
1: un
0: défi.
1: Mon copain m'a beaucoup aidé. Je m'excuse et je lui fais mes excuses à la radio de Radio-Canada parce que...
0: Lui, il l'a entendu.
1: Il l'a entendu. Il m'a fait faire des italiennes
0: parce qu'il faut,
1: tous les jours.
0: C'est ça, puis il faut le dire. Il y a le rythme aussi à travers ça, au-delà de tous ces mots-là. Et là, de le reprendre, ça fait combien de temps que tu recommences à faire des
1: scénarios? On l'avait fait au FTA au début de l'été, fait que ça m'avait pris un bon deux semaines avant, mais là, il est revenu, au bout de deux mois, il est revenu très rapidement, puis ça reste imprimé, puis le cerveau, c'est fascinant, comme la mémoire, je savais que fallait pas que je l'oublie, fait que même si j'y pensais absolument pas, dès qu'il avait à revenir, il est revenu super facilement.
0: C'est la mémoire du corps.
1: Ouais,
0: quelque chose d'assez puissant. Parlons-en de ton corps, parce que physiquement aussi, c'est exigeant. Là, c'est ça, on entend un extrait, mais là, ce qu'on voit pas, c'est que tu bouges aussi. T'es comme dans une petite pièce.
1: Ouais.
0: C'est quoi la hauteur?
1: C'est 3 pieds, je crois. C'est comme, il y a comme un bloc au-dessus et en dessous de moi. Fait que je suis dans une espèce de petit corridor horizontal de 3 pieds de haut. Fait que je peux jamais me lever. Je suis jamais debout.
0: Juste pour rendre ça plus simple.
1: Ben, regarde.
0: On va aller encore plus oui. à la mise en scène. Qu'est-ce que ça apporte, ça, à ton jeu d'avoir ces espèces de contraintes-là physiques?
1: Ah, c'est tellement intéressant. On dirait que je serais pas capable de dire en mots ce que ça apporte, mais c'est sûr que c'est justement, comme tu dis, la contrainte est de partout, finalement, que ce soit le texte qui est écrit de manière très saccadée. Fait que c'est il y a comme beaucoup, faut se restreindre de plein de manières.
0: Oui.
1: Physiquement, mentalement. Fait que ça apporte tellement de choses qui sont intéressantes pour moi en tant qu'interprète.
0: Et là, la pièce, elle est présentée au Théâtre Prospero à Montréal, dans la salle principale. Mais malgré ça, vous avez décidé de réduire le nombre de gens présents, parce que quoi, c'est important que cette pièce-là soit faite devant un public plus restreint?
1: Je pense que le côté intimiste est vraiment important, que la petite salle, c'était 43 personnes qui pouvaient rentrer, la grande, là, on a monté ça à 100. Mais Philippe, il trouvait ça très important qu'on perde pas cette impression-là. On entre dans la chambre de sauna avec le personnage.
0: Donc, faut qu'on soit pris avec lui, qu'il y ait cette sensation-là. C'est une pièce qui va être présentée aussi hors Montréal.
1: Oui.
0: Donc, ça part en tournée ce printemps. Ça va aller faire un tour du côté de Rouyn-Noranda à Jonquière, au Théâtre du Bic aussi. Est-ce que t'as hâte de la sortir de Montréal?
1: J'ai très hâte de voir la réaction. Puis je trouve ça très, très excitant de voir que les théâtres ont décidé de programmer un spectacle comme ça, qu'on aurait pu passer tout droit, là, tu sais. Mais j'ai bien hâte de voir comment ça va réagir. C'est excitant pour vrai.
0: Je sais qu'au théâtre, on n'a pas nécessairement l'habitude d'aller à la rencontre du public après les représentations, mais tu as probablement eu des échos de spectateurs. Qu'est-ce que les gens te disent de ce spectacle-là? Qu'est-ce qui les touche? Parce que, comme je te dis, les échos que moi que j'entends sont vraiment très, très forts.
1: Je pense que la belle surprise pour tout le monde, ça a été de voir à quel point ça touchait tout le monde. J'ai l'impression qu'à la création, il y a énormément la communauté queer de Montréal qui est venue voir le spectacle. Tout de suite, ça les a appelés. Fait que ça, c'était extraordinaire d'avoir ce public-là. Je pense qu'on s'attendait à ça, mais de voir après plein de gens de partout, de n'importe quel milieu et genre et sexe, et que tout le monde trouvait une manière d'être touché, que ça implique tout le monde.
0: Le besoin de remplir un vide.
1: Exactement.
0: On est dans le deuil d'une relation amoureuse. Là, quand on remonte les 60 heures avant l'arrivée au sauna, il y a ça aussi.
1: La dépendance, on est tous dépendants de quelque chose, quoi que ce soit. Fait que je pense que ça, c'est ça qui est beau à voir, de voir que le public se reconnaît d'une manière ou d'une autre, même si les thèmes sont intenses.
0: Parce que on rappelle, c'est ça, public averti quand même. Il y a Simon Boulris qui était avec nous hier, qui m'écrivait ce matin, parce que je sais que tu as joué dans une de ces pièces de théâtre au tout début de ta carrière. Il disait à quel point tu as un parcours riche et fascinant. Il dit c'est captivant de le voir aller. Je me demandais, toi, qui sont les artistes qui te fascinent? Est-ce qu'il y a des carrières que tu regardes et tu dis, OK, ça, moi, je m'identifie à ça, il y a un chemin là qui...
1: Au Québec, je sais que je serai toujours plus impressionné par les femmes, les carrières de femmes qui m'inspirent énormément.
0: Ah oui, pourquoi?
1: Je sais pas. Je m'identifie plus aux personnages féminins en général. Il y a quelque chose, l'intensité, ça m'appelle plus. Ça me touche plus. Ça vient vraiment chercher des ondes en moi qui ça tombe direct sur le bon spot.
0: Tu trouves qu'ils ont des belles partitions?
1: Oui. Ben oui. Tellement. Eve Presson. Je pense, pour parler au Québec, une actrice que j'adore, que je trouve qui est tout le temps partout, qui est tout le temps bonne partout, est tellement extraordinaire. C'est une personne géniale. J'ai travaillé avec elle quelques fois. Et à chaque fois, en répétition, elle est jamais off, elle est jamais pas là, elle est right on. Ça m'impressionne énormément. Je l'aime beaucoup.
0: Bon, salut. Eve Presson, qui est effectivement une actrice formidable à voir au théâtre. Donc, tu sais que t'avais été étonnée qu'on te propose cette pièce-là, Gabrielle Sabou. C'est quoi ton casting, normalement? Qu'est-ce qu'on te propose?
1: Je ne sais pas.
0: C'est quoi ton casting, Gabrielle?
1: Quand je suis sortie de l'école, je jouais beaucoup des enfants.
0: OK.
1: Puis là, ça se calme, évidemment. J'ai 34 ans. Puis on a
0: une bonne nouvelle.
1: Oui, ouais, c'est ça, faut vieillir. Puis là, j'ai l'impression que je suis dans beaucoup des originaux. J'ai l'impression que je m'en vais pas mal vers ça, vers des outcasts, des gens qui sont en marge de la société. Mm-hmm. Ça me fait grandement plaisir.
0: Oui, d'aller jouer dans ces palettes-là. Alors, je rappelle que cette pièce de théâtre, c'est Regards amoureux de garçons altérés. Ça commence ce soir. Merci d'être avec nous aujourd'hui parce que je sais que c'est une journée qui est quand même assez chargée. Donc, c'est au Théâtre Prospero jusqu'au 26 septembre. Et ensuite, je le disais, ça part en tournée au printemps prochain. Mais Rouyn-Noranda, je vois que c'est les 7 et 8 octobre.
1: Ouais.
0: Donc, ça arrive vite aussi pour les gens de Rouyn. Et à travers tout ça, si tu vas aller faire un tour en France parce que tu continues de présenter la pièce Le poids des fourmis. Merci beaucoup, Gabrielle,
1: pour
0: cette rencontre. Et c'est là-dessus que se termine l'émission. On a reçu un message de quelqu'un qui soulignait magnifique rencontre avec Luz en première demi-heure de l'émission. Si vous l'avez manqué, vous pouvez aller rattraper sur Radio-Canada Audio entrevue avec ce dessinateur de Charlie Hebdo. C'est vrai que ça a été un moment assez fort comme rencontre. Et moi, je vous donne rendez-vous demain dès 13h30, entre autres avec la persévérante Rebecca Deraspe qui nous permet d'aller fouiller dans ses tiroirs.
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8: Bonjour, ici Adrienne Gauvin-Sasseville. Il est 15h, 16h aux Îles-de-la-Madeleine. Voici maintenant vos informations. Le Québec se mobilise pour tenter d'amoindrir l'effet des contre-tarifs canadiens sur les entreprises d'ici. La première ministre sortante Christine Fréchette entend créer un groupe tactique pour percer les marchés canadiens, en plus de faire appel tant à la population qu'aux sociétés d'État. Elle leur demande d'adopter une stratégie d'achat local. La chef caquiste compte également pénaliser les entreprises américaines des appels d'offres publics. Une mesure qui a fait réagir certains chefs des autres partis. Voici Ruba Gazal de Québec solidaire, Charles Milliard du Parti libéral et Paul Saint-Pierre Plamondon du Parti québécois.
9: C'est une bonne chose pour nos entreprises, et sauf que c'est une mesure temporaire. Moi, je pense que j'ai la conviction qu'il faut le faire de façon permanente.
10: Les mesures qui ont été annoncées, écoutez, c'est difficile pour moi d'être contre l'ensemble de ces mesures-là. La plupart, je vous les ai proposées dans les 10 derniers jours.
11: Le fait qu'on discrimine des entreprises américaines changera pas grand-chose dans la dynamique de l'économie américaine, mais l'inverse pour nos entreprises québécoises risque d'entraîner des impacts beaucoup plus grands sur nos entreprises d'ici.
8: Quant au conservateur, Éric Duhaime a refusé de participer à la rencontre d'hier soir à l'appel de Christine Fréchette et continue de l'accuser d'instrumentaliser la crise tarifaire à des fins électoralistes. Entre-temps, le président américain Donald Trump en a rajouté une couche en menaçant d'interdire la vente d'avions bombardiers aux États-Unis. Ce scénario d'escalade a rapidement fait réagir. Le sénateur républicain du Kansas, Jerry Moran, s'est notamment porté à la défense de l'entreprise canadienne qui emploie 3000 personnes aux États-Unis et dont le siège social se situe dans son État. L'Association internationale des machinistes et des travailleurs et travailleuses de l'aérospatiale a aussi fait une sortie pour fermement s'opposer à la menace de Donald Trump envers Bombardier. Le Québec compte près d'une soixantaine de programmes courts en enseignement développés en moins de 4 ans sous l'impulsion du gouvernement caquiste. Cette diversification des voies d'accès a permis à 1 millier de personnes ayant des baccalauréats dans différents domaines d'obtenir le statut d'enseignant légalement qualifié. Un changement majeur qui inquiète des acteurs du réseau scolaire. Voici les explications de Fanny Bussière-McNicol.
12: Depuis 2022, 58 programmes courts, des maîtrises raccourcies et des diplômes spécialisés de 30 crédits destinés à ceux qui ont déjà en poche un baccalauréat ont été ajoutés à la liste des programmes en enseignement. Voilà un virage important initié par l'ancien ministre de l'Éducation, Bernard Drinville, explique Annabelle Vioguet de l'Association des doyens et directeurs pour l'étude et la recherche en éducation.
13: Le gouvernement, face à la situation de pénurie, voulait accélérer les parcours de formation, les diversifier aussi, donc c'est un changement majeur. travailleurs. Ça a des avantages, mais ça peut avoir certaines limites aussi.
12: Annie-Christine Tardy, de la Fédération autonome de l'enseignement, craint des effets pervers sur la professionnalisation et la valorisation de l'enseignement.
9: Mais là, on est en train de dire que c'est des voix qualifiantes qui ont la même qualité que le bac 4 ans. Puis nous, ça, on n'est pas d'accord avec ça. Il n'y a pas d'analyse sur les impacts qu'ont ces formations-là sur la qualité de l'éducation.
12: Richard Bergevin de la Fédération des syndicats de l'enseignement n'aime pas que le gouvernement rende permanent ces nouveaux programmes accélérés.
14: Dès que la crise de la pénurie sera terminée, il faudrait que ces programmes courts-là se terminent pour laisser toute la place au baccalauréat, parce qu'il ne faut pas que les jeunes aient l'impression de pouvoir contourner le bac de 4 ans.
12: Le cabinet de la ministre sortante de l'Éducation, Sonia Lebel, indique qu'il existe plusieurs chemins pour former des enseignants compétents et que tant qu'il y aura des enseignants non légalement qualifiés dans le réseau scolaire, il serait inopportun de limiter l'accès à la qualification. Ici Fanny Bussière-McNicol, Radio-Canada, Montréal.
8: Par ailleurs, la FADOC Gaspésie-Île-de-la-Madeleine s'inquiète de l'impact des difficultés financières prolongées sur la santé cognitive. Des chercheurs britanniques ont mené une étude sur plusieurs décennies qui révèle que les personnes qui ont vécu des difficultés financières persistantes au cours de leur vie ont obtenu de moins bons résultats sur le plan de la santé cognitive à un âge plus avancé. L'étude interpelle la directrice générale de l'organisme régional, Marie-Lyne Arsenault, qui soutient que les difficultés financières peuvent restreindre les contacts sociaux et nuire à une bonne alimentation.
15: C'est sûr que les études qui sont faites là, s'adressent là, généralement aux gens de plus de 50 ans, mais on a un pouvoir de changer justement ces statistiques-là. Si déjà, à partir de 30 ans, 35 ans, 40 ans, même si on a un revenu plus limité, il y a des activités qui sont gratuites. Le fait aussi d'avoir une alimentation peut-être moins adaptée, a des impacts là, assez significatifs là, sur l'arrivée là, plus tôt de certaines maladies cognitives.
8: Selon Marie-Lyne Arsenault, la santé cognitive demeure un sujet tabou chez les aînés, particulièrement auprès des hommes. Et puis en terminant, à l'international, le président ukrainien Volodymyr Zelensky dit tabler sur une reprise des pourparlers avec Moscou dès ce mois-ci. L'objectif est de trouver une issue à la guerre en Ukraine au moment où la Russie a repris ses frappes massives après 3 jours de trêve décrétée à l'occasion de la visite des émissaires américains dans la capitale ukrainienne. Au moins 3 personnes ont été tuées et 16 autres ont été blessées. De fortes explosions ont de nouveau retenti ce matin à Kiev. Par ailleurs, Volodymyr Zelensky doit visiter le Canada cette semaine. La date exacte de ce déplacement n'est pas encore connue. Alors voilà, c'est ce qui conclut votre radio-journal. 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

0: Il a précédé le téléroman, car bien avant la télé, c'est autour du meuble radio que se réunissaient les familles pour suivre leurs histoires préférées. Ici Maxime Côtière, aujourd'hui l'histoire, les radioromans.
1: Il n'en reste pas moins que pour l'auditeur, la radio est actuellement le moyen le plus facile et aussi le moins onéreux de se rendre au théâtre, ou si vous préférez, d'apporter le théâtre dans son foyer. Avec ses perfectionnements techniques, bruit, trame musicale, la radio peut même réussir plus que le théâtre, je crois, à créer l'atmosphère d'un moment donné. C'est un sophisme, si vous voulez, mais nous pouvons dire qu'en ce qui concerne l'art dramatique, la radio laisse plus parce qu'elle donne moins.
0: Les propos d'un connaisseur en la matière, Jean-Pierre Masson, comédien, c'était à notre radio en 1946. Ils ont marqué l'imaginaire de plusieurs générations avec leurs personnages et leurs intrigues. À l'antenne, les radioromans occupent une large part de la programmation et certains, forts de leur succès, vont durer des années. On y dépeint le quotidien, la famille, la jeunesse, tantôt en milieu rural et tantôt en milieu urbain. Dans les années 40, les radioromans trônent au sommet, mais ils vont disparaître durant la décennie suivante, éclipsés par la télé.

0: Radio-Canada a l'extrême avantage de présenter à ses auditeurs une adaptation d'Un homme et son péché, roman de M. Claude-Henri Grignon, et qui obtint en 1935 le prix David. L'auteur, qui faisait jouer ici même la saison dernière les belles histoires des pays d'en haut, lesquelles lui valurent de toutes parts des témoignages d'admiration, consent à tirer aujourd'hui de son roman Un homme et son péché des scènes radiophoniques. Et voici que le rideau s'ouvre sur une autre des belles histoires des pays d'en haut, Un homme et son péché.
1: Le radio-roman qui se passe de présentation, Un homme et son péché de Claude-Henri Grignon, le tout premier épisode, c'est à notre radio, en septembre 1939. Alors pour nous en parler, mon invité, Adrien Raneau, il est professeur à l'Université de Toronto, auteur du livre Reine des ondes, Reine des cœurs, l'élection de Miss Radio-Télévision au Québec de 1939 à 1972, c'est publié chez Septentrion. On le joint dans nos studios à Toronto. Bonjour.
2: Bonjour Maxime.
1: Alors, la preuve que certains sont demeurés dans l'imaginaire collectif, hein? On a entendu le thème, puis ça y est, tout de suite, on le sait, c'est Séraphin ça, y a pas de doute.
2: Non, y a pas de doute, et c'est en fait c'est un des radioromans qui a le plus fonctionné, et en fait Un homme et son péché va devenir ensuite un téléroman, et un téléroman ensuite dans les années 2010. Donc là on a vraiment l'histoire d'un texte et d'une histoire et de personnages qui du roman original jusqu'à la télévision en passant par la radio ont vraiment marqué le Québec et la société et la culture québécoise.
1: Ouais, à travers toutes les époques. Faisons la distinction d'abord tout de suite entre radio-roman et radio-théâtre. C'est pas tout à fait la même chose, hein?
2: Ouais, il y a un paquet de genres dramatiques qui se mettent en place à la radio. Quand on parle de radio-roman, on parle d'une, il faut le saisir du point de vue de l'unité narrative et du temps et de l'espace. On parle d'une intrigue qui va se déployer sur plusieurs émissions. Et évidemment, les auditeurs et auditrices sont amenés à écouter en amont et d'un épisode, et ensuite à écouter la suite, hein, pour connaître les péripéties et le dénouement d'une intrigue ou d'une autre. Le radiothéâtre, c'est comme une pièce de théâtre, donc avec un début, un milieu, une fin, dans le cadre d'une émission. Donc c'est en tant que telle une émission autonome. On va par exemple jouer des classiques du théâtre international. Ça, c'est ce qu'on appelle du radiothéâtre, contrairement à Un homme et son péché qui se déroule sur plusieurs saisons, sur plusieurs épisodes.
1: Dans tous les cas, ce sont des fictions, hein, des textes dramatiques écrits pour la radio ou bien adaptés. Alors, ils apparaissent comment?
2: Le radio-roman apparaît surtout à partir d'une unité narrative qui est le sketch. Parce qu'en fait, ce qu'on joue au départ et avant tout à la radio, ce sont des sketchs dans les années 20 et au début des années 30. Et il faut rappeler que le sketch, c'est un art du dialogue. La radio, c'est ce qu'on entend. Donc, tout passe par le dialogue, tout passe par la conversation, tout passe aussi par tout un univers sonore qu'on va créer. Et à partir des années 30, un peu guidé par les exemples qui nous viennent des États-Unis, on va commencer à voir apparaître, surtout à partir de 1935, avec Robert Choquette, qui fait un peu le premier radio-roman avec Le curé de village, on va voir apparaître des intrigues qui vont se dérouler sur un temps beaucoup plus long qu'un sketch et qui vont prendre une tournure moins humoristique, parfois plus mélodramatique. Et c'est vraiment à ce moment-là qu'on va voir la vogue et l'âge d'or des radio-romans s'installer au Québec.
1: Le tout premier, vous l'avez dit, hein, qui est diffusé non pas à Radio-Canada, mais plutôt à CKAC. De 1935 à 1938, Le curé de village.
3: Cela se passe en 1936, en été, dans un petit village de chez nous.
4: Le curé de village, c'était mon rôle marquant de ma carrière radiophonique. Le curé de village.
5: Ben, vous auriez tort, monsieur le curé.
4: Je parle pas pour la même raison. Je suis content de ce mariage-là parce que chaque nouveau mariage consolide la paroisse.
5: Je peux-tu penser tout haut ce que les autres disent tout bas, monsieur le curé?
4: Voyons voir.
5: À côté de la petite Juliette, madame veuve, c'est de la jeunesse de seconde main.
4: Va travailler.
5: Oui, monsieur le curé.
4: Et la prochaine fois que tu m'arriveras avec des remarques de ce genre-là, je te recevrai de la belle manière.
5: Ah oui, vous n'aurez pas tort, monsieur le curé.
1: Voilà, dans ce cas-ci, c'est assez clair, hein, puis ça témoigne de l'époque, même le titre, Le curé de village, qui fait figure d'autorité dans le Québec des années 30. Donc, c'est ça aussi, c'est ancré dans la réalité de l'époque.
2: Oui, et les radioromans vont prendre en fait deux tangentes dès les années 1930 et avec les années 40 surtout. On va représenter dans la foulée du curé de village et bien sûr de Un homme et son péché, on va représenter le milieu rural avec tous les personnages qui évoluent dans une sociabilité de type rural, donc le curé bien entendu, mais il va y avoir aussi tout un développement du côté des radioromans qu'on appellera les radioromans urbains. Mmh. Et là, ce qui va intéresser les productions radiophoniques, c'est de mettre en place tout un univers référentiel dans lequel on peut reconnaître ce milieu social-là. Alors du côté des radioromans ruraux, c'est la question de la langue, c'est la question de la prononciation, c'est la question de l'univers sonore de la campagne qu'on essaye de recréer. Du côté des radioromans urbains, on va s'intéresser au milieu ouvrier, mais aussi et surtout au milieu de la classe moyenne et de la classe bourgeoise. Et ça aussi, ça passe par des accents, des intonations, par toute la mise en place d'un espace qui est reconnaissable et qui permet aux auditeurs et aux auditrices, encore une fois, dans un univers sonore où on n'a pas nécessairement l'image, de reconnaître très clairement où se situe l'intrigue et de quoi on parle en termes de réalité socio-culturelle.
1: Effectivement, dans une société qui est très divisée entre la campagne et la ville, mais c'est vrai que dès les années 30, le Québec est déjà une société urbaine, puis ça paraît dans ces radioromans que vous venez de décrire. Un exemple assez probant ici, Jeunesse dorée de Jean Després. On va l'écouter, Jean Després, de son vrai nom, Laurette Larocque.
6: Les fabricants des soupes Campbell's présentent un autre épisode du roman radiophonique, Jeunesse dorée.
7: En somme, je crois avoir bâti 12 intrigues solides dans mes 19 ans. Je crois qu'il y a eu 12 intrigues complètes en elles-mêmes. Ce qui fait qu'on croit que c'est la même histoire, d'abord c'est le même titre, et il y a aussi un fil conducteur, si on peut dire. Ce fil conducteur a été noué il y a 19 ans dans la famille des Rivard. On m'avait demandé évidemment d'étudier la bourgeoisie. J'aurais mieux aimé toucher toute la jeunesse canadienne, mais mon travail était de travailler dans la bourgeoisie, d'écrire sur la bourgeoisie. Je l'ai fait durant 19 ans.
6: Madame Duroc a insisté pour rester avec Madame Boileau, qui elle-même avait insisté pour que ses chers enfants aillent au déjeuner de Noël chez les Rivard. Madame Boileau est heureuse. Elle vous détraite, sûre que Madame Duroc n'a pas trop de peine.
8: Mais non, Madame Boileau, je vous assure, je suis très heureuse. Vous ne savez pas ce que c'est que de se lever un jour de Noël au matin dans une maison où il y a du bonheur. Là où j'étais, il n'y en avait jamais le Noël au matin. Il y avait... Et aussi bien ne pas parler de ça, hein, Madame Boileau? Quand on se lève avec dans le cœur un très grand contentement, aussi bien ne pas s'arrêter à des choses qui n'en valent vraiment pas la peine.
1: Un extrait de La Jeunesse dorée. Comme quoi, la vie des riches, ça fascine toujours. C'est presque Dynastie ou Dallas avant l'heure, ça.
2: La vie des riches fascine toujours, mais c'est intéressant parce que face à ces jeunesses dorées, à ces milieux bourgeois, on a quand même quelques émissions qui vont proposer aussi un peu le contrepoint, mais du côté ouvrier ou du côté en tout cas d'une langue ou d'une situation plus populaire. On parlait de Jean Després. Jean Després va contribuer à un programme qui s'appelle la Rumba des radioromans dans les années 1939-1940.
9: La Rumba des radioromans avec Javette Bernier, Henri Léguin, Val d'Ombre et Jean Després. Les quatre brillants auteurs ont chacun 6 minutes pour exploiter un même sujet, un même thème, mais dans des milieux différents. Javette fait vivre ses personnages à Snobsville, Desglin à Marseille, Val d'Ombre dans les pays d'en haut et Jean Després à Paris.
2: Ce qui est intéressant, c'est de voir à quel point la radio, et surtout la fiction à la radio, essaye de vraiment cerner un monde social en changement, du côté des milieux urbains, mais également du côté des milieux ruraux. Et c'est ça qui est intéressant, c'est tout ce développement-là, à un moment où les radioromans sont quand même énormément présents sur les ondes radiophoniques. On parle d'à peu près une quinzaine de radioromans dans l'espace de quelques jours sur les différentes ondes québécoises. Ça permet d'avoir une vision un peu globale d'une société qui est en pleine évolution.
1: Mais dans le cas de Jean Després, on peut dire qu'elle participe aussi à l'émancipation féminine. Bon, c'est pas encore la révolution féministe des années 60, mais quand même de par les thèmes qui sont traités dans les radioromans.
2: Effectivement, et ce qui est intéressant, c'est de voir à quel point Jean Després et d'autres, comme Javette Bernier, encore une fois, mettent de l'avant des personnages féminins qui sont très forts, qui s'affirment. Ouais. L'intérêt du radioroman, c'est aussi d'accéder parfois à des pensées, à des psychés, qui sont mises en place sous la forme de dialogue, mais qui permettent surtout d'accéder à...

0: à l'intériorité d'une personnalité féminine. Et donc ces personnages féminins forts, à un moment où les femmes sont principalement le public visé par les radioromans, parce qu'un radioroman ça joue en journée, et qui est en journée à la maison ? Principalement les femmes, les mères de famille, les épouses. Tout ça vient participer à la démonstration d'une figure féminine, alors pas nécessairement féministe, mais en tout cas d'une figure féminine autonome, forte, qui est capable aussi de prendre des décisions d'un point de vue sentimental, dans des intrigues notamment amoureuses, mais aussi par rapport aux années 40, dans un contexte de guerre, d'efforts de guerre oui. et de propagande. On va voir des personnages féminins très forts jouer hein, des rôles de résistantes.
1: Mmh, ouais, tout à fait. Ou sinon comme chef de famille à la maison et autres. Hein, parce que les radioromans, c'est aussi un écosystème. Puis on a eu un avant-goût avec la soupe Campbell. Mais écosystème dans lequel se greffe la publicité.
2: La pension Velder. Bonsoir mesdames, messieurs. 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Élise, Marcel sont à genoux côte à côte, chacun sur son prie-Dieu. Ils ne se voient que de profil. Une étrange inquiétude envahit tout à coup l'esprit de Marcel, comme elle mord le cœur d'Élise. Est-ce bien Marcel, son Marcel
1: Oxidol, donc on l'entend, la pub, elle est intégrée. Puis, là, évidemment, c'est de la lessive, c'est du savon, mais d'où les fameux, l'expression, les romans savons, les soap opera.
0: Ça vient exactement de là, en fait. Aux États-Unis, ce sont des marques, des commanditaires, donc on peut parler de Procter & Gamble ou de Lever Brothers, des commanditaires qui, en fait, subventionnent la production radiophonique, et d'où le nom soap opera qui a lieu notamment du côté anglophone, qu'on va intégrer petit à petit un peu au Québec, mais c'est surtout l'appellation feuilleton radiophonique ou radio-roman. Le dispositif, ceci dit, est le même, c'est annoncé par un commanditaire qui s'adresse aussi à un auditoire qui est féminin, qui sont les consommatrices, notamment de ce type de produit.
1: Oui, bien sûr, on s'adresse aux ménagères. Les années 40, c'est l'âge d'or du radio-roman, donc on l'a dit, bon, il est né dans les années 30 et on l'a peaufiné. Les années 40, là, les vedettes circulent entre la radio et le théâtre. Puis avec ces vedettes, naît aussi un star system.
0: Ouais. Il faut se rappeler que les liens entre la radio et le théâtre, parce que toutes ces personnes-là dont on parle, les auteurs, les autrices, les acteurs, les actrices, sont issus du milieu théâtral, qui est vivant, extrêmement vivant, mais qui reste limité du point de vue logistique, du point de vue de l'espace, des salles, du public aussi qui peut avoir accès à ces productions, et du point de vue économique. À un moment où les salles de théâtre, à partir de du milieu des années 30 et jusqu'au début des années 40, sont un petit peu impactées par la crise économique. La radio arrive, et la radio, elle a des moyens. Elle offre une grille des programmes qui est régulière. Et donc, elle va permettre à ces figures du théâtre, d'abord d'avoir des contrats sur des durées beaucoup plus longues. Ce sont des saisons radiophoniques. Mais la radio, et c'est ça le gros avantage, c'est qu'elle irradie, comme on dit à l'époque, à Montréal, mais également à Québec et jusqu'au fin fond de l'improvince. Donc, toutes ces actrices, tous ces acteurs vont bénéficier d'une visibilité qui est énorme. Et les journaux entrent dans la danse et Radio Monde, c'est un peu le premier journal à potin de l'époque. Et Radio Monde a l'avantage en fait de proposer des photographies, des portraits de ces personnes qu'on entend tous les jours à la radio, mais qu'on ne voit pas. Alors la radio contribue à fortifier en fait un vedettariat qu'on pourrait qualifier de contemporain. Et dans les années 50, eh bien c'est la télévision qui va prendre ce rôle-là.
1: Oui, effectivement. Puis bien sûr, le radio-roman, il est toujours, vous l'avez dit, à l'image de la société. Or, les années 40, c'est aussi la guerre, la Seconde Guerre mondiale, et le radio-roman devient justement un formidable outil de propagande, comme ici, notre Canada.
3: Nous nous souvenons que Julie, la femme de Marcel Daou, et sa courageuse petite amie Simone Dubé, étaient retenues prisonnières dans un petit poste allemand pendant la bataille de Vallébert, qui s'était terminée par la défaite du 6e corps franc canadien. Julie était étendue sur une botte de foin, affreusement pâle, et Simone lui disait...
4: T'es pas bien, Julie? Je sens que je viens faible. Les pilules du docteur ont fini leur effet. Ils vont pas nous garder ici. Je sais pas, ma pauvre Julie. Tu penses pas qu'on pourrait s'échapper, Simone? La maison de mes parents est pas bien loin. C'est ça que j'étais après me demander. Tu vois là, il y a un trou dans le toit.

0: Nata, c'est vraiment un exemple fascinant parce que on transpose ce qui se passe en France dans un village imaginaire, qui est le village de Val-Hébert, qui est une sorte de métaphore en fait de la résistance bretonne qui se met en place à cette époque-là et dont on entend un peu parler. Donc Val-Hébert, c'est comme si les Canadiens et Canadiennes françaises étaient attaqués par l'ennemi. Alors il va y avoir tout un arsenal, si on peut se permettre l'expression, de personnages de résistants qui vont mettre en place des coups montés. On a des femmes, encore une fois, des femmes très fortes qui vont jouer le rôle quasiment de passionnariat de la résistance en territoire québécois. Et cette manière de s'identifier à la résistance, ça va aussi contribuer à soulever un enthousiasme, en tout cas à rameuter une partie de la population, en tout cas de l'auditoire, derrière l'effort de guerre qui est nécessaire, particulièrement après 42.
1: Ouais, effectivement. Puis bon, inciter aussi les Canadiens français à s'enrôler, à aller au front, bien sûr, mais à participer de façon générale à ce grand effort de guerre. Alors, visiblement, le public, il apprécie, il est au rendez-vous, à commencer par le Québec rural, hein, où les sources de distraction, on imagine, sont assez rares dans les années 30 et 40. Un exemple ici, vous le disiez plus tôt, hein, quand vous le disiez, ben, la radio, ça permet à des petits villages isolés d'être connectés. Ben, c'est le cas. Johan Betts, sur la Côte-Nord. On est en novembre 1946.
2: Maintenant, Mademoiselle Tanguay, quels amusements y a-t-il à Joanne B?
3: Oh, il y en a pas beaucoup, je vous dis. De temps en temps, on organise des danses carrées dans les familles à l'occasion de fêtes particulières.
2: Comme distraction, vous vous intéressez aussi à la lecture, n'est-ce pas?
3: Oui, monsieur.
2: Je suis certain que vos gens écoutent fidèlement la radio. Vous aussi, n'est-ce pas, Mademoiselle Tanguay?
3: Oui, monsieur Ross, c'est notre passe-temps favori.
2: J'en étais sûr. Dites-nous donc, mademoiselle, quel est le poste le plus écouté chez vous?
3: Évidemment, c'est JBR.
2: C'est très bien. Et maintenant, parlez-nous de vos programmes préférés en fait de musique.
3: Les programmes de musique campagnarde et les chansons françaises.
2: Vous aimez aussi les sketchs, les romans fleuves. Pouvez-vous m'en nommer qui vous plaisent particulièrement?
3: Ah oui, un homme et son péché, tant pis, tout, rien d'autre.
1: Voilà, ben une auditrice ravie, hein, et on comprend, on l'entend, assidue devant le poste de radio. On est dans les années 40, on le dit, c'est l'âge d'or du radio-roman. Mais tout ça va changer durant la décennie suivante. La télé va éclipser le radio-roman. Tranquillement, là, mais ça va s'étioler.
0: Ouais, et la majeure partie des productions radiophoniques de type radio-roman vont en fait migrer vers la télévision et devenir des téléromans. On parlait d'Un homme et son péché un peu plus tôt, mais on peut aussi penser au Plouf, qui devient un peu le premier succès télévisuel à partir de 53-54, ce qui fait qu'il y a un déplacement, si on veut, de la fiction radiophonique, non plus... alors, il y a encore des radioromans, bien entendu, et il y a encore des sketchs, très très fortement, mais on va assister de plus en plus à une revitalisation de ce qui était le radiothéâtre, qui existe depuis les débuts également de la fiction à la radio, mais qui, sous le coup de nouvelles initiatives et également de nouvelles entreprises gouvernementales, il faut se rappeler qu'en 51, on a la commission Massé, qui va notamment inviter à promouvoir la production locale de fiction radiophonique. Donc, on va avoir plusieurs initiatives, plusieurs émissions qui vont laisser de côté peut-être le radio-roman pour se tourner vers la création d'un radiothéâtre et d'un radiothéâtre, j'insiste, québécois. Ouais. Et là, il va y avoir plein d'auteurs, plein d'autrices qui vont entrer dans la danse. Yves Thériault, qu'on connaît très bien, Claude Gauvreau également, qui vont produire des pièces de 30 à 90 minutes qui sont autonomes en tant que telles et qui ne se bornent plus à faire des intrigues sur plusieurs émissions.
1: Mais c'est tout un art qui va se développer comme ça. On parlait, puis on l'entend, le bruitage, hein, quand même. C'est impressionnant d'entendre ça dans les années 30-40, là.
0: Il y a un développement très fort de l'aspect technique de la radio qui se met en place dans les années 50 et notamment à Radio-Canada, des émissions comme Nouveautés radiophoniques qui produisent du radiothéâtre vont mettre l'accent sur une écriture très serrée entre l'auteur-autrice et la réalisation. Parce que il y a des contraintes techniques. Quand on met en place un monologue ou un dialogue, il faut recréer un univers sonore. Et on a du côté des monologues qui vont se mettre en place, la volonté de créer vraiment un univers mental. On a cette émission qui est très connue, c'est un des radiothéâtres peut-être les plus importantes de cette période-là, le coureur de marathon. On a ce personnage qui court un marathon et qui se pose plein de questions, et puis bon, sa santé est un peu en danger. On entend ses réflexions mentales, mais on l'entend également courir, on entend le battement du cœur et on entend d'autres personnes à côté de lui qui courent. Donc on recrée finalement une espèce de situation qui doit passer nécessairement par l'univers sonore et ça montre toutes les prouesses qu'on va développer dans le bruitage pour vraiment immerger l'auditeur ou l'auditrice dans le récit qu'on lui raconte.
1: Ouais, effectivement, et bien avant l'époque, hein, du montage multipiste numérique, on n'en est pas là, bien sûr. Et...

0: Et d'où, quand vous parlez de prouesses techniques, effectivement, quand on écoute ça aujourd'hui, on se dit, bah oui, c'était fort intéressant et assez audacieux. Mon invité, Adrien Raneau, il est professeur à l'Université de Toronto, auteur du livre « Reine des ondes, reine des cœurs, l'élection de Miss Radio-Télévision au Québec de 1939 à 72 », c'est publié chez Septentrion. Merci beaucoup, Adrien.
1: Merci, Maxime.
0: Et puis justement, ben tiens, on évoquait le coureur de marathon, puis les prouesses techniques de l'époque. On va l'écouter, on va se laisser là-dessus. Ici Maxime Coutier, bonne soirée, à une prochaine. Au revoir.
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0: Il est 15h30 en Gaspésie, 16h30 aux îles de la Madeleine. Je m'appelle Philippe Arsenault, bienvenue dans Plein Phare. Au menu de l'émission aujourd'hui, manque de services en région. C'est la faute au mur à mur, explique un important syndicat du domaine de la santé qui interpelle les candidats aux élections. Et pour la Journée internationale de l'alphabétisation, une action citoyenne avait lieu cet après-midi à Matane. Je discute un peu plus tard avec un intervenant et une personne qui recourt à des services d'alphabétisation. Bonjour à tous, bonjour à toutes. J'espère que vous avez bien profité de votre long week-end. Bonjour Adrienne Gauvin-Sasseville.
1: Salut Philippe.
0: Ça se repose-tu, une jeune maman, pendant un week-end de 3 jours?
1: Non, ça se repose très rarement.
0: C'est plus fatigué que pendant une semaine de travail.
1: Oui, mais honnêtement, oui, je vis ici, je suis en congé au bureau, là, finalement. Je viens me reposer
0: c'est ça, c'est
1: ici,
0: des vacances,
1: puis
0: ouais.
1: Le soir, ben, c'est mon vrai shift qui commence, finalement.
0: Adrienne, on va faire ensemble un survol de l'actualité régionale dans un petit moment. Mais d'abord, au menu aujourd'hui, à plein phare, ben oui, journée de l'alphabétisation. Il y a des intervenants et des citoyens cet après-midi qui ont fait une action ici au centre-ville de Matane. Ils ont inscrit à la craie des statistiques percutantes sur les trottoirs, des statistiques bien évidemment liées à l'analphabétisme. On va évidemment revenir sur la situation de ce qu'on appelle l'analphabétisme fonctionnel ici au Québec, une situation affligeante. Le taux d'analphabétisme fonctionnel est au-dessus de 50% dans la population adulte. Entrevue là-dessus à 16h10 avec Gilbert Birubé du Centre d'éducation populaire de la Matanie et aussi avec une dame qui participe au sein de ce groupe-là à des ateliers d'alphabétisation. À 16h20, je vais faire un bout de jasette avec Olivier Brien. Si vous étiez un fidèle de plein phare l'année dernière, on lui a parlé à quelques reprises, vous l'avez entendu. C'est un cueilleur professionnel qui est basé à Percé et Olivier va proposer à compter de cette semaine et pour les 3 prochaines semaines des petites conversations d'automne aux gens de ce secteur. Là, en formule 5 à 7 les jeudis, des ateliers donc gratuits et aujourd'hui on a décidé de l'inviter à l'émission pour qu'il nous donne un peu un aperçu de ce dont il allait parler pendant ces ateliers-là. Aujourd'hui, Olivier va nous donner des astuces pour fermer son jardin ou son potager à l'approche de l'hiver parce que oui, on est là dans l'année, il faut penser à mettre nos jardinets en dormance avec la saison froide qui pointe le bout de son nez. Le Réseau québécois des aéroports demande la mise en place d'une enveloppe minimale de 100 millions de dollars pour les besoins urgents des infrastructures aéroportuaires du Québec. Le réseau veut aussi un programme d'aide pluriannuel prévisible.

0: et récurrent pour assurer la pérennité des infrastructures. Notre journaliste Flavie Durette s'est penchée sur ce dossier-là aujourd'hui. Elle sera avec nous pour en parler autour de 16h40. Alors, je vous le disais en introduction, il y a un gros syndicat donc du domaine de la santé, l'APTS, qui demande aux partis en campagne de reconnaître le droit des gens de nos régions à des services accessibles et de qualité. Je vais accueillir en studio un peu plus tard notre journaliste Jean-François Deschênes qui a couvert cette actualité-là aujourd'hui. Il y a des centaines de citoyens de plusieurs régions du Québec qui se sont rassemblés hier dans la capitale nationale pour réclamer un moratoire sur le développement de nouveaux projets éoliens. C'est le regroupement Vigilance Énergie Québec qui était derrière ce rassemblement-là, un regroupement qui veut notamment la tenue d'un BAP générique sur la filière éolienne et qui demande que les populations locales aient davantage leur mot à dire dans l'implantation de ces projets-là. Dans le contexte de la campagne électorale, le regroupement veut que les partis se positionnent quant à l'expansion de cette source d'énergie-là. Ça nous concerne directement en Gaspésie, aux îles de la Madeleine également. J'aurai en entrevue une représentante de Vigilance Énergie Québec, un représentant, dis-je, du regroupement en entrevue vers 17h15. Tête à la Baleine, c'est un village minuscule de 100 personnes sur la basse Côte-Nord, même pas accessible par la route. Or, on tient là-bas chaque année un festival de musique dans une petite église. C'est le festival le plus isolé au monde, ou en tout cas, c'est ce qu'on se plaît à croire. Notre collègue de cette île, Nicolas Bougeard, a assisté au festival cette année. Il a fait un magnifique reportage sur le sujet, un documentaire. Je vais lui parler à 17h40. Et finalement, dans une quinzaine de minutes à peu près, ce sera la chronique internationale avec Arthur Silve qui veut revenir sur les 4 ans de la guerre entre la Russie et l'Ukraine. Voilà. Mais dans l'actualité, Adrien Gauvin-Sasseville, 4 organismes de la Gaspésie des îles et un syndicat, donc, interpellent les candidats aux élections provinciales.
1: Oui, tu le disais il y a quelques instants, je t'habitue au vous, Philippe, mais tu le disais il y a quelques instants, ils leur demandent d'appuyer une déclaration commune pour l'avenir de la région. Les organismes veulent, par exemple, améliorer l'accès au logement, un meilleur accès aux soins de santé et une décentralisation des décisions. Ils veulent aussi que soient réglés les problèmes de transport collectif et les problèmes qui sont liés à l'attraction et à la rétention de la main-d'œuvre. Alors, pour eux, ces défis compromettent le développement de la région et la qualité de vie des résidents. On peut entendre Geneviève Giguère, elle est coordonnatrice générale du regroupement des organismes communautaires de la Gaspésie-Île-de-la-Madeleine, suivie de Cédric Dussault, il est directeur général du réseau de développement social sur notre territoire.
2: On veut entendre comment est-ce qu'ils vont adresser chacune des préoccupations qui sont nommées dans le document. Comment ils veulent répondre à ça, comment ils envisagent de répondre à la difficulté d'accès aux soins, à l'affaiblissement des populations.
3: Puis cette ambition-là, pour développer notre région, ben ça passe d'abord par la base. Puis la base, c'est quoi? C'est d'avoir accès à des soins de santé de base. C'est d'avoir accès à de la nourriture, de pouvoir manger. C'est d'avoir accès à un toit qui vous coûte pas les yeux de la tête.
1: Alors, parmi les autres signataires de la déclaration commune, on retrouve la table de concertation féministe Gaspésie-Île-de-la-Madeleine, le groupe Ressources en logement collectif de la région et l'Alliance du personnel professionnel et technique de la santé et des services sociaux du territoire.
0: Le Réseau québécois des aéroports réclame une enveloppe minimale de 100 millions de dollars pour la pérennité des infrastructures aéroportuaires.
1: Le réseau profite de la campagne électorale pour demander aux candidats, candidates, un programme d'aide pluriannuel récurrent et prévisible. À Gaspé, l'aéroport Michel Pouliot fait partie du Réseau québécois des aéroports. Le maire souligne que l'aérogare doit être refait. Pour Daniel Côté, il importe d'avoir des infrastructures de qualité pour que le transport aérien régional réponde aux besoins auxquels il est destiné.
4: C'est bien d'avoir une desserte qui est de plus en plus acceptable, loin d'être parfaite, mais de plus en plus acceptable. Mais une desserte sans aéroport de qualité, bien, on tourne en rond et on ne peut pas offrir un transport aérien de qualité. Donc, la demande du RQA tombe à point et je l'appuie sans réserve.
1: Des travaux d'amélioration ont été effectués au cours des dernières années à l'aéroport de Gaspé. On pense notamment au prolongement de la piste d'atterrissage, l'installation de nouveaux équipements d'approche et l'ajout d'un hangar.
0: Des citoyens et des organismes réclament un moratoire sur la construction d'éoliennes dans la province.
1: Quelques centaines de personnes ont d'ailleurs manifesté dans les rues de Québec en

0: fin de semaine pour demander aux partis politiques des engagements en ce sens. Selon Janie Vachon-Robillard du regroupement Vigilance Énergie Québec, les projets actuels sont imposés aux populations locales.
1: On est en train de vouloir doubler la production électrique au Québec, de mettre des milliers d'éoliennes partout. Elles vont avoir un impact cumulatif, ces éoliennes-là. Donc, faut l'analyser, faire le plan d'ensemble. En ce moment, on est en train de dire, il y a de la place sur le réseau, on met un parc là, on met un parc là, on met un parc là, puis dans 30 ans, on regardera le gâchis qu'on a créé. Ben non. C'est planifions-le comme il faut. Regardons combien on a besoin d'en mettre, puis après ça, regardons où est-ce que ça va avoir le moins d'impact.
0: Le co-porte-parole de Québec solidaire, Sol Zanetti, et le chef conservateur, Éric Duhaime, estiment que les projets éoliens doivent obtenir l'acceptabilité sociale avant de voir le jour. De son côté, la CAQ soutient qu'Hydro-Québec, les municipalités et le gouvernement ont le devoir de travailler avec la population. Mais Christine Fréchette croit qu'il faut absolument accélérer le développement du réseau électrique québécois.
2: Et finalement, Adrienne, le roseau commun gagne du terrain au Québec.
0: Oui, ça, Philippe, c'est une plante envahissante qui est aussi appelée le phragmite. Elle est désormais présente sur 50 % du territoire dans la province, notamment en Gaspésie et au Bas-Saint-Laurent. On peut la voir le long des autoroutes. Elle pousse abondamment et elle nuit aux plantes indigènes parce qu'elle émet des toxines dans le sol. Le ministère des Transports essaie de la contrôler avec des herbicides à base de glyphosate. Le roseau commun pousse extrêmement vite et peut nuire à la visibilité des automobilistes. Elle peut atteindre 5 mètres de hauteur. Cette plante peut aussi empêcher l'écoulement de l'eau dans les ponceaux. On écoute à ce sujet Jérôme Guy, il est biologiste au ministère des Transports et de la Mobilité durable.
3: C'est une plante qui est assez impressionnante en termes de stratégie de reproduction et de dispersion. Donc, elle va utiliser plusieurs stratégies pour prendre de l'ampleur localement, mais aussi pour se transporter d'un endroit à l'autre. Pour chaque tige, elle va reproduire plus de 300 graines qui vont pouvoir être dispersées par le vent ou par les cours d'eau, souvent à des distances impressionnantes, là, à plus de 10 kilomètres de la plante d'origine.
0: Le gouvernement du Québec signale d'ailleurs sur son site Internet que la vente de cette espèce et sa culture à des fins de multiplication sont interdites au Québec en vertu du nouveau règlement sur les espèces, floristiques exotiques envahissantes.
2: Merci beaucoup, Adrienne.
0: Avec plaisir.
2: On peut pas dire qu'il fait froid, mais il y a quelque chose dans le fond de l'air, là, quelque chose d'un petit peu crispant en ce moment ici en Matanier. En tout cas, on le sent, ça annonce l'automne, disons. Le ciel sera dégagé cette nuit partout en Gaspésie, minimum de 6 en Matanier. 4 en Haute-Gaspésie. Vous voyez déjà, les nuits commencent à être pas mal plus fraîches. À Gaspé, prévoyez aussi cette nuit la formation de brouillard, minimum de 3 degrés avec risque de gel. Chandler, minimum de 6 degrés. 3 pour la baie des Chaleurs avec risque de gel également et 1 degré seulement le minimum dans la Matapédia. Pour les îles, cette nuit nuageux avec 60 % de probabilité d'averse en soirée, minimum 12 degrés. Et demain, mercredi, toujours aux îles, des nuages en début de journée, ça devrait se dégager autour de midi. On attend des vents assez forts, des rafales qui pourraient atteindre 50 km/h, maximum demain 16 dans l'archipel. Et en Gaspésie, le risque d'averse en après-midi va s'élever à 40 % partout sur le territoire. Donc, possibilité de pluie, les maximums 15 dans la Matapédia et en Matanie demain, 16 à Sainte-Anne-des-Monts, 18 pour Gaspé et Chandler et finalement 17 pour la Baie-des-Chaleurs. Il est 15h41, 16h41 aux Îles-de-la-Madeleine. Il y a un film demain qui est présenté à 19h à la Maison de la Culture de Sainte-Anne-des-Monts. C'est le film Kairos qui met en vedette Emmanuel Schwartz. Et dans ce film-là, Emmanuel Schwartz joue un acteur qui revient à Montréal après un séjour à l'étranger et qui a de la misère à retrouver ses repères dans la métropole. Alors, il devient animateur de nuit, animateur radio pour une ligne ouverte dans une station communautaire. Et essentiellement, son public, c'est beaucoup des immigrants et évidemment des travailleurs nocturnes. Et à travers cette expérience professionnelle-là, le personnage retrouve en quelque sorte un sens à son existence. On a vu que le film était à l'affiche à Sainte-Anne-des-Monts. Ça a inspiré une réflexion ici dans le studio aujourd'hui sur la radio traditionnelle, la radio en direct, de nuit, de jour, de matin, de fin d'après-midi. Évidemment, on travaille dans une station de radio, on a tous un intérêt pour ça. Dans la majorité des cas, il est venu très tôt, cet intérêt-là. Moi, j'ai 50 ans, puis j'ai connu la fin, disons, de la glorieuse époque de la radio AM, de la radio parlée. J'habitais à Montréal dans ce temps-là. Guillaume Tellier, notre réalisateur, se joint à la discussion. Nathalie Dion, notre recherchiste. Adrienne, et là, évidemment. Puis on

0: On n'est pas exactement de la même génération. Je suis pas de loin le plus vieux autour de la table. Mais je suis curieux de savoir comment. Pas tellement. Je suis curieux de savoir comment vous avez vos premières expériences de radio, non pas comme métier, mais comme comme auditeur. Ça a été quand? Ça remonte à quand dans vos vies, Guillaume?
1: Oh mon Dieu, c'est très très tôt. Les premiers souvenirs, c'est en voiture, en allant chez mes grands-parents, et c'était la radio commerciale. Et il a fallu que je fasse un exercice de mémoire plus tôt, parce qu'on a toujours mes parents ont toujours valsé entre Radio-Canada puis les radios commerciales, mais
0: les radios commerciales, tu veux dire parler ou musicales?
1: Les deux.
0: Ah ouais.
1: Ben en tout cas dans mon souvenir là, celle qui me pop en tête, puis c'est un nom qui existe plus, c'était CLMF 98,5 qui était à Montréal, et il y avait pour moi c'était les tunes de ma tante à l'époque là, quand j'étais tout petit, puis c'était ce qui jouait quand on allait chez mes grands-parents, mais ça l'a forgé ma culture musicale, puis plus tard à l'adolescence, c'est resté sur tous les radios commerciales aussi, mais là c'était c'est quoi Norman Brathwaite, François Pérusse, le show c'était Il est trop de bonheur, je pense.
0: Ben oui,
1: j'ai tellement écouté ça, c'était mes matins quand je me réveillais avec mon bol de céréales.
0: Nathalie, toi?
2: Ben c'est quasiment l'inverse de Guillaume, c'est ça qui est drôle, mais à l'adolescence, pris dans la voiture, à demander des lifts ou en allant vers l'école,
0: avec papa,
2: qui écoutait, qui était membre de la radio communautaire de Québec, CKRL,
0: oui.
2: Et qui écoutait religieusement
0: dans
2: son poste,
0: loups,
2: et moi qui priais pour qu'on change de poste pour entendre les hits de l'heure à la radio commerciale, mais plus tard... c'est plutôt l'influence de la radio communautaire et puis des contenus et surtout de la musique qui
0: reste
2: revenue
0: quelque chose
2: chez moi,
0: de ça. Hein? Moi, j'ai vécu la même chose dans ma famille. On écoutait Joël Lebigot quand j'avais 8-9 ans. Là. Bon, je trouvais ça un peu... C'était des sujets d'adultes, des entrevues d'adultes. C'était une langue qui parlait pas au préadolescent que j'étais. Mais j'en ai gardé quelque chose, puis cet amour-là pour la radio de contenu, le français en poulet, un peu snob, les discussions sur les arts et la culture à Montréal, ça a fini par m'envoûter en quelque sorte, puis j'ai gardé de ça un amour pour la radio publique, la radio un peu plus relevée. Mm-hmm. Adrienne, toi, comment t'en es venue à la radio?
3: Ben moi, officiellement, en fait, tous mes matins étaient marqués par le radio-journal et le thème de Radio-Canada. Donc, mon père se levait à 6 heures et la radio, c'était une vieille radio, là, je sais pas de quelle année exactement, là, mais ça grichait tout juste avant. Puis là, j'entendais le fameux thème du radio-journal de Radio-Canada. Et il m'obligeait ainsi à me lever de cette manière-là. C'était un peu violent, ce réveil-là. Mais j'avais quand même un beau mélange grâce à ma mère qui me faisait écouter... Rock détente. Maintenant,
0: le rock détente, on nous l'imposait dans les salles d'attente aussi, dans certains milieux de travail.
3: Oui. Ouais.
0: Évidemment, dans votre vie de tous les jours aujourd'hui, vous consommez beaucoup de Radio-Canada, mais à l'exception de Radio-Canada, avez-vous gardé des habitudes d'écoute de radio en direct ou vous avez vraiment fait le saut au numérique puis vous écoutez surtout des balados, de la radio en rediffusion, Guillaume?
1: Ah non, je suis resté très radio. Oui. Surtout quand je fais de la route, j'alterne entre les balados, là, j'en consomme beaucoup. Mais sinon, j'essaie d'écouter tout ce qui se fait entre Montréal et la Gaspésie quand je fais de la route à Montréal. J'écoute des radios privées que je pourrais pas retrouver, là. Je reconnais pas les animateurs nécessairement, mais c'est un peu un devoir que je me fais pour entendre ce qui se fait, ce qui se dit ailleurs.
0: Ça, c'est plaisant quand on fait de la route. On a un gros 6-7 heures de route à faire.
1: Perdre un poste, t'es attaché. D'un coup, tu vois, non, partez pas.
2: On s'attache, c'est vrai.
0: Oui. Nathalie, toi?
2: Oui, j'adore la radio en direct, évidemment. Dans la maison, ça fait une présence, quand on cuisine. Je sais pas, c'est comme s'il y avait des gens avec nous. Mais aussi, est-ce que vous connaissez l'application ou le site web Radio Garden?
0: Non.
2: C'est le monde au complet. Tu peux syntoniser toutes les radios. C'est une interface c'est une map monde, et puis tu cliques et tu accèdes et tu l'écoutes en temps réel.
0: À toutes les radios en ligne.
2: À toutes les radios communautaires et publiques et partout. Radio Garden, allez voir ça.
0: Radio Pyongyang.
2: À Noël, je suis déjà allée cliquer sur Jérusalem. voir qu'est-ce qui se passe ailleurs parce que c'est vraiment international.
0: Radio Garden, c'est un site web.
2: C'est un site web.
0: Wow.
1: Génial.
0: Adrienne,
3: moi, je suis un peu moins érudit que tout le monde ici, finalement. Moi, c'est beaucoup de ici musique. J'ai besoin de musique en continu dans mes oreilles, étant donné qu'on travaille tellement dans les nouvelles. Moi, j'avoue que je décroche un peu plus niveau nouvelles après ça. Là.
0: Mais pourquoi ici musique plutôt que d'écouter

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0: 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Merci beaucoup, vous trois, d'avoir participé à cette discussion-là.

0: Ça, c'est Marianne, le nom de la chanson du groupe Inouï. C'est sorti cette année, c'est une nouveauté. Il est 15h51, 16h51 aux îles de la Madeleine. Il y a beaucoup de choses sur la scène internationale. Il y a eu la visite d'Ursula von der Leyen, présidente de la Commission européenne au Groenland. Il y a eu la victoire historique de la FD, le parti d'extrême droite allemande en Saxe-Anhalt. Et il y a eu une visite des envoyés américains Witkoff et Kouchner, le gendre du président Trump, à Moscou, puis à Kiev. On accueille pour parler de l'Ukraine, justement, Arthur Silve, professeur d'économie et directeur des programmes de l'École supérieure d'études internationales. Bonjour, Monsieur Silve.
1: Bonjour, Monsieur Arsenault.
0: Alors oui, vous avez choisi de nous parler du cas ukrainien aujourd'hui. Pourquoi?
1: Alors, je reprends vos trois exemples. Au Groenland, Ursula von der Leyen est allée afficher le soutien européen face aux visées territoriales de Donald Trump avec une promesse de doubler le budget européen consacré au territoire. Un vrai geste de solidarité, mais qui ne change pas grand-chose à la perception que l'Europe à elle seule ne peut pas garantir la sécurité du Groenland. Côté allemand, on a l'AFD qui est devenu dimanche le premier parti d'extrême droite à remporter une élection régionale depuis 45. Il n'y a pas de doute que c'est un sujet de première importance. On va en entendre parler pendant plusieurs semaines.
0: Parti pro-russe mais... aussi, hein, c'est important de le dire.
1: Absolument, ouais. Un parti pro-russe, ce qui va poser certains problèmes particuliers dans l'élection allemande et notamment dans la capacité du chancelier à se maintenir au pouvoir, d'ailleurs.
0: Bon, voilà. Pour nos auditeurs, Monsieur Silve, avant d'entrer dans le vif du sujet... Où en sommes-nous 4 ans après l'invasion, en tout cas le début de l'invasion de l'Ukraine par la Russie?
1: C'est une très bonne façon de commencer. Hein. On perd parfois de vue l'enjeu.

0: l'ampleur du conflit, tant la guerre s'est invitée et presque banalisée aujourd'hui dans les médias. Alors, pour resituer les choses, quelques chiffres. Donc l'invasion a démarré le 24 février 2022, il y a un peu plus de 4 ans et demi, ce qui veut dire qu'aujourd'hui on a un conflit qui est plus long que la Première Guerre mondiale. On a plusieurs centaines de milliers de morts militaires de chaque côté, on a probablement à peu près 16 800 civils tués, dont 820 enfants, et 10 millions de réfugiés ou déplacés. Et ces chiffres-là, ils sont en augmentation forte en 2026. Donc le conflit ne s'essouffle pas en ce moment, il s'aggrave.
1: Ouais, et c'est là que les rencontres de cette semaine que j'évoquais en introduction deviennent intéressantes. Comment expliquer, Monsieur Silve, qu'après 4 ans et demi de guerre, on n'arrive toujours pas à s'entendre?
0: Alors, il y a deux explications possibles. Et il faut les distinguer parce qu'elles ne conduisent pas du tout à la même conclusion. La première explication, c'est quand les deux camps n'arrivent pas à s'entendre sur l'état du monde lui-même, en ne voyant pas les mêmes faits, pas les mêmes informations, ou en tout cas en les comprenant de manière différente. Donc cette semaine, on l'a vu concrètement avec l'administration américaine qui aimerait mettre fin à la guerre avant l'hiver, alors que les Ukrainiens, en particulier le chef du service de sécurité intérieure, qui ne pense pas que la Russie soit prête à négocier sincèrement avant l'été prochain. Donc là, ce sont même pas des ennemis, ce sont des alliés qui ne parviennent pas à s'entendre sur le calendrier. Bon, on a un problème avec cette première explication informationnelle, c'est qu'elle expliquerait des conflits courts. Les combats, ça produit de l'information assez rapidement sur le rapport de force, sur la détermination des uns et des autres, et le désaccord devrait se résoudre assez vite. Or, on a un conflit qui, là, dure depuis longtemps.
1: Voilà, cette semaine, il y a beaucoup d'analystes qui présentent en effet les choses comme un problème d'information. Est-ce que c'est dire que vous n'êtes pas d'accord avec cette analyse-là, M. Silve?
0: À mon avis, c'est pas, ou en tout cas, c'est pas seulement un problème d'information. On a une deuxième explication, c'est qu'aucun des deux camps aujourd'hui ne peut garantir qu'il va respecter demain ce qu'il signe aujourd'hui. La Russie ne peut pas garantir qu'elle ne va pas reprendre les combats une fois consolidée la position actuelle. L'Ukraine ne peut pas garantir qu'elle ne va pas chercher à rejoindre l'OTAN ou l'Union européenne. Et les États-Unis eux-mêmes ne peuvent pas garantir demain un accord de paix qui serait signé aujourd'hui. Donc on peut se mettre d'accord sur tout, sur les lignes de front, sur les frontières, sur les compensations. L'accord lui-même, il ne vaut rien tant que personne n'a de raison d'y croire dans la durée.
1: Ouais, d'autant plus que les Ukrainiens sont probablement échaudés par le précédent du mémorandum de Budapest de 94.
0: Absolument. En 1994, donc, on se rappelle que l'Ukraine possédait le troisième arsenal nucléaire du monde, qui était hérité de l'Union soviétique. Elle avait accepté de le céder entièrement à la Russie en échange d'un texte qui serait signé par les États-Unis, le Royaume-Uni et la Russie, qui garantirait sa sécurité. Alors, ce mémorandum, c'était un texte à minima, hein, pas une garantie de défense qui obligerait les alliés à se battre, juste une assurance de sécurité. On respecte les frontières ukrainiennes, on ne recourt pas à la force. Donc, c'était un engagement plus faible. Pourquoi? Parce que tout le monde savait en 1994 que l'engagement plus fort n'était pas crédible. Et ben même cet engagement à minima n'a pas tenu. La Russie l'a violé en 2014 avec l'annexion de la Crimée et une deuxième fois en 2022.
1: Ouais. 30 ans plus tard, c'est pourtant encore le même type de garantie dont on parle. Est-ce qu'on n'a rien appris donc depuis Budapest ou...
0: Alors il y en a certains qui ont appris leur leçon de l'histoire, hein. Au premier rang desquels l'Ukraine, qui clairement n'est pas prête à se contenter de vagues promesses aujourd'hui pour mettre fin au conflit. Et puis on a une coalition d'une trentaine de pays européens, 35 plus précisément, qui travaillent sur une force de réassurance, les troupes qui seront déployées en Ukraine une fois un cessez-le-feu obtenu, précisément pour éviter de répéter Budapest.
1: Qui constitue cette coalition-là? C'est principalement des Européens?
0: Alors, principalement, ce sont que les Européens pour l'instant, 35 pays d'Europe, pas les Américains, et c'est exactement là que ce problème se situe. Les États-Unis sont évidemment la puissance dont l'engagement pèserait le plus. Et eux, ils ont exclu d'envoyer leurs propres troupes. Ils ont fait le même choix qu'en 1994, c'est-à-dire celui de l'instrument qui serait le moins coûteux, pas l'instrument le plus crédible. Mais ça va plus loin, en fait. L'administration Trump entretient depuis le début de sa mandature une ambiguïté sur l'article 5 de l'OTAN, c'est-à-dire l'engagement de défense mutuelle entre alliés. Et ça, c'est un doute à une bien plus grande échelle. Si même la clause de défense collective la plus solide du monde occidental se retrouve mise en doute, c'est difficile de croire à une promesse faite à l'Ukraine qui serait ad hoc et construite à la hâte. Donc il faut tirer des leçons de Budapest. Et je crois que la principale leçon, c'est celle-ci. Un accord de paix, ça ne peut pas se contenter de régler ce qui se passe sur le terrain. Il doit aussi s'assurer de résoudre la question autrement plus compliquée de pourquoi les deux camps devraient y croire. Sinon, l'histoire est amenée à se répéter.
1: Monsieur Silve, est-ce qu'on peut espérer une fin à ce conflit-là si sans victoire nette militaire d'un côté ou de l'autre?
0: Alors, un accord de paix, c'est pas juste la répartition des territoires, etc. Un accord de paix, c'est avant tout des engagements crédibles. Et ici, on a trois leviers. Le premier levier, c'est

0: une présence physique qui serait coûteuse à retirer. Concrètement, aujourd'hui, une coalition d'une trentaine de pays s'est formellement engagée depuis septembre 2025 à déployer une force de réassurance en Ukraine une fois un cessez-le-feu obtenu. Elles ont commencé les exercices d'entraînement, mais aujourd'hui, elles ont du mal à s'accorder sur l'essentiel. On a d'un côté la France qui pousse pour qu'il y ait des troupes au sol. On a de l'autre côté le Royaume-Uni qui préférerait une solution aérienne. Et puis on a l'Italie qui a d'ores et déjà exclu d'envoyer qui que ce soit.
1: Ouais, c'est le principe de la présence canadienne en Lettonie.
0: Absolument. Donc notre deuxième levier, ce serait des intérêts économiques qui donnent à d'autres pays une raison d'agir, même s'il n'y a pas de promesse explicite. Donc on a d'un côté l'Europe qui investit déjà des dizaines de milliards d'euros dans la reconstruction et puis dans l'industrie de défense ukrainienne. Et puis on a de l'autre côté les États-Unis qui ont signé, on se rappelle, en avril 2025, un accord qui leur donne un accès privilégié aux terres rares, au pétrole, au gaz, au cuivre, etc. en Ukraine, en échange d'un fonds d'investissement partagé à parts égales. Il n'y a pas de garantie de sécurité. Pourquoi ? Parce que l'administration Trump elle-même a justifié que la présence d'investissements américains sur le terrain serait suffisante pour dissuader la Russie. Bon, et notre troisième levier, ce serait la diversification des garanties. On avait 3 signataires en 94. Aujourd'hui, on envisage une trentaine dans la coalition des volontaires. Ça, sur le papier, c'est bon.
1: C'est bon sur le papier, mais est-ce que c'est du concret ou...
0: Alors, on est d'accord, le plus facile à obtenir, faire signer une trentaine de pays, ça c'est déjà fait. Le plus coûteux qui serait de faire garder des troupes sur le terrain pendant des décennies, ça l'est pas du tout. Et construire une nouvelle mine en attendant de terres rares, ça prend des années. Et d'ici là, ça ne coûterait rien à Washington de se détourner de l'Ukraine. Le pari des Américains, c'est qu'un investissement futur suffirait à offrir des garanties aujourd'hui. Mais l'histoire de Budapest suggère l'inverse. C'est la présence sur le terrain et non les promesses qui peuvent assurer la paix.
1: Arthur Silve, professeur d'économie et directeur des programmes de l'École supérieure d'études internationales. Merci beaucoup pour cette chronique.
0: Merci, Monsieur Arsenault.
1: Au plaisir.

0: Il est 16h01 minute, 17h01 minute aux îles de la Madeleine. Dans l'actualité, Adrienne, j'allais dire Catherine
1: oui,
0: Poisson.
1: Oui, je l'ai senti.
0: Il y a un petit deuil qui est pas fait.
1: On va le faire ensemble, va, Philippe. Oui. D'ici la fin de la semaine, ça devrait bien aller.
0: Adrienne Gauvin-Sasseville, les chefs du Parti québécois et de la Coalition Avenir Québec estiment que l'escalade tarifaire pourrait mener à une récession dans le contexte d'une potentielle surenchère.
1: Oui, une nouvelle salve de tarifs américains pourrait entraîner le Québec dans un cycle de croissance nulle ou négative, selon la première ministre sortante Christine Fréchette. La chef de la CAQ a reconnu que ça pourrait augmenter les risques de récession, ce dont s'inquiète le chef du Parti québécois, Paul Saint-Pierre Plamondon. On les écoute.
2: C'est sûr qu'une escalade tarifaire, ça ouvre la voie à cette possibilité-là encore davantage. Je veux pas donner de chiffres parce que tout dépend encore de la durée. S'il y a une autre salve tarifaire qui arrive des États-Unis, là, ça rouvre tout un nouveau cycle. Et ça, ça nous met à risque.
3: Pour la même quantité de tarifs, l'économie américaine ne connaîtra même pas un soubresaut. Mais cette même quantité de tarifs au Québec entraînera une récession sévère. Fort probablement.
1: Un appel entre le ministre responsable du commerce Canada-États-Unis, Dominique Leblanc, et le représentant américain au commerce, Jamieson Greer, est prévu cet après-midi.
0: Bon, entre-temps, la réplique promise par Donald Trump aux contre-tarifs canadiens se fait toujours attendre, pendant que la guerre tarifaire Ottawa-Washington connaît une nouvelle escalade, Adrienne.
1: Oui, le président.

0: Le président américain avait menacé d'interdire la vente d'avions d'affaires de Bombardier aux États-Unis, mais l'idée a provoqué une levée de boucliers du côté américain, avec un sénateur républicain représentant le Kansas qui a rappelé à la Maison-Blanche que l'entreprise canadienne emploie plus de 3000 personnes en sol américain. Le ministre canadien des Transports, Stephen McKinnon, a commenté la menace de barrer la route à Bombardier.
1: Je vois beaucoup de voix qui s'élèvent aux États-Unis, justement, pour souligner leur présence membre exemplaire de la communauté corporative aux États-Unis. Évidemment, nous allons épauler Bombardier, mais nous notons évidemment la nature très, très intégrée de leurs opérations.
0: L'action de Bombardier a reculé en bourse aujourd'hui dans le contexte des attaques du président américain.
2: Le premier ministre de Terre-Neuve-et-Labrador croit qu'il faut augmenter la cadence et finaliser le plus rapidement possible un nouveau partenariat énergétique avec le Québec.
0: Il s'agit d'un important changement de ton pour Tony Wakeham, dont le gouvernement doit organiser un débat spécial sur l'entente cadre de Churchill's Falls. On écoute le reportage de Patrick Butler.
3: Tony Wakeham fait tout son possible pour promouvoir la nouvelle entente cadre avec le Québec à une semaine du débat parlementaire sur l'accord.
4: Tens of thousands of guaranteed good-paying jobs.
3: Entouré de membres de 14 syndicats de la construction, le premier ministre a promis mardi des dizaines de milliers d'emplois pour les Terre-Neuviens et Labradoriens. Du travail bien rémunéré découlant de l'entente qui porte sur l'avenir du complexe existant de Churchill Falls, mais aussi sur la construction du barrage de Gull Island.
4: We need to get this deal done today, and we need to act now.
3: Il faut finaliser cet accord maintenant, soutient Tony Wakeham, dont le gouvernement pourrait toucher 49 milliards de dollars en vertu de l'accord au cours des 50 prochaines années.
4: Waiting gets us nothing.
3: On ne peut pas rater cette occasion, dit celui qui dirige le gouvernement le plus endetté du pays. On ne peut pas attendre. L'entente pourrait s'évaporer, dit-il.
4: And will not be on the table a year from now.
3: En opposition, Tony Wakeham avait martelé qu'il n'y avait pas de presse dans les négociations avec Hydro-Québec. Il avait promis un examen indépendant et un référendum sur toute future entente concernant la production d'hydroélectricité au Labrador. Deux promesses qui sont passées à la trappe. Ici Patrick Butler, Radio-Canada, Saint-Jean-Terre-Neuve.
2: Le Québec compte près d'une soixantaine de programmes courts en enseignement développés en moins de 4 ans sous l'impulsion du gouvernement caquiste, Adrienne.
0: Une diversification des voies d'accès a permis à un millier de personnes ayant des baccalauréats dans différents domaines d'obtenir le statut d'enseignant légalement qualifié. C'est un changement majeur qui inquiète des acteurs du réseau scolaire. On écoute le reportage de Fanny Bussière-McNicolle.
5: Depuis 2022, 58 programmes courts, des maîtrises raccourcies et des diplômes spécialisés de 30 crédits destinés à ceux qui ont déjà en poche un baccalauréat ont été ajoutés à la liste des programmes en enseignement. Voilà un virage important initié par l'ancien ministre de l'Éducation, Bernard Drinville, explique Annabelle Vioguet de l'Association des doyens et directeurs pour l'étude et la recherche en éducation.
6: Le gouvernement, face à la situation de pénurie, voulait accélérer les parcours de formation, les diversifier aussi, donc c'est un changement majeur. Ça a des avantages, mais ça peut avoir certaines limites aussi.
5: Annie-Christine Tardy, de la Fédération autonome de l'enseignement, craint des effets pervers sur la professionnalisation et la valorisation de l'enseignement.
7: Mais là, on est en train de dire que c'est des voies qualifiantes qui ont la même qualité que le bac 4 ans. Puis nous, ça, on n'est pas d'accord avec ça. Il n'y a pas d'analyse sur les impacts qu'ont ces formations-là sur la qualité de l'éducation.
5: Richard Bergevin de la Fédération des syndicats de l'enseignement n'aime pas que le gouvernement rende permanent ces nouveaux programmes accélérés.
8: Dès que la crise de la pénurie sera terminée, il faudrait que ces programmes courts-là se terminent pour laisser toute la place au baccalauréat, parce qu'il ne faut pas que les jeunes aient l'impression de pouvoir contourner le bac de 4 ans.
5: Le cabinet de la ministre sortante de l'Éducation, Sonia Lebel, indique qu'il existe plusieurs chemins pour former des enseignants compétents et que tant qu'il y aura des enseignants non légalement qualifiés dans le réseau scolaire, il serait inopportun de limiter l'accès à la qualification. Ici Fanny Bussière-McNicolle, Radio-Canada, Montréal.
2: Et finalement, sur la scène internationale, Adrienne, le ministre israélien des Affaires étrangères annonce la fermeture du consulat britannique à Jérusalem.
0: Une décision qui fait suite à l'imposition par le Royaume-Uni et d'autres pays, notamment le Canada, de sanctions sur des marchandises provenant de colonies israéliennes. Ces mesures ont été mises en place pour protester contre les violences commises par les colons contre les Palestiniens et l'expansion des colonies israéliennes dans les territoires palestiniens jugées illégales au regard du droit international. Alors, ces pays réitère que la solution à deux États doit être préservée tout en condamnant la

0: attaque perpétrée par le Hamas le 7 octobre 2023. Et de son côté, l'autorité palestinienne salue l'annonce des sanctions.
1: Merci beaucoup, Adrienne.
0: À tantôt.
1: Il est 16h08 minutes, 17h08 aux îles. Ciel dégagé cette nuit partout en Gaspésie. Minimum de 6 degrés en Matanie, 4 en Haute-Gaspésie. À Gaspé, prévoyez aussi la formation de brouillard cette nuit. Pas chaud non plus, minimum 3 degrés avec risque de gel dans le secteur de Gaspé. Minimum 6 à Chandler, 3 pour la baie des Chaleurs avec risque de gel également cette nuit. Et 1 seulement le minimum dans la Matapédia. Pour les îles, ce sera nuageux cette nuit avec 60 % de probabilité d'averse en soirée. Minimum 12 degrés, il fait 14 à l'heure où on se parle à Cap-aux-Meules. Demain, toujours aux îles, des nuages en début de journée. Ça devrait se dégager autour de midi. Des vents piquants, disons, avec des rafales qui pourraient atteindre jusqu'à 50 km/h, maximum 16 degrés. En Gaspésie demain, risque d'averse en après-midi qui est pas très élevé, 40 % mais quand même. Les maximums attendus 15 dans la Matapédia et en Matanie demain, 16 à Sainte-Anne-des-Monts, 18 à Gaspé et à Chandler et 17 degrés dans la baie des Chaleurs.
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1: Alors, on est le 8 septembre. Aujourd'hui, c'est la journée, internationale de l'alphabétisation. Et pour rendre visible une réalité qui est souvent invisible, il y a des intervenants, des participants qui ont investi les rues de Matane aujourd'hui pour inscrire des statistiques à la craie sur le sol, des statistiques percutantes sur ce phénomène-là, donc. Et pour en parler cet après-midi, mieux comprendre aussi les enjeux de littératie dans notre région, je reçois en studio Gilbert Bérubé du Centre d'éducation populaire de la Matanie. Monsieur Bérubé, bonjour.
3: Bonjour.
1: Et Martine Gagné, qui est une participante donc au sein de ce groupe-là. Bonjour, Madame Gagné.
4: Bonjour.
1: Monsieur Bérubé, on peut peut-être commencer par parler un peu de cette action-là cet après-midi. Ça consistait en quoi exactement? Ça s'est fait où?
3: Ben, ça a été fait à la bibliothèque puis sur la promenade, là.
1: Oui, le long de la rivière Matane, là,
3: oui,
1: promenade
3: oui,
1: capitaine.
3: Oui. Ouais. Alors, on a écrit vraiment juste 2 statistiques. Puis ça a bien été. On a écrit à la craie.
1: C'est quoi ces statistiques-là?
3: Ben la première statistique, c'était que 800 000 Québécois, c'est plus les Québécois qui ont pas un niveau 3 de compréhension là.
1: Le fameux l'échelle de 5 niveaux là, ouais, de l'UNESCO, ouais. Je pense que c'est l'UNESCO là qui fait ce grand coup de sonde mondial là tous les 10 ou 11 ans pour mesurer le niveau de littératie partout dans le monde.
3: Ouais.
1: Il y a niveau 5, c'est une littératie parfaite,
3: ouais, universitaire là.
1: Universitaire, c'est ouais, très développé. Niveau 1, ben là c'est incapable de lire ou écrire.
3: Ouais.
1: On dit qu'il faut un niveau 3 dans cette échelle là pour fonctionner,
3: oui,
1: dans une société normale, une société, oui, développée.
3: Oui. Ouais. Alors ce niveau 3 là, c'est un niveau de compréhension. Les gens, quand ils sont pas capables d'atteindre le niveau 3, ils bloquent, ils sont capables de lire, de reconnaître des mots, mais ils bloquent sur des grands textes ou des mots qui ont plus que 3 ou 4 syllabes ou 5 syllabes ou 6
1: voilà,
3: syllabes.
1: Ouais. Bien sûr, ça fait partie, ouais, des statistiques donc, ouais, que vous avez inscrites à la craie.
3: Ouais.
1: Les motivations, c'était de sensibiliser la population, les politiciens en campagne.
3: Oui, c'est la journée internationale, ouais, de l'alphabétisation. Alors nous, on a décidé de faire ce geste-là. Nos activités reprenaient la semaine passée. Alors, on a rassemblé quelques participants puis on est allé écrire ces textes-là pour un peu sensibiliser le monde. On a mis notre numéro de téléphone puis le nom de notre association pour informer les gens s'ils voulaient plus d'informations. Mais c'était juste, puis c'était le fun parce que les gens, ils ont arrêté puis ont posé des questions. Il y en a qui nous ont suggéré des choses. Mais c'était vraiment intéressant. C'était vraiment le fun comme activité.
1: Il y avait un petit message politique aussi ou...
3: Ben, c'est un message surtout de sensibilisation, ouais, puis de faire connaître. Ben, ici, dans la Matanie, c'est 58%. Ça veut dire que c'est quasiment 6 personnes sur 10 qui n'ont pas le niveau 3. C'est très élevé. Mais il y a quand même une amélioration, mais c'est quand même assez haut, là.
1: C'est énorme, ouais.
3: Ouais.
1: Je le disais, donc, vous êtes du Centre d'éducation populaire de la Matanie. Madame Gagné, donc, vous, expliquez-nous un peu, vous participez à des ateliers de ce centre-là, c'est ça?
4: Oui.
1: Ça consiste en quoi exactement?
4: Dans le fond, on fait du français, on lit des livres avec eux autres, puis on fait
1: des exercices.
4: Des exercices, mais en maths, on fait de la cuisine.

0: cuisine en même temps, puis on calcule qu'est-ce qu'on a à acheter dans une épicerie, puis tout ça. Ouais.
1: Donc, c'est pas juste du français, là.
0: Non, il y a plein d'affaires. Il y a plein d'affaires.
1: Comment vous êtes... comment vous avez appris déjà que ce centre-là existait? Vous rappelez-vous de la première fois? Ça fait longtemps que vous le fréquentez, le centre?
0: Oui.
1: Ça fait combien de temps? Une couple d'années?
0: Une couple d'années.
2: Mais non, une dizaine d'années.
1: Ah, quand même, oui.
0: Environ.
1: Ouais. Vous y allez souvent? Combien de fois par semaine?
0: J'y vais le mardi toute la journée. Peut-être cette année dans le projet commun, je vais voir.
1: Qu'est-ce que ça vous amène d'aller là? Vous aimez ça?
0: Qu'est-ce que ça nous amène?
1: D'abord, vous rencontrez du monde, j'imagine?
0: Oui.
1: Avez-vous des amis au centre aussi?
0: Oui. Ouais.
1: Ça vous permet de sociabiliser?
0: Oui,
1: déjà,
0: on a du fun, on rit.
1: C'est un beau moment de votre semaine.
0: Oui. C'est jamais sérieux dans nos cours, là.
1: Mais à l'origine, êtes-vous allé là parce que vous vous êtes dit, moi, j'ai de la misère en français puis j'ai besoin d'aide, c'est ça?
0: Oui, parce que moi, j'étais dans une classe spéciale.
1: À l'école?
0: Ouais. Fait qu'ils nous faisaient faire des affaires, mais pas comme...
1: Puis quand vous avez fini l'école... Puis que vous avez quitté l'école, étiez-vous capable, vous, de lire un texte un peu compliqué où vous aviez de la misère?
0: J'étais capable de lire, mais par petits mots.
1: Ouais. Puis est-ce que ça vous a aidé de fréquenter le centre?
0: Oui.
1: Ouais.
0: Parce que maintenant, je lis très bien et je suis en train de faire mon cours de conduite.
1: Ah ouais, carrément.
0: Ouais.
1: Bon, on vous souhaite de le passer. Moi, ça m'a pris deux fois. Parlez-nous, Monsieur Birbé, du Centre d'éducation populaire de la Matanie. Les services que vous offrez, c'est quoi?
2: Ben là, on offre des cours de mathématiques, entre autres, qui sont couverts avec la cantine. Comme on fait une jus de cantine, ils font de la cuisine, ils font les profits qu'ils ont fait, puis ils vendent leur petite marchandise. Puis après ça, on a le cours de français dans l'après-midi. Puis on offre des cours d'Android, de cellulaire. Android.
1: Ah oui,
2: on offre des cours de iPad, iPad, iPhone, puis on offre des cours de Windows 11.
1: Ouais.
2: Alors là, comme cette année, l'année passée, j'étais allé à Saint-Paul, au village, puis je donnais des cours un peu général de Windows, Android, puis iPad en même temps. C'était dur. Mais là, à Saint-René, ils vont vendre des Android, alors ils m'ont appelé, puis de même, c'est ma première sortie, là, je vais aller à Saint-René offrir des cours d'Android.
1: Ouais. Parce qu'à la littératie de la langue, puis à la littératie des chiffres, c'est ajouté une nouvelle littératie, qui est la littératie numérique, non?
2: Oui.
1: Utiliser un téléphone, c'est presque incontournable aujourd'hui.
2: Ouais.
1: Utiliser un ordinateur, c'est incontournable aussi pour des gens.
2: Ouais. Alors,
1: vous faites de la tête, Mme Gagné, je me trompe pas. Hein?
0: Oui.
1: Il faut plus juste savoir lire, il faut aussi savoir se débrouiller avec un téléphone intelligent, un ordinateur aussi.
0: Ouais.
1: Donc, ça fait partie, ça, des compétences de base, au fond, vous essayez...
2: Oui, de développer les compétences de base. Puis ça a été vraiment vite avec COVID, ça a été vraiment vite au niveau de la technologie, les formulaires en ligne et tout, les conversations en ligne. C'était vraiment rendu beaucoup plus difficile pour une certaine catégorie de gens qui n'avaient pas le niveau 3 de pouvoir être fonctionnel. La société va vraiment vite pour ces gens-là. Alors, c'est comme nous, on aide à combler ce gap-là. Là. Ouais.
1: Madame Gagné, y en a-t-il des choses qui vous donnent la misère dans la vie courante, vous? Les comptes à payer ou des... Ou est-ce qu'il y a des situations qui vous ont amené à vous dire « Hey, j'ai vraiment besoin d'aide là, pour apprendre à compter un peu puis apprendre à lire et écrire. Je devrais aller à ce centre-là. »
0: Oh!
1: Ou vous vous débrouillez bien avec un téléphone puis un ordinateur, ça va?
0: Oui.
1: Est-ce que c'est parce qu'ils vous ont aidé au centre?
0: Non, ça, j'ai appris...
1: Par vous-même.
0: Par moi-même, mais à l'école,
2: facilité,
0: on le faisait.
1: Elle est bonne avec ça. Ouais.
0: Moi, j'étais comme habituée dans ça. Là. Ouais.
2: Elle m'a même aidé, moi.
1: Ouais. C'est vrai, vous aidez du monde, hein?
0: Oh, oui,
2: c'est avec Tému. Moi, je ne comprenais pas c'était quoi Tému, mais elle est très bonne dans Tému.
1: Ouais. On va faire pour les gens qui voudraient justement, qui sentent qu'ils ont besoin d'aide pour améliorer leurs compétences en lecture, en écriture aussi, améliorer leurs compétences pour utiliser un téléphone. C'est gratuit au centre? Comment
2: c'est
1: ça marche?
2: C'est gratuit au centre. On offre le service gratuit. C'est offert en dessous de la Gigogne. C'est un service qui existe depuis 40 ans. Puis,
1: vous êtes sur la rue...
2: la rue Fournier, 311 rue Fournier. Alors,
1: au Shell, comme on dit, au dépanneur Shell. Oui, ouais, c'est ça. Point Fraser puis Fournier.
2: Alors, gênez-vous pas. Nous, on est là pour vous aider, pour les Android. Puis on offre des cours, des sessions personnalisées. Alors, si quelqu'un ne comprend pas comment faire, par exemple, pour mettre quelque chose pour une publication sur Marketplace, nous, on peut aider à commencer à expliquer comment ça fonctionne. Puis c'est, ça peut durer une heure. Puis après ça, la personne n'a pas besoin de suivre de cours. Puis c'est gratuit aussi. Mm-hmm. Ils nous appellent, ils prennent des rendez-vous, puis on les aide. Ouais.
1: Ça s'appelle le Centre d'éducation populaire de la Matanie. Gilbert Bérubé, merci beaucoup d'être passé en studio. Madame Gagné, c'est fort apprécié. Merci beaucoup d'être venue. C'était vraiment le fun.
0: Ça fait plaisir.

0: Jardin d'hiver d'Henri Salvador. Olivier Brien est un homme aux multiples chapeaux. Il est DJ la nuit, cueilleur professionnel le jour. Il est basé à Val d'Espoir dans la municipalité de Percé. Son entreprise s'appelle les Cueillettes forestières Knock Picking. Puis dans les semaines qui viennent, il va proposer les jeudis des ateliers gratuits en formule 5 à 7 à la fermette éducative Knock Picking de Val d'Espoir. On l'accueillera chaque semaine pour qu'il nous donne un aperçu de ce dont il va parler pendant ces ateliers-là. Et aujourd'hui, salut Olivier d'abord.
1: Salut, ça va bien?
0: Oui, Olivier qu'on a eu à l'émission une couple de fois pendant la dernière saison, puis on avait eu beaucoup, beaucoup d'agréments ensemble. Donc, on a décidé de l'inviter assez souvent cette année. Raconte-nous déjà un peu ces ateliers-là que tu vas donner. C'est à tous les jeudis pendant les trois prochaines semaines, c'est ça?
1: Oui, exact. Ben, en fait, j'en ai donné pas mal tous les jeudis.
0: Ah oui!
1: Puis on y va avec les saisons. Donc, on suit la saison, on regarde un peu ce qui se passe au niveau du climat et puis qu'est-ce qu'on peut faire soit dans le jardin, soit pour la cueillette, soit pour notre aménagement paysager, parce qu'il y a beaucoup de sujets là qui peuvent entourer la permaculture. Puis, ben c'est ça, là, il nous en reste trois. Donc, je voulais vous dire un gros merci déjà de l'accueil encore, parce que c'est très apprécié.
0: Ben oui.
1: À chaque fois, on a des belles discussions, puis c'est super. Et moi, ça me permet de montrer que même au bout du monde, il y a quelque chose qui se passe.
0: Le bout du monde est en Val d'Espoir, à Percé. Donc, déjà, je rappelle aux gens que tu enseignes les principes de la permaculture. C'est toujours une bonne chose de rappeler.

0: On est capable après d'aller plus dans des principes écologiques par rapport, par exemple, aux pollinisateurs. C'est quoi les plantes indigènes versus des plantes envahissantes? On peut parler d'engrais. C'est quoi les types d'engrais qui sont le mieux pour notre localité? Parce que ouais. Certains endroits, comme ici, on a accès aux algues. Les algues, mm-hmm. c'est un super engrais. Il y a certains endroits qui n'ont pas accès aux algues, donc ce ne serait peut-être pas leur méthode en permaculture à utiliser. Bon, ça, c'est des exemples, mais ça peut aller assez loin aussi.
1: On est dans la saison où il faut lentement commencer à fermer son jardin ou son potager. Est-ce que c'est différent en permaculture? Est-ce qu'il y a des considérations particulières dont il faut tenir compte avant de fermer son jardin?
0: Bien, certainement. On peut donner un petit exemple.
1: Ouais, ouais.
0: Parce que là, les gens, ils aiment beaucoup quand leur jardin est sans aucune trace de gazon ou de feuilles ou d'herbe. On aime beaucoup tout arracher. Ça, ce serait pas très favorable pour notre sol. En fait. Il faudrait qu'on lui laisse du paillis, même durant l'hiver. Comme ça, ça va aider les insectes et les bactéries à continuer à faire leur travail en dessous du sol durant l'hiver. Et puis, c'est ça, on peut penser aussi à les dernières récoltes. Est-ce qu'il y a encore des légumes qu'on peut laisser au jardin encore assez longtemps jusqu'à ce qu'il fasse trop froid? Il y en a qui résistent quand même au froid assez longtemps, comme le kale. Donc, on va parler, entre autres, là, des bonnes semences pour nos jardins, adaptées à nos climats. On va parler à comment protéger les pollinisateurs. On va parler comment bien engraisser son sol avant la fin de la saison. Et puis, d'autres petits trucs aussi que je réserve un petit peu pour l'atelier.
1: Oui, c'est ça. Dis-le-moi si je me trompe, mais un des grands principes de la permaculture, c'est de jamais laisser un sol à nu pendant l'hiver, c'est ça?
0: C'est exactement ça. Ouais. On a tendance, comme je dis, à arracher beaucoup ce qui se prend, mais ça va amener beaucoup plus d'humidité. Quand on laisse du paillis, premièrement, on va avoir beaucoup moins de mauvaises herbes à désherber. C'est moins de travail au jardin. Il y a des gens qui connaissent le jardinier paresseux. Moi, je conseille beaucoup de lire ce qui nous apprend parce qu'il est très, très, très à l'avant-garde sur la permaculture. J'utilise toujours des principes écologiques et puis qui nous facilitent la tâche, en fait, parce que on veut pas devenir esclave de son jardin non plus. On veut que ça soit plaisant, puis on veut que ça reste dans la bonne humeur.
1: Le jardinier paresseux, c'est quoi? C'est un influenceur horticulteur ou?
0: Non, c'est un jardinier québécois. Il y a des livres qui sont disponibles. Il y a aussi un site web, il y a un blog de jardinier paresseux. Il y a quand même un certain âge. Ça fait longtemps qu'il est au Québec et qu'il donne des principes de jardinage. Lui, il dit paresseux. En fait, c'est juste que justement, on a tendance à vouloir toujours tout manipuler dans notre jardin, alors que la nature, elle fait déjà très bien son travail si on l'aide un petit peu. Donc, justement, en choisissant les bonnes semences, le bon compagnonnage, en laissant du paillis, en aidant nos pollinisateurs, en ajoutant des fleurs indigènes au jardin, c'est tout des choses que des fois on se rappelle pas trop, mais qui viennent nous donner un très très bon coup de main en long terme pour la qualité du sol, pour la qualité de nos légumes, et puis pour la qualité de notre environnement.
1: Ouais. Qu'est-ce qu'on peut faire maintenant le 8 septembre ou en tout cas début septembre comme ça? Qu'est-ce qu'on peut planter ou installer pour avoir une longueur d'avance au retour des beaux jours?
0: Ben là déjà de regarder si on manque des fleurs dans notre jardin. Est-ce qu'on a eu beaucoup de pollinisateurs durant la saison ou pas beaucoup? Mm-hmm. Et quand qu'on en avait, parce que des fois on en a beaucoup le temps qu'on a des fleurs qui poussent, mais on peut peut-être mettre des fleurs qui vont pousser un petit peu plus tard à l'automne, qui vont permettre aux derniers pollinisateurs de pouvoir venir dans le jardin. Moi j'ai fait un purin d'ortie que je vais venir répandre le long du jardin. Donc on va voir la recette et puis on va l'épandre sur le jardin durant l'atelier. Puis j'ai aussi du paillis là qui nous attend. On va parler des différents types de paillis parce que là je vous ai parlé des algues, mais il y a aussi le bois raméal fragmenté, il y a la paille, il y a même le gazon qu'on coupe qui peut servir de très bon paillis. Sinon, on va aller voir les oiseaux qui sont au jardin présentement, comment ils peuvent nous donner un coup de main pour analyser un peu où est-ce qu'on est rendu dans la saison et puis nous donner des petits indices sur les insectes qu'on aurait dans le jardin. Est-ce qu'on peut créer un équilibre entre les insectes nuisibles et les insectes qui viennent s'attaquer à ces insectes nuisibles-là pour créer un équilibre dans notre jardin? Bon, ben, tu vois, c'est tout plein de petits trucs qu'on va pouvoir discuter dans l'atelier.
1: Tu vas pouvoir développer là-dessus. Donc, je rappelle que ça se passe après-demain. En fait, c'est tous les jeudis. Il en reste trois. Le prochain, c'est après-demain à la fermette éducative Nocpicking à Val-d'Espoir à Percé. C'est où exactement la fermette, hein?
0: Je suis au 350 Route Lemieux à Val-d'Espoir.
1: D'accord.
0: Vous pouvez m'écrire pour réserver les ateliers. C'est dans mode 5 à 7. On va faire un petit feu aussi. Il y a des dégustations autour du feu également. Puis des bonnes, très, très bonnes discussions qui se passent après les ateliers entre les voisins et les visiteurs du coin. Moi, j'adore.

0: pense là, surtout la fin de l'atelier où est-ce que les gens ont beaucoup de questions. Mm-hmm. Ça veut dire qu'il y a de l'engouement, ça veut dire qu'on sème des graines tranquillement, pas vite. Et puis, j'adore ce genre de discussion puis recevoir les gens autour du feu.
1: Les gens peuvent te suivre sur Instagram. T'as un très, très beau compte. Ça s'appelle Knock Picking, hein, c'est ça? Knock Picking, je vais le prononcer comme il faut. C'est
0: Nocturne. Et puis, Picking, c'est Cayette en anglais, P-I-C-K-I-N-G. Facebook ou Instagram. Non, il y a mon numéro de téléphone et mon email qui va être disponible aussi via ces pages-là. Puis ça me fait plaisir de répondre quand j'ai du réseau, parce que vous le savez, je suis pas...
1: Ouais, on le sait, ouais. On a de la misère à se parler des fois. Merci beaucoup, Olivier. On va se reparler la semaine prochaine pour donner un avant-goût de ce qui attend les participants à l'atelier de jeudi prochain. Prends soin de toi. Bye-bye.
0: Bye-bye. Merci encore.
1: Salut.
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1: Dans une poignée de secondes, il sera 16h30 ici en Gaspésie, 17h30 aux Îles-de-la-Madeleine. C'est le temps des nouvelles avec Adrianne Gauvin-Sasseville. Adrianne, quatre organismes de la Gaspésie et des Îles et un syndicat interpellent les candidats aux élections provinciales.
3: Oui, ils leur demandent d'appuyer une déclaration commune pour l'avenir de la région. Ils veulent, par exemple, une amélioration de l'accès au logement, un meilleur accès aux soins de santé et une décentralisation des décisions. Pour eux, ces défis compromettent le développement de la région et la qualité de vie des résidents. C'est une demande essentielle, selon l'agente de développement de la table de concertation féministe Gaspésie-Île-de-la-Madeleine, Catherine Beaulieu.
4: Des couvertures de services répétées dans les départements d'obstétrique, que ce soit à l'hôpital de Chandler, de Maria, mais surtout en Haute-Gaspésie, où on a quand même eu 133 jours sans découverture, sans couverture, c'est-à-dire 133 jours d'absence de services dans la dernière année. Donc ça, c'est vraiment préoccupant.
3: Deux des 16 candidats sur le territoire ont répondu à l'invitation de presse ce matin. Le candidat du Parti libéral du Québec, Michel Marin, soutient qu'il signera les revendications des organismes et souligne qu'une amélioration du secteur économique donnera l'argent nécessaire pour répondre aux besoins en santé et services sociaux. La candidate du Parti québécois, Mégane Perry-Mélançon, veut lire attentivement le document avant de le signer. Pour elle, les revendications des organismes rejoignent les objectifs de son parti.
5: Moi, j'ai connu des gens en détresse de toutes sortes de natures. Ces gens-là sont essentiels pour sauver des gens en bout de ligne, puis livrer des services de qualité, pallier au manque du système de santé et de services sociaux.
6: Il faut s'assurer qu'on ne s'appauvrisse pas pour aller se faire soigner. Ça, c'est la grande base qui est importante dans le dossier. Évidemment qu'il faut soutenir nos organismes communautaires, puis il faut redresser le financement à la mission. Ça, vous allez nous entendre aussi sur ces enjeux-là au Parti québécois.
3: C'était le candidat du Parti libéral, Michel Marin, et la candidate du Parti québécois, Mégane Perry-Mélançon, dans la circonscription de Gaspé.
1: Toujours en lien avec la campagne électorale, l'atteinte d'une démographie durable demeure la priorité du regroupement des MRC de la Gaspésie.
3: Les élus municipaux souhaitent pouvoir attirer, accueillir et retenir des familles, des travailleurs ou des entrepreneurs, des retraités également qui sont actifs. Les services liés au vieillissement de la population doivent aussi être adaptés. Par voie de communiqué, le regroupement demande, entre autres, au prochain gouvernement d'adapter les programmes à la réalité des régions et de bonifier les investissements dans les infrastructures municipales. Le regroupement croit que le gouvernement doit miser sur les différentes forces économiques de la région en lien avec les domaines maritimes, forestiers, touristiques et énergétiques. Les élus de la région souhaitent obtenir des engagements clairs des candidats.
1: Maintenant, le candidat du Parti libéral du Québec dans Matane-Matapédia-Métis, André Côté, dénonce le manque de place dans les hébergements pour aînés et les impacts de ce manque de place-là sur l'engorgement dans les hôpitaux de la région.
3: Oui, le candidat libéral cible la santé comme priorité de campagne. Il s'engage, entre autres, à soutenir le comité consultatif citoyen à Mont-Joli, qui se bat pour maintenir l'urgence ouverte 24 heures sur 24. La situation dans les hôpitaux retient aussi son attention, notamment l'engorgement des lits faute de place en RPA ou CHSLD.
7: Et ces gens-là qui sont peut-être en fin de vie ou peut-être qui pourraient bénéficier d'une fin de vie meilleure, ils sont confinés dans une chambre d'hôpital dont les gens, les préposés n'ont pas le temps de s'occuper, de les faire sortir parce qu'ils n'ont pas les moyens de le faire.
3: André Côté affirme que l'équipe libérale, forte de plusieurs professionnels de la santé, possède l'expertise nécessaire.

0: nécessaires pour corriger ces lacunes.
1: La ville de Percé ne pourra pas être plus sévère avec les vols d'hélicoptères sur son territoire.
0: Voilà, Transport Canada a rejeté sa demande de restriction aérienne. Elle visait à interdire les vols d'hélicoptères à moins de 3000 pieds d'altitude dans un rayon de 4,6 km du village touristique. Percé avait fait cette demande-là en 2024. À la suite de l'atterrissage d'urgence d'un hélicoptère sur un terrain voisin de l'hôtel de ville, alors tout près de la route 132. C'est donc le règlement de l'aviation canadien qui s'applique. Il interdit les vols à moins de 1000 pieds d'altitude pour ce qui est des zones résidentielles, 500 pieds si la zone n'est pas habitée. Percé invite les résidents qui sont témoins de vols qui ne respecteraient pas la réglementation à faire une plainte directement à Transport Canada qui n'a pas d'inspecteur sur place. Le maire de Percé, Daniel Leboeuf, explique que les municipalités n'ont pas le pouvoir d'interdire ce genre d'activité sur leur territoire.
2: Une municipalité peut accorder un permis de construction à un héliport, imposer les règles de zonage et les codes de construction, les marges de recul, tout ce que tu veux, mais elle ne peut pas refuser l'établissement d'un héliport. C'est Transport Canada qui donne le permis. Ça a été déterminé en Cour suprême même, là, puis c'est triste, mais c'est ça.
0: Des citoyens dénoncent cependant le manque d'encadrement pour les vols d'hélicoptères. Ils estiment que cette offre touristique n'est pas justifiée et demeure une nuisance. Percé n'a toutefois pas l'intention de faire une nouvelle demande de restriction aérienne à Transport Canada.
1: Adrienne, merci beaucoup.
0: À plus tard, Philippe.
1: Alors, à la météo, il fait 13 degrés actuellement à Matane. Le ciel sera dégagé cette nuit partout en Gaspésie. Des minimums de 6 en Matanie, 4 en Haute-Gaspésie. À Gaspé, prévoyez aussi la formation de brouillard, minimum de 3 donc sur la côte de Gaspé avec risque de gel. Chandler, minimum de 6 degrés, 3 le minimum pour la baie des Chaleurs avec risque de gel également et 1 pour la Matapédia cette nuit. Maintenant, pour les îles, ce sera nuageux cette nuit avec 60 % de probabilité d'averse en soirée, minimum de 12 degrés. Et pour demain mercredi, toujours aux îles, des nuages en début de journée. Ça devrait se dégager autour de midi. On attend des vents assez forts avec des rafales qui pourraient atteindre jusqu'à 50 km/h, maximum de 16 degrés dans l'archipel. En Gaspésie, mercredi, risque d'averse en après-midi, mais pas très élevé, 40 % Pour ce qui est des maximums, 15 dans la Matapédia et en Matanie, 16 à Sainte-Anne-des-Monts, 18 pour Gaspé et Chandler et 17 pour la Baie des Chaleurs.

0: On vient d'entendre Blond Vénitien de Soleil Secret. 16h38 en Gaspésie, 17h38 aux Îles. À l'occasion de la campagne électorale, le Réseau québécois des aéroports demande la mise en place d'une enveloppe minimale de 100 millions de dollars pour les besoins urgents des infrastructures aéroportuaires au Québec. Le réseau veut aussi un programme d'aide pluriannuel, prévisible et récurrent pour assurer la pérennité des infrastructures. Notre journaliste Flavie Durette s'est penchée sur cette demande-là. Elle est en studio pour en parler. Bonjour Flavie.
1: Bonjour Philippe.
0: Alors le 100 millions, c'est seulement un minimum, là.
1: Effectivement, c'est ça. J'en ai discuté avec Daniel Côté, qui est maire de la ville de Gaspé, parce que l'aéroport Michel Pouliot de Gaspé fait partie du réseau et il appuie la demande du 100 millions minimum, mais il tient quand même à rappeler justement qu'à l'échelle du Québec, selon lui, c'est pas nécessairement beaucoup d'argent. On peut l'entendre.
2: Donc, il y avait une enveloppe nationale de 100 millions qui arrivait pour l'année prochaine, par exemple. Il faut savoir que juste l'aérogare de Gaspé, on parle d'investissement potentiellement entre 6 et 8 millions. Donc, on irait déjà chercher à peu près 6 à 8 % de l'enveloppe nationale juste pour Gaspé. Imaginez le nombre d'aéroports qu'il y a au Québec. Imaginez la grandeur de besoin. Donc, le 100 millions réclamé par le RQA est de bonne aloi, mais je pense qu'un 100 millions qui pourrait être récurrent pendant quelques années peut encore plus donner au réseau des aéroports du Québec.
1: Puis dans son communiqué, en fait, le Réseau québécois des aéroports fait aussi état d'un programme d'aide financière qui était destiné au soutien des infrastructures, qui a pris fin en 2022, le PACIAR. Ce programme-là n'a jamais été remplacé depuis son arrêt. Et c'est ce que Daniel Côté aimerait voir revivre, un programme d'aide financière. À titre informatif, là, il m'a expliqué que le PACIAR, ça représentait 400 millions de dollars répartis sur 4 ans.
0: Ouais. Il y a quoi comme travaux à faire à Gaspé sur l'aéroport?
1: Alors, à Gaspé, c'est l'aérogare, en fait, concrètement, là, qui a besoin de travaux. Daniel Côté m'a expliqué que la piste d'atterrissage, elle est en parfait état.
0: Ah ouais.
1: Elle a été refaite là,
0: récemment, oui.
1: Récemment, merci.
0: Ouais.
1: Mais c'est ça, l'aérogare, il date d'une autre époque. Là, ce sont ses mots. Selon lui, elle est en état de désuétude avancée. Puis avec un programme d'aide financière, il aimerait entamer des travaux pour la rendre plus moderne et conviviale.
0: Bon. Flavie, tu as aussi discuté avec le président du conseil d'administration de la régie intermunicipale de l'aéroport de Mont-Joli. Comment il voit la situation, lui?
1: Bien, il m'a expliqué qu'à l'aéroport de Mont-Joli, le bâtiment principal date des années 50, ce qui fait qu'il y a effectivement des travaux à réaliser. Mm-hmm. On peut penser notamment à des travaux d'isolation, il y a le stationnement aussi qui est visé, mais le président du CA, Bruno Paradis, m'a mentionné que ces travaux-là sont repoussés en raison de l'augmentation du coût des travaux en général et du manque de fonds pour les réaliser. On peut l'entendre.
3: Le coût des travaux a fortement augmenté et puis les enveloppes et les pourcentages n'ont pas suivi la même tendance. Donc, on se retrouve avec des projets faramineux et les montants qui sont disponibles là, ne suivent pas la cadence. Donc, pour des organisations comme les nôtres, ça devient difficile de faire des travaux comme, dans notre cas, une couverture extérieure ou un stationnement là, qui permettrait de mieux répondre à la clientèle.
1: Bruno Paradis souhaite que les différents partis se positionnent sur leur vision du transport aérien régional pendant la campagne.
0: Pourquoi les demandes du Réseau québécois des aéroports font écho à celles des aéroports de la région?
1: Bien, j'en ai discuté avec Daniel Côté et Bruno Paradis et les deux m'ont dit la même chose. En fait, selon eux, c'est que le transport aérien, c'est super important pour des régions comme le Bas-Saint-Laurent et la Gaspésie parce que ces régions-là, elles comportent un grand territoire et elles sont éloignées des grands centres. Ça permet, le transport aérien, à ce moment-là, ça permet aux gens de se déplacer, d'avoir accès à des services, mais ça permet aussi le développement de la région en général. Mmh. On écoute Bruno Paradis suivi de Daniel Côté.
3: Ça reste que les aéroports vont jouer vraiment un rôle de développement économique. C'est un moteur là, pour le développement économique, pour l'activité touristique, mais je dirais aussi pour le déplacement de clientèle d'affaires. Mais c'est aussi extrêmement important, un peu partout sur le territoire, dans des grands territoires comme les nôtres.
2: Le système de transport aérien est sans doute le plus efficace pour se déplacer du point A au

0: point B. C'est rapide, c'est efficace, mais si on veut offrir un service de qualité à notre population, à nos visiteurs, à notre communauté d'affaires et à des investisseurs étrangers qui veulent s'installer chez nous, bien, ça prend un réseau qui est efficace. Si on veut que nos citoyens aient accès à des services de santé rapides dans les grands centres urbains, par exemple, ça prend un système de transport qui est efficace. Si on veut que le système soit efficace, ça prend des infrastructures de base qui sont de qualité.
1: Puis, en plus de l'accès à des soins de santé là, qui sont énoncés par Daniel Côté, il y a aussi les évacuations médicales d'urgence qui peuvent survenir après des accidents, par exemple, qui entrent en ligne de compte, selon eux. Donc, pour Daniel Côté et Bruno Paradis, ben, ça prend des infrastructures adéquates pour répondre à ces besoins-là. Et pour avoir ces infrastructures adéquates, ben, ça prend du financement. Daniel Côté a aussi tenu à rappeler la situation du manque de dégivrage là, de l'aéroport de Bonaventure l'hiver dernier, qui avait donné lieu à des détournements d'avions hôpitaux là, pour illustrer sa demande.
2: Flavie, on a, il y a plutôt clip, c'est ça, c'est la fin. Merci beaucoup, Flavie. Merci. Bye-bye.

0: René Simard et Nathalie Simard, un duo mémorable, ça s'appelait Tournapage, rappelez-vous. 16h47 minutes en Gaspésie, 17h47 aux îles de la Madeleine. Évidemment, tout le monde a des demandes pour les candidats aux élections en temps de campagne. Et là, c'est autour d'un regroupement de 4 organismes sociaux accompagnés d'un syndicat de la Gaspésie et des îles de faire donc ces demandes aux candidats. Ils interpellent tout le monde, tous les partis en liste pour qu'ils s'engagent à trouver des solutions pour les problèmes sociaux et de santé qui touchent le territoire. Jean-François Deschênes était à la conférence de presse. C'était à 11h, hein, Jean-François, c'est ça?
1: Exactement, en fin d'avant-midi. Au centre-ville de... Ouais.
0: Ils veulent quoi exactement, ces organismes-là?
1: Qu'est-ce qu'ils veulent? Ben écoute, ils ont bâti comme un document préassigné par un peu tout le monde.
0: Une déclaration, hein, c'est ça? Ils ont appelé ça une déclaration.

0: Exactement, avec des points, on déclare qu'on veut. Donc, la liste d'épicerie est quand même longue. Oh, mais avant de faire cette liste d'épicerie-là, on a quand même fait quelques rencontres publiques dans les dernières semaines et derniers mois pour pouvoir détailler ces demandes-là. Je vous les résume. Philippe, logement et conditions de vie, bien entendu. On veut améliorer la situation typique, spécialement en Gaspésie, aux Îles-de-la-Madeleine. Exemple, améliorer le salaire minimum. On a été déjà dans cette direction-là dans les derniers mois lors des revendications de ceux qui disaient comment ça s'appelle. J'ai oublié, désolé.
1: Pense-y, puis tu reviendras. Québec solidaire a déjà fait une proposition dans ce sens-là. En tout cas, ces derniers jours, ils veulent porter le salaire minimum à 20 $ de
0: effectivement, l'heure. Donc Québec solidaire pourra répondre à ça. Ils veulent aussi que les logements soient plus abordables qu'ils le sont. Donc, un autre thème qui a été abordé aujourd'hui, développement régional et services publics. Ils veulent améliorer le transport. C'est un enjeu primordial ici
1: transport
0: en
1: collectif.
0: Région. Transport collectif. Sûr, ouais. Assurer les places en garderie aussi, parce qu'on a bien beau dire, on a des places à certains endroits comme à Murdochville récemment. Je ne sais pas si le problème est réglé dans ce coin-là.
1: On avait des éducateurs, on manque d'éducateurs et d'éducatrices.
0: Ce qui fait que des professionnels ne peuvent pas travailler ici en région. Donc, on a aussi abordé les sujets de santé et de services sociaux, la santé, exemple, l'obstétrique qui ferme ici et là à cause du manque de main-d'œuvre. Donc, pour eux, c'est des situations inacceptables. Ils demandent aux candidats, à tous les candidats, je les ai calculés, il y en a 16 environ, eh bien, on leur demande de signer ces déclarations-là. On écoute, si vous le voulez bien, Philippe, dans l'ordre, Geneviève Giguère, coordonnatrice générale du regroupement des organismes communautaires de la Gaspésie et les Îles-de-la-Madeleine, Cédric Dussault, directeur général du réseau du développement social, et Catherine Beaulieu, de développement de la table de concertation féministe de la région.
2: On veut entendre comment est-ce qu'ils vont adresser chacune des préoccupations qui sont nommées dans le document. Comment ils veulent répondre à ça, comment ils envisagent de répondre à la difficulté d'accès aux soins, à l'affaiblissement des populations.
3: Puis cette ambition-là, pour développer notre région, bien, ça passe d'abord par la base. Puis la base, c'est quoi? C'est d'avoir accès à des soins de santé de base. C'est d'avoir accès à de la nourriture, de pouvoir manger. C'est d'avoir accès à un toit qui vous coûte pas les yeux de la tête.
4: Les découvertures de services répétées dans les départements d'obstétrique, que ce soit à l'hôpital de Chandler, de Maria, mais surtout en Haute-Gaspésie, où on a quand même eu 133 jours sans découverture, sans couverture, c'est-à-dire le 133 jours d'absence de services dans la dernière année. Donc ça, c'est vraiment préoccupant.
1: Jean-François, il demande aussi une décentralisation des décisions, notamment dans le domaine de la santé.
0: C'est exactement ce que disait, par exemple, celle qui était représentante régionale de l'Alliance du personnel et technique de la santé et des services sociaux. Oui, Jenny Tardy, notamment parce qu'on considère que de plus en plus les décisions sont prises
1: à Québec,
0: dans les grands centres,
1: surtout à Québec.
0: Et on délaisse les décisions qui pourraient être prises en région. On croit qu'on pourrait s'adresser de plus en plus aux membres de ce syndicat-là qui, eux, savent exactement ce que la région a besoin, selon Mme Tardy. On l'écoute.
5: Effectivement, quand les décisions sont prises, quand c'est trop éloigné, on gère beaucoup par performance, on gère beaucoup par capita, alors que nécessairement, il faut prendre en considération le territoire éloigné, je l'ai nommé, on fait le double de kilométrage que les autres intervenants ailleurs au Québec. On fait aussi beaucoup de déplacements, donc c'est du temps qui est non cumulable sur la performance, mais quand même, il faut s'attarder aussi à l'âge des patients, aussi les cas de plus en plus complexes. Donc, c'est tout ça qu'il faut prendre en considération, que peut-être n'est pas autant important dans d'autres territoires.
1: Bon, c'est un message adressé aux candidats, justement. Des candidats, candidates ont-ils réagi?
0: On nous a dit qu'on avait invité les candidats. Il y en a 16 en Gaspésie et aux Îles. Deux se sont présentés. Le premier du Parti libéral du Québec, Michel Marin, soutient qu'il va signer la revendication des organismes. Mais lui, il disait que... Il précisait que l'amélioration du secteur économique proposé par son chef donnera de l'argent nécessaire pour répondre aux besoins en santé et en services sociaux. Il y avait aussi la péquiste Mégane Perry-Melançon qui veut d'abord lire le document avant de le signer, pour elle, les revendications qui ont été proposées aujourd'hui rejoignent les objectifs de son parti.
6: Moi, j'ai connu des gens en détresse de toutes sortes de natures. Ces gens-là sont essentiels pour sauver...

0: Des gens en bout de ligne, puis livrer des services de qualité, pallier au manque du système de santé et de services sociaux étatiques. Ils ont leur pleine place. Il faut les appuyer. D'ailleurs, notre chef a annoncé des mesures là, pour appuyer les organismes sociaux.
1: Il faut s'assurer qu'on ne s'appauvrisse pas pour aller se faire soigner. Ça, c'est la grande base qui est importante dans le dossier. Évidemment qu'il faut soutenir nos organismes communautaires, puis il faut redresser le financement à la mission. Ça, vous allez nous entendre aussi sur ces enjeux-là au Parti québécois. On est dans une philosophie de décentralisation. Je tape beaucoup là-dessus depuis le début de la campagne.
2: Donc, en terminant, les besoins sont grands dans la région. On a choisi de faire l'annonce d'aujourd'hui à Saint-Anne-des-Monts, la MRC la plus dévitalisée de la province. C'est pas anodin.
3: Voilà. Voilà. Jean-François Deschênes, merci beaucoup.
2: Merci. Bye.
3: Ben oui, il était question du salaire minimum un peu plus tôt. Hein. Les groupes communautaires, les syndicats demandent qu'on hausse le salaire minimum. Et je le disais, c'est une promesse de Québec solidaire, donc qui est sortie dans le courant du long week-end. On veut porter le salaire minimum à 20 $ de l'heure. Mathilde Beaulieu-Lépine, dans Le Devoir, écrit un article là-dessus ce matin. Ça représenterait une augmentation de 3,40 $. Hein. Le salaire minimum étant établi actuellement à 16,60 $. Québec solidaire propose aussi d'offrir une aide financière aux entreprises pour les aider à absorber cette hausse-là, hein, qui pour eux représente une dépense salariale. QS voudrait donc offrir un soutien de 330 millions de dollars pour les entreprises. Et de cette enveloppe-là, il y a 100 millions qui seraient réservés aux organismes communautaires pour les aider à absorber cette hausse salariale-là. Ruba Gazal a aussi précisé qu'après une première augmentation de 3,40 $ de l'heure, la première année, ben, le taux horaire minimal, le salaire minimum, serait indexé ensuite annuellement à l'inflation. Actuellement, le salaire minimum tel qu'il est, donc 16,60 $, il porte le revenu brut annuel d'une personne à 30 312 $ par année. C'est pas beaucoup quand on y pense un peu. Dans son article du Devoir, la journaliste fait aussi une espèce d'historique du système moderne de salaire minimum qui a été instauré en 1980 dans une loi, la loi sur les normes du travail, qui prévoyait à l'époque, imaginez, une rémunération de 3,65 $ de l'heure. Donc, quand j'étais jeune puis que j'ai commencé à tondre le gazon pour le camping municipal, salaire minimum, c'était quoi? C'était pas 8 et quelques, 9 et quelques maximum. Et c'est donc le gouvernement du Québec qui a décrété dans les règlements de mise en œuvre de la loi un salaire minimum qu'un employeur doit payer à ses employés. Salaire moindre est prévu cependant pour les employés qui reçoivent des pourboires dans le cadre de leurs fonctions. Donc voilà, depuis 2018, le gouvernement du Québec a fait passer le salaire minimum de 12 $ à 16,60 $. C'est dans Le Devoir ce matin. Il y a 70 ans, Elvis Presley faisait sa première apparition au Ed Sullivan Show, une apparition mythique. On va en écouter un petit extrait, tiens, avant d'écouter Elvis lui-même.
4: But now it's time to meet the singer I've been talking about, and so away to Hollywood to meet Elvis Presley.
5: 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Ladies and gentlemen. 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

réalisateur Guillaume a esquissé des pods d'Elvis dans le studio. C'est très inélégant. On va faire une pause d'une douzaine de minutes pour les nouvelles. On est de retour à 17h10, 18h10 aux îles pour la dernière heure de Plein Phare aujourd'hui. À tout de suite.

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9: Aujourd'hui au Radio-Journal, une guerre commerciale qui fera mal aux Canadiens et à l'économie du pays.
10: Même si les mesures commerciales des États-Unis vont nous causer des problèmes, on va simplement agir plus vite.
9: Mark Carney se veut également rassurant au moment où les contre-tarifs canadiens entrent en vigueur.
10: Nous sommes matching. Notre plan fonctionne.
9: Le président Trump vient tout juste d'annoncer une riposte. Au Québec, Christine Fréchette annonce elle aussi des mesures et lance un appel aux consommateurs.
11: S'il y a un geste économique et nationaliste que chaque Québécois peut faire, eh bien, c'est d'acheter québécois.
9: Et on se rend au Michigan, où ce conflit a aussi un coût pour les entreprises. Bonjour, ici Jean-Sébastien Bernatché. Mark Carney prévient les Canadiens qu'ils doivent se préparer à des moments difficiles en raison de la guerre commerciale avec Washington. On parlera d'ailleurs de la nouvelle riposte américaine dans un instant. Le premier ministre s'est adressé à la population dans une vidéo mise en ligne ce matin pour justifier les contre-tarifs d'Ottawa entrés en vigueur la nuit dernière et rappeler que des mesures d'aide aux entreprises sont prévues. Il a aussi vanté les efforts de son gouvernement pour diversifier les marchés d'exportation du pays puisque, dit-il, l'époque où il était facile de faire des affaires avec les États-Unis est terminé. Reportage de Valérie Gamache.
10: On ne reviendra pas au bon vieux temps.
12: Mark Carney ne se fait pas d'illusions, la riposte va faire mal.
10: Toute action a un coût, mais ce coût n'est rien comparé à celui de l'inaction.
12: Dans une vidéo bien soignée et au contenu contrôlé, il se justifie devant les Canadiens.
10: Je ne souhaite pas une escalade de conflit parce que ce n'est pas constructif.
12: Il revient sur les demandes américaines dont l'objectif était de maintenir le Canada dans une relation de dépendance, dit-il.
10: Mais on doit appliquer ces droits de douane pour protéger nos travailleurs, nos entreprises et nos communautés.
12: Il veut préparer les Canadiens à traverser la tempête sans préciser l'ampleur des intempéries.
13: Et nous, on est dans une situation qui, honnêtement, est très inconfortable.
12: Membre du comité sur les relations entre le Canada et les États-Unis, Jean Charest estime qu'Ottawa n'avait pas le choix.
13: C'est le seul langage que semble comprendre le gouvernement américain.
12: Et les provinces serrent les rangs. Devant le Parlement à Victoria, des dizaines de Britanno-Colombiens entonnent des succès pop adaptés à la sauce tarif pour mettre la table au discours du premier ministre David Eby.
14: British Columbia is part of Canada, and Canada is not for sale.
12: La Colombie-Britannique fait partie du Canada, et le Canada n'est pas à vendre, dit-il. Ici Valérie Gamache, Réseau-Canada, Ottawa.
9: On se rend maintenant à Washington, joindre Manon Globinski. Manon, on attendait une riposte des Américains à ces contre-tarifs. Eh bien, le président Trump vient tout juste d'en dévoiler la teneur.
15: Oui, c'est un message sur le thème maintenant familier, Jean-Sébastien, du Canada qui exploite les États-Unis depuis des années, que le président dénonce que le gouvernement canadien, tout comme les provinces, interdisent aux petites entreprises et sociétés américaines de vendre sur leur marché public. Donc, que cette situation, elle perdure, même si le Canada bénéficie d'un large accès à l'immense marché public américain. Il dit donc

0: pas de réciprocité, pas d'accès, et il donne instruction au programme fédéral d'approvisionnement, qui est un programme grâce auquel le fédéral, les États, les gouvernements locaux, tribaux et autres acheteurs admissibles obtiennent des produits commerciaux, des services ou d'autres solutions à des prix avantageux, d'enlever de leur liste de fournisseurs possibles tous les produits d'origine canadienne. Donc, qu'est-ce que ça voudra dire? Ben, il dit ces listes, elles représentent plus de 50 milliards de dollars par année. Il va falloir définir ce que veut dire origine canadienne, évaluer ce que ça représente donc pour les compagnies canadiennes qui s'inscrivaient sur ces marchés publics américains. Vous savez, l'accès au Canada pour les compagnies américaines, il varie d'une province à l'autre. Ce n'est pas un programme fédéral qui empêche les entreprises américaines d'avoir accès aux appels d'offres publiques ou aux centrales d'achat.
1: Merci, Manon.
0: Au revoir.
1: Maintenant, au Québec, le gouvernement de Christine Fréchette n'a pas voulu s'en tenir aux contre-tarifs canadiens. Il a annoncé ses propres mesures de représailles contre les États-Unis en prévoyant notamment réserver des appels d'offres publics aux entreprises québécoises et canadiennes seulement. Donc, on en exclut les entreprises américaines. En pleine campagne électorale, la chef caquiste promet de ne pas se laisser intimider, mais ses adversaires, eux, lui reprochent plutôt de vouloir profiter de la situation. Reportage de Sébastien Desrosiers.
2: Dans l'édifice où se trouve le bureau de la première ministre, Christine Fréchette présente les mesures adoptées par le gouvernement la veille.
3: On va servir des achats du gouvernement comme d'un bouclier.
2: Pour la première fois, le Québec déroge à ses accords commerciaux. Jusqu'en janvier, les entreprises américaines seront exclues de certains appels d'offres pour obtenir des contrats publics.
3: Le Québec fait face à un intimidateur. Soit on s'incline et on finit à genoux, soit on garde la tête haute et on se tient debout.
4: Je pense qu'on a pris la bonne décision de ne pas embarquer dans la comédie de Mme Fréchette.
2: Le chef conservateur Éric Duhem est le seul à avoir refusé de rencontrer la chef de la CAQ lundi soir, mais il n'est pas le seul à l'accuser de vouloir profiter de la situation. Le libéral Charles Millière aussi.
5: Est-ce que vous avez remarqué qu'aucun autre premier ministre canadien n'a tenu de conseil des ministres hier soir ou de réunion spéciale?
6: C'était quand même important pour moi de poser les questions. Maintenant, j'ai pas de réponse.
2: Ses adversaires comme Ruba Gazal de Québec solidaire s'inquiètent des conséquences de l'escalade du conflit. Le péquiste Paul Saint-Pierre Plamondon craint une récession.
7: Et non, Christine Fréchette ne s'est pas tenue debout pour le Québec. Parce que si c'était le cas, la demande du Québec de ne pas aller dans le dollar pour dollar généralisé aurait été entendue.
2: Pour l'instant, les contre-tarifs canadiens auraient toutefois un effet quasi nul, selon Christine Fréchette, si Ottawa compense comme prévu les entreprises québécoises qui en souffriront. Ici Sébastien Desrosiers, Radio-Canada, Yamachiche.
8: I think it's tragic and sad, and I don't blame Canada for their reaction.
9: My heart goes out to Canada. I don't like what's happening.
10: I'm deeply bothered by our administration's response to Canada. I don't see the need. I don't see the purpose.
1: Des Américains rencontrés au Vermont plus tôt aujourd'hui, quelques heures après l'entrée en vigueur des contre-tarifs canadiens. Ils déplorent, c'est ce qu'on entendait, cette guerre tarifaire entre le Canada et les États-Unis, tout comme bon nombre d'entreprises d'ailleurs. Catherine Brulotte s'est rendue à Détroit, au Michigan, pour constater les impacts de ce conflit commercial de l'autre côté de la frontière.
11: Tout près du centre-ville de Détroit, la famille de Chris Batcher possède un atelier de transformation d'acier et d'aluminium depuis quatre générations.
12: These are stainless doors.
11: Une quarantaine d'employés transforment les métaux en pièces structurelles utilisées dans l'industrie de l'auto, mais aussi en construction résidentielle. Certains de ses principaux clients sont des entreprises de portes et fenêtres en Ontario et au Québec.
13: We have multiple relationships with Canadian-based companies.
11: Depuis l'imposition de tarifs américains, il a dû essuyer une partie des coûts liés à l'importation de ses matières premières et doit maintenant négocier avec ses clients qui reçoivent les pièces soumises aux tarifs canadiens.
13: And that impact will be borne on the consumer eventually.
11: Des factures qui sont ultimement refilées aux clients. Le contracteur German Evans a dû payer plus que ce qu'il avait prévu pour un projet de rénovation.
14: It's not even worth it.
11: Mais il affirme que son entreprise, Diversify International, doit absorber au moins une partie des coûts supplémentaires pour ne pas perdre ses clients.
14: Because people can't afford to actually get the job done.
11: La propriétaire de la résidence où son équipe travaille aujourd'hui admet même qu'elle a réduit l'ampleur des travaux qu'elle comptait effectuer cette année.
15: Things that must be done kind of overtook. Things I wanted to do.
11: Parce que les matériaux sont devenus trop chers et le coût de chaque projet trop imprévisible. Ici Catherine Brulotte, Radio-Canada, Détroit.
1: Sur la scène judiciaire maintenant, l'ex-cardiologue Guy Turcotte, condamné à la prison à vie pour avoir tué ses deux enfants en 2009, tentera d'obtenir des permissions de sortie de courte durée sous escorte. Sa demande sera entendue par la Commission des libérations conditionnelles du Canada le 22 septembre prochain. Guy Turcotte, qui purge sa peine dans un pénitencier de Sainte-Anne-des-Plaines au Québec, sera admissible à une libération conditionnelle complète en 2028. À trois jours des cérémonies commémoratives des attentats du 11 septembre 2001, le maire de New York, Zoran Mamdani, a rendu public aujourd'hui 170 000 pages de documents qui démontrent que les autorités ont menti aux New-Yorkais sur la qualité de l'air dans les mois qui ont suivi l'effondrement des tours jumelles du World Trade Center.
16: More people have died from 9/11 related illnesses than were killed on the day itself.
1: Le maire Mamdani affirme que plus de gens sont morts au cours des 25 dernières années dues à la toxicité de l'air que lors des attentats eux-mêmes. Au fil des ans, près de 50 000 Américains ont reçu un diagnostic de cancer lié aux événements du 11 septembre. C'est ainsi que se termine le Radio-Journal. 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

0: Bonjour tout le monde. Où que vous soyez en Gaspésie ou aux îles de la Madeleine, on se lance ensemble dans la dernière heure de Plein Phare. Dans les prochaines minutes, des centaines de citoyens de plusieurs régions du Québec se sont rassemblés hier dans la capitale nationale pour réclamer un moratoire sur le développement de nouveaux projets éoliens. J'aurai un représentant de Vigilance Énergie Québec en entrevue dans un tout petit moment. Et le festival le plus isolé au monde pourrait bien se tenir à Tête à la Baleine en Basse-Côte-Nord. Notre collègue Nicolas Bougeard y a assisté. Il nous propose un compte rendu un peu plus tard dans l'émission. Mais d'abord, dans l'actualité, les manchettes avec Adrienne Gauvin-Sasseville. Adrienne, le Parti québécois souhaite faire des îles de la Madeleine un projet pilote en matière de soutien à domicile pour les aînés.
1: Oui, c'est ce que nous a dit aujourd'hui Joël Arsenault, qui a tenu un point de presse un peu plus tôt dans la journée. Il nous a présenté les grandes lignes du plan annoncé lundi par son chef, Paul Saint-Pierre Plamondon. Alors, le PQ qui promet d'augmenter de 50% le budget consacré aux soins à domicile, ce qui représente une somme supplémentaire de 1,3 milliard de dollars. Il propose également une aide de 10 000 dollars pour aménager une maison intergénérationnelle et une bonification du programme d'adaptation de domicile. Alors, Joël Arsenault rappelle que l'âge médian aux îles est supérieur de 10 ans à celui de l'ensemble du Québec, Philippe.
0: Et la FADOC Gaspésie-Île-de-la-Madeleine s'inquiète de l'impact des difficultés financières prolongées sur la santé cognitive.
1: Oui, il y a des chercheurs britanniques qui s'y sont intéressés. Ils ont mené une étude sur plusieurs décennies à ce sujet-là. Ça révèle que les personnes qui ont vécu des difficultés financières persistantes au cours de leur vie ont obtenu de moins bons résultats sur le plan de la santé cognitive à un âge plus avancé. C'est une étude qui a interpellé la directrice générale de l'organisme régional. Elle nous dit que les difficultés financières peuvent restreindre les contacts sociaux et nuire à une bonne alimentation. Elle ajoute que l'économie saisonnière de la région, notamment liée aux pêches, au tourisme et à la foresterie, eh bien, ça peut représenter un piège pour la santé cognitive des futurs retraités. Je vous donnerai plus de détails à ce sujet-là dans 15-20 minutes à peu près à l'émission.
0: Merci beaucoup, Adrienne.
1: À tantôt.
0: Il fait 14 degrés actuellement dans la baie des Chaleurs. On annonce un minimum de 3 cette nuit avec risque de gel. Sinon, le ciel sera dégagé partout en Gaspésie cette nuit. Minimum de 6 en Matanie, 4 en Haute-Gaspésie. À Gaspé, il faut prévoir aussi la formation de brouillard avec un minimum de 3 degrés et un risque de gel. Minimum 6 pour Chandler et 1 seulement le minimum dans la Matapédia. Pour les îles, nuageux cette nuit avec 60% de probabilité d'averse en soirée, minimum de 12 degrés. Et demain mercredi, toujours aux îles, des nuages en début de journée. Ça devrait se dégager autour de midi. On attend des vents assez forts aussi. Les rafales pourraient atteindre 50 km/h, maximum de 16 aux îles demain. Et pour la Gaspésie, risque d'averse en après-midi. Demain, 40% de probabilité d'averse. Pas sûr qu'il va pleuvoir, mais c'est possible. Les maximums 15 dans la Matapédia et en Matanie demain, 16 à Sainte-Anne-des-Monts, 18 à Gaspé et Chandler et 17 dans la baie des Chaleurs. Alors, je vous le disais, il y a des centaines de citoyens de beaucoup de régions du Québec qui étaient à Québec hier pour réclamer un moratoire sur le développement de nouveaux projets éoliens. Le regroupement Vigilance Énergie Québec veut notamment la tenue d'un BAP générique sur la filière éolienne et demande que les populations locales aient davantage leur mot à dire dans l'implantation des projets. Dans le contexte de la campagne électorale, le regroupement veut que les partis se positionnent quant à l'expansion de cette source d'énergie-là. Je vais en discuter tout de suite avec Charles-Antoine Frandelion du regroupement Vigilance Énergie Québec. Monsieur Frandelion, bonjour.
2: Oui, bonjour.
0: On en a souvent parlé de ce fameux BAP générique-là qui est demandé par beaucoup de gens sur le territoire. Mais rappelez-nous déjà ce que ça impliquerait exactement, un BAP générique sur la filière éolienne.
2: Bien, que ça impliquerait, là, ce serait qu'on regarde là, vraiment là, les projets dans leur ensemble, c'est-à-dire au lieu de regarder un seul projet à la fois, comme un BAP le fait en ce moment, mm-hmm. on regarderait tous les projets ensemble. Ça signifierait, par exemple, de regarder de peut-être faire une meilleure planification de toute la filière éolienne, considérant que c'est un énorme développement de cette filière-là qui s'en vient. Mm-hmm. Puis surtout pour considérer les effets cumulatifs, là, mais à l'avance, là, au lieu de considérer seulement un projet à la fois.
0: Ouais. Vous étiez à Québec hier avec des citoyens d'un peu partout dans la province. Quel était le message que vous vouliez envoyer au gouvernement avec ce rassemblement-là?
2: Ben, c'était vraiment là, de questionner sur justement le développement de la filière éolienne. Donc, puis pour nous, c'est de mettre un frein à ce développement-là. C'est-à-dire que de pouvoir prendre le temps de regarder comment mieux la faire si on décide de la faire. Puis on voulait envoyer on demandait un moratoire au développement éolien, puis un BAP générique, ou dans le cas du Bas-Saint-Laurent, on propose les comités et les ZEC qui ont participé à la mobilisation hier, on propose une évaluation environnementale régionale et sectorielle. C'est une nouvelle disposition d'une loi par rapport à faire une évaluation régionale d'une filière, puis de regarder justement les effets cumulatifs. Là.
0: Je vous ai débaptisé en introduction. Votre nom, c'est Charles-Antoine Péloquin-Guay. Monsieur Péloquin-Guay, je m'excuse. Qu'est-ce qui vous dérange dans le processus actuel de développement des projets? C'est le pièce par pièce, justement?
2: Oui, ça, c'est une des choses qui nous dérange. Il y a plusieurs choses qui nous dérangent. Là. Le fait que c'est mené par l'industrie privée. Donc, historiquement, là, le développement éolien au Québec, ça s'est fait par le privé, de petit à petit. Des acteurs locaux, des acteurs municipaux qui représentent le domaine public se sont affirmés pour pouvoir être partie prenante du développement des projets. On en est rendu qu'en ce moment, là, on est à 50-50. Donc, dans le cas du Bas-Saint-Laurent, la Gaspésie, avec l'Alliance de l'énergie de l'Est, 50% des investissements et des redevances et profits des parcs éoliens reviennent à la société en commandite, qui est l'Alliance de l'énergie de l'Est, qui se veut les représentants des municipalités, des MRC, de tout le Bas-Saint-Laurent jusqu'aux îles de la Madeleine.
0: Vous demandez un moratoire sur les nouveaux projets éoliens. Qu'est-ce qui, selon vous, devrait être évalué pendant ce moratoire-là?
2: Bien, la plus grosse chose, ça serait si on décide de faire des éoliennes pour l'avenir énergétique. Mmh. Donc, c'est vraiment de regarder ça en profondeur, plus que qu'est-ce qui a été fait avec le plan de gestion intégrée des ressources énergétiques qui a été présenté en juin dernier. Ça a été un plan qui a été fait en accéléré avec une très pauvre consultation. Puis ça se veut un plan complet là, de comment qu'on voit l'avenir énergétique à l'échelle de la province. Nous, on voudrait vraiment un débat complet, une consultation beaucoup plus large, beaucoup plus longue, parce qu'on en regarde pour des impacts à long terme. On regarde pour un développement à long terme de toute la société. Puis dans le cadre d'un moratoire, ce serait de regarder ça. Puis surtout, si on décide de faire des éoliennes, comment on pourrait les fabriquer ici au lieu de les importer, comme en ce moment on fait, on importe des composantes là, de l'étranger pour les... C'est vraiment le résultat de faire ça en accéléré. Donc, d'impliquer des acteurs privés. Donc, on voudrait voir la possibilité de ne pas en impliquer.

0: ça soit complètement public, comme on a nationalisé l'électricité, la production d'électricité avec l'hydroélectricité dans les années 60. Mm-hmm. Le faire avec l'éolienne, pourquoi pas? Puis après, voir comment on produit ces composantes-là, si on décide de les faire au Québec. Puis, parce qu'on a déjà une historique d'une industrie de fabrication de composantes. Puis on voit la possibilité que ça puisse être remis à
1: cette industrielle. Cette industrie-là est en grande partie privée aussi. Vous proposeriez de nationaliser aussi les industries québécoises qui produisent des composantes d'éoliennes?
0: C'est une bonne question. Ça, je me porterai pas. J'ai pas réfléchi à ça, mais effectivement, si on était pour nationaliser la production d'électricité, continuer la nationalisation de l'électricité.
1: Mais je voulais pas vous donner des idées là. C'était pas ça mon but.
0: Ben oui, mais ça serait sûrement que si on avait un vrai débat, on pourrait se poser la.
1: Ouais. Alors, on est en pleine campagne électorale. Est-ce que je présume que vous scrutez les programmes des partis politiques sur ces questions-là, ou plus généralement sur les questions environnementales. Qu'est-ce que ça vous inspire actuellement, les positionnements des formations politiques sur ces questions-là? Oui, allez-y, je m'excuse.
0: Ben, justement, on a adressé les différents partis à le regroupement Vigilance Énergie Québec, le RVEQ, qui a organisé la mobilisation, ont contacté les attachés de presse des différents partis pour avoir des retours là-dessus, mais pour l'instant, on a juste un retour du parti de Climat Québec, un très, très, très bien élaboré. C'est une réponse qui est assez satisfaisante. Sinon, on a le Québec solidaire qui nous ont informé qu'il n'y avait pas encore pris connaissance de toutes les revendications qu'on portait. Sinon, on n'a pas eu de retour des autres partis, c'est-à-dire le Parti libéral, le Parti québécois et la coalition Avenir Québec conservateur non plus. Aucune réponse de leur part.
1: Ouais. Charles-Antoine Pellequin-Guy, vous êtes du collectif Vent commun, du regroupement Vigilance Énergie Québec, mais vous êtes aussi un citoyen du Kamouraska, Saint-Pascal, dans le Bas-Saint-Laurent. Donc, est-ce que ces questions-là ont une résonance particulière dans nos régions, Bas-Saint-Laurent, Gaspésie?
0: Ben absolument. On prévoit un gigantesque développement éolien dans notre région. On a même tellement de projets en cours qu'on considère une nouvelle ligne électrique, parce que les lignes électriques actuelles ne pourront pas transporter l'électricité qui planifie d'être produite. Dans le Kamouraska, on a un très gros parc de 1000 MW. C'est 160 éoliennes qui vont être implantées dans l'arrière-pays ici. Puis tout le processus de développement de ce parc-là est en cours, alors qu'on en a très peu d'informations en tant que citoyen. C'est quelque chose que je vois qui se fait à l'échelle du Bas-Saint-Laurent, de la province. Le développement se fait avec certains élus. Dans le cadre de l'Alliance de l'énergie de l'Est, c'est quand même un peu problématique, dans le sens que c'est une société en commandite à laquelle sont assis les élus. C'est des promoteurs de partenariats. Donc, on questionne le fait qu'ils puissent re-questionner le développement si c'est eux-mêmes des promoteurs.
1: Ces élus-là, quand on leur parle en entrevue, par exemple, nous, à Radio-Canada, souvent, ils mettent de l'avant les redevances qui sont données aux communautés sous forme de l'argent qui est investi dans des infrastructures pour les personnes âgées, les enfants, des activités récréatives. Ouais. Vous répondez quoi à un élu qui vous dit, écoutez, nous, on nous donne de l'argent, si on mettait tout ça sur la glace, ben, ça nous priverait de sources de revenus importantes pour nos villages, nos MRC?
0: Ben, je lui dirais, est-ce qu'il est au courant que les taxes foncières auraient pu être ajustées à l'inflation depuis plus longtemps, puis que le fait d'avoir gardé les taxes foncières aussi basses, ça fait qu'aujourd'hui, on est devant un déficit. Deuxièmement, je lui dirais, c'est quoi la quantité des revenus qui sont prévus? Quoi le montant? Qu'est-ce qu'on va vraiment s'acheter avec ça quand on considère les montants exorbitants que ça prend pour les infrastructures? Est-ce que c'est vraiment des montants qui vont être consistants? On n'en a pas vraiment on n'a pas des chiffres concrets.
1: Ouais.
0: Sinon, si on parle de parc éolien, puis que les promoteurs nous parlent seulement de redevances, c'est un peu louche qu'on nous parle autant de juste de redevances ou encore de transition énergétique dans un contexte qu'il n'y a pas aucun plan clair sur comment le Québec va faire une transition énergétique. Il n'y a aucun plan sur comment on va enlever le pétrole, les consommations d'énergie fossile pour les électrifier. Donc, de parler de transition énergétique, ça n'a aucune base.
1: Vous avez une méfiance, à l'évidence, à l'endroit de l'éolien, puis de la façon dont cette

0: filière-là est développée au Québec.
1: Oui.
0: Est-ce qu'il y a des sources d'énergie qui vous rassureraient davantage?
1: Ben, c'est pas une question d'une source d'énergie ou un autre. C'est plus de voir quels sont les vrais besoins. Parce que c'est des sacrifices. Si on,

0: on peut pas prendre une autre direction par rapport à notre consommation d'énergie, c'est-à-dire des solutions plus axées sur la sobriété, sur la décroissance aussi, parce que derrière une augmentation de la production d'électricité, c'est certain, l'idée c'est qu'il y ait, qu'on est dans une crise internationale de l'environnement, c'est-à-dire il y a des changements climatiques, mais aussi une diminution de la biodiversité.
1: C'est plus ça votre positionnement, c'est la décroissance en fait.
0: C'est pas un positionnement, mais c'est une perspective, parce que on oublie que derrière produire plus d'électricité, en fait, c'est ce qu'on veut, c'est continuer la croissance si de rien n'était.
1: Ouais. Charles-Antoine Péloquin-Guay du collectif Vent commun et du regroupement Vigilance Énergie Québec. Vous habitez aussi à Saint-Pascal dans le Kamouraska. Merci beaucoup d'avoir accepté de nous parler aujourd'hui.
0: Mais merci beaucoup de m'avoir invité. Ça fait plaisir.
1: Au revoir.
0: Bonne journée. Bonjour.

If Time 26, c'est le nom de cette chanson de Ansem Ely. Il est 17h28 en Gaspésie, 17h28 en Gaspésie, voilà, 18h28 aux îles de la Madeleine. Peut-être que vous, ça fait pas longtemps que vous vous entraînez, mais que vous avez envie d'essayer un triathlon. Il y a des triathlons qui sont proposés à Sainte-Anne-des-Monts samedi dans le cadre d'un événement, mais des triathlons en équipe. Donc, vous pouvez, il y a trois disciplines dans un triathlon, évidemment. Alors, vous pouvez trouver deux amis qui s'entraînent aussi comme vous en débutant ou en dilettante, mettons, puis vous partagez les disciplines. Ça se passe au bloc sportif à partir de 8h samedi. La natation, c'est dans la piscine municipale. Le vélo, c'est sur des vélos stationnaires. On n'a même pas besoin d'affronter le froid crispant du dehors. Et la course, c'est ce sera soit à l'anneau extérieur de Sainte-Anne-des-Monts, soit à l'intérieur, selon la météo. Il y aura des hot-dogs, il y aura des épis de maïs sur place aussi, ça commence. Et puis en plus, il y a trois catégories. Alors, il y a la catégorie...

0: Disons, sprint, 750 mètres de natation, 20 km de vélo, 5 km de course gymnase. Il y a le super sprint, 400 mètres de natation, 10 km de vélo stationnaire, 2,5 km de course. Mais pour les gens qui veulent se faire ça un peu plus facile, il y a la catégorie lynx, c'est 100 mètres de natation, 3 km de vélo stationnaire, 5 km de course en gymnase. Puis encore une fois, vous partagez ces disciplines-là avec vos deux amis. Adrienne, t'es le genre à faire un vrai triathlon,
1: bon,
0: toi?
1: Bon, je savais que ça s'en venait. Je savais que j'allais être ciblée.
0: Mais c'est parce que tu t'es entraînée.
1: Mais c'est vrai que je pourrais être de ce genre-là. Un jour dans ma vie.
0: Ça t'a déjà tenté?
1: Oui.
0: Parce que
1: non, ça me tente, mais
0: beaucoup,
1: moi, ce qui me déplaît dans un triathlon, c'est la portion en eau.
0: Ah, la natation,
1: oui,
0: hein, t'es pas une grosse nageuse.
1: Non, ouais. Pas une grande nageuse. Ouais. Non, j'ai pas vraiment cette force-là pour l'instant, mais justement,
0: c'est un méchant défi.
1: Ce serait chouette d'apprendre ça, de développer ce côté-là.
0: C'est ça. Alors, si ça vous intéresse, vous trouverez facilement les informations sur Internet. Je vous rappelle que c'est la municipalité de Sainte-Anne-des-Monts, donc, qui organise ce triathlon. Là, c'est samedi. Il est 17h30. On va regarder ce qu'il y a dans les nouvelles, justement, avec Adrienne. Adrienne, à l'approche des élections québécoises, le regroupement des MRC de la Gaspésie place la démographie au cœur de ses demandes.
1: Oui, les MRC soutiennent que la région est aujourd'hui attractive. Ils expliquent toutefois que cette capacité d'attraction doit être soutenue par des mesures concrètes. On écoute à ce sujet le président du regroupement des MRC de la Gaspésie, Mathieu Lapointe.
2: Concrètement, les gens veulent venir s'établir chez nous, mais il y a un manque de logement locatif et il y a un manque de place en service de garde. Donc, c'est comme ça que ça se traduit, mais l'objectif est toujours de travailler à la démographie de la région, mais là, présentement, à l'heure actuelle, pour dans le cadre de la campagne, ce qu'on demande, c'est de mettre en place des solutions pour venir pallier au manque de place en logement et en service de garde.
1: Alors, le regroupement réclame davantage de logements sociaux et abordables partout en Gaspésie et des solutions au manque de main-d'œuvre dans les services de garde. Les MRC souhaitent aussi prolonger la ligne de transport d'électricité pour favoriser le développement de nouveaux parcs éoliens et tenir des états généraux sur l'avenir de la forêt.
0: Le Parti québécois souhaite faire des Îles-de-la-Madeleine un projet pilote en matière de soutien à domicile pour les aînés.
1: En point de presse, dans l'archipel, Joël Arsenault a présenté les grandes lignes du plan annoncé hier par son chef, Paul Saint-Pierre Plamondon. Le PQ promet d'augmenter de 50% le budget consacré aux soins à domicile. Ça représente une somme supplémentaire de 1,3 milliard de dollars. Il propose aussi une aide de 10 000 dollars pour aménager une maison intergénérationnelle et une bonification du programme d'adaptation de domicile. Joël Arsenault rappelle que l'âge médian aux îles est supérieur de 10 ans à celui de l'ensemble du Québec. Il souhaite que l'archipel serve de vitrine pour une nouvelle manière d'organiser les services aux aînés.
3: Je pense que l'opportunité est extrêmement grande aujourd'hui de pouvoir déployer comme espèce de projet pilote, projet vitrine aux îles de la Madeleine, un parcours de soutien et éventuellement de soins qui puisse être solide, documenté et faire école dans l'ensemble du Québec. Les soins à domicile, oui, évidemment, augmenter de façon majeure le financement, mais également l'efficacité.
1: Le Parti québécois promet également de faciliter l'accès au crédit d'impôt pour le maintien à domicile et de réduire la bureaucratie pour qu'une plus grande part du financement se traduise directement en service.
0: La FADOC Gaspésie-Île-de-la-Madeleine s'inquiète de l'impact des difficultés financières prolongées sur la santé cognitive.
1: Il y a des chercheurs britanniques qui ont mené une étude sur plusieurs décennies, une étude qui révèle que les personnes qui ont vécu des difficultés financières persistantes au cours de leur vie ont obtenu de moins bons résultats sur le plan de la santé cognitive à un âge plus avancé. C'est une étude qui interpelle la directrice générale de l'organisme régional, Marie-Lyne Arsenault. Elle croit que les difficultés financières peuvent restreindre les contacts sociaux et nuire à une bonne alimentation.
4: C'est sûr que les études qui sont faites là s'adressent là généralement aux gens de plus de 50 ans, mais on a un pouvoir de changer justement ces statistiques-là. Si déjà, à partir de 30 ans, 35 ans, 40 ans, même si on a un revenu plus limité. Il y a des activités qui sont gratuites. Le fait aussi d'avoir une alimentation peut-être moins adaptée a des impacts là, assez significatifs là, sur l'arrivée là, plus tôt de certaines maladies cognitives.
1: Selon Marie-Lyne Arsenault, la santé cognitive demeure un sujet plutôt tabou chez les aînés, particulièrement auprès des hommes. Elle nous dit que l'économie saisonnière de la région, liée notamment aux pêches, au tourisme et à la foresterie,

0: peut représenter un piège pour la santé cognitive des futurs retraités.
1: Et finalement, l'appel à projet du gouvernement québécois pour la création de nouvelles aires protégées ne devrait contribuer que modestement à l'atteinte de la cible de 30 % d'ici 2030.
0: C'est ce que croit du moins le Réseau national des conseils régionaux de l'environnement du Québec, l'organisme responsable des consultations, qui souhaite modérer les attentes du gouvernement. La province doit ajouter l'équivalent d'une superficie de 225 000 km² d'aires protégées à son réseau d'ici 4 ans. Le Québec s'y est engagé en signant l'accord de Coming Montréal en décembre 2022, en marge de la COP15. 400 propositions sont en cours d'analyse pour un total de couverture de 200 000 km² de territoire depuis l'appel de projet lancé par Québec en 2024. Alors, l'appel à projet devrait répondre qu'à une petite portion de l'atteinte de l'objectif de 30 % selon le Réseau national des conseils régionaux de l'environnement du Québec. L'analyse interministérielle finale des projets retenus, dis-je bien, sera réalisée au cours de l'année 2027 en vue d'une décision finale.
1: Adrienne Gauvin-Sasseville, merci beaucoup.
0: Avec plaisir.
1: Il fait 12 degrés actuellement à Chandler. Le ciel sera dégagé cette nuit partout en Gaspésie. Minimum de 6 à en Matanie, 4 en Haute-Gaspésie. Il y aura du brouillard dans le secteur de Gaspé, minimum de 3 degrés avec risque de gel. 3 aussi pour la baie des Chaleurs avec risque de gel également. Et 1 degré seulement le minimum pour la Matapédia. Pour les îles cette nuit, nuageux avec 60 % de probabilité d'averse en soirée. Minimum de 12. Et demain, mercredi, toujours aux îles, des nuages en début de journée. Ça devrait se dégager autour de midi. On attend des vents assez forts, pouvant atteindre jusqu'à 50 km/h. Maximum 16 degrés demain aux îles. En Gaspésie, le risque d'averse en après-midi demain s'élève à 40 % Les maximums 15 degrés dans la Matapédia et en Matanie, 16 à Sainte-Anne-des-Monts et pour la Haute-Gaspésie, 18 à Gaspé et Chandler et finalement 17 pour la baie des Chaleurs. Alors, il y a un court documentaire qui sort aujourd'hui, qui a été réalisé par deux membres de l'équipe de Radio-Canada sur la Côte-Nord. Ils sont allés à Tête à la Baleine, ça c'est un village de la Basse-Côte-Nord qui est pas relié par la route au reste du Québec, et ils sont allés là pour filmer le Festival de la Providence. Le documentaire s'intitule « Le festival le plus isolé du Québec ». Il est disponible dès aujourd'hui sur YouTube et sur le portail Empreinte de Radio-Canada. Et pour en parler avec nous, je reçois le journaliste Nicolas Boujard, qui a réalisé le documentaire. Bonjour, Nicolas.
2: Bonjour, Philippe.
1: Alors, le titre du documentaire est assez explicite, mais est-ce que c'est vraiment le festival le plus isolé au Québec?
2: Ben, je vais pas vous mentir, Philippe, on a pas fait de recensement officiel pour savoir si c'était le plus isolé de toute la province, mais je suis quand même plutôt à l'aise pour dire que oui, parce que le festival se passe à Tête à la Baleine, qui est un village isolé du reste du Québec, mais les concerts n'ont même pas lieu dans le village même. Ils se passent sur une île au large de Tête à la Baleine, et d'ailleurs c'est cette île, l'île Providence, qui a donné son nom au festival. C'est une des 600 îles et îlots qui composent l'archipel qui se situe en face du village de Tête à la Baleine. Et je peux vous le dire, vous allez me croire, c'est vraiment l'un des plus beaux décors possibles pour organiser un festival. Surtout que les concerts ont lieu dans une chapelle blanche du 19e siècle qui surplombe l'île Providence. Et pour vous parler un petit peu de cette chapelle-là, on peut écouter un extrait de mon entrevue avec Gilles Monger, c'est un résident du village.
3: Tu es à 4000 marins au large de la Baleine et tu vois une chose. Tu vois la chapelle blanche qui se distingue sur les îles, puis qui était le lieu de rassemblement des pêcheurs, parce que tout le temps que j'ai grandi, le dimanche, personne n'allait à la pêche, mais tout le monde se rendait pour la messe du dimanche.
2: Bon, vous l'aurez compris en écoutant Gilles. Tête à la Baleine, c'est un village qui s'est construit sur la pêche. Ouais. Et cette activité a vraiment transformé le mode de vie des baleinois. Car historiquement, l'été, les familles allaient vivre sur les îles de l'archipel pour se rapprocher des lieux de pêche. Et ils revenaient ensuite passer l'hiver au village. Et c'est un phénomène qu'on appelle la transhumance et qui s'observe encore aujourd'hui dans le mode de vie des habitants du village, puisque tout le monde a un chalet sur les îles et y passe beaucoup de temps l'été.
1: Les baleinois, c'est comme ça qu'on appelle les gens de Tête à la Baleine?
2: Exactement, ah, j'aime beaucoup ce nom.
1: Il y a donc un sens particulier, évidemment, à organiser le festival sur les îles et surtout donc dans cette chapelle-là qui a rassemblé les gens du village pendant plus d'un siècle, Nicolas.
2: Oui, exactement. C'est aussi ce qui m'a marqué en développant ce projet-là de reportage documentaire. C'est ce lien entre le mode de vie à tête à la baleine, le mode de vie des habitants et l'organisation du festival. D'ailleurs, au final, le reportage vidéo parle presque autant de la vie à tête à la baleine que du festival lui-même. Et une chose qui m'a particulièrement frappé dans le mode de vie à tête à la baleine, c'est à quel point la solidarité est essentielle dans un milieu aussi petit que celui-là. J'ai jamais vu une culture de l'entraide aussi fort, parce que inévitablement dans le village, tout le monde se connaît. Ouais. Il y a une centaine de personnes à l'année, et chacun sait qu'en cas de problème, ils dépendent les uns des autres. Et cette solidarité-là, elle est à l'origine même du festival. Les organisateurs sont un groupe de 4 amis parmi eux. Mmh. Il y en a certains qui ont vécu à tête à la baleine pendant un bout de temps, ou des fois qui y ont été juste de passage. Et l'un des organisateurs, Samuel Bellefleur, m'expliquait que organiser le festival à tête à la baleine, c'était un peu pour eux le moyen de redonner à la communauté qui les avait accueillis à leur arrivée à tête à la baleine.
4: On s'attendait pas à voir Lujan Cormier à deuxième année, ou Alex Burger, ou n'importe qui. Là, c'est des noms qu'on reconnaît, puis que ça fait drôle quand même. Là, je pense qu'on se les fait dire souvent là, que c'était spécial. Là. Fait que c'est comme si, je sais pas, ça donne raison encore plus à toute l'amour qu'on a pour cette place-là, puis de voir à travers les yeux de d'autres gens, c'est comme si tu revis à travers ces gens-là les moments où on a découvert tous ces paysages-là, ces gens-là, tu sais.
1: Comment on fait, Nicolas, pour se rendre à tête à la baleine?
2: Oui, ça peut être tout un défi. Pour venir à tête à la baleine, il y a deux solutions. Soit on prend le bateau avec le Bella des Gagnés. C'est le navire de ravitaillement qui dessert tous les villages de la Basse-Côte Nord qui ne sont pas reliés par la route et qui passe 2 fois par semaine. Sinon, vous faites comme moi et comme les artistes aussi qui ont été invités au festival. Vous prenez un avion depuis cette île jusqu'à Chèvry, puis un hélicoptère jusqu'à tête à la baleine. Mais ça, c'est la solution pour les gens de l'extérieur, parce que en réalité, le festival, il est surtout destiné aux habitants de tête à la baleine. Mmh. Et c'est ça, comme je le disais tout à l'heure, ils sont à peu près une centaine de résidents à l'année. Et les organisateurs m'expliquaient d'ailleurs qu'ils avaient aussi fait le choix des artistes de la programmation pour que la musique plaise aux gens de tête à la baleine. Alors dans la programmation, on retrouve un peu de country avec Alex Burger. Il y avait aussi 2 artistes acadiennes, Caroline Savoie et Maud Saunier. Et bien sûr, il y avait Louis-Jean Cormier qui, lui, est nord-côtier d'origine.
5: Moi, chaque fois que je mets les pieds sur la Côte-Nord, je ressens quelque chose. Mais de venir jusqu'à tête à la baleine, d'enfin mettre les pieds réellement en Basse-Côte-Nord, là, c'est vraiment fou. C'est vraiment quelque chose qui fait du bien, quelque chose qui... J'ai pas accepté pour des raisons artistiques ou musicales, on dirait. C'est vraiment mon désir de venir vivre l'expérience, vivre, voir le paysage, me baigner dans la mer et tout ça, puis agrémenter ça d'un spectacle acoustique dans une petite chapelle. J'avoue que ça rajoute un peu de piquant.
1: Nicolas, qu'est-ce que tu aimerais que les gens découvrent en regardant le documentaire?
2: Je me suis posé la question dans les dernières semaines, parce que j'en parle beaucoup de ce projet-là, de cet événement-là autour de moi. Puis j'ai rencontré pas mal de gens sur la Côte-Nord qui avaient entendu parler de l'événement et qui, pour plein de raisons différentes, n'avaient pas eu l'occasion d'y aller. D'ailleurs, ça fait partie un peu de la nature même du festival. Au final, la chapelle dans laquelle a lieu les concerts, il peut abriter seulement une centaine de personnes. Ouais. Donc bien sûr, tout le monde ne peut pas y aller. Ouais. Puis ça peut pas être Coachella d'un coup. Ouais. J'espère donc que les gens qui ont vu cet événement-là passer vont pouvoir un peu le revivre à travers le documentaire. Et puis j'espère aussi qu'on va pouvoir un peu faire découvrir Tête à la Baleine à des gens qui ne la connaissent pas encore, puis à la Basse-Côte-Nord aussi de manière générale, qui ont d'autres villages qui ont des modes de vie similaires, et puis qui font partie du territoire que l'on couvre à ICI Côte-Nord en tant que journaliste. Parce que beaucoup de gens ne connaissent pas forcément ces villages du Québec qui ne sont pas reliés par la route, et surtout des fois ont un peu de mal à comprendre le mode de vie très différent qu'il y a lié à cet isolement dans tous ces villages-là.
1: Voilà, Nicolas. Le documentaire s'intitule « Le festival le plus isolé du Québec ». Je rappelle qu'il est disponible dès maintenant sur YouTube et sur le portail Empreinte de Radio-Canada à l'adresse radio-canada.ca/providence. Nicolas Bougeard, merci beaucoup.
2: Merci beaucoup. Bonne journée.

0: Bonjour Marie-Claude Tremblay.
1: Bonjour Philippe.
0: Alors, à Sainte-Anne-des-Monts, le cinéma parallèle Les Jamais Vus reprend ses activités aujourd'hui avec le film Kairos. On va en écouter un extrait.
2: Tu sais que je m'occupe d'une radio communautaire?
3: J'ai jamais vraiment fait ça de la radio.
2: Ce sera mon émission.
4: C'est sûr que c'est pas prime time, mais il y a toujours ce monde qui dort pas la nuit.
5: Une émission assez spéciale sur la philo.
6: La philo, hein? Comme au cégep?
7: Bonsoir, bienvenue à Kairos, l'émission nocturne qui veut vous donner la parole où que vous soyez.
8: Moi, je suis de nulle part. Je m'adapte comme un caméléon.
9: Moi, j'ai laissé ma vie, j'ai laissé mes espoirs.
7: Vous aimiez votre vie là-bas?
1: Kairos, c'est un film réalisé par Jennifer Aline. D'ailleurs, je l'ai vu au festival Les Perséides il y a quelques semaines. J'ai beaucoup aimé l'univers dans lequel elle nous transporte. Donc, on suit...
0: C'est audacieux de faire un film avec de la radio.
1: Oui, mais ça fonctionne.
0: Ça fonctionne, ouais.
1: Ça fonctionne. Je vous explique le synopsis du film. Le personnage de Manu, qui est joué par Emmanuel Schwartz, est un acteur qui est de retour à Montréal après avoir tourné à l'étranger. Il est un petit peu en questionnement existentiel sur la suite que prendra sa vie et il se retrouve à animer une émission de nuit où il invite les gens à l'appeler. Au début, ça fonctionne pas très bien. Puis finalement, il peaufine les questions qu'il pose aux gens. Et là, il reçoit des appels principalement de personnes immigrantes qui font des emplois de nuit et qui vont lui parler, se confier sur leur expérience. Et en fait, ça le fait grandir d'avoir accès à ces témoignages-là. Et ce qui est intéressant, ces témoignages-là, premièrement, nous touchent. Et ce sont, c'est tiré de... En fait, c'est il y a un aspect documentaire dans le film de Jennifer Allen qui est documentariste. Hein, elle a fait la course Destination Monde dans le temps. Et bref, ça vient d'un autre projet qu'elle avait fait. Et elle s'est servie de ces entretiens-là, de ces confidences-là dans le film. Et ça fonctionne vraiment bien. On se retrouve dans une bulle réconfortante, je trouve, avec Kairos de Jennifer Allen, qui est à voir à 19h ce soir à la maison de...

0: la culture de Sainte-Anne-des-Monts. C'est présenté par Les Jamais Vus.
1: À Saint-Léandre, dans la Matanie, le centre socioculturel Le Jubé accueille l'artiste en art visuel Léonie Thérien-Tremblay en résidence jusqu'au 24 septembre.
0: Oui, et le projet sur lequel l'artiste travaille a pour thème la co-création, donc elle est sur place pour peindre, mais ce qu'elle veut aussi, c'est vraiment rencontrer les gens de la Matanie dans une série de rendez-vous hebdomadaires pour échanger avec eux au sujet de l'acte de création, de l'individuel et du commun, de l'importance du partage du savoir-faire aussi. Il y a eu une première rencontre la semaine dernière avec Léonie Thérien-Tremblay où elle s'est présentée et où elle a parlé de sa démarche. Les prochaines rencontres ont lieu les 10, 17 et 24 septembre prochain au Jubé, qui est situé dans l'église de Saint-Léandre. Et donc, ce jeudi, c'est à compter de 17h. Les rencontres ont toujours lieu les jeudis à 17h, bref, pendant le mois de septembre. Et cette semaine, les gens présents pourront participer à une table ronde sur la co-création et le travail manuel.
1: Et toujours dans la Matanie, c'est encore temps de voter pour le budget participatif de la ville de Matane.
0: Oui, les citoyens de Matane ont jusqu'au 15 septembre prochain pour voter pour leur projet coup de cœur dans les volets grand public et culturel. C'est la 10e édition de cette initiative-là qui a rendu possible d'ailleurs la concrétisation de plusieurs projets à Matane au cours des dernières années. Et le volet culturel comporte 4 propositions. On parle d'une murale lumineuse également, faite avec de la projection. Une murale, donc une fresque peinte sur un mur d'une part, une autre murale faite à l'aide de projections, une installation photo sur le bord de l'eau ou des sculptures dans un parc ici au centre-ville. Les détails de ces 4 projets culturels sont disponibles à l'adresse budgetparticipatifmatane.com. D'ailleurs, c'est via ce site-là qu'on peut voter. On peut aussi le faire en personne en se présentant à la bibliothèque municipale de Matane. Il y a 11 projets grand public et culturels en tout qui sont en compétition et on va connaître les grands gagnants le 15 octobre prochain.
1: Maintenant, à Amqui, c'est jeudi que se tient la 3e rentrée culturelle de Diffusion Mordicus, diffuseur de spectacles de la Matapédia.
0: Ouais, et ça, c'est une occasion pour découvrir la programmation du diffuseur et acheter tout de suite des billets aussi parce que on va procéder à la mise en vente de certains spectacles exclusifs. Il y a des artistes qui vont offrir des prestations sur scène et on promet aussi des invités surprises pour ponctuer la soirée. La 3e rentrée culturelle de Diffusion Mordicus, ça se passe jeudi 18h à la salle Jean Cossette d'Amqui.
1: Et encore du cinéma, pour terminer, Marie-Claude aux Îles-de-la-Madeleine, Sofilm Cinéma Parallèle, c'est le début de saison là-bas, propose une rencontre pour le coup avec le cinéaste Louis Bélanger.
0: Oui, vraiment intéressant comme offre, comme proposition. Donc, à partir de jeudi, en fait, Sofilm accueille le réalisateur. Je devrais dire mercredi. Vraiment, il séjourne aux Îles-de-la-Madeleine, Louis Bélanger, pour présenter d'une part jeudi son film 125 Rue des Malaises, grand succès de l'été au cinéma avec Geneviève Schmidt, Rémi Girard et Pierre-Luc Funk. Le film a franchi la barre des 3 millions de dollars au box-office, ce qui est quand même assez exceptionnel. C'est devenu le 2e plus grand succès du cinéma québécois des 6 dernières années, tout juste derrière la comédie Belle-sœur. Ouais, quand même, tout un accomplissement. 125 Rue des Malaises, donc c'est présenté jeudi 19h à l'Auditorium Château-Madelineau. Louis Bélanger qui sera là pour échanger avec les gens par la suite. Et demain, ce film projette le classique du réalisateur qui sera toujours là, évidemment, toujours en sa présence, Gaspard Blues, sorti en 2003 avec Serge Thériault dans le rôle principal. C'est présenté à compter de 19h demain, toujours au Château Madelineau, avec une discussion là, qui va suivre en compagnie de Louis Bélanger. Et en passant, ce film Cinéma Parallèle célèbre cette année son 30e anniversaire.
1: Bonne fête, ce film Cinéma Parallèle. Merci beaucoup, Marie-Claude. À demain.
0: À demain.
1: On approche la fin de l'émission. Il y a un nouveau parti politique qui voit le jour en pleine campagne électorale. Ça s'appelle Osons Québec. Son porte-parole est un ancien membre du Parti conservateur du Québec, d'Éric Duhaime, qui a quitté le navire au mois de juillet. Notre collègue Jérôme Labbé de Radio-Canada a fait un texte qui est disponible sur notre site Internet. Cette nouvelle formation-là, ce nouveau parti-là n'a pas de chef à proprement parler, mais un leader et un porte-parole. Il se trouve que c'est l'entrepreneur Martin Charron, donc un ex du PCQ, qui s'est beaucoup impliqué dans la formation d'Éric Duhaime ces dernières années. Il s'était également présenté même dans Argenteuil, la petite nation, l'année dernière pour le Parti conservateur du Canada au fédéral. Il était même arrivé deuxième. Le programme, disons, de ce nouveau parti-là est assez ambitieux, mais Martin Charron se présente comme un centriste, mais il veut quand même réformer la Constitution canadienne pour doter le Québec de sa propre loi fondamentale, pour tourner le dos au système parlementaire britannique et adopter un système, un modèle, disons, de démocratie semi-directe, un peu semblable à celui qui est utilisé en Suisse. Il met aussi de l'avant une méthode baptisée GAR, Gain, Action, Ressources, une espèce de cadre d'analyse qui exige de tout projet public qu'il démontre un gain humain quantifiable avant d'y affecter des ressources publiques. Donc, alors ça devient le Osons Québec, c'est le nom, ça devient la 21e formation politique reconnue ici dans la province. J'en profite pour rappeler à votre attention que la boussole électorale est maintenant en ligne sur le site boussole.radio-canada.ca. C'est une espèce d'outil qui peut être utilisé par les citoyens, citoyennes, pour se situer sur l'échiquier politique en fonction des réponses que vous donnez à un questionnaire. Ces réponses-là sont juxtaposées avec les propositions des principaux partis politiques. C'est sorti dans l'actualité ces dernières heures. L'ex-cardiologue Guy Turcotte sera entendu devant la Commission des libérations conditionnelles du Canada le 22 septembre pour tenter d'obtenir des permissions de sortie avec escorte. Alors, si ces permissions-là lui sont accordées, elles lui permettraient de quitter son établissement de détention pour une période limitée, sous escorte d'un membre du personnel des services correctionnels ou encore d'un bénévole communautaire autorisé. La Commission des libérations conditionnelles va devoir prendre une décision en se basant notamment sur la conduite de Guy Turcotte en prison, son risque de récidive et son plan de sortie. Je rappelle qu'il avait été reconnu coupable en 2015 du meurtre de ses deux enfants pour des faits survenus en 2009. Et depuis ce temps-là, ben, il purge une peine de prison à perpétuité avec une peine minimum de 17 ans. Il sera normalement admissible à la libération conditionnelle en 2028. Il est dans une prison à sécurité minimale depuis 2024, Guy Turcotte, dans les Laurentides. On surveille quoi dans l'actualité, Adrienne Gauvin-Sasseville? Qu'est-ce qu'il y a?
2: Oui, ça me fait bien rire. Pour ce soir, en fait, on a deux conseils municipaux qui ont cours dans la région. Il y en a un qui se passe à Matane. C'est couvert par la journaliste Flavie Durette, qui sera d'ailleurs en onde demain matin à première escale pour faire part de tous les faits saillants de cette rencontre. Et puis, on a un autre conseil municipal dans la région, aux Îles-de-la-Madeleine. C'est notre collègue Isabelle Larose qui va y prendre part. Et on aura aussi plus de détails demain à ce sujet-là, Philippe.
1: Merci beaucoup, Adrienne. Justement, puisqu'il est question de première escale demain matin, vous savez que à cause des tarifs douaniers américains, Christine Fréchette veut encourager les ministères au Québec, les municipalités aussi, à s'approvisionner davantage au Québec. Est-ce que cette politique-là peut aider l'industrie forestière? Ma collègue Renée Dumais-Baudouin va en discuter avec le représentant du syndicat Unifor pour l'Est du Québec, Martin Dugas. Et nous, à plein phare, demain, on va discuter de l'équipe de football de l'école secondaire de Matane qui a de la difficulté à recruter des joueurs. C'est assez singulier parce que le foot est quand même une discipline très populaire partout dans les écoles au Québec. Mais là, il y a une équipe du bleu et blanc qui a de la misère à se trouver des joueurs à telle enseigne qu'ils pourraient devoir faire une croix sur la saison. Je vais parler avec l'entraîneur du bleu et blanc demain. Je vous rappelle qu'on a rendez-vous à 15h30 pour une nouvelle émission de Première Escale. Je remercie tous les gens qui ont travaillé sur l'émission aujourd'hui. Marie-Claude Tremblay, notre chroniqueuse culturelle. Sarah Gagnon-Piché, notre recherchiste. Nathalie Dion, qui a aussi donné un solide coup de main à la recherche, David Michaud pour la mise en onde de l'émission et Guillaume Tellier pour sa réalisation. Merci à vous, évidemment, Madame Adrienne Gauvin-Sasseville.
2: Avec plaisir, Philippe. À demain.
1: À demain tout le monde. Bonne soirée. Bye-bye.

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3: Ici Madeleine Blais-Morin. À ça nous regarde ce soir.
4: Toute action a un coût. Mais ce coût n'est rien comparé à celui de l'inaction.
3: Mark Carney défend les contre-tarifs contre Washington malgré le prix à payer. Donald Trump vient de lui répondre. Il veut retirer les produits canadiens des achats gouvernementaux américains. Les impacts du conflit commercial se font sentir des deux côtés de la frontière. On se rend au Michigan, où la facture est parfois dure à avaler.
5: Because people can't afford to actually get the job done.
3: Aussi à l'émission, condamné à la prison à vie pour le meurtre de ses deux enfants, l'ex-cardiologue Guy Turcotte demande des sorties de prison avec escorte. Et plus tard, le Canada et 11 autres pays sanctionnent le commerce avec les colonies israéliennes en Cisjordanie. Bon mardi soir à tous. Ce ne sera pas facile. S'il y a une phrase qui a marqué la journée, c'est bien celle-là. C'est Mark Carney qui l'a prononcée dans une vidéo qu'il a publiée aujourd'hui, quelques heures après l'entrée en vigueur des contre-tarifs canadiens sur 28 milliards de dollars de produits américains. Une représaille nécessaire, selon lui, en disant du même souffle qu'il ne souhaite pas l'escalade. Est-ce que ce sera possible d'éviter la spirale? Toute la journée, on a surveillé les signaux provenant de Washington et finalement, vers 16h30, le président Trump a déclaré sur son réseau Truth Social qu'il écarte les produits canadiens du système fédéral d'approvisionnement public. Pour comprendre la portée de la riposte, je retrouve à Washington Manon Globinski. Bonsoir Manon.
6: Bonsoir.
3: Qu'est-ce que la mesure implique?
6: Alors, Donald Trump écrit, Madeleine, que le gouvernement canadien ainsi que les provinces interdisent aux petites entreprises et sociétés américaines de vendre sur leur marché public, que cette situation, elle perdure alors même que le Canada bénéficie d'un large accès à l'immense marché public américain, y compris à celui des États. Alors, ce n'est pas de la réciprocité, dit Donald Trump, c'est une arnaque commerciale canadienne. Désormais, pas de réciprocité, pas d'accès. Alors, ce qu'il fait, c'est qu'il demande à ce programme fédéral d'approvisionnement qui permet pas seulement au gouvernement fédéral, mais aussi aux États, aux gouvernements locaux, aux gouvernements tribaux et d'autres acheteurs admissibles d'obtenir des produits commerciaux à des prix avantageux, de retirer de leur liste de fournisseurs agréés les produits d'origine canadienne. Mmh. Et je vous confirme, Madeleine, qu'Ottawa et les provinces effectivement restreignent à des degrés divers la participation des compagnies américaines à des appels d'offres publics ou à des centrales d'achat. Donc, le message de Donald Trump, pas de réciprocité, pas d'accès.
3: Et est-ce qu'on a une idée du volume d'échanges que ça représente?
6: Alors, Donald Trump lui-même dit que le programme vaut 50 milliards de dollars américains par année. Ce que ça veut dire en 2026, là, c'est que près de 14 000 vendeurs qui faisaient des ventes en moyenne de 9 000 $ chacun. Et il est possible d'apposer un filtre et de voir donc les vendeurs canadiens par province. Et ça donne 51 vendeurs sur 14 000, je vous rappelle toujours. 51 vendeurs canadiens. Et qui vendent en moyenne pour 4 000 $ de biens, pour un grand total de 31 millions de $ de ventes sur 50 milliards.
3: C'est pas énorme.
6: C'est pas énorme. On dit un millième, là. On a commencé à faire des calculs. Donc, un petit nombre de compagnies canadiennes qui placent leurs produits aux États-Unis par l'entremise de ce programme. Je précise qu'il semble pas y avoir de produits agricoles d'inclus dans les appels d'offres de ce programme fédéral qui compte plusieurs catégories, là, parmi lesquelles on peut soumettre des propositions. Mais il va falloir aussi préciser là, cette notion d'origine canadienne, puisque Donald Trump dit qu'il faut enlever les fournisseurs de produits d'origine canadienne. Qu'est-ce que ça veut dire?
3: Oui, encore une fois, interpréter des déclarations sur Truth Social, va falloir être prudent et voir exactement ce que ça signifie, mais vous donnez un ordre de grandeur qui est quand même révélateur, Manon. Est-ce que c'est vraiment ça à quoi on s'attendait? Parce que on savait pas trop là ce qui s'en venait de Washington aujourd'hui.
6: Ben non, mais en fait, puis moi, je veux pas diminuer l'impact pour les compagnies qui plaçaient comme ça leurs produits aux États-Unis, mais ça semble petit, là, quand même. On se le cachera pas. En plus, le message du président Trump présente pas la chose comme une réponse au contre-tarif canadien là, qui s'applique depuis aujourd'hui. C'est seulement, semble-t-il, une réponse à ce manque d'accès des Américains aux appels d'offres publics canadiens. Bon, on avait évoqué l'interdiction possible de certains produits canadiens. Depuis hier, on parle de la menace d'interdire, entre autres, là, la vente d'avions de Bombardier aux États-Unis, mais il n'y a rien là-dessus. Je vous dirais, restons sur nos gardes, Madeleine. Qui sommes-nous pour penser que Donald Trump a dit son dernier mot?
3: Et ça va peut-être venir plus tard, on ne sait jamais à quelle heure ça arrive. Manon Glebinski, à Washington, merci.
6: Au revoir.
3: Et pendant ce temps, le premier ministre Mark Carney, lui, a défendu sa décision de répliquer à la plus récente salve tarifaire de l'administration Trump. Donc, je vous rappelle, ces contre-tarifs qui sont entrés en vigueur cette nuit. Mark Carney qui s'est expliqué dans une vidéo d'une vingtaine de minutes publiée quelques heures après l'entrée en vigueur de contre-tarifs. J'en parle avec notre correspondante parlementaire à Ottawa, Valérie Gamache. Bonsoir, Valérie.
7: Bonsoir, Madeleine.
3: D'abord, là, au sujet de cette dernière déclaration, là, on veut pas perdre personne, aucun auditeur, là. Il y a cette déclaration qui est venue au sujet des contrats publics aux États-Unis. On n'a pas de réaction du gouvernement canadien là-dessus.
7: Non, il n'y a pas de réaction vraiment à prévoir ce soir parce que vous savez, on hésite toujours à répondre du tac au tac au message du président. Et encore une fois, au bureau du premier ministre, on veut attendre de voir quelle forme exactement cette nouvelle menace-là va prendre. Bref, on veut attendre de lire le décret qui mettrait vraiment en place cette nouvelle menace pour ce qui est des contrats publics. Aujourd'hui, ce qu'on a voulu faire et vraiment s'est concentré là-dessus du côté de M. Carney, c'est de préparer les Canadiens à ce type justement de réaction de la Maison-Blanche. Parce que on sait bien que ça ne sera pas la seule. Alors, on a publié tôt ce matin une vidéo extrêmement soignée avec un message extrêmement contrôlé de Mark Carney qui prévient les Canadiens que la riposte, eh bien, elle ne sera pas facile. Mais il a souligné à grands traits que l'inaction sera encore bien pire. Et on a senti que le premier ministre a voulu se justifier aujourd'hui parce qu'il est revenu sur les raisons qui ont mené l'échec des négociations. Il dit les États-Unis tentent d'établir une relation de dépendance avec le Canada, c'est-à-dire qu'ils demandent un traitement de faveur, mais ils ne veulent pas nous traiter en retour comme un partenaire privilégié. Et puis, il a insisté, il fallait refuser ce genre de partenariat parce qu'inévitablement, ça aurait eu comme effet d'affaiblir l'économie canadienne. Ça dit, il a aussi tenté de se faire rassurant en disant que la riposte canadienne, elle n'est pas improvisée, qu'il y a un programme d'aide de 7,5 milliards de dollars, notamment pour la requalification de la main-d'œuvre et de l'aide ciblée pour les secteurs de l'auto, de l'acier, de la foresterie, de l'aluminium. Il dit, ben, ce sera toute une tempête que le Canada devra affronter, mais pour l'instant, difficile vraiment d'en déterminer l'ampleur. On peut écouter le premier ministre.
4: Je ne souhaite pas une escalade du conflit parce que ce n'est pas constructif, mais on doit appliquer ces droits de douane pour protéger nos travailleurs, nos entreprises. On a tout ce qu'il faut pour rebondir et prospérer. C'est vrai que toute action a un coût, mais ce coût n'est rien comparé à celui de l'inaction.
3: Donc, un message extrêmement soigné, extrêmement contrôlé, vous l'avez dit Valérie, 20 minutes d'explication, sans question de journaliste par la
7: Exactement.
3: Suite, hein, parce qu'il n'a pas été disponible pour un point de presse non. en cette journée d'entrée en vigueur des tarifs. Est-ce qu'il y a une reprise des négociations en vue? Parce que là, on a compris qu'il y aurait peut-être des discussions, mais informelles. On n'est pas dans des négociations réelles en ce moment.
7: Non, de part et d'autre, on dit que il y a pas de pourparlers officiels, il y a pas de négociations qui reprennent, mais que les canaux de communication sont toujours ouverts entre, par exemple, le ministre responsable des relations Canada-États-Unis, Dominique Leblanc, et le bureau du représentant au commerce américain, Jamieson Greer. Cela dit, on dit aussi qu'on est attentif aux messages de l'administration, tant ceux qui n'ont vraiment rien de subtil, là, qui atterrissent à tout bout de champ sur le réseau de Social de Donald Trump, mais on dit qu'aussi on détecte ailleurs les signaux dans les cercles politiques américains. Et je reviens sur le cas de Bombardier. Parce que vous savez, bon, hier, Donald Trump disait vouloir fermer le marché américain aux fleurons québécois de l'aéronautique. Et aujourd'hui, on a eu la première réaction du ministre des Transports, Stephen McKinnon, donc 24 heures après, où il nous dit que le Canada serait prêt à supporter l'entreprise, mais que pour l'instant, la pression n'était pas vraiment sur les épaules d'Ottawa.

0: Ottawa, mais davantage sur le président américain, parce qu'ils entendent, comme nous tous, des élus républicains, notamment comme le sénateur républicain du Kansas, qui dit attention là, avant de menacer Bombardier, parce que ça représente 3500 emplois aux États-Unis. Il y a 40% de ces emplois-là qui sont dans sa communauté, lui, au Texas. Alors, on a l'impression du côté canadien qu'il y a beaucoup de pression que le bureau du premier ministre n'aura pas nécessairement besoin de faire parce que des élus américains vont le faire à sa place. On peut écouter le ministre des Transports, Stephen McKinnon.
1: Et je vois beaucoup de voix qui s'élèvent aux États-Unis justement pour souligner leur présence membre exemplaire de la communauté corporative aux États-Unis. Évidemment, nous allons épauler Bombardier.
2: Dans un instant, Valérie, on va parler à Véronique Prince à Québec, là, pour voir comment ça se déroule sur le chemin de la campagne électorale. Mais ailleurs, au pays, d'un bout à l'autre, les provinces se préparent aux répercussions. Dans certains cas, elles sont à l'offensive.
0: Oui, on se prépare évidemment avec des mesures d'aide qui devront s'harmoniser avec celles du gouvernement fédéral. Mais effectivement, il y en a qui sont déjà à l'offensive. Je pense entre autres à la Saskatchewan qui, vous savez, a continué de vendre de l'alcool américain. Bien, on a décidé aujourd'hui d'imposer une taxe de 50% sur l'alcool américain en réponse aux tarifs douaniers des États-Unis. En Colombie-Britannique, pour ceux qui passeront aux douanes, vous allez voir de nouveaux panneaux à la frontière qui vont être installés, des panneaux sur lesquels on peut lire « Bienvenue en Colombie-Britannique, au Canada, un pays fier et fort et qui ne deviendra jamais le 51e État. » Bref, ce sont des choses qui peuvent paraître bien symboliques, mais dans la mesure où on ne sait pas à ce moment-ci combien de temps la bataille va durer, on ne sait pas non plus l'ampleur des répercussions. On a l'impression que le moindre petit signe ou message, ça peut remonter le moral et c'est de mise. Là-dessus, on peut écouter le premier ministre de la Colombie-Britannique, David Eby.
3: I don't expect this to end quickly. Neither Canada nor the United States are at the table together.
0: Alors, il dit, je ne sais pas combien de temps ça va durer, mais j'ai l'impression que ça peut être long de part et d'autre de la frontière. Il n'est pas question pour l'instant de revenir à la table des négociations. Donc, la meilleure réponse, selon lui, peut venir des électeurs américains qui seront appelés aux urnes pour les élections de mi-mandat. David Eby croit que les Américains comprennent bien notre relation commerciale, vont se faire entendre lors de cette élection. Donc, comme je vous disais, on n'a pas l'impression que on peut reprendre les négociations ou même en arriver là une entente de sitôt.
2: Ouais. D'ailleurs, dans un instant, on va se rendre au Michigan là pour voir comment tout ça est reçu sur le terrain là-bas. Valérie Gamache à Ottawa. Merci beaucoup.
0: Au revoir.
2: Au revoir.
4: On va servir des achats du gouvernement comme d'un bouclier. Le Québec fait face à un intimidateur. Face à lui, on a deux choix. Soit on s'incline et on finit à genoux. Soit on garde la tête haute et on se tient debout.
2: Oui, ça a vraiment été un thème de la journée, hein, les contrats publics. Christine Fréchette qui a annoncé une stratégie d'achat québécois en réaction aux contre-tarifs douaniers. C'est une autre journée où elle a essayé de mettre de l'avant son rôle de première ministre. J'en parle avec Véronique Prince. Bonsoir Véronique.
5: Bonsoir Madeleine.
2: Donc elle a souligné l'urgence de la situation pour les entreprises qui ont besoin d'aide dans le contexte tarifaire. Mais elle n'a pas voulu parler d'une possible récession, Christine Fréchette.
5: Non, étant donné qu'on risque une escalade tarifaire, on ne sait pas quand les négociations vont reprendre, il y a tellement de points d'interrogation que Christine Fréchette n'a pas voulu s'avancer sur les probabilités, contrairement au chef du Parti québécois, Paul Saint-Pierre Plamondon, qui lui s'en inquiète puis demande des actions ciblées secteur par secteur. Lui, il l'a prononcé finalement, ce mot-là. Ce que Christine Fréchette a choisi de faire donc avec son conseil des ministres hier soir, c'est principalement d'exclure les entreprises américaines des contrats des ministères, des organismes, des municipalités, des contrats d'une valeur de 1,5 milliard de dollars pour les 4 prochains mois. Elle a voulu se présenter, on l'a entendu dans l'extrait, pardon, comme celle qui se tient debout, hein, celle qui réplique. Elle a d'ailleurs appelé sa série de mesures un bouclier contre l'intimidateur, c'est le mot qu'elle utilise. Elle avait bien choisi l'endroit pour le faire, Madeleine, parce que c'était dans l'édifice Honoré Mercier, qui est l'édifice du premier ministre. Mmh. Et c'est jamais anodin quand une conférence de presse se déroule à cet endroit-là. C'est pour montrer vraiment l'importance de l'annonce, l'envergure, c'est solennel. Elle a joué donc à fond la carte de la première ministre. Mais pour pas avoir l'air de surfer là-dessus non plus, presque tout de suite après, après sa conférence, elle est retournée dans son rôle de chef de parti en campagne électorale. Oui, puis le lieu a été choisi en conséquence parce qu'elle s'est rendue à la TUC pour annoncer un chantier national pour le régime forestier. Donc, évidemment que dans ses annonces, elle va faire le lien le plus souvent possible avec la guerre tarifaire.
2: Oui, et c'est difficile dans ce contexte-là pour les autres chefs de parti de se démarquer.
5: Oui, c'est difficile de critiquer efficacement et de proposer en même temps, dans un contexte où ils sont plus les partis d'opposition. Le gouvernement est dissous, ils doivent pas agir en chef d'opposition, mais en chef de parti d'un gouvernement en attente. Donc, l'idée, c'est de proposer, c'est d'avoir au minimum l'air de vouloir tendre la main puis de s'allier avec les autres. Parce que dans une situation comme ça, dans l'incertitude, il y a beaucoup de Québécois qui souhaitent voir leurs élus se serrer les coudes. Paul Saint-Pierre Plamondon est arrivé en point de presse avec son équipe économique. Lui, il a fait le choix d'y aller sur la question de la souveraineté, encore une fois, de ressortir l'argument selon lequel le Québec doit augmenter son rapport de force avec Ottawa pour qu'Ottawa travaille pour nous puis qu'on ait moins d'impact dans notre province. Et d'après lui, seul un gouvernement souverainiste peut le faire. Ruba Gazal, elle, s'est inquiétée de l'incapacité de Mme Fréchette à chiffrer l'impact réel des contre-tarifs fédéraux sur les entreprises québécoises. Et voyez-vous, ça, c'est une question qui a trouvé écho auprès de Mme Fréchette, hein, parce qu'elle a dû essayer de répondre à ça, puis à savoir est-ce qu'on se fait plus mal à nous, finalement, ou aux Américains. Et Charles Milliard, lui, a souligné le fait qu'il n'y a aucun des autres premiers ministres de province, ou même au fédéral. Personne n'a fait de point de presse là-dessus, hein, sauf Mme Fréchette. Oui, Mark Carney a publié sa vidéo, là.
2: Oui, mais il y a eu un point de presse aussi de David Eby, de la Colombie-Britannique, aujourd'hui. Je ne sais pas s'il a convoqué son conseil des ministres, par contre.
5: On n'a pas vu Doug Ford, alors que pour les chaînes de montage automobile, il aurait pu décider de sortir lui aussi. Bon, Éric Duhaime s'est félicité de son côté de pas avoir participé à tout ça, notamment la rencontre avec Mme Fréchette. Je vous propose de les écouter.
6: Encore une opération de diversion, encore une instrumentalisation de la crise à des fins partisanes. Je pense qu'on a pris la bonne décision de pas embarquer dans la comédie de Mme Fréchette.
7: Aucun autre premier ministre canadien n'a tenu de conseil des ministres hier soir ou de réunion spéciale ou de grande conférence de presse ce matin. Quand on vous parle d'instrumentaliser une crise, là, vous en avez un exemple patent ici.
8: Si je suis sortie de cette rencontre avec Christine Fréchette sur ma faim parce qu'elle avait pas de réponse sur des éléments extrêmement fondamentaux et importants.
9: Donc, Christine Fréchette ne s'est pas tenue debout pour le Québec, comme elle l'affirme ce matin. Si c'était le cas, la demande du Québec de ne pas aller dans le dollar pour dollar généralisé aurait été entendue.
2: Ouais, par la force des choses, ça a été encore une fois une journée marquée par les tarifs douaniers. Donc, parlons des autres enjeux, que ça soit la santé, l'éducation, l'itinérance, des enjeux importants. Est-ce que ça risque de passer au second plan dans la campagne?
5: Mais c'est un peu le problème, hein, pour bien des électeurs qui veulent que les chefs en parlent, parce que ça demeure aussi leur priorité, mais il y a pas de débat public actuellement là-dessus. Le débat public, il est sur le contexte tarifaire et peut-être aussi le coût de la vie par ricochet, là. La seule manière, probablement, de les relancer, puis c'est ce que me disent les entourages des différents chefs, là, les débats télévisés en milieu de campagne. Ces sujets-là seront forcément imposés dans l'exercice oratoire et ils espèrent que leurs propositions vont être capables de percer, justement, ce bouclier de tarifs pour qu'on puisse parler d'autres choses.
2: Véronique Prince, merci beaucoup.
5: Au revoir.
2: Et j'aimerais interpeller les auditeurs. Est-ce que vous craignez le risque de spirale dans cette guerre tarifaire? Est-ce que vous pensez que le Canada devrait tenter un retour à la table des négociations? Écrivez-nous. On va être content de vous lire. 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Et là, je le disais, on va se rendre sur le terrain. L'imposition de contre-tarifs, c'est aussi un casse-tête pour de nombreuses entreprises américaines. En fait, c'est un peu le but, là, d'ailleurs. Pour certains transformateurs, la guerre commerciale a désormais un impact à la fois sur leur approvisionnement et sur les ventes de leurs produits. Catherine Brulotte, notre reporter, s'est rendue au Michigan, où des politiciens tentent de faire des tarifs la question de l'urne. Mais elle a constaté que la partie n'est pas gagnée.
10: Une des bêtes du fermier Joe Slavik a remporté les honneurs à l'exposition agricole du Michigan.
11: We are a former dairy farm, but now we are a beef cow-calf operation.
10: Il a converti la ferme laitière familiale en ferme d'élevage dans l'espoir de stabiliser ses revenus. Mais depuis des mois, le prix qu'il obtient pour ses veaux est imprévisible et les contre-tarifs adoptés par le Canada risque de perturber encore le marché. Les grossistes à qui il vend son bétail distribuent de part et d'autre de la frontière. Et même si les agriculteurs veulent éviter de parler politique pendant cette grande foire annuelle, le candidat démocrate au Sénat pour les élections de mi-mandat, Abdoul El Sayed, y a fait une visite pour tenter d'intéresser les agriculteurs à sa plateforme économique. En entrevue à CBC, il affirme que la guerre commerciale avec le Canada devrait influencer les électeurs en novembre, puisqu'elle fait grimper le coût de la vie.
12: People don't want to have to keep paying more for stuff that they need to buy. And this is the logical outcome of an illogical trade war.
10: Une étude de la National Union Taxpayers Foundation, publiée la semaine dernière, suggère que c'est l'État qui pourrait être le plus touché par les tarifs. Si l'agroalimentaire est le second plus important domaine économique au Michigan, un emploi sur cinq y dépend de l'industrie automobile et du secteur manufacturier. Chris Batcher est la troisième génération à diriger l'entreprise familiale de transformation d'acier et d'aluminium, AirTech Corporation, à Détroit.
13: These are stainless doors.
10: Une quarantaine d'employés fabriquent des pièces dédiées à l'industrie de l'automobile et à la construction résidentielle.
13: We have multiple relationships with Canadian-based companies.
10: Plusieurs de ses partenaires d'affaires sont des entreprises de portes et fenêtres basées au Canada. Des relations compliquées par la guerre commerciale entre les deux pays.
13: We do not want these tariffs to suddenly become a compromise to our ability to have strong relationships with them.
10: Non seulement les tarifs douaniers américains ont fait grimper ses coûts d'approvisionnement, mais ses clients au Canada doivent maintenant tenir en compte les tarifs douaniers canadiens.
13: And that impact will be borne on the consumer eventually.
10: Des coûts qu'il doit en partie absorber pour éviter de perdre des contrats, mais qui se retrouvent en bout de ligne sur la facture des consommateurs. Déjà dans une quincaillerie de la ville, Greg Derry est choqué par la facture de ses achats.
14: Maybe $30 higher than what I usually pay for stuff.
10: Le propriétaire de Détroit effectue des rénovations depuis plus d'un an et déplore que les matériaux nécessaires à moderniser l'aération de sa résidence augmentent pour chaque projet.
14: I'm pretty sure the tariffs has a lot to do with it.
10: Le contracteur German Evans fait le même constat.
15: It's not even worth it.
10: Les matériaux achetés aujourd'hui lui ont coûté plus cher que ce qu'il avait pu estimer il y a quelques semaines à peine, et il devra essuyer une perte pour remplir ce contrat.
15: I recently had to get a second job as it is now, whatever, just to maintain my household.
10: L'instabilité est telle dans l'industrie qu'il a commencé un deuxième emploi pour subvenir aux besoins de sa famille. Même si sa petite entreprise de rénovation est sa passion, il craint que ses clients n'aient plus les moyens de faire des rénovations en raison du coût de la vie.
15: Because people can't afford to actually get the job done.
10: La propriétaire de la résidence où son équipe travaille aujourd'hui admet même qu'elle a réduit l'ampleur des travaux qu'elle comptait effectuer.
16: Oh, I'm slowing down, so.
10: Gwen Powell habite dans sa maison depuis plus de 30 ans, mais se contente, pour l'instant, de faire les travaux qui sont nécessaires et non ceux qu'elle aimerait accomplir.
16: Things that must be done kind of overtook things I wanted to do.
10: Parce que les matériaux sont devenus trop chers et le coût de chaque projet trop imprévisible. Mais elle estime que la guerre commerciale entre le Canada et les États-Unis n'est qu'un de nombreux facteurs qui rendent sa vie inabordable. Dans l'atelier de métallurgie AirTech Corp, le propriétaire Chris Batcher hésite aussi à lier directement les politiques commerciales américaines au soubresaut de son industrie.
13: It takes weeks, months, sometimes years to feel the true impact of the tariff.
10: Le républicain affirme que les véritables effets de tarifs douaniers se feront sentir sur plusieurs années.
13: As much as it is a big issue in the United States, we all know United States politics.
10: Pas de quoi influencer son vote en novembre. Ici Catherine Brulotte, Radio-Canada, Détroit.
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0: Pour les habitués de l'émission, vous vous souvenez, la semaine dernière, avec Philippe-Antoine, on vous a parlé de ces navires de la Chine et de la Corée du Sud qui ont pris la route de l'Europe via l'Arctique, donc en longeant les rives de la Russie. Et on se demandait, et dans l'Arctique canadien, est-ce que le passage du Nord-Ouest est appelé à être davantage utilisé par les navires étrangers? Donc, on en parle ce soir, un an, presque jour pour jour, après qu'un navire néerlandais s'échouait dans ce passage de Thamesburg. Bonsoir, Philippe-Antoine.
18: Bonsoir, Madeleine.
2: Est-ce qu'on sait pourquoi ce navire s'est échoué?
18: L'enquête du Bureau de la sécurité des transports n'est pas encore terminée, mais on sait que le navire de marchandises s'est échoué sur un haut fond qui n'était pas cartographié. Il a été lourdement endommagé. Il a fallu plus d'un mois avant qu'il puisse être renfloué, rappelle Paul Touret, directeur de l'Institut supérieur d'économie maritime en France.
19: Le navire néerlandais a tenté la route. Et à

0: perçu l'incident?
1: Ça a servi de rappel à la prudence dans un sens. Catherine Huneau est directrice des opérations de Petronav, la filiale pétrolière de l'armateur Dégagné.
2: On reste dans le corridor, puis si on est pour des, puis si pour X, on X, il faut sortir du corridor, puis on s'en va dans des relevés qui sont moins fiables. Ben là, on arrête, puis on y pense, on fait une analyse de risque, on avise le bureau, et parce que c'est ça qui s'est passé là, dans le fond, dans, avec le navire de Wagenborg, où c'est qu'il a sorti juste un petit peu du corridor, ce qui a fait qu'il y avait un haut fond qui avait pas été relevé.
0: Est-ce que le réchauffement va rendre la navigation plus facile dans le passage?
1: La saison de navigation s'allonge, mais les conditions deviennent plus imprévisibles. Les vents sont souvent plus violents que dans le passé et le comportement des glaces est difficile à prévoir, explique Catherine Huneau de Petronav.
2: Il va y avoir des embouchures de glace qui étaient pas où c'est qu'on pensait qu'il l'était avant. Fait que c'est imprévisible. Et la vieille glace, vu que la glace de quelques années, elle fond plus vite. Ben la vieille glace des centaines d'années, des milliers d'années, elle a descend. Fait que là, on se retrouve avec des morceaux de glace de vieille glace qu'on n'avait pas avant dans le passage, qui se retrouve plus au sud.
1: Et ça, la vieille glace, Madeleine, c'est comme des blocs de béton, ça peut endommager la coque des navires.
0: Et il manque de brise-glace.
1: Oui, ben les navires doivent parfois attendre un brise-glace pendant plus d'une journée. Les nouveaux brise-glaces commandés par le gouvernement n'arriveront pas avant 2030, mais ça va aider. Mais il y a d'autres besoins, notamment pour la cartographie et l'aide à la navigation, explique Daniel Dagenet, qui est PDG du groupe NEAS, qui a 7 navires qui se promènent dans le Nord canadien.
3: Il y a la présence de morceaux de glace, d'iceberg, dans des périodes de l'année où on n'en voyait pas il y a à peine 10 ans ou 15 ans. Il y a des technologies qui nous permettraient d'avoir, par exemple, de la cartographie en temps réel ou quasi réel, ou des projections avec l'intelligence artificielle sur la migration des glaces, par exemple, ou des meilleurs outils de prévision météorologique pour le vent, entre autres. Pour être sûr qu'on se fasse pas déporter, mais aussi parce que si des grandes plaques de glace se détachent et puis viennent pousser les navires contre des hauts fonds, mais les navires ne sont pas assez puissants pour se battre contre certains morceaux de glace en début de saison, mais c'est un enjeu.
0: Est-ce que le passage du Nord-Ouest est appelé à être davantage utilisé par les navires étrangers?
1: C'est encore très marginal et ça va sans doute le demeurer, mais le Canada devrait se préparer, selon Paul Touret de l'Institut supérieur d'économie maritime, mais d'abord Daniel Dagenet du groupe NEAS.
3: On est à quelques dizaines là, qui passent là, par année. Là. Il y en a pas tant que ça, mais ça s'en vient. Puis je pense que ça se parle de plus en plus. Fait que donc, on est peut-être mieux d'être un peu en avant de la vague plutôt que d'être obligé de gérer un état de congestion puis qu'on n'est pas en moyen de contrôle.
4: Cette route maritime, il faut aussi quand même l'organiser. Et l'accident de l'an dernier a prouvé que c'est pas en délaissant les choses qu'on améliore. Donc, il faut qu'il y ait une route du Nord-Ouest canadienne qui soit maîtrisé et que le Canada, éventuellement, disons, passe ou on ne passe pas, un peu comme font les Russes aujourd'hui. Les Russes ont une administration de la route du Nord-Est qui gère tout ça. Peut-être que les Canadiens doivent aussi doter, peut-être via une de ces administrations maritimes ou la gare côtière, d'une forme d'organisation de la route maritime, même si elle est peu organisée.
1: Surtout, prévient Paul Touret, qu'on n'est jamais à l'abri d'une saute d'humeur de l'administration américaine au sujet de l'Arctique canadien.
0: Philippe-Antoine Saunier, merci.
1: Merci.
0: Restez à l'écoute plus tard à l'émission « Les États-Unis expulsent des migrants vers le Libéria », un pays africain qui se trouve à des milliers de kilomètres de leur pays d'origine. On a appris aujourd'hui que l'ancien cardiologue Guy Turcotte va s'adresser à la Commission des libérations conditionnelles dans 2 semaines, le 22 septembre. Ce sera une première audience depuis sa condamnation pour le meurtre de ses 2 enfants, survenu en février 2009. Pour mieux comprendre ce que ça signifie, ma collègue, l'analyste judiciaire Isabelle Richer, est avec nous ce soir. Bonsoir Isabelle.
5: Bonsoir Madeleine.
0: Isabelle, d'abord, revenons sur la condamnation de Guy Turcotte, parce qu'il avait d'abord été déclaré non criminellement responsable pour cause de troubles mentaux, puis il y avait eu un second procès.
5: Exactement. Et je pense que personne n'a oublié cette affaire qui est survenue en février 2009. Le procès, lui, a eu lieu 2 ans plus tard, en 2011. On se souvient que c'était dans un contexte de rupture avec la mère Isabelle Gaston. Et justement, au terme du premier procès, il avait été déclaré non criminellement responsable, envoyé à l'Institut Pinel, où il a passé à peu près 18 mois. Et ensuite, il est sorti, il est allé vivre chez son frère. Et on a ordonné un deuxième procès qui s'est tenu en 2015, mais il a pu y assister alors qu'il était

0: encore en liberté et au terme de ce deuxième procès, donc, il a été condamné à la prison à vie avec un minimum de 17 ans à purger.
1: Alors, ça fait pas 17 ans là, depuis 2015?
0: Ça ne fait pas 17 ans depuis 2015, mais ça fait 17 ans au total, ou un petit peu moins que 17 ans, parce que il a quand même été détenu pendant un moment, il a été remis en liberté, il est retourné en détention. Bref, les mathématiques carcérales, là, c'est assez compliqué. Et il est passé, évidemment, d'un établissement à sécurité maximale à sécurité médium, sécurité minimum. Évidemment, il s'est soumis à un parcours de réhabilitation. Il est accompagné par des gens à l'intérieur, une équipe de gestion de cas, qu'on dit. On l'épaule parce que quiconque est condamné à une peine de prison à vie avec un minimum de temps à purger, on peut pas juste le mettre dehors tout simplement. Il faut encadrer les personnes, surtout celles qui restent 25 ans en prison, là, forcément.
1: Donc là, audience devant la commission des libérations conditionnelles, on connaît maintenant la date. Qu'est-ce qui va se passer lors de cette audience?
0: En fait, le critère qui guide les commissaires qui entendent l'affaire, c'est le détenu est-il un risque pour la sécurité de la population? C'est à peu près la seule chose qui les gouverne. Et c'est pour ça qu'on commence avec des sorties, des permissions de sortie avec escorte. Donc, escorté par un agent correctionnel. C'est pas improvisé, là. Ils ont un plan. Les détenus peuvent pas aller n'importe où, faire n'importe quoi. D'abord, ils ont un plan de sortie. Ils font l'objet d'une recommandation de leur équipe de gestion de cas. Et dans le plan de sortie, on prévoit ce qui va se passer. Soit des activités, c'est rarement des choses très très intéressantes, là. On appelle ça du perfectionnement personnel ou du bénévolat, ou alors des visites à la famille, à des proches. Et on observe comment ça se passe. Il y a un certain nombre de permissions qui sont accordées pendant des mois. Si tout se passe bien, ce seront des permissions de sortie sans escorte. Là, on passe la journée hors du pénitencier, on revient y dormir. Ensuite, la semi-liberté en maison de transition. Et si tout ce parcours va bien, eh bien, c'est la libération conditionnelle totale. Mmh. Je vous signale que ce n'est pas ouvert au public, la commission. D'abord, ça se passe en prison. Il faut être accrédité pour y assister.
1: Est-ce que la famille peut être accréditée?
0: Oui, absolument. Alors, la famille, les journalistes, essentiellement, c'est ça, les victimes, là, comme on dit.
1: Alors, c'est pas certain non plus quelle sera la décision de la commission des libérations conditionnelles. On va le savoir quand. Et peu importe, j'imagine, la décision, il va rester sous le contrôle de la commission toute sa vie.
0: Toute sa vie, il est condamné à la prison à vie. On le saura, ma foi, on le saura par nos sources, par les proches, parce que ce n'est pas public, cette décision. C'est très étrange. Toutes les décisions de la commission des libérations sont publiées, on en reçoit une copie, mais pas celles pour les permissions de sortie. J'ignore pourquoi, c'est ainsi que la loi est faite. Mais de toute façon, pour le reste de sa vie, il va devoir se rapporter à un agent de libération.
1: Isabelle Richer. On va compter sur vos sources. Merci beaucoup.
0: Je vous en prie.

0: Les résultats de l'enquête PISA de 2025 sont parus aujourd'hui et ils montrent que globalement, les résultats en compréhension de l'écrit et en mathématiques sont en baisse dans la plupart des pays de l'OCDE. Pour ceux qui ne sauraient pas c'est quoi l'enquête PISA, c'est l'Organisation de coopération et de développement économique, l'OCDE, qui réalise depuis 25 ans une enquête internationale pour évaluer les connaissances, les compétences de près de 800 000 élèves de 15 ans de 91 pays. Et ce sont, cette fois-ci, des pays asiatiques qui sont en tête du classement. Le Canada se classe plutôt bien, malgré une baisse des résultats par rapport à la dernière enquête. C'était en 2022. Emma Guerrero-Dufour a épluché le rapport pour nous. Bonsoir, Emma.
1: Bonsoir, Madeleine.
0: Quelles sont les grandes tendances mondiales qui se dégagent du rapport?
1: Déjà, on peut dire que les élèves d'Asie semblent avoir bien performé au test PISA. La Chine, Singapour, Macao, Taipei et le Japon, dans cet ordre, sont en tête du classement, toutes disciplines confondues. PISA, c'est pour Programme international sur pour le suivi des acquis des élèves. Mais au niveau mondial, il y a eu un recul, d'une part, dans les compétences en mathématiques. Entre 2015 et 2025, les scores aux examens PISA ont fait chuter d'une vingtaine de points les pays de l'OCDE dans la discipline. C'est comme si le niveau des élèves avait reculé d'une année d'apprentissage en 10 ans.
0: Quand même.
1: En sciences, les résultats, eux, sont restés assez stables. Mais ce qui préoccupe l'OCDE, surtout, ce sont les reculs en compréhension de texte. C'est dans cette discipline-là que la baisse est la plus marquée depuis 2015, une chute de 28 points pour l'ensemble des pays de l'OCDE.
0: Et est-ce qu'on sait pourquoi?

0: quoi? Qu'est-ce qui explique les lacunes au niveau de la compréhension de l'écrit surtout?
1: Il y a plusieurs facteurs. Je vous propose d'écouter tout de suite l'analyste pour l'OCDE, Éric Charbonnier.
2: Dans notre étude PISA, c'est un test de 2 heures. Quand les questions portent sur des textes longs, plus de 400 mots, quand ça demande aux élèves de faire un effort, de réfléchir, d'ouvrir des sources multiples, ils réussissent moins bien. Ils ont tendance à répondre de façon de plus en plus rapide et avec de plus en plus d'erreurs. On a l'impression que le rapport à la lecture, à la compréhension de l'écrit a changé.
1: Un rapport qui a changé, entre autres, depuis l'avènement de l'intelligence artificielle.
0: Et voilà.
1: Monsieur Charbonnier disait d'ailleurs que les adolescents qui n'utilisent pas l'IA avaient de meilleurs scores que ceux qui l'utilisent. Par ailleurs, l'OCDE pointe du doigt l'encadrement des parents, qui est parfois moins serré, des parents qui passent parfois du temps sur leur téléphone, par exemple. J'ai aussi voulu avoir l'avis d'un enseignant pour voir si ces conclusions-là se reflètent aussi dans les classes. J'ai donc parlé à Claudine Mercier, elle est membre de l'Association québécoise des professeurs de français. Elle enseigne à l'école Jésus-Marie de Beauceville.
3: Moi, ça fait 20 ans là, que j'enseigne, donc oui, j'ai remarqué qu'il y a une baisse au niveau de la littératie là, chez nos élèves. Mais on a des classes aussi de plus en plus hétérogènes. On a peu d'outils aussi pour intervenir rapidement. Donc, c'est sûr qu'il y a des élèves, des fois, qui ont des grandes difficultés en lecture, puis on ne réussit pas à les amener aussi loin qu'on voudrait les amener parce qu'on manque de ressources dans les écoles, tu sais, puis on manque de temps.
1: C'était en effet Claudine Grenier, donc, qui constate des problèmes quand même dans les classes au Québec aussi.
0: Ben justement, quand on parle d'ici, comment se classe le Canada, le Québec dans l'enquête?
1: Le Canada se classe parmi les pays les plus performants, avec des résultats nettement supérieurs à la moyenne des pays de l'OCDE dans l'ensemble des disciplines évaluées. 11e sur 38 en mathématiques, 12e sur 38 en lecture, 11e sur 38 pour la résolution de problèmes complexes. Par contre, depuis 2022, la performance des élèves canadiens a chuté de 17 points en lecture et de 12 points en mathématiques. Le Québec, lui, est la province qui se classe le plus haut en lecture et en mathématiques par rapport à la moyenne canadienne. Il y a un petit astérisque à côté du Canada dans le rapport. En fait, l'OCDE met en garde contre un possible biais à la hausse pour les résultats canadiens parce que le pays n'a pas tout à fait atteint certaines normes d'échantillonnage qui sont requises par l'enquête.
0: Est-ce que le Canada est le seul à avoir un pays qui a des problèmes au niveau des échantillons?
1: Non, c'est le cas aussi des États-Unis, de la Norvège, il y a la Nouvelle-Zélande et il y a la Chine aussi qui est en tête du classement, mais dont quelques régions seulement ont participé à l'enquête, ce qui n'est pas du tout représentatif de l'ensemble du pays. Mais si on se penche sur les données du Canada, il y a une grande variation entre les données des différentes provinces, à savoir quelles écoles ont fait passer le test ou non. Voici à ce sujet Stéphane Vigneault, il est coordonnateur du mouvement École Ensemble qui prône l'égalité des chances en éducation au Québec.
4: Quand on propose aux écoles qui sont choisies dans l'échantillon de faire l'examen PISA, ben elles ont le choix de le faire ou non. Et on croit que les écoles publiques ordinaires sont plus nombreuses à refuser de le faire. Et donc, on se retrouverait, si notre hypothèse tient, avec une surreprésentation d'écoles publiques sélectives, donc des écoles qui ont choisi leurs élèves et donc des écoles qui ont des résultats plus forts. Et c'est ce qui créerait un biais à la hausse.
1: L'ensemble a d'ailleurs essayé d'obtenir les critères qui permettent de constituer l'échantillon, quel pourcentage d'écoles rurales, par exemple, quel pourcentage d'écoles anglophones. Ils ont aussi essayé d'obtenir la liste des écoles choisies pour l'évaluation et la liste de celles qui se sont désistées. Mais le ministère de l'Éducation du Québec a refusé la demande d'accès à l'information. Donc, ce rapport de l'OCDE offre un état des lieux qui est partiel pour vraiment comprendre la performance de nos systèmes d'éducation. Donc, il faut continuer de sortir des données pour avoir vraiment un portrait global.
0: Tout à fait. Mais ça nous donne quand même des pistes de réflexion, d'introspection.
1: Absolument.
0: L'écran, l'intelligence artificielle, l'encadrement des parents. Même si on n'a pas toutes les réponses, on peut réfléchir à ça.
1: Absolument.
0: Emma Guerrero-Dufour, merci beaucoup.
1: Au revoir.
0: Au revoir.

On va se rendre ce soir au Libéria, l'un des pays africains qui a conclu un accord avec Washington pour accueillir des migrants expulsés des États-Unis. C'est l'un des plus importants. Le Libéria est prêt à recevoir jusqu'à 1200 expulsés au cours de la prochaine année, qui souvent n'ont aucune racine en Afrique. Pour nous parler de la situation dans laquelle se trouvent ces migrants, je retrouve à Monrovia, au Libéria, le correspondant du Monde en Afrique de l'Ouest, Théodore Laurent. Théodore, bonsoir.

0: Bonsoir.
1: Théodore, un premier avion en provenance des États-Unis est donc arrivé le 20 août dernier avec une vingtaine de personnes à bord. Qu'est-ce qu'on sait d'eux?
0: Alors, ce qu'on sait, c'est qu'il s'agissait principalement de personnes originaires d'Amérique du Sud. Donc, ceux que j'ai pu rencontrer dedans, il y avait des Vénézuéliens, des Honduriens, il y avait une jeune fille en provenance, jeune femme en provenance du Brésil, et il y avait deux ressortissants africains, un Éthiopien et un Camerounais.
1: Donc, pas de
0: Et
1: Libériens.
0: aucun Libérien, et parmi toutes les personnes qui étaient dans cet avion, il y en avait 20. 5 ont refusé de descendre de l'avion. Ils ont été envoyés en Guinée équatoriale. Et donc, sur ces personnes, aucune de ces personnes n'avait d'ancrage ou d'attache avec le Libéria.
1: Et je comprends que ces personnes, certaines, avaient des ordonnances du tribunal qui les protégeaient d'un renvoi dans leur pays d'origine. Donc, les États-Unis choisissent de les envoyer ailleurs, c'est ça?
0: Ben, c'est exactement ce qui se passe en ce moment. C'est que vu que souvent c'est pour des raisons un risque de persécution s'ils retournent dans leur pays d'origine, donc ils ne peuvent pas y être envoyés. Et donc pour contourner justement cette impossibilité de les renvoyer dans leur pays d'origine, les États-Unis, depuis quelques mois, depuis le retour de Donald Trump à la Maison-Blanche, ils ont décidé de signer des accords avec des pays tiers, et c'est le cas au Libéria.
1: On peut seulement imaginer, Théodore Laurent, le choix difficile qui est devant eux. Choisir de rester au Libéria, où ils n'ont aucune racine, retourner dans leur pays d'origine, où ils risquent d'être persécutés, ou tenter un retour aux États-Unis qui leur a fermé la porte au nez.
0: Ah oui, la situation est très très compliquée pour ces personnes. Moi, ceux avec qui j'ai pu parler, ils vivent très mal, hein, beaucoup parce que avant d'avoir été envoyés au Libéria, ils ont été enfermés pendant plusieurs mois et ils ne savent pas quoi faire et ils ont aussi très peu d'infos. Certains et sont en train d'essayer d'avoir des recours juridiques aux États-Unis pour revenir. D'autres ne veulent plus du tout entendre parler des États-Unis. Avec ce qu'ils ont vécu, ils veulent ou revenir dans leur pays d'origine. Pour le Venezuela, ceux qui justement avaient des problèmes sous la précédente administration, celle de Maduro, vont potentiellement essayer de revenir au Venezuela, étant donné qu'il y a eu donc un changement d'administration. Et certains avec qui j'ai parlé, aimeraient bien, pouvoir émigrer vers l'Europe. Bon, alors, de ceux avec qui j'ai parlé, il n'y en a aucun qui veut rester au Libéria pour l'instant. Aucun.
1: Je comprends là quel choix, à savoir où aller, mais est-ce qu'ils sont paniqués? Est-ce qu'ils sont déprimés? Quel est leur sentiment en ce moment?
0: Alors, il y a déjà, quand vous arrivez sur place, vous voyez qu'il y a quand même une certaine cohésion. Voilà, ils rigolent entre eux, ils essayent d'aller de l'avant, vraiment. Et le fait qu'ils soient plusieurs, une quinzaine, ça aide un petit peu. Mais quand vous parlez un à un, voilà, ils sont totalement perdus. Moi, je parlais avec Carlos, qui lui a été enfermé de janvier 2026 à août 2026 avant d'être envoyé au Libéria, qui lui a une petite fille de 5 mois qui est née pendant sa détention et il ne l'a jamais vue. La première fois qu'il l'a vue, c'était en FaceTime quand il arrivait au Libéria, mais il n'a jamais pu voir sa petite fille. Donc lui, il est complètement désorienté. Ou sinon, j'ai pu parler avec Ernesto. Lui, il se sent très mal parce que pendant des mois, il dit avoir subi une violence psychologique très importante de la part des agents de l'ICE. Que voilà, il est en dépression aujourd'hui, qu'il souffre d'anxiété, qu'il prend désormais des médicaments pour aller mieux. Donc voilà, c'est pour eux, c'est une situation. Tous ceux avec qui j'ai parlé, c'est une situation très compliquée. Bon, ceux avec qui j'ai parlé, ouais, ils étaient tous croyants et en fait, le seul truc qui leur permettait de vraiment garder espoir, c'était justement de leur croyance envers Dieu et beaucoup prient justement, c'était leur seule façon vraiment de garder espoir. Mais sinon, oui, la situation est très très difficile pour eux.
1: Vous dites, ils sont en groupe en ce moment. Ils sont, si je comprends bien, dans un complexe fourni par le gouvernement libérien. Quel est l'avantage pour le Libéria de conclure comme ça une entente avec les États-Unis?
0: De base, le Libéria a annoncé avoir accueilli ces réfugiés par pure

0: Humanisme, parce que c'est la tradition du pays. Il faut savoir que le pays a été fondé au 19e siècle par d'anciens esclaves affranchis américains. Et donc le Liberia était un peu la terre d'accueil pour ces anciens esclaves affranchis. Et aussi parce que le pays a connu deux guerres civiles entre 1989 et 2023, et 2003. Et durant ces deux guerres civiles, il y a des milliers et des milliers de Libériens qui ont fui vers les pays voisins, la Sierra Leone, la Guinée équatoriale ou la Guinée-Conakry, la Côte d'Ivoire. Et donc, justement, c'est parce que ces pays ont accueilli des Libériens un jour que eux, ils disent vouloir accueillir des réfugiés. Mais en réalité, voilà, d'après le New York Times, c'est le New York Times qui a épluché les documents, qui a pu avoir certains documents, il y aurait eu une contrepartie financière de 5 millions de dollars.
1: En un mot, la population du pays, elle en pense quoi de cette entente?
0: La population du pays, déjà, elle a eu très peur au départ parce que, voilà, l'administration américaine les a présentés comme des criminels, des délinquants, des voyous, ce qui n'est pas le cas. Moi, j'ai pu parler avec eux et j'ai pu parler avec leur avocat. Ce sont juste des personnes qui étaient illégalement aux États-Unis, mais pour beaucoup, ils travaillaient. Et donc, il y a ce point-là. Et deuxième point, depuis qu'ils ont appris qu'ils étaient logés et nourris dans un hôtel, ça a encore accentué leur rancœur parce que le Libéria est un pays très pauvre. Bon, attention, ce qu'il faut savoir, c'est que c'est l'administration américaine qui prend en charge le logement et les repas. Ce n'est pas le Libéria sur fonds propres qui héberge ses ressortissants.
1: Théodore Laurent, donc c'est un premier groupe comme ça qui a atterri au Libéria. Merci de suivre cette question difficile pour nous. Vous êtes correspondant du Monde en Afrique de l'Ouest. Bonne fin de soirée.
0: Merci à vous, bonne fin de soirée.
2: Cinq questions pour comprendre avec François Brousseau.
3: So I can announce today that we will introduce an import ban on goods from illegal settlements in the occupied territories.
1: Nous allons bannir l'importation des marchandises provenant des colonies illégales situées dans les territoires occupés. C'est ce qu'a déclaré ce matin le ministre britannique des Affaires étrangères britannique, Ed Miliband, en annonçant que le Royaume-Uni, le Canada et 10 pays d'Europe s'apprêtent à imposer comme ça des restrictions, voire des interdictions pures et simples frappant les produits provenant des colonies israéliennes de Cisjordanie et occupées. François Brousseau, bonsoir.
4: Bonsoir, Madeleine.
1: D'abord, rappelez-nous la raison de cette annonce commune à l'endroit de l'État d'Israël.
4: Bon, alors, c'est la raison, c'est le nettoyage ethnique en cours en Cisjordanie depuis quelques années et qui s'est accentué depuis 2 ans, selon les ONG, qui motive ce boycottage annoncé des produits de Cisjordanie et exportés à l'étranger. Essentiellement, il s'agit de produits agricoles, fruits, légumes, miel. Alors, l'expression nettoyage ethnique, Madeleine, ou épuration ethnique, ethnic cleansing, a été explicitement utilisée par le ministre qu'on a entendu, même si elle ne figure pas dans le communiqué commun des 12 pays.
1: Et elle ne vient pas de vous, là.
4: Non, elle ne vient pas de moi, je la cite, même si j'ai précisé que ça venait d'une citation du ministre Miliband qu'on a entendu et qui a entraîné donc dans ce communiqué commun, sans que le communiqué commun n'utilise cette expression. Bon, ben alors l'Espagne, l'Irlande, des pays qui ont toujours été à l'avant-poste sur les droits des Palestiniens et qui utilisent ces mots depuis très longtemps, mais aussi, et c'est nouveau, la France, la Pologne, le Canada. Bon, et le ministre britannique, en passant, s'est déclaré fier d'être juif et il a tenu à préciser que c'est pas dirigé contre le peuple d'Israël, mais contre la conduite de son gouvernement. Et là, je cite maintenant le communiqué et non pas Ed Miliband. Nous nous opposons fermement à toute action ayant pour conséquence l'annexion des terres palestiniennes et le déplacement forcé de populations palestiniennes. Alors tout ça au nom, Madeleine, de la fameuse solution à deux États, qui est encore soulignée dans le texte. L'objectif officiel poursuivi par la diplomatie internationale depuis des décennies, mais qui apparaît de plus en plus sur le terrain comme une sorte de chimère.
1: Ce que le communiqué écrit explicitement, c'est que il fait mention là, de la zone E1. En soulignant leur caractère inadmissible. De quoi il s'agit exactement?
4: Bon, alors, la zone E1, c'est un secteur d'environ 12 kilomètres carrés en Cisjordanie occupée, tout juste à l'est de Jérusalem-Est, donc à droite sur la carte. Le projet de colonisation annoncé cet été prévoit la construction dans le secteur E1 de 3 400 logements pour relier physiquement Jérusalem-Est à la colonie de Malé Adoumim, ce qui en ferait une région urbaine continue et surtout qui aurait pour effet de couper la Cisjordanie en deux, entre le nord et le sud, ce qui rendrait impossible toute

0: circulation directe des Palestiniens, et donc d'isoler Jérusalem-Est de son environnement palestinien. Et dans les faits, ce serait le clou dans le cercueil du projet de territoire palestinien contigu en Cisjordanie et à Jérusalem-Est.
1: Donc revenons là sur ce thème, ce terme employé par le ministre britannique, d'épuration ethnique, un terme qui est dur. Il n'est pas le premier à l'utiliser, François.
0: Ah non, il n'est pas le premier, et beaucoup vont vous dire qu'il est justifié pour décrire ce qui se passe en Cisjordanie. C'est le terme qu'utilise toute une flopée d'organisations non gouvernementales, de groupes. On pense à l'ONU, à ses agences comme le Haut Commissariat aux droits de l'homme, aux rapporteurs spéciaux, experts indépendants, Amnesty International, Human Rights Watch. Mais ce sont tous des groupes que récuse Israël comme partisans de l'autre partie dans cette histoire. La plupart d'entre eux utilisent aussi des expressions comme transfert forcé de population, apartheid, et certains, on le sait, mais pas tous, vont jusqu'à parler de génocide. Mais il y a aussi, et là il faut le souligner, des organisations israéliennes qui vont dans le même sens, comme B'Tselem, qui a documenté de manière détaillée la violence des colons, les démolitions de maisons, les confiscations, les déplacements forcés, les assassinats, etc. Il y a aussi des groupes qui s'appellent Yesh Din, ou encore le très ancien mouvement La Paix Maintenant, qui sont tout ce qu'il y a de plus israélien et qui, je le répète, vont dans le même sens.
1: Est-ce qu'on peut parler d'un tournant dans l'attitude des pays occidentaux ou d'une majorité de pays occidentaux face à Israël avec ce communiqué commun?
0: Je dirais qu'aujourd'hui, d'abord le fait qu'un ministre comme le chef de la diplomatie britannique en arrive à cette conclusion, utilise lui-même ces termes-là, entraîne avec lui plusieurs pays à signer une telle déclaration commune, même s'il est en deçà de ses propres mots personnels, c'est un signe, oui, d'un changement d'attitude à l'égard d'Israël. Même si on répète, et c'est écrit dans le communiqué, qu'on se préoccupe de la sécurité de l'État juif et qu'on dénonce l'attaque du Hamas du 7 octobre 2023, et Ed Miliband va jusqu'à dire que le gouvernement israélien est devenu l'ennemi de la sécurité de l'État juif. Alors oui, un tournant rhétorique, un tournant même au-delà de la rhétorique, avec une action concrète qu'on annonce mais qu'on ne déclenche pas encore. Nous pensons à faire ceci, c'est-à-dire le boycott. Mais au regard du caractère peut-être irréversible de ce qui se passe en Cisjordanie, la conquête territoriale et à Gaza également, on peut se demander, sans trop de cynisme, qu'est-ce que ça changera vraiment. Je cite la réponse du gouvernement israélien adressée au gouvernement Carney. Je cite: depuis le 7 octobre, le Canada a maintes fois compromis notre relation bilatérale. L'affirmation selon laquelle Israël compromet la possibilité d'une solution à deux États est infondée. Elle inverse la réalité des dommages et de la méfiance engendrée par les islamistes et les djihadistes du camp palestinien.
1: Un mot pour finir, François, sur les révélations du quotidien Haaretz. Une information selon laquelle le premier ministre israélien aurait été averti que quelque chose se tramait avant le 7 octobre 2023, donc l'attaque sanglante du Hamas.
0: Oui, alors c'est pas la première à sortir ce genre de choses, mais effectivement, ces informations s'accumulent, deviennent accablantes. Et là, selon une enquête journalistique, apparaître sous forme de livre, et dont le quotidien de gauche, Haaretz, un peu seul dans son coin, a eu l'exclusivité, eh ben, on apprend que c'est le président des Émirats Arabes Unis, lui-même averti par un intermédiaire du Hamas de Yahya Sinwar, le chef militaire qui a été tué, et qui aurait appelé directement Benjamin Netanyahou pour l'avertir qu'une attaque de grande envergure se préparait. C'était une semaine avant le 7 octobre. Et Netanyahou n'aurait rien fait, répondu calmement à l'émir Ben Zayed que non, ne vous inquiétez pas, la situation à Gaza est parfaitement sous contrôle. Le Hamas frappera probablement en Cisjordanie, où, entre parenthèses, Madeleine, les troupes israéliennes avaient été massivement déployées durant ces semaines de septembre 2023. Et que, je cite toujours, selon le reportage, le premier ministre israélien, merci monsieur l'émir pour l'avertissement, mais nous sommes prêts à toute éventualité.
1: Merci François.
0: Au revoir Madeleine.
1: Au revoir.

0: Et on va revenir au pays, on va poursuivre notre tournée des régions du Québec dans le cadre de la campagne électorale, avec un arrêt ce soir dans la grande région de Québec et de Chaudière-Appalaches, où je retrouve mon collègue Guillaume Dumas, animateur de l'émission C'est encore mieux l'après-midi sur Ici Première. Il est à Québec. Guillaume, bonsoir.
1: Bonsoir Madeleine.
0: J'ai envie de dire encore une fois, Guillaume, le troisième lien qui se retrouve au cœur de la campagne dans la grande région de Québec.
1: Ah, Madeleine, rebelote diront certains, parce que oui, on a l'impression là, que le politique a laissé les électeurs sur leur faim depuis quelques cycles électoraux. Il faut remonter, je vous le rappelle, à l'élection 2018 pour voir le troisième lien se hisser au sommet des priorités. Là, rappelez-vous l'engagement de François Legault et la CAQ de le construire à l'Est. Vous connaissez la suite. On appuie maintenant sur avance rapide. On se projette en 2022 pour une

0: d'autres campagnes électorales dont le cœur a été ce même troisième lien, sauf que cette fois, les positions avaient été plus tranchées, les attaques plus virulentes, la CAQ qui défendait, rappelez-vous, un tunnel autoroutier qui reliait les centres-villes, le Parti conservateur voyait plutôt un pont, Québec solidaire s'y opposait, alors que le Parti québécois et le Parti libéral exigeaient davantage d'études et de transparence.
1: Est-ce qu'on sait, on le sait, mais qu'est-ce que chacun des partis propose cette fois-ci?
0: Ouais, et là, Madeleine, rapidement, on a compris que ce sera encore une fois le troisième lien là, qui allait donc être au sommet de l'affiche. Mais avant d'aller plus loin, je vous propose justement ce petit rappel des positions actuelles. Et là, je vous fais grâce de toutes les itérations proposées et qu'on a oubliées dans les dernières années.
1: Bonne idée.
0: D'abord, la coalition Avenir Québec, oui. Évidemment, après plusieurs tergiversations, veut maintenant un lien autoroutier à l'Est depuis l'engagement de Mme Fréchette lors de la dernière course à la direction. Elle espère un tracé avec péage, en partenariat public-privé avec une aide du fédéral. Chez les libéraux, eh bien, on s'engage à poursuivre les études sur le troisième lien, mais sans préciser d'échéancier pour autant. Le chef Charles Milliard a rappelé que son parti, je le cite, a un préjugé favorable pour le projet. Lui aussi veut une participation du privé si jamais il en prenait l'engagement ferme. Pour Québec solidaire, eh bien, c'est toujours la même chose. Peu importe sa forme, on s'y oppose. Le parti souhaite que le projet soit complètement abandonné. Il veut optimiser les infrastructures actuelles, soit les ponts La Porte et de Québec, plutôt que d'investir dans le transport en commun. Pour le Parti québécois, on proposera un projet de troisième lien entre les deux villes consacré au transport en commun. Monsieur Saint-Pierre Plamondon, qui croit non viable un lien autoroutier entre les villes. Enfin, pour le Parti conservateur du Québec, on veut construire du côté sud de l'île d'Orléans jusqu'à Beaumont un pont semblable à la structure de remplacement qui est en construction entre Québec et la rive nord de l'île. Puis rapidement, je tenais à faire ce bref rappel parce que il faut le dire, il y a eu un premier coup de théâtre la semaine dernière alors que Radio-Canada dévoilait que l'UNESCO demandait à connaître les impacts patrimoniaux de la mouture proposée par Christine Fréchette parce qu'on n'avait pas été avisé. Et là, évidemment, ça a fait énormément réagir dans cette campagne électorale là, qui laissera encore beaucoup de place pour le troisième lien.
1: Oui, on sait là que, par exemple, la grande banlieue de Montréal va être déterminante.
0: Oui.
1: Québec, les gens de Québec se préoccupent du fait qu'ils vont peut-être déterminer si le gouvernement va être majoritaire ou minoritaire.
0: Ben, il y aura un certain pouvoir parce que vous le voyez, hein, Madeleine, les différentes caravanes vont passer beaucoup de temps dans la grande région de Québec jusqu'au 5 octobre et c'est pas le fruit du hasard si plusieurs partis ont établi leurs quartiers généraux chez nous. La capitale nationale et Chaudière-Appalaches ont ce potentiel-là de jouer un rôle plus que déterminant. Il y a de nombreuses courses serrées. C'est la seule région du Québec, faut le rappeler, où les 5 principaux partis ont de réelles chances de faire élire un ou une candidate. Et puis, ça prend pas non plus un post-doctorat en sciences politiques pour saisir que les résultats du Parti conservateur vont peser lourd dans cette élection, à savoir si le gouvernement sera majoritaire ou minoritaire et quel parti pourrait se retrouver avec la balance du pouvoir. Et là, aujourd'hui, les conservateurs seront en avance dans 5 des 7 circonscriptions de Chaudière-Appalaches et dans 6 des 11 circonscriptions de la capitale nationale. Monsieur Duhaime l'a reconnu, l'essentiel de sa campagne se passe dans ces deux régions. Et je termine là-dessus. Et ce qu'il faut reconnaître dans ce portrait-là, c'est que les électeurs sont déjà très sollicités depuis le début de la campagne et le seront jusqu'à la dernière minute. Et je termine avec les mots du professeur Philippe Dubois qui disait essentiellement que les électeurs de la grande région de Québec aiment être courtisés, mais surtout, ils n'aiment pas être déçus.
1: Guillaume Dumas, bonne campagne.
0: Merci.
1: Et merci d'avoir participé à Ça nous regarde. C'est vraiment toujours un plaisir de vous avoir en nombre. Merci,
0: c'est
1: Guillaume.
0: C'est un plaisir partagé. Merci.
1: Merci.
0: Au revoir.
1: Il nous reste pas beaucoup de temps pour vous lire pour lire en ondes les courriels que vous nous avez envoyés au sujet de la reprise ou non des négociations. Selon vous, est-ce qu'on devrait retourner à la table des négociations? Vous êtes à peu près unanime sur la question en disant il ne faut pas retourner à la table de négociation, faut pas plier. Ça rejoint des sondages qui démontrent là que les Canadiens souhaitent une réponse assez forte face aux tarifs américains. On aura, j'espère, le temps de se reprendre. Mais c'est tout pour ce soir. Ici Madeleine Desmorins. Bonne soirée à tous. À demain.

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1: Bonsoir, ici Louis de Belval. Voici les informations. Le président américain Donald Trump a annoncé qu'il va restreindre l'accès du Canada aux contrats publics fédéraux aux États-Unis en réponse aux contre-tarifs canadiens. Il entend retirer certains produits d'origine canadienne d'un programme qui offre un accès privilégié au marché public américain. Lors de la dernière année fiscale, 58 entreprises canadiennes ont tiré des revenus d'un peu plus de 57 millions de dollars de ce programme. De leur côté, les contre-tarifs canadiens qui sont entrés en vigueur aujourd'hui touchent 28 milliards de dollars de biens américains importés. L'ex-ambassadeur du Canada à l'ONU, Bob Rae, estime que le Canada est à un moment charnière de sa relation avec son voisin du Sud.
2: Le problème, c'est que nous sommes devenus trop dépendants sur un voisin qui maintenant ne nous aime pas. Alors ça veut dire que nous devons faire changer les choses, mais d'une façon concrète. On va trouver de nouveaux marchés et nous devons reconnaître que nous avons besoin de nouveaux partenaires à travers le monde. Et c'est tout ça la stratégie du premier ministre. Et c'est pourquoi je l'appuie. Je pense que c'est important d'appuyer ces efforts.
1: Le gouvernement de Mark Carney n'a pas encore répondu à la riposte américaine sur ses contrats publics. Et puis les chefs du Parti québécois et de la coalition Avenir Québec estiment que l'escalade tarifaire pourrait mener à une récession. Une nouvelle salve de tarifs américains pourrait entraîner le Québec dans un cycle de croissance nulle ou négative, selon la première ministre sortante Christine Fréchette, ce dont s'inquiète le chef du Parti québécois Paul Saint-Pierre Plamondon. Les voici.
3: C'est sûr qu'une escalade tarifaire, ça ouvre la voie à cette possibilité-là encore davantage. Je veux pas donner de chiffres parce que tout dépend encore de la durée. S'il y a un autre salve tarifaire qui arrive des États-Unis, là, ça rouvre tout un nouveau cycle. Et ça nous met à risque.
4: Pour la même quantité de tarifs, l'économie américaine ne connaîtra même pas un soubresaut. Mais cette même quantité de tarifs au Québec entraînera une récession sévère, fort probablement.
1: Un appel entre le ministre responsable du commerce Canada-États-Unis, Dominique Leblanc, et le représentant américain au commerce, Jamieson Greer, était prévu aujourd'hui. Et par ailleurs, la riposte canadienne contre les États-Unis commence déjà à se faire sentir dans les entreprises d'ici. Certaines paient plus cher leurs matériaux ou leurs produits américains. Alors elles stockent ou cherchent de nouveaux fournisseurs quand elles le peuvent. Le reportage d'Hugo Métro.
5: Les entreprises sont les premières touchées par cette riposte canadienne. Certaines ont tenté d'anticiper. Au Québec, le groupe mondial spécialisé dans la transformation de métal a rempli ses entrepôts.
6: On est capable de faire un petit bout sans faire d'achat aux États-Unis.
5: Louis Veilleux est le président de son conseil d'administration. Il est en Italie parce qu'une autre solution, c'est de trouver des fournisseurs ici au pays ou ailleurs.
6: C'est l'objectif de trouver de nouvelles avenues, de nouveaux partenariats et les Européens sont très intéressés.
5: Mais se détourner des États-Unis n'est pas toujours possible. À Sherbrooke, le fabricant de remorques Tremcar a besoin d'acier inoxydable américain. Aucune usine au Canada n'est capable de lui fournir ce produit.
7: Il faut s'approvisionner sur le marché soit européen ou asiatique. Mais aussi, il y a un paquet de petits détails qui ne sont pas aussi précis ou standards qu'avec les Américains.
5: Et au bout de la chaîne, les clients peuvent aussi être touchés. À Winnipeg, le propriétaire de cette épicerie, Tom Denardi, regrette que les contre-tarifs vont faire augmenter le prix des fromages américains concernés, comme le cheddar. Il estime toutefois que de nombreux produits américains restent encore avantageux malgré les tarifs. Ici Hugo Métro, Radio-Canada, Montréal.
1: Le premier ministre de Terre-Neuve et Labrador croit qu'il faut finaliser le plus rapidement possible un nouveau partenariat énergétique avec le Québec. Il s'agit d'un important changement de ton pour Tony Wickham, dont le gouvernement doit organiser un débat spécial sur l'entente cadre de Churchill Falls. Patrick Butler.
8: Tony Wickham fait tout son possible pour promouvoir la nouvelle entente cadre avec le Québec à une semaine du débat parlementaire sur l'accord. Tens of thousands of guaranteed good-paying jobs. Entouré de membres de 14 syndicats de la construction, le premier ministre a promis mardi des dizaines de milliers d'emplois pour les Terre-Neuviens et Labradoriens. Du travail bien rémunéré découlant de l'entente qui porte sur l'avenir du complexe existant de Churchill Falls, mais aussi sur la construction du barrage de Gull Island.
9: We need to get this deal done today. And we need to act now.
8: Il faut finaliser cet accord maintenant, soutient Tony Wakeham, dont le gouvernement pourrait toucher 49 milliards de dollars en vertu de l'accord au cours des 50 prochaines années.
9: Waiting gets us nothing.
8: On ne peut pas rater cette occasion, dit celui qui dirige le gouvernement le plus endetté du pays. On ne peut pas attendre. L'entente pourrait s'évaporer, dit-il.
9: And will not be on the table a year from now.
8: En opposition, Tony Wakeham avait martelé qu'il n'y avait pas de presse dans les négociations avec Hydro-Québec. Il avait promis un examen indépendant et un référendum sur toute future entente concernant la production d'hydroélectricité au Labrador. Deux promesses qui sont passées à la trappe. Ici Patrick Butler, Radio-Canada, Saint-Jean-Terre-Neuve.
1: Et puis enfin, 12 pays, dont le Canada, la France et le Royaume-Uni, comptent prendre des mesures pour interdire le commerce de produits issus de colonies israéliennes en Cisjordanie afin de protester contre les violences commises contre les Palestiniens et l'expansion des colonies israéliennes jugées illégales au regard du droit international. C'était les informations.
10: Ce soir, l'émission, entre autres choses, est-ce qu'on est dû pour une bonne pluie d'araignées qui vont nous piquer voracement avant d'aller faire un petit tour dans nos sous-sols sans que nous le demandions? C'est entre autres choses ce dont on va parler ce soir à Moteur de recherche.

Ce soir, en moteur de recherche, on répond à vos questions en sciences, santé, technologie, environnement, consommation. Une chronique où ça va être difficile de s'écouter pendant qu'on va répondre à la question. Il sera question de voix qui nous irrite. Puis, ben, c'est ça. Des fois, on fait des liens. On n'aime pas toujours se réécouter. Voilà. Pourquoi certaines voix...

0: nous écouter malgré nos voix. Gens qui nous écoutaient en aimant nos voix, parce qu'évidemment, on est un peu nus à ce chapitre à la radio. Très heureux que vous soyez là quand même. Vous savez que ça va très bien. Donc, je pense que de manière générale, l'émission doit être quand même écoutable. Au niveau du timbre, on a des nouveaux timbres qui se joignent pour une nouvelle saison avec nous aujourd'hui. C'est Isabelle Burguin.
1: Bonjour Mathieu.
0: Bonjour Isabelle, vous allez bien?
1: Ça va, mon timbre va aussi?
0: Oui, on aime bien. Ben moi, je milite pour la, comment dire, la diversité
1: oui,
0: des accents, puis des timbres, puis de tout ça. Je pense que c'est ce qui fait qu'une radio est représentative de son auditoire.
1: Oui.
0: Je vois quelqu'un qui a un pile noué parce que c'est son domaine de prédilection, c'est Agathe Tupoula. Bonsoir Agathe.
1: Bonsoir.
0: C'est un sujet qui, évidemment, je dirais à plus forte raison, à la radio est central. Hein, parce qu'il y a des gens, carrément, on ne peut pas les écouter parce qu'il y a leur voix ne revient pas.
1: Hein? Oui. Oui, on peut le dire comme ça, effectivement.
0: On va voir si c'est absolu ou bien si c'est une construction.
1: Oui.
0: Est-ce que c'est une voix qui est pas belle, entre guillemets, dans l'absolu, ou bien si on apprend à ne pas aimer ce type de voix-là? On a Denis Réal aussi qui fait partie de cette belle grande famille avec des accents, des timbres différents.
2: Bonsoir,
0: bonsoir
2: Denis.
0: Mathieu. Vous allez bien?
2: Très bien.
0: Ouais, oui, la rentrée se passe bien?
2: La rentrée se passe bien, oui.
0: Ouais.
2: Oui.
0: Sur quoi vous travaillez, là? Est-ce que c'est les petits,
2: en ce moment,
0: les petits écureuils
2: ben, malheureusement, les Tamias sont très peu en forme en ce moment à cause de maladies qui touchent les êtres.
0: Ça va pas bien du côté des Tamias?
2: Non, on n'a vraiment pas beaucoup de Tamias. Et puis, donc, je poursuis mes recherches sur les mésanges bleues en Corse. Mais là, ça va, elles sont encore là.
0: Bon, OK. Donc, les mésanges bleues Corse vont bien, les Tamias?
2: Les mésanges bleues jusqu'à maintenant, les réchauffements climatiques les atteignent quand même assez fortement.
0: Ouais.
2: Mais, comme beaucoup d'espèces animales et végétales.
0: Ouais, évidemment. On a quelqu'un aussi qui s'intéresse à ces petites bêtes. On est toujours très heureux de l'accueillir en ce studio. C'est Étienne Normandin-Leclerc. Il est entomologiste et coordonnateur des collections Ouellette-Robert de l'Université de Montréal. Tout plein de questions sur les araignées qui ne sont pas des insectes.
2: Oui,
0: rappelons-le. J'aimerais qu'on revienne sur cette dénomination-là pour commencer.

0: Pourquoi on dit, je dois dire que je fais parfois l'erreur aussi. Pourquoi on les mélange, puis en quoi est-ce si différent une araignée d'un insecte?
1: Les insectes puis les araignées?
0: Oui.
1: Oh là là, il y a plein de choses. Ça serait entomologie 101 à l'université.
0: Ça serait l'objet d'une chronique en soi.
1: Ah, absolument. Mm-hmm. En fait, l'évolution a fait en sorte. Hein, on se souvient peut-être, les gens connaissent les trilobites. Donc, ça remonte de très loin, plus de 300 millions d'années dans l'évolution. Et ces bêtes-là avaient beaucoup de pattes. On a encore les ancêtres communs, donc les limules, qu'on retrouve sur la côte est américaine d'ailleurs. Donc, la différence, c'est pas juste les pattes, c'est aussi au niveau de la forme du corps. Les insectes, on dit trois parties. Hein. Tête, thorax, abdomen. On fait la petite chanson à l'école primaire. Pour aider les jeunes à s'en souvenir. Et les araignées, ben deux parties. La première qu'on appelle le céphalothorax et la deuxième qu'on appelle l'abdomen. Bien évidemment, ils ont plein de choses différentes au niveau de la morphologie, mais aussi de la physiologie à l'intérieur d'eux.
0: Qui est venu en premier?
1: Les arachnides.
0: Okay,
1: les arachnides sont venus avant les insectes ou très proches. Effectivement, c'est venu en même temps dans les mêmes eaux que les myriapodes, dans les mille pattes, les cent pattes. Donc,
0: qui ne sont pas des insectes non plus.
1: Et plusieurs théories sur comment et d'où ont émergé les ailes chez les insectes.
0: Ok, on veut des questions là-dessus. comment s'est opéré en fait ce changement-là évolutif, puis comment l'un a donné naissance à l'autre. Mais là, on va parler de ceux qui sont parmi nous aujourd'hui, tout à l'heure, ces arachnides. Notamment, on va parler des mygales. Vous allez voir les poils chez les mygales. C'est vraiment intéressant.
1: Ah oui.
0: On va parler des argiopes, il y en a partout. Je l'ai vu dans les Laurentides en fin de semaine. C'est toujours impressionnant. C'est tellement beau.
1: C'est gros.
0: C'est beau, c'est magnifique et c'est pas dangereux du tout, malgré le fait qu'ils ont du jaune partout. En tout cas, bref, on y revient tout à l'heure. Étienne Normandin-Leclerc, bienvenue parmi nous.
1: Merci.
0: Oups, c'était rapide ça. On se réveille, Mathieu, s'il vous plaît. J'aimerais savoir pourquoi certaines voix nous irritent plus que d'autres. C'est Lynn Richer qui nous envoie ça. On en discute avec notre collaboratrice de la première heure. C'est Agathe Tupoula-Kabola, orthophoniste, auteure, conférencière, formatrice, chargée d'enseignement clinique à l'Université de Montréal. Alors, on va parler de ce qui est construit, de ce qui est peut-être inné dans notre voix. Alors, par quoi on commence à aborder cette question-là?
2: Mais je suis sûre que tout le monde a déjà vécu ça. On entend une voix, puis on sent une espèce d'irritation monter sans trop pouvoir l'expliquer, pourquoi cette voix nous revient pas. Puis je vous dirais que la réponse est à la croisée de l'acoustique, des neurosciences, de la psychologie et de la sociologie. Donc si on commence par qu'est-ce qui se passe dans le cerveau quand une voix nous tape sur les nerfs, il y a une étude qui a été faite en 2012, en fait qui a été publiée en 2012 par des chercheurs de l'Université de Newcastle. Et puis ce qu'ils ont fait, c'est qu'ils ont fait écouter 74 sons à des participants qui étaient installés dans un appareil d'imagerie cérébrale, l'IRMF, puis ils leur ont demandé de classer les sons du plus désagréable au plus agréable. Puis ce qu'ils ont découvert, c'est qu'il y a vraiment une interaction très forte entre deux régions du cerveau. Il y a le cortex auditif qui traite le son, puis il y a l'amygdale qui va traiter les émotions. Puis quand on entend un son qu'on juge désagréable, ben le cortex auditif va l'analyser d'abord. Puis après ça, l'amygdale va lui attribuer une valeur émotionnelle. Et puis c'est l'amygdale qui va décider si ce son-là est menaçant ou déplaisant. Mm-hmm. Puis après ça, l'amygdale renvoie un signal au cortex auditif qui va amplifier notre attention sur ce son-là. Donc, plus un son ou une voix nous dérange, plus notre cerveau nous le fait entendre fort, si on veut.
0: Et ça va s'auto-entretenir.
2: Exactement.
0: C'est une boucle rétroactive.
2: Là. Effectivement. Ouais. Donc, c'est quelque chose qu'on peut mesurer, ça, dans un appareil. Puis, il semblerait que les sons les plus désagréables se situent dans la plage de fréquence entre 2000 et 5000 Hertz. Donc, on parle quand même des fréquences plus aiguës.
0: Ça, c'est les pleurs de bébé.
2: Ça, c'est les pleurs de bébé, c'est les cris. Donc, le crissement de la craie sur un tableau, par exemple. Donc, l'oreille humaine est particulièrement sensible à ces fréquences-là. Probablement parce que, justement, si on pense à des pleurs de bébé ou des cris de détresse, ben d'un point de vue de l'évolution, c'était avantageux d'être alerté rapidement là par ces sons-là. Et aussi, les voix aiguës, peu importe qu'elles viennent d'hommes ou de femmes, elles sont pleines de petites variations et la durée des syllabes, l'intensité, la hauteur, donc ça bouge beaucoup là. Et quand on écoute une voix aiguë, notre cerveau active les zones qu'il utilise pour analyser les sons complexes. Donc ça nous demande un peu plus d'effort en gros qu'une voix grave.
0: Bon, comment on les décompose justement ces éléments-là d'une voix qui vont faire en sorte qu'on va l'apprécier ou pas?
2: Donc, on vient de parler des fréquences. Les autres éléments qui vont entrer en jeu, il y a la qualité de la voix, par exemple la rauquité. Une voix qui est rauque, comme une voix d'une personne qui fume, là, par exemple, ça nous demande plus d'efforts à notre cerveau pour pouvoir décoder. Donc, une voix aussi, ben quand on écoute une voix qui est enrouée, des fois, on a le sentiment de comprendre moins bien, puis on trouve ça plus agaçant, même si en réalité, d'un point de vue objectif, notre compréhension reste identique là, une voix qui serait pas enrouée. Donc ça, c'est un effet perceptuel. Notre cerveau nous dit c'est difficile, même quand ça l'est pas vraiment, finalement.
0: Ouais, ouais.
2: Il y a aussi la nasalité. Donc une voix qui va être un peu hyper nasale, comme ça, ou hypo-nasale, comme quand on est enrhumé, ou une voix qu'on juge monotone, très fade, pas beaucoup d'intonation dedans, ou encore un volume de voix qui est très fort, qui est irritant, ou à l'inverse, qui est trop faible. Donc tout ce qui nous demande finalement plus d'efforts à décoder, c'est ce qu'on va juger irritant.
0: De la moyenne. Mais en même temps, est-ce qu'on pourrait apprendre soit à aimer davantage ces voix-là ou à les tolérer davantage? Est-ce que c'est un construit social, ça, cet aspect-là, au-delà des aspects neurologiques dont vous nous avez parlé, Agathe?
2: Ben, c'est largement façonné par notre culture, par nos expériences, par nos biais qui sont souvent inconscients. Un bon exemple pour illustrer ça, je suis tombée là-dessus, c'est une orthophoniste justement qui a été interviewée dans un article de Rice Media à Singapour. Puis elle suggéré un exercice vraiment simple pour voir qu'est-ce qu'on juge agréable ou désagréable comme voix. Elle disait, écoutez les stations de radio de différents pays, puis la voix de l'animateur, comme la vôtre, Mathieu, c'est un exemple de ce que cette culture considère comme agréable. Donc,
0: je vais vous faire lire quelques courriels que je reçois parfois. Certains auditeurs pensent pas toujours ça.
2: Mais je suis certaine que c'est pas la majorité, en tout cas. Mais ce qui est jugé beau à Montréal ne l'est pas forcément à Tokyo ou à Mumbai. Donc, nos standards de voix agréables sont appris culturellement. Puis, il y a un biais très bien documenté en ce qui a trait à la voix des femmes. Prend l'exemple de la friture vocale, qu'on appelle plus communément vocal fry en anglais, on associe spontanément la friture vocale, le fait de parler avec une voix qui est grésille.
0: C'est très bonne, hein, pour une
2: imitation. On l'associe spontanément à des femmes comme Kim Kardashian ou Britney Spears, mais d'un point de vue factuel, ce sont les hommes et les locuteurs plus âgés qui vont utiliser davantage la friture vocale que les jeunes femmes. Donc, il y a un construit social à ce niveau-là aussi. Et puis, d'ailleurs, une femme qui utilise la friture vocale va être jugée plus négativement qu'un homme qui utilise la friture vocale. Et c'est sûr que moi, en tant qu'orthophoniste qui évolue dans le domaine médiatique, ça m'interpelle énormément ce type d'enjeu-là. Ouais. Et les voix graves, ce qu'on voit, c'est qu'elles constituent en quelque sorte une norme. L'oreille humaine tend moins à supporter les harmoniques aiguës, puis on a plus l'habitude d'entendre des hommes aussi dans des postes de pouvoir.
0: Et donc, on associe pouvoir, voix grave, peut-être plus spontanément que le fait qu'on va l'associer à une voix féminine aiguë.
2: Exactement, exactement. Et ça joue dans plusieurs sphères. On peut même penser à la sphère politique, par exemple. Il y a des études qui se sont intéressées à notre perception des politiciens et politiciennes en fonction de leur voix. Et ce qu'on voit, c'est que les voix plus graves, plus masculines, tendent à être perçues comme plus compétentes, dignes de confiance par les électeurs, électrices, peu importe le sexe du candidat ou de l'électeur. Donc, c'est pas pour rien que Margaret Thatcher a suivi un coaching vocal pour rendre sa voix plus grave. Et d'ailleurs,
0: carrément.
2: Je suis tombée sur une histoire qui m'a ébahie. En fait, c'est la chroniqueuse socio-économique Géraldine, qui est de Singapour, qui est reconnue pour ses analyses fines et percutantes. Et d'ailleurs, on a un extrait de sa voix que j'aimerais vous faire entendre.
3: If you have been feeling mentally drained, constantly scrolling on social media, and just feeling anxious or wondering where all your time have gone or why time passes so fast.
0: Écoutez, je sais pas, c'est parce que j'écoute beaucoup de vidéos sur YouTube en anglais, ça accroche pas l'oreille tant que ça.
2: Je vous avoue que moi non plus, Mathieu. On lui reproche et même elle a eu une recommandation sur son LinkedIn qui se voulait élogieuse, qui disait, je vous traduis en français, ne vous laissez pas tromper par sa petite voix aiguë et grinçante. C'est une personne intelligente, perspicace et très adaptable. C'est ce qu'on appelle un compliment. Un bon québécois.
0: Vous m'avez devancé. C'est exactement ça. Non, mais c'est intéressant. intéressant. J'aime beaucoup le fait que vous souligniez qu'il y a un construit social dans la valeur qu'on apporte à certaines voix. Et d'ailleurs, vous parliez du vocal fry tout à l'heure chez certains hommes. Vous écouterez Sam Altman de OpenAI qui pratique le vocal fry d'une manière hautement désagréable. Et on dirait qu'il essaie de se donner une... Je sais pas, là, je suis pas son psychologue, mais une espèce de d'attitude où on, il est au-dessus de ça. T'sais, c'est comme le vocal fry lui permet de dire, écoutez, moi, le

0: j'ai compris ce que vous n'avez pas compris.
1: Comme ça lui donnait une prestance.
0: Ouais, c'est ça. Là, ouais.
2: C'est un calme aussi vocal, le vocal fry. Donc.
0: Ouais, ouais.
3: Les enfants font pas de friture vocale ou ça apparaît plus tard, j'ai l'impression. Est-ce que c'est à l'adolescence? Qu'est-ce qui se passe? Est-ce qu'on a une idée de ça?
1: En fait, on en fait tous un peu à certains moments, mais pas d'une manière constante comme à l'âge adulte ou plus tard à l'adolescence. Mmh. On peut avoir tendance à en faire quand on est fatigué, quand on est enrhumé ou enfin dénoncé, comme j'ai tendance à faire aussi parfois. Donc, la fin de mes phrases peut être davantage friturée que le début. Mais d'une manière qui est constante sur toute la phrase, on voit pas beaucoup ça dans l'enfance, effectivement.
4: Très intéressant, ça. On n'a pas fait le tour encore de la voix après presque une centaine de chroniques avec Agathe. Encore une fois, très, très, beaucoup de plaisir à vous entendre là-dessus. Puis effectivement, ça touche de près à ce que l'on fait à la radio. Alors, ben voilà. Merci de nous écouter pareil. Si on vous dérange quelquefois. Merci Agathe.
1: Toujours un plaisir.
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4: On va commencer ce petit tour d'horizon avec ces araignées qui sont partout ces jours-ci. Hein, surtout, sont grosses. Elles ont mangé beaucoup, beaucoup d'insectes au cours des dernières semaines. On a eu toutes sortes de questions pour nous décider de les relier, de les mettre en paquet. Et on va les poser à Étienne Normandin-Leclerc, qui est entomologiste, coordonnateur des collections Ouellette-Robert de l'Université de Montréal. Il est en studio avec nous. On a notre auditeur, Denis Clément, qui dit « Je vois des grosses araignées jaunes et noires, puis j'en ai pas vu beaucoup, notamment à Shawinigan. Il n'y en avait pas quand j'étais petit. Ces araignées-là, elles sont bien connues dans le sud du Québec depuis longtemps. Alors, Étienne, rebonsoir.
2: Salut.
4: Un grand plaisir que vous soyez là. Ces araignées-là, les jaunes et noires qui sont grosses avec les pattes là, comme très pointues, on les connaît bien là, dans le sud du Québec.
2: Oui, ben moi, quand je vais en Montérégie ou j'allais quand j'étais enfant, mais encore aujourd'hui quand même, et moi souvent, dans les champs, ben j'en voyais, effectivement. Mais c'est ça, Shawinigan, on est un peu à la limite nordique de sa distribution, malgré qu'on en trouve un petit peu partout, justement, dans le sud du Québec. Évidemment, elle n'est pas à Chibougamau, mais vous en verrez probablement pas, mais c'est commun quand même. Puis on l'appelle, donc selon le fédéral, le nom commun, c'est l'Argiope orangée, donc Argiope orangia. Très grosse araignée quand même, là, donc dans la famille
4: c'est
2: des araignées. Oui,
4: c'est impressionnant.
2: Mathieu, tes yeux vus, oui. Ils sont magnifiques. Donc,
4: c'est absolument splendide.
2: Un gros abdomen, vous pouvez pas la manquer là, dans des herbes hautes vertes. Là, elle a un abdomen noir avec des belles maculations de jaune vif, donc c'est très contrastant. Même des fois, on peut s'imaginer une petite tête de mort à l'envers. Ouais. Sur leur abdomen. Donc oui, c'est absolument magnifique, mais je peux comprendre certaines personnes d'avoir peur.
4: Mais comme toutes les araignées ici, ou presque, là, c'est pas dangereux du tout. Là. Il paraît que, en fait, ses crochets pour le venin sont tellement petits que même si elle voulait là, nous donner une grosse morsure, elle serait pas capable.
2: Non, c'est ça, c'est très petit, il faut vraiment... Puis si elle, jamais elle n'en faisait une, puis j'en ai déjà pris dans mes mains, c'est magnifique, si je la pince un petit peu, si elle se sent inconfortable, elle peut me faire ce qu'on appelle une morsure sèche. Certaines araignées peuvent faire ça, donc il n'y a pas de venin qui est impliqué justement dans cette morsure sèche-là. Donc ça fait... j'encourage les gens, ceux qui sont téméraires assez, là, de les prendre dans leurs mains, c'est une très bonne manière d'éliminer tranquillement sa peur, justement, des arachnides. Donc ils sont très tranquilles dans leur toile, elles attendent justement qu'un insectes arrivent dans la toile et se prennent et ils enroulent leur proie comme ça avec des milliers de filaments de soie.
1: Elles ont quelle taille?
2: Donc, si je vais là avec mes doigts, on dit un peu plus de 1,5 cm juste avec le céphalothorax, hein, comme on expliquait tantôt, et l'abdomen à 2 cm. Et là, on compte pas les pattes. Donc, avec les pattes, ben là, ça fait plusieurs centimètres de plus.
4: D'ailleurs, j'invite les gens là, à la suite de cette entrevue, si vous voulez aller lire davantage sur l'Argiope, ça s'écrit A-R-G-I-O-P-E, allez sur le site d'Espace pour la vie, il y a vraiment des super fiches. Là. C'est extrêmement... Moi, je suis tombé là-dessus, là, puis je passe beaucoup de temps à lire sur, d'ailleurs, leur instinct maternel très développé. Elles ont, en fait, elles pondent des œufs dans une espèce de sac qui est vraiment une merveille de la nature. Parlez-nous de ça, Étienne.
2: Je suis content, Mathieu, c'est là que je t'amenais justement en plus. C'est le temps de l'année où ils font leur fameux sac d'œuf. C'est quand même un gros sac d'œuf là,
4: c'est une boule,
2: plus petit qu'une balle de golf. C'est une boule qui devient brunâtre là avec l'âge. Et puis il y a des milliers d'œufs à l'intérieur de ça. Quand j'étais jeune, quand j'étais assez chanceux, j'en attrapais un et je les élevais le temps de quelques semaines jusqu'à temps que je me rende compte que c'était beaucoup de travail quand même.
4: Les
2: nourrir évidemment. Donc mais c'est magnifique lorsqu'ils émergent justement dans les petits araignons. Lorsqu'ils émergent de leur sac d'œufs, ils remplissent. Ils ont une petite couleur. On voit les petits
4: accents. Ça ressemble un peu à des grosses araignées.
2: Exactement. Ouais.

0: Puis il y a sa petite cousine, Argiope trifasciata, qui est, elle, lignée. Si tu l'as jamais vu, Mathieu, elle est un peu plus petite, mais elle est très jolie aussi.
1: Bon, une araignée qu'on n'a pas ici, en fait, toutes ces espèces-là, les mygales, on n'en retrouve pas ici, mais il y en a, par exemple, dans... en fait, les collectionneurs là, peuvent en avoir, on peut en élever à la maison. Et donc, il y a beaucoup, beaucoup de poils sur les mygales. Et quelqu'un veut savoir, c'est Charles-Antoine Durand-Lot qui veut savoir à quoi ça sert, ces poils-là. Et moi, je me disais, bien, honnêtement, je me disais, ben, ça sert à sentir son environnement. Ça a l'air que c'est ça, mais c'est beaucoup plus que ça, Étienne.
0: Oui, c'est beaucoup plus que ça. Puis je suis content de la question parce que moi-même, je suis allé creuser un petit peu parce que je sais que les mygales ont plusieurs sortes de poils. Bon, premièrement, une première couche de poils assez court sur à peu près l'immensité du corps. On a des poils urticants sur le dessus de l'abdomen. Et ça, ils s'en servent justement pour, lorsqu'ils se font agresser, se défendre. Elles vont frotter leurs pattes sur le haut de l'abdomen et les poils urticants ou branchés vont justement aller dans les muqueuses et ça va pas faire du bien aux petits mammifères qu'ils essaient de déterrer. Et aussi, il y a en anglais, on les appelle des bristles. C'est des très longues soies, très dures, qu'elles ont un petit peu partout sur le corps. Donc ça, c'est ce que je savais. Ce qui est intéressant avec le poil des mygales, c'est qu'il y a un chercheur de l'Université de Finlande, de Turku, qui s'est intéressé à ça, mais un peu de manière bizarre, c'est qu'il étudiait un autre comportement super intéressant des mygales. Justement, en Amérique du Sud, c'est qu'elles ont souvent des compatriotes. Ils ont des compagnons dans leur terrier. Et c'est quoi? En fait, elles partagent un peu leur habitacle avec des amphibiens. Donc, ça peut être des crapauds, ça peut être des petites rainettes, ça peut même être parfois des petits serpents. Ben, donc, ça, c'est vraiment particulier. Lui, il étudiait ça, il documentait justement la diversité d'espèces. Et là, vous demandez, pourquoi faire ça? Il semblerait-il que justement, les petits crapauds et les petits amphibiens vont manger d'autres insectes trop petits, évidemment, pour que la mygale, la tarentule, puisse les manger. Donc, elle en sert un petit peu comme antiparasitaire au bénéfice, évidemment, de la tarentule.
1: Comment on appelle ça, ce comportement? Ces comportements-là, Denis, c'est quoi? C'est une symbiose.
2: Si c'est bénéfique pour les deux.
0: Okay. Et celui-là.
1: Donc, c'est ça. C'est une forme de symbiose. La petite rainette et la mygale dans le même terrier. Mais là, ça répond pas à un aspect des poils. J'en suis sûr qu'à peu près personne ne connaissait. Parlez-nous de ça.
0: Ben, c'est ça. Le chercheur Ali Rezi Zamani, il a étudié ça et il a trouvé, justement, il s'est posé la question, mais pourquoi, justement, ils se font attaquer autant par, parfois, ben, évidemment, il y a des fourmis. En Amérique du Sud, là, les fourmis, c'est l'ennemi numéro un de la plupart des animaux. D'ailleurs, c'est pour ça que les nids de guêpes, ils ont un petit pétiole, c'est pour éviter les fourmis. Il y a plusieurs insectes qui mettent leurs œufs au bout d'un fil. Encore là, c'est pour éviter de se faire manger par les fourmis. Et lui, il a vu que les fourmis légionnaires, quand ils entraient dans les terriers de tarentules, ils n'attaquaient pas vraiment la tarentule. Alors, pourquoi? Il s'est posé cette question-là et il a émis justement l'hypothèse très fascinante que les poils étaient probablement la protégeaient justement des attaques de fourmis. Prenez une fourmi qui a des mandibules, c'est difficile d'attraper, c'est difficile de croquer justement un poil, il peut se détacher aussi.
1: Et elle se rend pas à la aux jointures.
0: Et c'est l'élément c'est l'endroit où la fourmi peut vraiment faire mal à la tarentule, c'est les jointures qui sont avec un tissu mou et c'est comme ça avec les poils qu'elle peut se protéger et il a mis cette hypothèse là et ça a vraiment de l'allure parce que les fourmis légionnaires rentrent dans les terriers, prennent souvent de la nourriture qui est laissée de côté par la tarentule et sortent sans avoir attaqué cette tarentule.
1: Parce qu'elles savent qu'il n'y a rien à faire parce que donc c'est une forme de cuirasse.
0: On ne sait pas tout à fait ce qui se passe. Personnellement, en tant qu'entomologiste, je suis pas arachnologue. Je pense que justement, l'effet de poils, l'effet de filaments brouille la vision. On dirait que les fourmis ne sont pas capables de focusser sur un point précis. Ils voient des fils, ils sentent des fils avec leurs antennes et ils voient ça comme une forme, comme une faire partie du terrier finalement. Donc, ils n'attaquent pas la dite tarentule. Donc, c'est vraiment intéressant.
1: Spécialisation évolutive. Maintenant, on va parler du folque phalangier. Quel beau nom, c'est PHOLQUE, le folque. Dans l'édition printemps 2026 de Nature sauvage, on mentionne le folque phalangé d'une araignée à grandes pattes de maison. On dit qu'elles ne peuvent survivre aux conditions extérieures vu la froidure au Québec puis l'isolation récente de nos maisons. Mais là, Catherine Pépin, je ne sais pas s'il s'agit de notre collaboratrice, notre collègue ici, nous dit, mais comment ça se fait qu'elle s'est rendue dans nos maisons et elle réussit à y vivre si le froid en vient à bout?
0: Ben en fait, Mathieu, c'est parce que on a créé le folque phalangé, justement, est une espèce cosmopolite. Donc, elle vit surtout dans les milieux urbains, là où il y a des habitations. Et comme j'ai dit souvent à la radio, nos habitations sont un peu comme des habitats cavernicoles. Et devinez où elle vit dans son aire d'origine, le folque phalangé, dans les cavernes.

0: Et donc, je suis sûr que tout le monde en a déjà vu, là, surtout derrière la toilette. C'est souvent un endroit où dans les caves, dans les bâtiments. Donc, c'est une araignée aux vraiment aux longues pattes. Donc, ce n'est pas les opilions, ceux qu'on trouve dans le jardin. Là, c'est vraiment une vraie araignée. Au proprement dit, avec des très longues pattes, ils vont souvent se tenir à l'envers, comme ça. Puis si vous avez le bonheur, comme moi, de jouer un peu avec, vous soufflez un peu sur la toile d'araignée et ils vont tournoyer comme ça, ils vont faire ces mouvements de va-et-vient. Justement, c'est un des comportements pour venir à bout d'un potentiel prédateur là, qui serait dans la toile. Mmh. Donc, et leur distribution, on ne sait pas tout à fait d'où ils sont d'origine. Évidemment, on ne croit pas que l'Amérique du Nord est leur habitat d'origine. Ça serait plus afro-eurasien. Donc, encore là, des habitats qui sont tropicaux, où la température est assez chaude. Eh bien, ici, étant donné qu'au Québec...
1: Mais là, ils sont arrivés quoi durant un été il y a 100 ans? Ça fait longtemps qu'elles sont là.
0: Avec les colons, sont probablement là depuis plus de 150, 200 ans. On a créé des habitats très, très rapidement en Amérique du Nord. Et donc, je suis sûr qu'ils sont arrivés il y a très longtemps de cela. Ils ont vraiment établi justement des colonies.
1: Mais ils ne sont pas endémiques, là. Ils sont arrivés.
0: Non, c'est ça. Ouais. Ils ne sont pas endémiques de l'Amérique du Nord. Et ils vivent très bien, évidemment, dans nos habitations. Ils se nourrissent de petits insectes, les poissons d'argent, d'autres araignées. Et s'il n'y a pas de nourriture, ben Mathieu, elle passe au cannibalisme.
1: Ah,
0: donc,
1: oui?
0: Ça leur permet de continuer à survivre, même dans des diètes.
1: Donc, faites attention s'il y a deux folques phalangides affamées autour de vous, qui risquent d'y avoir de la bisbille. Étienne Normandin, Leclerc, c'est tellement intéressant de vous entendre parler.
0: Plaisir, merci.
1: Franchement, là, on veut d'autres questions sur les araignées, sur les insectes. Je rappelle que vous êtes entomologiste, coordonnateur des collections Ouellette Robert de l'Université de Montréal. Vous êtes aussi un spécialiste des abeilles.
0: Et
1: alors,
0: oui.
1: Si vous avez des questions sur les abeilles, ben, écrivez-nous. Étienne va repasser en studio pour nous en parler. Merci encore, Étienne.
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1: On va parler d'ail tout à l'heure, aimez-vous l'ail?
3: Oui, miam,
1: non,
3: miam.
1: Oui, miam, miam, on aime ça, hein, surtout qu'il y a des belles récoltes ces jours-ci. On va parler des taureaux, ces pauvres taureaux dans les corridas qu'on excite avec un carré rouge. Alors, est-ce que c'est à dessein? Est-ce que le rouge les rend excités? Auparavant, ben, c'est un gros nombre, 160 millions. C'est, selon pas mal de chercheurs dans le domaine de l'IA, un des plus gros angles morts de la plupart des discours sur l'éthique, justement, des intelligences artificielles. Soit la quantité phénoménale d'humains qui travaillent souvent dans des conditions misérables pour entraîner les modèles d'IA, donc 160 millions, ou encore réparer leurs erreurs, ou carrément pour prendre le contrôle de robots dont les systèmes dits, entre guillemets, autonomes, ne fonctionnent plus. Selon le chercheur Antonio Casilli, on trouverait donc au minimum 160 millions d'humains. C'est beaucoup de gens, hein? Très souvent dans des pays du sud global qui font ce sale boulot. Et sale boulot, le mot n'est pas vraiment trop fort quand on en lit tous les détails sordides dans l'essai, notamment extrêmement éclairant, Feeding the Machine, qui est écrit par trois chercheurs affiliés au groupe Fair Work de l'Université d'Oxford. C'est un travail aussi qui remet aussi en perspective bien des présupposés sur l'IA. On peut en effet lire de plus en plus de papiers de chercheurs qui étudient ce qu'on appelle désormais le paradoxe de l'autonomie. En résumé, ben, l'autonomie des IA ne serait justement qu'une apparence qui cache notamment le travail humain, entre autres choses, sans qui ces systèmes n'existent existerait juste pas. Antonio Casilli affirmait d'ailleurs récemment en entrevue que ces travailleurs sont, et là je le cite, délibérément dissimulés par les entreprises qui développent l'IA, car ils constituent l'ingrédient secret de l'IA elle-même. Mais jusqu'ici, on entendait parler du travail de forçats de l'IA au Kenya, aux Philippines, mais il y a de plus en plus de chercheurs qui lèvent le voile sur ce qui se passe en Amérique du Sud, comme par exemple au Venezuela, où le GAFAM profiterait de la misère qui touche ce pays, on va le redire, en déliquescence pour aller y recruter ce qu'on appelle ici communément du cheap labor. Ce qu'on sait moins, c'est que ce sont maintenant des universitaires qui on convoque pour entraîner des modèles avec lesquels on veut les remplacer. Et ça, c'est un article incroyable. J'ai lu ça aujourd'hui sur le site Rest of the World, un excellent site sur le sud global, mais le travail en général, un site socio-économique sur le sud global, donc Rest of the World. Et c'est un docteur sud-africain en sociologie du travail de l'Université de Johannesburg, James Messiri, qui publie ce texte-là. Et je vous le dis, le titre de l'article est assez éclairant. Et là, je traduis, traduction libre, il dit « Je refuse d'entraîner un modèle qui va me remplacer ». Là aussi, l'auteur décrit comment les compagnies d'IA profitent de la misère humaine en Afrique du Sud

0: Voici ce qu'il écrit, là je le cite. Vous vous demandez peut-être pourquoi quelqu'un accepterait de former un modèle d'IA aux compétences qu'il a lui-même mis des années à acquérir. Eh bien, la réponse tient en partie à la réalité socio-économique de l'Afrique du Sud. Le poste qu'on m'offrait, venait avec un salaire de 37 $ de l'heure dans un pays où le salaire minimum est de 2 $ de l'heure et où le taux de chômage chez les jeunes s'élève à 47%. On va chez les jeunes qui sont scolarisés mais pauvres pour pouvoir aller chercher cette main d'œuvre là. Alors, lorsque la possibilité de gagner sa vie entre en conflit avec vos principes consistant à ne pas contribuer au développement d'une technologie qui pourrait un jour vous faire concurrence, que faites-vous? Eh bien, le jeune diplômé termine son texte de cette manière et dit « Je suis encore à la recherche d'un emploi où je transmettrai mon savoir à des humains, pas à des machines. »
1: La vie des animaux.
0: En compagnie de Denis Rial, professeur en écologie évolutive et comportementale à l'UQAM, qui va répondre à une question de Louis Doré, qui fait référence à une chose qu'on connaît très peu ici. En Europe, c'est une pratique aussi qui recule.
2: Qui recule. Mais qu'on voit encore, notamment en Espagne, dans le sud de la France.
0: Dans certains endroits.
2: Et au Mexique aussi.
0: Ouais. La corrida. Donc, pourquoi dans une corrida, le rouge est-il utilisé pour exciter les taureaux? Alors, qu'est-ce qu'on sait là-dessus?
2: Déjà, cette chronique, elle m'a permis de faire un point sur mes propres déficiences en matière de vision des couleurs. Mais aussi, j'ai vite compris qu'on allait faire tomber quelques mythes à ce niveau-là.
0: Bon, alors Denis, on utilise donc l'expression « voir rouge » généralement pour exprimer la colère. Est-ce que le taureau de la corrida voit rouge? Bon, on sait qu'il est probablement pas en colère parce qu'il doit souffrir énormément.
2: On peut imaginer.
0: Mais le corps est rouge qu'on agite devant lui, est-ce que ça l'excite?
2: Alors, on peut commencer par l'expérience de George Stratton en 1926, psychologue de son état, qui s'est posé cette question. Est-ce que c'est vrai? Alors, il a montré des banderoles de 2 par 6 pieds, de différentes couleurs, à des vaches et des taureaux dans un pré en Californie. Et bon, ces résultats sont anecdotiques, mais néanmoins, ces observations lui font conclure que si les vaches sont curieuses et prudentes quand elles approchent ces banderoles, donc elles montrent ce qu'on appellerait de la néophobie et de la néophilie, c'est-à-dire un peu de crainte de la nouveauté, mais aussi une attraction de la nouveauté, eh bien, en aucun cas, ces vaches ne montrent de comportement apparenté à la colère. Déjà une chose, elles réagissent selon lui beaucoup plus à la brillance et au mouvement des banderoles qu'à leur longueur d'onde, c'est-à-dire leur couleur. Et donc le rouge ici, qui a été testé parmi les couleurs, ne provoque pas de colère chez les taureaux et les vaches, selon ses conclusions. Premier clou dans le cercueil du mythe du taureau qui voit rouge.
0: Ouais, c'est ça, mais est-ce qu'on sait que les vaches voient les couleurs ou pas? D'abord.
2: Alors, on peut le tester de différentes façons, notamment en regardant leur comportement. Alors, c'est une explication qui fonctionne, mais par exemple, en 86, une autre équipe a fait des tests un peu plus poussés que ceux de Stratton. Là, l'équipe a utilisé des vaches de type Holstein, c'est-à-dire les vaches très communes, vaches à lait, blanches, avec des grosses taches noires qu'on voit de partout. Et l'équipe leur a appris à choisir entre une mangeoire pleine ou encore à éviter une mangeoire vide qui sont de couleurs différentes. Par exemple, une mangeoire pleine rouge, une mangeoire vide bleue, une mangeoire pleine verte, une mangeoire rouge vide, etc. Et les vaches ont appris à se diriger vers la mangeoire pleine. Si c'est le cas, c'est qu'elles peuvent discriminer les deux couleurs, puisqu'en fait, le seul indice que ces vaches avaient, qui leur permettait de distinguer les deux mangeoires, c'était les couleurs différentes. Et ils concluent, que les vaches discriminent très bien le rouge du vert ou du bleu, mais par contre, elles ont plus de mal à discriminer le vert du bleu. Même type d'expérience en 2001, avec les mêmes vaches Holstein, une autre équipe, qui utilise ici des ampoules de couleurs parce qu'ils veulent contrôler d'autres paramètres, qui sont dans les violets, les verts et les rouges, et ils confirment les mêmes résultats. Les vaches distinguent bien les longueurs d'onde de type longue, c'est-à-dire les rouges, des longueurs d'onde intermédiaires comme les verts ou encore courtes comme les violets.
0: Ouais. Mais est-ce qu'on a particulièrement étudié des vaches ou des taureaux qui sont utilisés dans des corridas?
2: Oui, parce qu'on pourrait se dire...
0: Vous avez parlé des Holstein, c'est pas...
2: Alors, c'est pas des vaches de corrida,
0: c'est pas
2: du tout.
0: La même espèce.
2: Heureusement pour les fermiers, d'ailleurs.
0: Ouais, mais je veux dire, c'est quand même des vaches.
2: C'est des vaches, oui. Alors, Oui, en 89, on a une étude qui s'intéresse cette fois-ci vraiment à des vaches espagnoles de combat pour les corridas, parce qu'il y a, il y a des races de vaches dans le sud de la France, en Espagne, qui sont sélectionnées pour ça. Les auteurs testent ici si les couleurs, des différentes couleurs qui vont comparer avec des gris qui ont les mêmes brillances. Donc, rappelez-vous, hein, alors peut-être vous êtes un peu jeune, Mathieu, mais quand on avait la télé noir et blanc, on avait différentes couleurs.
1: Heureusement, j'ai pas connu ça.
2: Oui, et voilà, moi je l'ai connu, j'étais jeune encore, mais bon, ça donne un peu une idée de mon âge. Les couleurs qui prenaient différentes nuances de gris, hein, donc on avait le vert, le bleu, le rouge, c'était des gris. Alors là, les résultats de cette étude nous confirment encore une fois que les vaches sont surtout capables de discriminer les couleurs qui sont dans les verts jaunes, jaunes, orange et rouge, donc relativement longues, longueur d'onde, avec les gris de la même brillance. Par contre, eh bien, elles ont du mal à discriminer les violets, les bleus et les verts de gris qui sont à peu près identiques. Deuxième clou, donc, dans le cercueil d'un deuxième mythe qui est le taureau voit bien les couleurs. Oui, en fait, il voit bien les couleurs parce qu'on a cette explication. Non, mais les taureaux, ça voit pas les couleurs. C'est pour ça que c'est pas vrai cette histoire.
3: Ouais.
2: En fait, il voit les couleurs.
0: Ouais. Évidemment, c'est toujours difficile de se mettre à la place d'un autre animal là, parce qu'évidemment, il y a pas le même système nerveux, le même type d'yeux. Est-ce que les taureaux voient pas les couleurs comme nous?
2: Probablement. On peut le regarder déjà par leur comportement. Là, on peut voir qu'ils distinguent les couleurs. Quand on les teste, on les fait réagir à des couleurs. On peut aussi vérifier ce qui se passe sur la rétine. Alors, dans la rétine des mammifères, on a des bâtonnets, qui sont des cellules photosensibles qui captent les lumières de faible intensité. Donc, pour la vision nocturne, c'est très bien. Les chats ont beaucoup plus de bâtonnets que nous, les humains. Ouais. Et puis, on a aussi des cônes. Et les cônes, c'est des cellules photoreceptrices qui vont capter les couleurs et qui nous permettent de voir la vie en couleur, si vous voulez. Donc, on a les humains, les primates, ils ont trois types de cônes. On dit qu'on a une vision trichromatique. Et les ongulés, notamment les taureaux, ont une vision dichromatique comme beaucoup d'autres mammifères. Ils n'ont donc que deux types de cônes. Le premier de ces cônes, il a un pic de sensibilité qui est situé dans les longueurs d'onde courtes, dans les bleus. Et puis il en a un autre aussi qui est situé dans les longueurs d'onde moyennes à longues, donc dans les jaunes verts jusqu'au rouge, donc ils sont sensibles au rouge. Mais nous, on en a trois, puis leur deuxième cône est un peu l'intermédiaire entre nos deux cônes qui sont dans les verts et dans les rouges.
0: Alors,
2: plus on a de cônes différents, plus on peut distinguer les couleurs très finement. Et donc, les taureaux sont probablement, qui n'ont que deux cônes, sont probablement un peu moins capables de discriminer les couleurs que nous, les humains, ou que la plupart des singes. Mais ils ont un cône qui est sensible dans les violets, les bleus, jusqu'au vert, qui peut discriminer ces couleurs. Mais par contre, à l'intérieur de cet ensemble de couleurs, ils ont du mal à faire des distinctions. Mais par contre, ils sont capables quand même de distinguer ces couleurs là des autres couleurs comme les jaunes et les rouges.
0: Mais si on reprend la question de notre auditeur et qu'on la place dans le contexte d'une corrida, on imagine ce pauvre animal qui est transpercé de piques dans une foule qui crie devant quelqu'un qui agite foulard, là,
2: oui, une cape.
0: C'est très difficile d'isoler un paramètre, de dire ah voilà, c'est ça qui l'excite, parce que je veux dire, là c'est une situation qui est horrible.
2: Oui, c'est horrible. Ouais. C'est horrible. Et ensuite, il faut surtout pas faire d'anthropomorphisme. On peut pas. C'est difficile de se mettre à la place d'un taureau qui entre dans une arène pour la corrida.
0: Imaginez un homme qui rentre, qui est piqué partout avec des gens qui crient dans un endroit. Je veux dire, on peut penser que cet animal-là est dans une détresse pas possible.
2: Tout à fait. Alors, ce qu'on peut voir, c'est que si on n'arrive pas à se mettre dans la tête du taureau, on peut quand même suivre les travaux des éthologues classiques, qui ont essayé d'interpréter les réactions de certains animaux, et notamment du taureau qui entre dans l'arène lors d'une corrida. Alors, le taureau, c'est une proie. C'est pas un prédateur, donc il a des adaptations qui sont faites pour les proies. Notamment, ses yeux sont gros, positionnés des deux côtés de la tête. Il a pas une vision binoculaire comme nous, donc il voit très peu en relief comme nous. Et puis, il a beaucoup moins d'acuité visuelle que nous, c'est-à-dire qu'il voit les choses un peu plus floues que ce que nous on voit. Par contre, il a une vision panoramique, c'est-à-dire qu'il voit à peu près tout autour de la tête. Et ça, c'est très intéressant. Il est surtout sensible au mouvement, notamment un prédateur qui arriverait derrière lui, c'est une bonne chose de pouvoir le détecter, alors que nous, on a du mal à distinguer
0: effectivement
2: ces choses-là. Alors, quand il arrive dans l'arène, les taureaux de combat ne rentrent jamais dans l'arène avant leur corrida.
0: C'est donc la première fois qu'ils sont mis en contact avec cet environnement-là.
2: Ils sont positionnés dans un milieu d'abord confiné, dans l'obscurité. On les lâche dans cette arène, c'est un milieu complètement nouveau. C'est très bruyant, il y a des trompettes, il y a des cris, il y a des paroles, etc., qui génèrent beaucoup d'anxiété. Mm-hmm. Et puis, il y a aussi, dans l'arène, autour du sable, autour du taureau, il y a beaucoup de personnes, donc les toreros, les picadors qui sont là et qui appellent, qui crient, qui harcèlent, qui brandissent et bougent ce qu'on appelle des capotes, c'est-à-dire des capes roses et jaunes. Donc, ils ne sont pas du tout rouges au départ. Et donc...

0: c'est ces cris, ces mouvements, ces changements de forme qui attirent le taureau. Et en fait, le taureau, quand on le regarde, j'ai fait l'effort de regarder quelques vidéos de corrida.
1: Vous êtes fort.
0: Oui, et bien, en fait, on s'aperçoit qu'il charge essentiellement le capoté, la cape, mais très peu le toréador qui est derrière ou qui est à côté de la cape. Et certains aficionados de la corrida, ils attribuent les charges du taureau à une défense de territoire. Mais quand on y pense, c'est quand même assez étonnant parce que c'est un taureau qui n'est pas sur son territoire du tout, qui n'est pas dans, il est dans un milieu totalement nouveau et en plus, il n'est pas en face d'autres taureaux. Un territoire, ça se défend chez les animaux contre des animaux de la même espèce. Donc, c'est un peu spécial. Par contre, d'autres pensent que c'est plutôt des défenses antiprédatrices. On a une proie qui arrive dans un milieu où il y a beaucoup de mouvements et bah, il a une défense, il attaque parce qu'il se défend en fait. Mm-hmm. Lors de la dernière phase de la corrida, ce qu'on appelle le tercio de muerte, c'est là que le matador en fait brandit ce qu'on appelle la muleta, ce qui est cette cape rouge, et c'est juste à ce moment-là et qui va aussi tuer le taureau avec un coup de sabre entre les omoplates à peu près. Donc c'est le rouge de la muleta qui, à mon avis, de ce qu'on voit ou ce qui est décrit, même si on n'a pas vraiment l'explication totale, qui a une force beaucoup plus symbolique qu'opérationnelle. La couleur rouge en fait n'a pas la fonction d'exciter le taureau.
1: Ouais, voilà.
0: Voilà.
1: Et ben bravo d'avoir regardé ça pour nous. Je ne crois pas que
0: je vais arrêter.
1: Il y a des traditions comme ça qu'on voudrait voir disparaître. Alors voilà, merci Denis Réal. Je rappelle que vous êtes professeur en écologie évolutive et comportementale à l'UQAM. Merci d'avoir répondu à cette question de Louis Doré.
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1: On parlait d'ail qui, lui, ne ressent absolument rien lorsqu'on le coupe avec un couteau. C'est une question de Marie-Claude Montplaisir. Puis là, c'est très large. Rebonsoir, Isabelle Burguin.
3: Bonsoir, Mathieu.
1: On va parler de bien...
3: J'ai encore sonné, moi, de cette histoire-là de rouge sang et de taureau. Oui.
1: Voilà. Ça fait appel à l'empathie ou au manque de... on va maintenant parler d'ail et des bienfaits sur la santé et le corps. Donc, c'est Marie-Claude Montplaisir qui veut connaître. Est-ce que je continue à manger de l'ail? Le fait que c'est très, très bon.
3: Oui, en fait, on a eu deux questions un peu différentes, mais qui se rassemblent. Donc, il y a beaucoup sur Internet des trucs de grand-mère pour manger des aliments. Le matin, souvent, comme le citron, le gingembre ou l'ail, justement, pour être en meilleure santé. Et donc, on nous recommande, justement, pour stimuler nos défenses immunitaires, notre mémoire, lutter contre le vieillissement. Ça peut même être, dans le cas de l'ail, aphrodisiaque. Donc, la grande vedette, actuellement, c'est l'ail noir. Je ne sais pas si vous en avez déjà mangé.
1: Oui, souvent.
3: Oui, c'est bon, hein?
1: C'est plus que bon, ouais.
3: Donc, ça, c'est de l'ail vieilli pendant plusieurs mois après un traitement thermique et ça concentre ses composés et ça le rend surtout plus digestible. Donc, l'ail, c'est un intérêt, en fait, médical millénaire. Ça fait longtemps qu'on a cette plante potagère vivace, l'allium sativum. On consomme le bulbe, en fait, les gousses, surtout en Asie ou au Moyen-Orient. C'est une des plantes les plus consommées depuis l'Antiquité. On a trouvé un ragoût en Mésopotamie vieux de 3500 ans avant Jésus-Christ.
1: Est-ce qu'on lui a goûté?
3: Non, mais il y avait de l'ail dedans. Donc, il y avait de l'ail. Puis le médecin grec Hippocrate aussi, 400 ans avant Jésus-Christ, en donnait souvent pour tous les troubles de santé. Donc, je pense qu'il y a une aura aussi autour de ça, de ses vertus nutritives et médicinales, surtout traditionnelles, en fait. La gousse qu'on écrase, ça donne un jus au goût et à une odeur très puissante, donc caractéristique de l'ail, qu'on doit à un produit dérivé d'acide aminé qui s'appelle l'allicine. C'est un composé instable et très odorant. Et c'est aussi le moyen de défense de la plante contre les animaux et les insectes. Donc, normalement, ça pourrait être évité d'être mangé et c'est potentiellement toxique. L'ail contient au moins 33 composés soufrés, plusieurs enzymes, 17 acides aminés. Et parmi les autres constituants, on trouve des glycosides stéroïdiens et des lectines qui aussi sont un petit peu toxiques.
1: Bon, vous avez parlé à Chantal Blais. Bon, toxique, on s'entend là, c'est la dose qui fait le poison, comme disait
3: Paracel. C'est sûr. Puis ça dépend de la variété. Il y a 600 variétés d'ail aussi.
1: OK, il y en a qui sont peut-être plus toxiques.
3: C'est ça. Puis ça dépend 600. Aussi ce que vous en faites. Si vous l'écrasez, la coupez, le mâchez, le déshydratez,

0: raté ou si vous le faites chauffer, en fait, les principes actifs se modifient et sont souvent détruits. Donc, vous risquez rien à continuer à manger.
1: On l'espère. Chantal Blais est responsable du service de nutrition clinique à l'Institut de recherche clinique de Montréal. Vous lui aviez posé quelques questions à ce sujet.
0: Oui, elle nous rappelait qu'il faut se méfier de tout ce qu'on lit sur Internet à propos de, justement, de la nutrition liée à la santé. Donc, l'ail fait partie, évidemment, de la diète méditerranéenne et donc bénéficie aussi d'une aura de bonne alimentation. Donc, nous rappeler qu'on ne mange pas un aliment pour ses molécules, mais pour toutes ses contributions alimentaires et nutritionnelles, comme les fibres, les vitamines, les lipides. Il y a beaucoup d'études qui soutiennent, en fait, il n'y a pas beaucoup d'études qui soutiennent que l'ail protège d'une haute pression artérielle, mais certaines études notent la présence d'antioxydants intéressants. C'est le cas de la S-salicystéine, la SAC, le petit antioxydant dont nous parlait notre auditrice, qui pourrait être bon pour les artères et qu'on retrouve dans l'ail vieilli. Par contre, l'ail, ce n'est pas un aliment modulateur hors de tout doute pour l'hypertension et ça ne fait pas partie des recommandations des sociétés américaines ou canadiennes pour la santé. Mais il y a des intérêts de recherche depuis très très longtemps à cause justement de la concentration élevée de composés soufrés de l'ail, donc qui pourrait agir sur certains, en fait, des facteurs de risque cardiovasculaire, du cancer. Il y a aussi des études qui notent des effets antiplaquettaires et anticoagulants, mais c'est beaucoup de résultats qui sont sur in vitro et sur les animaux aussi, et plus rarement sur les patients. Ouais. Et quand c'est le cas, les bénéfices sont très modérés par rapport au placebo. Elle nous disait aussi qu'avant de le consommer, il faut toujours se demander si on tolère bien l'ail, car pris en supplément, l'ail pourrait avoir des effets défavorables sur notre santé et nuire à la prise de certains médicaments, particulièrement en situation de maladie chronique. Donc,
1: il peut y avoir des problèmes d'interaction dans certains cas.
0: Oui, c'est surtout quand on prend beaucoup de médicaments. Mm-hmm. Puis la forte consommation d'ail, surtout ce qu'on nous recommande sur Internet, plusieurs gousses d'ail à jeun peut provoquer des troubles gastro-intestinaux, des flatulences et des modifications de la flore intestinale aussi, donc il faut le savoir.
1: Il y a une de nos auditrices qui nous parlait d'une amie qui a des bouffées de chaleur, une transpiration excessive aussi lorsqu'elle mange de l'ail. Est-ce que ça, c'est répertorié, ça, selon ce que vous avez vu avec Chantal Blais?
0: Non, elle ne le constate pas dans sa pratique. Elle dirait qu'il s'agit d'une sensibilité individuelle face justement à ces composés soufrés de l'ail. Il y a certaines personnes qui en consomment beaucoup depuis l'enfance, ce qui augmente la tolérance donc aux épices et qui ont peu de brûlement d'estomac ou de douleur. L'autre raison, c'est génétique. Certains tolèrent mieux les épices que d'autres. Là, on n'est pas égaux devant l'ail, malheureusement. Donc, les bouffées de chaleur, elle me racontait que c'était plus quand on consomme des aliments chauds, épicés, de l'alcool, la soupe ou un café. Peut-être qu'on met de l'ail aussi dans la soupe. Donc, c'est ça.
1: Au moins pas dans le café. Donc, il y a aussi, on prend des vertus hypertensives, contre l'hypertension avec l'ail. Est-ce que ça, c'est vérifié?
0: En fait, il y a eu des études, l'Institut Cochrane qui s'est intéressé à une méta-analyse publiée en 2008 qui avait fait beaucoup parler d'elle sur le rôle bénéfique de l'ail, qui a permis d'identifier seulement deux essais contrôlés randomisés, l'un mené auprès de 47 patients hypertendus et l'autre, on ne connaît pas vraiment le nombre de participants. Les deux avançaient qu'il y avait une légère baisse ou une baisse modérée de la pression artérielle par rapport au placebo, mais il faut noter l'absence de résultats cliniques et des données insuffisantes. Il y a eu d'autres études de littérature qui allaient un petit peu dans le même sens. La consommation d'ail pourrait réduire modérément la tension artérielle, mais par contre, il ne peut pas être considéré comme un substitut aux médicaments hypertenseurs conventionnels. On ne peut pas remplacer les médicaments par l'ail.
1: Si j'essaie de résumer ce que vous nous dites à propos des vertus qu'on prête à l'ail dans toutes sortes de domaines, je pense qu'il faut retenir ça. L'ail ne va pas remplacer des médicaments. Si vous avez une mauvaise alimentation puis que vous prenez de l'ail justement pour réduire l'hypertension qui serait due à votre alimentation, ça ne fera pas meilleur monde.
0: Non, parce que en fait, même si Madame Blais m'a rappelé qu'il y a... l'hypertension, c'est la maladie chronique la plus en lien avec l'alimentation. Il y a certaines personnes qui sont plus sensibles à ce qu'elles mangent que d'autres, mais on ne peut pas tout mettre sur l'alimentation. Parce que l'hypertension, avant tout, il y a un volet génétique et qui est combiné à nos habitudes de vie. Quand on est en surplus de poids, quand on est sédentaire, quand on mange beaucoup salé, quand on boit beaucoup d'alcool,

0: l'école. La gestion du poids, c'est complexe, c'est difficile. Donc ouais. L'âge, le stress, les hormones, manger très très salé ou pas assez de potassium, par exemple, parce que notre expert recommande justement de manger plus d'aliments riches en potassium, de fruits et de légumes qui en contiennent plus, donc des bananes, des abricots, des épinards, des choux, des patates, des brocolis.
1: Demi-banane ou banane entière?
0: Ah, comme vous voulez.
1: Heureusement, il reste que 3 minutes à cette émission. Bref, une alimentation équilibrée dans laquelle on met de l'ail.
0: On n'a pas parlé de l'ail vieilli, donc je vais juste glisser un petit mot. Donc ça, c'est la réaction de Maillard qui rend ça justement plus concentré, et plus goûteux, plus digestible. Donc il y a une revue de littérature en 2021 qui relevait que l'ail noir aurait des teneurs plus élevées dans le sac en salicylatéine, c'est un antioxydant plus abondant. Cependant, les chercheurs n'ont pas déterminé les effets thérapeutiques donc de l'ail noir et les recherches se poursuivent. Donc c'est dans la mire des chercheurs aussi.
1: Mais on ne se rendra pas malade en mangeant. Et ça, c'est la très très bonne nouvelle. Dixit, la personne qui met toujours 2 ou 3 fois
0: les
1: recommandations des recettes.
2: Rien, rien sur les vampires?
0: Non, rien, c'est aujourd'hui,
1: c'est vrai qu'on rentre dans la saison. Voilà, merci beaucoup Isabelle Burguin d'avoir répondu à cette question de Marie-Claude. Mon plaisir.
0: De rien.
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1: Agathe, vous nous proposez quoi?
4: C'est une série jeunesse, bande dessinée, 109 rue des Soupirs, tome 1 à 6. J'ai découvert cette série-là quand je suis allée à la Foire du livre de Bruxelles en mars cette année. Et puis, je pense que ça a le fort potentiel de convertir des enfants non lecteurs en enfants lecteurs. On y suit un petit garçon, Elliot, dont les parents sont très souvent absents pour le travail, qui emménage dans une nouvelle maison où il y a des fantômes. Bref, c'est vraiment captivant.
1: Il paraît qu'on n'est pas capable d'arrêter. Une fois qu'on a commencé, là, les enfants, c'est toujours encore 2-3 pages, encore 2-3 pages.
4: Moi, j'ai des crises. Ouais. À la maison avec mes deux garçons quand je ferme le livre.
1: OK, on redonne le nom.
4: Le 109 rue des Soupirs.
1: 109
4: il y a 6 tomes.
1: Rue des Soupirs. Merci beaucoup, Agathe. Denis.
5: Alors, pour rester dans la thématique de la corrida, l'histoire de Ferdinand, le taureau qui adore les fleurs, c'est un superbe livre pour enfants, mais qui est très vieux. La version originale de Munro Leaf, illustrée par Robert Lawson, elle date de 1936, et je vous recommande cette version-là plutôt que les dessins animés. C'est très intéressant, c'est en français aussi, édition Michel Lafon.
1: Oui, et d'ailleurs, on va rappeler que c'est une histoire qui a été bannie sous les dictatures fascistes.
5: De Franco et les autodafés des nazis.
1: Ouais. Oui. Bref, ça veut dire que c'est un bon livre.
5: C'est un très bon
1: voilà.
5: livre.
1: Merci beaucoup, Denis. On termine avec vous, Isabelle.
0: Oui, puis moi aussi, je vais garnir votre bibliothèque. Donc, c'est aussi un livre, ça s'appelle Pépites mathématiques et scientifiques. C'est Robert Durocher et Normand Baillargeon, Septembre éditeur. C'est pas une nouveauté, mais c'est parfait pour la rentrée et même la campagne électorale, parce qu'on parle de chiffres et comment les chiffres nous manipulent. Du concept de Simpson, par exemple. Ça, c'est Arthur Charpentier qui montre que les chiffres et les statistiques peuvent nous tromper. Donc, allez voir ça, là.
1: C'est pour ça que le moteur de recherche est important.
0: Oui,
1: ça nous aide à y voir plus clair. Voilà, merci Isabelle, merci Agathe, Denis Réal, toujours un plaisir. Merci Étienne Normandin qui était avec nous aujourd'hui. Et puisque la vie est bien faite, on est là demain, 19h. Soyez-y. Bye-bye.
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1: Bon.
2: Bonsoir, ici Louis de Belval. Voici les informations. Tout d'abord, on a appris au cours de la dernière heure que le président américain Donald Trump a annoncé qu'il va restreindre l'accès de certains produits et services d'origine canadienne aux contrats publics fédéraux aux États-Unis. Lors de la dernière année fiscale, 58 entreprises canadiennes ont tiré des revenus d'un peu plus de 57 millions de